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1: Il sera l'invité de Céline Landreau à 7h40 sur RTL. Le ministre de l'Éducation, Édouard Geffray, dénonce des violences inqualifiables alors que 10 personnels ont été blessés ce mardi dans des blocus de lycées. 416 établissements ont été concernés sur les 3700 que compte la France, 440 personnes interpellées et la mobilisation risque encore de s'étendre. La principale organisation lycéenne annonce déjà une nouvelle journée d'action jeudi. Les fonctionnaires, eux, étaient 200 à 300 000 à manifester, mobilisés à l'appel d'une large intersyndicale pour dénoncer la baisse de leur pouvoir d'achat et réclamer des hausses de salaire. Le ministre israélien de la lutte contre l'antisémitisme prend la défense de Jordan Bardella. Dans un post publié sur X dans la soirée, il affirme que le président du Rassemblement national est l'une des voix les plus claires en Europe contre le Hamas. Après la publication par Mediapart lundi d'un article attribuant des propos antisémites à Jordan Bardella en 2013, des faits qu'il conteste fermement. 2 mois après l'exfiltration du maire d'Alès, victime de menaces, un jeune homme de 20 ans a été mis en examen dans la soirée à Paris pour menace de mort. Il s'est rendu de lui-même au commissariat vendredi dernier. Contacté par l'AFP, son avocat n'a pas souhaité s'exprimer. Le youtubeur Greg Guillotin sera jugé le 27 novembre pour violence conjugale. Il a été présenté à la justice en début de soirée à l'issue de sa garde à vue. Alors que le budget 2027 doit être présenté jeudi, à moins de 7 mois de la présidentielle, la présidente de la Cour des comptes, Amélie de Montchalin, appelle la classe politique à se réveiller, faire des choix et à les tenir sur le long terme. Face à la flambée des prix du carburant, les plateformes de VTC en France, dont Uber, annoncent relever le minimum horaire pour les chauffeurs. Il va passer de 30 à 32 euros pour les mois d'octobre et novembre. Et puis, après 4 heures de réunion à la Maison-Blanche, Donald Trump, qui a réuni tous les plus grands patrons de l'intelligence artificielle, tente de rassurer. Le président américain annonce la signature d'un accord contraignant sur le plan moral. Objectif, mettre en place des mesures pour réguler l'IA. Les courses, c'est à Laval, départ 13h55. 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L'outsider de RTL, c'est le 13, Harley Gemma. La météo avec le premier épisode cévenol de la saison. 4 départements placés en vigilance orange, pluie, inondation et orage. L'Ardèche, la Lozère, le Gard qui est aussi concerné par une vigilance au cru, tout comme l'Hérault. On attend de forts cumuls sur l'ensemble de l'épisode, jusqu'à 300 litres de pluie par mètre carré. Une autre perturbation pluvieuse va arriver dans la journée par le nord-ouest. Elle va s'étendre de la Belgique à la Garonne. Ailleurs, le temps restera sec, voilé mais agréable. Les températures le matin, 13 à 20 degrés avec des pointes à 23-24 sur les Pyrénées et la Méditerranée. L'après-midi, prévoyez 20 à 30 degrés.
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2: Chaque soir à 20h sur RTL, le grand récit. 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Notre grand récit est consacré ce soir à Sacha Guitry. Après mon récit, vous retrouverez Isabelle Choquet et son invité pour la suite du grand récit. Bonsoir Isabelle.
3: Bonsoir André. On va parler de Sacha Guitry avec un grand amoureux de théâtre en général et de Guitry en particulier. C'est Christophe Barbier. À tout à l'heure.
4: Mon métier, je l'aime, je l'adore et je le sers perpétuellement. L'état de comédien est le plus beau du monde.
2: Génie du théâtre et du cinéma, Sacha Guitry est l'un des plus grands dramaturges, metteurs en scène et acteurs français au moment où la Deuxième Guerre mondiale éclate. Mais son attitude, réelle ou supposée, durant l'occupation, lui vaudra des ennuis majeurs à la Libération. Face à celui qui n'en manque pas, elles ne sont que 6 lettres. 6 petites lettres qui le laissent désemparé, anéanti, brisé. I-G-N-O-R-E. Ignoré. Devant lui, Sacha Guitry aperçoit le procès-verbal de son arrestation. Motif, ignoré. Le dramaturge le sait. Quand on est accusé pour des faits, on peut tenter de les contredire, de les contester, de se justifier. Mais quand on ne sait même pas pourquoi on est emprisonné, comment se défendre? Il le comprend vite. Il fait face ici à l'arbitraire le plus total. le plus kafkaïen. Dans la cellule 117 de la mairie du 7e arrondissement de Paris, Guitry réajuste son costume de nuit. Comme dans une mauvaise pièce de boulevard, on l'a tiré du lit sans lui laisser le temps de s'habiller. Mon pyjama se compose d'un pantalon jaune citron et d'une chemise à larges fleurs multicolores. Je suis coiffé d'un panama exorbitant et quant à mes pieds, qui sont nus, ils sont chaussés de mules de crocodile vert jade. On imagine aisément le spectacle dans les rues de Paris du dandy promené dans cette tenue entre sa maison de l'avenue Élysée-Reclus et l'hôtel de ville, exhibé fièrement par la résistance, trophée dérisoire. Humiliation suprême et le début d'un très long calvaire. Des hommes viennent d'arrêter Sacha Guitry. Des hommes sans mandat, pour une arrestation sans motif. Nous sommes le 23 août 1944. Mais comment Sacha Guitry s'est-il retrouvé ainsi mis en cause par la résistance? Si le motif de son arrestation est ignoré, c'est bien que l'on n'a pas grand-chose à lui reprocher. Tout ça n'est qu'un affreux malentendu. Enfin, il va forcément être libéré dans les heures à venir. Pas si vite. D'abord, direction le palais de justice. Il faudra vous expliquer, Monsieur Guitry. Et vos mots, vos lettres ne suffiront pas. Il faudra du solide, si vous ne voulez pas être liquidé. Lisez, déjà certains journaux comme Le Figaro réclament votre tête. Mais dans cette période si trouble, le solide, ce n'est pas vraiment ce qui court les rues. Alors Guitry se souvient, il raconte, il explique. 15 mai 1940. L'homme de théâtre arrive à Dax. Dans la sous-préfecture des Landes, il vient suivre une cure thermale prescrite par son médecin. Le quinquagénaire souffre de rhumatisme depuis longtemps. C'est d'ailleurs pour ça qu'il n'a pas combattu en 14. Réformé, il est resté loin de la boucherie mondiale. Mais il se souvient très bien de l'optimisme qui avait accompagné les premiers jours de la Grande Guerre. « On sera à Berlin en quelques semaines et de retour avant l'automne. » On connaît la musique. Guitry est un homme intelligent. Il sait bien que cette fois encore, la France ne gagnera pas la guerre rapidement. Si tant est qu'elle la gagne. Cela fait 8 mois que le conflit a officiellement débuté, mais l'offensive allemande n'a vraiment été lancée que le 10 mai. Et déjà, on sent que le front français se disloque. C'est donc aussi pour fuir les combats qu'il arrive dans le sud-ouest avec son épouse Geneviève. Guitry occupe la meilleure suite de l'hôtel Splendide. Il se conduit à Dax comme s'il était chez lui, recevant le gratin intellectuel de l'époque, dont une partie a trouvé refuge en Aquitaine. Parmi les visiteurs réguliers, l'immense philosophe Henri Bergson. La vie mondaine continue, malgré le fracas de bombes relativement lointain. Mais le 28 juin 1940, l'avancée allemande devient bien plus concrète. Les hommes du Reich sont à Dax et la commandant Tour installe ses quartiers au Splendide. Certains officiers sont des lettrés qui parlent français et connaissent la culture du pays. Guitry n'a jamais voulu jouer en Allemagne. Il refuse également que ses pièces y soient interprétées, mais ses films ont traversé la frontière. Il est une star à Berlin, presque autant qu'en France. Sacha est un grand dramaturge et il est aussi considéré comme l'un des plus illustres comédiens de l'époque, comme l'avait été avant lui son père, Lucien Guitry. Oh, Lucien, un acteur de génie, un homme séducteur et volage aussi. René, la mère de Sacha, le quitte rapidement, lassée de ses infidélités légendaires jusque dans les coulisses des représentations, qui lui avait valu un surnom, en référence également à ses origines russes, Divan le Terrible. Divan, D-I-V-A-N, le Terrible. Sacha dira de lui, « Mon père est un grand enfant que j'ai eu quand j'étais tout petit. » L'une des maîtresses de Lucien est aussi sa partenaire préférée, Sarah Bernard. Sacha grandit donc entouré des deux plus grands comédiens de leur temps. Et naturellement, il se tourne vers le théâtre. Il joue et il écrit.
5: J'avais plié en 8 mes feuilles de papier à dessin et, sans savoir où j'allais, j'ai commencé d'écrire sur cet inoctavo une scène violente entre un homme et sa maîtresse. C'était le premier acte de Nono. Cette pièce, je l'ai faite en 3 jours et elle eut un destin que je ne soupçonnais pas.
2: Nono, Mozart, l'amour masqué, faisons un rêve, sont des succès immenses. Lorsque le cinéma s'impose, Sacha Guitry est d'abord catégorique. J'estime que l'influence du cinématographe a été déplorable, qu'il a tenté de faire au théâtre une concurrence déloyale, en truquant et en tronquant les œuvres dramatiques. Ce qui ne l'empêche pas de s'essayer au genre. En 1914, il tourne un premier petit film de famille, un court-métrage, en guise de galop d'essai. En 1915, surtout, il réalise un documentaire d'une 40aine de minutes. Ceux de chez nous.
6: L'idée m'est venue un jour que le cinématographe pouvait être employé de manière à donner au public des renseignements précieux sur des sujets qui l'intéressent, mais qui l'intéresseraient bien davantage encore s'il les connaissait mieux. C'était en 1914 et vous n'étiez pas nés, mesdames.
2: Guitry y filme quelques-uns des plus grands artistes d'alors. Son père et Sarah Bernhardt, bien sûr, mais aussi Rodin, Monet, Degas, Anatole France ou Auguste Renoir. Un moyen-métrage en réaction à un manifeste allemand qui exalte la culture nationale. Déjà pointe un anti-germanisme hérité de son père qui n'a jamais joué non plus outre-Rhin. Cette première incursion inocule au metteur en scène le virus du cinéma. Le roman d'un tricheur, Remontons les Champs-Élysées, où ils étaient 9 célibataires, sont également des succès, contribuant à placer Sacha Guitry au panthéon artistique de l'entre-deux-guerres.
7: Je tiens à vous dire que j'ai aujourd'hui 54 ans, que je suis parti d'assez bas, que je suis allé sinon très haut, du moins très loin, que j'ai jamais vécu qu'avec l'argent des autres, que de ce fait j'ai possédé plusieurs millions, et que je me trouve aujourd'hui presque dans la misère. Pourquoi ? C'est justement ce que je suis en train de raconter.
2: C'est donc une star qui est descendue à Dax au printemps 1940 et qui se retrouve face à face avec les officiers allemands. La plupart ont vu ses films et le traitent avec une déférence particulière qui flatte l'ego du cinéaste. Mais l'un d'eux lance à Guitry une phrase qui va lui glacer le sang. Nous arrivons au bon moment. Au moment où la culture française décline et où nous venons la sauver. Un déclin dû évidemment dans l'esprit de l'officier à la place grandissante prise par les Juifs. Le sous-texte est très clair. Pour Sacha, une mission s'impose désormais. Ils auront la France, mais ils n'auront pas la culture française. Voilà ce qu'il décide ce soir-là. Son arme à lui, ce sont les mots. Et pour les faire entendre, il faut qu'il soit joué. Il va donc rentrer à Paris et remettre ses pièces en scène. Mais il ne va pas revenir seul. Son ami Henri Bergson, de confession juive, prend également la route de la capitale pour regagner son domicile. Il peut le faire grâce à un sauf-conduit que lui obtient Guitry, tellement admiré par les Allemands. Une fois revenu dans son hôtel particulier, le dramaturge s'active pour faire ouvrir le théâtre de la Madeleine, dont il est le directeur. Et pas seulement, il est le président de l'Union des théâtres et demande à ce titre que toutes les scènes puissent reprendre leur activité. Une requête acceptée par l'occupant. On doit voir chez Guitry dans cette démarche une volonté patriotique, celle de faire perdurer la culture de son pays. Et puis, de toute façon, il est de son devoir de reprendre le travail. Le maréchal Pétain vient d'en intimer l'ordre à la radio. Et comme l'immense majorité des Français à l'époque, Guitry a un respect considérable pour celui qui est présenté alors comme le vainqueur de Verdun. Une fable largement démentie depuis. Mais reprendre le travail, c'est aussi une question de survie pour ceux qui œuvrent avec lui. En ces temps où l'on doit se serrer la ceinture, il décide que la recette sera chaque soir divisée en parts égales. Un tiers ira aux prisonniers et blessés de guerre. Un tiers au personnel du théâtre. Un tiers aux comédiens, chacun touchant la même chose, quel que soit son statut, lui-même inclus. Parmi les pièces qu'il met en scène, Il y a notamment Pasteur, écrite pour son père 20 ans plus tôt, et qui glorifie l'une des personnalités françaises les plus éminentes.
8: Où Pasteur allait-il poursuivre ses travaux? Dans cette soupente, pieusement conservée à l'école normale. Le professeur Duclos a écrit, c'est de ce galta, dont on hésiterait à faire une cage à lapin, qu'est parti le mouvement qui a révolutionné la science de l'homme physique.
2: Mais Guitry va plus loin, et il poursuit en cela une démarche déjà entreprise avant la guerre. Son film, Ils étaient neuf célibataires, évoquait le mariage blanc, tournant en ridicule un décret ordonnant les expulsions des étrangers de France. Cette fois, il écrit en quelques jours « Mon auguste grand-père », juste après l'adoption par Pétain des lois raciales, le premier statut des Juifs en octobre 1940. Leur antisémitisme révulse Sacha. Il décide de s'en moquer d'urgence.
9: Du jour où j'ai compris quels étaient les gens que j'exaspérais, j'avoue que j'ai tout fait pour les exaspérer.
2: Il fallait faire tout de suite une pièce qui tournerait en dérision la question juive, telle qu'ils la conçoivent. En souligner la gravité, en montrant le ridicule. Détourner les Français d'en être les complices. Leur faire entendre un son de cloche différent. En insistant sur les ravages que peut causer la délation. La faire sans tarder, cette pièce, en raison même des dangers auxquels une pareille démonstration m'expose. Les décors sont montés à toute vitesse. On débute les répétitions le 20 décembre 1940 et la générale est prévue le 27 janvier 1941. Elle n'aura jamais lieu. Le 25, Guitry est convoqué par le directeur de l'Institut allemand, l'organe de propagande culturelle du Reich. « Nous ne pouvons tolérer que vous tourniez en dérision les lois raciales. Vos intentions sont claires, et nous ne sommes pas dupes de la légèreté apparente de l'ouvrage. Votre pièce est drôle, elle est précisément trop drôle, et nous n'accepterons pas qu'on se moque de nous. » La pièce est censurée. Ce ne sera pas la seule. Le dernier troubadour, qui évoque l'occupation anglaise pendant la guerre de Cent Ans, et glorifie la résistance de Jeanne d'Arc, ne passe pas non plus. L'activisme de Guitry agace au point que la Gestapo et les journaux de la collaboration émettent de plus en plus ouvertement une hypothèse selon laquelle Sacha est juif. Après tout, n'est-il pas le fils spirituel de Sarah Bernhardt, elle-même juive? N'a-t-il pas intercédé en faveur de Bergson? Pire, aux yeux de ses adversaires, Guitry profite de ses dîners avec l'occupant pour faire libérer des prisonniers destinés à être déportés. Ils sont 11 au moins à lui devoir la vie. Parmi eux, le romancier Tristan Bernhardt et sa femme. Il faut toute l'habileté du cinéaste et de sa grande amie Arletty pour éviter qu'il ne soit emmené en camp de concentration. Le poète Max Jacob n'aura pas cette chance. Malgré la mobilisation de Sacha et de Cocteau notamment, il meurt à Drancy peu après son arrestation. Des soupçons de la Gestapo autour du judaïsme supposé de Guitry sont cependant balayés par la hiérarchie militaire allemande. Car en parallèle de ses activités subversives, le dandy est resté le prince de Paris, vivant dans l'opulence, ne manquant aucun dîner mondain. Cette vie l'amène à être en contact avec les dignitaires nazis, autant que sa qualité de président de l'Union des théâtres. C'est précisément ce qui lui sera reproché. Avoir noué, durant l'occupation, des liens avec les Allemands et Vichy. Une aventure littéraire illustre le paradoxe de Guitry durant cette période. Un ouvrage d'art intitulé 1429-1942 de Jeanne d'Arc à Philippe Pétain. Un véritable monument à la gloire de la France, un cri de foi, d'amour et d'espérance. Et l'on ne saurait lui attribuer sans mentir une signification politique, assure l'écrivain. Qui rappelle qu'il reproduit dans cet album le fac-similé de la lettre ouverte d'Émile Zola en faveur du capitaine Dreyfus, le célèbre J'accuse. Enfin, si ce n'est pas une preuve du caractère subversif de l'ouvrage, ça. Le problème, c'est que Guitry juge bon d'aller lui-même présenter son livre à Pétain, en se rendant à Vichy en octobre 1943, et qu'il en reverse les bénéfices aux victimes des bombardements anglais, et pas par exemple à celles des exactions allemandes. Une faute politique? De l'avis général de ses proches et des amis, une incompréhension abyssale de l'époque. C'est cela aussi qui lui vaut d'être arrêté le 23 août 1944. Il passe 60 jours au dépôt, c'est-à-dire dans une cellule du palais de justice de Paris. Puis, il est emprisonné dans des lieux de sinistre mémoire, déjà. Le Veldiv et ses fantômes, le camp de Drancy et ses spectres, avant la maison d'arrêt de Fresnes. De longues semaines s'écoulent sans que le comédien puisse se faire entendre. Une vague lettre de dénonciation, un témoignage indirect, les preuves manquent terriblement. Mais il faut faire face à une accusatrice impitoyable, la rumeur publique. Enfin, si on le dit, c'est bien qu'il est coupable, non ? Après tout, il n'y a pas de fumée sans feu. Le juge d'instruction dispose de si peu d'éléments qu'il en vient à passer une petite annonce dans les journaux pour demander à des témoins providentiels de venir accabler Sacha Guitry. Et puis l'homme de lettres n'arrive pas à la jouer profil bas. Alors qu'on l'accuse d'intelligence avec l'ennemi, il ne peut s'empêcher de répondre « J'avoue n'en avoir jamais manqué, même avec l'ennemi. » Mais rien n'y fait. Malgré l'acharnement du petit juge, du Figaro dans les colonnes duquel des voix rancies de haine et de jalousie s'expriment chaque jour, on ne parvient toujours pas à accabler le dramaturge.
9: Si ceux qui disent du mal de moi savaient exactement ce que je pense d'eux, ils en diraient bien davantage.
2: Mais à l'inverse, des prisonniers qu'il a fait libérer témoignent en sa faveur, parmi lesquels Tristan Bernard. Un second juge prend le relais du premier et comprend très vite que le dossier est vide. Guitry est enfin libéré le 24 octobre 1944. Il n'en a pourtant pas fini avec la justice. Fin 1945, une procédure débute pour établir une possible indignité nationale à son encontre. Là encore, ça n'aboutira à rien, sinon à un deuxième non-lieu. Le 8 août 1947, Sacha Guitry est très officiellement lavé de tout soupçon de collaboration. Il prend la parole pour évoquer cet épisode.
10: « Je suis accusé d'avoir, dans mes écrits, pièces de théâtre ou films, servi la propagande allemande. C'est absolument faux. Je suis accusé d'être sorti avec des Allemands. C'est faux. Ni sorti, ni rentré, jamais. Ceux qu'ils disent en ont menti. Je suis accusé d'avoir suivi la politique du maréchal Pétain. C'est inexact. » Je n'ai jamais suivi la politique de personne et d'ailleurs je n'ai pas la francisque. J'ai respectueusement considéré le maréchal comme le chef de l'État et j'ai observé son martyre. Je suis accusé d'être antisémite tandis que d'autre part certains me déclarent israélite. Ce qui est inexact, deux fois inexact.
2: Mais pour la déesse aux mille bouches, l'effroyable rumeur publique, qu'importe la parole de la justice. Le téléphone de Guitry ne sonne plus. Les projets se font de plus en plus rares. L'Académie Goncourt, dont il était un membre éminent, le pousse à la démission. Jadis, souvent léger et joyeux, ses écrits se font plus graves, presque désenchantés. Le dramaturge a vu de près la nature profonde des hommes et ne garde pas de cette plongée les plus jolis souvenirs. Il renoue cependant avec le succès public dans les années 50 avec des films historiques. Si Versailles m'était compté, Napoléon, et si Paris nous était compté. Mais l'homme est malade et lassé, et s'éteint peu à peu. Le 24 juillet 1957, il meurt dans son hôtel particulier, aux côtés de son épouse, Lana Marconi, de 32 ans sa cadette. Une habitude. J'ai le double de son âge. Il est donc juste qu'elle soit ma moitié. Avait-il joliment lancé lors d'un précédent mariage avec Jacqueline de Lubac. Car Sacha Guitry s'est marié 5 fois. Un paradoxe, oui. Un de plus pour celui qui déclarait « Le mariage, c'est résoudre à deux les problèmes qu'on n'aurait pas eu tout seul. » Merci à tous de m'avoir suivi. Tout de suite, c'est Isabelle Choquet pour la suite du Grand Récit.
3: Merci André. C'est une grande affaire dans la vie de Guitry, hein. Les femmes, le mariage. Il a souvent été cruel dans ses déclarations, mais était-il vraiment misogyne, narcissique? Que peut-on vraiment lui reprocher dans cette période de l'occupation que vous venez de nous raconter? Et pourquoi cette star de l'entre-deux-guerres était-elle snobée par la critique? Toutes ces questions, je vais les poser à mon invité Christophe Barbier. À tout de suite.

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2: Ne vous mariez pas. N'écoutez pas, mesdames, car c'est aux hommes que je m'adresse, bien entendu. Enfin, à la plupart des hommes. À ceux de mon espèce, tenez, c'est-à-dire à tous ceux qui adorent les femmes. Car il faut adorer les femmes pour avoir le droit d'en parler, puisque parler des femmes, c'est en dire du mal.
3: Le grand récit consacré à Sacha Guitry, l'auteur de Quadrille du diable boiteux de N'écoutez pas mesdames, on l'entend. Cancre brillantissime, vieux garçon cinq fois marié, adoré du public et éreinté par la critique. Il y en a des choses à dire sur cet homme-là. Sa science des mots, du rythme, son esprit si français, bref, son génie. Je m'emballe peut-être, mais ce n'est pas mon invité qui va modérer mes ardeurs. Bonsoir Christophe Barbier.
4: Bonsoir, bonsoir à tous.
3: Ravi de vous retrouver. On vous connaît comme éditorialiste politique, mais vous êtes aussi un homme de théâtre et un amoureux de Guitry. Vous avez écrit Le Monde selon Sacha Guitry aux éditions Talendier. Alors, d'abord, expliquez-moi, qu'est-ce qui vous fascine tellement chez Guitry ?
4: Oh ben d'abord, l'esprit. L'homme d'esprit, pas seulement à travers les bons mots, mais une certaine manière esthétique de voir la vie, les relations avec les femmes, mais aussi le rapport à la beauté, le rapport au bonheur. Il y a chez Guitry une philosophie hédoniste, ce carpe diem permanent, qui cache quand même une véritable profondeur. Et puis, c'est un révolutionnaire du théâtre. Et il a fait entrer pleinement dans le XXe siècle le théâtre français de comédie de mœurs.
3: Alors c'est vrai, on retient souvent surtout les bons mots, mais il a écrit plus de 120 pièces, Guitry, il a réalisé une trentaine de films, des films et des pièces dans lesquelles il joue souvent. Il n'arrête jamais cet homme-là.
4: Ah non, bien sûr, c'est un graphomane, il est en addiction vis-à-vis du travail, il écrivait dans le train, il écrivait dans sa baignoire, il écrivait partout. Et c'est pour ça qu'il y a eu une fusion totale entre sa vie personnelle et sa vie professionnelle. Dans certaines pièces, il mettait sur scène, dans le décor, des tableaux qui venaient de chez lui, des meubles qui venaient de chez lui. Et ça, c'est la patte Guitry. Ça n'a pas été si simple. Hein. Les premiers Guitry, on a comme ça des brouillons de pièces inédites. C'est mauvais. C'est très mauvais parce qu'en fait, il essaye de pasticher les auteurs à succès de l'époque et notamment les grands vaudevillistes comme Georges Feydeau. Il trouve sa patte personnelle un peu plus tard grâce à la vie. C'est la vie qui lui apprend cela. Les premières amours, les premières déceptions, la difficulté des relations avec son père. C'est ça qui va lui donner véritablement son inspiration pour que Guitry fasse enfin du Guitry.
3: Alors parlons de son père précisément, ses rapports avec son père, ils sont quand même assez compliqués. C'est on peut dire à la fois un modèle et un rival.
4: Ah oui, c'est un modèle parce que ce père l'a enlevé à sa mère pour l'emmener en Russie. Tous les ans, Lucien Guitry allait jouer pour le tsar. Le tsar est d'ailleurs le parrain d'Alexandre Guitry, dit Sacha. Sacha, c'est Alexandre en russe. Et donc la fusion avec le père était impressionnante. Et évidemment, comme dans toutes les histoires depuis l'Antiquité, à un moment donné, il faut tuer le père. Et Guitry va le faire de deux manières. D'abord, il veut jouer sur scène, il veut faire du théâtre. Lucien Guitry ne peut supporter qu'un autre acteur porte le nom de Guitry. Donc il l'oblige à changer de nom. Jacques Lorset, il le paye très mal et il lui inflige des amendes. Un jour où Guitry a oublié sa perruque dans le taxi, il rentre en scène avec un casque romain qui lui tombe sur les yeux, ça fait rire le public, son père lui colle une amende, Sacha se fâche et il claque la porte. Et puis la vengeance va être par l'entremise d'une femme, puisque Charlotte Lizès, qui avait été l'une des innombrables maîtresses de Lucien Guitry, fâchée que Lucien Guitry ne lui donne pas des rôles assez importants, eh bien va séduire son fils, Sacha, et partir avec. Et là, c'est la rupture la plus totale consommée avec Lucien. Ça va durer quand même 13 ans, ils se retrouveront quand Sacha quittera Charlotte pour convoler avec Yvonne Printemps. Et là, Lucien revient dans la vie de Sacha, et là, on retrouve la fusion totale. À tel point qu'après la mort de Lucien Guitry, Sacha reprendra son hôtel particulier, avenue Élysée-Reclus, il n'existe plus maintenant, ses costumes, ses robes de chambre, ce qui fera dire à une de ses épouses, j'ai l'impression de vivre avec deux Guitry, Lucien et Sacha.
3: Alors, les femmes, il y a toujours des histoires de femmes avec Guitry, avec les Guitry, je pourrais dire effectivement. Sacha Guitry, on le dit misogyne, on le dit facilement misogyne. C'est un faux procès, ça ?
4: Oui, c'est un faux procès. Il n'est pas misogyne, il adore les femmes, il les met sur un piédestal. Et si c'est ça qui crée cette impression de misogynie ou cette misogynie contemporaine. Parce que dit-il, Guitry ? La femme est une déesse. La femme ne doit pas se salir, donc elle ne doit pas travailler. Elle ne doit pas faire de politique, elle ne doit pas s'occuper d'argent, l'homme est là pour payer. C'est évidemment anti-moderne. La femme moderne, elle veut travailler, être indépendante. Et donc, en étant dans l'adoration des femmes, dans l'idolâtrie des femmes, il est réactionnaire, il est patriarcal, il est macho. Mais ça part d'un sentiment d'amour et de profonde admiration pour les femmes. Donc il ne faut pas faire de Guitry quelqu'un qui méprise les femmes. Il les adore, mais au début du XXe siècle, c'est déjà une attitude archaïque. Et... Jamais, jamais il n'a pu se passer de femme dans son entourage. À un moment donné, dans une de ses petites scénettes, il dit « Elle est partie, enfin seule, je vais vivre enfin seule, et déjà je me demande avec qui
3: ?» C'est du Guitry, évidemment. Alors oui, bon, il adore les femmes, on le voit bien, 5 mariages, toujours avec des actrices. C'est quand même un paradoxe, parce qu'en plus c'est un grand critique du mariage.
4: Grand critique du mariage, bien entendu. Pour lui, c'est la pire des situations, excepté toutes les autres. Il ne peut pas s'empêcher de se marier. Il a été profondément meurtri et blessé quand Yvonne Printemps l'a quitté pour Pierre Fresnay. C'est quelqu'un qui a été aussi un amoureux malheureux. Ce n'a pas été quelqu'un de volage, simplement. Mais c'est un homme d'un autre temps. Quand il divorce d'Yvonne Printemps, bah, elle demande une pension alimentaire. C'est normal. Et il lui dit « Mais je lui ai donné tellement de bijoux. Je ne vais pas la payer en plus. » Eh bien, la justice donne raison à Sacha. On considère que les bijoux dont il a couvert Yvonne Printemps, eh ben, on remplace la pension alimentaire. C'est un autre temps, c'est une autre époque.
3: Oui, c'est une autre époque, définitivement. Il disait aussi, Guitry, j'aime beaucoup cette citation, « Pour se marier, il faut un témoin, comme pour un accident ou un duel. » Mais alors, vous parlez de l'amoureux, Guitry l'amoureux. Oui, il dit il faut courtiser sa femme comme si jamais on ne l'avait eue. Il faut se la prendre à soi-même. Il a quand même cet esprit à la fois de conquête, oui, on peut dire, mais c'est un grand amoureux.
4: C'est un amoureux et un amant, plus encore qu'un mari. Avec des choses formidables. Dieu que tu étais jolie ce soir au téléphone. Oui. Quel compliment, quel beau compliment. Et puis des vacheries terribles. La pire vengeance qu'on puisse exercer contre un homme qui vous a pris votre femme, c'est de la lui laisser. Vous voyez, il y a les deux Guitry. Pour un bon mot, il se damnerait. Mais c'est aussi quelqu'un qui a compris l'évolution moderne de la femme. Par exemple, il y a une pièce qui s'appelle « Un homme d'hier, une femme d'aujourd'hui » où la femme joue au golf, pilote sa voiture, a les cheveux courts, travaille, a plusieurs amants, évidemment, dans sa vie. Alors à la fois, il s'en moque, mais il le met en spectacle parce qu'il dit « Voilà, la femme des années 1920, c'est cela. »
3: C'est un réactionnaire moderne, d'une certaine façon.
4: Exactement. Pas seulement d'ailleurs avec les femmes, ce qu'il écrit sur les domestiques. Ça participe aussi d'un Guitry qui dit « Bon, j'ai compris que c'était fini. Permettez-moi d'être nostalgique avant que ça se termine. »
3: Pour revenir sur sa relation avec Yvonne Printemps, c'est une relation là aussi très, très passionnelle quand même, très, très tumultueuse.
4: Oh, très tumultueuse. Il découvre Yvonne Printemps quand elle joue essentiellement dans des revues un peu lestes. Il y en a même une qui s'appelle « Allez, beau nichon ». Vous voyez, on n'était pas dans l'opéra le plus raffiné. Mais il en tombe fou amoureux, et il va la séduire, il va vivre avec, et il va en faire la grande actrice que ça peut être. Il l'amène au bout du monde, tournée en Angleterre, triomphale, tournée aux États-Unis, triomphale. Ça devient les Guitry. Et là, on a peut-être le premier couple people du théâtre français.
3: Il y a cet échange célèbre entre eux, alors qu'ils se promènent dans un cimetière. Je crois que c'est...
4: Alors, Guitry dit à Yvonne Printemps, quand vous serez dans une tombe, on gravera dessus enfin froide. Et vous, mon ami, on gravera dessus enfin raide. Vous voyez qu'ils savaient prêter aussi de l'esprit aux femmes, aussi cruel et acide que l'esprit des hommes contre les femmes.
3: Totalement. Mais effectivement, les femmes ont de l'esprit à l'époque, car quand ils demandent Arletty en mariage, je crois qu'elle lui répond, j'allais pas épouser Sacha Guitry, il s'était épousé lui-même. Gros égo, effectivement, Sacha Guitry. Puis alors, bon, toutes ces histoires. Ça fait de bonnes pièces avec de magnifiques répliques. On voit ça dans un instant.

0: C'était Olivia Dean sur RTL.
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0: Nous poursuivons ce grand récit consacré à Sacha Guitry. Christophe Barbier est avec moi pour en parler. Alors donc, ses amours, ses mariages, son père, tout ça évidemment, ça nourrit son œuvre. Tout se mélange, la fiction et le réel.
3: Oui, tout se mélange. L'histoire de France, quand il écrit des pièces sur Pasteur, quand il écrit des pièces sur Napoléon, son histoire personnelle qu'il greffe dedans, quand on a des histoires d'amour, quand on a des histoires plus sombres, et évidemment les intrigues de ses pièces. Et il fait un peu cela avec toutes ses pièces, Guitry, mais aussi avec ses films. Et les films vont lui permettre d'être aussi dans l'intimité et ça va lui permettre de faire passer des messages. Par exemple, pendant l'occupation, quand il écrit « Donne-moi tes yeux », c'est l'histoire d'un artiste qui devient aveugle. Pour lui, c'est une métaphore de la France qui est dans la nuit. Quand il fait jouer à ce moment-là « Mon auguste grand-père », eh bien c'est une pièce qui raconte les lois juives. On lui a demandé de justifier de sa non-judéité, il en a été choqué. Donc il fait passer les épisodes de sa vie, mais aussi ses pensées, ses messages politiques, ses convictions par l'intermédiaire de ses œuvres.
0: Alors, on évoquait le cinéma. Est-ce que c'est un grand réalisateur, Sacha Guitry ?
3: Oui, c'est un grand réalisateur.
0: On a un petit peu un sentiment de théâtre filmé quelque part, donc qui a voilà, il a posé une caméra et non.
3: Il y a une théâtralité, bien entendu. C'est un cinéma très écrit, mais c'est un cinéma révolutionnaire. D'abord, c'est une vocation précoce, puisque jeune, Guitry tourne un petit film, Ceux de chez nous, où avec une caméra toute simple, il filme les gloires de l'époque. Et grâce à Guitry, nous avons des images de Degas, nous avons des images de Monet, nous avons des images de Sarah Bernhardt, de Tristan Bernhardt, qu'on n'aurait pas sans lui. Donc le documentariste Guitry a été en amont du cinéaste Guitry. Par ailleurs, Guitry est toujours attentif aux innovations. Il met beaucoup de téléphones dans ses pièces de théâtre, à une époque où le téléphone est assez rare et on ne le voit pas dans les pièces de théâtre. Et l'innovateur Guitry va s'emparer du cinéma. Il innove, par exemple, le générique. Guitry raconte son générique, ce film a été tourné avec les pellicules du tel laboratoire par monsieur Intel. Il raconte son générique. Il a été le premier à inventer la voix off. Quand vous regardez par exemple le roman d'un tricheur, c'est quasiment tout en voix off. Et puis, il a été un cinéaste très important, imposant, pour la fresque historique. Si Paris m'était compté, si Versailles m'était compté, en remontant les Champs-Élysées, c'est une manière fictionnelle de raconter l'histoire de France. On est dans le film en costume, mais c'est quand même très inventé. Ça, c'est l'innovation Guitry. Alors évidemment, ça lui a valu des déboires avec les critiques, puis avec les historiens, parce qu'il ne respectait pas forcément la réalité historique.
0: Oui, bien sûr. Il a souvent des ennuis, hein, finalement, Sacha Guitry, on va dire.
3: Oui, il a des ennuis, mais quand vous regardez certains films comme Ils étaient neuf célibataires, où on voit femmes riches obligées de se marier parce qu'elles sont russes, elles ont quitté la Russie après la Révolution, et qu'elles vont être expulsées si elles ne se marient pas, alors elles cherchent des clochards pour des mariages blancs, eh ben, il est sur des sujets de société également. C'est une comédie, mais c'est aussi des sujets de société. Puis il a découvert des talents. Louis de Funès, Darry Cole, dont Les Trois font la paire, Poiré Serrault, ce sont des talents qui ont explosé après, mais que Guitry avait repéré et qu'il a mis dans ses pièces.
0: Oui, alors qu'il adorait quand même avoir le premier rôle, il faut bien le dire.
3: Mais bien sûr. Non, c'est d'abord un narcissique. Donc dans ses pièces comme dans ses films, c'est d'abord lui qui compte.
0: Alors il adore parler de lui, c'est une certitude. Est-ce qu'il est aussi capable d'autodérision, par exemple ?
3: Oui, il est capable d'autodérision. Par exemple, quand il met en scène ses propres mésaventures conjugales. « Je l'ai été trois fois ». Sous-entendu, je l'ai été trois fois cocu. Derrière le personnage qui subit trois fois cette avanie, on voit bien que Guitry n'est pas dupe de ce qui lui est arrivé aussi. Non, il y a parfois de l'autodérision chez Guitry. Guitry l'hypochondriaque, parce qu'il avait des problèmes de santé, mais il aimait aussi qu'on prenne soin de lui, il aimait aussi se plaindre. Donc il y a de l'autodérision, mais il y a quand même un ego extrêmement imposant, fallait l'appeler maître, fallait le respecter. Oui, c'était pas non plus quelqu'un qui était dans l'humilité la plus totale.
0: Et malgré tout cela, on lui a proposé l'Académie française, il a refusé.
3: Il a refusé parce qu'on lui disait évidemment c'est incompatible avec le métier de comédien. Donc vous entrez à l'Académie française comme auteur de pièces, comme dramaturge, mais vous ne pouvez plus vous produire sur scène. Or pour Guitry, le théâtre c'est d'abord l'art oral de la scène. On écrit les pièces bien sûr, mais c'est d'abord pour les jouer, pour les faire vivre. Il se pensait comme un homme de scène avant d'être un homme de plume. Il a dirigé des théâtres, notamment le théâtre Édouard VII qui porte son nom aujourd'hui, Sacha Guitry. Renoncer à la scène pour ne devenir qu'un homme de théâtre en chambre, ça lui était insupportable.
0: Peut-être qu'il avait besoin d'être dans la lumière aussi.
3: Ah bien sûr, il ne pouvait supporter de ne pas jouer. Il y a à la fin d'une de ses pièces qui devient un film, le mot fin qui apparaît à l'écran. Et d'un seul coup, le générique s'arrête. on raye d'un trait de plume et il dit « fin, ça, jamais ». Il avait besoin d'être toujours dans la lumière, le spectacle devait se continuer. Il dit à un moment donné, quand on a joué 4 actes à la scène, il faut rentrer chez soi et en commettre un 5e acte qui est bien délicieux.
0: C'est l'une des plus grandes stars de l'entre-deux-guerres, Sacha Guitry. Pourtant, il n'a pas toujours été adulé par la critique, c'est le moins qu'on puisse dire.
3: Et aucune des critiques ne prêtait grande attention à lui parce que il n'était pas assez d'avant-garde pour que les critiques littéraires lui trouvent un intérêt pour la dramaturgie. C'est l'époque du surréalisme. Alors évidemment, les pièces de Guitry, ça apparaît un petit peu daté, un peu bourgeois. Mais il n'est pas non plus dans le grand théâtre populaire farcesque, parce que ça parle de la bourgeoisie à la bourgeoisie. Et donc, il était un peu fâché. Et puis surtout, sa célébrité, sa gloire lui valait beaucoup de jalousie. Et donc, il était de bon ton de se moquer de Guitry. Mais il ne faut pas trop le plaindre non plus. Et il se plaignait un peu beaucoup, puisqu'il a eu droit quand même à une célébrité mondiale. C'était une véritable star. Le couple Printemps-Guitry sont les premières stars qui font de la scène et de l'écran, et qui sont aussi les stars des mondanités, des dîners.
0: Star des mondanités et star mondiale, donc à l'international, ils sont connus, Sacha Guitry est connu hors de France.
3: Oui, bien sûr, la tournée en Angleterre, mais surtout la tournée aux États-Unis, c'est un moment de gloire internationale. The Guitrys, c'est ainsi qu'ils sont présentés quand ils arrivent aux États-Unis. Il doit lutter d'ailleurs là-bas contre les contrefaçons et les abus, parce que son nom circule sur des produits alors qu'il n'a pas donné son autorisation. Tous les frais de voyage sont payés, et quand il repart, il prend le paquebot, et là, l'un des producteurs qui a organisé la tournée lui offre une montre. Et il lui dit, Monsieur Guitry, cette montre est étanche, elle peut aller sous l'eau. Et Guitry lui répond, ah bon, vous donnez cela à quelqu'un qui prend le bateau, ce n'est pas bon signe.
0: Alors donc, effectivement, ce succès, ça fait forcément des jaloux. Guitry a des ennemis. Il disait d'ailleurs, mes ennemis me font beaucoup d'honneur, ils s'acharnent sur moi comme si j'avais de l'avenir. Bon, des ennemis, il s'en est fait notamment pendant la guerre. On en parle juste après ça.

0: Marc Lavoine sur RTL, Marc Lavoine de retour avec cette nouvelle chanson Occupée, un duo inédit avec Patrick Fiori.
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0: Le grand récit, la suite, on parle de Sacha Guitry ce soir avec Christophe Barbier. Alors Guitry a toujours refusé de jouer en Allemagne, on l'a entendu dans le récit d'André Dussolier, comme son père d'ailleurs. Il a tout de même une certaine idée de la France et de la culture française, c'est le moins qu'on puisse dire.
3: Oui, il a une grande idée de la France et de l'histoire de France, mais il est nul en politique. Pourquoi il ne joue pas en Allemagne? Parce que l'Allemagne a envahi la France en 1870, a volé l'Alsace et la Lorraine. Et même après 1918, il ne pardonnera pas cela aux Prussiens, comme son père d'ailleurs. Mais il comprend pas les changements de politique, parce que l'Allemagne de 1918 à 1930, c'est l'Allemagne de Weimar, elle était tout à fait fréquentable.
0: Oui, on pourrait dire d'une certaine façon, il a toujours un train de retard.
3: Il a toujours un train de retard. Oui. Il comprend pas que la mutation du nazisme, c'est une mutation fondamentale. Il va en Italie. On lui dit, Mussolini veut vous rencontrer. Oh ben, il est d'accord. Rencontrer le chef d'État, pourquoi pas, on fait une photo, on discute, c'est une curiosité. Il ne se rend pas compte de ce qu'est le fascisme. Il est nul en politique et ça va lui coûter très cher pendant la guerre. En revanche, il est très bon en histoire. Alors l'histoire telle qu'il aime, l'histoire qui se raconte avec les rois, les reines, les grands exploits militaires. C'est pas non plus l'histoire de la sociologie paysanne. Hein. C'est une histoire qui permet de faire des grands films en costume. Mais cette connaissance de l'histoire va être moins forte que cette ignorance de la politique.
0: C'est parce qu'il est nul en politique aussi qu'il rencontre Göring, un peu malgré lui peut-être. Mais
3: oui, la rencontre avec Göring en 42, c'est un peu un hasard d'un dîner, mais il en a rencontré beaucoup d'autres, des officiers allemands. D'abord, il disait, c'est pas moi qui l'ai laissé entrer. Donc si les Allemands sont là, c'est pas de ma faute. Et en plus, il y voyait avantage. Il a pratiqué beaucoup d'intercessions pour rendre service à des amis. Dès le début de la guerre, en 1940, quand il est autorisé par les Allemands à remonter à Paris, il leur demande aussi de s'occuper d'Henri Bergson, le grand philosophe juif. Il va aider à la libération de Tristan Bernard. Et Guitry va lui permettre d'être libéré de Drancy. Donc il n'est pas du tout un collaborateur, mais il est dans les mondanités avec des Allemands et il se dit, ça peut rendre service de connaître des Allemands. Il a ses moments de résistance d'ailleurs. Il reprend Pasteur, la pièce. Pourquoi? Parce qu'à la fin de Pasteur, on chante la Marseillaise. Et tout le théâtre se lève et chante la Marseillaise. Il y a mon auguste grand-père que je citais tout à l'heure, puisque ça lui permet de dénigrer les lois raciales. Il y a une pièce qui s'appelle Louis XI, il la rejoue, parce que là aussi, c'est à la gloire de la France. Donc il résiste, si j'ose dire, à sa manière.
0: Mais il est patriote, on va dire.
3: Il est patriote, voilà. Il n'a pas été collabo. Il n'a pas été résistant. Il a été dans cette zone grise où certains sont passés entre les gouttes et lui non.
0: Oui, parce qu'on lui

0: pardonne pas surtout, j'ai l'impression, c'est d'avoir gardé son style de vie. Justement, vous disiez les mondanités, c'est un dandy, Guy. Oui. C'est le chic parisien, élégance et badinage, et puis voilà, une espèce de légèreté.
1: Oui, il a profité de ses liens avec l'occupant pour obtenir quelques avantages matériels. On lui a rendu sa maison de campagne qu'il avait achetée pour sa quatrième épouse. On lui a permis d'avoir sans doute un peu accès à des produits qui étaient un peu rares. Il n'a pas trop souffert des privations de la guerre Guitry, et c'était aussi dû à ses bonnes relations avec l'occupant.
0: Je disais un peu dandy. Il avait des tenues assez improbables quand même.
1: Ah bah la robe de chambre de Guitry.
0: La fameuse robe de chambre.
1: Incontournable avec Guitry et ses pantoufles. Il est d'ailleurs arrêté en août 44 dans une superbe robe de chambre verte, je crois, et en mule. Donc il est très très élégant. Il l'écrivait en robe de chambre. Il portait des foulards un peu ouvragés. Il avait évidemment des bagues, Guitry. Donc oui, il y a tout un attirail du personnage qui est incontournable. Ses lunettes, les lunettes rondes de Guitry. Et puis quelque chose qui lui appartenait en propre, c'est la voix. La voix de Guitry. C'est très difficile de jouer du Guitry sans se laisser habiter par la tentation de l'imiter. Parce que c'est vraiment écrit pour sa voix. C'est pourquoi les grands, ceux qui ont vraiment très très bien joué Guitry, comme Jean-Laurent Cochet, eh bien, ce sont ceux qui ont réussi à imposer leur style et à nous faire presque oublier Guitry.
0: Vous avez joué du Guitry?
1: Ah, moi j'ai joué du Guitry, mais très très très modestement. Mais on est très très vite rattrapé par le fantôme de Guitry quand on joue du Guitry. Et comme en plus, il a laissé des traces enregistrées, cinématographiques, on est vraiment hanté par cela.
0: Est-ce qu'il est riche, Sacha Guitry ?
1: Il a fait une fortune colossale, à la suite de son père d'ailleurs. Son père fait une tournée en Amérique du Sud, il en revient richissime, il construit cet hôtel particulier, avenue Élysée-Reclus, dont Guitry va hériter. Les tournées à l'étranger de Guitry lui ont rapporté beaucoup d'argent. C'était un grand collectionneur de tableaux. Et puis comme beaucoup d'artistes qui gagnent beaucoup d'argent, ça a été aussi un grand flambeur. Pas tant d'ailleurs au casino, même si dans le roman d'un tricheur il a abordé ce sujet, que simplement par le bon goût et les achats qu'il faisait. Je l'ai dit, des tableaux, mais aussi des bijoux pour ses femmes. Le train de vie quotidien, il dépensait autant et parfois plus que ce qu'il gagnait. Et puis, après la guerre, comme il a été interdit d'exercer son métier pendant quelques années, il a dû vendre des tableaux, il s'est un tout petit peu appauvri. Néanmoins, à son décès, c'était un homme qui vivait dans une très grande aisance.
0: Précisément, parlons de son décès. Il meurt à 72 ans. Lui qui estimait qu'il était tellement important de soigner sa sortie, est-ce qu'il a réussi ?
1: Oui, il a réussi la sienne. Il a joué très longtemps. Les dernières représentations sont difficiles. Il y a une représentation, je crois, en Belgique, où on est obligé de fendre ses souliers parce que ses jambes ont gonflé. Il ne rentre plus dans ses souliers de scène. Il joue assis la plupart du temps. La présentation au public d'un de ses derniers films, il est porté sur une sorte de chaise à porteur. C'est à la fois impressionnant et un peu pathétique, mais tout de même... Il a su réussir sa sortie parce que sa mort a surpris tout le monde. Sa mort a été une sorte de coup de théâtre. On est en plein été, en juillet 1957, et on apprend que Guitry est décédé, que le maître est parti. Donc oui, il a réussi grandement sa sortie, d'autant qu'avant sa sortie, il a eu le temps de soigner sa réhabilitation. Parce qu'après la guerre, on lui a fait payer par de l'ostracisme, interdit de paraître en scène, interdit de tourner pendant quelques années. On lui a fait payer ces années de guerre. Et il a su reconquérir le public. Il a su reconquérir même l'estime de certains critiques. Oui, il a réussi sa sortie dans la mesure où il a transmis la passion du théâtre et ses pièces à des générations qui ont suivi et ont continué à jouer du Guitry. Alors évidemment, sa manière d'aborder la relation homme-femme a vieilli, elle est hors du temps maintenant, mais la force de ses bons mots fait que chaque année, vous avez quand même un ou deux Guitry qui sont à l'affiche et qui remportent du succès.
0: Et on va terminer sur un dernier bon mot, car sur son linceul, il avait demandé qu'on brode « prière de ne pas me déranger ». Voilà. Merci infiniment, Christophe Barbier. C'est un plaisir de vous entendre parler de Sacha Guitry. J'aurais volontiers continué, mais bon, c'est la fin de l'émission. Je rappelle le titre de votre livre « Le monde selon Sacha Guitry » aux éditions Talendier. Et puis votre spectacle « Philippe Tesson et l'histoire du théâtre », c'est à partir du 9 novembre au Théâtre de Poche Montparnasse. C'est fini pour aujourd'hui, le grand récit, mais bien sûr, on revient demain à 20h avec André Dusselier et toujours à volonté sur le site et sur l'appli RTL rubrique podcast. À bientôt.
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0: Il sera l'invité de Céline Landreau à 7h40 sur RTL. Le ministre de l'Éducation, Édouard Geffray, dénonce des violences inqualifiables alors que 10 personnels ont été blessés ce mardi dans des blocus de lycées. 416 établissements ont été concernés sur les 3700 que compte la France, 440 personnes interpellées et la mobilisation risque encore de s'étendre. La principale organisation lycéenne annonce déjà une nouvelle journée d'action jeudi. Les fonctionnaires, eux, étaient 200 à 300 000 à manifester, mobilisés à l'appel d'une large intersyndicale pour dénoncer la baisse de leur pouvoir d'achat et réclamer des hausses de salaire. Le ministre israélien de la lutte contre l'antisémitisme prend la défense de Jordan Bardella. Dans un post publié sur X dans la soirée, il affirme que le président du Rassemblement national est l'une des voix les plus claires en Europe contre le Hamas. Après la publication par Mediapart lundi d'un article attribuant des propos antisémites à Jordan Bardella en 2013, des faits qu'il conteste fermement. Deux mois après l'exfiltration du maire d'Alès, victime de menaces, un jeune homme de 20 ans a été mis en examen dans la soirée à Paris pour menace de mort. Il s'est rendu de lui-même au commissariat vendredi dernier. Contacté par l'AFP, son avocat n'a pas souhaité s'exprimer. Le youtubeur Greg Guillotin sera jugé le 27 novembre pour violence conjugale. Il a été présenté à la justice en début de soirée à l'issue de sa garde à vue. Alors que le budget 2027 doit être présenté jeudi, à moins de 7 mois de la présidentielle, la présidente de la Cour des comptes, Amélie de Montchalin, appelle la classe politique à se réveiller, faire des choix et à les tenir sur le long terme. Face à la flambée des prix du carburant, les plateformes de VTC en France, dont Uber, annoncent relever le minimum horaire pour les chauffeurs. Il va passer de 30 à 32 euros pour les mois d'octobre et novembre. Et puis, après 4 heures de réunion à la Maison-Blanche, Donald Trump, qui a réuni tous les plus grands patrons de l'intelligence artificielle, tente de rassurer. Le président américain annonce la signature d'un accord contraignant sur le plan moral. Objectif, mettre en place des mesures pour réguler l'IA. Les courses, c'est à Laval, départ 13h55. 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L'outsider de RTL, c'est le 13, Arlet Gemma. La météo avec le premier épisode cévenol de la saison. 4 départements placés en vigilance orange, pluie, inondation et orage. L'Ardèche, la Lozère, le Gard qui est aussi concerné par une vigilance au cru, tout comme l'Hérault. On attend de forts cumuls sur l'ensemble de l'épisode, jusqu'à 300 litres de pluie par mètre carré. Une autre perturbation pluvieuse va arriver dans la journée par le nord-ouest. Elle va s'étendre de la Belgique à la Garonne. Ailleurs, le temps restera sec, voilé mais agréable. Les températures le matin, 13 à 20 degrés avec des pointes à 23-24 sur les Pyrénées et la Méditerranée. L'après-midi, prévoyez 20 à 30 degrés.
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5: Bonjour, heureux de vous retrouver avec pour vous aujourd'hui une grosse tête mariée depuis 60 ans à RTL. Il fête sa bonnette de diamant avec la station L'Empereur, Fabrice.
6: Bonjour à tous.
5: Une grosse tête que même le pape n'a pas voulu confesser, Sébastien Thoen. Une grosse tête à qui Donald Trump donne beaucoup de travail, Christine Ockrent. Une grosse tête qui résonne et résonne à grands coups de tambour, Caroline Diamant. Une grosse tête acteur, humoriste, grosse tête et nounou aussi, Boudet. Une grosse tête jukebox officielle de l'émission, mais heureusement, il n'y a pas besoin de mettre une pièce dans la fente.
7: Pas que.
5: Christophe Beaugrand.
8: Bonjour.
5: Je ne sais pas si, Madame Ockrent, vous connaissez Boudère, mais il semblait vous connaître parce que quand vous êtes arrivé, juste sur le générique, il faut bien le dire, mais vous étiez pile à l'heure, chère Christine. C'est à ça qu'on connaît, évidemment, les reines de l'information.
9: Bien sûr.
5: Pile à l'heure, aux 20h, c'est pareil, vous arriviez à 20h pile.
7: Hein. Oui.
5: Mais il semblait...
9: Même quelques minutes avant.
5: Il semblait... Il semblait vous connaître, Boudère, il a dit, j'ai tous vos albums.
10: Oui. Surtout le live à Montpellier, il était très bien.
11: Tu vois, tu aimes bien Alice Donna?
10: Non, mais j'adore, je suis admirateur.
5: Mais vous connaissez Christine?
10: Mais oui, je faisais une blague, j'adore. j'adore. Voilà. Non, mais c'est vrai. Elle
7: faisait plus c'est court, mieux c'est.
10: Non, mais elle faisait le JT aussi.
5: Ben, c'est surtout. Et d'ailleurs, à une époque, il faut quand même le dire, Fabrice et Christine Ockrent étaient concurrents, puisqu'il y avait le 20h de Christine sur la 2 et la classe sur la 3.
8: C'était le même niveau.
9: C'est exact.
7: Ah oui. C'est pas le même genre.
8: C'était la même émission, en fait.
5: J'ai évidemment des situations comme d'habitude. Je veux voir qu'on commence par une petite blague, monsieur Boudère. Vous en avez une nouvelle?
10: Oui, j'en ai plein. C'est deux filles qui discutent, et il y en a une, elle dit à l'autre, tu vois les deux hommes là-bas? Ben, il y en a un, c'est mon mari, et l'autre, c'est mon amant. Et l'autre, elle dit, ah ben, moi, c'est complètement le contraire.
5: Ah, elle est très bien. Alors, la première citation pour Léo...
10: Je fais peut-être pas le JT, mais je suis drôle.
5: Pour Léo Quatre-Glaces, écoutez cette citation qui a dit « Certains pensent qu'ici, ce n'est que ici. Or, des ici, il y en a partout. Je le sais parce que tout à l'heure, j'étais là-bas et on m'a dit « Qu'est-ce que vous voulez faire ici ?»
11: On dirait Raymond Devos.
7: Raymond Devos.
5: Eh ben, c'est pas Raymond Devos.
10: Pierre Légaré.
5: Pas Pierre Légaré, non.
10: Monsieur Weiss.
5: Non.
11: Est-ce que c'est un Belge?
5: Ah, c'est un Belge.
10: Gueluc.
5: Eh bien sûr, ah, c'est oui. Philippe Gueluc, qui sera d'ailleurs de retour parmi nous.
9: Ah.
5: Et quand je dis parmi nous, ça tombe bien pour l'auteur du chat, mais il sera parmi nous demain de retour. Philippe Gueluc, c'était la première citation. La deuxième citation concerne le pape qui a dit, et c'est pour Julie Osmond
12: qui a dit... Qui a dit...
5: Ah, vous faites le pape aussi, vous.
12: Mais alors, vous avez remarqué qu'ils ont tous la même voix.
5: Ah bon?
12: Il était américain, celui d'avant était argentin, avant il y avait un polonais et un allemand, ils ont tous la même voix.
5: Allez-y voir.
12: Bonjour, bienvenue ici à Metz. Quel que soit le pape, ils parlent...
5: Mais c'est l'écho qui fait ça, c'est pas la voix du pape.
12: Il n'y a pas que l'écho.
8: Tiara, si tu sais le loto dans une église, ça ferait comment?
12: Ah ben, ça pourrait très bien marcher avec l'écho.
13: Bienvenue pour remporter le gros lot aujourd'hui de 10 millions d'euros. Premier numéro à sortir de la sphère, le 1.
8: Voilà.
13: Deuxième numéro, le 2. J'appelle la carte... Bravo, nous avons un gagnant à Bordeaux.
5: C'est la première fois que les boules du pape servent à quelque chose.
12: Oh, c'est ce qu'on dit.
5: Oui, monsieur Fabrice.
9: Est-ce que vous vous rappelez cette abomination qui s'était passée sur les antennes de RTL, alors que ça s'appelait encore Radio Luxembourg, je crois. Et il y avait un journaliste, je tairai le nom, qui se retrouvait à l'antenne alors que l'un des papes venait de mourir. Or, c'était encore Radio Luxembourg, une radio assez catholique, avec bien entendu la famille grand-ducale, etc. Et ce malheureux était un gros traqueur. Donc, il se trouve devant le micro, et le type commence à suer à grosses gouttes, parce qu'il se dit, faut pas que je fasse de bêtises. Et il commence son journal par... Jamais auparavant, un pape Neymar.
7: Oui, je me souviens très bien.
11: Le pape Neymar, c'est ça.
9: Une horreur. Alors, ses camarades, au lieu de l'aider, passent sous la table, rigolent et ne font rien. Lui se dit, ma carrière est en jeu, je suis fichu. Et il enchaîne en disant, en effet, ce matin, le Saint-Port est décédé. Alors, il a eu 15 jours de mise à pied, quand même.
5: Quand même,
10: non.
5: Oui. Ma citation sur le pape, la voici, qui a dit « La papa mobile, c'est une voiture avec un pape au-dessus et 16 soupapes en dessous. »
8: Jean-Yann.
5: Non.
12: C'est quelqu'un qui fait partie des grosses têtes?
5: Pas du tout, même si peut-être à l'époque de Philippe Bouvard,
12: il est pas tout jeune.
5: On l'a invité. Mais il vient de mourir, écoutez.
8: Ah, Alain Juppé.
5: Enfin, il vient de mourir, pas hier.
8: Ah non.
5: Mais il est mort au mois de juin.
12: Ah d'accord.
8: Giscard.
12: Un humoriste.
10: Il chantait.
5: Pas un humoriste, même s'il se voulait drôle, puisqu'il piquait pas mal de blagues aux humoristes.
12: Debré, Jean-Louis Debré.
5: Je soupçonne d'ailleurs celle-ci d'avoir été piqué à un humoriste, mais enfin en tout cas c'est à lui qu'on attribue cette phrase drôle, il faut bien dire. Hein.
12: Un écrivain.
5: La papa mobile, c'est un pape au-dessus, 16 soupapes en dessous.
12: Ah Bouvard.
5: Non, pas Bouvard.
10: Il est mort à quel âge?
5: C'est drôle, Philippe Bouvard, il était humoriste, je me serais pas permis de dire.
12: Ah oui, non mais il est pas humoriste, il est journaliste.
9: C'était un journaliste.
5: Oui, mais il était drôle.
10: Était-il chanteur?
5: Chanteur, non.
10: Présentateur.
5: Non, il est mort le 1er juin 2026, là, au mois de juin dernier.
12: Oui.
5: Il était pas bien vaillant, il faut bien dire, même s'il venait d'être réélu, je dois dire.
12: André Santini.
5: Ah. Excellente réponse de Christophe Beaugrand. J'ai une autre phrase sur le pape, plus ancienne, celle-ci.
10: Ah.
5: Pour Christelle Ollard, qui habite Cervon, qui a dit « Le pape est une idole à qui on lie les mains et dont on baise les pieds. »
10: Oh.
12: Ah, c'est joli.
7: Jean-Marie Roy.
5: Wow. Non, mais c'est drôle que vous disiez ça, j'ai eu un petit doute parce que...
8: Ah ouais, parce que ça commence
7: à
8: Jean-Marie.
12: C'est un Jean-Marie, Jean-Marie Le Pen.
5: Non, non, mais il y a Marie dedans, dans son vrai nom, mais on le connaît.
10: Ah, Montesquieu.
5: Non.
10: Pierre-Marie Curie.
5: Non, non, non, non.
12: Il n'est pas connu avec le nom Marie.
5: Et quant à son nom de famille, il n'est pas si loin de Roy.
8: Jean-Marie Bigard.
5: Non, c'est pour ça que j'ai eu un petit doute.
10: Ah, Rouet.
14: Tristan Rouet,
8: Tristan Marie Rouet,
10: Paul et Loire.
14: Oui.
9: C'est pas Voltaire.
14: Attendez.
9: Ah ouais, Voltaire.
5: C'est Voltaire. Bonne réponse.
12: Ah oui, d'accord.
5: De Fabrice.
14: Ah ouais.
5: Le vrai nom de Voltaire, c'est effectivement François-Marie Arouet, dit Voltaire.
12: Non, mais s'il faut connaître les vrais noms en plus.
14: Bah oui, mais je connais.
9: Oui, mon vieux.
5: Bah oui, mon vieux, vous êtes grosse tête, vous l'êtes pas.
8: Bah c'est quoi son vrai nom à Boudère d'ailleurs?
5: Ah, c'est vrai ça. C'est votre vrai nom.
8: Pas que c'est Charles-Édouard.
10: Non. Non, mais arrêtez de m'agresser comme ça, hein. Non, mais c'est pas mon vrai nom.
8: Mais c'est quoi alors?
10: Stephenson, c'est bien connu.
14: En prénom ou en nom?
10: En de Stephenson. Non, je m'appelle Mohamed. Ça n'a rien à voir. Hein.
8: D'accord.
10: Je vais dire un petit froid, dis donc.
12: Ça se voyait un peu. Hein,
8: mais j'en pensais que c'était Monique.
14: On s'attendait pas à Jean-Eudes. Hein.
12: Oui, quand même.
5: Profitez, vous restez 6 mois, dis donc.
10: Grand Max. Non, je m'appelle Boudère. Mais je ne savais pas que Voltaire, il avait un autre nom.
5: François-Marie Arouet dit Voltaire. C'est à lui qu'on doit cette phrase. Le pape est une idole à qui on lit les mains et dont on baise les pieds. Bravo, monsieur Fabrice, grâce à Caroline Diamant et Christine.
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5: Allez, une première question pour Kenan Bonge, qui habite en Belgique, justement.
15: Oh, c'est un beau pays, n'est-ce pas?
7: Oh là là, ça y est, il est reparti.
15: Oh, je serai votre pire cauchemar, hein, Christine.
8: Ça t'a manqué, Christine, hein?
7: L'un des pires.
5: La question n'est pas liée à la Belgique, c'est juste l'auditrice ou l'auditeur, d'ailleurs, Bonge Kenan, je ne sais pas si c'est un prénom féminin.
8: Oh, c'est pas un prénom.
5: C'est pas un prénom, c'est
8: on dirait Boudère, oui.
15: Bonge Kenan, dit, c'est quelqu'un qui a mis les mots dans le désordre. Hein.
5: Toujours est-il que je vous emmène en 1932. Merci. Le 6 mai 1932, cet après-midi-là, il va se passer quand même quelque chose d'étonnant lors de l'inauguration du Salon annuel des écrivains anciens combattants, organisé par l'Association des anciens combattants. Qu'est-ce qui s'est passé de très rare cet après-midi-là du 6 mai 1932 ?
14: Quelqu'un est mort.
5: Oui, absolument.
14: Ah. Bah oui,
12: une star.
14: Léon Blum.
5: Pas Léon Blum.
12: Un homme politique.
5: Un homme politique.
14: Jean Jaurès.
5: Et pas Jean Jaurès et pas Léon Blum, mais en revanche un...
12: Un président.
5: Un président.
12: Un président.
14: C'est... Oui, c'est celui qui est mort.
12: Coty, ah bah... René Coty.
14: Je veux dire, c'est celui
8: René Coty.
7: Alors, non, non.
5: René Coty, non.
12: C'est celui qui est mort dans les mains d'une pute.
5: Il y a eu, non, ça c'est Félix Faure.
8: Ah non, c'est Giscard.
5: Là, on parle d'un assassinat. Ils sont très peu nombreux quand même à avoir été assassinés, les présidents de la République française.
10: Marat.
5: Non, mais Marat. Oh.
10: Mais si, il a
9: c'est
10: été assassiné.
9: Mais oui, c'est mais pas Doumer.
5: C'était pas un président. Vous dites, monsieur Faure.
9: Je dis Doumer.
5: Prénom de Doumer.
10: Boudère.
7: Paul
5: Doumer. Paul, la réponse de Fabrice.
9: Je pars fort.
5: Bon, effectivement, il y a eu Sadi Carnot d'assassiner comme président.
14: François Fillon
5: français.
14: Aussi, ils l'ont tué. Mais avec un costume Célio en plus.
5: Il faut reconnaître qu'il y a très peu de présidents français, cher Christine.
7: Mais heureusement,
14: nous avons eu deux présidents tués.
5: Deux présidents tués.
14: Et les Américains en ont eu combien en
5: tout? Bah bien 4 ou 5 hein, quand même. Hein. Sans compter ceux qu'ils ont ratés.
12: Ils sont toujours plus forts, les Américains.
7: Oui, c'est vrai. Ça, c'est... Oui. Et parfois deux fois.
5: Là, en tout cas, en 1932, bravo, monsieur Fabrice, c'était bien Paul Doumer qui a reçu quand même 2 balles d'un pistolet dans la tête. Hein,
12: ça a bien marché. Donc.
5: Dans le crâne. Et il y en a même une balle qui est ressortie de l'autre côté au niveau de l'aisselle droite. C'est un émigré russe qui s'appelle Gorgulov effectivement a tiré sur Paul Doumer. Sadi Carnot a été assassiné aussi, il faut le rappeler. En tout cas, bravo pour cette culture, monsieur Fabrice.
14: Bravo.
5: Je vous emmène maintenant, et c'est une question pour Serge Braunschweig, qui habite dans le Haut-Rhin. Je vous emmène maintenant au Samuel Osgood Mansion, 3 Cherry Street, à New York. Voilà une adresse étonnante, parce que c'est vrai qu'on n'en entend pas souvent parler de cette adresse, et pourtant, c'est une adresse historique aux États-Unis.
12: Donc le Samuel quoi, pardon?
14: Osgood Mansion.
5: Samuel Osgood Mansion, au 3 Cherry Street, à New York.
14: Est-ce que quelqu'un est décédé là?
5: Non.
14: Genre, non, parce que non. Lennon,
7: est-ce
14: il était...
7: Est-ce que c'est le siège d'une institution?
5: Alors, ça l'a été, oui, madame O'Connor.
14: ONU?
5: Alors,
9: est-ce que c'était que le siège... rapport avec le cinéma?
5: Du tout.
12: C'était le siège d'une entreprise?
5: Entreprise, c'est pas le mot.
14: Est-ce qu'on a tourné un film là?
5: Pas du tout.
8: C'était le siège de la CGT?
7: Est-ce que c'était la mairie?
5: La mairie, non.
12: Est-ce qu'une une célébrité habitait là-dedans?
5: Ah, ça, je peux vous dire que oui, bien sûr.
12: C'était une résidence,
14: non, c'est
12: la résidence papale à New York.
5: Non.
12: Bah, peut-être.
7: Est-ce que c'est la résidence du secrétaire général des Nations Unies?
5: Non plus, chère Christine.
14: Ah, je suis ravi. C'est là que Nafissa Toudialo a été attaquée.
5: Je suis ravi de vous apprendre quelque chose.
12: C'est l'adresse de l'ONU.
7: Mais ce n'est pas la première fois, mon cher Laurent.
5: Chère Christine, vous m'avez tant appris.
12: Oh, ils arrêtent de se tripoter de minou, les deux, là.
16: On dirait le chien de Laurent il y a 2 heures.
5: Ah oui. Oh, faut qu'on vous raconte.
16: Ah non, non, non, mais parlez pas du chien de Laurent. Hein.
17: Qu'est-ce qu'il a fait?
18: Parce que moi, c'était alors, je vais la résidence d'une grosse fortune.
5: On va y revenir après, cher Fabrice, mais on a une anecdote.
16: Qui vient de se passer.
5: Priorité à l'actualité.
16: Ouais, à l'actualité chaude.
17: Une édition spéciale.
16: Alors, non, mais c'est vrai, moi j'aime bien les chiens, et le chien de Laurent, il est hyper adorable. Et dès qu'il m'a vu, il est venu, il m'a sauté dessus, il m'a embrassé.
5: Non, non, vous lui avez réclamé un bisou.
16: Bah, oui. Je peux un peu mettre un peu de fiction dans cette histoire.
5: Oui, mais
16: donc je lui ai dit, fais-moi un bisou, il m'a fait un bisou, et au moment où il m'a fait un bisou, Laurent, il m'a dit, ah, c'est marrant, il vient d'avoir un rapport avec un autre chien.
5: Non, non, pas avec un autre chien, avec sa femme, son épouse, pardon.
16: La mère de ses 10 enfants.
17: Il a une femme.
5: Non, mais c'est bien que mon chien mette le nez dans les affaires des autres.
17: Bah, moi, j'avoue, il m'a beaucoup reniflé quand je suis arrivé.
5: Ah, ben, c'est normal. C'est vrai. Monsieur Fabrice, vous vouliez dire, et revenir à la question peut-être.
18: Oui, alors, est-ce que c'est le lieu de résidence d'une grosse fortune américaine?
5: Ah, mais aujourd'hui, cette adresse n'a pas le même intérêt, évidemment, qu'elle l'eut il y a un certain
17: c'est
5: temps.
17: C'est une ambassade.
5: Non, non, non, non, non. Ah. Parce qu'elle a été, évidemment, détruite, et puis on a fait autre chose.
16: C'est là?
5: Pardon.
16: C'est là que furent érigées les tours.
5: Non, non, non, non, pas du tout.
16: C'est lié aux Indiens?
5: Non plus. Samuel Osgood Mansion, 3 Cherry Street.
17: Et ça veut dire la rue Cerise?
5: Et on est à New York.
19: Ça date du 19e siècle?
5: Ah, on est en, alors là, effectivement, on est en 1700, enfin, même avant, on est en 1780.
16: C'est la première maison? C'est évident, alors. C'est là qu'on a signé, voilà. Alors, c'est évident
18: un
16: que c'est là
18: New York
16: qu'on a signé la déclaration d'indépendance des États-Unis.
19: Non, c'est pas à New York.
18: C'est à Boston.
16: Est-ce que c'est le premier immeuble en Airbnb de New York?
5: Non.
17: Alors attendez, est-ce que c'est quelque chose quand même de très prestigieux?
5: Ah ben oui, quand même.
19: C'était la maison de Benjamin Franklin?
5: Alors non, mais mieux que ça.
16: Ah ben de Benjamin
17: Franklin. Ah ben c'était la Maison Blanche avant qu'il y ait la Maison Blanche.
5: C'était la Maison Blanche avant qu'il y ait la Maison Blanche. C'est là où George Washington, le président des États-Unis, a résidé. Car curieusement, George Washington n'était pas président siégeant à Washington, mais d'abord à New York, puis à Philadelphie. Avant, il n'y avait pas encore la Maison Blanche, Christine.
19: Mais il n'y avait pas Washington, tout simplement.
16: Mais il y avait déjà la Maison Bleue à San Francisco.
5: Je suis surpris que vous ne sachiez pas ça. Que
19: ah oui, mais maintenant, je le sais grâce à vous.
17: Moi, je suis très surpris, je trouve cette femme extrêmement inculte.
16: Ah non, tu peux pas dire
17: mais
16: ça.
17: Mais je fais de la provocation, je l'adore.
5: Samuel Osgood Mansion, 3 Cherry Street, c'est la première en quelque sorte Maison Blanche avant qu'il existe une Maison Blanche, avant même, vous avez raison de le dire et de l'avoir appelé Christine, qu'il y ait Washington, et il se trouve que le premier président évidemment qui a signé et qui ensuite d'ailleurs a désigné Philadelphie comme capitale provisoire, c'est effectivement George Washington, mais son premier lieu de résidence en tant que président des États-Unis, c'était à New York, Cherry Street précisément, au 3 Cherry Street. Bravo.
19: Bravo la réponse. Laurent Ruquier.
16: C'est moi.
5: Bravo à Christophe Beaugrand.
16: Bravo.
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5: Sarah est la première auditrice à intervenir. Elle veut nous féliciter pour la rubrique de fin d'émission, le fameux résumé. Et d'ailleurs, aujourd'hui, il faut le dire, j'ai confié ce résumé. À qui je l'ai confié d'ailleurs?
16: À moi.
5: À vous, Beaugrand.
16: Oui.
5: Est-ce bien raisonnable?
17: Je ne sais pas. Vous avez peur que je ne parle pas assez pendant l'émission, donc vous me rattraperez à la fin.
5: Non, à chaque fois, j'espère qu'au contraire, le fait que vous preniez des notes pendant toute l'émission fasse qu'on ait un peu de répit pendant 2h30.
17: Mais je peux faire plusieurs choses à la fois.
5: Ben, c'est vrai.
17: Oui.
5: Vous avez déjà pris des notes depuis quasiment 20 minutes, là?
17: Oui, j'ai pris des notes, il y a plusieurs lignes.
5: Bon, en tout cas, vous aimez...
17: Un petit gars a fait un gros bisou à Boudère, par exemple.
22: Bonjour Laurent, bonjour les grosses têtes.
5: Bonjour Sarah, vous aimez bien cette rubrique. Ça veut dire que vous allez rester jusqu'à 17h55.
22: Oui, puisque vous venez de me dire que c'est Christophe, d'accord. Si ça avait été Toen, je n'aurais pas écouté les dernières minutes.
5: Oh là là.
22: Laurent, si je puis me permettre, il faut vraiment récompenser les bons résumés en les augmentant, notamment.
5: Ah, Carina, c'est une très bonne idée.
22: Oui. Et pénaliser les mauvais. Toen, oui. C'était catastrophique. Sur 5 minutes, il y avait 4 minutes d'applaudissements. Pour Christophe, c'était complètement décousu. Et depuis,
5: non.
22: J'ai entendu...
5: Vous m'étonnez. Ça lui ressemble pas. Caroline Diamant, c'était très réussi aussi.
22: Ah, c'est sympa. Ah oui.
5: Elle l'a fait deux fois, je Caroline. Karina Marimont, Christophe Barbier, Franck Ferrand nous a fait un très bon résumé hier aussi. Oui. Non, non, à 90% c'est RFI. Et toi, Annie, elle l'a fait deux fois déjà, non? Une fois ou deux fois?
14: C'est oui, mais si c'était tout le temps génial, je ne serais pas là.
22: Une fois de trop, en tout cas.
17: Non, je crois qu'elle t'aime
14: écoute,
17: beaucoup.
14: Écoute, Sarah, on va se revoir. Sarah, on dîne?
22: Non, je préférerais dîner avec Boudère. L'adore Boudère.
17: Voilà.
14: Ouais. Moi, je serais invité.
17: tu vois, Sébastien, être gentil, ben, ça a aussi des avantages.
5: Vous voulez une petite histoire de Boudère, peut-être, Sarah, alors?
22: Je les adore, ces histoires.
1: Allez. Ah, vous aimez mes histoires. Alors, c'est un garçon qui écrit des textos à une fille. Il lui dit, je te trouve charmante, belle, élancée, élégante. Tu as des yeux magnifiques. Et là, la fille, elle lui dit, bon, t'arrêtes un peu ton baratin. Tout ce que t'as envie, c'est que je sois dans ton lit. Il dit, en plus, tu es intelligente.
5: Merci, Sarah, en tout cas, on passe à Marie-Laurence. Bonjour Marie-Laurence.
2: Bonjour, bonjour toute l'équipe, bonjour, bonjour les sociétaires
5: bonjour,
2: et le public.
5: Bonjour, bonjour Marie-Laurence.
2: Et merci pour la blague, j'ai bien rigolé.
5: Merci, bah, vous avez aimé vous aussi la blague de Boudère et en plus vous êtes une candidate et une auditrice heureuse parce que vous aviez gagné un voyage avec les grosses têtes.
2: C'est tout à fait ça déjà, en plus des bons moments qu'on passe tous les après-midi, voilà, j'ai eu le plaisir de partir avec vous. En Portugal au mois de juin.
14: Avec Laurent.
2: Un circuit. J'ai gagné au mois de septembre l'année passée grâce à Franck Ferrand.
5: Oui.
2: Donc qui était là hier. Et du coup, on a passé un super séjour avec Saloon Holiday, votre partenaire. Et vraiment, je voulais vous remercier.
5: Une semaine entière alors au Portugal.
2: Une semaine pour deux, tout compris. On a fait Porto, Braga, Nazaré, Lisbonne, Fatima. Je vous ai envoyé une petite carte, je ne sais pas si vous l'avez reçue, mais je vous ai envoyé une petite carte de là-bas.
5: Ah oui, bien sûr, je l'ai reçue.
17: Elle est accrochée sur sa porte.
5: Je l'ai mise au-dessus de mon lit.
2: Voilà, et vous pensez à moi tous les soirs.
5: Bien évidemment, Marie-Laurence.
2: Je me doute bien.
5: On est ravis que vous ayez passé, en tout cas, une semaine grâce à RTL et Salin, Holiday.
2: C'est pour ça que je tenais à cœur de vous remercier de vive voix, parce que c'était vraiment une très belle expérience.
5: Et est-ce que M. Toen vous rappelle les guides que vous aviez au Portugal?
17: Mon Dieu.
2: Dans l'accent, non, c'était pas ça. Mais par contre, j'aime beaucoup Toen. Il est spécial, mais j'aime beaucoup.
17: Il est spécial. C'est vrai qu'il est spécial.
14: La prochaine fois, on ira ensemble au Portugal. Déjà, on va commencer par le Val-de-Marne.
5: Au revoir, Marie-Laurence. On passe à Alexis maintenant. Bonjour, Alexis.
21: Bonjour.
5: Alexis?
21: Bonjour.
14: Oui. Sortez de votre cellule,
17: alors,
14: rien.
17: Peut-être appuyez, parlez moins fort devant le téléphone.
5: On vous entend mal, Alexis. Alexis?
21: Oui. Ah.
14: Il est timide. Attendez, pense qu'il est timide. Alexis, pétez pour voir.
1: Non, arrêtez. Soyez gentils. Est-ce que moi je peux parler avec Alexis?
5: Bonjour. Oui, allez-y, Boudère.
1: Bonjour Alexis, c'est Boudère. Comment vas-tu?
21: Ça va.
1: D'accord. Tu nous appelles pourquoi, moi, Alexis?
21: Je vous appelle parce que j'écoute l'émission depuis longtemps. Je suis vraiment très, très fan. En plus, Laurent est mon idole.
5: C'est très gentil.
21: En plus, aujourd'hui, il y a Toen.
1: Merci, mon frère.
21: C'est ce que j'avais écrit dans mon message.
5: Okay. Ah, vous aimez particulièrement Sébastien Toen. Ah oui, je vois même que vous avez écrit « Oulala, le bordel ».
21: Ouais.
17: Ah, le bordel, d'accord.
5: C'est en référence au portugais dont on vient de parler.
1: Ah oui.
21: Ouais.
17: J'ai l'impression que tes fans sont joyeux, en tout cas,
14: non,
17: Sébastien.
14: Mais je vais te dire, entre ça et lui, moi, j'ai que des champions.
1: Non, mais écoutez, non, attends, Sébastien.
14: Mais on a le public qu'on mérite. Non, ça va les politiques qu'on mérite.
1: Non, mais attendez, mais vous vous rendez pas compte. Moi, j'écoute l'émission quand je suis en voiture, quand je suis en tournée. Vous vous rendez pas compte, c'est intimidant de parler au téléphone
14: avec des gens.
17: Bien sûr, moi, je suis d'accord avec vous. Hein.
1: Donc, moi, j'écoute ce monsieur qui te trouve très bien. Même quand on te trouve bien, t'es pas content.
5: Il a raison.
14: Mais c'est pas vrai.
5: Bravo, Boudère.
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5: Ah, qu'est-ce qu'une... je sais pas si c'est aujourd'hui que je devrais poser cette question.
14: Si, qu'est-ce que c'est?
1: Alors bon. Que si.
5: Ah bah écoutez, je voulais vous emmener, mais est-ce une bonne idée, au musée Bourdel?
17: Le Bourdel.
14: Est-ce qu'ils ont rangé? Parce qu'il faut passer un peu de plomo, là.
5: C'était un sculpteur, Bourdel. Oui. Il a le droit à tout un musée.
14: Hervé Ménage.
5: Mais il y a une exposition étonnante au musée Bourdel en ce moment, une exposition qui permet de voir des faluches.
17: Et des faluches. Alors, est-ce que c'est ce qu'on imagine?
14: Mais je crois que je sais ce que c'est, des faluches.
5: Allez-y.
14: Ah bon? Ça n'est pas un rapport avec le football?
5: Pas du tout.
17: Mais une falouche, c'est une péniche.
5: Alors, non, pas du tout. Qu'est-ce qu'effectivement...
14: Ça s'écrit comment?
5: Qu'est-ce qu'effectivement une faluche?
17: C'est un chapeau.
5: La faluche, oui, bravo.
17: C'est un chapeau mou.
5: C'est...
0: Ils ont des chapeaux mous.
17: La faluche, ça me dit quelque
5: chose. Et si vous le frottez un peu, qu'est-ce qu'il fait le faluche?
17: Ah ben c'est un chapeau qui grossit.
0: Un chapeau melon.
17: Il devient chapeau pointu. Tu hurlis tutu.
5: Ben c'est quand même une bonne réponse de Christophe Beaugrand. C'est une sorte de béret de velours noir.
17: Ça pendouille.
5: Et souvent les étudiants, il y a très longtemps, portaient ça dans les années au début du 20e siècle ou à la fin du 19e. Et aussi les artistes peintres ou les sculpteurs
0: portaient les bérets.
5: Ce béret.
0: Ce béret un peu mou qui dégringole dans la nuque.
5: Exactement.
17: Velours noir.
5: Une faluche béret, par exemple, que portaient même des peintres comme Rembrandt ou Raphaël précédemment.
17: Mais pardon, il y a une expo avec eux des faluches?
5: Non, pas seulement des faluches, mais surtout les vêtements ou les signes distinctifs que portaient les peintres et les sculpteurs. Je trouve que c'est une bonne idée parce que c'est vrai que les artistes aiment souvent qu'on les distingue, ne serait-ce que par leur façon de s'habiller.
17: Alors regardez Madonna.
5: Et il y a donc, mais là, je vous parle.
17: Elle a vu beaucoup de phallus.
5: Là, je vous parle d'artistes peintres et de sculpteurs. Ah,
0: pardon, excusez-moi, est-ce que dans cette émission, vous avez des problèmes de vue?
5: Pourquoi?
0: Qu'est-ce que je porte sur la tête?
17: Ben un béret.
0: Ah non, mais c'est pas mou. C'est béret.
5: C'est une faluche.
17: C'est une mais casquette. C'est plus gros une
0: non,
17: faluche.
0: Non, c'est pas une casquette, c'est un béret. Bah, au prix où ça m'a coûté, c'est un béret. Hein.
17: Ah, c'est cher les bérets.
0: Est-ce que Bézu avait une visière à des bérets?
5: Pardon?
0: Le béret n'a pas de visière.
4: Ils peuvent avoir une visière.
5: Mais lui, il a pas de visière à son béret.
0: Non. Mais non, parce que vous regardez que mon nez, Laurent. Et ben, comme mon nez dépasse la visière, vous pensez que j'ai pas de visière.
17: Il faut une grosse visière.
0: Mais non, regardez, je vous jure, c'est un artiste peintre.
5: Mais en tout cas, c'est les tenues des peintres et des sculpteurs qui sont exposées au musée Bordeaux. Moi, je trouve ça intéressant. C'est jusqu'au.
0: Mais les vrais?
5: Comment ça, les vrais?
0: Les vraies tenues qu'ils ont portées.
5: Oui, absolument. Ils sont allés rechercher.
17: Enfin, ils ont retrouvé.
4: Oui, enfin, les copies de ce que certains peintres.
5: Pas toujours les copies.
4: Ont peint.
5: Parfois, ils ont demandé à la famille.
17: Les de redonner les slips.
0: Ah, ça, c'est intéressant.
4: Non, les enfin, vrais. La famille de Rembrandt, ça doit être un peu difficile.
17: Ah, Rembrandt, j'adore, elle le dit.
0: Mais non, c'est une machine à laver. Pour ça, il n'a pas de famille.
17: Rembrandt. Ah, ça, les petits slips de Rembrandt. La famille l'a prêté.
4: Ça, c'est à l'est du Rhin.
17: Ouais, c'est vrai.
5: Mais vous avez, par exemple, les chapeaux de paille des impressionnistes.
17: Tout à fait.
5: Ça, c'était quand même une mode. Les impressionnistes avaient un chapeau de paille. Voilà, ça montrait qu'ils pouvaient peindre dehors.
0: C'est vrai, mais vous reconnaissez qu'on ne pourrait pas dire c'est le chapeau de paille de Monet ou le chapeau de paille de
4: et
0: Manet.
4: Non, mais c'est.
17: Mais vous êtes sûr? Vous pensez que c'est intéressant vraiment cette expo?
0: C'est pas comme les robes de Sissi l'impératrice où vraiment il y a du travail.
5: Oh, c'est pas moi qui l'ai fait l'expo. Oh,
0: est-ce qu'on peut les porter ou ils sont sous vitre?
17: Il y a le pantalon de Cézanne, c'est formidable.
0: Non, mais il y a des chapeaux comme le Borsellino, tout ça, c'est connu.
17: Le Borsellino. Mais il y a peu de peintres qui portaient des Borsellino.
0: Ah bon?
4: C'est pas pratique pour peindre.
0: Non, mais le chapeau. Mais ils peignent pas avec le chapeau, ils peignent avec leurs mains. Il y a une logique, c'est vrai, de peindre.
5: Écoutez,
0: en extérieur.
5: Allez au musée Bourdelle.
17: Mais non, on n'a pas du tout envie de voir cette expo.
5: Mais si, elle est impressionnante.
17: Impressionniste.
0: Il y a des... Oh, mais Bourdelle, allez au musée.
5: Il y a des salopettes.
17: Il y a des salopettes.
0: La salopette de qui, par exemple?
17: De
0: Coluche.
17: Valérie Damido, elle fait de la peinture, elle a une salopette.
0: Carlos, il a une salopette aussi.
5: Mais là, vous cachez le tour.
0: Vous gâchez le rêve.
5: Puisque je vous dis
0: que le string de Strauss-Kahn, c'est vrai?
5: Mais non, mais ce sont les vêtements d'artistes peintres et sculpteurs.
6: Il y avait des grandes blouses grises aussi.
5: Absolument, monsieur Fabrice. Il y avait des blouses grises, il y avait des vestes élimées. Ça dépendait évidemment de chaque...
17: Elles étaient élimées dès le départ?
5: Non, mais ils aimaient bien... Si, parce que parfois, ce qu'ils aimaient faire, évidemment, les peintres, c'est avoir l'air un peu proche du peuple.
0: Ils crevaient la dalle. Oui, ils crevaient la dalle, ils n'avaient pas les moyens de changer de chemise.
23: Est-ce que le travail d'Edouard Dacosta?
0: Non, mon père, il était peintre, lui aussi, il ne changeait pas d'habit. C'est vrai. Hein.
5: Votre papa était peintre?
0: Peintre en bâtiment.
17: Ça marche aussi.
0: Bah quoi, c'est un peintre, il n'y a pas de sous-peinture. Hein.
17: Bien sûr.
5: Voilà, vous avez le chapeau de paille de Van Gogh.
17: Ah, voilà.
5: Vous avez la chapka de Van Gogh.
17: De Ivan Rebrov.
5: Avec juste un côté, parce que comme il avait qu'une oreille.
0: Oui.
5: Vous avez le collier et la laisse de Laetitia.
17: Ah, Laetitia.
6: Laetitia, sa mémère.
17: Laetitia, sa mémère, bien sûr. On l'adore, celui-là.
5: Bon, écoutez, vous y allez si vous voulez.
17: Ben non.
5: Moi, je suis là pour vous informer.
0: Merci.
5: Il y a une expo sur les tenues des peintres et des sculpteurs au musée Bourdelle. J'estime que c'est original, vous voyez.
23: Ça, c'est vrai. Voilà. Il n'y a pas un tableau, par contre.
5: Pardon,
23: il n'y a pas un tableau.
5: Comment ça, il n'y a pas un tableau?
23: Il n'y a que des étoffes.
5: Oui, c'est, d'accord. C'est, vous allez voir des chapeaux avec, il y a
23: un paragraphe. Mais n'insistez pas,
3: Laurent,
23: on veut pas.
3: Laurent, on a compris.
17: On ne veut pas y aller, donc arrêtez de nous emmerder avec cette expo.
5: Là, par exemple, je vois, il y a un parapluie sur la photo.
23: Ah, c'est
3: Magritte.
17: Il est à qui?
23: Pierre Richard.
11: Non, ça, c'est bien. Ça, c'est très important parce que la météo, elle va changer dans 2-3 jours, là.
5: Oui, mais vous n'avez pas le droit de le prendre, le parapluie.
11: Ah, d'accord. Pardon.
5: Il est exposé, monsieur Boudet.
17: C'est le parapluie de qui?
5: J'en sais rien.
13: Mais quand on dit parapluie, on ne visualise pas, on visualise une peinture.
11: Mais non, ça sert pour la pluie, les parapluies. Il a dit.
17: Oui, c'est pas vrai. En plus, c'est pas un vêtement, le parapluie. Qu'est-ce que c'est que ça?
15: Il y avait des parapluies chez Caillebotte.
5: Voilà. Mais il y a
23: pas. À Cherbourg aussi.
5: Il n'y a pas que des vêtements. Il y a des accessoires aussi, vous voyez.
17: Ah oui.
5: Ce qui permet de vous distinguer en tant qu'artiste. Vous seriez artiste, vous voyez. Oui. Regardez Mireille Mathieu, elle a fait sa carrière toujours
17: avec une frange.
5: Avec la même coupe de cheveux. Quand on est artiste, on aime bien qu'on vous reconnaisse aussitôt.
13: Oui, même si on est d'accord, il y a une 50aine d'années, elle aurait dû changer.
17: Elle aurait pu.
5: Boudère, on le reconnaît tout de suite, Boudère.
11: Ah bah, j'aimerais être empaillé. Comme ça, tout de suite, on me reconnaît tout de suite.
23: T'inquiète pas, ça va se faire.
15: Ça va venir.
23: Encore 6 mois. Mais est-ce qu'il y a des trucs un peu plus originaux, genre le jambon madrange de Francis Bacon?
5: Bon, par exemple, le Titien ou Durer, ils avaient des manteaux doublés de fourrure, vous voyez.
11: Ah ouais, oui, le climat était froid.
5: Voilà.
17: Bien.
5: Voilà. Et puis, il y a des faluches, donc.
17: Oui, les fameuses faluches.
23: Et ça prend combien de temps, le tour de l'expo? C'est pour savoir si entre deux raclettes, je peux y aller.
5: En fait, c'est le vestiaire.

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1: La question musicale suivante va nous permettre d'entendre Henriette Ragon. Mais qui est Henriette? Oh non, mais arrêtez.
2: Qu'est-ce que c'est Henriette Ragon?
1: Ben, c'est ma question. Justement, elle était évidemment plus connue sous son nom d'artiste, Henriette Ragon.
2: Ah, c'est la Rousseau?
1: Non, la Rousseau, non.
3: Elle est morte, à mon avis.
1: Alors, elle est partie en 2015.
3: Ah, c'est récent.
4: Elle est compositrice.
1: Comment vous dites?
4: Compositrice, je le dis comme je peux.
1: Chanteuse et actrice, mais pas compositrice.
2: Ah, Miley Cyrus?
3: Ragon comme Ragondin.
1: Alors, Henriette Ragon, évidemment, on la connaît mieux sous son nom d'artiste.
2: Alors, Patachou.
1: Et c'est Patachou.
2: Oh, bravo.
3: Magnifique.
1: Mais comment vous avez pensé à Patachou?
5: Je me suis dit, ça fait pas très, ça fait pas jeune chanteuse Henriette Ragon, vous voyez, en vrai patronyme.
2: Ça aurait pu être
5: Henriette doit être un peu âgée.
1: Oui.
5: Et je, voilà, bon, bah.
3: Elle est morte,
6: et deux neurones, tout à coup, c'est comme ça qu'on trouve les réponses.
3: Les deux neurones se sont activés.
1: Monsieur Fabrice, vous avez dû recevoir Patachou à une époque, quand même.
4: Non, j'ai pas eu cette chance. Mais vous vous rappelez la particularité de Patachou?
1: Absolument.
4: Ce qu'elle faisait dans son cabaret
1: à
4: Montmartre. Patachou, qui avait d'ailleurs beaucoup de talent, elle a lancé, par exemple, Brassens dans sa boîte de Montmartre. Et sa grande spécialité, c'était de couper les cravates.
1: Absolument,
4: clients.
1: Voilà.
4: Et elle faisait une collection de toutes les cravates des clients, il y en avait beaucoup.
3: C'est curieux.
2: Au musée Bourdelle.
1: Mais non, mais Piaf! Écoutez,
3: ils ont coupé sa cravate?
1: Piaf, Aznavour, Hugo Frey, même Michel Sardou, Claude Nougaro et évidemment Brassens sont passés chez Patachou. C'était un cabaret de Montmartre. Je ne sais pas s'il existe encore ce cabaret d'ailleurs chez Patachou.
3: Ça m'étonnerait.
1: Mais en tout cas, elle a tenu ce cabaret. C'est devenu un salon de thé, je crois, après. Et d'ailleurs, son fils, je crois, est
2: pâte à crêpes.
4: Auteur-compositeur de grand talent qui a écrit aussi pour de... Je crois qu'il
1: Pierre
4: a écrit
1: Billon.
4: Pour
3: il a écrit pour Johnny Hallyday.
1: Exactement.
4: Pierre Billon,
1: puisqu'elle, elle était mariée à Jean Billon, et elle a été effectivement une actrice aussi qu'on a vue à la télévision maintenant.
3: Oui. Alors je peux vous en parler parce qu'elle jouait la méchante dans Orage d'été, Avis de tempête, l'ignoble Marthe qui faisait croire qu'elle était handicapée et elle meurt noyée dans une rivière à cause d'Annie Cordy.
1: Dans Orage d'été,
3: Avis de tempête.
1: Dans les grandes marées. Voilà, effectivement.
3: Elle jouait les vieilles salopes.
1: mais
3: méchante, je veux dire, elle était géniale.
2: Elle a compris.
1: Et elle a été une très grande chanteuse. Patachou, écoutez, oui. On n'entend pas souvent Henriette Ragon sur RTL, ce sera pour cet après-midi.

0: C'est magnifique des rondeaux, quand même. On connaît moins cette chanson, évidemment, interprétée par Patachou, parce que c'est une des plus récentes, évidemment, qu'on ait pu trouver.
1: Oh, Pierre Barou.
0: Exactement, c'est
2: Pierre. Ah, je me disais, l'air m'est très familier.
0: Ben oui, parce qu'elle a chanté, évidemment, plutôt des vieilles chansons. La complainte de la butte, par exemple.
2: Ah, magnifique. Les

0: Pinot, le printemps chante en toi, Dominique.
1: Ah, vous connaissez ça, vous, beau.
2: C'est bizarre.
3: Ah, c'est même pas ça, c'est Domino, j'écoute, combien de pizzas vous vaut?
0: Domino's pizza.
1: Bon, en tout cas, voilà, elle fait partie, effectivement, patachou, des chanteuses.
2: Ah oui.
1: On va dire immortelles.
0: Ah ben oui. Immortelles, immortelles, j'ai le sentiment d'être celle.
2: Et tout ça sans drogue. C'est ça qui est le plus fou, en
4: ça,
2: fait.
4: Ça, c'est pas sûr.
0: Ah, je vous jure, j'ai rien pris.
1: Une question, tiens, pour vous alors ça, chère Christine O'Krent, parce que hier...
2: Ah, vas-y, rassemble tes deux neurones.
0: Ah, elles sont méchantes.
2: Oula, c'est la guerre des Miss.
1: Hier, on célébrait les 10 ans de la disparition d'un prix Nobel de la paix. Il fut prix Nobel de la paix en 1994 et il est mort en 2016. Il avait d'ailleurs échappé de peu à un célèbre attentat.
3: Oui, de... j'ai la réponse.
1: Allez-y.
5: Kissinger.
3: Pikachu.
1: Non.
3: Bah, elle dit pas Patachou, elle a raison. Moi, je dis Pikachu, j'ai pas raison.
1: Non, je vous parle d'un homme d'État, évidemment.
2: Israélien. Issa Rabin.
1: Non, justement, Israélien.
2: Shimon Peres,
1: bonne réponse. Shimon Peres, je suis sûr que vous l'avez rencontré ou interviewé.
4: Absolument.
1: En plus.
4: Plusieurs fois, oui.
1: Eh ben, il est mort il y a pile 10 ans, Shimon Peres, et il a échappé à un attentat dans lequel Rabin, lui, était effectivement, est parti, puisque le terroriste qui a tué
4: Israélien.
1: Rabin visait les deux, en fait.
4: Religieux.
1: Il visait les deux hommes en même
4: Absolument.
1: Temps.
4: Absolument.
1: Et finalement.
4: Et Peres était président et Yitzhak Rabin était premier ministre.
1: Et Shimon Peres a voulu rester un peu plus longtemps pour parler avec les organisateurs de la manifestation en faveur du processus de paix israélo-palestinien à cette époque-là. C'est ça qui l'a sauvé de cet attentat où est mort Rabin, Yitzhak Rabin, pendant que lui, Shimon Peres, est un survivant de cet attentat. Mais il est mort il y a 10 ans quand même. C'est l'anniversaire retrouvé, bravo, par Sébastien Thoen.
4: Bravo Sébastien.
1: On a des réponses étonnantes aujourd'hui.
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1: Bonjour avec Caroline Diamant, Christine O'Krent, Boudère, Christophe Beaugrand, Monsieur Fabrice et Sébastien Thoen. Tiens, question géographique très simple, hein, une question scolaire quasiment, et c'est pour Sandrine Marquez de Nanteuil-les-Maux. Quel est le plus long fleuve d'Europe?
2: Le Patachou.
1: Non, le plus long fleuve.
2: C'est russe?
1: D'Europe.
2: Le Nil? Ah non, le Nil.
1: Le Nil.
2: C'est pas,
0: c'est pas le Rhin.
2: Vous avez le baccalauréat?
0: C'est pas le Rhin.
5: C'est un fleuve russe?
1: Alors oui, bien sûr.
0: C'est russe.
3: Le Danube. Le Volga ou le Volta?
2: La Volga.
1: La Volga, c'est une bonne réponse de Boudère, la Volga.
3: En parlant de géographie, c'est un mec qui drague une nana. Il est en train de parler avec elle et la nana lui dit, tu sais, moi, j'ai jamais été aux États-Unis. Il dit, oh, moi, les États-Unis, j'ai été 5 fois. Elle lui dit, oui, mais moi, j'ai jamais été en Chine. Il dit, oh, moi, la Chine, j'ai été 8 fois. Elle dit, mais c'est incroyable, tu connais bien la géographie. Il dit, oh, la géographie, j'ai été 5 fois.
1: Elle est mignonne.
2: Très mignonne.
1: Tiens, puisque le film L'Odyssée continue à cartonner sur les écrans à travers le monde, pouvez-vous me dire quel est le nom du héros de la guerre de Troie qui fut célèbre pour la force de sa voix? On le surnommait la voix de bronze.
2: Ah, le Normand?
1: Non.
2: Je crois pas. Ils ont pas intérêt à crier qu'ils arrivent quand on fait la guerre.
0: La voix de bronze.
1: Et il n'apparaît qu'une seule fois dans la littérature grecque.
0: Ah bon? Alors, est-ce qu'il a quand même donné son nom à une expression qui rappelle qu'il y a une grande voix, une voix de Stentor, par exemple?
1: Ça, et c'est la bonne réponse.
2: Ah, bravo.
1: Stentor, en tout cas, c'est bien le nom effectivement de ce crieur qui, pendant la guerre de Troie, encourage ses hommes
2: c'est ça.
1: Face à l'assaut troyen. Voilà, c'est lui qui leur dit d'y aller, en gros.
2: Oui,
1: vous voyez.
2: Et qui
0: allez les gars, réveillez-vous.
1: Avec une voix de Stentor, bravo.
3: Et Madame O'Krent, vous allez trouver une réponse un jour.
4: J'attends.
3: Non, mais parce que franchement, je suis déçu.
4: J'attends que la question.
3: Non, mais là, je vais vous rendre vos albums parce que là.
0: Et pourtant, il connaît les chansons par cœur.
1: C'est vrai quand même que vous avez préparé des questions pour vous, voyez Christine, Paul Doumer.
4: Mais je me méfie quand vous vous dites « Ah, ça c'est une question pour Christine. »
1: Paul Doumer, c'était pour vous, la Maison Blanche, c'était pour vous.
2: Tout était pour
4: elle.
2: Franchement, pardon.
1: Shimon Peres, c'était pour vous. Patachou aussi.
0: Ben, Laurent, faites-lui une question sur Maître Gims pour voir.
2: Ou sur les Faluches.
3: Non mais c'est vrai, attends. Même la Volta, je l'ai trouvée.
1: Volga.
3: Oui, bon, c'est pareil.
7: Ça marche la première fois, après. C'est...
1: Une question maintenant pour monsieur Damien Vabre, qui habite Dijon.
7: Le fils de Jacques?
8: Jacques Vabre, évidemment.
1: D'après les assurances et les statistiques des assurances, quels sont les immeubles les moins touchés par les incendies?
7: Les casernes de pompiers.
1: Excellente réponse. Eh oui, évidemment, c'est malin de la part de Toen. Ma question était piège, et monsieur Toen n'est pas tombé dans ce piège.
3: Ah, si on m'avait dit un jour qu'on allait être plus intelligent que Christine O'Krent, franchement.
4: Ah, mais c'est pas une question d'intelligence.
3: Ouais, vous appelez ça comme vous voulez.
1: Pour Mme Bartomoff, Corinne.
7: C'est dingue, les anciennes Sciences Po ensemble, hein, il y a vraiment une guerre.
1: Mme Bartomoff.
3: Bartomoff, oui, j'ai quand même fait prépa HEC, moi.
1: Ah oui?
3: Les hautes écoles coraniques. Non, non,
1: Mme Bartomoff habite Tarbes, dans les Hautes-Pyrénées. Je vous demande, dans quelle célèbre liste trouve-t-on le janicule?
7: Schindler.
1: Non. Dans quelle célèbre liste trouve-t-on le janicule?
0: C'est une plante, ça, non?
4: C'est romain.
0: C'est une plante.
1: C'est romain. Oui,
7: ah, c'est la liste.
9: Oui, c'est romain.
7: Pas, trouver,
9: oui,
7: c'est le mois de janvier.
1: Non.
7: C'est les courses? La liste des courses?
1: Non.
3: C'est le calendrier romain?
1: Non.
0: Est-ce que c'est lié...
9: C'est une fête romaine?
1: Non plus.
0: Est-ce que c'est lié à de la végétation?
1: Non plus.
9: C'est une arme romaine?
1: Non plus.
3: C'est une nourriture romaine?
4: Donc, c'est une colline.
1: C'est une des collines de Rome.
7: L'émission commence.
3: Elle mériterait d'être dans le journal.
7: Pas dans le journal de Claire Chazal.
3: Elle est moins con.
7: Elle est moins con.
4: Il faut savoir préparer ses effets.
1: Le janicule, au départ, il y avait 7 collines à Rome, mais aujourd'hui, on peut même en compter 12 collines, et c'est vrai qu'on oublie, on oublie souvent le janicule. Non, c'est que, au départ, il y a 7 collines, on connaît l'Aventin, évidemment, le Capitole, le Palatin, le Quirinal, le Vénéral, mais il y en a 12, en fait, et on oublie souvent le janicule, ou encore.
0: Ah, on oublie le janicule.
4: Non, pas moi.
1: Le Testatio, c'est une des collines situées sur la rive droite du Tibre, au sud du Vatican. Bravo, Christine O'Krent, d'avoir resitué le fameux janicule. Tout le monde sait que James Bond, et ce sera la question suivante pour Thibaut Souchet, qui habite Saint-Germain-en-Laye, que James Bond porte le numéro d'agent secret
8: 007.
1: 007.
3: 007.
1: Mais quelle est la signification du double zéro?
3: Là, le permis de tuer!
1: Le droit de tuer! Oui, bonne réponse!
8: License to Kill, c'était le titre d'un des films.
1: Vous êtes fan de James Bond?
3: Ah, je les ai tous vus, revus, séchés.
0: Tu préfères lequel?
3: J'ai une passion pour Casino Royale parce que la partie de poker
7: qui est dedans
3: est absolument
0: incroyable. Non, mais les acteurs, ceux qui incarnent James Bond.
3: Les acteurs, écoute, quand j'avais 20 ans, j'aimais Roger Moore. Quand j'avais 40 ans, j'aimais Pierce Brosnan. Ouais. Non, j'étais plus jeune d'ailleurs. Et puis après, j'ai aimé. Oh, je les aime tous.
7: On te l'a pas proposé, Boudère, James Bond?
3: Non, parce qu'il y a une taille à pas dépasser 007.
1: Ce serait pas mal, James Boudère.
7: Ah ouais, James Boudère.
1: My name is Boudère. On devrait faire la parodie, je trouve.
3: Ah, ça c'est faisable. C'est
1: avec
3: faisable.
1: Des Boudère's Girls.
3: Ah, mais c'est ça.
7: Ah, bah, je crois que je peux postuler alors.
1: Oui, parce qu'il vous aime beaucoup.
3: Ah, j'adore Caroline.
8: Je sais, il est toujours très gentil.
3: C'est vrai,
1: mais il est très gentil avec tout le monde.
0: Oui, il est adorable.
8: Mais il est particulièrement
1: On se demande même ce qu'il fout là, tellement il est gentil.
0: Vous avez pas tort.
7: C'est vrai.
0: Ça fait tâche quand même.
7: Oh, c'est bien, ça relève le.
3: Non, mais c'est vrai, ils sont méchants, ces gens-là.
1: Pourquoi vous êtes si gentil? Pourquoi vous avez un cœur en or comme ça, Boudère?
3: Oh, c'est gentil de me dire ça.
1: Mais c'est la vérité.
3: Non, mais parce que j'aime la vie, j'aime les gens. C'est le contraire qui devrait être bizarre. Hein.
0: Ah oui, mais
3: bah oui, c'est vrai.
8: Non, pas dans ce métier.
3: Non, mais arrêtez de faire peur aux gens, ce métier. Ils sont gentils, les gens. Oui. À part Toen, Beaugrand.
0: Moi, je suis très gentil. Toen, il est méchant.
3: Toen, il est très gentil. Je vous jure, il est gentil dans la vie.
7: Ah oui.
3: Il conduit comme un fou dans Paris avec son petit scooter, là. Mais
7: non, ce qui est vrai, c'est que les gens me laissent passer comme le pape.
1: Yvan Giraud habite Saint-Julien en Genevois. Il espère un chèque RTL. Et ma question est toute bête. Pour quelle raison, il y a une trentaine d'années, les eaux de la fontaine de Trévis se sont arrêtées à Rome, justement, puisqu'on était à Rome, on va y rester.
7: Parce qu'elle allait très vite.
1: Non.
3: Parce que je crois que les pièces avaient bouché la fontaine. Ils ont voulu...
1: Du tout.
4: Non, parce qu'il y avait une infection.
0: Non, il y a quelqu'un qui a mis de la lessive dedans et ça a fait des bulles.
7: Non, c'est Loana qui a plongé dedans.
1: Non, je vais être très précis, c'était en décembre 96.
7: Parce que ça a gelé.
3: Ah oui.
1: Non. Et donc, pour quelle raison, il y a 30 ans, les eaux de la fontaine de Trévis à Rome se sont-elles arrêtées?
7: Pour un tournage de film. film.
1: Pas pour un tournage de film.
7: Pour un tournage de pub.
10: Pour faire une photo.
1: Mais quand même, vous commencez à vous rapprocher et à brûler.
2: Pour une pub avec une star de cinéma.
4: Non, non. Alors, parce que Fellini tournait avec Anita Ekberg.
1: Non, mais réfléchissez un peu.
7: On n'est pas là pour ça.
4: C'est un rapport avec le cinéma.
1: Oui,

0: de Christine O'Krent. Ben oui, évidemment, c'est la Dolce Vita et cette scène culte, mythique de Marcello Mastroianni avec c'est Monica Vitti hein, qui est avec lui.
1: Non, c'est pas Anita Ekberg.
0: Anita Ekberg, bravo, merci de me rectifier. Et effectivement, signe de deuil, c'est joli quand même.
2: C'est magnifique,
1: on a, très symbolique, voilà, très beau.
0: On a arrêté les eaux de la fontaine de Trevi. Il est mort il y a 30 ans déjà, Marcello Mastroianni. Ah oui, vous l'avez interviewé lui aussi, je suis sûr.
3: Ah, il était charmant.
0: Il l'a dragué. Il l'a dragué.
1: Ah non, mais on peut pas regarder une interview de lui et pas tomber folle amoureux.
3: Non, il était absolument.
1: C'est du charme à l'état pur.
3: Oui.
4: C'est vrai. Alors non, mais on
0: sent. C'est un bon souvenir.
4: Il y a un petit silence derrière. Est-ce qu'il s'est passé quelque chose?
0: Je connais ma Christine.
1: Non. Si tu as eu une aventure avec Marcello Mastroianni,
3: je t'en supplie.
1: Non, mais il faut nous le dire.
4: Et on dira rien à Bernard.
1: Je te jure. Ça reste entre nous.
0: Ah non, c'est personne trop... ne nous écoute.
3: Oui. Non, bien sûr. Oh. Non, il était charmant.
2: Rocco Siffredi était comment là?
0: Bon, en tout cas, c'est une excellente réponse de Christine O'Krent qui se réveille.
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0: Le livre du jour s'appelle « Partout où il y a un malheureux, Dieu envoie un chien ». C'est signé Geneviève Delpech. Elle est amoureuse des chiens. C'est d'ailleurs la femme de Michel Delpech que nous aurons au téléphone dans un instant. Et elle nous raconte différentes histoires, je crois un peu plus d'une vingtaine, 24 si ma mémoire est bonne. Oui, 24 récits magnifiques concernant des chiens et l'amour du chien ou d'un chien ou d'une chienne pour son maître.
3: Et vous y êtes ?
0: Ah non, je ne suis pas dedans, mais je pourrais y être. Mais on rajoutera bientôt en 25e récit. Si, la fois où mon chien, effectivement, a fait un bisou à Boudère.
4: Après avoir fait l'amour à sa fiancée.
0: Mais ben, on va raconter, pas toutes les 24, mais quelques-unes de ces histoires avec Mme Delpech dans un instant au téléphone. Sauf que j'aimerais que vous me trouviez à qui on doit ce titre. Elle le dit elle-même hein, dans son ouvrage « Partout où il y a un malheureux, Dieu envoie un chien ». À qui doit-on cette phrase?
6: Français?
0: Un Français, oui.
2: Mort?
0: Mort,
4: est-ce que c'est un religieux?
0: Religieux, pas du tout.
2: Est-ce que c'est un écrivain?
1: Non, vous auriez
0: c'était
1: pas
0: c'était un poète, romancier, dramaturge, historien, homme politique aussi, d'ailleurs.
4: Ah bon, il a tout fait.
1: Ah ouais. Moi, quand ils font trop de trucs, je les connais
4: Victor
1: pas.
4: Hugo?
0: Victor Hugo, non.
6: Valéry?
0: On est plutôt, effectivement, à la fin du 18e et une bonne partie du 19e. Ah. Et c'est une grande figure du romantisme français, évidemment.
6: Ronsard? Lamartine?
0: Pardon.
6: Lamartine,
0: bonne réponse de Fabrice. Bonjour Geneviève Delpech.
7: Bonjour.
0: Vous connaissiez cette maxime de Lamartine, partout où il y a un malheureux, Dieu envoie un chien. D'ailleurs, j'ai la totalité de l'histoire parce que j'ai retrouvé, c'est dans ses mémoires hein, que vous avez peut-être vous-même trouvé cette phrase de Lamartine, puisqu'après il poursuit, partout où il y a un malheureux, Dieu envoie un chien. Je l'ai éprouvé 20 fois depuis. L'homme ne le voit pas toujours. J'en ai connu un qui avait l'honneur de sa misère et qui n'a jamais voulu se donner à moi après la mort du mendiant aveugle, son maître, ni manger autre chose que du pain mendié dans le ruisseau au lieu des mets de ma table, parce que ce pain de l'aumône lui rappelait son premier état et son dévouement aux pauvres. Oui. Il ne m'a même jamais pardonné d'avoir essayé de le séduire par l'intérêt de sa gourmandise.
7: Oui,
0: c'est beau, Lamartine hein. Qui écrit ça à propos de ce chien. Vous-même, d'ailleurs, vous avez rencontré à un moment donné un SDF, un mendiant, qui avait un chien.
7: Ça
0: vous a d'ailleurs touché parce que je crois qu'il y avait un lien avec votre mari, avec Michel Delpech. Vous pouvez raconter?
7: Non.
0: Comment ça, non?
4: Elle a dit non. Hein. Faut acheter le livre. Voilà. C'est un bon argument.
0: Pourquoi vous voulez pas raconter?
7: Si, non, mais je peux raconter plein de... Toutes les histoires, ce sont des histoires vraies toutes, mais je les ai pas toutes vécues, bien sûr. Et celle-là me touche particulièrement, c'est vrai.
0: Il faut rappeler, Geneviève Delpech, que vous êtes médium aussi. Vous avez déjà fait des ouvrages là-dessus. Et on retrouve, évidemment, ce don auquel on croit ou on ne croit pas. Ça, c'est à chacun de penser comme il veut. Mais évidemment, on retrouve à travers votre livre aussi ce don-là, parce que vous parlez pas seulement, évidemment, aux maîtres, mais aux chiens, aux animaux.
7: J'en profite pour dire que j'aimerais donner une autre image de la médiumnité, de la voyance. C'est très galvaudé, c'est très mercantile la plupart du temps comme démarche. Mais c'est vrai qu'il y a un lien chez les vrais médiums et les animaux, très subtil, très étrange, mais réel, vraiment.
0: Je vais la raconter, moi, l'histoire, en tout cas, de ce SDF que... Ah. Je sais pas si elle est vraie ou pas, celle-là, mais en
7: tout cas... Toutes les histoires
0: Vous dites sont vraies. Alors vous dites, je me suis arrêté devant SDF, il n'avait pour compagnie que son chien et sa guitare, et il chantait une chanson de mon mari, la fameuse chanson « Le chasseur ».

0: par-dessus les temps, on regardait passer les oies sauvages. Très belle chanson d'ailleurs. Ouais. Vous rappelez d'ailleurs que c'était pas une chanson en faveur de la chasse, hein, cette chanson.
1: Mais non, justement, et les chasseurs se la sont appropriée, mais c'est une ode contre la chasse, en fait. C'est un chasseur qui a une révélation et qui pose son fusil et qui se dit il ne faut pas chasser.
2: Et qui regarde les oies sauvages s'envoler.
0: Avec mon fusil dans les mains, au fond de moi, je me sentais un peu coupable, alors je suis parti tout seul, j'ai emmené mon épagneul en promenade. Et vous entendez ce jeune SDF chanter cette chanson de votre mari, Michel Delpech. C'est à la station de métro Fille du Calvaire que ça se passe.
1: Absolument.
0: Et son chien s'appelle Bandit. Moi, ça m'a amusé d'ailleurs les noms des chiens tout au long de ces 24 histoires, parce que derrière le nom d'un chien, ça dit beaucoup de choses aussi, je trouve.
1: J'espère, je le pense aussi, oui.
0: Vous parlez aussi du bobtail de Paul McCartney dans votre livre.
1: Oui.
0: Ah, vous pouvez raconter ça quand même.
1: Non, je ne raconte pas les
2: histoires. Elle vous dit qu'il faut acheter le livre.
3: Il faut acheter le livre.
2: C'est une bonne commerciale.
0: Alors, attendez,
2: il faut
0: en fait, vous êtes une vraie médium. Vous ne racontez pas le passé, vous ne racontez que l'avenir.
1: Voilà, je ne le raconte pas, je l'annonce.
0: Si on aime les chiens, on est évidemment très intéressé par ces différentes histoires, parce que ce sont des histoires vraies. Je pense aussi à ce chien héros de guerre qui s'appelle Smokey, qui a une statue.
1: Ah oui, c'est tout à fait vrai. Hein. C'est des histoires vraies, oui.
0: Ah, vous avez failli la raconter, celle-là, dis donc.
1: Non.
0: J'ai failli la voir, dis donc.
1: J'aimerais des histoires à vous raconter, mais ce serait très long.
3: Ouais, sortez un livre plutôt.
0: Il y a quelque chose que je trouvais pas bien comme histoire, c'est l'histoire du chien pour Noël. Je trouve que les parents qui font ça, c'est pas bien. Je sais pas ce que vous en pensez, vous, mais...
1: Bah, j'en pense comme vous. La plupart du temps, ces chiens sont abandonnés quelques temps après.
3: Mais pourquoi c'est pas bien, madame? Ça veut dire que les gens veulent pas forcément...
0: Non, je vais raconter ce qui se passe. C'est que c'est un enfant qui perd son chien et les parents vont acheter un chien qui ressemble pour faire croire que le chien n'a pas été perdu.
2: Ah oui, alors là, c'est horrible.
1: C'est une histoire vraie.
3: Il a quel âge, l'enfant?
2: Mais même.
4: Ou le chien.
0: Mais quand même, un enfant, je pense.
3: Mais s'il a deux ans, moi, je pense qu'il faut.
5: C'est pas le petit Drucker?
1: Comment?
0: Le petit Drucker.
2: Bah, il pense toujours qu'il a Zaza.
3: Ah, Michel, il pense c'est toujours le même chien depuis.
2: Il pense toujours qu'il a Zaza depuis.
1: Oh là là.
2: Il pense qu'il a la même.
3: Tant qu'il les croit, c'est beau.
2: La même femme, le même chien.
3: Et le même canapé rouge.
0: Alors qu'il a changé
3: la même émission.
5: Et le même public.
2: Alors ça veut dire que c'est plus diffusé quand même.
0: Je suis désolé, Madame Delpech.
1: Mais ne soyez pas désolé, vous me faites rire. Vous savez que Michel vous écoutez tous les jours.
0: Michel Delpech, c'est gentil.
3: Ah, oui.
1: Il écoutait les grosses têtes, ça c'était un moment sacré pour lui.
0: Et si vous venez me voir au théâtre, il y a à un moment donné un clin d'œil à Michel Delpech parce que on interprète une de ses chansons sur scène.
1: Mais invitez-moi, ça me ferait vraiment.
0: Je vous invite, mais de toute façon, c'est peut-être pas la peine d'aller voir la pièce, vous pouvez la voir chez vous dans votre boule.
2: Ah, vous avez une boule?
1: J'en ai pas en ce moment.
2: Ah, vous n'avez pas de boule en ce moment, ça va venir, ça va revenir.
0: Bon, alors je vous invite à la Comédie des Champs et vous entendrez une chanson de Michel Delpech, c'est promis. Merci Geneviève Delpech. Partout où il y a un malheureux, Dieu envoie un chien, c'était le livre du jour.
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8: Il sera l'invité de Céline Landreau à 7h40 sur RTL. Le ministre de l'Éducation, Édouard Geffray, dénonce des violences inqualifiables alors que 10 personnels ont été blessés ce mardi dans des blocus de lycées. 416 établissements ont été concernés sur les 3700 que compte la France, 440 personnes interpellées et la mobilisation risque encore de s'étendre. La principale organisation lycéenne annonce déjà une nouvelle journée d'action jeudi. Les fonctionnaires, eux, étaient 200 à 300 000. A manifesté, mobilisé à l'appel d'une large intersyndicale pour dénoncer la baisse de leur pouvoir d'achat et réclamer des hausses de salaire. Le ministre israélien de la lutte contre l'antisémitisme prend la défense de Jordan Bardella. Dans un post publié sur X dans la soirée, il affirme que le président du Rassemblement national est l'une des voix les plus claires en Europe contre le Hamas. Après la publication par Mediapart lundi d'un article attribuant des propos antisémites à Jordan Bardella en 2013, des faits qu'il conteste conteste fermement. Deux mois après l'exfiltration du maire d'Alès, victime de menaces, un jeune homme de 20 ans a été mis en examen dans la soirée à Paris pour menace de mort. Il s'est rendu de lui-même au commissariat vendredi dernier. Contacté par l'AFP, son avocat n'a pas souhaité s'exprimer. Le youtubeur Greg Guillotin sera jugé le 27 novembre pour violence conjugale. Il a été présenté à la justice en début de soirée à l'issue de sa garde à vue. Alors que le budget 2027 doit être présenté jeudi, à moins de 7 mois de la présidentielle, la présidente de la Cour des comptes, Amélie de Montchalin, appelle la classe politique à se réveiller, faire des choix et à les tenir sur le long terme. Face à la flambée des prix du carburant, les plateformes de VTC en France, dont Uber, annoncent relever le minimum horaire pour les chauffeurs. Il va passer de 30 à 32 euros pour les mois d'octobre et novembre. Et puis, après 4 heures de réunion à la Maison-Blanche, Donald Trump, qui a réuni tous les plus grands patrons de l'intelligence artificielle, tente de rassurer. Le président américain annonce la signature d'un accord contraignant sur le plan moral, objectif à mettre en place des mesures pour réguler l'IA. 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L'outsider de RTL, c'est le 13, Arlet Gemma. La météo avec le premier épisode cévenol de la saison. 4 départements placés en vigilance orange, pluie, inondation et orage. L'Ardèche, la Lozère, le Gard qui est aussi concerné par une vigilance au cru, tout comme l'Hérault. On attend de forts cumuls sur l'ensemble de l'épisode, jusqu'à 300 litres de pluie par mètre carré. Une autre perturbation pluvieuse va arriver dans la journée par le nord-ouest. Elle va s'étendre de la Belgique à la Garonne. Ailleurs, le temps restera sec, voilé mais agréable. Les températures le matin, 13 à 20 degrés avec des pointes à 23-24 sur les Pyrénées et la Méditerranée. L'après-midi, prévoyez 20 à 30 degrés.
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0: Braunschweig, qui habite Riedisheim dans le Haut-Rhin. Question liée à... Pourquoi vous vous marrez?
2: Parce que vous avez déjà fait une question pour ce monsieur au début de l'émission.
3: Ce monsieur revient régulièrement.
2: Mais il a de la chance, c'est un ami à vous.
3: Est-ce que c'est Braunschweig de Ruquier?
2: C'est quoi, c'est qui? Je pense que c'est... vous avez fait au début de l'émission.
3: C'est un copain,
0: c'est
3: un copain.
0: C'est le hasard.
2: C'est le hasard.
3: Ben, oui, vous avez un compte courant en commun?
0: Ce monsieur a dû envoyer...
2: vous aimez bien l'Alsace?
9: C'est peut-être un cousin.
0: Ce monsieur a dû envoyer plusieurs fois des demandes pour être associé.
2: Et il a été tiré au sort à plusieurs reprises. Il a eu de la chance.
0: Le hasard fait, ça arrive rarement, mais
2: il n'y a pas de hasard dans la fille.
0: Et est-ce qu'il a gagné tout à l'heure?
2: Il a perdu.
0: Bon, bah, on lui donne une deuxième chance, c'est pas très grave.
2: Laissez-le gagner, sinon il va y avoir une troisième question.
0: Mais vous êtes vraiment sûr que j'ai déjà dit ça?
10: Non, il n'a pas dit ça.
11: Il me semble. Hein.
10: Non, c'était un mot un peu accidenté comme ça, mais c'était pas ça. C'est Van Proschlund.
2: Mettez la barre alors.
0: Serge Braunschweig de Riedisheim, en tout cas, s'il a déjà été cité, aura une deuxième chance. Et ma question concerne un papier du journal Le Monde qui s'appelait « Quand l'humour s'invite à table ». C'était un papier assez amusant, d'ailleurs, signé Léo Pajon dans ce journal, grand quotidien du soir, Le Monde, qui nous racontait que plus ça allait, plus les chefs aimaient faire de l'humour auprès de leurs clients à table, que ça faisait...
2: Bah oui, Jean Humbert, regardez.
0: Ah bon? Que ça faisait partie un peu, vous voyez...
2: Mais genre, quand il vient quand le chef vient parler à table...
3: Non, quand il est seul dans sa cuisine...
2: Mais non, mais il pourrait faire... Sur la carte, il pourrait faire des blagues.
0: Alors, non, pas sur la carte, mais soit quand...
9: Sur les plats.
0: Soit quand il accueille, soit effectivement...
2: J'ai laissé un poil de cul dans la purée.
3: Ça, c'est... Regardez ce brownie, je viens de le faire.
0: Non, mais par exemple, il y a Le Monde, le journal Le Monde nous donne évidemment quelques exemples. Il y a un des chefs, quand vous arrivez dans son restaurant, il dit « Ah bah vous tombez mal, on a des gros problèmes de micro-ondes.
2: » Moi je paye pas la peau du cul pour voir un grand chef pour qu'il me fasse des blagues.
3: Ah ouais. Mais s'il vient au début, c'est quand vous ne pas place de spectacle pour qu'il me fasse des œufs plats non
2: ouais,
3: plus.
2: Ça m'a pas du tout.
0: Bon bah il y en a un autre, il a comme blague quelque chose d'amusant et je vous demande de trouver justement la réponse. Savez-vous comment on fait pour ne pas pleurer quand on épluche un oignon? C'est une plaisanterie.
2: Est-ce
0: hein,
2: que c'est lié à l'oignon, vous voyez ce que je veux dire?
0: Non,
3: c'est chic. T'as souvent pleuré, toi. Hein,
0: je vois très bien ce que vous voulez dire. Et je sais que ça vous fait pas pleurer du tout.
2: Je pose la question.
3: Peut-être qu'il a répondu pour pas pleurer, on n'épluche pas l'oignon.
2: Ouais, genre, c'est un comique qui le fait?
0: On le fait couper par quelqu'un d'autre. Bonne réponse collective. Ils sont drôles, hein, ces chefs.
2: Oui, hein, bah, qui cuisinent plutôt. Oui.
0: Pour David Noël, qui habite Boulay-Moselle.
2: Boulay?
0: Quel est le nom de la pipe orientale à tuyaux fécaux?
3: Ah, Boudère,
2: c'est Boudère.
4: En tout cas, c'est ça qu'il y a dans tous les bars à chicha, on est
0: absolument
4: d'accord.
0: Absolument, comment ça
9: s'appelle? C'est la chicha.
0: Pas la chicha.
4: La chichouk.
10: Le narguilé.
0: Le narguilé, bonne réponse de Boudère. Le narguilé, qu'on peut appeler la chicha aussi si vous préférez, mais au départ on appelle ça le narguilé, une pipe à eau utilisée pour fumer du tabac. C'est très mauvais pour la santé aussi.
10: Moi je fume pas ça parce que je supporte pas les fumées, mais c'est très très dangereux. C'est plus dangereux que le tabac vraiment. Donc tous les jeunes là qui
3: fument ça. Un peu moins que le crack peut-être.
10: Non arrête. Non mais franchement c'est très dangereux. C'est très.
3: Non, mais c'est vrai que c'est. Tu respires en fait c'est le charbon qui crame comme ça. C'est pas bon.
10: Non mais c'est vraiment pas bon. C'est très nocif pour la santé. Tout le monde pense que ça fait rien. C'est très nocif.
0: Une question culturelle.
10: Ah, bah ça va être pour moi encore.
0: Monsieur Fabrice, je compte sur vous, Madame O'Krent aussi.
10: Oh, ne comptez plus trop Caroline. Sur eux. Hein.
0: Éventuellement, Monsieur Beaugrand.
3: Ah bon? C'est une question sur le loto?
9: Et Caroline?
4: Me mettez pas avec les deux couillons.
10: Ah, oh, bah t'es gentil, toi.
3: Mais elle a raison, elle a raison.
0: Je vais vous parler d'un écrivain qui s'appelait Paul Féval. Pourquoi? Parce qu'il est né le 29 septembre 1816. C'est donc un jour anniversaire pour ce grand écrivain français, romancier. Et vous connaissez tous au minimum la phrase la plus célèbre écrite par Paul Féval. Laquelle?
11: Si tu ne vas pas
3: à Rio,
11: la garder revient, ira à toi. Si tu ne vas pas, comment s'appelle le personnage?
0: Mais vous l'avez dit, Fabrice.
3: Tu l'as dit?
11: Je l'ai dit.
0: Alors, oui.
11: Eh ben alors j'ai une bonne réponse. Je l'ai dit.
0: Si tu ne
11: vas pas à la Gardère ira, et on disait à l'époque, ira à toi.
0: Si tu ne vas pas à la Gardère ira à toi. C'est une phrase du Bossu, évidemment.
11: Bien sûr.
0: Le célèbre roman de Paul Féval.
9: Jean-Pierre Raffarin.
0: Bravo, Fabrice.
11: Mais bien entendu.
0: Lui, il a 70 ans aujourd'hui.
3: Beaugrand.
0: C'était un athlète, et on a reparlé de lui, évidemment, quand il a permis à Londres d'organiser les Jeux Olympiques. De qui s'agit-il?
3: D'un footballeur.
0: Non, un athlète.
12: Oui, oui, en plus.
9: Un athlète. Il a été porte-parole de la délégation pour réussir à arracher les Jeux Olympiques.
4: Donc il est anglais.
11: C'est un coureur à pied.
0: Un peu comme chez nous, Tony Estanguet, voyez-vous.
11: C'est un coureur à pied.
4: C'est un avironnais.
0: Non,
4: enfin, un coureur.
0: Non, c'est un athlète, je vous ai dit.
4: Un athlète,
10: athlète, ça veut dire qu'il faisait de l'athlétisme. Alors c'est soit
9: il. Alors il courait ou il sautait?
10: Bah si vous le laissez en placer une,
4: tu cours, tu sautes.
10: Mais c'est pareil que je suis en voiture.
3: Vous vous rendez compte, c'est le mec de banlieue qui s'en sort le mieux en grammaire.
10: Non, mais arrêtez, vous parlez. Il vous laissait même pas le monsieur finir, monsieur Ruquier, vous pouvez finir. S'il vous plaît.
3: Oh le faillot.
0: Merci monsieur Boudère.
10: Non mais parce que Non parce que quand je suis en voiture, c'est la même chose, vous parlez tous en même temps, on n'entend rien après.
9: Voilà un auditeur.
4: Ah, il nous a mouché là.
9: Bravo.
4: Alors là,
0: Merci de m'aider, monsieur Boudère. Ça n'est pas toujours facile ici.
10: C'est un plaisir.
0: Je vous en prie. Et effectivement, quand je dis un athlète au sens précis du terme, quelqu'un qui fait de l'athlétisme.
9: Alors, il courait ou il sautait?
0: J'arriverai pas à terminer le phrase.
4: Christophe, c'est insupportable.
0: Faites votre résumé, Beaugrand.
4: Mais il n'y a pas que moi qui ai parlé.
0: Et taisez-vous, vous voyez.
9: Pourquoi c'est moi qui suis puni?
10: Au moins, Christine, elle ne connaît pas les réponses, mais elle écoute les questions. Elle est comme
12: moi. Il s'appelle Sébastien quelque chose.
0: Bravo. Bravo, Christine.
9: Sébastien Co.
0: Sébastien Co. Bonne réponse. De Christophe Beaugrand et de Christine O'Krent.
9: Voilà. On est connectés.
0: Effectivement, il était athlète sur le 800 mètres, essentiellement, Sébastien Co.
12: Très beau mec.
0: Et il a...
11: Encore un ex de Christine.
4: Est-ce que c'est moi ou est-ce que notre Christine O'Krent est on fire en ce moment?
0: J'ai l'impression.
4: Marcello Mastroianni, Sébastien Co.
12: Un peu de mémoire, c'est bien sûr.
0: Sébastien Co, effectivement, est celui qui a permis à Londres d'organiser les JO en 2015, Jeux Olympiques de Londres, un peu comme chez nous, Tony Estanguet a permis à la France de se rattraper, évidemment, il y a quelques années maintenant, mais souvenez-vous de l'échec de Paris face à Londres. On a expliqué à l'époque que c'est Sébastien Co qui avait vraiment réussi à...
12: On a même prétendu qu'il avait triché.
0: Ah, c'est vrai ça, Christine?
9: Qu'il avait payé?
12: Enfin, mais vous vous souvenez aussi de cette merveilleuse publicité où la reine d'Angleterre et James Bond,
0: Daniel
12: Caroline, on voyait Daniel Craig arriver à Buckingham Palace et emmener la reine
4: Oui, une fausse reine.
12: Bah oui, pas la vraie, oui.
9: C'était pour la...
0: Tandis que nous, c'était
9: pour le lancement, la cérémonie d'ouverture.
0: Ouais. Tandis que nous, c'était Anne Hidalgo et Boudère. Évidemment, ça a moins bien marché.
9: Oh, c'est plus de la faute de Anne Hidalgo, hein.
13: C'était pour Interville, lancement d'Interville, alors.
10: Ah non, mais j'en ai marre de prendre des balles perdues, là.
0: Racontez-nous une petite histoire avant 17h, mon ami Boudère.
10: Si vous voulez, alors, c'est une dame qui appelle son papa, lui dit « Papa, j'ai une crevaison ». Et je sais pas changer les pneus. Elle dit, bah, appelle ton mari. Elle dit, bah, il peut pas, il est au travail. Elle dit, bon, d'accord, t'en as un autre ? Elle dit, oui, lui aussi, il est au travail. Elle dit, mais je te parle du pneu.

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1: Monsieur Boudère, je peux vous demander de retourner voir Laurent. C'est vrai qu'on aimerait bien savoir, quand même, cet auditeur qui a gagné 34 fois 100 euros grâce à ses bonnes réponses, qu'est-ce qu'il faisait dans la vie? Parce que j'imagine que, puisqu'il est ici régulièrement, c'est parce qu'il ne travaille plus, à moins que vous travaillez encore, monsieur. Mais qu'est-ce que vous faites dans la vie ou qu'est-ce que vous faisiez?
2: Avant, j'étais dans le commerce, mais maintenant, je vends des produits culturels.
1: Qu'est-ce que vous appelez vendre des produits?
2: Bah, des livres. Je vends des livres.
1: Vous vendez des livres.
3: Oui.
1: Vous
3: je croyais que j'allais dire c'était du shit.
1: Et vous vendez, et vous les lisez avant de les vendre, alors, manifestement.
2: Certains, oui.
4: Visiblement, il a bonne mémoire.
1: Bravo, en tout cas, pour votre culture. Ah, oui. Non, mais c'est, bravo. Donc, attendez, j'essaie de calculer 34 fois 100, ça veut dire que quand même.
3: Ça fait 200 000.
4: Ça fait 3400 euros, c'est énorme.
1: 3400 euros,
3: sur
1: c'est
3: quelle
1: pas mal.
3: Période?
2: Oui, mais
3: si c'est sur 3 ans et demi, c'est.
1: En combien de temps?
2: En 5 ans.
1: En 5 ans.
4: Ah oui, bon. C'est pas mal.
2: Merci.
1: Bon, en tout cas, merci Laurent.
2: Merci.
1: Bravo pour votre présence. On évoquait Napoléon, on va rester en Angleterre.
3: Bah justement, j'ai une question à poser à Monsieur Fabrice par rapport à Napoléon. C'est vrai qu'il était petit de taille?
5: Ah oui.
3: Ah, j'ai toutes mes chances alors.
5: Oui.
3: D'être empereur un jour.
5: Ce serait une interprétation nouvelle, mais intéressante.
1: Vous avez vendu tous vos soldats de plomb, hein, Monsieur Fabrice?
5: Mais non, je les ai pas vendus.
1: Ah, vous les avez toujours?
5: Bah, enfin.
1: Qui représente l'armée napoléonienne?
3: Ils jouent à
5: mais
3: quoi
5: bien
3: le
5: entendu.
3: Soir?
1: Ah oui.
5: Ah bah ça. Ah oui, je les ai peints un par un.
3: D'accord.
5: Alors j'ai l'armée de Napoléon et puis j'ai les Autrichiens, les Anglais,
1: mais
5: les Russes.
1: Mais vous les avez mis où chez vous alors?
3: D'après de l'armoire à Godemichel.
5: J'ai une vitrine.
1: Dans une vitrine.
5: Une grande vitrine éclairée, ah ouais, tout ça.
4: Oui. Et tu les briques?
5: Non.
3: Non, ils sont dans
5: ils sont
3: une
5: protégés
3: vitrine.
5: Derrière des trucs. Ça
6: blindés.
5: Mais
6: blindé.
5: J'ai passé des années à peindre tout ça. Ça me détendait.
1: Vous aviez des trains électriques aussi.
5: Ah, ne me parlez pas de ça, ça me fait pleurer.
4: Ah, mais ah, il les a vendus, alors, les trains électriques.
5: Oui, oui. Non, j'ai voulu les vendre, je les ai pas vendus, mais je les ai perdus.
4: C'est bizarre de perdre son train électrique.
5: Ben, oui. C'est curieux.
4: Ah, il y a une histoire de nana en dessous.
3: Non, non, il y a une histoire d'impôt et d'Urssaf.
4: D'accord.
5: N'allons pas plus avant, demeurons, chère Hénon.
3: Ah, c'était la question suivante.
1: Alors, qui a dit? Pour Laurence Jacques, la question suivante nous emmène là encore dans l'éphéméride du jour, puisque c'est quelqu'un qui est né le 29 septembre. Je vais faire une petite référence à notre camarade Isabelle Mergault, qui nous manque tant, elle râlerait, j'ai failli dire, qui était né le 29 septembre 1758. Bon, il est mort en 1805, il est mort au large du Cap Trafalgar, parce qu'il s'agit de l'amiral Nelson. Mais ma question est toute bête. Quel était le prénom de Nelson?
3: Montfort.
1: Non.
7: Joli.
4: Est-ce que c'est un prénom à consonance britannique?
3: Non, c'est Kevin.
7: Nelly Olson.
1: Ça, c'est pour vous aussi, hein, monsieur Fabrice. Hein, parce que c'est pas le tout de connaître Napoléon. C'est bien de connaître quand même aussi Nelson.
3: Oui, mais on sait qu'on connaît son grade, on connaît son nom de famille, c'est déjà bien.
4: Oui, on l'appelle l'amiral Nelson.
3: Ouais.
1: Ah, il était.
4: On l'appelle pas autre chose.
1: Il était Lord, hein, on l'appelait Lord Nelson.
3: Il avait un prénom à consonance européenne?
1: À consonance, c'est une bonne question que vous posez là, monsieur.
3: Oui, je sais.
6: À consonance antique, non?
1: Latine. Genre. Antique et latine.
3: Ah, Rolio?
1: Rolio, non.
7: Tétus?
3: Tantrec ou Tancred?
1: Non.
7: Monique?
1: C'est un prénom qu'on retrouve chez Shakespeare aussi.
3: Ah, Roberto?
7: Hamlet?
1: Ah,
7: Lear?
3: Titus?
7: Iago?
6: Hannibal?
1: Non, mais on le retrouve dans Hamlet.
7: Roméo?
1: Non, Roméo, non.
7: Maggie?
1: Maggie.
3: Je vous ai entendu dire. Mère, dis donc.
1: Je vous ai entendu dire Monique, hein, vous savez, toi,
3: tu croyais. C'est un prénom féminin, parce qu'à l'époque, les prénoms féminins étaient des prénoms masculins.
7: Laurence, alors.
1: Non, voilà, non, c'est pas un prénom féminin, c'est un prénom latin, d'origine latine. Bon, Romain aussi, si vous préférez.
4: Il s'appelait Romain?
1: Non, mais c'est un prénom d'origine latine, mais qui a été célèbre aussi de manière romaine, avec un dérivé, évidemment.
7: Auguste, Sénèque.
1: Mais c'est utilisé aussi en Italie.
7: Néron.
1: En Espagne. C'est proche d'un prénom français, mais.
3: Pablo.
1: Ce n'est pas tout à fait le
4: mais prénom. Mais quelqu'un lui
3: parle encore aujourd'hui. Genre un genre de Francisco, quelque chose?
1: Francisco, non. Quel était le prénom de Nelson, l'amiral Nelson?
3: Est-ce qu'il y a des gens qui s'appellent comme ça aujourd'hui? Est-ce que c'est un prénom
6: oui,
3: courant
6: en Espagne et en Italie.
1: Moins chez nous en France.
4: Est-ce qu'il y a beaucoup de syllabes ou c'est un prénom court?
1: Il y a trois syllabes.
7: Jordan.
5: Esteban.
1: Esteban, non.
3: Juanito.
1: Juanito Nelson.
3: Bon, ben,
1: Ah, je vous piège, monsieur Fabrice, là.
6: Christian.
5: Oui, je
4: non,
5: sais.
4: Y a pas ah, Augusto.
7: Il l'avait pas en figurine, c'est pas évident.
1: La bataille de Trafalgar. La bataille de Trafalgar, c'est pas rien dans l'histoire.
5: Ah, bah, c'est une catastrophe parmi d'autres, oui.
1: Ah, il est considéré comme un héros, évidemment, Nelson.
7: Mais qu'est-ce qu'il a fait là-bas?
3: Ça commence par quelle lettre?
1: Ah, bah,
4: Ah oui, donnez-nous la lettre.
8: Allez, Laurent,
4: donnez la lettre. La lettre, Laurent. Et je vous ferai un petit massage après pendant la pub.
8: Je vais regarder dans vos yeux, je suis mentaliste.
1: Dieu m'en garde.
3: Il s'appelait pas Square ?
1: Non.
3: Parce que vous avez dit que c'était Trafalgar.
1: Trafalgar Square.
3: Ah, c'est une blague pour les intelligents.
7: Elle est belle, elle est belle.
3: Je comprends pas l'autre là-bas.
8: Ça commence par un L.
1: Non.
8: Par
1: non.
8: Un P.
1: Non, mais de toute façon, je vous répondrai pas. C'est le plus grand marin qui ait connu l'Angleterre, quand
7: mais
1: même.
7: Non, c'est le Capitaine Iglo.
8: Kersauzon.
1: Non.
8: Ben oui.
1: Ne parlez pas de cet amiral à Olivier de Kersauzon. Il a toujours considéré, Olivier, que les Anglais restaient nos ennemis, hein, vous savez.
4: Ah, il a raison.
8: Ah non, il s'est pas réconcilié.
1: Non, Olivier qui nous écoute.
8: Ah oui, il est rancunier.
1: Ah, et rancunier vis-à-vis
7: de... Alors qu'il adore les Allemands, c'est marrant. Comme quoi, il n'y a pas de justice.
1: Évidemment, on l'a toujours appelé l'amiral Nelson.
4: Mais oui, pourquoi vous nous demandez
6: pourquoi
4: le prénom?
6: Pourquoi vous nous piégez? Ah ben Horatio. Oui, vous... Horatio.
1: Horatio. Oh. C'est une excellente réponse. Oh. Alors là, bravo Christine.
9: Ah oui, c'est beau ça.
8: Un comeback.
1: Et comment ça vous est revenu, Christine?
6: Ben, c'est comme pardon. Caroline, deux neurones.
4: Encore un ex.
1: Horatio Nelson.
3: Ah, il était beau.
8: il était charmant. Sexy, Horatio.
3: T'es un beau gosse.
8: Elle en a connu un en Espagne, un en Italie.
3: Ben, c'est beau.
1: Horatio Nelson, on a retrouvé le prénom de justesse. Bravo, Christine O'Krent.
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1: Rosalie Ferniaud peut toucher jusqu'à 300 euros.
4: Rosalie,
8: tout le monde est beau.
1: Oh, écoutez, franchement...
8: Au musée Bourdelle, la salopette de Carlos.
1: Il a été grosse tête, notre ami Carlos, et je voudrais quand même faire gagner 300 euros à Rosalie Ferniaud, c'est son nom, elle habite Vigneux-sur-Seine dans l'Essonne. 50 euros par bonne réponse, on va commencer par le nom du nouveau capitaine de l'équipe de France hier soir, en l'absence d'Mbappé, qui était capitaine des Bleus.
7: Dembélé ?
1: Ouais, Dembélé, ça fait 50 euros, ben oui, c'est
4: bravo,
1: Dembélé.
4: Bravo.
1: Vous avez regardé le match ?
3: Ah oui, c'était un très beau match.
7: Mais voilà. C'était serré, hein.
3: Ah, mais t'as vu, quand il a tiré, il a failli marquer l'autre.
7: C'est voilà. Dingue.
4: Moi, je dis...
7: Moi, je me suis endormi devant, je me souviens plus du score.
1: Je sais pas pourquoi Courtois, le gardien belge, n'était pas dans les buts comme d'habitude.
5: Non, mais il est blessé, je crois.
1: Ah, il est blessé.
5: Enfin, je dis ça, j'en sais strictement
3: si,
5: rien,
3: si, si.
5: Mais...
3: Il est blessé.
5: Je le dis au hasard.
7: Si, un coup de fusil, t'y reviens.
3: Je peux même vous dire, c'est très bizarre, tous les joueurs qui jouent au Real Madrid sont un peu blessés.
1: Ah oui.
3: Donc il y a peut-être une relation de cause à effet.
5: C'est possible.
4: Ah, il les use trop.
3: Bon, non, cas, mais il se préserve.
1: Ça voilà. Fait 50 euros, on essaie de passer à 100
3: ah,
1: maintenant avec Marie Austin. Elle publie un livre, elle a 75 ans.
8: Tout à fait.
1: Marie Austin, un livre de souvenirs et d'archives inédites qui concerne qui?
8: Queen, le chanteur de Queen, dont
4: Freddie
8: le nom...
4: Mercury.
8: Freddie Mercury.
1: Freddie Mercury, bravo. Parce qu'en fait, il a eu une compagne.
8: Oui, effectivement, j'avais découvert ça en voyant le film et le biopic. Je ne savais pas du tout.
7: Un certain Jean-Louis.
1: Mais et puis, oui, pas mais du tout, pas justement. Du tout. Il a effectivement après assumé son homosexualité, mais dans un premier temps, il a eu cette compagne. Elle avait 17 ans, lui, il en avait 24 dans les années 70. Et c'est seulement maintenant, à 75 ans, qu'enfin, elle se confie. Parce que même après leur relation, elle a continué à travailler pour lui.
8: Oui, elle est restée très discrète parce qu'il est mort il y a des années. Moi, je trouve ça toujours magnifique, la discrétion comme ça.
1: Jusqu'à ce livre, donc.
8: Enfin, elle a quand même hérité, hein. Ce qui permet de...
1: Oui, ce qui prouve qu'elle ne fait pas ce livre pour l'argent.
8: Non, absolument, mais elle le fait à 75
7: elle
8: ans.
7: Elle le dit, d'ailleurs.
8: Elle n'avait pas besoin de,
1: parce que là,
8: de vendre
1: quand,
8: ses souvenirs quand, pour vivre.
1: Quand t'as hérité de Freddie Mercury...
8: Ah, oh, je pense que t'es bien.
1: Et j'imagine qu'elle hérite des droits, aussi.
8: Ah ben, à moins qu'il ait...
1: Ah oui, peut-être qu'il a séparé les biens immobiliers.
8: Il a séparé,
4: oui, à mon avis, il lui restait deux, trois trucs à la dame.
1: Mmh. Bon, en tout cas, écoutez, elle publie un livre... pour qu'on permette d'en savoir encore plus sur Freddie Mercury, le chanteur leader du groupe Queen. Ça fait 100 euros, c'est bien déjà pour Rosalie Ferniaud. On va essayer d'avoir un peu plus d'argent encore. Tiens, avec un autre livre, un livre signé Corinne Baccarac. Et Corinne Baccarac, elle s'intéresse à une ex-présentatrice. Ça, c'est triste d'ailleurs, ce livre.
8: Ah oui.
1: Ah oui.
8: Oui, Denise Glaser.
1: Excellente réponse de Caroline Diamant.
4: Bravo. Ouais. Alors, ça m'a fait beaucoup de peine.
1: Il faut rappeler qui était Denise Glaser.
4: Denise Glaser était une présentatrice, je pense qu'elle a sévi dans les années 60, à la télé, dans une émission, elle faisait des interviews incroyables. Elle a imposé le silence un peu comme, et le côté très intimiste.
1: On l'appelait la reine du silence.
4: Voilà.
1: Parce qu'effectivement, entre ses questions et les réponses, ou entre les réponses et les questions, il y avait des grands blancs. Ouais. Et en plus, c'était en noir et blanc. Même à l'époque où la couleur existait, voilà aussi d'ailleurs pourquoi elle n'est pas restée à la télévision, elle devait être un peu têtue. Parce qu'elle voulait continuer à faire ses émissions en noir et blanc.
9: C'était Discorama.
1: Évidemment, à la télévision, ils ont dit, vous êtes gentil, mais les gens achètent des télécouleurs. C'est pas pour,
4: c'est pas pour voir du noir et blanc.
1: Émission en noir et blanc.
4: Mais en revanche, c'est grâce à l'article que j'ai découvert qu'elle avait un destin vraiment brisé à ce point.
5: Oui.
4: Je ne pensais pas que sa vie
5: pénible.
4: Était...
5: Mais j'ai fait l'émission avec elle.
1: Ah oui ?
5: Ah oui, oui, oui. Lorsque, dans ma folle jeunesse, je chantais, ou je faisais semblant, eh bien, elle avait eu la gentillesse de m'inviter et j'étais passé dans son émission.
1: Ah, vous avez été interviewé par Denise Glaser.
4: Quelle classe. Oui, la classe.
9: Ça va, la classe. Avant la classe.
1: Bah, c'est vrai qu'à l'époque, elle a reçu, évidemment, les plus grands de Barbara.
5: Bah oui, je viens de me citer
9: Véronique Sanson, je me rappelle.
1: Maxime Le Forestier, ouais. Moustaki, Brassens et les autres. Et c'est vrai qu'elle avait des grands yeux avec des grands cils. Et... Alors, moi, quand j'étais gamin, je dois dire que ça m'ennuyait un peu.
4: Hein. Alors,
9: c'était un peu mou.
4: Alors, comme j'ai le même âge que vous, Laurent, au début, ça me foutait un peu le cafard.
1: On est d'accord.
4: À la télé, oui. Et puis après, cela dit, quand c'était rediffusé...
1: Après, on devient un peu moins con.
4: Voilà, exactement. Et du coup, on découvre un peu des choses. Mais elle avait un style bien à elle. Et pour moi, j'ai l'impression d'avoir vu et revu et revu cette femme à la télé. Et je savais pas... visiblement, il y avait beaucoup d'amertume à la fin de sa vie.
1: Bah, on l'a virée en 75. 1975.
4: Et surtout, les artistes l'ont pas soutenue.
1: Elle a pointé au chômage.
7: Oh, ça, c'est Delphine Arnaud.
1: Ensuite...
4: T'as raison, bientôt.
1: Elle a pointé au chômage. Après, elle a eu... Mais Delphine Arnaud n'y est pour rien. Après, elle pensait qu'avec l'arrivée de Mitterrand en 80, elle ferait...
4: Oui.
1: Comme elle était de gauche, ce qui était rare à la télévision dans les années 60 et 70.
7: À part Pascal Praud. Ça a changé.
1: Oui, ça a changé, mais à l'époque, c'était comme ça. Et elle pensait revenir avec Mitterrand. Et elle n'est pas revenue.
9: C'est l'anti-Daniel Gilbert.
1: Il lui a dit, je vais faire quelque chose pour vous. Il n'a jamais rien fait.
9: Je vais faire quelque chose pour vous.
1: On lui a coupé le gaz ensuite... dans son appartement.
9: Ah bah, c'est mieux pour se suicider.
1: Elle ne mangeait parfois plus à sa faim. Ouais. Elle a...
4: C'est terrible. Honnêtement, j'étais...
1: Et puis en 83, elle est tombée, elle s'est cassée le col du fémur. Ouais. Ça nous fait en tout cas 150 euros pour Rosalie Fergnaud. Et on va essayer de passer donc à 50 euros de plus, si vous le voulez bien.
4: Oui, oui, parce que j'ai été très brillante.
1: Si je vous embête pas. Avec la championne française de triathlon, championne du monde.
4: Je vais vous laisser.
6: Cassandre Beaugrand.
9: C'est Cassandre Beaugrand, oui.
6: Je viens de le dire.
1: Ouais. On a Casse-couille Beaugrand d'un côté et Cassandre Beaugrand de l'autre.
9: C'est pas ma famille.
1: Comment vous avez retenu son nom, Christine, alors ?
6: Parce que son prénom m'a étonné.
1: Cassandre, pas son nom de famille Beaugrand.
6: J'avais Beaugrand. Pas nécessairement envie.
9: C'est parce qu'elle a souvenir.
6: Je pensais tout de suite à Christophe.
1: Mais c'est pas votre famille, alors, Christophe.
9: Non, je suis pas responsable.
6: Mais c'est un singulier prénom.
1: La française Cassandre Beaugrand est effectivement championne de triathlon.
9: Le triathlon.
1: Alors, le triathlon, rappelez-moi les trois.
9: Il y a du vélo, de la course et de, je sais plus quoi.
7: La natation.
9: La natation, c'est ça.
3: Non, je crois qu'il y a le tir.
9: Il y a pas du tir. Non, il y a pas de tir.
4: Non, il y a la natation.
3: Il y a la natation.
4: Le vélo,
3: la course,
9: elle court, elle fait du vélo et elle doit plonger.
4: Attends, c'est une spécialiste du biathlon qui te parle.
9: Mais là, c'est triathlon.
4: Oui, c'est ça, parce que moi, j'ai pas pu rajouter la troisième épreuve.
9: Pourtant que tu sais pas nager.
7: Mais toi, tu flottes, Caroline.
5: Oh là là.
9: Oh non, là, c'est nul.
4: Comme ce qui sort de ta bouche, mon chéri.
1: Vous faites du décathlon, vous.
7: Tu veux pas venir, je te loue comme un pneumatique dans la piscine.
4: Mais vous êtes con.
7: Je t'aime, Caroline. Mais j'ai pas les mots, je suis timide.
9: On essaye encore 50 euros.
1: Vous l'avez interviewée ou pas, votre copine, la Beaugrand?
9: Alors non, elle, en duplex au moment où elle a.
1: Ah oui, quand même.
9: Elle a gagné. Oui, oui, et elle s'est foutue de ma gueule. Elle a dit, ah, il y a des gens qui pensent que vous êtes mon père. Et j'étais dégoûté parce qu'elle.
7: Je suis pas si vieux quand même.
9: Donc elle m'a un peu gonflé, Cassandre Beaugrand.
1: Ah, j'ai bien fait de vous poser la question.
9: Mais non, elle est trop mignonne.
1: Ah mais quand même, c'est fou ça. Bah oui, on se voit pas vieillir, hein, Beaugrand.
4: Bah oui, si elle a 20 ans.
9: Techniquement, je pourrais être son père.
1: Bah, oui, voilà, c'est une jeune championne et vous pourriez être son papa.
7: Quoi ou son mari,
9: techniquement.
7: Ou son mari, ça serait fou. Hein.
6: Mais elle, a
1: elle a 29 ans, c'est quand même. Elle
9: ah, ah oui, j'aurais eu jeune quand même. Ah oui, alors c'est vraiment une salope. Alors d'abord.
10: Non, mais c'est mieux, cela dit, pour être championne. Alors.
1: Pardon ?
10: C'est plutôt âgé pour être championne, 29
1: ans. Elle est née en 97, j'invente pas, hein, voilà.
9: Alors, je l'aurais eu à 20 ans, c'est possible.
1: Elle est championne du monde, elle avait été déjà championne olympique. On embrasse la cousine éloignée de Christophe Beaugrand. Et on va essayer de faire gagner quand même vite fait 50 euros de plus à notre auditrice Rosalie. Tiens, bah peut-être avec le nom de celui qui sort un nouvel album, Voir la mer. Qui a sort un nouvel album qui s'appelle Voir la
9: Grand
1: mer?
9: Grand Corps Malade.
1: Grand Corps Malade, oui. Bravo Christophe Beaugrand.
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1: Avec Stiletto, ça s'appelle Le Prochain Rêve, c'est une des chansons, un des titres de l'album, parce qu'il n'y a pas que des chansons, de l'album de Grand Corps Malade, Voir la mer. Ça permet de gagner, de faire gagner 250 euros à Madame Rosalie Fermiot, grâce aux grosses têtes. Bravo les grosses têtes.
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12: Je suis pas prêt, je suis désolé. Alors, bonjour à tous, comment ça va?
13: Il est en train d'allumer la tablette, l'ordinateur.
12: Mais non, mais je suis un petit peu en retard. Bonjour Julie, comment ça va?
14: Ben, ça va et vous?
12: Ouais, très très bien. On a eu un petit problème de taxi.
14: Ah ouais, j'ai eu peur.
12: Qu'est-ce qui vous est arrivé?
14: Ben, en fait, il y a une porte qui était fermée sur le périphérique. Ça nous a fait faire un détour. Et après, je pense que mon taxi n'a pas voulu mettre le GPS et il s'est perdu. Et il m'a demandé à moi, qui suis nulle en orientation, si on était loin ou pas. J'ai dit, mais moi, j'en sais rien, monsieur.
12: Donc, vous a pas vu, vous arrivez d'habitude à une certaine heure et là,
14: ben, comme
12: pas de
14: vous,
12: Julie.
14: Je suis hyper en retard.
12: Pas de Julie.
14: Ben non. Mais il faut surtout pas me demander la route. C'était une grave.
12: La gauche et la droite, vous savez faire la différence quand même.
14: Ça, j'essaie faire, mais par contre, m'orienter, impossible.
12: En plus, en pleine nuit.
14: En pleine nuit, et en plus, on n'a même pas pris le même chemin que d'habitude. Vous imaginez, tous mes repères étaient perdus.
12: Bon, en tout cas, vous êtes là.
14: Oui.
12: Et tout va bien maintenant. Bonjour Charles.
13: Bonjour Jérôme, bonjour à tous.
12: On va prendre des nouvelles.
13: Des nouvelles.
12: De votre rhume.
13: Ah oui, oh bon, là, ça y est, je suis.
12: Ah, ça y est, il est passé.
13: Ah, je suis libéré. Je dors très bien.
12: Vous avez refilé à quelqu'un?
13: Même pas.
12: Non.
13: Non, j'ai pas l'impression. Julie est en forme.
14: Non,
13: donc, c'était mon seul et unique objectif, mais j'ai raté.
12: Pierre-Yves et Andreas sont là en régie. Bonjour, messieurs.
15: Bonjour, bonjour.
12: Oh, de concert, comme c'est joli.
15: C'est beau, hein.
12: Bon, vous avez oublié quelque chose.
15: Bonne fête, Jérôme. Mais oui, c'est vrai, je me le suis noté hier en plus.
12: Non, mais quand j'ai appelé Julie tout à l'heure, elle m'a dit bonne fête.
15: Ah, j'avais complètement oublié en arrivant.
12: Ouais, c'est la Saint-Jérôme, c'est le saint patron des traducteurs.
14: Oui, pareil, j'ai vu ça ce matin.
12: Vous avez bossé votre Jérôme ou pas?
15: Vous avez bossé. Ah, c'est. Bosser c'est la... son Jérôme.
12: D'ailleurs, c'est la journée internationale de la traduction.
15: Ah.
12: Sachez-le.
15: Ah, bah, c'est pour ça alors.
12: Voilà. Alors je vous ai dit ça, vous faites cette information.
15: Franchement,
14: je sais pas.
12: Rien. Bon,
14: en tout cas, il manque les croissants.
12: Pourquoi?
14: Ben normalement, vous auriez dû ramener.
12: Non, mais les boulangeries étaient fermées.
14: Ah.
12: Vous savez, il est 4h30 du matin.
15: C'est Martial qui les ramène tout à l'heure.
12: Voilà, on va faire ça. Nous sommes ensemble jusqu'à 7h. Voici les titres. On va y revenir évidemment avec Julie ce matin. Trois départements, la Lozère, le Gard et l'Hérault sont placés en vigilance orange. Pluie, inondation et orage. Météo France prévoit un épisode méditerranéen très marqué. Entre 200 et 300 000 personnes dans les rues hier, selon les sources. Manifestations partout en France de la fonction publique pour demander une revalorisation des moyens. Un agent sur 10 a participé à la grève. Colère aussi dans les lycées. Le principal syndicat, l'Union syndicale lycéenne, appelle à poursuivre les blocages demain jeudi. Les jeunes réclament de meilleures conditions d'apprentissage. Il y a encore eu des violences. Hier, 440 personnes ont été interpellées. 10 personnels de l'éducation nationale ont été blessés d'après le ministre Édouard Geffray, qui sera d'ailleurs l'invité de RTL ce matin à 7h40. Un ministre israélien prend la défense cette nuit de Jordan Bardella, le président du RN accusé par Mediapart d'avoir rédigé des messages antisémites en 2013, ce qu'il conteste. Amichai Chikli, ministre chargé de la diaspora et de la lutte contre l'antisémitisme, écrit sur X que Jordan Bardella est l'une des voix les plus claires en Europe contre le Hamas. Fin de citation. L'État français va emprunter 340 milliards d'euros l'an prochain sur les marchés. C'est un record. C'est 30 milliards de plus que l'an dernier, alors que le gouvernement doit présenter demain en Conseil des ministres son projet de budget pour 2027. Et puis, la Tour Eiffel perd sa tête. Le directeur général de la Société d'exploitation du monument démissionne 3 semaines après la polémique sur la visite d'une délégation hindoue qui avait réclamé la mise à l'écart des employés femmes. Julie, c'est le retour de la pluie, mais attention dans le sud-est.
14: On appelle ça un épisode Cévenol. C'est sur le Languedoc actuellement, ça va durer toute la journée. Ce sont des pluies orageuses, surtout sur le relief. Ce qui est dangereux, en fait, c'est le fort cumul de pluie en peu de temps. À l'ouest de la Provence, on attend aussi des pluies continues et des orages aussi sur le massif central. Ailleurs, le ciel sera plutôt voilé ce matin, ça sera pluvieux des Pays de la Loire, du centre-val de Loire vers la Normandie. Et la Picardie. Et cet après-midi, les nuages vont se faire de plus en plus nombreux et la pluie va s'étendre de l'Aquitaine, du nord de l'Aquitaine jusqu'au Hauts-de-France. Des averses, parfois même orageuses par endroits. Ça va se calmer par contre dans le nord-ouest.
12: Et les températures ?
14: Alors c'est extrêmement doux. On a entre 15 à 22 degrés ce matin, 20 à 31 degrés cet après-midi.
12: Merci Julie. Pardon, j'étais en train de boire mon café. Je pensais que vous seriez un petit peu plus longue sur les températures.
14: Oui, bah, je peux vous donner quelques températures le temps que vous buviez votre café. Mais si vous voulez. Ah, c'est terminé, d'accord.
12: Peu importe, c'est le titre de la chanson de Zazie qu'on va écouter maintenant sur RTL. On vous souhaite un très très bon réveil avec nous.

0: Zazie sur RTL.
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0: Il s'en passe des choses sur RTL de 4h30 jusqu'au soir. Évidemment, c'est Florian Gazan qui nous résume tout cela tous les soirs à 19h50 avec 19h55 précisément avec Anne-Sophie Lapix. C'est la story RTL et voici ce qu'il avait retenu hier soir.
2: Dans 87 dodo, c'est Noël, les cadeaux, la bûche, la dinde, les blagues nulles du tonton Michel et bien sûr le sapin dont il va falloir profiter car Charles Ducrot nous l'apprenait dans RTL Matin, ça sent le sapin pour nos sapins, la pénurie nous guette.
3: La plupart des parcelles qui sont installées dans le Morvan en Bourgogne enregistrent des pertes quasi totales jusqu'à 90% pour certains. La cause est toute trouvée. Encore un des effets des canicules à répétition liés à la sécheresse. On parle de pertes principalement sur les jeunes parcelles. Les jeunes plants n'ont pas résisté pour beaucoup à la chaleur. Les plus petits sapins qui seront vendus cette année seront ceux qui ont déjà 5-6 ans. Donc il y en aura dans les rayons.
0: Donc c'est dans 5-6 ans que le manque va se faire sentir.
3: Et là, exactement. Oui. Avec pour le coup des difficultés d'approvisionnement. Et à cela va s'ajouter une hausse des prix.
2: Ah oui, si ça se trouve, bientôt le seul sapin qu'on pourra se payer, c'est le petit qu'on accroche au rétroviseur.
4: Mignon.
2: Au pied du sapin, Papa Noël vous amènera peut-être cette année des lunettes connectées qui permettent de filmer et même parfois en les trafiquant à l'insu de la personne filmée. Une aubaine pour les pervers. Zoé, 20 ans, a été victime d'un d'entre eux. Elle le racontait ce matin dans RTL Enquête.
5: C'était vraiment de la drague pour avoir mon contact et pouvoir me voir, pas explicitement pour avoir un rapport sexuel. Le soir même, plein d'amis m'envoient une vidéo et c'est là que je découvre que en fait j'ai été filmée et qu'en fait je tourne sur tous ces réseaux, Instagram, TikTok, et que la vidéo elle est en train de faire un buzz, quelque chose d'assez énorme quoi. Autour des 4 millions de vues, déjà super en colère, ça m'a fait franchement l'effet d'une douche froide. J'étais en décolleté, pas du tout floutée, on voit mon corps, je me suis vraiment sentie violée dans mon intimité.
2: Et méfiez-vous mesdames, si ça se trouve, homme à lunettes, homme malhonnête, je précise que je ne suis pas en train de vous filmer avec les miennes. Anne-Sophie.
4: On vérifiera. Ce matin, Marc-Olivier Fogiel recevait le champion du monde 98, Lilian Thuram, toujours très engagé dans la lutte contre le racisme.
2: Et contre l'extrême droite dont il est l'une des cibles, comme d'autres sportifs engagés.
6: Teddy Riner, que ce soit moi ou Mbappé, quelque part nous sommes des gens qui peuvent vous alerter sur la violence de l'extrême droite. Et donc pourquoi en fait nous avons cette sensibilité? Parce que nous savons très bien que les premières personnes touchées, ça va être les personnes noires. La preuve en est, dès que Teddy Riner prend la parole, ou moi-même quand je prends la parole, on nous renvoie à notre couleur, à notre illégitimité, c'est-à-dire que nous avons représenté la France, nous avons été fiers de représenter la France, et en fait on vous dit, tu n'es pas français, tu n'es qu'un noir, et tu peux retourner au pays, mais le pays c'est où?
2: Ah oui, le pays c'est la Guadeloupe, où Lilian Thuram est né il y a 54 ans, donc s'il retourne, eh bien bah, il retournera en France. L'autre grosse actualité du jour, c'est le blocus des lycées qui a pris de l'ampleur dans tout le pays. Alors que le gouvernement accuse LFI d'instrumentaliser les lycéens, Julien, lui, dans Les Auditeurs ont la parole, n'était pas de cet avis.
7: Mais pas du tout, ça a toujours été comme ça dans toutes les luttes sociales où les étudiants sont sortis, il y avait les partis de gauche avec eux. Quand on est jeune, on est de gauche, puisque on est encore dans le rêve, on se dit encore que c'est possible d'avoir l'égalité des personnes, d'avoir un bon partage des richesses. Et voilà, c'est comme ça. Après, on devient aigri avec le temps et on bascule. Les jeunes, ils ont un avenir bouché, mais ils doivent rester gentiment devant leur console de jeu, bien éduqués ou sur leur application, lobotomise la tête.
2: Et oui, s'il avait écrit ses essais aujourd'hui, peut-être que Montaigne aurait dit que les manifs comme les voyages forment la jeunesse.
0: Florian Gazan et la story RTL, c'est tous les soirs à 19h55.
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0: Vous savez que vous avez la parole tous les jours sur RTL le matin, comme le midi avec Amandine Bégaud entre 13h et 14h. Vous avez appelé nombreux hier pour réagir aux soupçons concernant Jordan Bardella. Mediapart dit avoir des messages de lui de 2013, messages à caractère antisémite. Lui dément et vous réagissez, c'était hier midi. Dans Les Auditeurs ont la parole.
8: Bonjour Amandine.
4: Vous nous appelez de Nice, je crois.
8: C'est ça, un petit bonjour ensoleillé de Nice, où l'automne n'est pas encore là.
4: Vous, quel regard vous portez sur cette affaire? D'abord, politiquement, vous êtes plutôt RN ou...
8: Non, pas du tout.
4: Pas du tout.
8: On va dire que je suis plutôt centre-droit, si
4: d'accord.
8: Vous voulez. Moi, il y a deux choses qui me dérangent avec cette affaire. Alors, qu'on soit bien d'accord, enfin, c'est pas le fond, si vous voulez, dont j'ai envie de parler. Moi, si vous voulez, il y a deux choses qui me dérangent. C'est que on l'a vu lors des dernières élections présidentielles, que ce soit avec DSK, que ce soit avec Nicolas Sarkozy, que ce soit avec François Fillon, à chaque fois qu'il y avait un candidat, si vous voulez, qui était potentiellement présidentiable, comme par hasard, vous avez quelque chose qui va sortir, c'est vérifié après, ou des fois c'est contredit, mais pour moi, il y a ce problème de timing. Dans un deuxième temps, pour
9: et
8: moi.
9: Et donc, un problème de timing, du coup, qui sème le doute, c'est ça?
8: C'est ça, parce que, si vous voulez, à cause de ce genre d'informations et de la manière dont elle véhiculée, si vous voulez, les prochains débats présidentiels vont être, ça va être des guéguerres entre vous, Jordan Bardella, vous avez ça comme dossier, vous, Intel, vous avez ça comme dossier, et donc, en fait, les débats, ça va se centrer sur les personnes et pas sur les problèmes que vont avoir les Français.
9: Nicolas, restez avec nous, on va accueillir Arnaud. Oui. Bonjour Arnaud.
10: Merci. Bonjour Amandine.
9: Alors, vous avez été membre du Rassemblement National.
10: Oui, tout à fait, oui. J'ai quitté l'an dernier.
9: Tu peux me permettre de vous demander pourquoi?
10: Ben, un peu comme tous les membres actuels du Rassemblement National, je ne voyais pas pourquoi on aurait eu deux pseudo-candidats pour les élections. On ne savait pas quelle sauce allait être mangée Marine, donc Jordan a tout préparé.
9: Donc du coup, vous vous êtes dit, je préfère quitter...
10: Voilà, okay. Tout à fait.
9: Et quel regard vous portez aujourd'hui, vous, ancien membre du Rassemblement National, sur cette affaire?
10: Comme l'auditeur précédent, qui est toujours présent avec nous, voilà. Par contre, moi, je pense que, bon, c'est très bien d'en parler. Il n'y a rien à cacher. Mais ça me rappelle légèrement 2012, l'affaire Strauss-Kahn, un pavé dans la mare.
9: On aurait pu citer l'affaire Fillon aussi.
10: Oui, tout à fait. Mais dès qu'il y a une personne, un candidat qui est vraiment haut dans les sondages, eh ben, on essaye de le faire tomber.
0: Les auditeurs ont la parole tous les jours avec Amandine Bégaud, 13h, 14h. Et vous avez la parole d'ailleurs dès 5h dans les petits matins. C'est Mathis qui vous attend au 32-10.
11: Et dimanche à Londres, il y a un chanteur de rue voilà, qui s'est installé, qui a fait chanter le public sur Coldplay, Viva la Vida. Il y a un homme qui est arrivé
0: oui.
11: Et c'était Chris Martin.
0: Le chanteur de Coldplay.
11: Le vrai.
0: Qu'on écoute maintenant.
11: Oui.

0: ça a longtemps été le générique du grand studio RTL d'Éric Jean-Jean, hein, cette chanson de Coldplay. Viva la vida.
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0: Julie, tous les matins, vous nous éclairez sur les mots, les expressions, les phénomènes climatiques et météorologiques qui nous entourent. On revient évidemment ce matin sur cette actualité, la Lozère, le Gard, l'Hérault et l'Ardèche. Quatre départements, j'ai dit trois tout à l'heure, c'est bien quatre départements qui sont en vigilance orange, pluie, inondation. C'est le premier épisode Cévenol de la saison.
2: Les Cévennes, c'est une chaîne de montagnes dans le sud-est du Massif central. Elle chevauche la Lozère, le Gard en Occitanie et s'étend jusqu'à l'Ardèche et l'Hérault. Si on dit Cévenol, c'est tout simplement parce que le phénomène est lié donc aux Cévennes.
0: Et on en parle un petit peu tous les ans, mais comment se forme ce phénomène météo?
2: En fait, quand de l'air chaud et très humide remonte de la Méditerranée, en remontant, cet air chaud va rencontrer de l'air plus froid venu du nord ou de l'ouest. Résultat, l'air chaud en fait est poussé vers le haut, l'humidité va se condenser et là ça va former de gros nuages. Ça va donner des nuages chargés de pluie intense et d'orages qui vont en fait rester bloqués au même endroit. C'est pour ça que vous entendez souvent des orages stationnaires. Et à cette période de l'année, c'est logique parce que la mer elle est encore chaude, donc l'air s'évapore beaucoup.
0: Et qu'est-ce qui rend cet épisode si particulier?
2: L'épisode il est particulier parce qu'il est localisé, il va frapper une zone précise.
0: Il est encore plus violent.
2: Alors pourquoi les Cévennes et leur Piémont entre le Gard, la Lozère, l'Ardèche et l'Hérault? Et bien parce que l'air chaud et humide de la mer fonce droit sur le relief des Cévennes. Et en fait, il a pas le choix, cet air, il doit monter. Et en montant, c'est ça, il se refroidit et d'un coup, il va lâcher toute son eau. Les météorologues appellent ça le forçage orographique. Dit plus simplement, c'est le mouvement forcé d'une masse d'air qui s'élève en rencontrant un relief, comme une montagne ou une colline. Et là, ça devient risqué parce que la pluie se concentre sur les pentes, les rivières. Ça va remplir tout ça en un rien de temps et ça peut provoquer des crues éclairs. Une commune peut être sous l'eau pendant qu'une autre, là, à quelques kilomètres, ne reçoit presque rien.
0: Merci beaucoup, Julie. On sera tout à l'heure avec le maire d'Alès dans le Gard à 6h15 en direct. Alès, ville qui avait été submergée par les eaux à cause d'un phénomène Cévenol. C'était en 2002. Je ne sais pas si vous en souvenez. Il y avait eu 22 morts dans le Gard à l'époque. On verra comment la ville s'est préparée ce matin et quelle est la situation sur place à 6h15 tout à l'heure.
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3: 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Et donc, c'est là que je lui ai proposé de l'aider. 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

0: Merci Céline Dion sur RTL avec ce titre Bonjour, pardon, merci.
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0: Tous les matins, on retrouve Muriel Jordan. Muriel qui analyse à sa façon l'évolution de notre société. Avec vous, l'air du temps, Muriel, on évoque ce matin ces séances de cinéma. On le peut faire du tricot en même temps ou même broder, pourquoi pas.
2: Quand la solitude donne du fil à retordre, tricoter du lien. C'est comme ça qu'on pourrait résumer cette activité qui cartonne partout en France, le cinéma crochet ou ciné tricot. Alors on l'appelle aussi cinémaille. Chacun vient avec sa pelote de laine, ses aiguilles. On regarde un film, la lumière est tamisée et doucement, la magie opère. Les gens partagent des regards complices, se parlent, se sourient et ils ont tous les âges. Sur les réseaux sociaux, beaucoup en parlent du ciné pour tricoter.
3: Moi j'ai monté une chaussette pour l'occasion, donc on va voir à quel point j'avance pendant la séance.
4: Moi ça m'arrive de tricoter dans des salles de cinéma même quand la lumière est fermée.
5: J'ai eu l'idée parce qu'on m'a envoyé une vidéo, je savais que ça se faisait déjà en Europe. J'ai voulu commencer ça ici à Montréal.
6: Je pense que c'est vraiment revenu à la mode. Moi, ma petite sœur de 15 ans, elle s'y est mise aussi. Il y a plein de jeunes de son âge qui en font.
7: C'est une activité sympa qu'on peut faire avec pas grand-chose.
2: Parce que le crochet, le tricot fournit ce qui manque parfois cruellement à nos vies sociales, un prétexte. Un prétexte pour fabriquer non pas une paire de chaussettes ni une écharpe, mais de la présence. Pas besoin de venir avec une bande d'amis, pas besoin de savoir quoi dire. On fait quelque chose côte à côte et le lien se fabrique presque tout seul.
0: Alors c'est intéressant parce qu'historiquement, le tricot ou le crochet, ce sont des pratiques qu'on associe plutôt aux grand-mères.
2: Alors que les jeunes adorent le ciné tricot, c'est ce que m'a confié Enola, 28 ans, créatrice avec Stéphanie, 50 ans, de l'association Feel Goods Club, près de Caen, en Normandie, qui organise des séances de ciné-pelote. Je précise leur âge car il fait écho à ce projet qu'elle voulait avant tout intergénérationnel. Enola nous raconte.
8: On était surtout face à un problème qui était que les clubs de tricot et de crochet, c'est souvent des clubs qui se réunissent en journée, parce que c'est des clubs de retraités, donc c'est pas des clubs qui correspondent ni à la génération de Stéphanie avec qui j'ai créé le club qui a une cinquantaine d'années, ni à la mienne qui m'approche des 30 ans. On s'est dit, mais mince, en fait, c'est quand même une activité qu'on aime beaucoup faire, mais qu'on fait beaucoup seul. Les gens sont souvent très isolés.
2: On peut tricoter du lien partout en France parce que le concept existe aussi à Paris, à Strasbourg, à Lyon, et il crée de vraies amitiés.
8: Un jour, au club, on a deux personnes qui sont arrivées en même temps, qui se sont avérées être collègues et qui ne se parlaient pas, en fait, au travail. Et donc, depuis ce moment-là, sont mises à se parler. On a aussi deux personnes qui se sont rencontrées au club et qui ont monté leur club de lecture.
2: Et lors des JO de Paris 2024, le plongeur britannique Tom Daley, fan de tricot, avait été filmé en train de tricoter un pull. Donc, avant de plonger dans la Seine, il s'était plongé dans la laine. Oui, merci, j'ai pas pu m'empêcher. Moi, je trouve que c'est une super idée, le ciné tricot, mais j'ai tellement été absorbée par le film que je l'ai complètement foiré, mon pull. Résultat, quand je l'offrirai à quelqu'un, j'aurai sans doute droit à ça.
9: Oh!

0: Oh, une serpillière, c'est formidable, Thérèse. Je suis ravi, écoutez.
1: Non, Pierre, c'est un gilet.
2: Bref, on peut peloter au cinéma, Jérôme. Mais attention, seulement si c'est de la laine. Hein.
3: Merci beaucoup, Muriel. Vous aussi, vous faites du ciné tricot, Julie?
4: Absolument pas.
3: Parce que je vois que vous êtes blessée au doigt.
4: Ah oui, je me suis coupé. J'ai voulu prendre, couper une tranche de pain ensemble. C'est mon doigt que j'ai coupé.
3: L'accident trop bête.
4: Ça fait mal.
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4: Et c'est notre pause tous les matins à 6h55, notre respiration. Philippe Cavrivière, on vous propose là le meilleur de Philippe.
6: Nous sommes déjà le 29 septembre, ça passe à une vitesse, ça file, vous rendez compte, plus que 9 mois et 270 dodos et c'est les grandes vacances d'été. J'aimerais jamais. Alors, bonne nouvelle, cela dit, parce que en mai prochain, on va attaquer 5 ans avec Marine Le Pen ou avec Jean-Luc Mélenchon et on va vers une France apaisée. Faut que je passe un max de temps avec mes amis juifs ou musulmans parce qu'il y a une des deux équipes qui va se barrer, ça c'est sûr. Alors, j'ai lisé la presse hier et je suis tombé sur un article dans Le Parisien sur l'histoire d'une Bernadette, pas Soubirou, une autre miraculée de Lourdes. Elle était quasi paralysée, mais après un pèlerinage, elle a senti une grande chaleur lui traverser le corps. Et elle s'est sentie toute détendue. Qui a dit elle s'est assise sur un womanizer? Mais ça va pas, non? C'est chic, tiens. D'ailleurs, je pensais, j'aimerais pas être réincarné en vibromasseur d'EHPAD.
7: Oh. Allez, un tour de guette.
3: Adolf Hitler est soupçonné d'avoir participé au meurtre de sa nièce.
6: Oui. Après, l'abbé Pierre, encore une idole qui tombe. Il n'a désormais plus aucun doute, Adolf Hitler était vraiment un salopard. Alors, j'avais déjà des petits a priori sur ce monsieur, mais ça se confirme. Hitler aurait fait un faux témoignage. Un historien a déclaré que le meurtre de sa nièce aurait pu écorner son image vis-à-vis des Allemands. Bon, après qu'il ait tué sa nièce, moi, je suis pas hyper fort en maths. Mais est-ce qu'un mort de plus ou un mort de moins, ça aurait vraiment changé grand-chose au bilan de moustache? Je suis pas sûr. Alors, regarde, je suis sûr que si Cédric Jubilard se présentait à une élection électorale, les Français seraient réticents, parce qu'on est un peu psychorigide.
3: Eh bien, justement, Cédric Jubilard, parlons-en, puisque le détenu a été surpris en plein acte sexuel au parloir de sa prison. Vous les
6: femmes. Quel séducteur, ce Cédric, quand même. C'est pas sympa pour Delphine. La pauvre à peine mourue, déjà cocu. N'empêche que Cédric Jubilard a plus Ken en prison que moi et Louis Baudin réunis en délocalisation RTL. Alors, un, parce que nous sommes fidèles. Et deux, parce qu'on était à Sochaux. Donc, il y avait barrière de la langue et de la douche. Mais écoutez, je trouve ça beau. Ne vous moquez pas. Ça veut dire que Cédric a réussi à passer à autre chose. Il va de l'avant. Comme quoi, un homme qui s'occupe de la charge mentale, mesdames, vous trouvez ça sexy, parce qu'on le sait tous, il faisait des lessives en pleine nuit. Bravo. Bravo à lui. Cela dit, c'est un peu paradoxal parce que, d'un côté, Cédric zégouille sa femme, on le met en prison. Il donne du plaisir à une autre, on le punit encore. Il doit plus rien comprendre, le pauvre. Ah ben, qu'est-ce que je veux faire, alors? D'ailleurs, pardon, mais je me demande comment ça se passe, le sexe au parloir. Est-ce que Cédric est si peu gâté par la nature qu'il passe son kiki dans les petits trous de la vitre? Eh bien, écoutez, j'ai une bonne nouvelle. On vous met la vidéo sur rtl.fr. 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
4: 6h55, c'est zéro prise de tête chez nous sur RTL. Alors, avec exceptionnellement ce matin, non pas Philippe Cavrivière, mais Alex Vizorek.
3: Alex Vizorek qui sera avec nous tout à l'heure en direct, 6h55 pour l'heure. Il est 5h, bon réveil.
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3: Et à la une ce matin, le tout premier épisode Cévenol de la saison 4, départements en vigilance orange. Ce matin, l'Hérault, le Gard, la Lozère et l'Ardèche. Météo France redoute d'importantes précipitations sur des sols très secs. Le RN hausse le ton après l'enquête de Mediapart attribuant à Jordan Bardella des propos antisémites écrits en 2013, provoquant la colère et la lassitude aussi de la communauté juive, vous l'entendrez. Le principal syndicat lycéen demande au ministre de l'Éducation de recevoir les représentants du mouvement de blocage qui doit être reconduit demain. Dans ce journal aussi, la SNCF qui met en vente ses billets pour les fêtes ce matin, nos astuces pour payer moins cher, et puis le gouvernement qui envisage une taxe anti-sucre. Journée très instable aujourd'hui, Julie, sur la France.
4: Retour de la pluie enfin sur plusieurs régions. Toutefois, attention dans le sud-est avec cet épisode méditerranéen qui pourrait être notable.
3: Météo complète à la fin de votre journal. Et puis dans un quart d'heure, notre enquête RTL sur le difficile accès au logement des seniors. Difficile de louer, passer un certain âge, même quand on a des revenus plutôt confortables.
8: J'ai visité une bonne dizaine d'appartements, à chaque fois dossier refusé. On se sent mal, on se dit, je ne suis pas arrivée jusque-là, à l'âge que j'ai, pour galérer comme ça.
3: Enquête RTL à retrouver à 5h15. Le journal avec vous, Charles Ducrot.
1: Jordan Bardella dénonce les prémices d'une guerre totale. La rhétorique guerrière est employée au lendemain de la publication d'une enquête de Mediapart l'accusant d'avoir écrit des propos antisémites. La polémique ne retombe pas, le parti hausse le ton, assurant ne pas se laisser faire, dénonçant au passage une manipulation pour déstabiliser. Derrière ces révélations et devant toute cette affaire, il y a la communauté juive, lasse d'être liée à cette polémique. Reportage de Mathis Lang.
9: À la sortie de ce supermarché cacher, Salomon range dans son sac à dos ses courses. C'est à la télévision que l'homme a entendu parler des propos que Jordan Bardella aurait tenus étant jeune.
10: En tant que juif, ça me choque. C'est un responsable politique et tout ça. On a ces problèmes en ce moment. On rajoute ces trucs-là. C'est pas possible de sortir des conneries comme ça.
9: Dans tous les cas, le retraité ne comptait pas voter Rassemblement National à la présidentielle. Une ligne rouge que s'est également fixée Maria depuis toujours.
11: Parce qu'on sait ce que renferment les extrêmes, que ce soit à gauche ou à droite. Ça ne fait le bonheur de personne.
9: Pourtant, certains sont tentés de glisser un bulletin RN dans l'urne. Le parti séduit Raphaël.
12: Oui, parce qu'en fait, ce qu'on voit aujourd'hui, c'est qu'il est plutôt proche de la communauté juive.
9: Et les propos attribués à Jordan Bardella ne le font pas changer d'avis.
12: Bah, si, il avoue qu'il a fauté, qu'il me dise « en vrai, j'étais jeune et que maintenant, j'ai compris qu'en vrai, c'était faux et que c'est pas la réalité », ça me choquerait pas de voter Le Pen.
9: Mais Raphaël l'assure, pour qu'il se décide définitivement à opter pour le RN, il faudra que le parti soit exemplaire. Les brebis galeuses, ce n'est plus possible, conclut-il.
1: Reportage en région parisienne de Mathis Lang.
3: Le sud concerné par le premier épisode cévenol de l'automne, beaucoup de pluie attendue aujourd'hui.
1: Météo France redoute des semaines de pluie en quelques heures, des précipitations sur des sols très secs qui augmentent le risque de crues éclairs. Quatre départements sont ce matin en vigilance orange, l'Ardèche, le Gard, la Lozère et l'Hérault où il pleut actuellement. L'Union syndicale lycéenne appelle à reconduire les blocages demain jeudi. Le mouvement s'est amplifié hier avec des actions dans plus de 400 établissements. Les lycéens dénoncent notamment des manques de moyens, mouvement teinté de violence. Par ailleurs, 440 personnes ont été interpellées dans tout le pays selon le ministre de l'Intérieur.
3: Il est 5h04, à vos marques, prêts ? Réservé. La SNCF ouvre les réservations pour les fêtes ce matin.
1: Pour les TGV, les Ouigo et les Intercités, une offre renforcée cette année, indique la compagnie, avec plus de places, par exemple, pour les marchés de Noël de Strasbourg et de Colmar. Nathan Bocard, il y a des astuces pour payer moins cher.
13: Premier arrivé, premier servi. Cette règle-là, elle est déjà bien connue. Plus il reste de billets en vente, moins ils sont chers. Mais cette règle, il faut l'associer à quelques autres conseils, parfois évidents, mais bien utiles. D'abord, plus le trajet est recherché, plus il est cher. Dans la mesure du possible, il faut donc préférer les horaires en journée, les départs hors week-end, voire même les destinations moins demandées. Ne négligez pas non plus les Ouigo, les TGV low cost. Et si vous avez le temps, pensez à regarder les Ouigo train classique, plus lent mais très peu cher, ou encore les Intercités. L'autre bon réflexe à adopter, c'est d'utiliser des comparateurs. Trainline et Combo sont deux exemples. Ils permettent de voir les offres des concurrents de la SNCF. Une concurrence est toujours assez limitée, mais qui propose parfois des billets moins chers sur certaines lignes.
1: Merci beaucoup Nathan Bocard. Dans l'actualité aussi, un jeune homme de 20 ans mis en examen après s'être rendu lui-même au commissariat d'Alès pour des menaces de mort proférées à l'encontre du maire Christophe Rivinck l'été dernier. Et puis les grands patrons de l'intelligence artificielle ont adopté un code de bonne conduite, un accord qui n'a aucune valeur juridique, une sorte d'autorégulation sur la base du volontariat, accord signé sous l'œil satisfait de Donald Trump qui les a reçus à la Maison Blanche.
3: Les produits sucrés seront-ils bientôt taxés ?
1: On connaît la taxe soda, désormais tous les produits transformés sucrés seraient concernés, c'est ce qu'envisage le gouvernement pour le prochain budget de la Sécurité sociale. Selon le journal Les Échos, le projet doit être présenté jeudi en Conseil des ministres. Flora Granchette, les consommateurs redoutent les effets sur le ticket de caisse.
14: Au rayon du petit déjeuner, Ombline regarde les pâtes à tartiner au chocolat. La mère de famille a l'habitude d'en acheter pour son fils. Problème, il y a près de 25 grammes de sucre dans un seul pot. Alors elle le sait, avec une nouvelle taxe, il lui reviendra beaucoup plus cher.
15: On est en train de jouer un petit peu avec nous, consommateurs. C'est dommage parce que je vais consommer différemment.
14: Une taxe qui s'ajouterait à celle sur le soda renforcée en 2025. Ombline a déjà dû faire une croix sur sa boisson préférée.
15: J'ai déjà fait l'impasse sur cola et je vous avoue que c'est très frustrant. Donc je vais acheter moins. Et ça ne veut pas dire que j'arrêterai totalement d'acheter malheureusement.
14: Au-delà des gâteaux et autres confiseries, ce sont tous les produits transformés qui pourraient voir leur prix augmenter car ils contiennent généralement du sucre. Pour Virginie, cela revient à tout taxer.
16: Même là où on croit qu'il n'y en a pas, il y en a. Tout contient du sucre. Bah moi, ça m'embête parce qu'on paye déjà suffisamment de taxes, dont la TVA. Il faudrait taxer sur le sel, il faudrait taxer sur les additifs.
14: En prévision, Virginie compte changer ses habitudes pour consommer beaucoup moins de produits transformés.
1: Flora Granchette pour RTL.
3: Une nouvelle taxe sur les produits sucrés transformés, ça peut vous faire réagir hein, ce matin. Il y a déjà la taxe soda, on en parlait. Une nouvelle taxe, c'est peut-être mauvais pour le portefeuille, c'est peut-être bon aussi pour la santé. On peut en parler, appelez-nous 3210. Axel Red et Renault, deux voix réunies 24 ans après leur célèbre titre Manhattan Kaboul.
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1: Vous vous souvenez de ce morceau Manhattan Kaboul, plus de 500 000 exemplaires vendus, une victoire de la musique en 2002, née au lendemain des attentats de 2001, l'histoire de cette petite fille afghane, du petit américain si loin et pourtant si semblable. Et bien la chanteuse belge sort aujourd'hui un nouveau single, chanté pour elle avec la voix de Renaud, pour reprendre le fil d'une histoire devenue plus sombre encore, Marie Gickel.
18: Pour son retour après 8 ans d'absence, Axel Red rouvre l'histoire de Manhattan Kaboul.
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18: La chanteuse belge renoue avec la petite fille afghane, confrontée aujourd'hui à un nouvel enfermement, celui imposé depuis le retour des talibans.
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20: J'ai voulu parler des filles afghanes parce que c'était pour moi la petite fille afghane. Je les tiens dans mon cœur. Mais même dans notre propre pays, il y a des femmes, en fait. Elles sont piégées, elles sont enfermées.
18: Pour prolonger l'histoire de ce duo culte, écoulé à plus de 500 000 exemplaires, Axel Red retrouve naturellement Renaud.
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20: Renaud, il a écouté, on s'est vu, on a parlé, on était content de se voir. Et il a été très ému par les paroles. Et donc il a dit, je pose ma voix où tu veux que je la pose. Et donc c'était vraiment sympa.
18: Un lien avec Renaud et un clin d'œil à Michel Berger. Après avoir chanté pour ceux qui sont loin de chez eux, Axel Red chante pour celles qu'on oblige à rester chez elles.
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1: Voilà, chanter pour elles, le nouveau single d'Axel Red. Merci Marie Gickel.
3: Votre champion du jour, Charles.
1: Il s'appelle Alexandre et il était prêt à tout pour tenter de décrocher une alternance. L'étudiant de 21 ans en école de commerce a profité d'un trajet en TGV entre Paris et Toulouse. Pour passer son annonce, il a décroché le téléphone du contrôleur, bien sûr avec son accord, pour s'adresser à l'ensemble des passagers du train, c'est ce que nous raconte la Dépêche du Midi. Bingo, quelques minutes plus tard, un coup de fil d'une start-up en intelligence artificielle, entretien décroché. On ignore encore si ça a porté ses fruits, mais en tout cas, il fallait oser.
3: Ah oui, bien joué. Mais on n'a pas la suite.
1: On n'a pas encore la suite.
3: Très bien.
1: On pourrait l'appeler et lui demander.
3: Pourquoi pas. Merci beaucoup. Charles Ducrot, prochain journal avec vous tout à l'heure à 6h. On surveille de près, Julie, cet épisode méditerranéen. Aujourd'hui, c'est le premier de la saison.
22: Oui, parce que si le retour de la pluie est une bonne nouvelle, grande prudence aujourd'hui sur le Languedoc. L'épisode Sevenol va durer toute la journée, des pluies orageuses, ça va déborder même sur le Piémont et la plaine. Ça va donner de forts cumuls de pluie en peu de temps et c'est ça qui est dangereux, surtout avec des sols secs. Des pluies orageuses également sont attendues aussi sur l'ouest de la Provence cet après-midi, aussi sur le massif central. Ailleurs, donc, il y a une perturbation qui est arrivée hier soir sur la pointe bretonne. Cette même perturbation ce matin va perdre en activité. Ça va donner des pluies éparses, pas forcément généralisées, sur la Vendée, la Normandie et le nord Pas-de-Calais. Et puis pour cet après-midi, le temps sera beaucoup plus calme à l'ouest. Par contre, du nord de l'Aquitaine en remontant vers l'Île-de-France ou les Hauts-de-France, là on va de nouveau avoir de la pluie avec des orages.
3: Et les températures ?
22: Alors c'est extrêmement doux, je ne sais pas si vous êtes déjà sorti ce matin, mais on est entre 13 à 22 degrés, 13 à Metz, on a 15 à Aurillac, 17 à Rouen ou Besançon, 19 degrés déjà à Paris, 22 à Marseille et cet après-midi 20 à 31 degrés. On attend 20 degrés à Brest, 21 à Cherbourg, 24 à Lille, 27 à Bourges ou encore 28 degrés à Tarbes ou 30 à Toulouse.
3: Merci beaucoup Julie.
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3: J'aimerais donner ce message d'Yves. Il nous écoute à Saint-Yor et il attend son infirmier Christophe pour une prise de sang. Alors je ne révèle pas sa vie privée, c'est ce qu'il nous écrit sur le groupe Facebook de l'émission. Il attend son infirmier donc pour 7h30 tout à l'heure. Je suis son dernier patient, écrit Yves, parce que Christophe va prendre sa retraite ce jour, une retraite bien méritée, écrit Yves. C'est un très fidèle de RTL. Voilà, donc on le salue et Yves le remercie pour toutes ces années. Donc merci beaucoup Yves pour votre message et bravo Christophe.
22: Bravo Christophe et bravo pour votre dévouement aussi. Oui, bonne retraite, vous allez en profiter.
3: Bonne retraite, c'est le début d'une nouvelle vie là. Il est 5h11, vous réagissez tous les jours à l'actualité, à suivre notre enquête sur l'accès difficile à la location pour les seniors. Passer un certain âge, c'est presque mission impossible. Les propriétaires sont frileux, ça peut vous faire réagir ce matin. Vous entendrez le reportage de Johanna Chabaz dans quelques minutes. Est-ce que vous avez eu du mal ou est-ce que vous avez du mal à trouver un logement à louer? On attend vos témoignages. Et puis tout autre sujet, ce nouveau projet de taxe du gouvernement, on en parlait dans le journal, taxe sur les produits sucrés transformés, ça concerne beaucoup de produits, les gâteaux, les pâtes à tartiner, les yaourts, des purées aussi. C'est dans le projet de loi de finances de la Sécurité sociale qui sera présenté demain. Et déjà la taxe soda, est-ce qu'il faut une nouvelle taxe sucre qui fera forcément monter les prix? On peut en débattre, 32-10. Dans les journaux ce matin, cette une qui fait du bien, le chien. L'autre enfant de la famille, dossier à la une de la Voix du Nord, en cette semaine du chien.
1: Là, vous me parlez, Jérôme.
3: Charles, je vous parle, là. La semaine du chien, c'est en ce moment, c'est jusqu'à dimanche. Et le journal a décidé de se pencher sur nos rapports avec ce meilleur ami de l'homme depuis toujours. La Voix du Nord a recueilli des témoignages de nombreuses familles. Pour mon fils, c'est la sœur qu'il n'aura jamais. Raconte par exemple Corinne, une habitante de M. Dans le Nord, cette sœur, elle s'appelle Morissette. C'est un bulldog français nain. Avec ce handicap, on s'est dit que personne ne voudrait la prendre. Alors autant la rendre heureuse, raconte Corinne, qui est allée chercher Morissette dans un élevage. Il y a aussi Cartoon, c'est un Jack Russell croisé. Lui, il vit dans la famille de Myriam à Liévin. C'est l'enfant roi, reconnaît Myriam. Il a un panier dans chaque pièce, mais il le mérite, parce qu'il aurait des facultés réparatrices innées. Notre rapport au chien a évolué, analyse Christophe Blanchard. Il est sociologue à la Sorbonne Paris Nord. Depuis 50 ans, le chien fait clairement partie de la famille. Alors pourquoi ? Plus on se détache des autres espèces, nos vies sont éloignées de la nature et de la faune sauvage, plus notre rapport aux animaux de compagnie s'accentue, explique-t-il. Mais tout n'est pas rose dans son analyse, et c'est ça qui est intéressant. Nous aimons les animaux de compagnie comme des objets de consommation. D'où les refuges qui dégueulent de chiens, dit-il. Quand ça ne nous convient plus, on ne fait plus l'effort de nous occuper du plus faible. À méditer. Le chien, un membre à part entière de la famille, dossier à la une de la Voix du Nord. Ça peut vous faire réagir d'ailleurs. Vous avez un animal de compagnie, il fait partie de votre vie à 100%, comme votre chien qui s'appelle comment, Charles ?
1: Il s'appelle Birdie.
3: Birdie.
1: Oui, Birdie. Bébé.
3: Racontez-nous si vous avez, si vous aimez votre chien, si vous ne pourriez pas vivre sans votre animal de compagnie. On attend là aussi vos témoignages. 3210.
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3: RTL, il est 5h15, c'est l'heure de notre enquête consacrée ce matin au logement. Voilà un sujet qui là aussi peut vous faire réagir au standard, la difficulté de trouver des logements en location. Nous avons parlé des difficultés pour les étudiants, mais ce ne sont pas les seules victimes. Bonjour Johanna Chabaz.
24: Bonjour.
3: La situation est tellement tendue que le problème touche aussi les seniors, même ceux qui ont une bonne retraite.
24: Oui, comme cette retraitée de 66 ans. Elle touche 3 500 € net par mois. Alors elle pensait que ce serait relativement facile de trouver un appartement en location à Paris. Mais le parcours a été semé d'embûches.
25: J'ai visité une bonne dizaine d'appartements, à chaque fois dossier refusé. J'avais l'impression que je faisais pas le poids, en fait, avec des couples qui visitaient en même temps que moi. Je n'existais pas, en fait. On se sent mal, on se dit, je ne suis pas arrivée jusque-là, à l'âge que j'ai, pour galérer comme ça.
24: Elle finit par trouver un appartement, mais avant de lui dire oui, l'agence immobilière lui demande un garant.
25: Là, je me dis, à 66 ans, un garant, c'est quand même humiliant. Enfin, j'ai pas 20 ans. Comme la propriétaire voulait vraiment un garant dans ma famille, je fais un mensonge. J'ai trouvé une amie qui a accepté de devenir ma cousine. Et là, ça a marché.
24: Elle vit aujourd'hui dans cet appartement. Son cas n'est pas isolé. La CGT nous explique recevoir de nombreux témoignages similaires. La solution, souvent pour ces retraités refoulés, devient alors le logement social. Mais les délais d'attribution sont longs, 2 ans et demi en moyenne, par exemple en Île-de-France.
3: Mais Johanna, comment expliquer que ça coince pour les seniors, même ceux avec des revenus élevés ?
24: Eh bien parce qu'une loi censée les protéger se retourne finalement contre eux. Aujourd'hui, c'est illégal de congédier tout locataire de plus de 65 ans s'il a des revenus modestes, soit moins de 27 000 euros par an en Ile-de-France, moins de 23 000 euros partout ailleurs. Un texte qui a paradoxalement un effet pervers. Certains propriétaires ne veulent plus louer leur logement à des personnes âgées, selon Loïc Quentin, président de la Fédération nationale de l'immobilier.
4: S'il y a un locataire âgé de plus de 65 ans en ressources modestes, le propriétaire ne peut pas ni récupérer le logement pour lui-même, ni le mettre en vente de façon libre. Et voilà pourquoi certains propriétaires se refusent à accorder de telles locations à des locataires seniors.
24: Autre blocage, certaines assurances contre les loyers impayés ne couvrent pas les dommages si le locataire est retraité. Pour ne pas prendre de risques, certains propriétaires demandent donc à ne loger que des actifs. Pourtant, refuser un locataire à cause de son âge, c'est une discrimination et c'est illégal depuis 1989.
3: Enquête RTL signée Johanna Chabas. Si vous êtes reconnu dans ce sujet, vous avez eu du mal ou vous avez du mal aujourd'hui à trouver un logement à louer, on attend vraiment vos témoignages au standard 3210, n'hésitez pas. À suivre dans le journal de 5h30, le maire de Béziers, Robert Ménard, devant la justice cet après-midi, pour avoir refusé il y a 3 ans d'unir un couple dont l'homme était visé par une OQTF, une obligation de quitter le territoire français. Il risque jusqu'à 5 ans de prison. Une nouvelle taxe sur les produits sucrés transformés, c'est dans le projet de loi de finances de la Sécurité sociale qui sera présenté demain. Est-ce que vous êtes pour? Est-ce que vous êtes prêt à payer plus cher? On en parle ensemble au 3210. Et on accueille Frédéric au standard.
6: Bonjour Frédéric.
3: Bonjour Frédéric. Vous êtes dans le Nord?
8: Oui, tout à fait. Oui.
3: Vous êtes boucher-charcutier?
8: Sucrière.
3: Oui, vous êtes à Seclin, c'est ça?
8: Oui, tout à fait. Oui, oui, tout à fait.
3: Boucher-charcutier-traiteur, donc vous voyez passer un petit peu de sucre?
8: On en utilise très peu, nous, dans la charcuterie.
3: C'est
8: la charcuterie
3: plus du sel.
8: Et dans les plats cuisinés artisanaux, même le sel, on est largement en dessous des recommandations. Mais depuis très longtemps, et la charcuterie artisanale est largement en dessous des recommandations de la Sécurité sociale et de notre corporation, de notre groupement de charcutiers.
6: Frédéric, sur la page Facebook RTL Petit Matin, il y a Philippe qui commente « Ben voyons, encore et encore des taxes ». Et Martine qui répond « Une taxe sur la bêtise humaine ». Vous en pensez quoi, vous?
8: Non, c'est une taxe, oui, qui ne servira à rien. On va mettre une commission ou un groupe de personnes qui vont gérer cette taxe. Et encore, et comment on va la calculer? Et quelle méthode de calcul encore qui va être conduite par un mathématicien du ministère des Finances qui va nous dire, il faut multiplier coefficient autant de grammes, de centilitres, chose qui va totalement et qui va être une usine à gaz.
3: Ça fonctionne pour les sodas, hein, la taxe soda depuis un an maintenant.
8: Ça fonctionne pourquoi? Est-ce que ça fait diminuer la consommation de sucre? Parce que je pense que c'est l'objectif. La Sécurité sociale le met en place. Je ne pense pas que ça fonctionne. Ah oui. Il y aura beaucoup plus d'efficacité à faire passer des messages auprès des jeunes via leur réseau habituel.
6: Donc pour vous, ça passe plus sur l'éducation, en fait, finalement?
8: Je vais vous parler bêtement de mon cas. Je ne consomme plus de sucre ajouté depuis quelques temps, depuis plusieurs mois, tout simplement par une discussion de jeunes et un copain qui était à table qui m'a dit, je vieillis de mal, j'ai des douleurs articulaires. Il m'a dit, consomme plus de sucre ajouté, tu verras, tu iras mieux. J'ai essayé, tout simplement.
3: Facile parce qu'il y a du sucre partout.
8: Il y a du sucre partout. Et avec mon fils, en fait, on s'est amusé à regarder les quantités de sucre qu'il y avait, notamment dans les crèmes dessert, On s'est aperçu que dans certaines crèmes dessert, il y avait autant de sucre dans le coca, ou dans certains sodas. Ouais. Et, on s'est dit, mais c'est dingue, quoi.
6: Il a quel âge, votre fils?
8: 13 ans.
6: Vous avez dit 13 ans, c'est ça?
8: Oui, 13 ans, oui.
6: Ouais, d'accord. Donc là, lui aussi, il s'est intéressé, justement, à la quantité de sucre.
8: Il le fait pas. Parce que papa le fait, donc il va pas le faire s'il est présent. J'ai remarqué en supprimant où il y a rien de compliqué, que effectivement, ça fonctionne.
6: Bah, vous dites qu'il y a rien de compliqué, mais on est addict au sucre.
8: Oui. Après, il faut un temps d'adaptation, mais c'est loin d'être insurmontable.
3: Donc, qu'est-ce que vous ne mangez plus gourmand. Qu'est-ce que vous ne consommez plus, Frédéric?
8: Alors, de desserts. Alors, les desserts pâtissiers, on va dire que c'est à titre occasionnel. C'est-à-dire que lorsque je suis reçu ou je suis chez des amis, je ne vais pas dire non. C'est dans la vie de tous les jours. Le matin, plus de sucre.
1: Plus de sucre dans le café.
8: Voilà, j'ai jamais, jamais de sucre dans le café depuis longtemps. Mais plus de sucre le matin. Je remplace par un fruit. Oui. Il y a rien de compliqué. On a pas mal de possibilités. Et puis le dessert, j'évite le dessert. Le pain également, le pain blanc, j'évite. Je prends des pains au levain.
22: Oui. Et votre fils de 13 ans, comment vous avez introduit ça? Est-ce que ça veut dire plus de brioche le matin, plus de gâteau pour le goûter?
8: Le petit à petit, naturellement par lui. Si vous imposez, vous imposez, le tout c'est d'expliquer, qu'il comprenne. Ça vient naturellement. Et puis les influenceurs à leur âge, ils savent faire leur boulot. Hein.
1: Oui. Et vous sentez mieux, Frédéric, depuis que vous avez réduit votre consommation de sucre?
8: Oui.
1: Vous sentez une différence?
8: C'est ce qui motive à continuer, largement. Je dirais des douleurs que l'on croit être du rhumatisme n'existent plus.
1: Ah, c'est fou. Ces douleurs ont disparu parce que vous avez réduit la consommation de sucre. C'est très intéressant ce que vous nous dites,
8: Frédéric. Sans médicaments, sans activité sportive, sans...
1: Je regardais, on ingère en moyenne l'équivalent de 20 morceaux de sucre chaque jour.
22: Par jour?
1: En moyenne, ouais.
8: Et ce qui est curieux, c'est qu'après, vous n'avez plus le goût, quand vous prenez une part de pâtisserie, par exemple, qui va être faite avec trop de sucre. Vous ne l'appréciez plus.
22: Oui.
1: Merci beaucoup, Frédéric. On a Pierre-Yves en régie qui me fait des grands signes. C'est pas pour me faire coucou, c'est parce qu'on est en retard. Donc, on est obligé de s'arrêter là. Merci pour votre témoignage. Bonne journée à vous.
8: Au revoir.
1: À très bientôt. Il est 5h23 sur RTL.
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1: C'est l'heure d'ouvrir nos archives pour retrouver les reportages qui ont fait l'actu et l'histoire. Le 30 septembre 1993, un séisme dans le sud-ouest de l'Inde fait plus de 10 000 morts. Certains bilans aujourd'hui parlent même de 20 000 victimes.
10: La tragédie en Inde, le tremblement de terre qui a frappé la nuit dernière l'ouest du pays, a fait, selon un dernier bilan, plus de 10 000 morts et 10 000 blessés. Le séisme a été enregistré jusque dans les Alpes, ce qui donne une idée de son intensité. Les secousses 3 se sont produites en pleine nuit, d'où le nombre élevé de victimes. Témoignage sur place de Bruno Philippe, interrogé par Isabelle Datt.
11: Il y a encore des gens coincés sous les débris des maisons, les sauveteurs, les militaires continuent à s'activer. Et donc on peut évidemment redouter que le bilan ne s'alourdisse encore un petit peu plus dans les heures qui viennent.
12: Est-ce que les zones sont facilement accessibles?
11: Les routes évidemment ne sont pas très bonnes. Les évacuations ont commencé parfois en hélicoptère. L'armée est intervenue.
12: Les habitants ont été surpris en plein sommeil.
11: Disons 2 heures avant l'aube, on peut dire que les habitants ont été pris vraiment en plein sommeil. Ce qui est surprenant dans cette histoire, c'est que les sismologues expliquent que ce séisme d'une magnitude de 6,4 sur l'échelle de Richter n'est pas considéré comme très important. Mais le bilan très lourd s'explique par la précarité des habitations, par la fragilité de ces maisons qui sont construites de pierre et de briques et qui datent parfois d'un siècle ou même plus et qui se sont écroulées sous l'ampleur de l'onde de choc. La presse indienne parle ce soir de villages ou de villes transformées en cimetières. Le porte-parole du gouvernement du Maharashtra à Bombay explique que 75% d'un gros bourg de 20 000 habitants qui s'appelle Tilari a été pratiquement rasé.
1: Voilà, archive du 30 septembre 1993 avec donc ce correspondant en direct d'Inde, jour de ce séisme géant. Archive RTL, merci à Quentin Baron. Et en septembre 1993, on écoutait ça à la radio. Eros.
22: Rien que le prénom déjà.
1: Eros Ramazzotti. Cose dalla vita. Un titre qu'il reprendra quelques années plus tard en duo avec Tina Turner.

0: Ramazzotti, 1993, c'était le tube qu'on écoutait à l'époque en septembre 1993.
1: Est-ce que vous savez raconter des blagues ?
0: Non.
1: Bah, ça tombe bien, faites confiance à Laurent Ruquier.
2: À propos des personnes âgées, j'ai bien aimé, j'ai trouvé ça sur internet, ça m'a fait rire. Un vieux monsieur qui est avec une jeune femme, très très jeune, beaucoup plus jeune que lui. On va dire qu'il a à peu près 90 ans et elle en a 30, peut-être même 25. Il dit « Je suis très heureux avec ma nouvelle fiancée, elle est jeune, elle est jolie. Et en plus, elle est très très croyante, elle n'arrête pas de me parler du Nouveau Testament.
3: » Elle est très bien.
4: Elle est très bien.
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0: On a deux grandes actrices qui fêtent leur anniversaire aujourd'hui. Marion Cotillard, 51 ans pour Marion Cotillard et 62 ans pour Monica Bellucci.
1: Et vous, ça va?
0: Ça va très bien. Diane Dufresne, 82 ans aujourd'hui.
1: Oh,
0: on se souvient de sa chanson.

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0: Le journal avec Sébastien Rouxel. Bonjour Sébastien.
2: Bonjour Jérôme, bonjour à tous.
0: À la une de votre journal, ce mariage qui pourrait faire perdre la mairie de Béziers à Robert Ménard.
2: Il est jugé cet après-midi à Montpellier pour avoir refusé de marier un couple dont le futur époux était en situation irrégulière. Il dénonce une situation ubuesque et il a demandé à ses soutiens de venir en nombre au tribunal. Un candidat à la présidentielle sera d'ailleurs présent. Dans ce journal aussi, Édouard Philippe qui lève enfin le voile sur sa réforme des retraites. Des trompes d'eau dans le sud, le Gard, l'Hérault, l'Ardèche et la Lozère sont en vigilance orange. Et puis, intelligence artificielle ou pas, le roman de Tellison Aurélien est désormais en tête des ventes.
0: Temps instable ce jeudi à surveiller, Julie.
3: Oui, retour donc de la pluie, bonne nouvelle, mais attention, effectivement, dans le sud-est.
0: Météo complète à la fin de votre journal. Et puis, c'est la bête noire du Kremlin, Robert Brovdy, le commandant ukrainien en charge des drones. Il se terre de bunker en bunker pour échapper à Moscou, qui offre 20 millions de dollars pour toute information sur sa localisation. Son portrait à suivre dans RTL Autour du Monde après le journal.
2: L'affaire avait fait grand bruit à l'époque. Emmanuel Macron lui-même avait dénoncé une situation ubuesque. Robert Ménard sera donc jugé cet après-midi pour avoir refusé en 2023 d'unir un couple dont l'homme était visé par une OQTF, une obligation de quitter le territoire. Le maire de Béziers risque jusqu'à 5 ans de prison et une peine d'inéligibilité. Mais il ne regrette rien, Patrick Tégéraud.
4: Oui, Robert Ménard persiste et signe. D'ailleurs, il a refusé la procédure simplifiée du plaidé coupable.
5: Parce que dans plaidé coupable, il y a coupable. Ce garçon est en situation irrégulière dans ce pays et on me demande de le marier. Enfin, le minimum de bon sens, c'est de le refuser. J'espère que ça poussera à changer la loi.
4: Car pour l'instant, les textes sont formels. Maître Vanessa Edberg défend les époux contrariés.
6: Et le droit à la famille, le droit au mariage est un droit qui est érigé par toutes les libertés fondamentales comme un droit fondamental. Le Conseil constitutionnel est venu rappeler qu'une personne en situation irrégulière ne peut pas être empêchée au mariage et surtout que le fait d'être en situation irrégulière ne présume pas d'un mariage blanc.
4: Alors Robert Ménard sait qu'il va être condamné et il redoute seulement la peine d'inéligibilité qu'il encourt.
5: Ne plus être maire de la ville parce que j'ai fait un truc de bon sens, ça me tue.
4: Pour Maître Edberg, ses clients ont été les victimes d'une manipulation politique.
6: Tout ça a été orchestré. Vous rendez-vous compte que le jour où Eva et Mustapha arrivent à la mairie, elle arrive avec sa belle robe, lui bien habillé. Il y a des journalistes, des politiques, des gens qui les huent, qui les insultent. Est-ce que vous vous rendez compte de la violence?
4: Tout à l'heure, Robert Ménard compte sur la mobilisation de ses nombreux soutiens pour transformer l'audience en tribune.
2: Et parmi ses soutiens, le candidat LR à la présidentielle, Bruno Retailleau, qui sera présent tout à l'heure au tribunal de Montpellier. C'est en tout cas ce qu'indique son entourage à l'AFP. Lui est soupçonné d'être derrière les menaces de mort qui ont visé cet été le maire d'Alès. Un jeune homme de 20 ans a été mis en examen et incarcéré hier soir. Il a reconnu les faits en garde à vue, mais il explique avoir été recruté par des commanditaires, de possibles malfaiteurs locaux. C'est en tout cas, selon les infos de RTL, la piste désormais privilégiée par les enquêteurs.
0: Et le maire d'Alès réagira ce matin sur RTL. Pour la première fois cette mise en examen, il sera avec nous en direct tout à l'heure à 6h15.
2: Ce sera donc 65 ans, Édouard Philippe dévoile enfin son projet de réforme des retraites. S'il est élu président, il proposera de passer progressivement la durée de cotisation à 45 ans contre 42,5 aujourd'hui et l'âge légal de départ à 65 ans contre 62,9 mois pour l'instant. Une mesure à laquelle échappera un Français sur trois pour des raisons de pénibilité ou de handicap. Thomas Desprez, c'est peu dire qu'il était attendu au tournant sur ce sujet.
7: Oui, Édouard Philippe espère enfin décoller le sparadrap. Cela fait des mois que tous ses adversaires l'avaient affublé d'un surnom, l'homme de la retraite à 67 ans, en référence à cette interview où il avait dit qu'il faudrait peut-être aller jusqu'à 65, 66 ou 67 ans. Eh bien, il a fini par trancher. Ce sera 65 seulement, mais avec l'espoir désormais de vite pouvoir passer à autre chose et de lâcher ses coups. Marine Le Pen et Jean-Luc Mélenchon veulent la retraite à 60 ans. Des charlatans, répond Philippe. Gabriel Attal veut supprimer l'âge de départ. Manque de courage, tacle un lieutenant. Même s'il le sait, sa proposition n'est pas seulement impopulaire, elle est très impopulaire, avec le risque d'y laisser des plumes dans des sondages déjà de plus en plus compliqués. Voilà pourquoi il n'exclut pas d'avoir recours au référendum sur cette périlleuse réforme des retraites et ainsi éviter d'en faire le sujet de sa campagne présidentielle.
2: Merci Thomas Desprez du service politique de RTL. Les transports scolaires suspendus toute la journée dans le Gard et dans une partie de l'Hérault, ils font partie des quatre départements avec l'Ardèche Ardèche et la Lozère placés en vigilance orange pour pluie, inondation et orage. On attend par endroits jusqu'à 350 litres d'eau par mètre carré, l'équivalent de deux baignoires d'ici demain.
8: Et si le risque d'inondation est aussi fort, c'est parce que les sols sont incapables d'absorber l'eau.
2: Oui, à cause de la sécheresse historique de cet été, sécheresse qui a fait de gros dégâts dans les champs. Dans la région Auvergne-Rhône-Alpes, on vient de faire les comptes, la production de tomates est en chute libre, moins 37% sur un an. Jean-Marc Grange est producteur dans le Rhône.
9: La perte, nous, sur l'exploitation, elle est de 40% cette année. En tonnage, on perd au moins 8 tonnes sur l'année. 8-10 tonnes de tomates, oui.
10: Sur une production de
9: De 20 tonnes.
10: Donc voilà. Là, c'est terrible pour le...
9: Oui, terrible. Alors bon, il y a la tomate et puis il y a tout le reste, hein, bien sûr. Hein. On a fait que bosser pour rien récolter. Il y a beaucoup de choses qu'on a semées, qu'on n'a pas récoltées. Les semis de carottes, les semis de haricots, tout ça. Du haricot, on n'en avait point sur le mois de juillet-août, on n'avait pas de haricots. Toutes les cultures, c'était vraiment très compliqué. Et il va manquer beaucoup de production, hein. Dans toutes les productions. Il va manquer de légumes dans l'hiver, hein. C'est obligé. Hein.
10: Et t'es meurtrier.
9: Oui, t'es meurtrier, oui, tout à fait. C'est le pire et c'est inquiétant quand même.
2: Voilà ce producteur de tomates au micro RTL de Frédéric Perruche. Et c'est aujourd'hui que la ministre de la Transition écologique remet à Sébastien Lecornu ses propositions pour accélérer l'adaptation de la France aux canicules et à la sécheresse amenée à s'accentuer avec le réchauffement climatique. Elle souhaite notamment relever le plafond du livret A de 23 000 à 30 000 euros, ce qui permettrait de dégager 10 milliards d'euros pour financer la transition climatique.
0: Est-ce un élan de soutien ou un effet de curiosité? En tout cas, le roman de Télisson Aurélien est ce matin en tête des ventes.
2: Oui, devant les stars des librairies Marc Lévy et Agnès Martin-Lugan. Plus de 18 000 exemplaires de C'était ça ou mourir se sont écoulés la semaine dernière, alors que l'auteur québécois est accusé d'avoir eu recours à l'intelligence artificielle pour l'écrire. C'est simple, Arthur Pereira, dans cette librairie parisienne, on ne parle plus que de ce livre.
11: Oui, impossible de passer à côté. Sur la première table exposée en plein milieu, le roman de Télisson Aurélien.
12: Généralement, ils nous demandent si c'est le fameux livre qui suscite la polémique. Et on leur répond oui, et donc du coup, les gens l'achètent.
11: Des exemplaires qui partent comme des petits pains. 350 livres déjà vendus par Sylvain.
12: Avec oui, des pics à une dizaine par jour depuis une semaine. C'est plutôt une excellente vente. Hein. Avant, ils l'achetaient parce que les critiques étaient toutes dithyrambiques. Maintenant, ils l'achètent parce qu'il y a un succès de curiosité, en fait, je pense.
11: Pendant l'interview, Véronique tend l'oreille, cette cliente fidèle s'approche de la caisse.
13: ChatGPT est un outil moderne comme on a, je sais pas, Wikipédia, GPS ou je sais pas quoi. Si le livre est bon, suscite de l'émotion et que ça plaît aux gens, on s'en fout comment il a été écrit.
11: Paul, amoureux de la littérature française, poursuit.
14: Si la conséquence de tout ça, c'est qu'il y a plus de gens qui lisent un livre pour se faire leur propre idée, moi je pense que ouais. ça sera positif au global.
11: Et avant de tourner les talons, le Parisien conclut, dans le futur, on parlera plus d'un auteur qui utilisera l'IA que d'un écrivain qui gagnera un prix.
2: Un reportage RTL signé Arthur Pereira. Et d'ailleurs, ne dites plus intelligence artificielle, mais super intelligence.
0: Oui, c'est ce que dit Donald Trump.
2: Donald Trump, voilà, a pris un décret cette nuit pour contraindre l'administration américaine d'utiliser ce nouveau nom. Il trouve le terme d'intelligence artificielle trop négatif et il est très hostile à toute réglementation du secteur.
0: Et vous-même, vous êtes supérieurement intelligent. D'ailleurs, c'est pour ça que vous revenez à 6h30 pour un prochain journal.
2: Avec autant de compliments, oui, forcément.
0: Merci beaucoup, Sébastien Rouxel. À tout à l'heure. Nous faisons face aujourd'hui, Julie, au premier épisode méditerranéen de la saison. Il pleut déjà beaucoup dans le sud.
3: Oui, tous les regards sont tournés sur Nîmes, Montpellier, le nord des Cévennes, la moitié est de l'Hérault et l'ouest du Gard, puisque effectivement on attend un fort cumul de pluie. Ça a déjà bien plu cette nuit, ça va continuer de pleuvoir et ce jusqu'à demain dans la matinée. On attend par exemple dans les plaines ou le Piémont 100 à 150 millilitres de pluie et dans le relief 250 à 350 millimètres de pluie. La vigilance pourrait s'étendre à partir de 6 heures sur les Bouches-du-Rhône, donc on va rester bien sûr très attentif à tout ça. Ailleurs sur le pays, il n'y a que dans le nord-est finalement que vous aurez un temps calme, puisque ce matin il reste encore quelques averses sur les Pays de la Loire par exemple, à remonter sur les Hauts-de-France. Et puis cet après-midi, ces pluies vont se transformer en pluies orageuses de l'Aquitaine en passant par l'Île-de-France et les Hauts-de-France.
0: Et les températures toujours très douces, hein?
3: Et oui, c'est extrêmement doux. Ce matin, c'est quand même le troisième jour d'affilée où on affiche des températures très douces. 13 degrés à Metz, par exemple, 18 à Lille, on a 17 encore à Besançon, 22 degrés à Marseille ou 19 à Paris. Et cet après-midi, on attend 20 pardon, à 31 degrés, 20 à Brest, 27 à Bourges, 26 à Paris, jusqu'à 30 degrés du côté de Toulouse. On est donc au-dessus des normales de saison, mais demain, après le passage de cette perturbation, on devrait avoir un air un petit peu plus frais.
0: Merci beaucoup, Julie.
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0: On va accueillir Aline Perraudin pour la santé. Bonjour Aline.
15: Bonjour.
0: Ça marche ou pas? C'est la semaine des mots qui finissent en ol, hein, avec vous. Hier, on s'intéressait au cholestérol et ce matin, on parle du cortisol.
15: Vous avez peut-être vu sur les réseaux sociaux des vidéos conseillant de faire baisser son taux de cortisol, c'est l'hormone du stress, oui. Avec des compléments alimentaires et à la clé, on aurait plus d'énergie et même une perte de poids. Cette tendance repose-t-elle sur des preuves scientifiques ou est-elle bidon? On va voir si ça marche ou pas.
0: Il y aura aussi l'astuce de Julie ce matin, Julie.
16: Oui, ça vous embête, ça vous agace hein, que votre enfant boude devant son assiette parce que vous avez mis des légumes. Bah, moi, je vais vous donner une astuce pour qu'il mange des légumes.
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0: RTL autour du monde, on s'intéresse ce matin à la bête noire du Kremlin. Il s'appelle Robert Brovdy, c'est le commandant ukrainien en charge des drones. Et il se terre en ce moment de bunker en bunker pour échapper à Moscou, qui offre 20 millions de dollars pour toute information sur sa localisation. Sophie Jousselin.
1: Barbe fournie de hipster, casquette et chemise noire, Robert Madiar Brovdy attend une mobilisation en Russie. Dans cette récente interview aux médias anglais Daily Telegraph, il confirme que les forces qu'il dirige tueront avec leurs drones un maximum de soldats russes.
2: Ils vont crever par paquets. En ce moment, les forces que je dirige tuent chaque jour l'équivalent d'un bataillon ennemi.
1: Les drones ukrainiens filment en direct leurs frappes. Chaque impact est enregistré. Le commandant ukrainien regarde évoluer en temps réel sur un petit écran posé sur son bureau le nombre de victimes ennemies.
2: Quand on a commencé l'interview, on était à combien ? 167. Depuis, pour 18 mauviettes. L'opération militaire spéciale est terminée. Et ça va continuer. Et nous, on est prêts à recevoir cette chair à canon, même si ça ne sera pas une promenade de santé.
1: Robert Madiar Brovdy se terre de bunker en bunker. Il est condamné par contumace en Russie pour terrorisme. À la fin de l'interview, ses yeux se posent sur l'écran. Il affiche 207 victimes.
0: RTL autour du monde, signé ce matin, Sophie Jousselin. Un homme mis en examen hier dans l'enquête sur les menaces visant le maire d'Alès dans le Gard. L'élu, on en a parlé cet été, a reçu des balles, son domicile a été tagué, il a été exfiltré aussi de chez lui avec sa famille par le RAID. Le suspect aujourd'hui mis en cause est un jeune boucher, il affirme avoir été payé par des commanditaires. On va y revenir en détail dans le journal de 6h. On en parlait tout à l'heure en revue de presse, c'est la une de la Voix du Nord ce matin. Le chien, l'autre enfant de la famille, c'est la semaine du chien jusqu'à dimanche et ça vous fait réagir.
3: Bonjour Stéphane.
4: Bon.
3: Vous êtes à Saint-Chamond en Auvergne-Rhône-Alpes.
4: Oui.
0: Bonjour Stéphane.
3: Et vous,
0: Bonjour.
3: Vous avez trouvé votre chien?
4: Eh oui, Bichette, on l'avait trouvé dans le fossé pour la Toussaint 2015 en train de mourir de faim. C'était une chienne de chasseurs qui avait été laissée là par son maître. Donc on l'a ramené, on lui a fait prendre 12 kilos sur un an et on l'a gardé jusqu'au 22 mai 2026, là, qu'elle est morte dans mes bras chez les bétaux. Ça a été terrible. La douleur, de toute façon, elle est toujours là.
0: Oui, mais vous lui avez offert une vie, une belle vie, une belle suite de
4: oui,
0: vie.
4: Oui, surtout qu'elle s'est battue en 11 ans contre 3 cancers.
3: Ah oui, quand même.
4: Ah oui, c'était une bête, et en plus une bête de race, une briquette de Provence, la cousine du braque hongrois.
0: Donc Stéphane, racontez-nous, donc vous trouvez ce chien dans un fossé, comment vous tombez dessus? Parce qu'il faut le voir,
4: en
0: le chien dans
4: tout
0: un
4: bêtement.
0: Fossé.
4: Oui. En se promenant, les gens passaient, ils la regardaient, ça les faisait pas réagir.
0: Ah bon?
4: Dès qu'on l'a vu avec ma femme, et à cette époque nous avions une autre chienne qui est morte en 2021, je l'ai pris sur mon dos, je l'ai porté sur mes épaules, on lui avait ouvert la gueule de force pour la faire boire, pour lui mettre de l'eau dans la bouche, et dès qu'on est rentré à la maison, elle s'est mise par terre à la cuisine, elle a mangé. Et le lendemain, bah, c'était chez le veto, un examen général, les vaccins, on l'a fait stériliser, on l'a fait pucer.
3: Mais pour vous, c'était une évidence?
4: Bien sûr.
3: Vous n'avez pas hésité, quoi?
4: Ah non, pas du tout. Et il y avait le téléphone de son maître sur le collier que j'ai appelé, et la discussion a été un petit peu houleuse, dirons-nous.
0: Donc vous avez échangé avec le propriétaire précédent?
4: Voilà, qui m'a dit clairement que c'était une chienne qui ne chassait pas et qu'elle pouvait crever. Ah. Voilà. Donc, je n'ai pas été plus loin dans la démarche. La chienne, on l'a ramassée, on l'a gardée. C'était notre Chloé. Et puis voilà.
0: Les chiens de chasse comme ça, qui sont des mauvais chasseurs, entre guillemets.
4: Non, oui, généralement, ça se passe mal.
0: Ouais, c'est ça. Bon.
4: Ça se passe mal pour
0: eux. Donc, vous l'avez recueilli. À aucun moment, vous vous êtes dit, bon, là, on est parti pour 10, 15 ans avec chien.
4: Non.
0: Vous n'avez pas posé la question. Pour vous, c'était une évidence.
4: Bah, j'étais pareil avec ma chatte sur le parking d'une piscine en 2018. J'arrive pour nager, je repars une heure après. Elle était là, je voulais la voiture, elle a sauté dans la voiture. Et là, je vous parle, elle est juste devant moi. Là.
0: Ah oui, d'accord, c'est super.
3: Voilà. Mais vous avez quand même quelque chose avec les animaux, un lien particulier pour que ce chat comme ça sur ce parking saute dans votre voiture?
4: Je sais pas. Je sais pas si j'ai un don ou quoi que ce soit, mais les bêtes, j'ai fait du cheval. Avec les chevaux, ça se passe très bien. Ouais. Avec les chats, ça se passe très bien. Il n'y a pas une bête qui me dérange, moi. Du tout.
0: Vous n'avez pas d'enfant?
4: Malheureusement, non.
0: Donc ces animaux-là remplacent un petit peu les enfants que vous n'avez pas.
4: Ah ouais, complètement.
0: Oui.
4: Absolument.
3: Et c'est vrai.
4: Et je pense que ça sera comme ça toute ma vie encore.
3: Ouais, c'est ça. Parce que on entendait tout à l'heure, vous parliez de Chloé, et c'est son absence qui vous marque, quoi.
4: Non, mais là, je pense qu'on va attendre encore un petit moment avant d'en prendre.
3: Ouais.
4: Ça sera pas avant les fêtes ou peut-être l'année prochaine.
0: Oui, alors ça, c'est quelque chose. Bon, moi, j'ai aussi un chien adopté à la SPA, pour tout vous dire. Et souvent, les gens disent, bah, quand il sera plus là, tu vas en reprendre un. Bah, c'est pas une machine à laver, hein.
3: Non.
0: Un chien, ça se remplace pas comme ça. Évidemment.
4: Ah, oui, bien sûr.
0: Évidemment. On a un message de Didier, là, par SMS, qui nous dit qu'il a 7 chiens et 8 chats.
4: Non, c'est beau.
0: Comment
4: c'est
0: beau, pourrait-on dire que nous n'aimons pas les animaux? Ils sont tous des sauvetages de refuge. Donc,
4: ouais.
0: Vous voyez, le nombre d'animaux abandonnés en refuge, je vois Charles qui fait, c'est pas possible, parce que Charles, il a une chienne, hein, c'est ça?
5: C'est ça, oui, exactement. Ouais. Ça fait toujours beaucoup, en fait, parce que, et ces refuges sont toujours de plus en plus remplis.
3: Ouais.
4: Ah oui, bah, attention, il y a l'association de défense des animaux, l'ADA, ils sont sursaturés.
5: Ah oui.
4: Sursaturés. Après, tu avec une bête aussi, c'est un budget, hein. Faut pas.
3: C'est ce que j'allais dire, financièrement quand même, il faut pouvoir assurer, hein.
0: Vous avez une vous avez une assurance justement?
4: Du tout, non, du tout.
0: Pourquoi vous ne prenez pas d'assurance?
4: Encore de la paperasse. Après, c'est vrai que quand on a les moyens de pas se priver du vétérinaire, après. Mais bon, c'est vrai que pour le prochain, on va peut-être y penser.
3: Mais oui, parce que vous avez quand même enchaîné 3 cancers.
4: Mmh. Oui.
0: Ah le chien, le chien.
3: Oui, pardon.
4: Comme on dit, ça a coûté bonbon à Bibi.
0: Oui. Vous avez fait le calcul?
4: Ah, les soins vétérinaires, c'est incroyable. C'est très très très cher.
0: Ouais, mais pour soigner les 3 cancers de votre chien, vous avez fait le calcul?
4: Allez, sur les trois en 7 ans, 3 000 euros, je pense.
0: Oui, c'est quand même un sacré budget.
3: Ouais, c'est un sacré budget, oui. Mais c'est ok pour vous de dépenser cet argent? C'était.
4: Oui. Ah oui. Bah disons qu'on les aime tellement. De toute façon, c'est comme des gosses, hein, pour nous.
3: Mm.
4: Donc après, après c'est comme tout. C'est un choix aussi.
3: Oui.
0: Vous aviez des animaux vous-même quand vous étiez petit à la maison. Il y avait
4: alors moi, j'étais asthmatique. Donc pour les poils de chien, les poils de chat, à partir de 6 ans, c'était fini. Après, ça m'a passé quand j'étais ado. Donc moi, c'était les tortues de terre. Quand c'était encore en vente libre en France, les tortues grecques.
0: Oui, maintenant on n'en trouve plus.
4: Non, c'est très très réglementé, et heureusement d'ailleurs, pour les trafics.
0: Oui. Il y a eu un ménage de fait dans les animaleries, effectivement, et puis on parlait
4: maintenant,
0: des refuges.
4: La tortue de terre en vente libre, comme dans les années 70, c'est fini maintenant.
0: Écoutez, merci pour votre combat, Stéphane, parce que c'est un combat, c'est une sacrée responsabilité quand même. Et donc, si j'ai l'impression que si vous croisez un chien abandonné tout à l'heure, vous l'adopterez.
4: Bah là, disons,
0: même si vous avez déjà un chat et que vous avez perdu votre chien récemment.
4: Ouais. Non, mais là, je pense qu'on va prendre un chien dans un élevage pour le graisser pour la maison. Je vais prendre une bête, un chien, c'est un berger allemand ou un Doberman.
3: Bah là, vous parlez de berger allemand. Il y a Nathalie qui nous envoie une photo, justement, de son pépère, comme elle dit, son loulou, notre bébé, c'est Paco. Il a 7 ans. Nous vivons ensemble constamment au quotidien. Nous partons en vacances avec lui. Mais oui, il y a les vacances.
4: Ah, bah
3: aussi,
4: oui,
3: hein,
4: bien sûr.
3: Il est mon compagnon le week-end, comme mon mari travaille. Oui. Tout l'amour sincère qu'il nous donne se ressent à travers ses gestes, son regard.
4: Ah oui, c'est pas des objets jetables non plus.
0: Non, ce sont des
4: c'est une vie. Hein.
3: Tout l'amour de Nathalie envers Paco, 7 ans, son berger allemand.
0: L'autre enfant de la famille, hein. Je redonne le titre à la une de la Voix du Nord ce matin, c'est tout à fait ça. Merci beaucoup Stéphane.
3: Merci Stéphane.
4: Bonne journée.
0: Très très bonne journée. À bientôt sur RTL, il est 5h51.
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5: Et c'est avec à 5h54 Aline Perraudin et Julie. Julie, on va aider nos enfants à manger des légumes.
6: Bah, on va aider les parents surtout.
5: À faire manger des légumes aux enfants. Mais d'abord, Aline, ce matin, vous nous parlez d'une tendance qu'on voit beaucoup en ce moment sur les réseaux sociaux, c'est la détox de cortisol. En régulant son taux de cortisol, on sera en meilleure forme. Bon, ça marche vraiment ou c'est bidon?
7: Alors, ça ne marche pas. Le problème, ce n'est pas le cortisol. Le cortisol n'est pas un ennemi. On l'appelle souvent l'hormone du stress, mais c'est surtout une hormone indispensable à la vie. Le cortisol est produit par les glandes surrénales situées au-dessus des reins. Il régule la glycémie, la pression artérielle, l'immunité, le métabolisme et participe au cycle veille-sommeil. Notre organisme en produit davantage en fin de nuit et au réveil pour nous aider à bien affronter la journée. Ce rythme est parfait. Normal.
6: Mais le cortisol, il augmente aussi quand on est stressé.
7: Oui, les niveaux de cortisol augmentent en cas de stress physique, une infection, un exercice intense ou psychologique, une dispute, une mauvaise nouvelle. Et cela entraîne une hausse de la glycémie, du rythme cardiaque et de la pression artérielle. Mais ce n'est pas un problème. Au contraire, c'est même protecteur, car cela nous permet de mobiliser l'énergie nécessaire pour faire face à l'agression. C'est notre réponse physiologique. On se met en mode fuite ou combat et ça nous permet de réagir face à des menaces.
6: Donc vouloir à tout prix faire baisser son taux de cortisol, bah c'est pas une bonne idée.
7: C'est pas une bonne idée.
8: C'est encore les réseaux sociaux qui disent n'importe quoi.
7: Le cortisol, c'est pas un problème. En revanche, ce qu'il est, c'est le stress chronique installé depuis longtemps qui peut, lui, déréguler la production de cortisol et avoir des conséquences sur la santé. En revanche, les fluctuations normales de la vie quotidienne ne sont pas dangereuses. Sur les réseaux sociaux, on laisse croire que beaucoup de symptômes comme la fatigue, la prise de poids, le ventre gonflé ou encore le brouillard mental seraient dus à un excès de cortisol. En réalité, en dehors de maladies endocriniennes bien précises comme le syndrome de Cushing, qui est très rare, il est exceptionnel qu'une personne ait un taux de cortisol constamment trop élevé. Et surtout, ces symptômes sont très peu spécifiques, ils peuvent avoir de nombreuses autres causes.
5: Donc Julie, qui se préoccupe en permanence de son taux de cortisol, ça ne sert à rien.
6: Voilà. Non. J'arrête.
7: Ça ne sert à rien. Ce qui est important,
5: non, c'est de vrai, hein.
7: Mieux gérer son stress. Si on a le sentiment d'être constamment stressé, des techniques comme la relaxation, la cohérence cardiaque ou la pratique d'une activité physique peuvent aider à se sentir mieux. Mais se concentrer uniquement sur la réduction du cortisol en prenant des plantes ou des compléments alimentaires n'a aucun intérêt. Et certains conseils donnés pour le faire baisser ne sont pas anodins, voire même mauvais. Par exemple, prendre des bains froids et contre-indiqués en cas de problème cardiovasculaire. En résumé, la détox de cortisol, ça ne se justifie pas, mais avoir une bonne hygiène de vie aide à mieux gérer le stress et à optimiser sa santé.
5: Merci beaucoup Aline Perraudin, la santé avec vous chaque matin. Ça marche ou ça marche pas? Et donc, ce que vous nous disiez ce matin, c'est que
6: ça ne marche pas.
5: Voilà. Les légumes pour les enfants, ça en revanche c'est bon. Hein. Mais Julie, encore faut-il les convaincre de manger les légumes dans l'assiette, et vous allez nous aider à faire en sorte qu'ils ne fassent pas la tête dès qu'un brocoli apparaît dans l'assiette. C'est votre astuce du jour, Julie.

0: Quelle astuce, Jérôme, et vous qui nous écoutez à la maison, c'est de cacher les légumes. C'est le plan malin de cette rentrée pour éviter, vous savez, de voir vos enfants bouder devant l'assiette. La solution, ça n'est pas de forcer, mais de ruser.
1: Alors, c'est vrai qu'on peut pas leur cuisiner tous les jours des frites ou leur donner du chocolat ou des bonbons. Alors, on fait comment?
0: Alors, on camoufle pour faire manger des légumes, mine de rien, à nos enfants. Si votre enfant est adepte, par exemple, des frites, faites-lui des frites de légumes, carottes, patates douces. Moi, j'ai une autre astuce pour les croque-monsieur. Par exemple, c'est très bon, vous allez voir. Plutôt que d'utiliser du pain de mie, vous préparez en fait votre pain de courgettes. Vous allez éplucher des courgettes. Surtout, l'astuce, c'est de bien les égoutter. Vous ajoutez un peu de farine, deux œufs, vous mélangez tout ça. On aplatit tout ça sur une plaque de cuisson. On enfourne 20 minutes, 180 degrés. Et ensuite, vous n'avez plus qu'à garnir ces petits pains de courgettes avec du fromage, du jambon, et vous remettez un petit peu à la poêle. Et vraiment, c'est très très bon.
1: On mange bien chez vous.
0: Mais oui, on se régale. Autre technique aussi, c'est d'ajouter à votre sauce tomate des carottes ou même un chou-fleur que vous avez cuit. Vous mixez tout ça. Et puis comme ça, ça vous fait un petit coulis pour les pâtes. Vous pouvez paner aussi les légumes, ça marche très bien. Vous mélangez des haricots verts avec des œufs, de la farine, tout ça, les enfants, ils adorent.
1: Et c'est vrai que c'est pratique, mais ça n'apprend pas aux enfants à aimer le légume,
0: oui,
1: ce qu'il est.
0: Là, c'est vrai qu'on l'a caché, donc
1: oui,
0: effectivement, c'est pas très pédago. Alors, ce que je vous propose, c'est qu'une fois qu'ils ont un petit peu grandi, vos enfants, et ben là, vous allez essayer de leur faire comprendre les bienfaits des légumes, mais pour ça, il faut qu'ils participent. Par exemple, si vous avez un potager, emmenez votre enfant avec vous dans le potager. Si vous n'avez pas de potager, faites-lui peser les légumes, par exemple, vous allez voir. L'objectif, c'est de sortir de l'image du légume un peu, vous savez, punition. Faut sortir de ça. On oublie les épinards à la vapeur ou à l'eau, c'est pas sexy, ni pour eux, ni pour nous. On les incorpore plutôt à des gaufres, on prépare une petite sauce, on ajoute des lardons, voilà. Les légumes, c'est très bon s'ils sont bien cuisinés et surtout assaisonnés.
1: Merci beaucoup, l'astuce de Julie, tous les matins avec vous. Décidément, le sujet de l'adoption des chiens, ça vous fait beaucoup réagir. Ce matin, c'est la une de la Voix du Nord, c'est pour ça que on en parle. On a un auditeur là qui nous envoie un SMS à l'instant qui dit: j'ai recueilli 10 chats abandonnés dont 8 en 2020 et ce sont tous mes enfants. Décidément, nos auditeurs sont généreux. Vos SMS, vous les envoyez évidemment au 74 900, code matin 99 centimes le message. Vous écoutez RTL, très très bon début de journée avec nous, il est 6h.
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1: Un nouveau journal avec vous, Charles Ducrot. Et à la une ce matin, ce suspect mis en examen plus de 2 mois après les menaces à l'encontre du maire d'Alès.
3: Christophe Révin, qui avait dû être exfiltré de chez lui par le RAID, l'auteur présumé de ces menaces de mort, est un boucher de 20 ans. Il assure avoir été payé par des commanditaires. Les Bouches-du-Rhône à leur tour placés en vigilance orange pour des risques de crue. Le premier épisode cévenol de la saison touche actuellement le sud. Le trafic ferroviaire interrompu entre Nîmes, Alès et Clermont-Ferrand.
1: Le sud, une zone sous haute surveillance ce matin, Julie.
0: La moitié est de l'Hérault, à l'ouest, du Gard, effectivement, on attend de forts cumuls de pluie.
1: Météo complète à la fin de votre journal.
3: Dans ce journal également, plus de 400 interpellations hier. Le mouvement de blocage des lycées a pris de l'ampleur. Le principal syndicat lycéen appelle à sa reconduction demain. Mieux adapter les logements pour anticiper les prochaines canicules. La ministre de la Transition écologique remet ses propositions aujourd'hui. Et puis la SNCF ouvre la vente des billets pour les fêtes. On vous donne quelques astuces pour payer moins cher.
1: Plus de 2 mois donc après les menaces de mort à l'encontre du maire d'Alès, un jeune homme de 20 ans a été mis en examen.
3: Il s'est rendu de lui-même au commissariat vendredi dernier. Je vous rappelle cette affaire. Mi-juillet, le maire d'Alès, Christophe Rivinck, recevait une enveloppe contenant des balles, sa maison taguée, des revendications de la DZ Mafia. Il avait été exfiltré de chez lui par le RAID. Thomas Proutot, le jeune homme, assure avoir été payé par des commanditaires pour adresser ces menaces.
4: Oui, le jeune majeur, boucher de profession, reconnaît l'ensemble des faits. La lettre contenant 2 balles de 9 mm est signée DZ Mafia, envoyée au maire d'Alès, les SMS de menaces adressés à son épouse et les tags sur les murs de leur maison. Mais il assure n'avoir aucun grief contre l'élu et avoir été payé, recruté par des commanditaires. Le suspect évoque notamment une dette de plusieurs milliers d'euros à l'origine de l'engrenage qui l'a conduit à accepter le contrat. On lui a même fourni les 2 balles de 9 mm. D'après ses explications en garde à vue, la police judiciaire va donc tâcher de remonter au donneur d'ordre à l'origine de l'opération de déstabilisation du maire d'Alès. D'après les informations de RTL, c'est désormais la piste de malfaiteurs locaux qui est privilégiée. Les signatures DZ Mafia ou DZNG pour DZ Nouvelle Génération ont vraisemblablement été empruntés au groupe criminel marseillais sans qu'ils soient impliqués.
3: Thomas Proutot, chef du service police-justice de RTL. Météo France redoute des semaines de pluie en quelques heures, de fortes précipitations sur des sols très secs qui augmentent le risque de crues éclairs. Ce sont désormais 5 départements qui sont en vigilance orange. Les Bouches-du-Rhône rejoignent l'Ardèche, le Gard, la Lozère et l'Hérault déjà en alerte. Les transports scolaires suspendus toute la journée dans le Gard et une partie de l'Hérault.
1: Un épisode qui survient après des journées encore très chaudes. Comment adapter la France aux canicules? La ministre de la Transition écologique remet ses propos position au Premier ministre aujourd'hui.
3: Sébastien Lecornu devra ensuite arbitrer. Virginie Garin, une augmentation sur du fonds vert sur la table pour aider les collectivités à financer des travaux. Encore un plafond du livret à relever pour financer la transition écologique. Virginie, Monique Barbu propose aussi une vaste adaptation des logements.
5: Oui, comme il existe déjà une lettre qui indique si un logement consomme beaucoup ou peu d'énergie et s'il est facile à chauffer l'hiver, il y aurait aussi une lettre de A à G qui classerait un bien selon le confort d'été. Est-ce que ce logement est vivable pendant une canicule? Alors un appartement avec des volets ou des stores aurait une meilleure lettre, tout comme un logement sous les toits mais avec un toit repeint en blanc. Vous pouvez aussi avoir un logement très bien isolé l'hiver, mais avec de grandes baies vitrées et pas de volets, donc qui devient une bouilloire l'été. Celui-là aurait une moins bonne lettre. Autre proposition de la ministre, un plan logement social canicule équiper tout le parc de volets et autres protections solaires d'ici à 2034 et puis un plan d'urgence pour les écoles avec l'objectif d'équiper 2500 établissements en volets et en brasseurs d'air dès l'été prochain.
3: Merci Virginie Garin, spécialiste environnement ici à RTL. À retenir aussi ce matin, le maire de Béziers, Robert Ménard, sera jugé cet après-midi pour avoir refusé en 2023 d'unir un couple dont l'homme était visé par une obligation de quitter le territoire. L'élu risque jusqu'à 5 ans de prison et une peine d'inéligibilité. Attendu au tournant, Édouard Philippe a abattu sa carte retraite. Le candidat Horizon à l'élection présidentielle propose un âge de départ à 65 ans. Mesure d'âge à laquelle échappera néanmoins un Français sur 3. 65 ans donc, et un allongement progressif de la durée de cotisation à 45 ans.
1: Et nous sommes d'ailleurs aujourd'hui à 200 jours du premier tour.
3: Oui, une élection que beaucoup d'entre vous vont suivre, élection présidentielle. À en croire notre baromètre Tolunaris Interactive pour RTL et M6, près de 8 Français sur 10 se disent intéressés par l'élection. C'est plus qu'il y a 5 ans à la même époque. Alors pour quelle raison Yannick Collant est allé sonder les Strasbourgeois?
6: Victoria, 75 ans, a toujours aimé suivre les campagnes électorales, mais cette année, elle le fait parce qu'elle a peur. Elle n'a toujours pas trouvé le candidat pour qui voter.
7: Je suis très inquiète, c'est tout. La possibilité que l'extrême droite arrive au pouvoir paraissait absolument impossible et elle apparaît de plus en plus vraisemblable. J'ai toujours bien aimé la politique, sauf que je trouve que la période actuelle est assez sombre et les perspectives sont un peu effrayantes.
6: C'est une autre inquiétude qui pousse Wissem, 44 ans, à suivre les débats de la présidentielle. Cette éducatrice pour jeunes enfants attend le président du pouvoir d'achat.
8: Il faut que ça bouge. Il y a l'inflation, en fait, en termes de carburant. Tout ça, c'est pas très positif. On aime vraiment un président qui puisse, justement, augmenter le pouvoir d'achat. C'est pour ça qu'on s'y intéresse plus que d'habitude.
6: Alex, 26 ans, est musicien. Il le reconnaît. Il suit la campagne, mais sans doute d'un peu trop loin. Et il ne veut surtout pas refaire la même erreur que la dernière fois.
9: Je suis ce qui se passe un peu sur les réseaux. Enfin, surtout par les réseaux, en fait, ce qui se passe. Je regarde pas forcément les débats. La dernière fois que j'ai pas voté, c'était au premier tour de la présidentielle. Je l'ai un peu regretté.
6: En tout cas, cet intérêt se retrouve dans les sondages. 67% des Français se disent sûrs d'aller voter. C'est 8 points de plus qu'il y a 5 ans.
3: Un reportage à Strasbourg de Yannick Collant. L'Union syndicale lycéenne appelle à reconduire les blocages demain jeudi. Le mouvement s'est amplifié hier avec des actions dans plus de 400 établissements. Les lycéens dénoncent notamment des manques de moyens. Mouvement teinté de violence. 440 personnes ont été interpellées dans tout le pays selon le ministre de l'Intérieur.
1: Et je vous rappelle que le ministre de l'Éducation nationale, Édouard Geffray, sera l'invité de RTL tout à l'heure à 7h40. Top départ ce matin. La SNCF ouvre les réservations pour les fêtes.
3: Les billets ne vont pas tarder à être mis en vente pour les TGV, les Ouigo et les Intercités. Et Nathan Bocard, il y a des astuces pour payer moins cher.
10: Premier arrivé, premier servi. Cette règle-là, elle est déjà bien connue. Plus il reste de billets en vente, moins ils sont chers. Mais cette règle, il faut l'associer à quelques autres conseils, parfois évidents, mais bien utiles. D'abord, plus le trajet est recherché, plus il est cher. Dans la mesure du possible, il faut donc préférer les horaires en journée, les départs hors week-end, voire même les destinations moins demandées. Ne négligez pas non plus les Ouigo, les TGV low cost. Et si vous avez le temps, pensez à regarder les Ouigo train classique, plus lent mais très peu cher. ou encore les intercités. L'autre bon réflexe à adopter, c'est d'utiliser des comparateurs. Trainline et Combo sont deux exemples. Ils permettent de voir les offres des concurrents de la SNCF. Une concurrence est toujours assez limitée, mais qui propose parfois des billets moins chers sur certaines lignes.
3: Merci Nathan Bocard.
1: Les courses à Laval cet après-midi.
3: Un départ à 13h55. Voici les pronostics de Dominique Cordier. Le 7, le 3, le 5, le 13, le 9. Le 8 et le 14, l'outsider de RTL, le numéro 13, Harley Gemma.
1: C'était votre journal. Merci beaucoup, Charles Ducrot. On vous retrouve à 6h40. Vous allez en entendre parler ce matin.
3: Un théâtre cannois, bientôt rebaptisé Théâtre Philippe Bouvard.
1: À tout à l'heure.
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1: Julie, Léraud et Le Gard ce matin sous haute surveillance.
0: Premier épisode Cévenol de la saison, la zone la plus ciblée, Montpellier, Nîmes ou encore Alès où il a plu cette nuit. Il va pleuvoir encore jusqu'à demain dans la matinée. Des averses parfois orageuses sur un sol très sec, on attend de forts cumuls de pluie. Dans les plaines où le Piémont, 100 à 150 mm de pluie, dans le relief de 150 à 350 mm de pluie. Prudence donc dans le secteur. Des pluies orageuses sont attendues aussi cet après-midi sur le massif central. Ailleurs, ce matin, des perturbations aussi attendues sur le quart nord-ouest, des Pays de la Loire jusqu'à la Normandie ou encore les Hauts-de-France. Ça devrait normalement tout ça se dissiper pour cet après-midi, excepté du nord de l'Aquitaine jusqu'en Île-de-France, où là aussi on va retrouver des averses orageuses. En fait, il n'y a que sur le nord-est de la France où le ciel sera donc beaucoup plus calme.
1: Vous évoquez Alès, on sera en direct avec le maire d'Alès dans le Gard dans quelques minutes sur RTL. Côté température, toujours la douceur ce matin, Julie.
0: Ça fait trois jours d'affilée que c'est doux le matin. Nous avons ce matin entre 13 et 22 degrés. On a 15 à Aurillac par exemple, 18 à Lille, 17 à Orléans, Besançon ou encore Nancy, 19 à Paris, Limoges, 22 degrés à Marseille et cet après-midi on sera au-dessus des normales de saison, 20 à 31 degrés attendus, 21 à Cherbourg, 23 au Havre, 24 à Lille, 26 à Paris, 28 à Tarbes. Ces températures qui vont finir par baisser demain avec l'arrivée d'un air plus frais et sec.
1: Et je précise qu'à l'instant, Météo France vient de basculer l'Hérault et le Gard en vigilance rouge. Voilà, on y revient avec notre invité, le maire d'Alès, dans quelques minutes. Merci Julie.
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1: RTL, chez vous, on vient vous voir comme tous les matins en direct. Nous sommes avec le reporter le plus gourmand de la rédaction, Pierre Herbulot. Bonjour Pierre.
12: Bonjour Jérôme, bonjour à tous.
1: Vous êtes où? Il y a un peu de bruit autour de vous là.
12: Oui, alors là je suis au Bouillon Chartier à Paris sur les grands boulevards. Et s'il y a un peu de monde, de bruit, c'est parce que c'est l'heure de la livraison. Ouais. Hein, vous connaissez ça là, le petit ouais. Matin, c'est livraison, on sort les poubelles.
1: C'est la grande mode des bouillons, le plus grand bouillon de France doit d'ailleurs ouvrir demain à Boulogne-Billancourt près de Paris. Ce n'est pas anodin si on en parle, on est dans une période de vie chère et c'est un genre de restaurant où les prix sont très intéressants.
12: Oui, intéressant, voire imbattable, Jérôme. Ici, au Bouillon Chartier, à Paris, où je me trouve, donc, toutes les entrées sont à moins de 5 euros. Mayonnaise, poireau vinaigrette, céleri rémoulade, les plats autour de 10 euros, bourguignon, blanquette, andouillette frite, et enfin, les desserts autour de 3,50 euros, crème caramel, mousse au chocolat, riz au lait. Un ticket moyen entre 18 et 20 euros, alors que le prix du diesel avoisine les 2,50 euros, forcément, la formule fait déplacer les foules. En fait, au Bouillon, aller au restaurant, c'est un petit peu supprimer le stress de l'addition. Voilà ce qu'on peut dire sans forcément non plus renier les dépenses plus tard dans le mois. Et donc si je suis à Paris chez Chartier, c'est parce que c'est le plus vieux bouillon de France. Il a ouvert en 1896, il y a 130 ans. Et la devise des frères Chartier est toujours d'actualité. Offrir un repas digne de ce nom à un prix modeste. Il y a la queue, pour vulgariser ici, de midi à minuit, et ce succès a largement inspiré quelques établissements parisiens en 2020, 250 bouillons en France en 2024 et plus de 400 aujourd'hui selon le cabinet Gira Conseil. Encore ces dernières semaines, il y a eu des ouvertures à Amiens, au Mans, au Séquestre dans le Tarn, des lieux dans cet esprit de cuisine traditionnelle, mais pas toujours avec des prix aussi bas que dans l'original. Merci. parce que pour gagner de l'argent avec des œufs maillots à 3 euros, eh ben, il y a des astuces que je vous dévoilerai tout à l'heure à 7h.
1: À 7h10, tout à l'heure, précisément avec Céline Landreau. Merci beaucoup, Pierre Herbulot.
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1: Il est 6h12, on est avec le maire d'Alès dans le Gard. Le Gard en alerte rouge depuis quelques minutes. Beaucoup de pluie cette nuit. C'est le premier épisode méditerranéen de la saison.
2: 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Appelez-nous au 3210. 50 centimes la minute.
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1: Il est 6h16 sur RTL et comme chaque matin à cette heure-ci, nous sommes au cœur de l'actu avec notre invité. Et à la une, ce premier épisode méditerranéen de la saison, le Gard et l'Hérault en vigilance rouge, puis inondation. On redoute un fort épisode cévenol, comme souvent d'ailleurs à la fin de l'été. Nous sommes en direct donc avec le maire d'Alès dans le Gard, Christophe Rivinck. Bonjour.
31: Bonjour.
1: Merci d'être en direct avec nous ce matin. Quelle est la situation chez vous ? On sait qu'il a beaucoup plu déjà.
31: Oui, alors sur la ville d'Alès, pour l'instant, il a
3: peu plus, puisque la vague passe à l'ouest, tout autour du Vigan, de Ganges, de Sumène. Donc pour l'instant, c'est là qu'il a le plus plu cette nuit. Il se trouve que les pluies commencent à s'intensifier autour de la ville d'Alès depuis une grosse demi-heure, et qu'on attend dans les heures qui arrivent a priori des plus fortes intensités encore. Donc voilà, on est dans l'attente, nous sommes prêts, nous sommes vigilants pour essayer de pouvoir répondre à toute problématique.
1: Et la circulation des TER est interrompue ?
3: Oui, tout à fait. La circulation, il avait été prévu qu'elle soit interrompue jusqu'à de Nîmes à Langogne pour l'instant, et sur le littoral pour l'instant, les trains semblent circuler jusqu'à plus amples informations.
1: Et suspension aussi des transports scolaires, même si on est mercredi.
3: Ouais, tout à fait. Ben oui, mercredi, mais les lycées et les collèges sont ouverts le mercredi. Et d'ailleurs, je profite pour dire pour les parents qui n'ont pas d'autre choix que les établissements accueillent les élèves. Mais lorsqu'on peut éviter de les y mettre, c'est pas plus mal pour éviter, bien sûr, de prendre la route. C'est un peu toujours notre inquiétude pendant ces épisodes-là, c'est que les gens se retrouvent un peu bloqués sur certaines routes, notamment les routes les plus petites, qui sont moins bien protégées que les grands axes qui eux sont un peu plus aménagés pour faire face à ça.
1: C'est toujours un moment que vous redoutez, monsieur le maire.
3: Ah oui, pour plus de 30 ans que dans diverses fonctions j'ai à gérer ce genre d'épisodes. C'est des moments qu'on redoute, bien sûr, mais bon, on est équipé aujourd'hui.
1: Aujourd'hui, parce que je rappelle qu'en septembre 2002, les deux tiers de la ville d'Alès s'étaient retrouvés submergés après la rupture des digues. Ça ne pourrait pas arriver aujourd'hui, ça ? Vous avez fait des aménagements ?
3: Ben écoutez, je ne sais pas si ça ne pourrait pas arriver, mais s'il pleuvait dans les mêmes conditions qu'en 2002, il ne se passerait pas les conséquences de 2002, parce qu'entre-temps, nous avons pris des mesures fortes, notamment pour entretenir la rivière, le gardon qui traverse Alès, pour le remettre à niveau, puisqu'il s'était beaucoup ensablé, pour enlever des embâcles. Donc c'est sûr que la ville d'Alès serait protégée. Mais bon, il peut pleuvoir plus qu'en 2002, donc il faut faire attention. Et puis alentour, il peut y avoir beaucoup de débordements, puisqu'il y a des aménagements qui sont impossibles à faire sur certaines parties de la rivière, et on sait que le Gardon est une rivière torrentielle qui peut très rapidement prendre plusieurs mètres de haut. Donc voilà, pour l'instant la ville d'Alès n'est pas en situation de connaître ce qu'elle a connu, mais sait-on jamais, il faut rester très prudent, et en tout cas nous restons bien sûr vigilants.
1: Et vous êtes en alerte évidemment. Monsieur le maire, en tout autre sujet, il se trouve qu'on a appris hier soir la mise en examen d'un homme de 20 ans dans le cadre de l'enquête sur les menaces de mort vous visant. Vous avez reçu des balles, votre maison a été taguée, vous avez même dû être exfiltré par le RAID cet été avec votre famille. Expérience, j'imagine, extrêmement traumatisante. La DZ Mafia, le groupe criminel marseillais, a très tôt démenti être derrière ces menaces. Et le jeune suspect, aujourd'hui mis en cause, est un boucher du coin. Il dit avoir agi pour le compte de commanditaires. Vous le connaissez, cet homme-là ?
3: Ah, pas du tout. J'ai appris tout ça par la presse, donc j'ai aucune information supplémentaire à celles qui sont parues dans la presse. J'attends d'avoir plus d'informations pour m'exprimer là-dessus. Je sais pas, il semblerait que l'enquête avance, et c'est une bonne chose. Et puis, écoutez, je fais confiance de toute façon à la police judiciaire et au PNACO pour régler cette affaire, j'espère au plus tôt, pour pouvoir reprendre une vie à peu près normale le plus rapidement possible. Voilà. Donc, pour l'instant, je n'ai aucune autre information que celle découverte sur vos antennes diverses.
1: C'est lié au trafic de stupéfiants qui ravage deux quartiers d'Alès. On essaie de vous intimider.
3: Écoutez, je sais pas, l'enquête le dira. Il semblerait, oui, que de toute façon les pistes s'orientent vers cela. Une fois de plus, je pense qu'il y a un énorme travail fait par la police judiciaire, donc je suis confiant, et puis j'attends, comme beaucoup de monde ici sur Alès, que cette affaire puisse être élucidée et les coupables condamnés.
1: Je précise quand même que vous êtes sous protection policière 24 heures sur 24, 7 jours sur 7. C'est lourd.
3: Et oui.
1: À vivre.
3: Ah, c'est très très lourd à vivre. Je le souhaite à personne. C'est très très lourd à vivre. C'est pas une demande, je le rappelle, j'ai rien demandé. Ça m'a été un peu imposé. Mais, écoutez, c'est l'État prend ses responsabilités vu la menace qui semblait peser sur moi. Donc voilà, vivement que tout cela puisse cesser, que je puisse reprendre une activité normale. Bien sûr, je continue à œuvrer comme si de rien n'était, mais c'est vrai que c'est surtout la partie de ma vie privée qui aujourd'hui est beaucoup plus compliquée. De moi, comme ça. C'est vrai que c'est pas facile à vivre. Je suis victime et je vis presque sous dans des conditions qui sont pas de liberté totale pour moi et mes proches.
1: Merci beaucoup Christophe Rivinque, maire de Dallès dans le Gard. Merci d'avoir été avec nous ce matin sur l'antenne de RTL. Et donc on surveille évidemment ces intempéries qui vous concernent aujourd'hui. Merci, bon courage.
3: Priorité, merci.
1: Et bonne journée. Merci. Il est 6h22 merci. Sur RTL. On sera aux États-Unis dans le journal de 6h30 avec notre correspondant, alors que Donald Trump veut mettre fin à la terminologie intelligence artificielle pour la renommer super intelligence. Qu'est-ce que ça va changer? Pourquoi cette démarche? On y revient dans le journal. On parle aussi de cette nouvelle taxe sur les produits sucrés transformés. C'est dans le projet de loi de finances de la sécurité sociale qui sera présenté demain. Est-ce que vous êtes pour? Est-ce que vous êtes prêt à payer un peu plus cher? On en parle ensemble au 32-10.
0: Et nous accueillons tout de suite Cédric, cadre dans la grande distribution. Bonjour Cédric.
4: Bonjour Cédric.
5: Bonjour, bonjour tout le monde.
1: Bah mécaniquement, ça va faire augmenter les prix. Qu'en pensez-vous?
5: Alors mécaniquement, ça va faire augmenter les prix. Alors personnellement déjà, je suis plutôt pour cette taxe puisque on ne sait pas trop ce qu'il y a dans toutes ces sucreries, à part des additifs, des colorants, de la graisse animale, etc. Donc je suis pas convaincu que ce soit très très bon pour la santé et ça doit rester un plaisir. Ça veut dire que certes ça va augmenter, mais voilà, quand c'est un plaisir, on peut se permettre de mettre un peu plus. Et puis j'entends les gens qui disent oui, alors pour l'heure du goûter, les fameuses tartines de pâte nuitée, enfin pâte à la noisette.
1: Oui, oui.
5: Et comment vaut mieux donner une poire et une pomme. Et c'est là où la transition elle est bonne, puisque moi je travaille dans le fruit et légumes et je prône le plutôt bien manger que toutes ces c'est pas des cochonneries, parce que ça reste encore une fois un plaisir. Je sais que personnellement à la maison on en mange quasiment jamais. C'est vraiment une fois tous les 3-4 mois qu'on achète un paquet de bonbons ou voilà, parce que voilà, on prône le bien manger et effectivement aujourd'hui c'est ce que nous dit le gouvernement, il faut bien manger. Donc finalement, ça me paraît assez logique de mettre une taxe. On l'a déjà mis sur les sodas. Est-ce
0: oui,
5: que ça a vraiment changé quelque chose? Je sais pas, mais
1: ça fait augmenter les prix en tout cas. Ça c'est sûr.
5: Ouais.
0: Cédric, il y a Clarisse qui commente sur la page Facebook RTL Petit Matin. Elle dit que ça serait mieux de baisser les prix sur les produits sains, comme les fruits par exemple.
5: Alors ça, par contre, c'est vrai. Est-ce que cette taxe, il faudrait qu'il y ait un effet inverse, c'est-à-dire, ok, il n'y a pas de problème, on augmente ici parce que c'est pas bon, mais alors par contre, on baisse de ce côté parce que c'est bon de bien manger. Mmh. Alors effectivement, le produit transformé, de toute façon, de base, c'est pas bon. Clairement, pour la santé, c'est pas très bon. Mais par contre, qu'on se serve de cette taxe, de cette augmentation des prix, pour aller baisser sur les produits.
1: C'est un effet vase communicant, en quelque sorte.
5: Voilà, ça, ce serait intelligent, parce que finalement, c'est une augmentation uniquement pour faire rentrer l'argent dans les caisses de l'État. C'est comme
1: ça. Ce serait 200 millions d'euros que ça ferait rentrer tous les ans.
5: Mais oui, mais donc les gens le perçoivent forcément comme ça. Si vous voulez aller au bout de la démarche, faites baisser les produits sains exactement. C'est exactement ce qu'il faut faire.
1: La production, la proposition de Cédric ce matin sur l'antenne de RTL. Merci beaucoup,
0: Cédric.
1: À bientôt. Il est 6h25.

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22: Aujourd'hui, merci beaucoup Julie. Dans un quart d'heure, votre tablée du petit matin avec toute l'équipe, Adeline François, Martial Liu et William Galibert. Bonjour.
23: Bonjour Jérôme et bonne fête.
22: Oh merci, c'est gentil. Oui, nous sommes le 30 septembre. Vous l'aviez préparée celle-là, Fayotte. Alors que le ministre de l'Éducation nationale, Édouard Geffray, sera l'invité de RTL ce matin, ce sera à 7h40 en plein mouvement lycéen. Vous nous révélez, Adeline, le contenu d'un rapport parlementaire accablant sur les heures de cours perdues.
23: Oui, tel Marcel Proust, le député RN Anthony Boulogne est parti à la recherche du temps perdu. Longtemps, je me suis levée de bonne heure, pour rien, parce que la prof de français n'était pas là.
22: Martial, on va revenir sur la triste fin des chaussures André.
24: 3 redressements judiciaires en 5 ans, c'est le concentré en fait de toutes les difficultés des magasins de centre-ville.
22: Et on parlera du patron de la Tour Eiffel, William, emporté par la tempête.
25: Il s'en va après la polémique sur l'absence des salariés femmes lors d'une visite. Il tombe de haut, 330 mètres.
22: Votre table est dans un quart d'heure avant de retrouver Alex Vizorek, RTL, 6h30.
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3: Le journal avec Sébastien Rouxel. Bonjour Sébastien.
16: Bonjour Jérôme, bonjour à tous.
3: Et la une de votre journal, c'est Français qui vendent leurs vieux pulls pour arrondir les fins de mois.
16: Info RTL, les ventes de vêtements de seconde main ont bondi de plus de 5% l'an dernier. Et certains, vous allez l'entendre, arrivent même à gagner plusieurs centaines d'euros par mois. Alerte rouge dans le Gard et l'Hérault où s'abattent depuis cette nuit des pluies diluviennes. Premier épisode méditerranéen de la saison particulièrement violent.
3: Avec des pluies effectivement soutenues toute la journée, hein, Julie.
17: Oui, vous l'avez dit Sébastien, notamment dans le sud-est. Il n'y a que dans le nord-est qu'il va faire beau aujourd'hui.
3: Météo complète à la fin de votre journal.
16: À suivre d'ici là, le RN qui compte sur les accusations d'antisémitisme contre Jordan Bardella pour remobiliser ses troupes, accusation qu'il conteste, je le rappelle. Et puis Donald Trump qui a trouvé un nouveau nom pour l'intelligence artificielle.
3: Après votre journal, vous allez en entendre parler, Charles Ducrot, ce matin.
19: Un théâtre emblématique de la ville de Cannes portera bientôt le nom de Philippe Bouvard.
3: À tout à l'heure.
16: C'est une marque vieille de 130 ans qui disparaît. André est placé en liquidation judiciaire. Martial You va nous en parler dans quelques minutes. Le chausseur, victime à son tour de la crise du prêt-à-porter, secteur qui pâtit de la concurrence féroce de la mode jetable, Shein et Temu notamment, mais aussi du boom de la seconde main. Les ventes de vêtements d'occasion ont d'ailleurs bondi de plus de 5% l'an dernier, Info RTL et West France ce matin. Ça permet de gagner quelques dizaines d'euros, voire beaucoup plus, Nathan Bocard.
20: Anastasia dégaine son téléphone, ouvre une application de revente et fait défiler ses dernières ventes sur l'écran.
26: Bah là j'ai vendu un pull 12 euros et donc avec les frais pour l'acheteur ça me fait 13,30 euros. Des pantoufles d'une bonne marque que j'ai vendues à 35 euros. Une robe à fleurs que j'avais depuis longtemps dans mon placard, 7 euros.
20: Total des opérations ce mois-ci, 55 euros pour cette étudiante qui revend ses vêtements depuis maintenant 2 ans.
26: En vrai, ça me permet de faire un petit peu d'argent de poche de mon côté, c'est assez simple. Mais aussi, on peut réutiliser cet argent pour racheter d'autres vêtements sur la plateforme.
20: Mais certains, comme Aurélien, vont beaucoup plus loin pour se faire de l'argent grâce à la seconde main.
27: Fut un temps où j'achetais des vêtements que je trouvais à un certain bas prix sur l'application et j'essayais de les revendre plus cher ensuite pour me faire une marge et gagner un peu d'argent avec ça. Moi je pouvais me faire jusqu'à 100 ou 200 euros par mois. Je connais des amis à moi aussi qui faisaient un salaire équivalent au SMIC.
20: Une pratique très courante sur les plateformes de seconde main à tel point que certains usagers les confient à des programmes informatiques qui achètent et revendent automatiquement.
16: Merci beaucoup Nathan Bocard. Je le disais en titre, on a des trompes d'eau ce matin dans le sud, montant par endroit jusqu'à 350 litres d'eau par mètre carré d'ici demain. Les transports scolaires sont suspendus dans le Gard et une partie de l'Hérault placée en vigilance rouge aux pluies inondations. L'Ardèche, la Lozère et les Bouches-du-Rhône sont en vigilance orange. Le trafic des TER est interrompu entre Nîmes et Clermont-Ferrand.
3: Dans l'actualité aussi ce matin, ce ministre israélien qui prend la défense de Jordan Bardella.
16: Il est l'une des voix les plus claires en Europe contre le Hamas, écrit sur les réseaux sociaux ce ministre chargé de la lutte contre l'antisémitisme. Alors que le président du Rassemblement National est lui-même accusé par Mediapart d'être l'auteur des crises antisémites qui remontent à 2013. Ce sont les prémices d'une guerre totale qui est menée contre nous. Voilà ce qu'a dit hier Jordan Bardella aux côtés de Marine Le Pen. Le RN fait bloc derrière lui, Olivier Bost, et tente de tirer parti de cette affaire.
28: Oui, la réaction est classique en politique. Il y a des coups qu'il faut tenter de transformer en force. C'est exactement ce que fait le Rassemblement National qui retrouve ses réflexes anti-élites. Beaucoup de gens ne veulent pas nous voir gagner, explique un cadre. C'est le système qui se réveille. Les attaques contre Jordan Bardella sont vues comme presque salvatrices. Au parti, certains ont oublié la dureté du combat politique, explique un proche de Marine Le Pen. Il s'imaginait que le chemin vers l'Élysée était pavé de roses. Les révélations de Mediapart auront le mérite de remobiliser la base des militants. Dans les urnes, l'affaire Bardella n'aura pas d'impact pour le premier tour de la présidentielle, se persuade un cadre de la campagne. En revanche, ajoute-t-il, lucide, elle peut en avoir un pour le second tour, ça peut instiller le doute. On ne doit pas attendre que ça passe, conseille ce même cadre, il faut parler fort. C'est ce qu'ont fait de concert hier Marine Le Pen et Jordan Bardella.
16: Olivier Bost, chef du service politique de RTL.
3: À retenir aussi ce décret signé cette nuit par Donald Trump, Sébastien. Désormais, son administration ne parlera plus d'intelligence artificielle, mais de super intelligence.
16: Oui, le président américain trouve le terme d'IA trop inquiétant, refuse d'ailleurs toute réglementation malgré les alertes de ces derniers jours. Il a réuni hier les grands patrons du secteur pour signer une charte de bonne conduite qui n'a absolument rien de contraignant, Arnaud Touche.
1: Oui, le déjeuner avec tous les géants de la tech américaine devait se tenir loin des caméras. Mais Donald Trump s'est finalement fait un plaisir de sortir devant les journalistes entourés de tous les patrons pour annoncer la signature d'un accord.
2: Les plus grands acteurs du secteur au monde ont signé cet accord et je l'ai signé en tant que président. C'est vraiment une forme de protection.
1: Sauf que cet accord n'est pas juridiquement contraignant. Les entreprises s'engagent volontairement à renforcer leur contrôle de sécurité. Le président mise avant tout sur l'autorégulation et une journaliste lui pose une question très précise.
4: Qui doit être tenu responsable lorsqu'un agent IA commet un crime ?
2: Ce n'est plus l'IA. Aujourd'hui, nous venons officiellement de changer le nom. Désormais, c'est SI au lieu d'IA. SI pour super intelligence.
1: Donald Trump esquive et juge que l'IA a une image trop négative. Alors, il a changé le nom. À ses côtés, Mark Zuckerberg, le puissant patron de Meta, lui, se félicite de l'accord signé.
5: J'étais très fier d'avoir cette discussion avec plusieurs de nos collègues. C'était en quelque sorte une conversation historique. C'est une avancée importante.
1: Le président américain veut également accélérer la construction de nouveaux data centers aux États-Unis, avec toujours le même objectif, conserver l'avance américaine dans la course mondiale à l'intelligence artificielle.
16: Arnaud Touche, correspondant de RTL aux États-Unis.
22: Du football et des retrouvailles ce soir au Groupama Stadium.
16: Deuxième journée de Ligue des Champions féminines, Lyon reçoit à 21h Chelsea, qui est désormais entraînée par Sonia Bonpastor et Camille Abilly, deux femmes qui ont marqué l'OL, Raphaël Vontard.
6: Joueuse, formatrice puis entraîneuse de football, Camille Abilly et Sonia Bonpastor ont tout connu ici à Lyon. Jusqu'à l'amour, couple dans la vie privée, le duo qui entraîne désormais Chelsea revient avec beaucoup d'émotion défier l'OL Lyon, le club qui a rendu possible leur incroyable destin. Sonia Bonpastor.
7: J'ai été façonnée par mon expérience ici à Lyon. J'ai eu la chance d'être dans un club de très très haut niveau. C'est vrai que quand le tirage au sort a eu lieu, c'était un moment particulier pour nous. On était super ravis et super contents de revenir à Lyon.
6: Camille Abilly et Sonia Bonpastor vont devoir consacrer beaucoup de temps aux embrassades ce soir à Lyon, entre les membres du staff, les amis, la famille et les joueuses comme l'internationale française de Lyon, Vicky Becco, qui sait ce qu'elle doit à ce duo d'entraîneuses.
8: Si je suis à Lyon aujourd'hui, c'est en partie grâce à Sonia. Avec Camille, on a beaucoup travaillé lors de mes deux premières saisons. Pouvoir discuter avec eux après, ça me ferait énormément plaisir.
6: Ce soir, dans les tribunes, beaucoup de supporters attendent aussi de revoir Camille Abilly et Sonia Bonpastor, avec dans un coin de la tête l'espoir secret de les revoir un jour ici en France, sur le banc de Lyon, ou celui de l'équipe de France.
16: Et Lyon-Chelsea, ce sera donc à 21h. Avant cela, le Paris FC reçoit Arsenal à 18h45.
22: C'était votre journal. Merci beaucoup, Sébastien Rouxel.
16: Avec plaisir.
22: Julie, l'épisode Cévenol se renforce en ce moment sur le Gard et l'Hérault.
17: Temps instable depuis hier soir sur Nîmes, Montpellier, le nord des Cévennes, avec de la pluie, des orages, et ça va continuer aujourd'hui. On attend de forts cumuls de pluie en peu de temps sur des sols secs. Cet après-midi, on attend aussi de la pluie sur le massif central. Ce matin, des averses localisées en Pays de la Loire, Centre-Val de Loire et sur la Normandie. Ça devrait se calmer par contre à l'ouest cet après-midi. En revanche, la perturbation va se décaler du nord de l'Aquitaine à l'Île-de-France avec des averses orageuses par endroits. Seul finalement le quart nord-est sera épargné aujourd'hui.
22: Alors, côté température, c'est vraiment la grande douceur. On a plein de messages qui vont dans ce sens. Pascal dans la Nièvre à Varennes-Vauzelles, 19,5 degrés ce matin. Jojo Ange à Saint-Pourçain-sur-Sioule dans l'Allier nous écrit: record de douceur cette nuit, il faisait 22 degrés à 3h du matin.
17: Ouais, globalement, on est entre 13 à 22 degrés ce matin. Température au-dessus des normales de saison aussi. Cet après-midi, on attend entre 20 et 30 degrés, 26 à Paris par exemple, 24 à Lille ou 27 à Bourges. Demain, chute des températures après le passage de la perturbation.
22: Merci Julie.
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22: Charles Ducrot, vous allez en entendre parler, il est 6h39 chaque matin, on prend un temps d'avance sur l'actu, direction Cannes aujourd'hui, où un théâtre emblématique de la ville s'apprête à prendre le nom d'une figure qu'on a bien connue ici sur RTL et qui nous a quittés il y a peu.
19: Les Canoises et les Canois pourront bientôt rire, sourire, pleurer, s'émerveiller même au théâtre Philippe Bouvard. La décision vient d'être adoptée à l'unanimité par le conseil municipal. Le théâtre Alexandre III, le plus ancien théâtre historique encore en activité, va changer de nom en hommage au père des grosses têtes, décédé le 24 août dernier. Le théâtre a été érigé en 1883, il n'avait jamais changé de nom.
17: Cannes, où Philippe Bouvard avait élu domicile.
19: Oui, et c'est justement en reconnaissance de son parcours, mais aussi de ce lien si singulier qu'il avait tissé avec la ville, que le maire de Cannes, David Lisnard, a fait cette proposition. Philippe Bouvard est tombé amoureux de ce coin de la Côte d'Azur quand il avait 8 ans. Ça ne l'a jamais quitté. Il en parlait à nos confrères de France 3 il y a 10 ans.
0: J'ai su, le jour où je suis arrivé à Cannes pour la première fois, que ça serait ma terre promise.
22: Le théâtre sera rebaptisé bientôt ?
19: Oui, on devrait connaître la date très prochainement, un théâtre Philippe Bouvard qui ne sera pas sans rappeler le petit théâtre de Bouvard, l'émission culte. Un hommage supplémentaire pour celui qui a consacré une part importante de sa vie à l'écriture, à la scène et à la révélation de nouveaux talents.
22: C'est une sacrée fierté aussi pour RTL, on peut le dire.
19: C'est vrai.
22: Merci beaucoup Charles Ducrot.
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1: Et on sera dans l'Hérault, hein, dans le journal de 7h en direct là-bas, le département avec le Gard qui passe en alerte rouge ce matin avec le premier épisode Cévenol de l'automne. Pour l'heure, il est 6h44, c'est votre tablé du petit matin avec vos experts et vos plumes en plein mouvement lycéen. Voilà 400 établissements qui étaient bloqués hier. On découvre, Adeline François, ce rapport parlementaire qui vient de sortir, hasard du calendrier, rapport sur le nombre d'heures perdues dans l'éducation nationale. Alors, vous l'avez épluché, Adeline, ce rapport, et vous êtes tombée de l'estrade.
2: Ah oui, le non-remplacement des profs absents, c'est précisément d'ailleurs un des motifs de cette mobilisation des lycéens. Eh bien, les chiffres de ce rapport parlementaire vont apporter de l'eau à leur moulin. Tenez-vous bien, 20 millions d'heures de cours n'ont pas été assurées l'an dernier dans les collèges et lycées publics. 20 millions, ça vous parle pas? Ça fait, mis bout à bout, 2282 années. Rapporté au nombre d'élèves, ça fait une heure de cours sur 10, ça fait 3 heures par semaine en gros. C'est une moyenne, donc ça concerne personne. Il y en a qui ont beaucoup plus, il y en a qui ont beaucoup moins. Alors attention, toutes ces heures ne sont pas imputables à l'absence d'un prof. Il y a les établissements fermés pour les examens, par exemple, dans ce décompte. Mais sur ces 20 millions d'heures, 15 400 000 ont sauté parce qu'un prof absent n'a pas été remplacé.
1: Et le problème, ce sont les absences de courte durée.
2: Oui, 94% des longues absences sont remplacées. Mais si le prof s'absente moins de 15 jours, il n'est remplacé que dans 12% des cas. Le reste du temps, allez hop, tout le monde en perme. Ou alors, oh, le prof de maths est pas là, je finis à 15h, maman. Alors oui, tout ça est terriblement compliqué à gérer. On n'est pas au foot, il n'y a pas un banc de remplaçants qui attendent le matin de rentrer sur le terrain en cas de forfait, parce qu'il faudrait le payer, ce banc. Bah justement, ce rapport nous apprend aussi que la France consacre 4,5 milliards d'euros par an au remplacement des enseignants absents. Et c'est peut-être le chiffre le plus fou de ce rapport. Pas parce qu'on dépense 4,5 milliards, mais parce qu'on dépense de plus en plus pour un problème qui s'aggrave toujours. Et attention, ne nous trompons pas de procès. Le problème, ce sont pas les profs absents qui seraient tout le temps malades, hein. Pas du tout. Ils ont un taux d'absentéisme pour raison de santé qui est inférieur à celui des autres actifs. Le problème, en fait, c'est la machine qui est incapable d'envoyer rapidement quelqu'un devant une classe quand un prof tombe malade 3 jours. Et vous voulez savoir le plus drôle? Aujourd'hui, mercredi, donc au lendemain de la présentation de ce rapport, l'Assemblée nationale va organiser une table ronde sur le retard des élèves français dans la dernière enquête PISA. Alors, on va sans doute chercher midi à 14h, mais une partie de la réponse est beaucoup plus simple. 20 millions d'heures.
1: Merci beaucoup, Adeline. François, bah, ça pourra sans doute faire réagir le ministre de l'Éducation nationale, Édouard Geffray, qui sera l'invité de RTL tout à l'heure à 7h40, avec Céline Landreau.
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1: Martial Lyon, on va parler de la disparition d'une marque populaire. C'est toujours assez triste, hein. Les chaussures André, c'est fini.
4: Et oui, 3 redressements judiciaires en 5 ans. La marque n'employait plus qu'une trentaine de personnes en France. C'était pourtant une enseigne vieille de 130 ans. Elle avait vu le jour en 1896. La marque ne deviendra André qu'en 1904. C'était après le rachat de quelques boutiques à Paris qui portaient justement ce nom.
1: En 1936, André est le numéro 1 de la chaussure en France.
4: Et pendant les 30 Glorieuses, bien sûr, André va accompagner l'émergence des classes moyennes qui s'installent en ville. Le groupe rachète au fil du temps les entreprises Crix, Minelli, Carole, Liberto, Koukaï et lance la Allo Chaussures et la Allo Vêtements. En 1983, André compte jusqu'à 500 magasins. C'est l'époque où tout allait bien. André. 500 magasins en 1983. Le groupe change de nom et devient Vivarte en 2001. Et là, c'est le début de la fin.
1: Et désormais, tout va mal. Et comment expliquer cette chute?
4: Bah, c'est une lente agonie. D'abord, la marque s'est développée dans les centres des petites villes moyennes en France, là où les magasins tirent le rideau depuis 30 ans maintenant. Selon le Haut Commissariat au Plan, entre 2014 et 2021, le nombre de boutiques de chaussures a chuté dans ces villes de 26,4%.
1: Concurrence du e-commerce aussi.
4: Virage mal négocié, effectivement, trop tard en 2018, c'est Spartou, pourtant un acteur de la vente en ligne qui reprend l'enseigne. Mais la marque André est un peu vieillissante. La fast fashion est là. Zara, H&M font des chaussures. La concurrence de Chine est émue, accélère la chute. Ajoutez à ça la seconde main. On en parlait dans le journal de 6h30. eBay est né en 2000, Le Bon Coin en 2006, Vinted, 10% du marché, a été lancé en 2013.
1: Il y a le Covid aussi.
4: Et le Covid, bien sûr, année noire, des magasins fermés, mais des loyers qu'il faut encore payer, des ventes en chute de 20% en quelques mois. La trésorerie a fondu. Résultat, le groupe était toujours une marque populaire, mais c'était un tout petit acteur qui n'avait aucune capacité pour investir et se développer. Les chaussures André ont été piétinées par des acteurs mondiaux présents sur Internet. André était resté un peu figé dans les années 80.
1: Merci beaucoup, Martial You.
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1: On parle d'une autre chute maintenant avec vous, William Galibert, la chute du patron de la Tour Eiffel, poussée vers la sortie après la mise à l'écart des femmes lors de la visite d'une délégation hindoue il y a quelques semaines.
5: Oui, mais ce que je vous raconte vraiment, c'est une histoire de règlement de compte et de tarte aux myrtilles. Alors, l'affaire en elle-même, vous vous en rappelez, visite protocolaire d'hindous ultra-conservateurs, les femmes salariées de la tour priées d'aller voir ailleurs, scandale, grève pendant une journée. Et après les enquêtes internes, 3 semaines plus tard, devinez quoi ? On ne sait toujours pas qui a donné l'ordre. Mais on parle d'excès de zèle à tous les étages et Patrick Branco-Ruivo, directeur général, dit « Ok, j'assume, je m'en vais à la fin de l'année ». Rappelons qu'après d'autres scandales comme le cas du Louvre, certains n'en ont pas fait autant. Alors, après cette affaire, les témoignages se sont mis à tomber et certains sont savoureux pour décrire un patron très vertical qui tranchait les projets d'un simple « j'aime » ou « j'aime pas ». Un énarque, ancien diplomate, haut fonctionnaire de la ville qui voulait tout décider, tout régenter et qui, d'après le journal Le Monde, avait une passion dévorante, j'y arrive, pour la tarte aux myrtilles. Passion tellement dévorante qu'il voulait l'imposer absolument aux concessionnaires des snacks de la Tour Eiffel. Pour qu'on sache ça, c'est vraiment que ce monsieur avait beaucoup d'ennemis.
1: Bon, mais il n'y a pas que des myrtilles dans le dossier quand même, William.
5: Incident de sécurité, intrusion à répétition, grand n'importe quoi pour le système de caméras et de vitres de protection, non-respect de certaines règles des marchés publics, documents cachés sur la présence de plomb, plusieurs départs de feu, malaise de salariés retrouvés inconscients dans les toilettes. Je m'arrête là. Les dossiers complets sont à lire dans le journal Le Monde. Mais derrière la carte postale, ça commençait à faire beaucoup. La société d'exploitation de la tour détenue par la ville de Paris prépare une petite réformette et la création d'un service protocolaire. Patrick Branco-Ruivo aura tenu 8 ans, il s'en va. Visiblement, ça arrange beaucoup de monde. Et à 330 mètres de hauteur, c'est vrai que la chute est spectaculaire.
1: Merci beaucoup William Galibert, affaire assez étonnante. Bonjour, ça pourrait presque vous inspirer Alex Vizorek, bonjour.
6: Faut que je me méfie parce qu'il marche sur les plates-bandes des comiques.
1: Ah oui. Parfois, c'est vrai, on n'est pas loin. On est très heureux de vous retrouver en tout cas ce matin.
6: À vous voir.
1: À tout de suite.

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13: Il est 6h55, merci d'être là sur RTL. Alex Vizorek,
14: oui, bonjour.
13: Vous remplacez donc Philippe Cavrivière.
14: Eh oui, bonjour, je remplace Philippe car il prépare sa défense. Il y a un papier de Mediapart qui devrait sortir prochainement. Il aurait dans sa jeunesse, entre ses 15 et 19 ans, tenu des propos intelligents et sensés. Et ça, vous pensez bien que du côté d'RTL, c'est la consternation. C'est pas pour ça qu'on l'a engagé. Nous, on le paye pour qu'il dise des conneries infondées le matin. Si ça se confirme, évidemment, qu'il était à un moment brillant. RTL est en droit de se sentir floué. Bref, affaire à suivre.
13: Bon, vous, oui. Ce matin, vous voulez nous parler d'un article de presse.
14: Oui, je suis tombé sur un article assez intéressant sur le choix des prénoms aux États-Unis. Apparemment, le prénom Donald recule. Mais de plus en plus de bébés se prénomment Trump. Oh. Ah oui, oui, oui. Alors les Américains ont toujours un coup d'avance. Hein. Avant, pour afficher leurs opinions politiques, ils mettaient des autocollants sur les bagnoles. Maintenant, ils collent carrément le nom à leur gamin. Et aux États-Unis, donc, des parents appellent leur bébé Trump. C'est une tradition américaine. Il y a des gars qui s'appellent Jefferson, Washington. Ça se fait. Ça se fait pas mal. Ça tend à prouver que, bon, pour un Américain moyen, 9 mois, c'est pas encore assez long pour réfléchir à un problème simple. Mais c'est fascinant de prénommer son enfant Trump. Parce que bon, quels sont les premiers mots du petit Trump? Est-ce que c'est maman? Est-ce que c'est papa? Est-ce que c'est fake news? Et plus tard, le petit Trump, quand il va arriver au collège et qu'ils vont se présenter à l'élection de délégués de classe, en cas de défaite, ils vont faire tout un foin parce qu'ils vont largement gagner. Ils vont déguiser leurs amis en indiens pour pénétrer dans l'établissement scolaire. Et enfin, quand il va être ado et que l'enfant va chercher un peu à s'opposer à ses parents, qui va, qui sait, décider de se lancer dans une transition de genre, va demander à tout le monde de l'appeler Kamala. Ça va être étrange. Après, que Trump devienne un prénom, ça permet d'ajouter des monsieur et madame. Et moi, j'ai toujours bien aimé, monsieur et madame, doute, mon fils, Jean doute. Oui. Voilà, pardon, monsieur et madame, encore été au tribunal, ont une fille, Rachida. Oui. Rachida, encore été au tribunal. Et donc, on peut, oui, c'est un jeu qui est marrant. Monsieur et madame, il est con comme un ballon. Trump. Voilà, bon, c'est pas le plus drôle de la série, mais ça ferait les enfants.
13: C'est très américain comme idée et de donner des noms de présidents.
14: Je vous le disais, il y a eu ça, il y a des Clinton, il y a des... Voilà. Et c'est vrai qu'en France, il y a peu de petits Giscard, il y a peu de petites Pompidou, même si le nom est rigolo, peu de Pétain aussi, et ça permettrait à monsieur et madame... Coup, ça va te détendre un peu. On t'infice. Ouais, moi, je vous le laisse. Vous l'avez.

0: Vous l'avez, fallait la faire. Alors, qui sait, les modes américaines s'importent souvent avec du retard chez nous. Donc, peut-être que ça va arriver bientôt. Je suis pas convaincu qu'il y ait une prochaine vague de parents qui vont appeler leur bébé Macron, qui a envie d'un enfant qui fait beaucoup de bruit, qui s'agite énormément et pour qu'au final, on comprenne pas très très bien ce qu'il veut faire. Et si ça arrive après le quinquennat, j'espère alors que le président sera Édouard Philippe. Parce que du coup, ça facilite un peu la tâche, plus facile que Attal. Même si, monsieur et madame, le gigot est servi, il va refroidir en ta fils. Attal, le gigot est
1: servi. Très bien, merci.
0: Oui, bah après, merci. On m'a prévenu à la dernière minute que je remplaçais.
1: Merci beaucoup, Alex. Bonjour, Céline Landreau.
2: Bonjour, Jérôme.
1: On nous dit qu'il y a des bébés Landreau qui arrivent.
2: Mais je suis pas présidente, moi.
0: Pas encore,
2: mais c'est pas prévu. On va passer la matinée ensemble à la radio pour l'instant. Bonne journée à Jérôme, à toute l'équipe. Bonjour à toutes et à tous. Bienvenue dans votre matinale. Nous sommes ensemble, donc, jusqu'à 9h30. Ils ne veulent pas apprendre dans ces conditions. Le bras de fer se poursuit entre les lycéens et le gouvernement. 440 interpellations hier lors de violences en marge des blocages et des dégâts que les autorités chiffrent à près d'1 million d'euros rien qu'en Île-de-France. Un bras de fer qui se jouera aussi sur RTL ce matin. À 7h40, le ministre de l'Éducation nationale, Édouard Geffray, sera notre invité. Et à 8h15, le président de l'Union syndicale des lycéens, Riad Rani, qui appelle à poursuivre le mouvement, sera face à Marc-Olivier Fogiel. On passera à table aussi ce matin. RTL chez vous au Bouillon. Bonjour Pierre Herbulot.
3: Bonjour Céline, bonjour à tous.
2: Vous passez votre matinée dans l'un des temples de ces restos qui cartonnent grâce à leurs additions peu salées.
3: Oui, et je suis au Bouillon Chartier. Je vais vous expliquer ce matin comment ils arrivent à vendre des œufs maillots à 2 euros et des saucisses purées à 9,90.
2: On vous laisse dresser les tables. On se retrouve juste après le journal de 7h. Et puis c'est déjà Noël à la SNCF. Ça y est, les billets de train pour les vacances de fin d'année sont en vente. Et vous, avez-vous déjà la tête aux vacances de Noël? Est-ce que le prix du carburant vous fait envisager cette année de délaisser la voiture pour rejoindre famille ou amis en bus ou en train? On attend vos témoignages via l'appli RTL. Ce sera le sujet de C'est notre époque à 9h. Nous sommes le mercredi 30 septembre 2026. Merci de vous réveiller avec RTL. Il est 7h.
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2: Et le journal de 7h est présenté par Olivier Bois. Bonjour Olivier.
5: Bonjour Céline, bonjour à tous.
2: À la une ce matin, la vigilance rouge, pluie, inondation, déclenchée à partir de 8h dans le Gard et dans l'Hérault.
5: Et il pleut déjà des trompes d'eau à Ganges, 1h au nord de Montpellier, vous entendrez le maire de la commune. On sera avec Rémi Vallèze qui nous dira comment les habitants ont été mis en alerte là à l'instant. La Lozère, l'Ardèche et les Bouches-du-Rhône sont également en vigilance orange. Le problème majeur étant que la pluie s'abat sur des sols totalement asséchés par les canicules. On fera le point avec Louis Baudin. Dans ce journal également, les ventes records depuis une semaine du livre de Télisson Aurélien malgré les accusations de recours à l'IA. Ces parents d'élèves en primaire qui font de plus en plus appel à des cours particuliers. Et puis le retour d'Axel Red qui reprend le fil de Manhattan Kaboul, toujours en chanson. Que devient cette petite fille afghane de l'autre côté de la terre?
2: La vigilance pluie inondation a donc été rehaussée ce matin au niveau maximum, niveau rouge pour l'Hérault et le Gard.
5: On attend des trompes d'eau pour ce premier épisode cévenol de l'automne qui s'annonce particulièrement intense. On vient de joindre donc le maire de Ganges, près de 4000 habitants à 50 km au nord de Montpellier.
6: De minuit à 4 heures du matin, ça a été épouvantable. Hein. Nous avons eu 250 mm d'eau qui est tombée. Et là, si vous entendez, je suis à la fenêtre, c'est un déluge qui continue. C'est dantesque. Il y a eu cette nuit des éclairs continus, stationnaires, avec des auras, des tonnerres. Ça a été quelque chose. On met à disposition de la population une salle, hein. On a une grande salle qui est prête avec des lits, avec boissons, de la nourriture. Bien évidemment, je conseille d'éviter de sortir ce matin, ça sert à rien. Bon, les bus scolaires ont été supprimés pour rester chez soi.
5: Voilà, dantesque, dit Bertrand Vivancos, le maire de Ganges, interrogé par Brieux Bochet. On va retrouver maintenant Rémi Vallèze, qui va suivre toute la journée la situation. Donc, dans le département de l'Hérault, vous êtes à côté de Montpellier. Bonjour Rémi.
7: Bonjour à tous.
5: Niveau rouge, on l'a dit, c'est l'alerte maximale. Quelles sont les consignes qui sont données à la population?
7: Extrême vigilance, c'est le mot d'ordre des autorités, alors qu'à l'instant, un message d'alerte vient d'arriver sur les portables de tous les habitants du département pour les inviter à la plus grande prudence. Alors que vous l'entendez peut-être derrière moi, les pluies gagnent en intensité depuis quelques minutes. Conséquence, la préfecture de l'Hérault demande aux parents de garder leurs enfants chez eux aujourd'hui. Dans près de la moitié du département, de nombreux établissements scolaires resteront fermés. Les transports scolaires sont suspendus. C'est également le cas dans le département voisin du Gard, où là, les autorités ont décidé de fermer tous les les établissements scolaires. Éloignez-vous des cours d'eau, c'est ce que recommande à tout prix la préfecture de l'Hérault ce matin, qui appelle les habitants à reporter leurs déplacements et à ne surtout pas utiliser leur véhicule.
5: Merci Rémi Vallès, on vous retrouve évidemment tout au long de ce RTL Matin pour suivre la situation. Avec vous également Louis Baudin, donc l'Hérault et le Gard en rouge, mais c'est toute la zone qui est concernée par cet épisode cévenol.
4: Exactement, c'est un épisode cévenol classique, donc il va concerner tout le Languedoc avec des pluies qui remontent de Méditerranée, qui viennent se bloquer sur le relief, et on attend jusqu'à 250-300 mm de pluie d'ici la nuit prochaine où l'épisode devrait s'atténuer.
5: Ouais, alors les pluies diluviennes, effectivement, vous citiez les quantités, c'est colossal quand même.
4: Alors, c'est beaucoup, mais le rouge, il est surtout justifié par l'état des sols, oui. Où on craint la réaction de ces sols particulièrement desséchés, et donc avec des quantités qui ne justifiaient pas forcément le rouge, on craint malheureusement des réactions dans certaines vallées et qui pourraient provoquer des dégâts ou des inondations importantes.
5: Cette eau qui pourrait glisser jusqu'aux rivières et provoquer les crues ensuite.
4: C'est exactement ça le principe, c'est qu'à partir du moment où les sols réagissent très vite, c'est-à-dire que l'eau ne pénètre pas dans le sol mais s'écoule, forcément on comprend bien que la vague correspondante va être beaucoup plus importante.
5: Merci beaucoup Louis Baudin.
2: 7h04 sur RTL. Un jeune homme de 20 ans a été mis en examen pour des menaces de mort proférées à l'encontre du maire d'Alès, dans le Gard.
5: Ce maire, Christophe Rivin, qui avait dû être exfiltré de chez lui en urgence cet été, les menaces étant signées de la DZ Mafia. Depuis, l'enquête a plutôt écarté l'hypothèse d'une implication du groupe criminel marseillais au profit de malfrats locaux. En tout cas, l'homme arrêté, lui, est bouché. Il affirme qu'il a été payé par des commanditaires parce qu'il était pris à la gorge par des dettes. Et le maire d'Alès, Christophe Rivin, qui était l'invité d'RTL ce matin.
8: Il semblerait que l'enquête avance, et c'est une bonne chose. Et puis, écoutez, je fais confiance de toute façon à la police judiciaire pour régler cette affaire, j'espère au plus tôt, pour pouvoir reprendre une vie à peu près normale le plus rapidement possible. Voilà.
9: Je précise quand même que vous êtes sous protection policière 24 heures sur 24, 7 jours sur 7.
8: Et oui, c'est très très lourd à vivre. Je le souhaite à personne. Bien sûr, je continue à œuvrer comme si de rien n'était, mais c'est vrai que c'est surtout la partie de ma vie privée qui aujourd'hui est beaucoup plus compliquée pour moi et mes proches.
5: Christophe Rivin, le maire d'Alès, au micro de Jérôme Florin dans RTL Petit Matin. Et puis on va suivre évidemment aujourd'hui l'évolution de la colère dans certains lycées. L'Union syndicale lycéenne appelle à poursuivre le mouvement. 416 établissements ont été touchés hier, sur 3700 lycées en France, on le rappelle. Et il y a eu des débordements puisqu'il y a eu en tout 440 interpellations hier.
2: Et on y reviendra avec notre invité, le ministre de l'Éducation nationale, Édouard Geffray, à 7h40. 7h06 pour l'heure sur RTL. À l'école primaire, les parents sont de plus en plus nombreux à demander des cours particuliers.
5: Oui, les demandes ont doublé en 4 ans chez Acadomia, qui est l'un des acteurs du marché avec Complétude, par exemple. Pour les plus jeunes élèves, donc, dont les parents demandent essentiellement de l'aide aux devoirs ou également des cours d'anglais. Alors, comment expliquer un tel phénomène? Hortense Crépin a assisté à l'un de ses cours dans une famille. Reportage.
10: Son livre de maths ouvert face à elle, Emma écoute les conseils de la formatrice.
11: Les rails d'un train, est-ce qu'ils vont se rejoindre à un moment donné? Non, donc c'est des droites parallèles.
10: Chaque semaine, cet élève de CM1 vient dans ce centre pour une heure d'aide aux devoirs et les résultats se lisent sur ses cahiers.
12: 6 sur 6, 20 sur 20. Grâce à la prof, j'ai réussi à connaître un peu plus des choses. Ça m'aide un peu plus parce qu'elle m'explique bien.
10: C'est sa maman qui a décidé de l'inscrire ici depuis son entrée en primaire avec un objectif.
13: Pour pas qu'elle soit en échec scolaire. Peut-être je pense un peu à plus tard, mais on nous rabâche à chaque fois le niveau scolaire est très bas en France.
10: Comme elle, de plus en plus de parents de jeunes enfants font le choix des cours particuliers.
14: On a même des demandes parfois qui arrivent dès les grandes sections.
10: Simon Faugloire est responsable de ce centre Acadomia.
14: On a envie que mon enfant réussisse, on a envie que tout soit acquis, on a envie que ça se passe bien, que la transition au collège se passe bien.
10: Une ambition qui a un coût autour de 25 euros pour une heure de cours particulier.
5: Reportage signé Hortense Crépin.
2: Son livre était déjà un succès, mais ça tourne au raz-de-marée pour Télisson Aurélien.
5: 65 000 exemplaires vendus désormais en France. Plus gros succès du moment devant Marc Lévy ou devant Amélie Nothomb. 18 000 livres écoulés rien que la semaine dernière. Après donc le début de la polémique, Télisson Aurélien est accusé d'avoir utilisé l'IA pour écrire son livre « C'était ça ou mourir ». Il a même dû interrompre sa promotion et quitter la France, même si lui conteste les faits. Alors comment expliquer cet engouement? Vous êtes allé dans la librairie L'écume des pages à Paris, Arthur Pereira.
15: Oui, impossible de passer à côté. Sur la première table exposée en plein milieu, le roman de Tellison Aurélien.
16: Bah, généralement, ils nous demandent si c'est le fameux livre qui suscite la polémique. Et on leur répond oui, et donc du coup, les gens l'achètent.
15: Des exemplaires qui partent comme des petits pains, 350 livres déjà vendus par Sylvain.
16: Avec oui, des pics à une dizaine par jour depuis une semaine, c'est plutôt une excellente vente. Hein. Avant, ils l'achetaient parce que les critiques étaient toutes dithyrambiques. Maintenant, ils l'achètent parce qu'il y a un succès de curiosité, en fait, je pense.
15: Pendant l'interview, Véronique tend l'oreille, cette cliente fidèle s'approche de la caisse.
17: ChatGPT est un outil moderne comme on a, je sais pas, Wikipédia, GPS ou je sais pas quoi. Si le livre est bon, suscite de l'émotion et que ça plaît aux gens, on s'en fout comment il a été écrit.
15: Paul, amoureux de la littérature française, poursuit.
18: Si la conséquence de tout ça, c'est qu'il y a plus de gens qui lisent un livre pour se faire leur propre idée, bah, je pense que ça sera positif au global.
15: Et avant de tourner les talons, le Parisien conclut, dans le futur, on parlera plus d'un auteur qui utilisera l'IA que d'un écrivain qui gagnera un prix.
5: Merci beaucoup Arthur Pereira.
2: Et on va parler maintenant du retour d'Axel Red. Petite
5: fille afghane. On se souvient tous de ce tube il y a presque 25 ans maintenant, Manhattan Kaboul, avec Renaud, chanson sur les attentats du 11 septembre et la guerre qui s'en était suivie en Afghanistan. Eh bien, Axel Red reprend donc le fil de cette histoire et de cette petite fille afghane, Marie Jiquel.
2: Pour son retour après 8 ans d'absence, Axel Red rouvre l'histoire de Manhattan Kaboul.
19: Ils ont aux Afghanes volé leur lumière.
2: La chanteuse belge renoue avec la petite fille afghane, confrontée aujourd'hui à un nouvel enfermement, celui imposé depuis le retour des talibans.
19: 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Qui doit rester chez elle.
20: J'ai voulu parler des filles afghanes parce que c'était pour moi la petite fille afghane. Je les tiens dans mon cœur. Mais même dans notre propre pays, il y a des femmes en fait. Elles sont piégées, elles sont enfermées.
2: Pour prolonger l'histoire de ce duo culte écoulé à plus de 500 000 exemplaires, Axel Red retrouve naturellement Renaud.
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20: Renaud, bah, il a écouté, on s'est vu, on a parlé, on était content de se voir. Et il a été très ému par les paroles. Et donc il a dit, je pose ma voix où tu veux que je la pose. Et donc c'était vraiment sympa.
2: Un lien avec Renaud et un clin d'œil à Michel Berger. Après avoir chanté pour ceux qui sont loin de chez eux, Axel Red chante pour celles qu'on oblige à rester chez elles.
19: Moi je veux chanter pour ça.
5: D'Axel Red avec Renaud. Merci beaucoup Marie Jiquel.
2: Les courses à Laval, départ à 13h55.
5: Et voici les pronostics de Dominique Cordier. Le 7, le 3, le 5, le 13, le 9, le 8 et le 14. L'outsider d'RTL, c'est le 13, Harley Gema.
2: Dans le journal d'Olivier Bois qui revient à 8h. À tout à l'heure Olivier. Et bonjour, rebonjour Louis.
4: Oui, rebonjour Céline.
2: Donc, l'information principale ce matin, c'est évidemment ces pluies importantes qui s'abattent, qui ont commencé à s'abattre dans le sud du pays.
4: Hein. Et oui, sur le Languedoc notamment, hein, des précipitations qui sont attendues tout au long de la journée. Donc, par cumul, bon, on pourrait bien avoir 250-300 mm de pluie d'ici la nuit prochaine, avec du vent d'autant sur la région toulousaine. Pendant ce temps-là, dans les autres régions, on va voir passer une perturbation hein, qui est déjà dans les régions du nord-ouest, que l'on retrouvera cet après-midi quasiment de la Nouvelle-Aquitaine à la frontière belge, avec des nuages, de la pluie que l'on attend. Enfin, alors bon, dans le Languedoc, elle va tomber trop brutalement, mais ailleurs, c'est vraiment une bonne nouvelle. On aura encore un ciel lumineux dans le nord-est en attendant cette perturbation et des éclaircies reviendront par le nord-ouest en cours d'après-midi. Donc, vous voyez, cette petite tranche de pluie ne va pas durer très longtemps. Les températures, alors encore très élevées, hein, 20 à 24 degrés au nord de la Loire cet après-midi, ça baisse un peu, mais c'est au-dessus des moyennes de saison. Et encore 25 à 30 degrés dans toutes les autres régions en attendant la perturbation.
2: Et on rappelle donc cet appel à la prudence dans le Gard et l'Hérault de département qui doivent passer en vigilance rouge, pluie, inondation à partir de 8h. Faites attention à vous.
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2: Louis, on accueille maintenant Virginie Giraud, Étienne Jernel, comme chaque jour. Bonjour à tous les deux.
23: Bonjour Céline, bonjour à tous.
2: Étienne, pour signer Jernel, Étienne Mediapart a publié avant-hier des messages antisémites attribués à Jordan Bardella. Alors le président du RN dément, certains parlent d'une trahison de l'intérieur. Et ça, ce ne serait pas une première.
23: Non, c'est une vieille tradition. Je vais vous expliquer pourquoi l'histoire du clan Le Pen est constituée d'un demi-siècle de coups de poignard.
2: Vous serez suivi de Virginie Giraud pour l'histoire en direct. Le président argentin Javier Milei, célèbre pour ses coupes budgétaires, est arrivé à Paris, Virginie, pour rencontrer des investisseurs. Mais l'Argentine, attention, ce n'est pas que le pays de la tronçonneuse de son président.
0: Non, c'est aussi le pays du tango, une danse scandaleuse et sensuelle qui, au départ, se passe des femmes.
2: Avant ça, comme chaque matin, RTL chez vous. Nos reporters, nos correspondants qui viennent à votre rencontre partout dans le pays. Pierre Herbulot est avec nous aujourd'hui dans un restaurant parisien.
1: Oui, je suis au Bouillon-Chartier à Paris, ouvert depuis 1896. C'est l'un des plus vieux restaurants, l'un des moins chers aussi.
2: Alors on en voit de plus en plus, hein, Pierre, en France, des bouillons. Ces restaurants qui proposent par exemple un menu entrée, plat, dessert à moins de 16 euros.
1: Oui, et pour tenir des prix aussi attractifs, il y a une règle d'or, Céline, il faut faire du volume. Et là, je vous dis pas qu'il faut que le restaurant soit plein, je vous dis qu'il doit l'être plusieurs fois par jour. Bonjour Yann Hulin.
3: Bonjour Pierre.
1: Vous êtes le directeur opérationnel des Bouillons Chartier. D'abord, on est dans la salle du restaurant, c'est quoi la capacité ici?
3: La capacité, vous avez 326 places pour accueillir en moyenne 1900 couverts par jour.
1: Ouais. Donc le restaurant est plein plusieurs fois par jour, je le disais à peu près 5 fois par jour, c'est énorme.
3: Oui, 5-6 fois par jour, de 11h30 à minuit, et cela tous les jours de l'année.
1: Et donc il y a la queue devant, parce que c'est un peu le folklore chez Chartier, on attend avant de passer, en cuisine, en salle, quoi.
3: Ça fait partie de l'expérience d'avoir la file d'attente. Ensuite, vous rentrez dans cette salle de 1896, êtes pris en charge par une vingtaine de garçons par service, et tout ça pour vivre l'expérience Bouillon Chartier.
1: Je vous le disais tout à l'heure, des entrées à partir de 1 euro et jusqu'à 5 euros, des plats à moins de 10 euros. C'est sûr qu'on marge peu sur des prix comme ça. Il faut faire du volume et du coup, il faut aller très vite en salle, en cuisine. C'est toute une organisation aussi, Yann.
3: C'est l'organisation qui a été pensée donc depuis 130 ans et qui aussi bien en salle qu'en cuisine. Et c'est ce qui fait aujourd'hui le succès de Chartier.
1: Et l'autre chose qui permet de tirer les prix vers le bas, c'est des commandes fournisseurs très importants. Je vous en parlerai tout à l'heure, Céline.
2: Bah oui, on vous retrouve dans une heure. En tout cas, c'est malin d'y aller dès 7h du matin. J'imagine que la file d'attente est un peu plus réduite. Bravo, Pierre. À suivre sur RTL, l'enquête RTL sur la pénurie de logements. Il n'y a pas que les jeunes qui n'arrivent pas à trouver de location aujourd'hui, les seniors aussi. À tout de suite.
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2: Et l'enquête RTL à 7h17, enquête sur les pénuries de logements ce matin. Il n'y a pas que les jeunes qui galèrent pour louer un appartement. La situation est tellement tendue aujourd'hui que ça touche aussi les seniors. Bonjour Johanna Chabas.
7: Bonjour.
2: Trouver un appartement, c'est le parcours du combattant, même pour ceux qui touchent une bonne retraite.
7: Oui, comme cette retraitée de 66 ans. Elle touche 3500 euros net par mois. Alors elle pensait que ce serait relativement facile de trouver un appartement en location à Paris. Mais le parcours a été semé d'embûches.
8: J'ai visité une bonne dizaine d'appartements, à chaque fois dossier refusé. J'avais l'impression que je faisais pas le point, en fait, avec des couples qui visitaient en même temps que moi. Je n'existais pas, en fait. On se sent mal, on se dit, je ne suis pas arrivée jusque-là. À l'âge que j'ai, pour galérer comme ça.
7: Elle finit par trouver un appartement, mais avant de lui dire oui, l'agence immobilière lui demande un garant.
8: Là, je me dis, à 66 ans, un garant, c'est quand même humiliant. Enfin, j'ai pas 20 ans. Comme la propriétaire voulait vraiment un garant dans ma famille, je fais un mensonge. J'ai trouvé une amie qui a accepté de devenir ma cousine. Et là, ça a marché.
7: Elle vit aujourd'hui dans cet appartement. Son cas n'est pas isolé. La CGT nous explique recevoir de nombreux témoignages similaires. La solution, souvent, pour ces retraités refoulés, devient alors le logement social. Mais les délais d'attribution sont longs. 2 ans et demi en moyenne, par exemple, en Ile-de-France.
2: Mais comment expliquer, Johanna, que ça coince pour les seniors, même ceux avec des revenus élevés? La retraitée qu'on entendait, on le rappelle, touche 3500 euros net par mois de retraite.
7: Eh bien, en fait, parce que pour ces seniors, une loi censée les protéger se retourne finalement contre eux. Aujourd'hui, c'est illégal de congédier tout locataire de plus de 65 ans s'il a des revenus modestes, soit moins de 27 000 euros par an en Ile-de-France, moins de 23 000 euros par an partout ailleurs. Un texte qui a paradoxalement un effet pervers. Certains propriétaires ne veulent plus louer leur logement à des personnes âgées, selon Loïc Quentin, président de la Fédération nationale de l'immobilier.
9: S'il y a un locataire âgé de plus de 65 ans en ressources modestes, le propriétaire ne peut pas ni récupérer le logement pour lui-même, ni le mettre en vente de façon libre. Et voilà pourquoi certains propriétaires se refusent à accorder de telles locations à des locataires seniors.
7: Autre blocage, certaines assurances contre les loyers impayés ne couvrent pas les dommages si le locataire est retraité. Pour ne pas prendre de risques, certains propriétaires demandent donc à ne loger que des jeunes ou des actifs. Pourtant, refuser un locataire à cause de son âge, c'est une discrimination et c'est illégal depuis 1989.
2: Enquête RTL avec Johanna Chabas ce matin. 7h20, signé Gernel. Avec vous Étienne Gernel, directeur du Point. Étienne, vous vouliez revenir ce matin sur les accusations d'antisémitisme qui visent Jordan Bardella après les révélations de Mediapart sur des propos qu'aurait tenus le président du RN en 2013. Jordan Bardella nie, il parle de barbouzerie et certains évoquent une trahison en interne. Alors, impossible de dire en l'état si c'est le cas, Étienne, mais ces accusations de trahison, elles n'ont rien de nouveau.
10: Mais oui, si l'on parle autant de trahison au sein même du RN, c'est que c'est une vieille tradition familiale, vieille d'un demi-siècle dans le clan Le Pen. Et ça commence, premier acte, par l'époque de Jean-Marie Le Pen. Le Front National est fondé en 1972 à partir d'un groupuscule nommé Ordre Nouveau, dont les leaders avaient fait venir Jean-Marie Le Pen comme figure de proue. Le leader du Front National les laissera ensuite tomber. Mais Jean-Marie Le Pen sera trahi à son tour, notamment par son second, Bruno Maigret, qui tente en 1998 une sorte de putsch. Poupouch, dira Jean-Marie Le Pen. Trahison politique, mais aussi familiale, puisque sa fille, Marie-Caroline Le Pen, liée à l'un des chefs de la sédition, prend le parti de Bruno Maigret. Entre-temps, il y a eu ce cas très médiatisé de sa femme Pierrette, qui le quitte en 1984 pour son biographe, l'accuse d'antisémitisme et de racisme, on revient à l'histoire actuelle, et qui, alors Jean-Marie Le Pen se venge lui-même en annonçant qu'il lui a coupé les vivres, et elle se venge à nouveau en posant quasi nu dans le magazine Playboy Vengeance sur papier glacé. Trahison avait alors hurlé Jean-Marie Le Pen devant les micros. Et puis vient pour lui la pire trahison, celle de sa fille Marine.
2: Quand Marine Le Pen l'a exclue du parti.
10: Oui, Marine Le Pen a pris la tête du FN à l'époque en 2011 et lance sa dédiabolisation. Le père devient assez vite gênant. En 2015, après une énième sortie antisémite de son père, elle finit par l'exclure du parti qu'il avait fondé. Jean-Marie Le Pen s'estime évidemment trahi, en appel à Jeanne d'Arc, on s'en souvient, en vain. Il parlera aussi publiquement de trahison en 2018, au moment du changement de nom du parti de FN à RN. Mais c'est la malédiction, Marine Le Pen devra elle aussi affronter des trahisons, et c'est le troisième acte.
2: Celle de Marion Maréchal. Marshall Le Pen qui rejoint Éric Zemmour en 2022.
23: Exactement, alors il y a eu une réconciliation depuis, mais cette histoire dit quelque chose dans ce clan familial dynastique. Les conflits politiques ne peuvent se régler dans une compétition ouverte, on en vient vite aux dagues et aux poisons. C'est évidemment le sous-entendu dans le cas de Jordan Bardella qui à la fois incarne un courant au sein du RN, mais qui est aussi un successeur possible. Sauf que dans un système fermé, et ça peut vite tourner au coup bas, d'où le soupçon actuel. Vous savez, au 5e siècle avant Jésus-Christ, Eschyle, dans une tragédie intitulée Prométhée enchaîné, écrivait ces vers que je vous cite. C'est une maladie naturellement attachée à la tyrannie de ne pas avoir confiance en ses amis.
2: Signé Jernel.
5: Et qui cite en plus Eschyle, magnifique.
23: C'est merveilleux, Eschyle.
2: Il se passe quelque chose entre vous deux, hein. Virginie Giraud.
23: L'histoire... On ne dit rien.
2: L'histoire en direct maintenant. Javier Milei, le président argentin, est donc arrivé à Paris pour rencontrer des investisseurs français. Si on parle beaucoup de l'économie de l'Argentine et de ses coupes budgétaires drastiques, n'oublions pas, Virginie, qu'elle a vu naître la plus scandaleuse des danses de salon.
5: Ah, écoutez, Piazzolla, le plus grand compositeur de tango du XXe siècle. Ça donne envie de danser même à 7h23 du matin. Mais l'art du tango commence une trentaine d'années avant sa naissance, vers 1880-90. On est alors dans les quartiers pauvres de l'estuaire du Rio de la Plata, dans les barrios de Buenos Aires. Ici, il n'y a que des hommes qui rêvent de faire fortune. Ils sont venus d'Espagne, d'Italie, de France. Ils se mélangent aux Africains, descendants d'esclaves et aux autochtones. Et quand vient le soir, l'ennui les ronge. Alors ils se retrouvent dans les milongas, les salles de bal. Ils mélangent les influences musicales de leur culture d'origine pour créer une musique originale. Le tango qui semble hurler sa nostalgie sur un air de bandoneon. Alors on se met à danser. Imaginez-vous dans une milonga en 1899, Étienne et Louis. Eh bien, vous danseriez ensemble.
23: Eh oui, avec joie.
2: Ils ont l'air, Louis, un peu plus déçu visiblement, mais.
5: Mais oui, mais il y a pas beaucoup de femmes dans les quartiers marginaux de Buenos Aires, évidemment. Donc c'est une danse masculine, le tango au départ, une danse de mauvais garçons, de compadres.
2: Mais on entend parfois, Virginie, que le tango a été popularisé en France.
5: Oui, le tango a été importé en France à l'aurore du XXe siècle par les ouvriers et les marins. Paris est alors une fête et cette danse scandaleuse fait la conquête de la bourgeoisie en mal de nouveauté. Et au même moment, à Buenos Aires, le tango sort des quartiers pauvres, les femmes s'y mettent. Il incarne désormais l'esprit argentin, princier et canaille. Le tango atteint son pic de popularité dans les années 1920-1950. Sensuel, lascif, lent, il ne séduit plus la jeunesse de l'après-guerre qui veut du jazz, du swing, puis du rock. Mais aujourd'hui, les milongas reviennent à la mode en France. Alors, je vous le dis, messieurs, faites-nous plaisir, emmenez-nous danser.
23: Ah, c'est génial.
2: Il a l'air d'accord, Étienne. Hein.
23: Ah oui, oui, mais allons danser, là.
5: Et faisons une soirée à milonga.
2: Moi, je suis là jusqu'à 9h30, mais on se retrouve après avec grand plaisir. À tout à l'heure, donc. Dans moins de 5 minutes, les grosses têtes et le journal de 7h30. Robert Ménard sera jugé aujourd'hui à Montpellier. Le maire de Béziers avait refusé de marier un homme algérien sous obligation de quitter le territoire à une Française vivant dans sa ville. Il encourt jusqu'à 5 ans de prison. À tout de suite.
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2: Juste avant le journal de 7h30, les grosses têtes avec une histoire drôle de Laurent Ruquier.
34: À propos des personnes âgées, là, j'ai bien aimé, j'ai trouvé ça sur internet, ça m'a fait rire. Un vieux monsieur qui est avec une jeune femme, très très jeune, beaucoup plus jeune que lui. On va dire qu'il a à peu près 90 ans et elle en a 30, peut-être même 25. Il dit « Je suis très heureux avec ma nouvelle fiancée, elle est jeune, elle est jolie. Et en plus, elle est très très croyante, elle n'arrête pas de me parler du Nouveau Testament.
2: » Vos grosses têtes à retrouver dès 15h30, comme chaque jour sur RTL, avec Philippe Gueluc et Jérémy Ferrari aujourd'hui. Louis Baudin, je voudrais qu'on prenne quelques instants pour rappeler quand même cette information de la matinée, cette alerte rouge déclenchée par Météo France à partir de 8h pour pluie, inondation dans le Gard et l'Hérault. On attend des cumuls assez importants.
35: Assez important, hein. D'ici la nuit prochaine, peut-être 250-300 mm de pluie par endroit. Tout ça va tomber sur des sols totalement desséchés, donc on craint le ruissellement, donc effectivement des débordements de rivières particulièrement importants en fin de journée.
2: Et on signale que les établissements scolaires du Gard et d'une partie de l'Hérault resteront d'ailleurs fermés. Les autorités appellent les populations à la plus grande des prudences. Merci à vous de nous écouter, de nous être fidèles ce matin. Encore bon réveil si vous nous rejoignez, si vous ouvrez les yeux. Il est 7h30.
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2: Et le journal de 7h30 est présenté par Sébastien Rouxel. Bonjour Sébastien.
36: Bonjour Céline, bonjour à tous. Deux candidats à la présidentielle au tribunal, Bruno Retailleau et David Lisnard, attendus cet après-midi à Montpellier pour soutenir Robert Ménard. Le maire de Béziers va être jugé pour avoir refusé en 2023 de marier un homme visé par une obligation de quitter le territoire. Une affaire qui pourrait lui coûter son écharpe de maire, Patrick Tégéraud, mais il ne regrette rien.
37: Oui, Robert Ménard persiste et signe. D'ailleurs, il a refusé la procédure simplifiée du plaidé coupable.
38: Parce que dans plaidé coupable, il y a coupable. Ce garçon est en situation irrégulière dans ce pays et on me demande de le marier. Enfin, le minimum de bon sens, c'est de le refuser. J'espère que ça poussera à changer la loi.
37: Car pour l'instant, les textes sont formels. Maître Vanessa Edberg défend les époux contrariés.
39: Et le droit à la famille, le droit au mariage est un droit qui est érigé par toutes les libertés fondamentales comme un droit fondamental. Le Conseil constitutionnel est venu rappeler qu'une personne en situation irrégulière ne peut pas être empêchée au mariage et surtout que le fait d'être en situation irrégulière ne présume pas d'un mariage blanc.
37: Alors Robert Ménard sait qu'il va être condamné et il redoute seulement la peine d'inéligibilité qu'il encourt.
38: Ne plus être maire de la ville parce que j'ai fait un truc de bon sens, ça me tue.
37: Pour Maître Edberg, ses clients ont été les victimes d'une manipulation politique.
39: Tout ça a été orchestré. Vous rendez-vous compte que le jour où Eva et Mustapha arrivent à la mairie, elle arrive avec sa belle robe, lui bien habillé. Il y a des journalistes, des politiques, des gens qui les huent, qui les insultent. Est-ce que vous vous rendez compte de la violence?
37: Tout à l'heure, Robert Ménard compte sur la mobilisation de ses nombreux soutiens pour transformer l'audience en tribune.
36: Merci beaucoup Patrick Tégéraud dans l'Hérault pour RTL. L'Hérault et le Gard où vous le disiez, la vigilance rouge pluie inondation va être déclenchée tout à l'heure à 8h. On a depuis cette nuit des trompes d'eau dans ces deux départements où la plupart des écoles vont rester fermées aujourd'hui. Le trafic des TER, lui, est interrompu sur la ligne Nîmes-Clermont-Ferrand. L'Ardèche, la Lozère et les Bouches-du-Rhône sont par ailleurs en alerte orange.
2: Et si l'on redoute des inondations, Louis le disait, c'est surtout parce que les sols sont incapables d'absorber l'eau qui tombe.
36: Oui, à cause de la sécheresse historique qui a par ailleurs fait de gros dégâts dans les champs, dans la région Auvergne-Rhône-Alpes. On vient de faire les comptes, la production de tomates est en chute libre, moins 37% sur un an, et c'est encore pire chez Jean-Marc Grange, producteur dans le Rhône.
5: La perte, nous, sur l'exploitation, elle est de 40% cette année. En tonnage, on perd au moins 8 tonnes sur l'année, 8-10 tonnes de tomates. Oui.
36: Sur une production de...
5: De 20 tonnes. On a fait que bosser pour rien récolter. Et il va manquer beaucoup de production, hein, dans toutes les productions. Il va manquer de légumes dans l'hiver, hein, c'est obligé.
36: Hein. Voilà ce producteur de tomates au micro RTL de Frédéric Perruche.
2: RTL, il est 7h33, ce sera donc 65 ans. Édouard Philippe dévoile enfin son projet de réforme des retraites.
36: Et il prévoit en effet de décaler peu à peu l'âge de départ à 65 ans contre 62 et 9 mois aujourd'hui. Il compte aussi allonger la durée de cotisation à 45 ans contre 42 et demi pour l'instant. Il précise qu'un Français sur trois échappera à ces mesures pour des raisons de pénibilité ou de handicap. Thomas Desprez, c'est peu dire qu'il était attendu au tournant sur ce sujet.
7: Oui, Édouard Philippe espère enfin décoller le sparadrap. Cela fait des mois que tous ses adversaires l'avaient affublé d'un surnom, l'homme de la retraite à 67 ans, en référence à cette interview où il avait dit qu'il faudrait peut-être aller jusqu'à 65, 66 ou 67 ans. Eh bien, il a fini par trancher. Ce sera 65 seulement, mais avec l'espoir désormais de vite pouvoir passer à autre chose et de lâcher ses coups. Marine Le Pen et Jean-Luc Mélenchon veulent la retraite à 60 ans. Des charlatans, répond Philippe. Gabriel Attal veut supprimer l'âge de départ. Manque de courage, tacle un lieutenant. Même s'il le sait, sa proposition n'est pas seulement impopulaire, elle est très impopulaire, avec le risque d'y laisser des plumes dans des sondages déjà de plus en plus compliqués. Voilà pourquoi il n'exclut pas d'avoir recours au référendum sur cette périlleuse réforme des retraites et ainsi éviter d'en faire le sujet de sa campagne présidentielle.
36: Pour remplir les caisses de l'État, le gouvernement lui envisage de créer une nouvelle taxe sur les produits sucrés ultra transformés. On verra demain si elle figure dans le projet de budget de la Sécu. Si c'est le cas, la note sera un peu plus salée pour les biscuits, les céréales. Et ça, ce n'est vraiment pas une bonne nouvelle pour les clients de ce supermarché, Flora Granchette.
8: Au rayon du petit déjeuner, Ombline regarde les pâtes à tartiner au chocolat. La mère de famille a l'habitude d'en acheter pour son fils. Problème, il y a près de 25 grammes de sucre dans un seul pot. Alors elle le sait, avec une nouvelle taxe, il lui reviendra beaucoup plus cher.
9: On est en train de jouer un petit peu avec nous, consommateurs. C'est dommage parce que je vais consommer différemment.
8: Une taxe qui s'ajouterait à celle sur le soda renforcée en 2025. Ombline a déjà dû faire une croix sur sa boisson préférée.
9: J'ai déjà fait l'impasse sur cola et je vous avoue que c'est très frustrant. Donc je vais acheter moins. Ça ne veut pas dire que j'arrêterai totalement d'acheter malheureusement.
8: Au-delà des gâteaux et autres confiseries, ce sont tous les produits transformés qui pourraient voir leur prix augmenter, car ils contiennent généralement du sucre. Pour Virginie, cela revient à tout taxer.
10: Même là où on croit qu'il n'y en a pas, il y en a. Tout contient du sucre. Bah, moi, ça m'embête parce qu'on paye déjà suffisamment de taxes, dont la TVA. Il faudrait taxer sur le sel, il faudrait taxer sur les additifs.
8: En prévision, Virginie compte changer ses habitudes pour consommer beaucoup moins de produits transformés.
36: Reportage RTL signé Flora Granchette.
2: Et puis ne dites plus intelligence artificielle. Non, Donald Trump lui a trouvé un nouveau nom.
11: Ce n'est plus l'IA. Aujourd'hui, nous venons officiellement de changer le nom. Désormais, c'est SI au lieu d'IA. SI pour super intelligence.
36: Super intelligence. Voilà comment son administration appellera désormais l'IA. Il a signé cette nuit un décret. Il trouvait le terme d'intelligence artificielle trop inquiétant, lui qui refuse catégoriquement toute réglementation, malgré les alertes des patrons du secteur eux-mêmes ces derniers jours sur les dangers de l'IA.
2: Merci Sébastien Roxel. À tout à l'heure, 8h30 pour un prochain point sur l'information. La météo, Louis Baudin. Et ça, c'est une des grandes informations de la matinée. Cet appel à la prudence dans le sud du pays, principalement dans le Gard et dans l'Hérault à cause de fortes pluies.
35: Exactement, c'est là où on attend les précipitations les plus abondantes. Alors je suis la situation de 5 minutes en 5 minutes. J'ai les images radar. C'est vrai que pour l'instant les pluies sont pas intenses sur la partie littorale. Il y en a déjà beaucoup du côté d'Alès par exemple. Il y en a également sur Nîmes. Mais c'est vraiment durant la journée qu'on attend des cumuls très importants. Et d'ici la nuit prochaine, peut-être 250-300 mm de pluie. Alors très localement, évidemment, tout le monde sera pas tout. touchés avec la même intensité, mais ça sera suffisant pour apporter des risques d'inondation sur des sols totalement desséchés. C'est ça que l'on craint, que l'on surveillera dans ces prochaines heures. Dans les autres régions, on attend une perturbation. Ça, c'est plutôt une bonne nouvelle. Elle est en ce moment sur les régions du Nord-Ouest. Elle sera cet après-midi de l'Aquitaine au Nord-Est, des éclaircies à l'avant et à l'arrière. Puis les températures, toujours incroyablement élevées cet après-midi. 20 à 24 degrés au nord de la Loire et sur la façade atlantique. Alors ça baisse un peu, mais ça reste au-dessus des moyennes de saison. Et 25 à 30 degrés encore dans les autres régions.
2: 440 interpellations hier lors d'incidents en marge de la mobilisation des lycéens. Plus de 400 établissements étaient touchés dans le pays et l'Union syndicale lycéenne appelle à poursuivre le mouvement aujourd'hui. Il est en première ligne, doit aussi affronter la colère des enseignants en grève hier pour réclamer de meilleurs salaires. C'est Édouard Geffray, le ministre de l'Éducation nationale, qui sera dans quelques minutes l'invité de RTL Matin. Ce sera juste après l'Angleco. Bonjour François Langlais.
0: Bonjour Céline.
2: Plusieurs entreprises françaises ont fait le choix de rester en Russie malgré la guerre. Aujourd'hui, elles en paient le prix fort.
0: Oui, c'est un peu comme les soldats de Napoléon pendant la retraite de Russie. On peut pas avancer ni reculer, on est pris par les glaces. Le dernier en date, qui est justement dans cette tourmente, c'est le groupe Auchan, avec Leroy Merlin notamment. Je vous raconte ça dans un instant.
2: Dans un instant, et puis n'oubliez pas que juste avant 8h, c'est Alex Vizorek qui vous donne rendez-vous aujourd'hui. À tout de suite sur RTL.
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2: RTL Matin, 7h41. L'Angleco maintenant avec François Langlais. Depuis le début de la guerre en Ukraine, il y a plus de 4 ans et demi, certaines entreprises françaises ont pris le risque, François, de rester en Russie pour le business.
0: Oui.
2: Et aujourd'hui, elles le paient très cher.
0: C'est vrai. Surprise. Total, d'ailleurs, pour le groupe Auchan, il y a 10 jours, le géant français de la distribution s'est vu notifier par un décret du président Vladimir Poutine que tous ses avoirs allaient passer sous le contrôle d'une société russe dirigée par un obscur général. Auchan possède là-bas 229 magasins et y réalise 10% de son chiffre d'affaires mondial. Le roi Merlin, qui appartient au même groupe familial, Mullier, tout aussi concerné par l'oukaz de Poutine, possède 112 magasins ultra rentables. Le groupe avait investi des milliards d'euros dans ce pays depuis son arrivée, c'était il y a 25 ans, au point de devenir le premier employeur étranger en Russie, tandis que l'activité russe était, de loin, la plus profitable pour le groupe. Si la sanction est tombée, c'est parce que le pouvoir russe frappe les pays inamicaux, en clair, ceux qui aident l'Ukraine. Le Suisse Nestlé est également visé.
2: Oui, donc ça veut dire qu'il y a encore des entreprises françaises en Russie, François, alors qu'on est dans un état de guerre larvée.
0: Oui, il y avait près de 75 entreprises françaises opérant en Russie au moment de l'invasion de l'Ukraine en 2022, et les deux tiers sont partis, soit de leur propre initiative, pour des raisons de sécurité, d'image, soit contraintes à cause des sanctions. Safran, LVMH, Société Générale ont ainsi fait leur bagage, tout comme Renault, qui a quand même perdu 500 000 voitures annuelles, et qui a été contraint de céder tous ses actifs, notamment l'entreprise Avtovaz, pour un rouble symbolique. Bon, un euro symbolique, c'est déjà pas beaucoup, mais un rouble, c'est pas mieux. Ça a coûté à notre constructeur plus de 2 milliards. Total Energy a dû aussi se séparer d'actifs très importants, même s'il garde des intérêts sur le site gazier de Yamal, en Sibérie. Le pétrolier a enregistré plus de 14 milliards de dollars de pertes à cause de la Russie.
2: Bon, ça, c'est pour ceux qui sont partis. Mais les entreprises qui sont restées, François, elles font comment?
0: Ils ont affalé les voiles. C'est le cas de Clarins, Etam ou Babola. Récemment, Auchan avait détouré ses filiales russes en les cédant au management local et en supprimant tout flux financier avec la maison mère et avec ses actionnaires. Position d'attente alors que la pression montait déjà. Pression de la Russie qui veut confisquer les avoirs, c'est indubitable, et pression de l'Ukraine qui reproche aux étrangers en Russie de contribuer à financer la guerre avec leurs impôts. Selon l'association Be for Ukraine, les Français restants ont versé quelque 500 millions d'euros d'impôts au Trésor russe en 2024, le roi Merlin en tête, suivi de L'Oréal. Alors, à la décharge du groupe Auchan, il était plus possible de quitter la Russie sans se faire racketter en vendant avec une décote d'au moins 60% et une super taxe sur ceux qui restaient. Aujourd'hui, le groupe est face à une alternative désagréable. Soit rester et se faire tondre, soit partir et se faire tondre.
2: Le dilemme impossible des entreprises françaises en Russie avec François Langlais ce matin. Langlais Co, chaque jour après le journal de 7h30.
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2: Et l'invité d'RTL à 7h44, la mobilisation se poursuit dans les lycées. Plus de 400 établissements touchés hier, des policiers déployés, 440 interpellations et une trentaine de blessés, élèves ou personnels de l'éducation nationale, selon le ministre de l'éducation nationale qui est avec nous ce matin. Bonjour Édouard Geffray.
7: Bonjour.
2: L'Union syndicale lycéenne appelle à poursuivre la mobilisation aujourd'hui encore. Est-ce que vous êtes inquiet ce matin?
7: Moi, ce qui m'inquiète, c'est pas, une fois encore, qu'il y ait des mobilisations ou que des lycéens puissent avoir des revendications. Pour une simple raison, d'ailleurs, c'est qu'il y a des cadres pour ça. C'est-à-dire qu'il y a des instances de dialogue social dans tous les lycées, qu'on appelle les conseils de vie lycéenne, où les lycéens peuvent discuter avec les adultes de l'établissement, chef d'établissement, etc., pour répondre éventuellement à leurs demandes.
2: Visiblement, en ce moment, les discussions sont compliquées parce qu'elles ne se font pas dans ces cadres-là.
7: Précisément parce qu'il y a des personnes qui entretiennent l'idée qu'il ne faut pas respecter la démocratie, mais qu'il faut avoir recours à des actions violentes. Le droit de manifester, c'est une liberté fondamentale. Les instances démocratiques, elles doivent être respectées. La violence, c'est non. Et donc, pour répondre à notre question, ce qui m'inquiète, par contre, c'est la violence. Depuis le début de la mobilisation, nous en sommes à 76 personnes qui ont été blessées dans l'établissement, soit des élèves, soit des personnels. Mmh. 18 personnels ont été blessés. Hier, on a vu des scènes invraisemblables. On a un jeune qui a perdu l'usage d'une partie de la main parce qu'il a tiré un mortier, évidemment qu'il ne savait pas s'en servir. Un élève. On a des proviseurs qui ont été agressés avec des tirs tendus de mortier. On a des professeurs qui ont été frappés et pour certains pourchassés par des voyous. Donc, on est quand même loin. Dans ces cas-là, on est quand même loin, évidemment, d'une mobilisation sereine. Et puis, évidemment, les endroits où les choses sont très bien passées et où des lycéens ont fait part de leurs demandes ou de leurs revendications. Et dans ce cas-là, évidemment, il faut que d'abord, il doit être écouté, entendu, et puis le dialogue, évidemment, a lieu.
2: Votre collègue au gouvernement, le ministre de l'Intérieur, Laurent Nunez, a prévenu que les forces de l'ordre seraient à nouveau envoyées aujourd'hui dans les lycées bloqués. Il y avait encore 45 blocages totaux hier soir. Le but, c'est qu'il n'y en ait plus aucun ce soir?
7: Le but surtout, c'est de permettre aux élèves d'aller en cours. Parce que il faut voir ce qu'on appelle un blocage total. Un blocage total, c'est parfois quelques dizaines d'élèves qui empêchent tous les autres d'aller en cours. Et la priorité dans un pays comme le nôtre, c'est dans un pays démocratique, c'est de permettre aux élèves d'aller en cours. On n'a pas besoin de protéger les élèves de l'école, on a besoin de les protéger des violences qui ont lieu à l'extérieur. Donc il faut pouvoir leur permettre de rentrer, de se mettre à l'abri d'abord, qu'on est d'ailleurs à l'extérieur, et puis évidemment de pouvoir aller en cours, et puis éventuellement, dans ce cadre-là une fois encore, de discuter avec leurs professeurs.
2: Le président de l'Union syndicale lycéenne, Riyad Rani, qui appelle à la mobilisation, sera face à Marc-Olivier Fogiel dans ce studio dans quelques minutes. Qu'est-ce que vous voulez lui dire ce matin ?
7: Alors, moi, je n'ai pas encore eu l'occasion de rencontrer Monsieur Rani, et donc on verra d'ailleurs.
2: Vous allez pouvoir le croiser à la sortie du studio. Et il est dans les locaux.
7: Je ne sais pas d'ailleurs à quel titre il s'exprimera, puisque je crois qu'il est également candidat à la France Insoumise aux dernières élections municipales sur une liste. Donc, mais
2: c'est un problème.
7: Non, pas du tout, mais c'est juste qu'on voit bien qu'il y a une forme de superposition entre des considérations politiques dans certains cas, et puis des considérations lycéennes qui, une fois encore, sont entendues et légitimes. Et moi, ce que je crois surtout, c'est que le président donc du syndicat, de l'Union syndicale lycéenne, par définition, sait qu'il y a des instances démocratiques. Et compte tenu de la diversité des revendications, on voit bien qu'en réalité, ce sont des choses qui ont vocation à être traitées au niveau local. Quand vous regardez la diversité des revendications, il y a des élèves qui, à juste titre, disent « on a besoin que nos professeurs soient remplacés quand ils sont absents », et on y travaille. Et ça va plus tard la semaine dernière que sur les lycées Saint-Exupéry et Créteil. Il y a des lycéens qui vous disent qu'il y a des problèmes de locaux, de cantines, etc. Et donc on y travaille avec les collectivités territoriales, évidemment, parce que ce sont les régions qui sont responsables du bâti des lycées. Tout cela se traite dans un cadre organisé qu'on appelle les conseils d'administration des établissements qui permettent de répondre à leur demande.
2: Donc vous êtes en train, en creux, de dénoncer une instrumentalisation politique.
7: Une récupération, en tout cas, ça je crois que c'est quand même assez manifeste, si j'en crois le nombre...
2: Et vous accusez la France Insoumise d'attiser ces tensions aujourd'hui ?
7: Vous avez des élus de la France Insoumise qui font le tour des lycées concernés, et vous avez hier un élu, en l'occurrence le maire de Saint-Denis, qui a expliqué que la violence était légitime, pouvait être légitime, mais que bien sûr on cherchait à l'éviter. Parce que comme toujours, vous avez toujours le côté on pousse loin le bouchon et puis après ça on dit mais c'est pas moi. Bon, donc
2: moi je considère que la violence n'est pas légitime. La qualifie de factieux, le maire de Saint-Denis, vous reprendriez ses propos ?
7: Non, moi je qualifie pas les gens, parce que c'est pas dans ma nature de qualifier les autres. J'observe simplement que dire que la violence est légitime, un crime ou un délit c'est jamais légitime. Par définition en démocratie. On est dans un état de droit. Donc la violence elle est pas légitime. Ce qui est légitime, ce sont les revendications, un certain nombre de revendications, quand elles portent en l'occurrence sur la vie scolaire, ce qui n'est pas le cas de beaucoup de revendications, au passage. Mais lorsque les revendications portent sur le fonctionnement d'institutions scolaires, elles sont légitimes, elles doivent être entendues et écoutées. Moi, je vois des lycéens chaque semaine depuis mon arrivée, elles doivent être entendues et écoutées, elles doivent être travaillées avec eux. Ça, c'est légitime. Et une fois encore, ça se résout dans un cadre organisé.
2: Ces violences, elles ont provoqué des dégâts matériels, notamment Valérie Pécresse, la présidente de la région Île-de-France, a chiffré à Saint-Denis, dans l'établissement dont vous parliez, le lycée Paul-Éluard, à plus de 100 000 euros la facture. Elle assure qu'elle va l'envoyer au maire de la ville, justement parce qu'il a considéré que cette violence était légitime. Elle a raison, c'est à la ville de payer les dégâts quand un maire tient de tels propos.
7: J'allais dire, ça pour le coup, c'est quelque chose qui regarde à la fois la région et la ville, et puis on verra bien, mais en tout cas... Juste, parce qu'il faut quand même prendre un peu de recul. Où est l'intérêt général ? Quand on est élu de la République, ou quand on a des responsabilités politiques, ou syndicales, ou autres, la seule question qui doit nous obséder tous les jours, c'est où est l'intérêt général ? Est-ce que l'intérêt général aujourd'hui, c'est de défoncer des grilles d'établissements qui sont censés protéger nos élèves contre d'éventuelles intrusions extérieures ? Est-ce que l'intérêt général, c'est les 40 jeunes cagoulés qui sont rentrés dans un établissement de Lyon et qui ont détruit toutes les fenêtres d'un établissement, ce qui fait qu'on ne pourra pas rescolariser les élèves dans des conditions de sécurité normales et de confort minimal en termes de circulation de l'air.
2: Vous parlez des dégâts matériels, le chiffrage c'est 100 000 euros rien que pour cet établissement de Saint-Denis, près d'un million en Île-de-France. Est-ce que vous avez déjà une vision nationale du coût de ces
7: locaux ? Non, on n'a pas de vision nationale, d'autant plus que ce sont les régions qui sont propriétaires, une fois encore, des locaux et des lycées qui les entretiennent, donc on n'a pas de vision nationale. Mais il n'y a pas que le matériel, une fois encore, je reviens là-dessus, il y a l'humain. Moi, j'ai 18 personnels qui ont été blessés et un certain nombre d'entre eux, en cherchant à mettre à l'abri les élèves par rapport aux tirs de mortier qui avaient lieu extérieur. On a 55 élèves qui ont été blessés, une fois encore, et pas plus tard qu'hier. Moi, j'ai un jeune de 15 ou 16 ans qui a perdu définitivement l'usage de sa main parce qu'il a tiré un mortier qui lui avait été passé par des voyous. Donc, il faut arrêter. Honnêtement, il faut arrêter.
2: Vous parliez des revendications parfois légitimes des lycéens sur les heures de cours non remplacées. Un rapport d'information sur les heures d'enseignement perdues dans l'éducation nationale était examiné hier en commission des finances à l'Assemblée. Il est réalisé par le député RN Anthony Boulogne. Il pointe le non remplacement de 20 millions d'heures de cours dans les collèges et lycées sur l'année scolaire 2024-2025. Ces chiffres, d'abord, est-ce que vous les contestez? Et si c'est pas le cas, comment vous comptez améliorer ça? C'est pas acceptable en l'état.
7: Alors, on a une très grande difficulté qui est qu'effectivement aujourd'hui, on a presque 10% des heures de cours, tout compris dans l'année, qui ne sont pas assurées pour une raison ou pour une autre. inclut les examens du baccalaurat et du brevet. Hein.
2: C'est oui, c'est un peu plus de 7% si vous enlevez les examens.
7: On a 7% des heures. Non, mais attendez, c'est pas pour relativiser, mais c'est pour savoir ce qu'on traite. On a 7% des heures qui aujourd'hui ne sont pas remplacées. Évidemment, comme d'ailleurs mes prédécesseurs, je m'y suis attelé. On a quelques, j'allais dire, évolutions assez importantes. C'est que vous voyez, par exemple, à la rentrée, là, on a réussi dans le second degré, donc pour les collèges et les lycées, à baisser de 57% le nombre de postes qui étaient vacants à la rentrée.
2: Mais il y a des annonces, on les voit sur votre site, un millier d'annonces de postes à pourvoir, mais comment vous faites pour trouver les candidats? Alors, quand, par exemple, on a 7 heures de cours pour un prof d'espagnol
7: en
2: Lyon?
7: Et vous avez tout dit, la très grande difficulté, c'est qu'on peut être parfois sur des questions très dispersées, sur des groupes d'heures très dispersées, 3 heures ici, 4 heures là, etc.
2: Donc c'est insoluble, c'est ça que vous dites?
7: Je dis pas que c'est insoluble, je dis que c'est beaucoup plus compliqué que ne le laisse penser un tableur Excel. L'école, c'est pas un tableur Excel, c'est 60 000 implantations en France, c'est un Français sur 5. C'est un Français sur 5 qui est dans les murs de l'école tous les jours. Et donc, on a évidemment une difficulté d'un Français sur 5. Et là aussi, on y travaille, on s'y attelle. On fait plus que s'y atteler, je veux dire, on y travaille tous les jours. Mais je confirme qu'en tout cas, ces chiffres ne sont pas acceptables. Et qu'il faut évidemment tout faire pour les réduire. Après, le 0%, le 100% de remplacement, c'est quelque chose qui est statistiquement quasiment impossible. Il ne faut pas se mentir non plus. On peut réduire, mais pas autant qu'on voudrait.
2: Merci Edouard Geffray. Restez avec nous s'il vous plaît dans un instant. Un homme qui n'a pas fréquenté l'école française n'aura donc pas
8: de crédit. Ça s'entend, hein, c'est ça que vous voulez dire.
2: L'œil d'Alex Vizorek à suivre.
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10: L'œil d'Alex Vizorek. Oui. Maintenant, bonjour Alex.
11: Bonjour Céline.
10: Notre invité Edouard Geffray, restez pour votre chronique.
11: Teacher, leave the kids alone. RTL et ses références musicales modernes qui parlent à nos auditeurs jeunes. Pink Floyd. Alors j'ai hésité longtemps avec un truc encore plus fun, plus jeune.
10: DJ, non ?
12: Qui a eu cette idée folle, voilà, un jour d'avant.
11: Et puis non. Bonjour Edouard Geffray. La dernière fois que vous êtes venu ici à ce micro, c'était la grève des profs. Cette fois, c'est la grève des élèves. Hâte de vous recevoir pour la grève des surveillants et la grève des cantines qui vont bien sûr arriver. Et ce matin, je sais que ma chronique va faire plaisir à pas mal de lycéens qui nous écoutent, vu que pour une fois, c'est vous, monsieur Geffray, qui êtes obligé de rester assis en silence face à un type qui vous fait la leçon pendant que vous rêvez d'une seule chose, c'est que ça se termine le plus rapidement possible.
10: Mais Alex, oui. Vous m'aviez dit que vous aviez une petite sympathie pour Edouard Geffray.
11: Carrément, parce que nous faisons partie d'une élite, tous les deux, si nous avons un ptosis. C'est une paupière qui tombe davantage d'un côté, ce qui donne l'impression qu'on a un œil plus petit que l'autre, vous et moi, et ça nous rapproche de Sylvester Stallone, Tommy Lee Jones, Ryan Gosling, que des beaux gosses. Alors en France, c'est moins flagrant parce que le ptosis le plus connu, c'est Jean Lefebvre. Et c'est vrai qu'on l'imagine, moins dans Rambo 3.
10: Bon, revenons à l'actualité. À Saint-Denis, des lycéens ont été gazés, plaqués au sol, interpellés, avec notamment des policiers équipés de LBD.
11: Mais oui, j'ai évidemment une pensée pour eux. Ce qu'on leur a fait, c'est violent, c'est humiliant.
10: Vous parlez des lycéens?
11: Non, des policiers. Mais comment vous voulez, des CRS qui arrivent dans des bonnes dispositions, dans une école, un lieu qui leur rappelle tant de mauvais souvenirs. Mais oui, en gros, dans les lycéens, monsieur Geffray, vous reproche le manque de professeurs, comme si c'était vous qui les aviez fait disparaître personnellement. Du coup, certains lycéens vous surnomment Edouard Geffray Dahmer. Et ça, c'est très moyen. On vous l'avait jamais fait. Ok, ben je la fais quand même. Et puis surtout, s'ils veulent des gens motivés, qui s'occupent vraiment d'eux et qui sont très proches de leurs élèves, c'est pas dans le scolaire qu'on trouve ça. C'est dans le périscolaire qu'on trouve ça. Mais courage, puisque oui, c'est arrivé un peu plus lentement du côté gauche. C'est le point. Mais puisqu'en ce moment, vous vous occupez un des trois postes les moins enviés de la politique française, avec président du Rassemblement National et ancien ministre de la Culture, c'est le tiercé dans le désordre du moment.
10: Justement, oui. Jordan Bardella, dans La Tourmente, après ses présumés propos antisémites tenus lors de sa genèse de militant FN.
11: Et oui, moi je suis content, enfin on retrouve cette extrême droite qu'on aimait tant. Mais c'est vrai, celle de Jean-Marie, celle de Gollnisch, celle de Maigret, celle du 100% Made in France, ça fait des années qu'ils essayent de nous refiler du Canada Dry d'extrême droite. On n'est pas raciste, on n'est pas homophobe, on n'est pas antisémite. Et d'ailleurs, c'est pour eux que ça va être le plus compliqué maintenant, je pense.
10: Pour qui ?
11: Pour les électeurs antisémites de France. Ben oui, mais ça fait quand même du monde. Il y a une énorme offre électorale pour ces gens. Pour qui ils vont voter? Mais oui, mais il y a un coup à jouer. Là.
10: Revenons à l'article de Mediapart, Alex, qui accuse donc Jordan Bardella et qui ne cesse de faire des vagues.
11: Et oui, qui cesse de faire des vagues. Et Jordan Bardella s'est immédiatement défendu en disant, attendez,

0: suis pas antisémite, mon dentiste est juif. Et...
1: C'était pas tout à fait.
0: Mais bien sûr que non, bien sûr que non qu'il a pas dit ça. Notez que son avocat est tellement mauvais qu'il aurait pu le tenter. Non, il y a eu conférence de presse hier à l'Assemblée durant laquelle Jordan Bardella a dénoncé cet article.
2: Ce média est un journal d'extrême gauche, composé de fanatiques. Ils sont dans une guerre qui est une guerre totale. Et vous devez en avoir confiance. Et les Français doivent en être confiance.
0: Vous devez en avoir confiance et les Français doivent en être confiance. Jordan Bardella s'est donc lancé lui aussi dans une guerre totale contre le Larousse et le Bécherel. Quand il se défend, on dirait Muriel Boll, et c'est jamais bon signe. Monsieur Geffray, en tant que ministre de l'Éducation, une note sur 10 pour la maîtrise de la langue du petit Jordan. Non, avec des élèves comme ça, on va pas remonter dans le classement PISA. On sent que le petit Jordan, au moment de son orientation en seconde, il a hésité entre S et ES. Et puis, bon, il a pas voulu choisir, il a fait SS. Alors, terminons par une dernière petite info justice. Et je vous laisse, Céline, lire le titre du Parisien hier.
1: La plainte initiée par Laurent Nunez contre Pierre-Emmanuel Barré, qu'il avait comparé dans une chronique humoristique à une, j'ouvre les guillemets, cuve à pisse, a été classée sans suite.
0: Voilà, c'est tout.
1: C'est tout. Il n'y a pas de vanne.
0: Non, il n'y a pas de vanne. C'était juste pour vous entendre dire cuve à pisse sur RTL à 7h59. C'est mon petit plaisir. C'est cadeau. C'est offert par la maison.
1: Eh bien, je vous remercie.
0: Non, c'est pas moi, c'est l'actualité. Hein.
1: Et bonne journée. Merci, Edouard Geffray,
0: merci
1: d'avoir été l'invité d'RTL ce matin. 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
1: Le journal de 8h est présenté par Olivier Bois. À la une ce matin, la vigilance rouge débute à l'instant dans l'Hérault et le Gard pour les pluies diluviennes et les risques d'inondation.
4: Les habitants ont reçu une alerte sur leur téléphone. Les écoles sont fermées dans le Gard et en partie dans l'Hérault. On sera à côté de Montpellier dans un instant avec Rémi Vallès. Cet épisode cévenol est aggravé parce que la mer est de plus en plus chaude, dit Météo France, après l'été caniculaire qu'on a vécu. On verra avec Louis Baudin quelle zone est particulièrement à risque et combien de temps ça va durer. Dans ce journal également, le RN qui fait front pour défendre Jordan Bardella, accusé par Mediapart d'avoir tenu des propos antisémites qu'il conteste. On verra comment réagissent les Français de confession juive. L'appel à l'aide de la maman de Gabin, 2 ans, atteint d'une leucémie et qui a besoin d'un don de moelle osseuse. Il n'y en a pas assez en France. Vladimir Poutine qui offre 20 millions de dollars pour éliminer son ennemi juré, le chef ukrainien de l'armée des drones. Et puis je vous laisse 10 minutes pour réfléchir à quelles sont les émissions préférées des Français depuis 40 ans. C'est Télé-Loisirs, figurez-vous, qui a fait le classement.
1: À 8h15, face à Fogiel, la figure de la colère lycéenne, Riyad Rani est le président de l'Union syndicale lycéenne. Que répond-il au gouvernement qui accuse la France insoumise de mener la danse en coulisses? Il répond à toutes les questions de Marc-Olivier dans un quart d'heure.
4: Des trombes d'eau sur des sols desséchés par les canicules. C'est l'équation à risque qui a poussé donc Météo France à rehausser à partir de 8h ce matin dans le Gard et dans l'Hérault la vigilance pluie-inondation au niveau rouge, le niveau maximum. Tous les habitants de l'Hérault, je vous le disais, ont reçu ce matin un message d'alerte sur leur téléphone portable pour éviter de prendre les voitures. Une partie des écoles va rester fermée dans ce département. Bonjour Rémi Vallès.
5: Bonjour à tous.
4: Vous êtes-vous juste à côté de Montpellier, à Grabel, 9000 habitants qui sont d'autant plus inquiets, eux, ce matin, qu'ils ont connu des inondations très graves. C'était en 2014.
5: Oui, ici, les deux cours d'eau qui cernent la commune s'étaient transformés en torrents de plusieurs mètres de large, emportant tout sur leur passage. Près de 600 foyers avaient été sinistrés, 200 véhicules détruits. Alors forcément, l'inquiétude est vive sur place, alors que la pluie vient de refaire son apparition. Je viens de croiser Marie-Laure, une infirmière libérale qui vit à Grabel.
6: Bah écoutez, je vais essayer de commencer ma tournée déjà. On va voir... si les routes sont accessibles, c'est sûr que vigilance rouge, forcément, ça fait un peu peur. On ne sait pas trop dans quel état on va rentrer ce soir.
5: Et pour rappel, la préfecture de l'Hérault recommande de reporter tous ses déplacements, de privilégier le télétravail et de ne surtout pas s'engager sur des routes à risque. Les parents sont, eux, invités à garder leurs enfants à la maison, alors que de nombreux établissements seront fermés aujourd'hui dans près de la moitié du département. Il y a une heure, tous les habitants ont reçu un SMS de FR Alert pour les appeler à la vigilance maximale, alors que l'équivalent de plusieurs semaines de précipitations pourrait s'abattre sur les plaines héraultaises.
4: Merci Rémi Vallès. La SNCF de son côté annonce une interruption totale du trafic ferroviaire sur l'axe Nîmes-Clermont-Ferrand. Avec nous, Louis Baudin. On le disait, cet épisode Cévenol, il est assez classique en cette saison, mais il est aggravé, c'est ce que dit Météo France, parce que la Méditerranée est plus chaude en ce moment de 2 à 5 degrés. Combien de temps ça va durer et quelle zone est particulièrement concernée?
7: Alors donc, on a dit ça va être le Languedoc dans l'ensemble, mais surtout le Gard et l'Hérault, et surtout la partie relief. Pour l'instant d'ailleurs, c'est surtout sur les Cévennes que les précipitations sont abondantes. En plaine, ça commence à peine. Alors ça va durer toute la journée. Le plus fort sera plutôt en fin d'après-midi, début de soirée, et tout ça devrait commencer à se calmer très lentement à partir de la nuit prochaine.
4: Merci beaucoup Louis Baudin. À retenir justement à propos de la canicule qui aggrave, on l'a compris, cet épisode, la ministre de la Transition écologique doit remettre aujourd'hui ses propositions pour notamment augmenter l'enveloppe dédiée aux communes pour les aider à faire des travaux. Et puis on va suivre la mobilisation des lycéens. Aujourd'hui, à l'instant sur RTL, le ministre de l'Éducation, Édouard Geffray, a dit « Ce qui m'inquiète, ça n'est pas les mobilisations, mais la violence ». On verra ce que lui répond donc Riyad Rani, président de l'Union syndicale lycéenne, invité de Marc-Olivier Fogiel dans 10 minutes.
1: 8h04 sur RTL. Le Rassemblement national a sorti l'artillerie lourde pour défendre Jordan Bardella.
4: Oui, c'est le président du RN et Marine Le Pen, d'ailleurs, eux-mêmes, qui ont filé hier la métaphore guerrière. Les prémices d'une guerre totale contre nous, a dit Jordan Bardella, à propos des accusations de Mediapart qui affirment qu'il a tenu en 2013 des propos antisémites. Le président du RN a donc contesté à nouveau catégoriquement avoir eu ces échanges. Lui qui régulièrement affirme que le RN est le meilleur bouclier des Français de confession juive. Et bien justement, qu'en pensent-ils justement ces Français? Reportage de Mathis Lang.
8: À la sortie de ce supermarché Kacher, Salomon range dans son sac à dos ses courses. C'est à la télévision que l'homme a entendu parler des propos que Jordan Bardella aurait tenus étant jeune.
9: En tant que juif, ça me choque. C'est un responsable politique et tout ça. On a assez de problèmes en ce moment. On rajoute ces trucs-là, c'est pas possible de sortir des conneries comme ça.
8: Dans tous les cas, le retraité ne comptait pas voter Rassemblement National à la présidentielle. Une ligne rouge que s'est également fixée Maria depuis toujours.
10: Parce qu'on sait ce que renferment les extrêmes, que ce soit à gauche ou à droite. Ça ne fait le bonheur de personne.
8: Pourtant, certains sont tentés de glisser un bulletin RN dans l'urne. Le parti séduit Raphaël.
11: Oui, parce qu'en fait, ce qu'on voit aujourd'hui, c'est qu'il est plutôt proche de la communauté juive.
8: Et les propos attribués à Jordan Bardella ne le font pas changer d'avis.
11: Bah, si, il avoue qu'il a fauté, qu'il me dise « en vrai, j'étais jeune et que maintenant, j'ai compris qu'en vrai, c'était faux et que c'est pas la réalité », ça me choquerait pas de voter Le Pen.
8: Mais Raphaël l'assure, pour qu'il se décide définitivement à opter pour le RN, il faudra que le parti soit exemplaire. Les brebis galeuses, ce n'est plus possible, conclut-il.
4: Merci beaucoup Mathis Lang.
1: L'appel à l'aide d'une maman ce matin sur RTL.
4: Oui, la maman de Gabin, 2 ans, qui est atteint d'une leucémie. Il attend à l'hôpital un don de moelle osseuse. Or, il n'y a pas assez de donneurs en France. Et c'est pour cela que Fanny prend la parole ce matin sur RTL.
12: Là, on est prévu pour une greffe potentiellement en décembre. Ça veut dire qu'il va passer Noël encore à l'hôpital comme l'année dernière. Et son anniversaire est en janvier. Comme cette année, il sera aussi à l'hôpital. Il y a des critères quand même à respecter. Donc vraiment de 18 à 35 ans, on préfère les jeunes hommes. Donc si les hommes jeunes, en bonne santé, peuvent venir s'inscrire, c'est toujours plus de chance pour nous. C'est pas grand-chose pour eux. Aucun risque, aucune conséquence dans la vie et aucune douleur. Mais pour nous, ça sauve des vies en fait. C'est vraiment un espoir en fait pour nous. Un espoir de guérison. Donc venez donner. On a besoin de personnes en bonne santé et de donneurs.
4: L'appel de Fanny ce matin sur RTL, et pour faire un don, il faut avoir entre 18 et 35 ans. Les jeunes donneurs et les hommes sont particulièrement recherchés. Il faut se préinscrire en ligne sur le site officiel Don de moelle osseuse.
1: Les Russes sont prêts à tout pour éliminer l'un des piliers de l'armée ukrainienne.
4: Oui, celui qui est le chef de l'armée des drones, qui ont un rôle si déterminant dans cette guerre depuis près de 5 ans. 20 millions de dollars promis par le Kremlin à toute personne pouvant le mener jusqu'à cet homme qui s'appelle Robert Madiar Brov, dit qui se cache de bunker en bunker, mais qui a parlé au journaliste anglais Sophie Jousselin.
13: Barbe fournie de hipster, casquette et chemise noire, Robert Madiar-Brovdi attend une mobilisation en Russie. Dans cette récente interview aux médias anglais Daily Telegraph, il confirme que les forces qu'il dirige tueront avec leurs drones un maximum de soldats russes.
14: Ils vont crever par paquets. En ce moment, les forces que je dirige tuent chaque jour l'équivalent d'un bataillon
15: ennemi.
13: Les drones ukrainiens filment en direct leurs frappes. Chaque impact est enregistré. Le commandant ukrainien regarde évoluer en temps réel sur un petit écran posé sur son bureau le nombre de victimes ennemies.
15: Quand on a commencé l'interview, on était à combien ? 167. Depuis, pour 18 mauviettes. L'opération militaire spéciale est terminée. Et ça va continuer. Et nous, on est prêts à recevoir cette chair à canon, même si ça ne sera pas une promenade de santé.
13: Robert Madiar-Brovdi se terre de bunker en bunker. Il est condamné par contumace en Russie pour terrorisme. À la fin de l'interview, ses yeux se posent sur l'écran. Il affiche 207 victimes.
4: Merci beaucoup Sophie Jousselin. À retenir, Donald Trump, qui veut rassurer comme il peut en changeant le nom d'intelligence artificielle négatif à son goût pour le mot super-intelligence. Cette nuit, les géants du secteur se sont engagés sur un code de bonne conduite, mais chacun de leur côté et sans obligation, sous le regard d'ailleurs satisfait du président américain, qui lui est contre toute mesure contraignante pour éviter, pense-t-il, de perdre du temps face aux Chinois. Et puis sachez que ça y est, les ventes SNCF pour la période de fin d'année sont ouvertes, et j'ai déjà aperçu par exemple un Paris-Nantes complet à l'heure où on parle.
1: 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Est-ce qu'avec cette flambée des prix du carburant, vous envisagez de voyager différemment en cette fin d'année pour retrouver vos amis, votre famille? Appelez-nous 3210 et l'application RTL. Et puis, à l'occasion de ces 40 ans, Télé Loisirs a fait un sondage sur nos émissions préférées depuis 40 ans, justement.
4: Eh bah tiens, vous, Céline, ou vous, Marc-Olivier, ou Louis, c'est quoi votre émission jeunesse préférée, celle qui vous reste en tête comme ça?
1: Moi, c'est les Minicums, mais je pense que...
16: Le Club Dorothée.
1: Déjà bien adulte.
16: Mais elle me tacle en plus. Hein.
4: Bravo, Marc-Olivier, le Club Dorothée.
16: Le Club Dorothée, ouais.
4: Devant Jamy et Fred, c'est pas sorcier.
1: Oui.
4: Et ça, est-ce que vous reconnaissez?
1: Ah bah oui.
16: Fort Boyard.
4: Fort Boyard.
16: Je me suis cassé le doigt, Fort Boyard.
4: Ah oui? Ah,
16: fracture ouverte.
4: Hein. Eh bien, vous avez bien fait, c'est l'émission du...
16: Ah, j'ai bien fait de le casser le doigt.
4: Les Français, donc bravo pour votre dévouement, Marc-Olivier. Et puis, pour finir, ça m'a peut-être le plus étonné, programme humoristique préféré des Français depuis 40 ans, à votre avis?
16: Les Guignols.
4: Les Guignols de l'info, exactement. Alors que l'émission...
1: Il est fort, hein.
4: Ouais, bravo.
16: Que la télé, je connais pas le reste, mais la télé, oui.
4: Alors que les Guignols se sont arrêtés en 2018 après 30 ans d'existence, et on salue quand même au passage Karine Lemarchand d'M6, qui elle est élue animatrice préférée des Français depuis 40 ans.
1: On vous laisse aller regarder quelques replays.
4: Exactement.
1: Olivier, moi, et on se retrouve évidemment demain matin. Merci Olivier. Louis Baudin, l'actualité qui vous occupe principalement ce matin, ce sont ces pluies importantes qui s'abattent déjà dans le sud du pays. On rappelle que le Gard et les sont placés en vigilance rouge depuis une dizaine de minutes maintenant.
7: Oui, avec ces fortes pluies et surtout des pluies qui vont tomber sur des sols totalement desséchés, donc on craint la réaction, c'est-à-dire des vagues qui pourraient déferler dans beaucoup de vallées. Donc attention dans le Gard et l'Hérault notamment. Dans les autres régions, on attend une perturbation qui est déjà installée de l'Aquitaine quasiment jusqu'à la Normandie, qui est en train d'arriver sur l'Île-de-France, qui de toute façon traversera toute la France entre ce matin et cet après-midi, avec donc des nuages, de la pluie, parfois de l'orage. Avant et après cette perturbation, on aura des éclaircies dans le nord-est ce matin, puis dans le nord-ouest cet après-midi. Les températures, en revanche, restent très élevées. Déjà ce matin, on a 26 degrés à Dax, 24 degrés à Carpentras, et cet après-midi, 20 à 24 degrés au nord de la Loire et sur la façade atlantique. C'est un petit peu moins qu'hier, mais ça reste de saison, et 25 à 30 degrés encore dans les autres régions.
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1: Et Marc-Olivier Fogiel dans 5 minutes pour Face à Fogiel. Bonjour Marc-Olivier.
17: Bonjour Céline, bonjour à toutes et à tous.
1: Après le ministre de l'Éducation nationale, la parole aux lycéens mobilisés. Ce matin, vous recevez le président de l'Union syndicale lycéenne.
17: Absolument, donc la réponse du berger au berger. Riyad Rani, le président de l'Union syndicale des lycéens, répond à Édouard Geffray, qui était votre invité dans un instant. C'est son syndicat, l'Union syndicale des lycéens, qui est à l'origine de la mobilisation.
1: Avant ça, je vous emmène au bouillon, Marc-Olivier. RTL chez vous ce matin avec Pierre Herbulot, qui depuis 6 heures est dans les coulisses d'un bouillon parisien. Des bouillons qui, grâce à leur cuisine traditionnelle et leur prix très attractif, font le plein partout dans le pays. Chez Cartier, où vous vous trouvez... Chez Chartier, pardon. Où vous vous trouvez, Pierre, c'est pas la même chose hein, chez Cartier. C'est un peu plus élevé au niveau de la note.
17: C'est sûr.
1: Pierre, chez Chartier, donc plus de près... je vais pas y arriver. Près de 2000 couverts.
17: Vous avez plus chez Cartier qu'au bouillon Chartier.
1: Non, bien plus souvent au bouillon Chartier, vous me connaissez. La file d'attente est impressionnante. On parle de près de 2000 couverts servis chaque jour, Pierre.
18: Oui, avec parfois 2 heures d'attente les soirs de week-end. C'est peut-être ça le vrai prix du bouillon Chartier, parce que côté addition, vous avez ici des œufs maillots vendus à 2 euros. C'est imbattable pour une entrée au resto. Je suis toujours avec Yann Hulin, le directeur opérationnel des bouillons Chartier. Ce qui permet, Yann, de tenir ces prix, c'est aussi la négociation que vous avez avec les fournisseurs, vu les volumes commandés.
19: Oui, tout à fait. Ils sont quand même des gros volumes. Sur l'ensemble, pour vous donner une idée, sur l'ensemble des 3 bouillons Chartier à Paris, vous avez 1000 œufs par jour qui sont consommés par nos clients.
18: Donc, près de 400 000 œufs commandés chaque année.
19: Chaque année, 400 000 pièces, oui. Donc, un gros partenariat avec nos fournisseurs.
18: Et ça permet de tirer les prix vers le bas. Les escargots aussi, c'est impressionnant.
19: Les escargots, c'est impressionnant. C'est autant de clients que d'escargots. Donc, plus d'un million d'escargots par an sur les 3 Chartier.
18: Voilà. Rien que ça, ça permet aussi de sourcer les produits. Donc, saucisses de l'Aveyron, andouillettes de Troyes. Et puis, pour tenir les prix encore, pas de chichi en cuisine, Yann.
19: Pas de chichi. Le bon produit, la bonne saucisse avec le bon jus, la bonne purée qui accompagne. Et voilà, c'est ce qui fait le succès aujourd'hui. C'est ce que veut notre client. Une cuisine familiale, réconfortante et cuisinée sur place.
18: Et du coup, 1 million de clients par an sur les 3 restaurants. Ça fait des envieux. Il s'est ouvert ces 6 dernières années 400 bouillons en France, largement inspiré ici de Bourg-en-Chartier.
1: 1 million de clients et 1 million d'escargots commandés, donc ça fait partie des chiffres qu'on retiendra. Merci beaucoup Pierre Herbulot, RTL chez vous, chaque matin désormais dans RTL Matin. À suivre, Face à Fogiel.
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1: Et avec Marc-Olivier Fogiel à 8h17. Plus de 400 lycées perturbés hier. Des blocages dans plusieurs villes, des incidents tout au long de la journée et en toile de fond, le bras de fer entre le gouvernement et la France insoumise accusée d'instrumentaliser le mouvement lycéen. Pour en parler ce matin, Marc-Olivier, vous recevez le président de l'Union syndicale lycéenne, Riyad Rani.
17: Bonjour Riyad Rani.
37: Bonjour Marc-Olivier Fogiel.
17: Bonjour, vous êtes à l'origine donc avec votre mouvement du blocage. Ce qui m'a halluciné tout à l'heure en arrivant à RTL, vous étiez d'un côté derrière la vitre du studio, de l'autre côté il y avait le ministre donc Édouard Geffray. Vous ne vous êtes même pas adressé la parole. Pourquoi il n'est pas venu vous voir ou pourquoi vous n'êtes pas allé le voir
37: pour essayer de parler de fond.
0: Mais c'est pas à nous d'aller le voir, c'est à lui de venir nous voir. Aujourd'hui, on a eu des mobilisations fortes ces derniers jours qui expriment des revendications.
37: On va y venir.
0: Et c'est lui qui refuse de répondre à ces revendications.
37: Non, mais vous pourriez, vous aussi, je dis pas, enfin l'un ou l'autre, mais si vous voulez que ça se débloque, si vous voulez que vos revendications soient entendues, vous avez le ministre face à vous, allez le voir et puis ouvrez-lui la porte, non ?
0: Aujourd'hui, les lycéens et lycéennes se battent pour leur dignité. La dignité d'avoir un enseignement correct et juste. Et aujourd'hui, c'est pas à nous de faire ce premier pas, c'est au ministre. On l'a déjà
37: On est dans la posture. Si vous voulez que ça se débloque, vous avez le patron de l'éducation nationale face à vous. Alors, effectivement, il aurait pu venir vous voir aussi, c'est pas ce que je dis. Mais pourquoi vous êtes dans une posture, c'est à lui de venir me voir et pas à moi d'y aller?
0: Écoutez, c'est déjà pas me voir moi, c'est de rencontrer mon organisation. Et je pense que dans les prochains jours, ça devrait se faire.
37: D'accord. Sur le fond, vous l'avez entendu, il dit toutes les revendications sont légitimes, on va venir au fond. Mais ce qui n'est pas légitime, c'est la violence. Est-ce que vous dites comme lui?
0: Oui, d'ailleurs, il faut condamner toutes les violences et aussi les violences policières qu'on a pu remarquer en marge de ces mobilisations.
37: Mais la violence elle-même en soi est
0: Elle n'est pas acceptable.
37: Le côté gangréné du mouvement par, on voit la note des renseignements, vous l'avez vu certainement comme nous, qui dit que le mouvement est gangréné. Est-ce que vous condamnez ça?
0: Non, le mouvement n'est pas gangréné. Je vois le discours tenu aujourd'hui par le ministre qui a pour seul but de décrédibiliser cette mobilisation. Et c'est un petit peu de l'agisme de dire qu'on serait gangréné, manipulé.
37: Ça, c'est une note des renseignements généraux, vous l'avez vu, qui dit qu'en gros, il y a évidemment les étudiants hein, qui, à chaque fois, ont tout à fait le droit de manifester. Mais en plus, il y a des agitateurs professionnels qui viennent attiser le feu. Et puis quand ça s'enflamme, qui se retire ceux qui sont cagoulés, quoi, en gros.
0: Bah écoutez, ce que je peux vous dire à l'heure actuelle, c'est que sur chaque blocage où notre syndicat était présent, il n'y avait pas d'agitateur professionnel.
37: Donc vous, en éclair, vous condamnez les violences, vous n'êtes pas comme le maire de Saint-Denis qui dit que la violence peut être légitime. Pour vous, président de l'Union syndicale des lycéens, la violence, vous la trouvez illégitime, notamment quand des forces de l'ordre reçoivent de l'acide chlorhydrique sur eux, ou que des pompiers sont pris à partie, vous condamnez?
0: Je dirais pas illégitime. Je comprends. Cette violence, c'est la conséquence d'une violence institutionnelle et sociale que subissent de nombreux jeunes depuis maintenant 9 ans.
37: Mais donc, vous la comprenez, mais vous la condamnez, on est clair?
0: Oui.
37: La récupération politique,
0: parce que ça serait donner raison au camp d'en face de pouvoir aussi après nous pointer du doigt et dire que c'est nous les violents alors qu'en face ils font pas mieux.
37: Vous avez entendu le ministre qui vous a pointé du doigt sur la récupération politique, la vôtre et puis plus globalement, puisque la vôtre vous avez un lien, on va y venir avec LFI avant de venir sur le fond, c'est ce qui nous intéresse quand même le plus, la récupération politique de LFI avec finalement les députés LFI qui sont sur chaque manif ou presque et qui viennent finalement faire de la récupération politique et ce qui s'intéresse moins au fond que à l'agitation. Vous dites quoi par rapport à ça, vous-même qui avez été sur une liste LFI?
0: Écoutez, déjà, je tiens à ne pas utiliser tout le temps d'antenne, mais de pouvoir remettre les choses bien au clair pour les auditeurs et les auditrices qui nous écoutent. Je refuse de rester les bras croisés. Je refuse de rester les bras croisés. Quand une ville, un département, une région ou un pays peut tomber entre les mains de l'extrême droite. C'était la situation qui se déroulait dans la ville où je vis, qui s'appelle Waterloo, une ville de 42 000 habitants, qui est la cinquième plus grande ville de la métropole, où j'ai été sollicité par une liste qui s'appelle Waterloo Solidaire et Citoyenne, qui est une liste d'union de la gauche soutenue par le Parti Socialiste, Génération,
37: et elle a été
0: le Parti de gauche de la France.
37: Non, mais après vous avez les engagements que vous voulez, mais on vous voit sur plusieurs publications Facebook à Lille réclamant le cessez-le-feu à Gaza avec LFI. Après vous avez cet engagement LFI.
0: Ce n'était pas avec LFI, c'était à titre personnel. J'étais déjà
37: sur la récupération
0: syndicaliste,
37: sur la récupération politique, et vous avez entendu le ministre, indépendamment de votre cas, qui dit en gros, derrière, bah, y a les revendications, tout ce que vous demandez, des bâtiments neufs, ou en tout cas acceptables, des emplois du temps allégés, des profs, des télé... Enfin, qui est revendication, mais en fait, y a derrière une récupération politique très loin de vos revendications, juste pour dire, être clair, foutre le bordel et une récupération politique.
0: Écoutez, monsieur Fogiel, je suis pas totalement d'accord. Moi, je dis aujourd'hui à tous les élus de la République qui sont venus sur les piquets de blocus à la rencontre des lycéens et lycéennes, moi, je les salue. Peu importe leur camp politique, je vois qu'on fait des scènes avec monsieur Bagayoko, qui est quand même le maire de Saint-Denis, qui va sur un lycée de Saint-Denis rencontrer des lycéens et lycéennes qui habitent probablement à Saint-Denis. Moi, je ne vois pas le souci en...
37: Le souci, c'est sa phrase. La violence peut être légitime pour un élu de la République.
0: Ça, je vous laisse commenter et voir avec monsieur Bagayoko. Mais en tout cas, moi, ce que je dis aujourd'hui, c'est que, en tout cas, nous, ce qu'on a pu analyser en termes de violence, c'est qu'il y a une différence de traitement du maintien de l'ordre entre les lycées d'hypercentre et les lycées de banlieue.
37: C'est-à-dire?
0: C'est-à-dire que on fait plus vite usage de la force face à des lycéens et lycéennes de banlieue que face à des lycées d'hypercentre, parce que c'est la vitrine, il faut pas que ça fasse trop de bruit, voilà, c'est ce discours-là.
37: Sur le fond, vous avez entendu le ministre, toutes vos revendications.

0: questions, elles sont légitimes, mais il y a des instances de dialogue social démocratique qui sont faites pour ça, et que en fait, il suffit d'aller les voir et de discuter avec eux plutôt que de poser ça aussi fortement sur la table. Et c'est vrai que quand on voit toutes vos demandes, il est assez disparate. On parle de bâtiments, d'emploi du temps, de téléphones portables, de portions de cantine. Tout ça, c'est la vie quotidienne des lycéens et c'est bien normal de poser ça sur la table. Mais pourquoi pas le faire dans ces instants de dialogue social ?
1: Écoutez, j'ai entendu comme vous, monsieur le ministre, que le dialogue a lieu. C'est totalement faux. L'ensemble des instances de dialogue mises en place et administrées par le ministère sont délaissées. Je rappelle par ailleurs que toutes ces instances sont à titre consultatif. Et qu'aujourd'hui, il y a eu de nombreuses consultations lancées à l'échelle académique, parce que j'ai aussi eu la chance d'être élu académique sur l'Académie de Lille. On nous a consultés sur des sujets comme la surcharge des emplois du temps scolaire, sur Parcoursup. Et aujourd'hui, où en sont ces travaux ?
0: Concrètement, comment on en sort, en fait ?
1: Comment on en sort ?
0: Si vous n'allez pas discuter avec les instances de dialogue démocratique, il y a ces blocages, c'est des situations très disparates à travers chaque établissement. Comment on en sort en fait ? Vous dites on en sort comment ? Vous l'avez pas fait avant en entrant dans le studio avec le ministre. Au micro, vous dites quoi ?
1: Aujourd'hui, je peux vous dire que notre organisation est prête à rencontrer monsieur Geffray et d'avoir des discussions. Cependant, nous allons
0: vous lui demander quoi concrètement ? C'est ça ?
1: Plusieurs mesures, notamment pour remédier à la surcharge des emplois du temps scolaire et des classes où on peut se retrouver à 32 ou 36 par classe, qui est énorme. Les allègements des emplois du temps, comme j'ai dit, sur la rénovation des lycées délabrés, qui est de la compétence, comme j'ai pu l'entendre, des collectivités. Aujourd'hui, est-ce que monsieur le ministre va prendre ses responsabilités et débloquer un budget exceptionnel ?
0: Donc en fait, ce que vous voulez, c'est de l'argent. Pas pour vous, évidemment.
1: Mais c'est de l'argent, mais c'est surtout...
0: Donc, en fait, ce qui pourrait débloquer le mouvement, c'est un engagement budgétaire du ministre. Demain, le budget est présenté par le Premier ministre. On verra combien l'éducation nationale obtient. Et s'il y a une somme qui est allouée à ça, vous débloquez le mouvement.
1: Non, parce qu'il y a plein d'autres, revendications, monsieur Fogiel. Notamment, moi, je pense que chaque jour, je reçois des dizaines de messages de lycéens et lycéennes qui m'expliquent que l'année où ils passent leur baccalauréat anticipé de français, ils n'ont pas de prof de français pendant plusieurs mois. Alors, j'ai eu un témoignage hier où une élève n'a pas eu de prof de français pendant 7 mois, alors qu'à la fin de l'année, elle avait une épreuve.
0: C'est des vrais problèmes, mais vous savez bien que ça va pas se régler comme ça demain. Demain, pour que...
1: Oui, aujourd'hui, c'est la conséquence de 9 ans de politique macroniste et de 8 ministres de l'éducation nationale qui se sont succédés.
0: En attendant, si les élèves vont pas en cours, ils passeront pas le bac français de la même façon s'ils sont devant... Comment vous remettez les élèves en cours?
1: Déjà, avec une dignité. Comme je vous dis, le mot d'ordre, c'est la dignité. Ils veulent des conditions correctes et justes et équitables.
0: Mais vous comprenez bien que tout ça est assez général, est assez entendable, mais général. Qu'est-ce qui serait de concret qui ferait que les élèves retournent en cours?
1: Ceux
0: de votre union syndicale.
1: Alors déjà, la première chose, c'est que le ministre au moins fait semblant de nous écouter et de nous recevoir. Ensuite, entamer des discussions. Nous, on est en relation constante avec les organisations syndicales, associatives et politiques. D'ailleurs, je ne sais pas si vous avez suivi, mais hier soir, nous avons publié un communiqué avec l'Union étudiante, qui est le premier syndicat étudiant de France, où on appelle à la mobilisation commune ce jeudi et mardi prochain, notamment avec une grosse date, où on invite également tous nos partenaires syndicaux à nous rejoindre, parce qu'on pense vraiment qu'il peut y avoir une convergence des luttes.
0: Merci d'être venu ce matin sur RTL, Riyad Rahni, donc le président de l'Union syndicale des lycéens, donc mobilisation aujourd'hui. Et mardi, et après on verra.
1: Oui, merci Marc-Olivier Fogiel.
0: Merci à vous.
2: Merci Marc-Olivier face à Fogiel, tous les jours. Après.
0: À demain.
2: J'espère bien, oui.
0: Il y a intérêt.
2: À demain, à 8h15. Nous sommes ensemble jusqu'à 9h30. On va faire un point sur l'essentiel de l'info dans quelques instants. Et puis ce sera la météo à 7 jours avec Louis Baudin. Alors que le Gard et l'Hérault, on vous le rappelle, sont en alerte rouge pour des risques de pluie et inondations. Épisode Cévenol violent. Toutes les écoles, les établissements scolaires du Gard notamment sont fermés ce matin, c'est le cas aussi dans la moitié du département de l'Hérault. À tout de suite sur RTL.

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14: 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À retenir ce matin dans l'actualité, Sébastien Roxel.
15: Toutes les écoles fermées aujourd'hui dans le Gard et une partie dans l'Hérault. Les deux départements sont désormais en vigilance rouge, pluie, inondation. C'est le déluge depuis cette nuit. Et les sols étant très secs et donc incapables d'absorber toute cette eau, le risque d'inondation est très fort. Robert est boulanger dans la zone la plus touchée près de Ganges dans l'Hérault. Il a déjà les pieds dans l'eau.
16: Gros déluge depuis 2h à 6h du matin. C'était un gros déluge avec une petite accalmie là vers 5h30. Mais là, c'est reparti un petit peu là maintenant. Donc je pense qu'on aura des belles inondations dans la matinée ou dans la fin de journée. On a quand même les canalisations qui débordent. On va dire que moi, cette nuit, j'ai eu les pieds dans l'eau dans la boulangerie. Ça a vraiment touché la boulangerie, quoi. J'ai des infiltrations au niveau des murs et ça a commencé à couler directement par les bandes OLED. Du coup, l'eau coulait par la lumière, quoi. J'ai eu des messages, effectivement. J'en ai eu 2 ou 3 depuis ce matin déjà, dont un qui a fait sonner le téléphone. Comme ça, on avait une attaque, quoi.
15: Voilà, Robert Boulanger dans l'Hérault, joint ce matin par Brieux-Bochet. Le trafic des TER est interrompu entre Nîmes, Alès, La Bastide, Margevol et Clermont-Ferrand. Par ailleurs, l'Ardèche, la Lozère et les Bouches-du-Rhône sont en vigilance orange. C'est une affaire qui peut lui coûter son écharpe de maire. Robert Ménard sera jugé cet après-midi à Montpellier pour avoir refusé en 2023 de marier une Française et un ressortissant algérien en situation irrégulière. Il risque pour cela jusqu'à 5 ans de prison et une peine d'inéligibilité. Et puis un jeune homme de 20 ans a été mis en examen et incarcéré hier soir à Paris. Il a reconnu en garde à vue être derrière les menaces de mort qui ont visé cet été le maire d'Alès. Mais il dit avoir agi sur l'ordre de commanditaire, sans doute des malfaiteurs low cost. En tout cas, selon les informations de RTL, la piste qui est désormais privilégiée.
14: RTL 8h32, le site de la SNCF est en surchauffe depuis tôt ce matin.
15: Et les billets de train pour les vacances de Noël sont désormais en vente. C'est maintenant qu'il faut s'y prendre si vous voulez payer moins cher. Sachant que les tarifs sont parfois déjà assez élevés. Johanna Chabaz vient de joindre pour RTL Christophe. Il habite à Toulouse, il voulait partir à Rennes, mais c'est trop cher pour lui.
17: Du coup, sur l'aller-retour, en partant le lundi, en rentrant le mercredi, pour 4 personnes, on arrive sur un trajet à près de 1000€. Sur certaines lignes, il restait que quelques places déjà. Quand on voit le coût de la vie, l'évolution des charges et tout ça, 1000€ pour faire un Toulouse-Rennes, c'est comme un budget qui est plus que conséquent. Ça faisait plusieurs fois que je regardais pour pouvoir aller sur Rennes en partant de Toulouse, et la SNCF m'avait toujours dit qu'il fallait réserver en avance et profiter des offres de Noël. Pour le coup, c'est plus cher que d'habitude. C'est d'habitude le trajet revenu entre 750 et 800€. Pour aller sur Rennes, on va prendre la voiture. reviendra moins cher.
15: Le site de vente en ligne Rakuten, lui, fermera définitivement ses portes demain. Vous le connaissez peut-être sous son ancien nom, Prime Minister, une plateforme où l'on trouve des livres, de l'électroménager ou encore de l'électronique, souvent d'occasion. Aucune offre de reprise viable n'a été trouvée, indique l'entreprise. Quelques 180 salariés sont concernés.
14: Et pourtant, l'occasion a le vent en poupe. Info RTL et West France ce matin, les ventes de vêtements de seconde main ont bondi de plus de 5% l'an dernier.
15: Eh oui, en vendant son vieux pull ou son vieux jean, on peut gagner quelques dizaines d'euros par mois, voire beaucoup plus pour les plus malins, Nathan Bocard.
8: Anastasia dégaine son téléphone, ouvre une application de revente et fait défiler ses dernières ventes sur l'écran.
18: Bah là, j'ai vendu un pull 12 euros. Et donc avec les frais pour l'acheteur, ça me fait 13,30€. Des pantoufles d'une bonne marque que j'ai vendues à 35€. Une robe à fleurs que j'avais depuis longtemps dans mon placard, 7€.
8: Total des opérations ce mois-ci, 55€ pour cette étudiante qui revend ses vêtements depuis maintenant 2 ans.
18: En vrai, ça me permet de faire un petit peu d'argent de poche de mon côté, c'est assez simple. Mais aussi, on peut réutiliser cet argent pour racheter d'autres vêtements sur la plateforme.
8: Mais certains, comme Aurélien, vont beaucoup plus loin pour se faire de l'argent grâce à la seconde main.
19: Fut un temps où j'achetais des vêtements que je trouvais à un certain bas prix sur l'application et j'essayais de les revendre plus cher ensuite pour me faire une marge et gagner un peu d'argent avec ça. Moi, je pouvais me faire jusqu'à 100 ou 200€ par mois. Je connais des amis à moi aussi qui faisaient un salaire équivalent au SMIC.
8: Une pratique très courante sur les plateformes de seconde main à tel point que certains usagers les confient à des programmes informatiques qui achètent et revendent automatiquement.
15: Merci beaucoup Nathan Bocard.
14: Est-ce un élan de soutien ou un effet curiosité? Le roman de Télisson Aurélien en tout cas est ce matin en tête des ventes.
15: Oui, devant les stars des librairies Marc Lévy et Agnès Martin-Lugan, plus de 18 000 exemplaires de C'était ça ou mourir se sont écoulés la semaine dernière, alors que l'auteur québécois est accusé d'avoir eu recours à l'intelligence artificielle pour l'écrire. Dans la librairie de Sylvain à Paris, on ne parle plus que de ce livre.
20: Généralement, ils nous demandent si c'est le fameux livre qui suscite la polémique et on leur répond oui et donc du coup les gens l'achètent. Avec oui, des pics à une dizaine par jour depuis une semaine, c'est plutôt une excellente vente. Hein. Avant, ils l'achetaient parce que les critiques étaient toutes dithyrambiques. Maintenant, ils l'achètent parce qu'il y a un succès de curiosité en fait, je pense.
15: Voilà ce libraire parisien au micro RTL d'Arthur Pereira.
14: Dans le point sur l'info de Sébastien Roxel. Merci Sébastien. Tout à l'heure, 9h. La météo à 7 jours. Maintenant avec vous, Louis Baudin. Beaucoup de pluie. Aujourd'hui, est-ce que ça va durer?
21: Alors ça va durer une bonne partie de la journée. La nuit prochaine, les averses auront tendance à s'atténuer. Mais il y en aura encore. Hein, je parle du Languedoc-Roussillon. Et ça se calmera véritablement demain. Tout cela avec une perturbation qui va traverser les autres régions. Aujourd'hui, plutôt entre les Pyrénées et les frontières du Nord. Demain, plutôt dans l'Est et dans le Sud. On aura encore des averses, hein, des Pyrénées aux frontières de l'Est, parfois accompagnées d'orages, puis de belles éclaircies reviendront par le Nord-Ouest. D'ailleurs, vendredi, on retrouvera du temps sec et ensoleillé quasiment partout, quelques averses seulement en montagne. Hein. Vous voyez, l'épisode de pluie ne va pas durer très longtemps. Et d'ailleurs, pour ce week-end, dans la moitié nord, ça sera du temps sec et ensoleillé, quelques averses dans le sud en fin de journée, notamment près des reliefs. Et puis en début de semaine prochaine, de nouveau du temps sec et ensoleillé, doux pour tout le monde. Il faudra attendre le milieu de semaine pour voir de nouveau revenir la pluie.
14: Merci Louis.
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14: Et Louis, on accueille maintenant notre trio de la demi-heure. William Galibert, Olivier Dauvert et Jimmy Mohamed. Bonjour.
23: Bonjour. Bonjour.
14: Olivier, vous nous parliez fromage hier, aujourd'hui vous avez envie de moule, oui. Ça tombe bien, c'est la saison.
24: Oui, et les producteurs français, notamment de la baie du Mont-Saint-Michel, ont besoin de nous consommateurs, vous allez voir.
14: Et puis ce sera la santé avec le docteur Jimmy Mohamed. Jimmy, c'est le retour du Covid, on pensait en être débarrassé, mais non, l'épidémie repart.
25: Oui, hier en consultation, j'ai vu plein de patients, le nez qui coule, la gorge qui gratte, on a de la fièvre, des maux de tête, et quand je leur dis aux patients, bah, c'est certainement Covid, eh bien tout le monde tombe des nues, je vous explique ça dans un instant.
14: Là aussi, vous risquez de tomber des nues. Galibert raconte maintenant avec William Galibert et cette histoire incroyable, William, l'histoire de cet homme, Douglas Stewart Carter, qui vient tout juste d'être libéré après avoir passé 41 ans dans le couloir de la mort.
26: Oui, et on est scotché devant les images des chaînes d'infos locales de l'Utah, KUTV et KSL News, parce que forcément ça se passe aux États-Unis.
27: More breaking news now.
28: After 41 years behind bars, Douglas Carter.
29: A recent DNA test showed no match to Carter.
26: Et ce qu'on voit sur les images, c'est un petit bonhomme de 71 ans. Un t-shirt blanc beaucoup trop large, un pantalon de jogging gris, ses lunettes qui pendent autour du cou. Il sort de prison, il fait nuit, il pousse un chariot. Sur ce chariot, on distingue un oreiller avec son nom et son numéro de détenu écrit au marqueur sur le tissu, et puis des cartons remplis de dossiers de procédure judiciaire. Et c'est tout ce qu'il possède. Parce que Douglas Carter est entré en prison en 1985, Il avait 29 ans. Ronald Reagan était président des États-Unis. François Mitterrand à l'Élysée. Retour vers le futur venait de sortir au cinéma. Personne n'avait entendu parler de Google, de smartphones, de réseaux sociaux. Internet n'existait pas dans notre vie quotidienne. L'intelligence artificielle était un truc de film ou de roman de science-fiction. Et 41 ans plus tard, on lui ouvre la porte. Et Douglas Carter débarque dans ce futur. Son fils en a bien conscience.
0: The world's changed a lot and it's gonna be,
26: le monde a tellement changé. Et ça va être un choc énorme. Son avocat aussi en a conscience.
0: The world Doug walked into,
26: le monde que Doug retrouve aujourd'hui n'a plus rien à voir avec celui qu'il a quitté quand l'État lui a volé sa vie. Et il va avoir beaucoup de choses à assimiler. C'est même pas ce qu'il va faire ce soir. Comment il va réagir? C'est pas un jour après l'autre, c'est une minute après l'autre. Et il ajoute un détail terrible, cet avocat. En rentrant, Douglas Carter ouvrira les portes. Et c'est la première fois depuis 41 ans que Douglas Carter ouvrira lui-même une porte.
14: Alors évidemment, William, derrière cette scène, il y a une affaire judiciaire terrible.
26: Février 1985, Eva Olesen, 57 ans, est retrouvée morte chez elle dans l'Utah à Provo, poignardée et tuée d'une balle dans la tête. Douglas Carter est arrêté. Il finit par signer des aveux. Il dira ensuite qu'ils ont été extorqués sous la contrainte. Deux témoins l'accablent. Un couple qui affirme l'avoir vu avant et après le meurtre et qui raconte qu'il se serait vanté d'avoir tué une femme. Carter est condamné à mort. Mais 20 ans plus tard, le dossier se fissure. Les deux témoins reviennent sur leur version. Ils affirment maintenant que la police les a menacés d'expulsion et leur a donné $4,000 pour témoigner contre Carter. Puis, encore des années plus tard, arrivent les analyses ADN, du sang sur une poignée de porte et des traces sur le manche du couteau. Ce n'est pas l'ADN de Carter. C'est ça qui lui permet aujourd'hui d'être libre. Mais attention, il n'est pas formellement innocenté. L'accusation de meurtre existe toujours. Le parquet va maintenant décider s'il doit être rejugé. Et sa liberté reste très encadrée, bracelet électronique à la cheville et couvre-feu à 23h. Et puis, il y a tout le reste. Douglas Carter n'a plus de carte d'identité. Il va devoir faire des démarches en ligne, avoir un email, créer un compte, choisir un mot de passe, recevoir un code par SMS. Bien sûr, il n'a pas non plus de téléphone. Quand il était dans le couloir de la mort, il avait seulement une heure par jour pour sortir de sa cellule et il fallait choisir entre prendre l'air, prendre une douche ou regarder la télévision. Il a beaucoup de choses à découvrir, à apprendre et à digérer, minute par minute.
14: Galibert raconte formidable récit de William Galibert ce matin encore. Nous sommes ensemble jusqu'à 9h30. On va laisser le temps à Olivier Dauvert et à Jimmy Mohamed de digérer cette chronique. Et dans un instant, c'est à eux. À tout de suite sur RTL.
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14: RTL Matin, oui, jusqu'à 9h30, on est avec vous et ravis de vous accompagner ce matin encore autour de la table. Louis Baudin, bien sûr, fidèle au poste, mais aussi Jimmy Mohamed et Olivier Dover, notre monsieur conso. Mm-hmm. Moule marinière, moule au curry, avec ou sans frites, si vous aimez les moules, c'est la saison, il faut en manger. Olivier, c'est pas vous qui allez nous dire le contraire.
24: Exactement, alors on va commencer par une info pour briller en société ce soir. Hein. L'élevage des moules, ça s'appelle la...
14: conchyliculture, pas du tout.
24: Pas tout à fait. La mytiliculture, là c'est spécifiquement les moules. Donc celui qui pratique la mytiliculture s'appelle donc un mytiliculteur. Voilà, donc ça c'est pour briller ce soir, Louis, en société, ne me remerciez pas. Et si vous pouviez du coup mettre des moules au menu, parce que c'est la pleine saison, ben figurez-vous que ça les arrangerait bien, les mytiliculteurs, parce qu'ils sont pas à la fête cette année, notamment les producteurs de moules de Bouchot, de la baie du Mont-Saint-Michel. Encore une fois, parce qu'on en parle souvent, en raison du climat. Alors pour comprendre, il faut remonter la chaîne depuis ce qu'on appelle le naissin. Le naissin, c'est le bébé moule, hein, je fais simple, le juvénile des moules. Alors on va immerger des cordes dans des zones où il y a des naissances naturelles de bébés moules, appelons-les encore une fois comme ça. Ces naissins vont se fixer sur des cordes. Et ensuite, ce sont ces cordes que l'on enroule sur des pieux dans la mer, des pieux que l'on appelle des bouchots, voilà pour le nom de moule de bouchot. Ils sont plantés dans la mer de telle manière à ce qu'ils soient couvert et recouvert par la marée, et découvert, pardon, par la marée, suivant les horaires évidemment. Si je prends uniquement la baie du Mont-Saint-Michel, il y a très exactement 318 000 pieux qui sont dans cette grande zone, pour faire simple, en gros, entre Saint-Malo et puis Granville.
14: Et comment la moule de Bouchot a été victime du climat cette année ?
24: Parce qu'elle se nourrit de ce qu'on appelle le phytoplancton. C'est la nourriture classique des mollusques. Et le phytoplancton, il se multiplie notamment dans l'eau douce des rivières, à l'endroit où elle se jette dans la mer. Et le problème cette année, c'est que comme le printemps et l'été ont été terriblement secs, il y a moins d'eau qui s'est jetée dans la mer par le biais des rivières. Donc il y a eu moins de production de phytoplancton. Et figurez-vous que les moules, elles sont comme nous. Quand elles ne mangent pas à leur faim, elles se développent moins, et c'est pour ça qu'elles sont plus petites cette année. Vous l'avez peut-être remarqué d'ailleurs, hein, sur les étals des poissonniers, les moules sont plus petites, et c'est aussi pour ça qu'elles sont un peu plus chères, parce qu'il y en a moins. Et voilà pourquoi, encore une fois, il faut soutenir les mytiliculteurs en pensant pourquoi pas aux moules pour un prochain repas. Et je vais même vous donner deux bonnes raisons de penser aux moules. D'abord, ramener à la portion. Une portion, c'est entre 800 grammes et 1 kilo de moules par personne, avec les coquilles, évidemment. C'est moins cher que beaucoup de produits de la mer. On va dire que c'est environ 4 euros par personne, parfois moins quand elles sont en promotion. C'est la première raison. La deuxième raison, et Jimmy, je pense, ne me contredira pas, c'est un plat qui est très sain. Il y a plus de 20% de protéines, il y a peu de matières grasses, moins de 5%, il y a beaucoup de minéraux, et en plus, ça a une troisième vertu, quand vous mangez les moules, ça prend du temps, parce que c'est long à manger des moules. Donc ça donne la satiété à votre cerveau, donc vous aurez le sentiment d'avoir beaucoup mangé, et en réalité, ça sera en quantité pas tant que ça, et en plus très sain. Voilà pourquoi manger des moules, comme disait un ancien président quand il parlait des pommes.
14: À condition de pas les accompagner de trop de frites.
24: Ah, évidemment.
13: Oh, quand même, quand on dit moule, il y a frites qui va avec, non?
24: Ah, oh là là, mais il a bien changé, lui, dis donc. Il faudrait consulter, docteur.
14: Attends, il a pas fini sa phrase, il va nous dire, mais une fois tous les trois mois, ça
24: va. Vous connaissez bien, Céline.
14: Jimmy Mohamed, ça va beaucoup mieux donc avec vous. Ce matin, on l'avait presque oublié, Jimmy, mais revoilà le Covid-19. Le nombre de cas est en hausse depuis la rentrée. Et vous-même, vous l'avez constaté en consultation.
16: Oui, en consultation, j'ai vu plein de patients avec de la fièvre, des maux de tête, des courbatures, mal à la gorge, une toux qui ressemble à de la bronchite. Et quand j'explique aux patients que ça ressemble au Covid, c'est vrai que tout le monde tombe des nues en disant, mais le Covid, eh bien en fait, le Covid n'a jamais disparu en réalité. C'est un virus avec lequel on va devoir vivre encore pendant certainement très longtemps. Et ça c'est un virus qui est dit saisonnier, qui revient à intervalles réguliers. Et en cette période de l'année, où les températures sont plutôt douces, il y a peu d'épidémies. Ce n'est pas encore le moment de la grippe, de la bronchite, de la bronchiolite. Et donc, en cette période, si vous avez de la température, que vous êtes cassé, ça peut être du Covid. Dans ces cas-là, la seule façon de poser un diagnostic, puisque finalement, on ne peut pas être certain, c'est d'aller faire un test à la pharmacie. Alors, c'est vrai qu'on a perdu cette habitude, mais c'est la seule manière qu'on peut poser un diagnostic formel de Covid en faisant les tests antigéniques.
14: Et alors, que ce soit le Covid ou une bronchite, comment on soigne ça?
16: Alors, c'est ce qu'on appelle un traitement symptomatique. Premièrement, pour traiter la température, il faut prendre du paracétamol. Et je vous rappelle que le paracétamol, c'est 1 gramme 3 fois par jour chez l'adulte au maximum. Si jamais vous avez le nez qui coule, j'ai dit au patient, rincez-vous le nez, mettez du sérum physiologique. On a l'impression que c'est un conseil qui ne sert à rien. Lavez-vous le nez. Sauf qu'en réalité, c'est indispensable à la fois chez les enfants et les adultes. Chez l'enfant, ça évite les surinfections, notamment au niveau des oreilles, l'otite. Et chez l'adulte, ça évite notamment la sinusite. Donc si vous avez le nez très pris, il faut le rincer pour éviter que ça remonte au niveau de la tête et que ça donne la sinusite et que ça donne par la suite la bronchite. Si jamais vous avez mal à la gorge, les patients demandent, bah tien, est-ce que je peux pas acheter des pastilles? J'ai pas d'opposition. Si vous voulez acheter des pastilles, allez-y, mais moi j'en prescris jamais parce qu'elles ne servent pas à grand chose. Mais si ça vous soulage, pourquoi pas? Prenez du thé, du miel, du citron. Et puis à mon avis, sans cela, on s'arrête ici.
14: Donc pas de sirop contre la toux?
16: Non, en fait, le sirop contre la toux non seulement sert à rien, mais en plus peut être dangereux. La toux, c'est un mécanisme de protection, c'est un mécanisme de défense et c'est un signal d'alarme. En fait, quand vous toussez, votre corps cherche souvent à éliminer des sécrétions. Vous avez des glaires et donc la toux fait évacuer en quelque sorte les glaires qui sont présents. Et hier, j'ai vu une maman qui a donné un sirop contre la toux à son enfant qui faisait une crise d'asthme. Donc l'enfant ne toussait plus, mais le problème c'est qu'il était encore plus encombré. La seule indication, le seul moment où on peut donner un sirop contre la toux, c'est lorsque la toux est sèche. Et on me demande souvent, mais qu'est-ce que c'est qu'une toux sèche? Eh bien, je vous laisse écouter, c'est ça. Classique. Ça, c'est la toux qui est sèche. Et si elle vous empêche de dormir, qu'elle est insupportable et que le miel n'a pas fonctionné, eh bien, dans ces cas-là, vous pourrez prendre un sirop antitoussif disponible à la pharmacie. Alors, attention, les sirops contre la toux n'empêchent pas de tousser. Ils ont une tendance à vous sédater. C'est-à-dire qu'ils vous shootent en quelque sorte. Et du coup, vous dormez. Mais la toux, elle a été en quelque sorte inhibée. Je vous rappelle que la toux, c'est un mécanisme de protection. Et
14: quand
16: donc,
14: on dort, normalement, on tousse moins.
16: On est censé tousser moins. Et si la toux nous réveille, dans ces cas-là, pourquoi pas un sirop contre la toux? Et tous les sirops qui permettent de fluidifier les bronches, sortir les sécrétions, n'ont jamais fait preuve d'une quelconque efficacité. Je n'ai jamais vu personne guérir d'une bronchite avec un sirop fluidifiant. Alors, j'ai pas d'opposition. Mais en règle générale, les médecins ne vous en prescrivent pas.
14: Prenez du miel et votre mal en patience, c'est ce qu'on retient.
16: Et consultez pour poser un diagnostic, parce qu'on ne traitera pas de la même manière le Covid, une crise d'asthme, une laryngite ou une véritable infection pulmonaire. Si vous faites une infection pulmonaire, là on sera obligé de vous donner des antibiotiques.
14: Merci docteur.
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14: 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Voiture, train, bus ou même avion. Comment comptez-vous partir en vacances pour les fêtes de fin d'année sans vous ruiner alors que la SNCF a ouvert tôt ce matin la vente de ses billets? On s'interroge avec vous. Quel est le moyen de transport le plus économe avec le prix des carburants qui explose? Est-ce que c'est toujours intéressant de prendre la voiture? Comment vous comptez faire, vous? On va vous donner plein de conseils avec nos invités. Puis on attend bien sûr vos témoignages au 3210 et sur l'appli RTL. Vous pouvez déjà nous appeler. Le standard est ouvert. Avant ça, dans un instant, vous avez rendez-vous comme chaque jour avec Laurent Gérard et Jade. A tout de suite sur RTL.
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0: Mais vos romans avec une IA.
1: Ben, j'aimerais bien, pour écrire un roman, je crame 150 cartouches de Marlboro, 50 boîtes de Xanax.
0: Ah oui.
1: Si je pouvais avoir le même résultat en demandant simplement à ChatGPT de sortir 300 pages sur les problèmes d'érection de l'homme occidental,
0: oui.
1: Ça me ferait faire des économies, et puis des économies à la sécurité sociale aussi. Mmh. Mais j'ai essayé, ça ne marche pas.
0: Et pourquoi ça ne marche pas ? Qu'est-ce qui manque à l'IA pour sonner comme du Welbeck ?
1: Il lui manque mon expérience personnelle. Une IA, même super intelligente, n'a jamais passé ses vacances à regarder animaux à adopter sur TMC dans une chambre de l'Ibis Budget de la zone industrielle de Clermont-Ferrand en mangeant des sandwichs Sodebo périmés.
0: Ah oui, je comprends. Et je me tourne maintenant vers Yann Kefelec, qui a un avis différent, je crois.
2: En ce sens, c'est sûr, l'intelligence artificielle, c'est génial.
0: Bah, vous l'avez testé ?
2: Ouais, il y a 3 jours, j'ai tapé Bretagne, beurre salé, ciré jaune et danard brasse dans ChatGPT. Elle m'a écrit 25 romans de Yann Kefelec. J'ai plus besoin de bosser, c'est génial.
0: Bah oui, mais si vous n'écrivez plus, qu'est-ce que vous allez faire ?
2: Bah, je vais profiter de la Bretagne, parce que la Bretagne, c'est génial.
0: D'accord. Alors, on continue sur la littérature avec Dany Briand, qui vient de publier Paris ne meurt jamais, son premier roman. Il est avec nous pour en parler. Bonjour Dany.
3: Ah, one, two, three, four. Bonjour. Merci de me recevoir sur RTL, la radio qui elle non plus ne meurt jamais. Tcha-tcha-tcha.
0: Ah oui, tcha-tcha-tcha toujours. Votre livre prend une intrigue policière comme prétexte pour évoquer le Paris de l'après-guerre, la littérature, le jazz, Saint-Germain-des-Prés, une période que vous aimez beaucoup.
3: Oui, cette période me passionne. À l'époque, à Saint-Germain-des-Prés, il y avait Sartre, Beauvoir, Maurice Levien. Aujourd'hui, il y a Zara, H&M, Uniqlo.
0: Oui.
3: Remarque, c'est pratique pour faire ces tcha-tcha-tcha-tcha-tcha-tcha.
0: Eh oui, Saint-Germain-des-Prés, c'est la naissance de l'existentialisme, ça on le sait.
3: Ouais, en effet, d'ailleurs, mon roman est existentialiste. C'est l'histoire d'un homme qui se demande si l'existence précède l'essence.
0: Oui.
3: Surtout si le mambo précède le tcha-tcha-tcha.
0: Nous recevons maintenant un géant de la poésie qui revient de loin et sort son 9e album studio après 7 à 8 sur TF1. Il a choisi RTL pour se confier. Merci et bonjour Grand Corps Malade.
4: Bonjour à toi, Mademoiselle Jade. Je vais pas te raconter de salade. Je suis venu dans ton studio. C'est pour y faire ma grosse promo.
0: Eh ben c'est gentil, Grand Corps. Dans les interviews, vous évoquez votre jeunesse et votre admiration pour Bali Bagayoko, mère et les filles de Saint-Denis, qui a été votre entraîneur de basket.
4: Avec Bali, on est amis. C'est un lascar, un insoumis. Si un jour, tu as le cafard, il te dépanne d'un petit pétard. Quand j'étais jeune, il m'a proposé un job fictif à la RATP.
0: Vous racontez aussi que vous avez fui à Montréal, pour vous ressourcer.
4: J'ai voulu faire comme Stromae, une dépression carabinée. Mais le Québec, c'est tout pourri. Ils comprennent pas ma poésie.
0: Alors, vous racontez tout ça dans votre nouvel album qui s'intitule « Voir la mer » qu'on a hâte d'écouter.
4: « Voir la mer », mon nouvel album. Il parle d'espoir, des femmes et d'hommes. Du Canada, où je dirais plus. De me les geler, j'en ai plein le cul.
0: Merci, Grand Corps, en tout cas. Hein, et bon retour en France et bonne convalescence.
5: Salut !
0: Ah, bonjour Patrick Sébastien, qu'est-ce qui vous amène ?
5: Je viens de voir parce que ce soir sur M6, il y a un numéro inédit de Cauchemar en cuisine au Cap d'Agde.
0: Ah.
5: Je rappelle à tes auditeurs que M6 et RTL, hein, c'est la même boutique, c'est le même groupe.
0: Oui, c'est le même groupe. Et alors ?
5: Et alors, le Cap d'Agde, c'est ma terre d'adoption.
0: Mm-hmm.
5: T'aurais pu me prévenir, on aurait fait ça dans mon resto.
0: Ah, parce que vous avez un restaurant aussi ?
5: Bah ouais, chez Patoche. Je l'ai ouvert il y a 3 mois, mais ça marche pas fort. Ça m'aurait bien aidé d'avoir un petit coup de main de Philippe Etchebest.
0: Non, Etchebest, ça suffira.
5: Ouais, c'est pareil.
0: Et à votre avis, pourquoi ça marche pas ?
5: Justement, c'est incompréhensible. Pour adapter à la clientèle du Cap d'Agde, j'ai conçu une carte avec des plats qui ont des noms de positions sexuelles.
0: Oh là là là là.
5: La bouillabaisse, la branlette de veau, la langue de beauf, croque-messieurs-dames, tarte catin. Et ben, les gens, ils viennent pas.
0: Oui, mais pour les Français, même libertins, la cuisine, c'est sacré. Alors, on mélange pas la table et l'humour grivois, Patrick.
5: Ouais. Alors, tu peux m'expliquer pourquoi dans la cuisine classique, il y a la raie au beurre noir, les moules à la crème, le trou normand et l'éclair au chocolat?
0: Mais c'est pas possible. Mais je crois que le problème, c'est qu'avec vous, tout devient tendancieux, Patrick.
5: Ah ouais, tu crois que c'est ça?
0: Ouais.
5: Ça expliquerait les mauvais commentaires sur

0: internet, les gens disent que ma cuisine et ma carte est vulgaire.
1: Bah, ils ont peut-être un peu raison.
0: Ouais, alors là, je t'arrête tout de suite, ma Jadounette.
1: Oui.
0: C'est pas ça, la vulgarité. La vulgarité, c'est l'arrogance des puissants qui nous demandent de faire des efforts alors qu'ils se gavent avec nos impôts. Ouais. Le mépris des petites gens, l'indifférence de la misère humaine, ça, c'est vulgaire.
1: Ah, oui.
0: Et j'ai pas peur de le dire, alors que la cuisine, c'est comme les galipettes, c'est que de l'amour.
1: Voilà. Que de l'amour. Merci beaucoup à tous les deux. On vous retrouve évidemment demain à la même heure. Merci à vous d'être fidèles à RTL. Il est 9h.
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1: Et oui, c'est notre époque. Jusqu'à 9h30, votre quotidien au cœur de la demi-heure qui vient. Depuis un peu plus de 6h ce matin, vous pouvez réserver sur le site de la SNCF vos billets de train pour Noël. Mais le train est-il toujours si avantageux? Comment partir en vacances sans se ruiner alors que le prix des carburants flambe? Comment envisagez-vous vos départs pour rejoindre famille et amis à l'occasion des fêtes de fin d'année? On attend vos questions, vos témoignages. Appelez-nous au 3210 ou réagissez sur l'appli RTL. Deux experts sont là pour vous donner plein de conseils à répondre à toutes vos questions. Et comme chaque jour, vous retrouverez Muriel Jourdan pour l'air du temps. Bonjour Muriel.
4: Bonjour Céline, bonjour à tous.
1: Vous allez nous offrir ce matin une nouvelle leçon de rattrapage, leçon de vocabulaire jeune, pour éviter de nous sentir largués.
4: Oui, ça va très vite. Hein. Il ne faudrait pas que vous deveniez une PNJ, Céline. Est-ce que vous voyez ce que je veux dire?
1: Toujours pas.
4: Non, bah voilà, alors restez bien avec nous.
1: À tout à l'heure, sans oublier le coup de cœur culture de C'est Notre Époque. Bonjour Stéphane Boutsock.
5: Bonjour Céline, bonjour à tous.
1: Vous nous proposez du théâtre ce matin.
5: Vous connaissiez le film, voici maintenant la pièce. En effet, le discours d'un roi. Je suis allé voir ça pour vous. J'ai rencontré Francis Huster et Philippe Torreton à l'affiche.
1: Vénard. C'est Notre Époque. Vous avez le programme, l'essentiel de l'info maintenant avec Sébastien Roxel.
6: Et d'abord, ces trompes d'eau dans le Gard et l'Hérault placées en vigilance rouge, pluie, inondation. Toutes les écoles sont fermées aujourd'hui dans le Gard, une partie dans l'Hérault. Et puis aucun TER ne circule sur la ligne Nîmes, Alès, La Bastide, Margevol et Clermont-Ferrand. La Lozère, l'Ardèche et les Bouches-du-Rhône sont en vigilance orange. L'inflation s'accélère, elle a atteint 3% sur un an au mois de septembre contre 2,4% en août, tiré notamment par les prix de l'énergie. Ils sont en hausse de plus de 21% sur un an, indique l'INSEE ce matin. La violence n'est pas légitime. Les mots sur RTL tout à l'heure du ministre de l'Éducation nationale, Édouard Geffray. Il affirme que 76 personnes, élèves ou personnels de l'éducation, ont été blessés depuis le début des blocages de lycée. Blocage que l'Union syndicale lycéenne appelle à poursuivre aujourd'hui. Et puis Robert Ménard sera jugé cet après-midi à Montpellier pour avoir refusé en 2023 de marier un couple dont l'homme était visé par une OQTF, une obligation de quitter le territoire. Il risque jusqu'à 5 ans de prison. Et une peine d'inéligibilité qui pourrait lui coûter son écharpe de maire de Béziers.
1: Merci beaucoup Sébastien Roxel et à demain. Louis Baudin, Sébastien nous parlait de cette alerte rouge en cours dans le Gard et dans l'Hérault, alerte pour un risque de forte pluie, d'inondation. Évidemment, on va être très attentif à la situation tout au long de la journée.
7: Exactement, un des pluies là d'ailleurs qui sont en train de se renforcer sur la région de Montpellier. On l'a toujours sur le Gard et l'Hérault plus généralement et effectivement ça va s'accumuler tout au long de la journée, d'où ce fort risque d'inondation, de précipitation sur des sols complètement desséchés. Donc ça risque de provoquer des vagues et malheureusement des inondations plutôt marquées. Donc ça sera en fin d'après-midi, soirée. Hein. C'est là où le cumul sera le plus important et donc le danger le plus important également. Pour les autres régions, bah là on suit une perturbation qui est en train de traverser la France. En ce moment, on la retrouve de l'Aquitaine à la Normandie. Elle arrive sur l'île de France. Elle sera cet après-midi des Pyrénées aux frontières du Nord, éclaircie à l'avant et à l'arrière. Puis les températures toujours très élevées. On a en ce moment 24 degrés à Carpentras, 26 degrés à Biarritz, là en ce moment et cet après-midi, 20 à 24 degrés au nord de la Loire et sur la façade atlantique, ça baissera un petit peu, mais 25 à 30 degrés encore dans les autres régions.
1: Merci beaucoup Louis Baudin et à demain.
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1: Et oui, c'est notre époque. Sur RTL, voiture, train, bus, avion, comment partir en vacances pour les fêtes de fin d'année sans se ruiner? On en parle aujourd'hui puisque la SNCF a ouvert la vente de ses billets jusqu'au début juillet. Avec les prix des carburants qui explosent, est-ce que c'est toujours intéressant de prendre sa voiture? Comment vous comptez vous déplacer, vous, pour aller retrouver famille ou amis au moment des fêtes? On attend vos témoignages, vos appels, bien sûr, au 3210. Deux experts sont là pour répondre à toutes vos questions. Bonjour Linda Lenné.
8: Bonjour.
1: Vous êtes rédactrice en chef de l'éco-touristique et auteur du Bon usage du tourisme, anatomie des nouvelles tendances aux éditions de l'Aube. Et bonjour Mathieu Marquenet.
9: Bonjour.
1: Cofondateur de Combo avec un K, un site comparateur indépendant de réservation, train, bus ou avion. Ça y est, donc depuis ce matin, on peut acheter les billets de train pour voyager à Noël. Est-ce que c'est un moyen de transport toujours avantageux financièrement. Il est souvent décrié, le train, le TGV, principalement à cause de ses prix, Mathieu Marconnet.
8: Alors c'est d'abord le moyen de transport le plus confortable, faut pas l'oublier, hein, le train est plus confortable que l'avion ou la voiture. Donc ça reste quand même un moyen qui est extrêmement rapide et confortable.
1: C'est un message de prévention pour alerter sur son prix. C'est confortable donc c'est cher, c'est ça que vous allez
8: dire ? Ça dépend, pas forcément. Alors il y a plusieurs manières pour avoir des prix plutôt compétitifs. Le premier, c'est d'utiliser un comparateur. Combo en est un, et il y en a d'autres. Puisque aujourd'hui on est sur un marché qui est ouvert à la concurrence, et donc effectivement il y a des billets SNCF, mais il y a aussi les billets Trenitalia qui étaient en vente d'ailleurs légèrement avant ceux de SNCF pour Noël.
1: On va prendre Christine qui nous a appelé au 3210. Bonjour Christine.
9: Oui, bonjour.
1: Et bienvenue sur l'antenne d'RTL. Je crois que c'est la première fois que vous nous appelez. Vous avez essayé vous ce matin de prendre un billet de train, c'est ça ?
9: Tout à fait, oui. Ma fille m'a appelé à 6h pour me dire maman c'est maintenant, donc je me suis connectée. Et là, quand j'ai vu les prix des billets, je pensais, parce que moi j'ai l'habitude de voyager justement, puisqu'on a pris aux Arcs Draguignan une maison, justement pour avoir cette ligne de TGV qui nous amène directement à la gare de Lyon. Donc moi j'ai l'habitude de prendre des billets quand ils sortent au prix préférentiel. J'arrive à avoir des billets entre 19 et 25 euros, ce qui est très intéressant. Mais là, le problème, c'est que ce matin, le premier prix du billet, c'était 90 euros, rien que l'aller. Enfin bref, avec mon mari, un aller-retour, ça aurait été pas loin de 500 euros. Donc,
1: Pour les dates de Noël. Hein.
9: Oui, c'est-à-dire que là, j'avais regardé à peu près pour partir le 22-23 et revenir à peu près le 28.
1: Voyez. Et alors, vous allez faire comment ? Parce que si je comprends bien, vous avez renoncé à les acheter, ces billets, ce matin.
9: Ah oui, tout à fait. Parce que en plus, il m'est arrivé que mes filles, quand elles étaient descendues, il y a 2 ans à peu près de ça, il y a eu une période de grève. Donc, nous, de Vidauban, il a fallu qu'on les amène à Marseille. Enfin, ça a été très compliqué. Ouais. Donc, je me suis dit, en plus, on n'est pas à l'abri de ça. Eh bien, tant pis, on va prendre la voiture.
1: Donc, vous allez prendre la voiture. Linda Lenné, oui. Quand vous entendez ce témoignage, prendre la voiture malgré les tarifs du carburant actuellement?
10: Oui, alors, le témoignage de Christine est intéressant parce qu'effectivement, un voyage aller-retour à 500 euros pour un couple, ça représente une somme conséquente à l'heure où les Français, justement, essayent d'optimiser toutes leurs dépenses. Et donc, dans ce cas-là, la voiture peut être une alternative intéressante. Au niveau du train, on le sait, il est réputé quand même assez cher en général, même si la SNCF a développé des offres low cost. Si on schématise, il y a d'abord les trains, les TGV Inouï, qui sont en fait le train haut de gamme, avec deux classes, avec des services inclus, avec le Wi-Fi, et puis également les TGV Ouigo, qui sont un peu moins chers.
1: Et être moins rapide aussi, parfois il faut accepter de mettre beaucoup plus de temps pour voyager, mais pour alléger un petit peu la facture.
10: Tout à fait, sur un Paris-Nantes, vous avez justement les trois trains. Vous avez le train Inouï, vous avez le train Ouigo, grande vitesse, et vous avez le train Ouigo, train classique, et à ce moment-là, vous mettez 4 heures au lieu de 2 heures.
1: Avec des écarts de tarifs conséquents ?
10: Avec des écarts de tarifs qui peuvent être conséquents, ça peut être un rapport de 1 à 2 ou 3.
1: Est-ce qu'il y a des journées aussi peut-être moins chères ? Mathieu Marconnet, Christine nous disait, moi je voulais partir autour du 22-23, est-ce qu'il faut viser des fêtes un petit peu en décalé, partir plutôt le 26 ? Est-ce que ça c'est des moyens d'économiser beaucoup d'argent ?
8: On peut essayer de faire Noël en janvier effectivement, mais globalement les dates de Noël les plus prisées restent très chères, ça faut pas avoir peur de le dire, c'est les prix maximum sur chaque trajet à un prix maximum. En Ouigo ou en Inouï, et donc souvent on est à ce plafond de tarifs. Donc certes, il faut être flexible sur les dates, sur les horaires également, flexible sur les moyens de transport, des trajets qui peuvent être un peu plus longs, Et un point qu'on n'a pas évoqué quand même, qui me semble assez important, c'est l'utilisation de cartes de réduction, notamment la carte Avantage SNCF, qui permet d'avoir à la fois 30% de réduction et aussi des prix plafonnés.
1: Donc ça vaut le coup de la prendre, même si on voyage pas beaucoup dans l'année.
8: Alors typiquement, sur le cas de l'auditrice, le prix serait bien inférieur si elle avait une carte Avantage.
1: Vous n'en avez pas, Christine ?
9: Non, parce que d'habitude, si vous voulez, moi, je m'arrange toujours à prendre, enfin, là, c'est exceptionnel. Normalement, on n'était pas censé monter. Mais comme mes filles sont enceintes, c'est nous qui allons monter au lieu que ça soit qui descendent. Mais par contre, oui, effectivement, j'ai une de mes filles qui la prend, la carte avantage.
1: Bah écoutez, on vous conseille de regarder. Peut-être que ça peut vous aider à faire baisser un petit peu la note. Merci en tout cas de ce premier appel. Christine, vous êtes nombreux à vouloir réagir et nous expliquer comment vous comptez partir en vacances. On continue cette conversation tout de suite sur RTL.
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1: C'est notre époque, oui, jusqu'à 9h30. C'est déjà Noël à la SNCF. Les billets pour les fêtes de fin d'année sont mis en vente depuis 6h ce matin. Mais le train, est-ce la bonne solution pour aller retrouver vos amis, votre famille à l'heure où le prix des carburants flambe et où la voiture coûte de plus en plus cher? On en parle avec nos deux invités, Linda Lenné, rédactrice en chef de l'éco-touristique, et Mathieu Marconnet, cofondateur de Combo, site comparateur indépendant de réservation train, bus ou avion. Vous êtes nombreux à réagir sur l'appli RTL depuis tout à l'heure. Beaucoup à avoir mis un réveil à 6h ce matin pour réserver des billets de train, et une partie d'entre vous à avoir renoncé en voyant les tarifs pour les fêtes de fin d'année. On va accueillir Justine qui nous a appelé au 3210. Bonjour Justine.
26: Bonjour.
1: Vous, c'est votre cas, vous avez regardé ce matin les tarifs pour les fêtes de fin d'année ?
26: Ah oui, tout à fait. Réveil 5h45 pour regarder les tarifs, et un peu choquée de tout ça.
1: Pourquoi choquée ? Qu'est-ce que vous avez vu en cherchant ?
26: Bah, des tarifs qui me reviennent beaucoup plus cher que prendre ma voiture.
1: Concrètement, vous vouliez faire quel trajet et ça vous coûterait combien ?
26: Alors moi, j'habite dans le Doubs, vers un peu plus loin que Besançon, et je rejoins ma famille qui est en Touraine.
1: D'accord.
26: Donc, j'ai à peu près 690 km pour les rejoindre. Et le but, c'était de faire une économie. Et là, elle n'y est pas du tout, quoi.
1: Et pour quelle date vous cherchiez vos billets ?
26: Pour le départ le 21 décembre, retour le 27 décembre.
1: Linda Lenné, comment faire baisser la facture ? Vous avez regardé, vous, très attentivement, hein, les offres proposées. Le choix de la journée du départ, il peut être crucial dans ces cas-là.
0: Oui, tout à fait, Céline. Comme Justine et de nombreux auditeurs, j'ai mis mon réveil très tôt ce matin pour faire quelques comparaisons. Et c'est vrai que c'est important d'être flexible et de bien choisir son jour de départ. Typiquement, ce matin, le billet Paris-Bourg-Saint-Maurice, qui est une des grandes gares pour accéder aux Alpes françaises, était à 119 euros samedi 19, donc premier jour des vacances de Noël, alors que la veille, donc pour un départ le vendredi 18 dans l'après-midi, le prix était à 65 euros. Donc autrement dit, pour un
1: quasiment
0: couple...
1: Quasiment du simple au double.
0: Voilà, pour un couple, c'est 100 euros d'économie juste sur l'aller simple. Donc ça prouve qu'effectivement, c'est important de pouvoir, si c'est possible, hein, bien choisir la date. Et typiquement pour le Paris-Toulouse aussi, j'ai vu que le billet le moins cher était le 25 décembre et le 1er janvier. Mmh. Après tout ça, c'est à 6 heures le matin. Peut-être qu'aujourd'hui,
1: oui, peut-être qu'à 9h15, à l'heure où l'on se parle, c'est un peu moins le cas. Justine, vous avez regardé vos différents jours ou vous étiez coincée au niveau des dates ?
26: Un petit peu coincé au niveau des dates de retour, mais pas à l'aller. J'ai regardé plusieurs gares, plusieurs heures, plusieurs dates aussi.
1: Et malgré est-ce que vous avez tout, regardé le bus aussi ou vous êtes
26: alors ça va être quelque chose que je vais regarder et puis on va sinon opter pour le BlaBlaCar.
1: Pour le BlaBlaCar. Mathieu Marconnet, le bus, c'est aussi une offre qui s'est diversifiée ces dernières années en France. Il y a de plus en plus d'adeptes.
8: Oui, effectivement. C'est un marché qui a démarré il y a une petite dizaine d'années maintenant, avec deux acteurs hein, qui sont Flixbus ou BlaBlaCar Bus. Effectivement, on a intérêt à les comparer, puisque parfois on a des différences de prix qui sont très importantes, des différences de durée qui ne le sont pas forcément. Oui, c'est intéressant de comparer avec le train.
1: Muriel Jourdan.
2: Moi, je pense au billet congé annuel. Je rappelle qu'il existe parce que souvent on oublie. C'est quand même quelque chose qui existe depuis des années. 25% moins. Tout le monde y a droit. Les retraités, les demandeurs d'emploi. Moi, je l'avais demandé. J'ai été bien contente à ce moment-là de bénéficier de moins 25%. Et c'est vraiment à tout moment qu'on peut réserver. Et tout le monde y a droit à ce billet de congé annuel. À la SNCF, il y a un formulaire à remplir directement.
0: Et la réduction s'applique à la personne, à son conjoint et aux enfants de moins de 21 ans.
2: Ouais.
1: Donc, cette petite astuce, un bon plan. Le billet congé annuel à ne jamais oublier. Alain nous a appelé aussi au 3210. Bonjour Alain.
4: Oui, bonjour Amandine.
1: C'est Céline, mais je suis ravie de vous accueillir. Alain, vous inquiétez pas, c'est une grande famille RTL et on n'a pas de problème quand on intervertit les prénoms. Tout va bien. Bienvenue en tout cas sur cette antenne, Alain. Comment vous faites, vous, pour voyager et réduire un petit peu les coûts de ces voyages ?
4: Eh bien, le plus simple pour moi, c'est de bénéficier de BlaBlaCar.
1: Mais en tant que chauffeur ou vous montez à l'arrière ?
4: Les deux. Oui, j'ai fait les deux. Il y a une période où j'avais plus de véhicule parce que elle était au garage. Donc là, j'ai bénéficié du BlaBlaCar. Et pour faire des trajets d'une centaine de kilomètres, le moins cher que ça m'a coûté 9,90 euros, quoi.
1: Donc ça, c'est imbattable.
4: Ça, c'est imbattable. Et ce qu'il y a, c'est qu'avec le train, le problème, c'est quand on réserve le train, c'est très bien, on peut avoir notre billet. Mais en dernière minute, si jamais ils nous pondent une grève ou une défaillance sur la ligne, on reste où on est.
1: Après, vous pouvez aussi avoir une panne de voiture. Ça peut arriver, malheureusement.
4: Une panne de voiture, c'est beaucoup plus facile à résoudre qu'un train. Ouais, sans compter le retour, ça peut être exactement la même chose. Hein. S'ils nous pondent une grève, c'est pareil, on reste à la maison. Alors le train, vous dites que c'est économique, je veux bien, mais dans une voiture, que vous soyez 1, 2, 3 ou 4, vous payez exactement la même chose. Vous payez que le plein et éventuellement l'autoroute. Tandis qu'en train, si vous êtes 4, ben vous payez 4 billets.
1: Et vous passez des bons moments quand vous covoiturez comme ça, Alain ?
4: Ah oui, tout à fait, oui. Le dernier voyage que j'ai fait, c'était avec un petit jeune qui revenait de saison. de Noirmoutier et on a passé une heure ensemble impeccable, on a discuté, voilà.
1: Ça facilite aussi le lien social. Merci beaucoup Alain pour votre témoignage. Vous êtes nombreux à nous avoir appelé ce matin. Déjà un petit peu la tête aux vacances de fin d'année, même si c'est pas toujours simple à organiser. On le comprend en vous écoutant. Merci à tous. Merci Linda Lenné, rédactrice en chef de l'Écotouristique. On retient donc qu'il faut être flexible pour voir les prix baisser. Merci Mathieu Marconnet, cofondateur de Combo, site comparateur indépendant. Et vous nous conseillez de tout regarder, à la fois le train évidemment, mais aussi le bus, parce que parfois c'est beaucoup moins cher et sans passer beaucoup plus de temps. Merci à tous, et notre époque continue. Dans un instant, l'air du temps de Muriel Jourdan qui vous aidera à savoir comment parler si vous faites du covoiturage justement avec des plus jeunes que vous pour ne pas être complètement largué en discutant avec eux. Et puis Stéphane Boutsock nous emmène au théâtre. À tout de suite sur RTL.
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1: Et oui, c'est notre époque jusqu'à 9h30 sur RTL avec Muriel Jourdan, comme chaque matin pour l'air du temps. Muriel qui observe, qui écoute aussi la société. Nouvelle leçon de vocabulaire ce matin avec vous pour se sentir un peu moins largué quand on écoute nos ados, Muriel.
2: Oui, Céline, faisons les choses sérieusement si vous le voulez bien. Avec ce générique d'apostrophe, ouvrons ce matin le dico des ados à la lettre S. S comme slay, un mot dans l'air du temps très utilisé par vos enfants, vos petits-enfants, vos neveux, vos nièces. Car je vous l'annonce, Céline, en 2026, on ne dit plus « Ouah, c'est mortel !» mais slay, S-L-A-Y. Allons vérifier ça. Direction, comme d'habitude, le paradis de l'acné, hein, le lycée, pour interroger les forces vives de la nation, ceux qui n'ont pas besoin de 3 RTT pour se remettre d'une soirée qui finit à 2 du mat. Expliquez-nous le terme slay.
37: Slay ou tu slay? Si.
2: Oui.
37: Si. Ça veut dire
3: Je sais pas, t'es stylé.
8: Slay, ça veut dire t'as tué ça. C'est en mode de, t'es trop fort là-dedans. C'est un compliment. Ça vient de l'anglais to slay. Ça veut dire tuer ça.
2: Tu slay veut donc dire tu déchires, tu casses tout, t'assures, Céline. Et ce mot est bien plus vieux que les ados qui l'emploient aujourd'hui. Dès les années 70 à New York, des jeunes, issus notamment des communautés noires, latino et LGBTQ+, se retrouvent pour des concours de danse et de look. Ils défilent, ils dansent, ils rivalisent de style. Et quand quelqu'un impressionne, on dit qu'ils slay, littéralement, ils tuent.
1: Bon, il y a un autre mot, Muriel, que la jeune génération utilise beaucoup. Enfin, un mot. Trois lettres, oui. En fait. PNJ.
2: Oui, trois lettres qui signifient personnage non-joueur.
8: PNJ, ça veut dire que c'est un gars...
13: C'est quelqu'un qui a un comportement très prévisible, qui a pas vraiment, c'est la petite étincelle qui fait lui quelqu'un d'original.
14: Mais pourquoi PNJ ?
8: Parce que personnage non-joueur dans les jeux vidéo. PNJ, personnage non-joueur, c'est des gens, ils sont toujours posés normalement, ils font rien de bien dingue.
3: C'est quelqu'un qui est là pour remplir la masse.
14: C'est quelqu'un de pas intéressant ?
15: Oui, il est inintéressant.
14: Donc si demain je me fais traiter de PNJ, c'est une insulte ?
3: C'est pas une insulte, mais c'est pas gentil.
15: On peut mal le prendre.
3: Ouais. En fait, quand tu fais quelque chose que tout le monde fait ou t'achètes un vêtement que tout le monde a, on va traiter de PNJ. Parce que tu suis la foule.
2: Terme issu du monde de jeux vidéo, donc, et qui signifie personnage qui sert à rien, c'est le figurant, c'est le suiveur.
1: Le H de Hawaï dans Brise de Nice.
2: Ouais, c'est un peu ça. C'est un peu l'équivalent, vous savez, de bouffon, va, qu'il y avait à l'époque.
1: Oui.
2: Et la lettre F, à la lettre F, eh bien, on a frère. C'est le mot pour interpeller quelqu'un. Alors, il ne désigne plus le lien familial, hein. Exemple. Eh, frère, t'as écouté l'interview de Fogiel ce matin? Ou encore, eh, frère, t'as pas appelé Courbet pour récupérer tes 8000 balles? Donc, frère, ça marche, même si on n'a pas de frère, et même si on est une fille. Mais, oh. Est-ce que ça marche avec les parents? Oui, on peut s'appeler comme ça entre filles. Eh bien, cette dame n'aime pas trop ça.
16: Non, pas encore. Pas encore, non, ça, j'y ai pas encore le droit. Mais je pense que elle aura pas le droit. Je la laisserai pas.
2: Donc là, il y a un veto.
16: Ouais, là, il y aura un stop net et franc. Mais non, frère, ça n'existera pas à la maison.
2: Voilà, il y en a qui ne supportent pas ce mot. Est-ce que vous avez compris, les ados, si vous nous écoutez, allez maintenant, va ranger ta chambre, frère.
1: Merde du temps, Muriel Jourdan. Et son Dico, j'imagine qu'il y aura des mises à jour tout au long
2: sûr,
1: de la saison.
2: Ah bien sûr, il fait 702 pages.
1: Le coup de cœur culture de C'est notre époque. Maintenant avec vous, Stéphane Boutsock, vous nous emmenez au théâtre pour l'une des pièces événements de cette rentrée, Le discours d'un roi.
17: L'histoire vraie, on s'en souvient, elle a été adaptée au cinéma, de l'accession au trône du roi George VI d'Angleterre, obligé de remplacer son frère, Édouard VIII, contraint à l'abdication pour vivre sa passion avec Wally Simpson, qui était une femme divorcée et en plus assez sympathisante, on va dire, des thèses nazies. On rappelle qu'on est à la veille de la Seconde Guerre mondiale. Problème du nouveau souverain, il est bègue. Or, le roi doit prononcer un discours essentiel qui va faire entrer le Royaume-Uni dans le conflit face à l'Allemagne. C'est un orthophoniste, le docteur Logg, qui va aider George VI, héritier de la couronne fragile, pétri de doutes, à corriger ça et à prendre confiance en lui.
1: Et sur scène, Stéphane, donc deux grands acteurs, Francis Huster et Philippe Torreton.
17: Le premier incarne l'orthophoniste. Je l'ai rencontré juste après la première de la pièce, encore remuée par l'accueil du public et sa propre réaction face à la salle.
18: C'est pas le trac, en fait. Le trac, c'est un mot qui veut rien dire. Le trac, c'est près de traquenard, si tu veux. Comme si c'était un traquenard de venir en scène. Non, c'est pas le trac. C'est l'incertitude de savoir ce que tu vas avoir comme réaction par rapport au public. On répète, on cimente les choses, mais tu ne sais pas comment toi, tu vas réagir avec le public. Bien sûr, il y a la colonne vertébrale, le fait de bégayer, le fait de l'orthophoniste, le fait de cette rencontre, ce duo absolument incroyable. Mais ce qui parle le plus au public, ce sont les silences dans cette pièce. Les acteurs, tous, c'est des très grands rôles historiques, absolument sublimes. Mais c'est quand les acteurs, les actrices se taisent que le public y vit la pièce.
17: Alors, face à Francis Huster, c'est Philippe Torreton qui joue le rôle du roi George VI. Ce qui est troublant, c'est la connexion entre les années 30 de la pièce et notre époque, puisqu'il est question d'une guerre qui alors menaçait l'Europe et le monde, conflit que certains refusaient de voir venir.
19: Les gens pensent à ça. Il y a des similitudes d'époque. Il aurait été quasiment impossible, il y a 10-15 ans, de penser que la Russie fricoterait avec la guerre aux portes de l'Union européenne. Ils nous titillent comme ça, pour tester nos réactions, tout ça. Et là, finalement, cette pièce raconte ça. Elle raconte ces moments de doute où on sent que l'orage gronde. Ce que dit George V est absolument formidable. Voilà, l'Allemagne terrorise le monde. Hitler intimide une moitié de l'Europe, le maréchal Staline l'autre. Qui nous protégera des bottes militaires et des abîmes prolétariens? C'est une réplique qui fait tilt, hein.
17: Philippe Torreton, Francis Huster, dans Le discours d'un roi de David Sedler, mis en scène par Jérémy Lipman, à voir avec RTL au Théâtre du Gymnase. Ça va jouer jusqu'à la fin de l'année.
1: Le coup de cœur culture de Stéphane Boutsock dans C'est notre époque ce matin. Merci Stéphane, merci Muriel. Nous on se retrouve demain 7h pour RTL matin. Place maintenant à Julien Courbet pour Ça peut vous arriver. Julien, tu slayes?
0: Pardon? Tu slayes?
1: Tu slayes.
0: Qu'est-ce que ça veut dire, tu slayes?
1: Tu déchires.
0: Ah, c'est gentil.
1: On se tutoie ce matin, je me permets. Hein.
4: Même génération.
0: Tu sais bien que tu fais partie des meufs que j'adore.
4: Ah oui, d'accord, okay.
0: Et je te trouve vraiment cool quand tu fais les news. Oui, et merci parce que j'ai très envie d'aller le voir, le discours d'un roi.
17: Eh ben,
0: mais vraiment. Ah ben, avec plaisir. Alors, est-ce que je peux vous parler d'une pièce que j'ai vue de boulevard, que j'ai adorée? Je sais pas si vous en avez parlé, de celle de Sébastien Castro, un succès fou au Théâtre des Variétés.
17: Ah ben, pas encore.
0: Ah ben, c'est génial. Une pièce de boulevard, mais alors il y a tous les ingrédients, c'est vraiment top. Bon ben, merci ma CC.
1: De rien, mon Juju. Bon,
0: bisous.
1: À demain, bonne émission.
0: 9h30. Allez, c'est parti, après ce quart d'heure théâtre, on va faire un peu de culture dans cette émission. Vous allez voir que la notion culturelle va vite disparaître. Dès que je vais donner la parole à mes collaborateurs, ils sont là, je les emmène jusqu'à la retraite. Et après, pour moi, ça sera enfin la belle vie.
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0: Ils s'appellent Sabal, ils s'appellent Uricel, ce sont nos négociateurs.
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0: Fils du meilleur taxi du sud de la France, Stanislas Vignon. C'est la petite fiancée préférée des Français, votre grande avocate Emma Leotti. Si vous trouvez une émission de télé dans laquelle il n'est pas passé, vous gagnez 1000 euros. Olivier Demer. Elle représente la rédaction qui a encore beaucoup bossé. On les embrasse fort. Céline Collonge. Allez, mesdames et messieurs, nous avons trois cas inédits qui vont démarrer. Mais attention, nous allons aussi revenir, c'est notre feuilleton, hein, sur le cas du mur qui s'écroule sur les voitures. Beaucoup de choses à venir sur RTL.
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0: Elle s'appelle Laurie et elle est avec nous sur RTL. Laurie, bonjour.
9: Bonjour.
0: Laurie qui commande un canapé d'angle. Décidément, il y a une malédiction, mais je vous assure, on n'a que des histoires de canapés, mais d'angle. Jamais des canapés classiques. C'est toujours celui-là.
4: C'est la tendance actuelle parce que ça occupe plus de place dans une pièce et c'est plus un meuble qu'un simple canapé.
0: Il y a cette partie en général où on peut un peu s'allonger.
4: Exactement.
0: Pour regarder la télé, pour ceux qui, comme moi, sont mariés depuis longtemps et pour y faire d'autres choses, pour les jeunes. Alors attention, 6 chaises, un canapé, 2 748 € dans une enseigne franco-belge près de Lille, en vue d'aménager dans sa nouvelle maison. Malgré des démarches en magasin, parce qu'il faut préciser, Céline, qu'elle l'achète quand même, dans son malheur, il y a quand même une boutique. C'est pas ces commandes que l'on voit sur Internet où l'on ne sait pas à qui on a affaire.
10: Il y a une boutique, ça c'est vrai, mais à chaque fois que Laurie se rend en boutique, il n'y a pas de responsable. Donc elle a beau dire, écoutez, j'ai commandé en juin ce canapé, ces chaises, j'ai rien. On lui dit, oui, ça va arriver, ça va arriver. Nous, ce qui nous chagrine un petit peu quand même, c'est que sur le site Internet où on peut aussi commander, on voit que ce même canapé est en stock. Il en reste 8, donc on peut commander et l'avoir chez nous dans 48 heures. Ah. Ce qui n'était pas le cas, parce qu'elle, elle attendait depuis 3 mois.
0: Mais Laurie, quand vous leur dites « je n'ai pas mon canapé, je devrais l'avoir » et je vois que vous le vendez toujours sur le site, qu'est-ce qu'ils vous répondent ?
9: On ne sait pas trop où est la marchandise. On me répond que le canapé est en cours de déchargement pendant 15 jours. Donc apparemment, c'est long de décharger un camion.
0: Alors, face à l'absence de solution, Laurie va demander l'annulation de sa commande, ce qui est bien normal, en magasin le 22 août, puis par chat le 25 août, malgré une nouvelle date de livraison proposée in extremis. Fin septembre, elle n'a toujours rien. Et elle dit, tant pis, je n'ai plus le choix. J'appelle les bras cassés. C'est nous. Si vous n'aviez pas compris, Olivier Dauvert, parce que vous étiez en train de regarder à droite, à gauche, mais de qui s'agit-il ?
4: Je ne le sais que trop.
0: Et là, Stanislas Vignon dit, vous n'y arriverez pas, vous, dans le studio RTL, à le faire, les négociateurs non plus, je dois sortir ma carte maîtresse.
11: Il nous faut un bras cassé qui est une voiture, et donc pour ça...
0: conduit qu'avec une seule main, en plus.
11: Et vous avez entendu, elle nous dit, elle nous a raconté, Laurie, qu'à chaque fois qu'elle va dans un magasin, elle ne trouve pas de responsable. Donc on donne commission à Romain, écoute, va sur place, essaye de trouver un responsable et d'obtenir un remboursement pour Laurie.
0: Et attention, prends peut-être, s'il le faut, cet accent belge ridicule que n'ont jamais les Belges pour essayer de faire avancer le dossier, puisque le magasin est à la frontière. Et c'est ce que vous avez fait, Romain Ambro, vous vous êtes rendu sur place. Que s'est-il passé?
12: J'arrive dans le magasin avec une vendeuse qui était là et qui attendait les clients. Et dès que j'arrive, je lui demande à parler au responsable. Et là, je vois qu'il n'y a pas forcément de responsable, que la personne n'est pas là. Donc, elle part dans le fond du magasin et je me retrouve tout seul à l'entrée à patienter.
0: Mais dites donc, ça devient une habitude. La dernière fois, vous étiez dans un garage pour récupérer une voiture. Le mécanicien a dit « la voiture n'est pas là ». Il est parti, vous a laissé seul dans le garage chez vous qui avez accueilli les clients. Et là, vous vous êtes retrouvé seul dans le magasin.
12: Exactement. Juste à l'entrée, en saluant les clients qui arrivent, pensant que j'étais l'un des vendeurs. Donc.
0: Et que s'est-il passé alors ?
12: Eh bien, une autre vendeuse est arrivée et c'est la même vendeuse qui a accepté le remboursement de Laurie et qui me dit « je prends ça en charge tout de suite, c'est très bizarre parce que je pensais que c'était réglé ».
0: Bon, alors, on va demander à Laurie.
12: Elle appelle le siège et elle me montre sur son téléphone qu'un remboursement a été fait sur le compte de Laurie le 10 septembre, mais je n'avais jamais vu ça, le remboursement est rayé sur le compte. Donc on a une somme de 2000 et quelques euros, mais rayé, comme si on n'acceptait pas l'argent.
0: Pardon, mais attendez Laurie, est-ce que vous avez touché l'argent ?
9: Maintenant oui, mais il y a deux jours, non.
0: Donc il y a eu un remboursement finalement qui a été annulé, qui est revenu une deuxième fois.
9: Apparemment.
0: Oui, bon, là, je mets ça pour le compte d'une erreur technique, parce qu'ils nous ont dit « je vais vous rembourser », ils l'ont fait finalement. Et moi, c'est ce que je retiens, bravo à vous. Ce que je veux dire à ce magasin et à tous les autres magasins, Olivier Dauvert, et vous leur dites avec moi, arrêtez de mettre « disponible » quand ce n'est pas disponible. Non. Vous le savez, c'est facile aujourd'hui d'aller dans l'entrepôt et de voir qu'on a quatre canapés ou qu'on n'en a plus. Et quand on n'en a plus, arrêtez de mettre « disponible » pour que les gens l'achètent.
4: On rappelle que c'est une pratique commerciale.
0: Ben oui.
4: Donc en plus c'est condamnable. Non seulement on déçoit le client, mais on prend des risques juridiques.
0: D'ailleurs Romain, vous étiez fait passer pour un client en disant « est-ce que je peux acheter ce canapé ? Est-ce qu'il est dispo ?» Vous avez dit oui. Hein.
12: Exactement, je pouvais commander le canapé et l'avoir sous 48 heures. Alors je ne vous cache pas que si je l'avais récupéré, le canapé étant à peu près aussi grand que mon salon, ça aurait été très compliqué.
4: Mais... Il se plaît.
0: C'est le début de votre carrière, on a tous démarré comme ça, et puis petit à petit, au bout de 10 ans, vous allez vous payer une salle de bain, et vous verrez au bout de 15 ans d'RTL, peut-être que vous aurez même une chambre à coucher. Allez, merci en tout cas, et bravo à Romain Ambro, notre envoyé spécial qui a fait du super boulot. Merci à vous Laurie de nous avoir fait confiance, l'histoire est réglée. C'est ça que nous faisons chaque matin dans le 9h30, 11h30.
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0: Je suis là, fidèle au poste, toujours au taquet, prêt à lancer n'importe quel disque. Gaëtan Roussel, que j'adore. C'est vraiment un homme qui a un talent extraordinaire. Je ne sais pas s'il nous écoute. Je ne lui souhaite pas. Mais en tout cas, je veux lui dire toute mon admiration. Cet extrait de son album Marjolaine. L'univers.

0: Il s'appelle Gaëtan Roussel. Vous le savez, c'est un nouvel album qui est sorti l'année dernière, Marjolaine. Et voici un nouvel extrait. C'était Mes prières. Et à partir de maintenant, nous allons en faire pour régler tous les cas. Nous avons trois cas inédits, Delphine, Nicolas et Yann. Et un petit retour, je vous l'ai dit, sur l'histoire du mur, parce que je ne veux pas laisser tomber. Mur qui a écrasé les voitures. Le 9h30, 11h30, la semaine du pouvoir d'achat. Attention, regardez bien votre montre. Il est 9h43. Nous allons vous donner 5 minutes, donc jusqu'à 48. Et je peux vous dire que hier, je me suis fait taper sur les doigts. C'est 5 minutes et pas une de plus, m'a-t-on dit très aimablement. Alors attention, top chrono, c'est parti. 3000 euros cash.
1: 3000 euros.
0: 5 minutes, montre en main, c'est parti Céline.
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0: Alors comme votre explication a été longue, on va dire jusqu'à 9h49, c'est parti, top chrono 5 minutes, on y va, 3000 euros, 3210, 3000 euros SMS, 74 900, voici notre première mission. Elle s'appelle Delphine, nous sommes ravis de l'accueillir. Bonjour Delphine.
3: Bonjour.
0: Elle va vous dire d'où elle arrive, notez bien le nom, vous habitez à
3: Villefranche de Conflans, dans les Pyrénées-Orientales.
0: Mais c'est pas ce que j'ai sur ma fiche. Moi j'ai marqué Riacira.
3: Oui, j'habite à Riacira.
0: Eh ben alors pourquoi quand je te demande, vous m'avez dit de pas dire Hardy. Non mais franchement, pourquoi vous inventez des noms de villes comme ça? Mais vous n'êtes pas la première. Il y a une espèce de mode qui consiste à dire, vous habitez où? À France-Sunoche. Ah bon, j'ai pas ça. Oui, parce que j'habite
4: parce
0: pas là-bas.
4: Imagine que vous ne connaissez pas là où il habite. Elle fait un fonction.
0: Est-ce que vous pensez que le premier nom, je le connais, franchement?
4: Elle le pensait.
0: Soyons raisonnables. Alors non, mais vous habitez, il faut en parler quand même. Vous avez tous vos amis là-bas, le maire va être content de voir qu'on lui fait une belle pub. 66 500, Riacirac.
3: Oui.
0: Alors qu'est-ce qu'on y trouve de beau ?
3: À Riacirac, eh bien, c'est le berceau de la catalanité, Paris.
0: Très bien. Et alors c'est campagne plutôt ?
3: C'est plutôt campagne. Oui, c'est un petit village de moins de 1000 habitants. Et c'est sympathique, c'est le long de la tête qui descend la rivière, qui descend jusqu'à Perpignan. C'est sur la route des montagnes entre Perpignan et Font-Romeu.
0: J'ai l'impression qu'on récolte un peu les herbes là-bas et qu'on les... Non, d'accord, bon, je plaisante. Non, mais parce que ça descend le long de la tête et ça va jusque dans la chute des reins, ça finit sur les tibias, monsieur Courbet. Alors, attention. Attention, parce que Delphine est organisatrice de la fête de la sorcière à Villefranche de Conflans. Et donc, elle a réservé. Et là, ceux qui sont fidèles à l'émission, enfin, ceux qui sont fidèles.
4: Oui.
0: Celui qui est fidèle à l'émission, car il n'y en a qu'un, va dire, mais j'ai déjà entendu ça chez vous. Qu'est-ce que vous avez réservé ?
3: J'avais réservé la voiture, la Ford Anglia bleue d'Harry Potter.
0: Voilà.
3: Pour la fête de la sorcière, je trouvais que c'était une animation magique pour les enfants.
0: Excellente idée. Et donc, nous connaissons ce monsieur, puisque nous avons déjà eu quelqu'un qui est venu sur ce plateau à votre place et qui nous a dit, j'ai réservé la même voiture. Et vous savez quoi ? Elle avait réservé et la voiture n'est jamais arrivée. Est-ce que c'est la même chose pour vous ?
3: Exactement, oui. Oui, oui. Je l'ai contacté en avril. Il m'a demandé de verser un acompte pour la réserver. La fête de la sorcière à Villefranche, c'est toujours début juillet. Ça ouvre la saison, c'est sympa. Et donc, je verse l'acompte. Ensuite, au mois de juin, j'ai un contact avec lui pour lui expliquer où devra venir le chauffeur. Parce qu'on est un petit village fortifié, Villefranche-Conflans. C'est un peu complexe. Et il me dit, mais c'est pas la peine, on a l'habitude.
0: Bah, la voiture vole en plus.
3: Mais oui.
0: Ouais, donc, elle doit arriver quand ?
3: Et alors, elle devait arriver le 5 juillet. Et 15 jours avant, j'appelle, j'envoie des SMS, des mails, plus rien. Silence radio. Et là, j'ai commencé à me faire souci.
0: D'accord, donc vous l'appelez immédiatement. Et que vous dit-il ?
3: Et donc, le jour ben, je l'appelle, il me répond pas. Et le jour du 5 juillet, la fête de la sorcière, la voiture n'arrive pas. Et donc, je comprends que, voilà, il a eu un manquement.
0: Il a eu un manquement. Elle est mignonne. Elle n'osait pas dire, je l'ai eu dans le babar. Alors, elle dit, le monsieur, il a eu un manquement. Ça, il faut se le garder. Ça, c'est extraordinaire. Oui, bonjour, monsieur, c'est Julien Courbet à l'appareil. Vous avez pris 57 000 euros pour des travaux, vous n'êtes jamais venu. Et on était en train de se dire, est-ce que vous n'auriez pas eu un manquement professionnel? Bon, alors, la personne n'est pas venue. Et là, on commence à voir. Alors, sachez que la bonne nouvelle, c'est que la première première fois qu'on a appelé ce monsieur, puisque c'est la deuxième fois qu'il ne vient pas avec sa voiture. Statistiquement, pour qu'il passe deux fois dans l'émission, c'est déjà énorme. Il a remboursé la première. Hein.
2: Oui, c'était un petit acompte, mais c'était pour un grand événement, parce que c'était le mariage d'un couple. Et c'est le marié qui faisait la surprise à sa femme de faire venir cette voiture, parce que le mariage était sur le thème d'Harry Potter. Le couple était venu en plateau le 10 juin dernier. Le monsieur avait tout de suite remboursé cet acompte. Donc, une affaire réglée. J'espère qu'il en sera de même pour vous. Et j'ai adoré votre expression. Ça me fait souci. Vous avez entendu
0: oui,
2: ça?
0: Oui, j'ai entendu ça.
2: Ça me fait souci. Ça aussi, je pense qu'on peut l'ajouter à notre liste d'expressions.
0: Non.
2: Bon,
0: on ne rajoutera que ce que j'ai envie de rajouter. Excusez-moi, Céline, vous n'êtes pas là pour rajouter des noms sur mes listes.
2: Il me semblait
0: alors,
2: oui, mais...
0: Delphine, quand vous l'appelez en lui disant, bon, la voiture n'est pas là, maintenant il faut le remboursement, qu'est-ce qu'il vous dit?
3: Il ne me dit rien parce qu'il ne me répond pas.
0: Voilà. Alors là, c'est là où ça commence, Olivier Devers, à pas sentir très bon. Qu'il soit mal organisé, c'est un jeune, il achète une voiture. Alors une fois, il n'y va pas, deux fois, il n'y va pas. Mais normalement, on rembourse.
4: Oui, sauf qu'on se dit qu'en essayant d'être dans cette posture de l'ignorance, vous allez peut-être vous lasser avant que lui soit contraint de vous rembourser. Donc, il tente.
0: 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Un petit quiz Harry Potter pour vous. Ah. Est-ce que vous savez... Quand Harry Potter dit « Lumos », ce que ça veut dire ?
5: C'est quand on jette un sort ? Ah non, c'est pour allumer la lumière.
0: Allumer la lumière, bonne réponse. Quand il dit « Nox »,
5: ça veut dire non.
0: Eh bien, ça veut dire qu'il faut l'éteindre. Ah. Non, mais c'est vrai. Quand il dit « Allô, Mora »,
5: c'est quoi ça déjà ?
0: Décroche. « Allô, Mora »,
5: je sais pas.
0: C'est pour ouvrir une serrure.
5: Ah oui.
0: Et quand il dit « Expelliarmus »,
5: ah, ça, c'est pour dire Julien Courbus.
0: Non. Quand vous ne savez pas, dites « je ne sais pas », ne dites pas n'importe quoi. C'est pour désarmer l'adversaire. Ah. Et quand il dit « caucus »,
4: vous allez nous faire
0: c'est parce qu'il sait que la femme de celui à qui il parle n'était pas chez lui hier soir. Bon, alors, ok, mais tout ça est vrai. Alors, on va l'appeler, mais tout de suite, règle de russe avec Maître Léotti et son balai.
6: La règle d'or.
0: Allez-y.
5: En réalité, donc c'est un entrepreneur individuel. Il a prétexté que il allait vous rembourser. On a des dizaines de SMS où il vous dit « Ne vous inquiétez pas, j'ai des problèmes de trésorerie, je vais vous rembourser, il faut pas vous inquiéter. » Donc ça, ce sont des reconnaissances de responsabilité. C'est un entrepreneur individuel. Vous pourriez vous poser la question de savoir « Est-ce que je pourrais aller chercher son patrimoine personnel ?» Vous savez qu'on a un patrimoine personnel et professionnel quand on est entrepreneur individuel. Et en l'occurrence, là, ce n'est pas possible. Vous ne pouvez pas aller chercher son patrimoine personnel, mais uniquement professionnel. Il va falloir le forcer à rembourser, éventuellement par une injonction de payer, parce que vous êtes professionnel. J'ai vu sur votre cachet, sur le devis, que c'était en votre qualité de professionnel.
0: Emma, je vais vous demander de relever un petit peu votre micro, car vous l'avez posé, alors je peux le dire, au niveau de votre poitrine, et le son ne sort pas par là. Il sort vraiment par la bouche. C'est pour ça qu'on vous entendait très lointain. Non, mais c'est vrai. Alors, attention, vous avez reçu des messages. Et ça, c'est la partie un peu... cocasse de l'histoire, ce monsieur a envoyé quelques messages. Pouvez-vous nous en dire plus, s'il vous plaît, Céline, dans le 9h30, 11h30 d'RTL?
2: Oui, parce que Delphine lui a dit, écoutez, je suis un peu inquiète, déjà vous me remboursez pas, et vous êtes déjà passé dans l'émission de Julien Courbet. Et ce monsieur dit, effectivement, concernant l'émission de télévision, je suis déjà passé, mais il faut garder à l'esprit qu'un montage ne reflète pas toujours la réalité.
0: Ah, non.
2: Alors, il n'y a pas eu de montage, et il indique ensuite qu'on n'a pas donné le fin mot de l'histoire, qu'on n'a jamais dit que ce monsieur, son client, avait été remboursé, et c'est faux. J'ai réécouté l'émission du 10 juin dernier.
0: On n'avait pas dit quoi ?
2: Que le monsieur avait été remboursé, que notre témoin avait été remboursé. C'est faux, à la fin de l'émission, on a dit qu'un virement avait été fait de manière immédiate et que notre témoin avait bien été remboursé de son acompte. Donc ce qu'il vous a dit par message Delphine, c'est faux, il n'y a pas eu de montage de fait.
0: Alors il n'y a pas de montage, on est en direct en plus. Donc c'est compliqué de faire du montage en direct, croyez-moi. Il y en a qui ont essayé, ils ont eu des problèmes. Ça c'est la première chose. Et surtout, je voudrais dire à ce monsieur, c'est même pas le remboursement qui importe. C'est pourquoi vous dites la voiture sera là le 4 avril. Et vous ne les livrez pas, c'est surtout ça qui m'intéresse. Parce qu'une fois, je veux bien, vous avez eu un problème de transport, mais deux fois, et si ça se trouve, d'autres encore vont nous appeler. Autre message,
2: il lui dit, écoutez, je vais vous rembourser, je reste disponible pour échanger de manière respectueuse. Et puis quelques jours plus tard, il lui dit, écoutez, moi aussi, si je le veux, je peux vous faire chier. Donc je sais pas trop
0: si il le fait déjà d'ailleurs. Un petit peu, voilà, on est d'accord. Bon.
2: Et ce qui est fou, c'est que... À ce moment-là, la voiture, soi-disant, il y avait un problème de chauffeur qui aurait annulé au dernier moment le jour J. Sauf que Delphine a vu que cette même voiture était au Mans lors de la même date pour une autre manifestation.
0: Voilà.
2: Mais ce monsieur a une réponse à tout. Mais Madame Delphine, j'ai plusieurs voitures qui sont les mêmes.
0: Alors,
2: j'ai trois modèles pour ce véhicule d'Harry Potter.
0: Nous allons voir ça. Nous allons donc lancer l'appel si vous le voulez bien maintenant. On dit que c'est terminé en ce qui concerne les 3000 euros puisqu'on s'est engagé sur 5 minutes.
7: Oui.
0: Je ne me rappelle plus l'heure que j'avais donnée.
7: Je crois qu'on avait dit 49.
0: Exact. D'accord. Bon, donc c'est terminé. Voilà. Donc on va, attention, il y aura peut-être une autre session tout à l'heure. Mais là, avec Delphine. Vous êtes née où, vous, Delphine, exactement ?
3: Je suis née à Marseille.
0: À Marseille. C'est la Harry Potter de la Garrigue. Avec les sauterelles et les criquets. Alors attention, nous appelons le monsieur de la ville qui loue la voiture de cinéma et qui ne la livre jamais. Qui c'est qui fait l'appel ?
7: C'est moi.
0: C'est la petite Uricelle. C'est la fille, vous le savez, de la petite
8: Bonjour.
0: Maison dans la prairie.
8: Enregistrez votre nom.
0: Ah, non, on fait pas ça. Alors ça, vous allez donner votre nom.
9: C'est ce qu'elle est en train de faire.
0: Faites-le un peu glamour pour qu'il vous réponde. Hein.
10: Laura.
0: Voilà,
7: ah,
0: Laura.
7: C'est les glamours.
0: Alors, on va voir si c'est glamour. Attention, est-ce que ce monsieur va nous répondre puisque maintenant l'intelligence artificielle filtre les appels ? Ou est-ce qu'on va avoir le xylophone ? Qu'est-ce que ça donne, Laura, s'il vous plaît ?
7: Pour l'instant, j'ai rien.
0: Ah.
7: J'attends.
0: Bon. Bon, on avance tranquillement. Vous me faites une alerte oui. Dès que nous avons quelque chose. Il y aura deux autres cas, celui de Nicolas, celui de Yann, mais nous avons surtout... Ah, attention, ça va sonner, me dit-on. C'est parti, attention. Voilà, là, c'est le xylophone. Et on va voir si le monsieur va nous répondre. Je serais ravi, moi-même, pour une fête. Il y aura bientôt les 60 ans d'RTL de lui louer sa voiture. Il continue, là, la louer ?
7: Oui, oui, oui, tout à fait. Il y a d'autres véhicules aussi disponibles sur son site.
0: Bah, c'est un bon business, parce qu'apparemment, il y a beaucoup de boulot.
8: Cette personne n'est pas disponible.
0: Je ne laisse pas de message.
10: Non.
0: Vous vous débrouillez.
9: Oui, Laura continue d'essayer d'obtenir, d'avoir ce monsieur. Et puis, dès qu'elle l'a, on vous fait une alerte. Vous savez que notre amie Delphine, elle s'occupe de la fête de la sorcière. J'ai entendu dire qu'elle s'occupait aussi de la fête du champignon, figurez-vous.
3: Oui.
0: Non.
3: C'est ma spécialité, les champignons.
0: Ah ben, ça, on vous en a parlé au début, on s'est dit...
10: Avec un peu de persil, non, dedans.
0: On s'est dit, oui, tous les champignons, d'ailleurs. Alors, allez-y.
3: Non, c'est ma passion. J'ai une boutique du champignon, d'ailleurs.
0: Elle s'appelle comment ?
3: La boutique du champignon.
0: D'accord, elle se trouve à...
3: À Villefranche-de-Conflans, là où on fait Raphaël. La fête de la sorcière.
0: Alerte. Allô ? Allô ? Allô ?
11: Oui, allô ?
0: Oui, bonjour, Raphaël. Raphaël, vous allez être un peu surpris. Je suis désolé de vous ennuyer. C'est Julien Courbet, la radio RTL. Ah ben voilà, ah. Là vous voyez Raphaël, là, déjà il est moins bavard. Alors on lui laisse un message à Raphaël Gravel, qui est le gérant de l'entreprise Hero Car Concept. Et nous voulions l'appeler pour lui dire, cette dame vous a

0: Je fais du champignon, on est plus. Alors, je suis mycologue aussi, mais j'ai une boutique de commerce, mais je suis mycologue aussi, j'étudie les champignons. Eh bien, on est plusieurs sociétés mycologiques et botaniques, on fait une exposition
1: de champignons.
0: De champignons et de plantes. Oui, mais pas que. Après, il y a des dégustations, on a 15 points de restauration.
1: Génial.
0: Où on mange du champignon toute la journée, c'est.
1: Mais ça va être extraordinaire.
2: C'est un sacré programme.
1: Alors, redonnez-nous la date et l'heure.
0: C'est dimanche 4 octobre de 10h à 18h.
1: Bon, alors, évidemment, lundi matin, attendez-vous à avoir 2-3 témoignages. J'étais à la fête du champignon, nous en avons fait manger toute la journée. Regardez dans l'état où je suis. Bon, Olivier Lauvert, tiens, puisqu'on parle de champignons, c'est parti, une question d'un auditeur RTL.
2: Alors, on va presque parler champignons, on va parler d'un petit produit comme ça qui se mange, c'est le câpre. C'est Louisa qui me demande, pourquoi trouve-t-on avec difficulté des câpres en magasin? Alors déjà, dans quel rayon vous iriez pour acheter des câpres?
0: Les vinaigres, les condiments.
2: Les condiments, voilà. Donc déjà, c'est pas un gros rayon. Et puis, il se trouve que dans le rayon des condiments, il y a plein de nouveaux produits qui sont arrivés, plein de sauces, plein de nouvelles mayonnaises, plein de nouvelles moutardes. Et donc, la part des câpres, petit à petit, elle a été marginalisée. On les voit quasiment plus. Et puis en plus, c'est un produit qui est plutôt âgé, on va le dire comme ça. C'est pas un produit que les nouvelles générations consomment beaucoup. Donc, petit à petit, comme ça se vend moins, on en met moins dans les rayons. Comme il y a plein d'autres produits autour, on les voit de moins en moins. Donc, voilà pourquoi vous trouvez avec difficulté des câpres. Il faut chercher, ou alors il faut regarder via les sites Drive, parce que c'est une bonne façon de faire quand on ne trouve pas. Vous allez sur carrefour.com, courseu.com, intermarché.com, tout ce que vous voulez. Comme si vous faisiez vos courses en Drive, et quand vous tapez câpres, ben, vous allez voir si le magasin en question les a. Parce que s'ils sont sur le Drive, ça veut dire qu'ils sont dans le magasin.
1: Dans quelques instants, un petit peu plus tard dans la matinée, il y aura le cas de Yann qui est assez extraordinaire puisqu'un marchand de biens lui dit « Je vais racheter votre immeuble, vous êtes locataire. Moi, ça m'arrange pas que vous soyez locataire. Donc, je vais vous donner 7000 euros, vous partez, comme ça, je peux acheter. » Il dit « Bah, écoutez, pourquoi pas ? C'est un bon deal. » Il s'en va et les 7000 euros, ils sont comme la voiture d'Harry Potter. Ils ne sont jamais là. Vous avez laissé un texto, Laura, à ce monsieur en lui disant qu'on veut juste le remboursement et puis on arrête là, quoi.
3: Oui, oui, oui. Je lui ai même dit que la dernière fois, il nous avait bien répondu, vite réglé le problème. Donc, que je lui explique au moins la situation, même en antenne.
1: Eh ben, très bien. Vous avez choisi RTL. Le 9h30, 11h30, n'hésitez pas à nous contacter. Quel que soit votre souci, si vous vous reconnaissez dans les problèmes que nous racontent nos amis, c'est ça peut vous arriver @rtl.fr. Bonne matinée.

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9: Mesdames et messieurs, les informations vont arriver. Elles sont présentées par Rod Vernuccio et c'est confirmé, elle est mariée.
10: Oh merde!
9: Je suis désolé. On a trop traîné. 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L'essentiel de l'information en 3 minutes, c'est avec vous, Audrey Duchaud. Bonjour.
11: Bonjour Julien, bonjour à tous.

0: Le Gard et l'Hérault placé en vigilance rouge, pluie, inondation. Aujourd'hui, on attend des débordements de cours d'eau après la sécheresse de l'été. Sur le réseau social X, le ministre de l'Intérieur, Laurent Nunez, appelle à la prudence et à limiter les déplacements. Une cellule de crise est ouverte. Rémi Vallès, vous êtes à Montpellier pour RTL.
1: Extrême vigilance, c'est le mot d'ordre des autorités, alors qu'un message d'alerte vient d'arriver sur les portables de tous les habitants du département pour les inviter à la plus grande prudence. Alors que vous l'entendez peut-être derrière moi, les pluies gagnent en intensité depuis quelques minutes. Conséquence, la préfecture de l'Hérault demande aux parents de garder leurs enfants chez eux aujourd'hui. Dans près de la moitié du département, de nombreux établissements scolaires resteront fermés. Les transports scolaires sont suspendus. C'est également le cas dans le département voisin du Gard, où là, les autorités ont décidé de fermer tous les établissements scolaires. Éloignez-vous des cours d'eau, c'est ce que recommande à tout prix la préfecture de l'Hérault ce matin, qui appelle les habitants à reporter leurs déplacements et à ne surtout pas utiliser leurs véhicules.
0: Merci Rémi Vallès. Et notez que tous les parcs et jardins sont fermés à Montpellier sur décision du maire. Près de 400 lycées bloqués hier et 440 interpellations. Le mouvement se poursuit aujourd'hui à l'appel du syndicat lycéen qui dénonce le manque de professeurs, des emplois du temps et des classes surchargées. Sur RTL, le ministre de l'Éducation, Édouard Geffray, a dénoncé ce matin des violences, des scènes invraisemblables. Depuis le début de la mobilisation, 76 blessés, élèves et personnels, dont un jeune qui a perdu l'usage d'une partie de la main parce qu'il a tiré un mortier, c'est ce que déplore le ministre. À retenir aussi l'inflation qui grimpe à 3% sur un an en septembre, au plus haut depuis début 2024, d'après l'INSEE. Ça s'explique notamment par l'accélération des prix de l'énergie et des produits frais. Après la taxe soda, le gouvernement envisage une taxe sur les produits sucrés transformés vendus en supermarché. C'est le ministre du Commerce qui l'annonce. Biscuits et pâtes à tartiner pourraient rapporter 100 millions d'euros dès 2027. Mais il y a aussi un enjeu sanitaire, d'après Serge Papin, qui déplore trop d'obésité et de diabète en France. Les courses à Laval, 13h55. Les pronostics de Dominique Cordier, le 7, le 3, le 5, le 13, le 9, le 8, le 14 et l'outsider de RTL, le 13, Arlais Gemma. La météo, on le rappelle, deux départements sont en rouge pour pluie inondation, le Gard et l'Hérault. On attend des cumuls de pluie jusqu'à 300 mm. Le vent d'autant atteindra 60 km/h. Notez qu'une autre perturbation va apporter des nuages et de la pluie de la Nouvelle-Aquitaine à la frontière belge. Du soleil sur la région Rhône-Alpes et sur le nord-est. Les températures comptez de 21 à 25 degrés au nord de la Loire et près de l'Atlantique. Vous aurez de 25 à 30 ailleurs. 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Tout de suite, ça peut vous arriver. 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
2: Mesdames et messieurs, merci d'être avec nous. Vous écoutez le 9h30, 11h30. Vous êtes avec votre équipe, votre famille, vos amis de Ça peut vous arriver, ceux qui vous aident, ceux qui vous aident à faire venir la voiture d'Harry Potter qui, une nouvelle fois, aurait dû arriver dans une manifestation. Elle n'est pas venue et pas de remboursement.
3: Ma meilleure copine le matin, c'est
2: En parallèle, nous allons avoir le cas de Nicolas, mais là, il est 10h, allez, on va dire 4, j'arrondis, et on va aller jusqu'à 10h10, pas une seconde de plus, vous m'entendez, pas une seconde de plus, donc précipitez-vous, top chrono, 3000 euros cash.
4: 3000
2: C'est beaucoup.
4: Oui.
2: Comment fait-on ?
4: On appelle tout de suite RTL au 3210 ou on envoie RTL par SMS au 74 900.
2: Allez, dépêchez-vous à 10-10, c'est terminé. 3210 ou par SMS RTL au 74 900. On fait un petit retour rapide sur le cas de Delphine qui commande donc la voiture d'Harry Potter. Et ce qui est incroyable, c'est que c'est la deuxième à venir nous dire « J'ai commandé la voiture d'Harry Potter, elle n'a jamais été livrée et je n'ai pas été remboursée ». Dans le premier cas, la personne suite à notre appel a été remboursée et elle veut tout simplement son remboursement. J'appelle le monsieur et il m'a fait immédiatement « Allô Amora !» qui veut dire « Je raccroche ». Est-ce que ça a bougé de votre côté là-bas, salle des appels ?
5: Alors malheureusement, du côté du monsieur que nous essayons de joindre, ça n'a pas bougé. Mais entre-temps, Bernard a reçu l'appel d'un autre prestataire qui, lui, apparemment est également en litige avec ce monsieur. C'est Olivier de la société Dolobat qui est en ligne avec nous.
2: Bonjour Olivier, comment allez-vous ?
6: Ben, bonjour.
2: Que faites-vous dans la vie, Olivier ?
6: Moi, je fais des locations de voitures de cinéma.
2: Très bien. Donc, vous aviez besoin de cette voiture. Donc, vous avez, je suppose, téléphoné à Hérault Car Concept, à monsieur Raphaël Gravel. Et qu'est-ce que vous aviez convenu avec lui ?
6: Ben, en fait, moi, j'avais fait une prestation pour lui. Et en fait, il m'a jamais réglé, quoi.
2: Ah, vous avez carrément... Ah non, c'est vous qui avez fourni la voiture. Parce que lui-même propose beaucoup de voitures. Il n'avait pas... Qu'est-ce que c'était comme voiture ?
6: Il y avait la DeLorean et la 407 taxi.
2: D'accord. Donc là, c'est encore différent. Donc lui-même a des voitures qu'il ne livre pas visiblement et laisse les associations payer, mais il vend aussi des voitures qu'il n'a pas, donc il appelle des sous-traitants leur disant « Donnez-moi vos voitures ». Il vous doit combien ?
6: On doit être dans les 2000 euros, à peu près.
2: Ouais, là, ça commence à faire beaucoup. J'attends vraiment d'autres témoignages. Là, on veut bien être gentil, et on l'est, foncièrement, mais ça commence à faire beaucoup au niveau de...
6: Bah, qu'est-ce que... Il est déjà passé chez vous le 10 juin. Hein.
2: Oui, oui, ça, figurez-vous que j'étais là ce jour-là, donc je me rappelle très bien. Non, mais je plaisante, c'est ce qu'on a dit tout à l'heure. Il est passé chez nous le 10 juin, là, on a une dame exactement... La même chose, il lui promet la livraison de la voiture et ne la rembourse pas. Mais le 10 juin, il avait remboursé, nous, après notre appel. Vous, toujours pas. Ouais. Là, est-ce que... Alors, on ne dit pas que c'est le cas. Ne m'accusez pas d'avoir dit « je fais une supposition ». Est-ce que c'est de l'abus de confiance ?
7: Alors, ça peut relever d'une telle qualification. Ce qui laisse, enfin, ce qui fait peur, c'est que, clairement, il est peut-être en état de cessation des paiements. Moi, je vous invite, à tous ceux qui nous suivaient, à aller regarder sur société.com. On peut télécharger, par exemple, le rapport de solvabilité d'une entreprise. Il y a une note entre A et F ou A et E, et ça permet de savoir si on a un interlocuteur qui est fiable ou pas.
2: Alors, juste parce qu'il y a un petit breaking news. Monsieur, il y a un mariage ce week-end où il devait livrer la voiture ? Vous m'entendez ?
6: Non. Oui, non, ce week-end, il devait y avoir un événement sur Pau. Je ne suis pas sûr que la voiture sera livrée, parce que plus personne ne travaille avec lui au niveau de la DeLorean.
2: Mais qu'est-ce que c'est comme événement sur Pau ?
6: C'est un événement, je sais plus exactement ce que c'est. C'est un événement. Attendez, je vais vous dire ça.
2: Mais parce qu'on va essayer de se renseigner, de savoir s'ils ont contracté avec lui, parce que si les pauvres
6: oui,
2: se retrouvent avec
6: le. Ils ont contracté parce que la cliente m'a appelé. Donc c'est le Pau Rétro Show.
2: C'est le Pau, allez-y.
6: Le Pau Rétro Show.
2: Auto Rétro Show. Ok.
6: Le Pau Rétro Show. Pau, c'est la ville.
2: Ne parlez pas comme Harry Potter, monsieur. C'est terminé, là, maintenant. Ne m'essayez pas de me faire disparaître. Bon, on va essayer. Donc, vous avez une dame qui vous a appelé, qui vous a dit « j'ai commandé une voiture à ce monsieur ».
6: Oui, et puis qui ne répond pas. Et donc, elle s'impatiente de savoir si elle va être livrée ou pas. Donc,
2: Bon, c'est pour
6: le
2: ça.
6: Le problème, c'est que comme il y a plein de gens qui m'appellent par rapport à ça, et pour nous, en tant que professionnels, ça nous fait du tort. Vous voyez ce que je veux dire ?
2: Évidemment, parce que plus personne n'y croit après, évidemment.
6: Ben voilà, c'est ça. C'est
2: alors,
6: ça.
2: Comment s'appelle votre boîte, vous qui êtes sérieuse, on va le dire ?
6: De Lobat.
2: Bon, là, on parle de Hero Car Concept. Monsieur Gravel, soyez sympa, appelez-nous en antenne. Vous vous rendez compte de ce qu'on est en train de dire. Dites-nous, j'ai eu quelques difficultés, mais la voiture sera livrée à Pau. Dites-nous, Delphine, je lui fais un virement immédiatement pour montrer votre sérieux, parce que là, sinon, c'est embêtant. Et puis, alors, Céline, elle continue, elle arrête pas de taper sur son ordinateur. Elle va trouver du pétrole.
4: C'est vrai que le 10 juin dernier, quand on avait déjà fait une émission avec ce monsieur en partie adverse, on a vu trois autres témoignages de personnes qui se disaient aussi victimes des prestataires non payés ou des personnes qui avaient fait appel à ces services et qui n'avaient pas vu la voiture. Moi, j'aimerais vraiment savoir s'il y a une seule voiture de chaque modèle ou si vraiment, comme il l'a prétendu à Delphine, il a trois fois la voiture de Harry Potter, trois fois la voiture de Retour vers le futur, ce qui lui permet d'aller à plusieurs événements ou alors est-ce qu'il ment encore lorsqu'il prétend qu'il en a plusieurs.
2: Appelez-nous si vous avez des événements en cours ou ce monsieur doit vous livrer des voitures. Merci pour ce témoignage. Je vous tiens au courant s'il nous appelle au rentel. Je lui conseille parce qu'on va y revenir demain, après-demain et on va se retrouver avec 10 témoins. Là, on veut juste le remboursement. Vous voyez. Comme quoi, Olivier Dauvert, il nous aurait répondu. On parlait de combien, vous, pour la location ?
8: J'ai versé un acompte de 650 euros.
2: On parlait de 650 euros et à faire la politique de l'autruche, on est en train d'avoir des témoignages, etc. C'est idiot.
9: C'est totalement bête de laisser pourrir un problème, parce qu'en réalité, quand vous le prenez à la racine, vous évitez que tout ce qui est autour vienne contaminer. Parce que là, il y en a beaucoup qui vont entendre ce qu'on est en train de dire. Ah, mais moi aussi, moi aussi, moi aussi. Et peut-être même que demain, il pourrait y avoir une action de groupe contre lui.
2: Bien sûr.
9: Il coûterait encore beaucoup plus cher.
2: Bien sûr.
9: Et malheureusement, pourrait mettre son entreprise à terre.
2: Et en plus, les enfants étaient déçus. Vous aviez
8: pris... C'était affreux.
2: Mais oui. Ah, oui. Mais non, mais c'est vrai. Vous allez voir la voiture d'Harry Potter. Ils viennent tous et elle n'y était pas. Qu'est-ce que vous leur avez dit ?
8: Mais oui, parce que dans la tête des enfants, elle existe vraiment, cette voiture.
2: Mais oui.
8: Alors, ils avaient fait des kilomètres, tous habillés en petits sorciers. Et... Ah, ça faisait mal au cœur. Hein.
2: Bah, heureusement.
8: Il y en avait une petite fille, elle pleurait, on n'arrivait pas à la consoler.
2: La pauvre. Non, mais c'est un vrai préjudice, hein, ceci étant dit.
8: Oui.
2: Mais vous ne lui avez pas dit, tiens, à la place petite, j'ai deux places pour la fête des champignons. Non.
9: Vous n'y avez pas pensé.
2: Ça lui aurait fait plaisir. Bon. Non, c'est pas bien. Monsieur Grabel, soyez sympa, donnez-nous des explications. Bon, on continue d'avancer et de la voir. Alors, il y a eu une info qui est tombée sur une taxe. Oui. Une taxe, donc, maintenant, genre Nutella,
9: c'est
2: etc.
9: C'est un projet de taxe sur tous les produits sucrés. Vous savez, en Sersem, dans le rayon des pâtes à tartiner, des biscuits, des pâtisseries, il y a beaucoup de sucre, évidemment. Et donc, le gouvernement met en avant deux choses. D'abord, il faut faire rentrer de l'argent. Ça, je pense que je vous apprends rien. Et deuxièmement, il faut tenter de jouer par le levier des taxes pour que l'on consomme moins de produits sucrés. Et donc, l'idée, puisque c'est encore qu'une idée, qu'un projet, serait d'appliquer au rayon des biscuits ce qu'on a fait déjà il y a deux ans, rappelez-vous, sur le rayon des sodas. Aujourd'hui, quand vous achetez une bouteille de Coca-Cola ou d'Orangina ou de Schweppes, on va prendre Coca-Cola, ça vaut à peu près 2,45 €, il y a 60 centimes de taxe dedans. Vous voyez, alors c'est pas encore comme le carburant, mais ça commence à peser lourd. 60 centimes de taxe sur une bouteille de
2: Est-ce
9: Coca-Cola.
2: Est-ce que ça fait perdre des ventes? Par exemple, si ça devait arriver à Nutella, mais je dis Nutella, mais citez-moi d'autres marques.
9: Mais on peut, Bonne Maman fait des pâtes à tartiner, Georges Lain fait des pâtes
2: Est-ce que vous pensez que ça va faire baisser le chiffre d'affaires?
9: Oui, évidemment, parce que dès lors que vous augmentez le prix, ça a deux conséquences. D'abord, ça déporte une partie de la consommation sur des produits aux édulcorants ou avec de l'aspartame. Vous savez, les Coca Zéro, les Orangina Zéro, les Fanta Zéro. Donc, je ne sais pas d'ailleurs si c'est meilleur pour la santé, tous ces produits-là. Et puis après, y a des gens qui ne peuvent pas suivre l'augmentation. Un pot d'un kilo de Nutella, ça vaut déjà 7,50 €. Vous imaginez, si vous rajoutez 60, 70 centimes de taxes, ça va finir par être très cher pour certaines familles.
2: Donc, il y a la TVA plus la taxe. Donc, en fait, le produit de base, il n'est pas très cher, mais là, maintenant, ça devient une fortune, quoi.
9: C'est un peu la logique des carburants. Ouais. Si on ne payait que le prix du gasoil ou du super sans plomb hors les taxes, ça nous coûterait vraiment pas cher. Le problème, c'est les taxes.
2: Bon, après, les élections arrivent, vous ferez votre choix, mes amis. 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Il peut y avoir des rebondissements pour la voiture de Delphine, mais vous allez écouter le cas de Nicolas. 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Terminé pour cette session d'appel pour gagner 3 000 €. 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Mais tenez-vous prêt. 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
10: Bonne journée.

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2: 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Voici une nouvelle mission dans le 9h30, 11h30 d'RTL. C'est celle de Nicolas qui est avec nous. Nicolas, bonjour.
14: Bonjour.
2: Nicolas, vous arrivez de Bavilliers. Alors, c'est à côté de quoi ?
14: À côté de Belfort, là où il y a le lion de Belfort.
2: Très bien, et vous avez une écurie, donc c'est une écurie de propriétaire ou une écurie où il y a des cours de poney, etc.
14: Alors c'est une écurie où j'héberge des chevaux de propriétaire, en effet, et je donne également des cours aux propriétaires des chevaux.
2: Bon, alors, et vous avez des prêts où vous pouvez aussi prendre des chevaux à la retraite?
14: Voilà, oui, il y a tout type de chevaux.
2: On rappelle qu'un cheval, quand il fait un peu de compétition, etc., à un moment donné, on le met à la retraite parce qu'il vieillit, on a envie de le laisser tranquille, donc il est dans un champ, donc on paie quelqu'un comme vous. Moi, j'en ai un qui, je pense, va m'enterrer, puisqu'on en est, on a dépassé les 30 ans, là. Ah. Et je demande de ses nouvelles de temps en temps.
15: Il va très bien.
2: Hein, il va très bien, monsieur Courbet. C'est sûr, il a pas. Ah, rien. Il est dans tout. Je crois qu'il a 33, un truc comme ça. Oui, mon fils va roi, mais parce qu'il est dans une pension, on s'occupe bien de lui. Et donc, ça veut dire qu'il faut le rentrer, le sortir, le surveiller, le nourrir, le faire boire, faire venir le vétérinaire. Mmh. Donc, ça a un coût. C'est pour ça que ça coûte, selon les pensions, 200 euros à peu près.
14: Oui, à peu près, entre 200, enfin, les prix entre 180 euros et 250 euros. Quoi.
2: Et j'en profite pour dire qu'acheter un cheval pour sa petite fille, etc. Mais un jour, il sera à la retraite. Et à la retraite, il vous coûtera des sous. Donc avant de vous lancer, pensez aussi qu'à l'arrivée, il vous coûtera parce qu'il faut s'en occuper jusqu'à sa mort. À partir du moment où il fait plus de compétition, on dit pas, mais voilà, on va te remettre dans la forêt. Et donc, mais non, mais c'est vrai, les gens n'y pensent pas à ça. Et après, ils disent, parce que c'est un gros budget, 200 euros. Et 200 euros par mois. Donc,
14: oui. Puis...
2: oui.
14: c'est le minimum, parce qu'après il y a le maréchal, comme vous dites, il y a plein de frais annexes.
2: Il a les dents.
14: C'est quand tout va bien, bien ça sûr. Coûte que entre guillemets que ça.
2: Et... Mais plus il devient vieux, c'est comme nous, plus il devient, ils ont de l'arthrose.
7: Vous nous coûtez cher.
2: Oui, ouais, mais je sais bien. Bon, et donc cette dame, elle vous l'a déposée, elle a cessé de payer quand alors?
14: Alors cette dame, elle est arrivée en septembre 2025. Mais elle est arrivée un petit peu précipitamment en me racontant un petit peu une histoire incroyable. Du coup, j'ai pas pris le temps de prendre mes renseignements sur elle comme je le fais habituellement. Et puis, donc là, jument est arrivé. Une dizaine de jours après son arrivée, elle avait toujours pas effectué le règlement de la fin du mois de septembre. Donc là, j'ai eu vent qu'elle n'avait déjà pas payé là où elle était avant et tout ça. Donc je l'ai un petit peu menacée. Et puis là, on a été tranquille jusqu'au mois d'avril cette année. Et là,
2: elle a arrêté de payer.
14: Plus de son, plus d'image.
2: C'est des virements ou c'est des chèques?
14: C'est des virements.
2: C'est des virements.
14: Des virements, oui.
2: Donc elle l'avait déjà fait avant. Et c'est une technique, hein, dans le milieu du cheval. Vous allez dans une pension, dès que le propriétaire de la pension commence à montrer un peu les dents, bon, ben, je le retire et il se dit, bon, je ne suis pas payé, mais au moins, elle le prend et elle va dans une autre pension, etc. Il y en a qui font 3, 4, 5.
14: Ouais.
2: Mais quand vous l'appelez, qu'est-ce qu'elle vous dit?
14: Ah ben, elle a, j'ai noté, il y a eu plusieurs excuses. Donc elle est toujours en attente de son salaire.
2: Très bien.
14: Ensuite, elle a déménagé, les anciens propriétaires traînent à lui rendre sa caution. France Travail traîne à lui rendre son solde tout compte.
2: Mais est-ce qu'à un moment donné, vous avez envisagé avec elle, madame, je récupère le cheval puisque c'est ça et au moins moi je pourrais, ou ça vous intéresse pas du tout?
14: Non, pas encore. Et puis c'est vrai que bah, c'est une jument qui est à la retraite, qui a de l'arthrose, qui...
2: C'est fou ça.
14: Elle est très gentille, mais voilà, c'est pas...
2: C'est incroyable. Qu'est-ce qu'on peut dire d'autre, Céline, s'il vous plaît?
7: L'histoire incroyable dont vous parlez, Nicolas, au début là, de son intervention, en fait, c'est que cette dame est arrivée effectivement précipitamment à son centre équestre, en lui disant, en fait, j'ai retrouvé mon cheval à l'instant, on m'avait volé ma jument, je l'ai retrouvée, donc j'aimerais la mettre chez toi en pension. Elle a payé plus ou moins au début, maintenant elle arrête de payer, on arrive à 1 600 euros de pension. Elle explique qu'elle va payer, elle a envie, elle aurait retrouvé un emploi, elle a monté sa boîte l'année passée, dans le commerce visiblement, je ne sais pas si ça marche réellement.
2: Vous vous rappelez qu'il y a quelques temps, écoutez bien, il est arrivé la même chose, vous savez ce qu'a dit la personne? Non, mais là je peux pas payer. Eh ben, il a qu'à la mettre à l'abattoir. Ah, voilà, oui. Vous rendez compte vous rendez compte un peu d'entendre des choses pareilles. Ah, j'ai cru que ce jour-là, j'allais faire un AVC. Bon, on y va pour une règle d'or sur le changement de propriété. Est-ce qu'il est possible, etc. Comment fait-on au tribunal? Emma, Léoti, vous êtes montée à cheval, je crois, une époque.
15: Oui, et mon père était un fanat et avait un lisutanien qui a vécu jusqu'à 31 ans.
2: Et qui vous a fait un procès, le cheval, hein, pas votre père. Qui au bout d'un moment a dit, sortez là de moi, sinon, je vais au pénal. On y va, règle d'or.
16: La règle d'or.
15: Alors, aujourd'hui, Nicolas, en réalité, donc c'est un contrat de dépôt salarié. Ça veut dire que vous avez la garde de l'animal, vous le recevez, vous le nourrissez, vous assurez son entretien. Très bien. Là, en l'occurrence, elle ne vous paie pas. Vous avez la possibilité d'aller déposer une plainte pour abandon d'animal, parce que très clairement, elle vous donne toutes les excuses de la terre pour ne pas payer la pension. Vous avez aussi une procédure qui vous permet, en fait, de vendre de façon forcée cette équidée. Ça résulte d'une loi de 2021. Vous lui envoyez une mise en demeure, c'est déjà noté dans votre contrat.
14: Oui.
15: Ensuite, vous attendez 3 mois, puis vous saisissez le président du tribunal judiciaire et vous lui faites signifier donc la décision, l'ordonnance du tribunal pour la vente forcée du cheval. Ça, c'est une possibilité. Mais peut-être que grâce à l'émission, il y aura quelqu'un
2: J'espère.
15: Qui acceptera de recueillir cette vieille jument qui est une selle française et qui a l'air toute mignonne.
2: C'est trop facile sinon, oui.
17: Donc la limite de la proposition là, que l'on pourrait formuler, faire basculer la propriété d'un animal au bout de 3 mois d'impayé, par exemple, ça fonctionne si l'animal a encore une vraie valeur.
14: Oui, c'est une valeur commerciale.
17: Si le propriétaire est elle est appauvrie parce qu'on l'en dessaisit. Mais là, dans votre cas, si je vous entends, même si on vous l'a donné, est-ce que ça vous satisferait?
2: Non.
17: Voilà. Donc c'est toute la difficulté. Donc malgré tout, d'abord, c'est d'amener ces gens devant les tribunaux.
2: Et j'ai noté quelque chose qu'a dit Céline. Elle a monté une boîte, cette dame. Oui. J'aimerais bien pouvoir annoncer à tous ses clients: allez-y, consommez dans cette boîte, mais ne payez pas, puisqu'elle, elle le trouve normal de pas payer les autres professionnels. Alors, on va faire pareil avec vous. C'est une boîte qui fait quoi?
7: Alors, elle vend, alors on sait pas exactement, vente de commerce, produits divers. C'est une société qu'elle a créée, elle est entrepreneur individuel depuis août 2025. Donc, ça fait un peu plus d'un an. Elle en parle pas vraiment dans ses textos. Elle dit qu'elle a retrouvé un emploi. Je sais pas si elle fait référence à ça. Il va falloir absolument qu'on ait sa version des faits.
2: Allez, on y va. On appelle tout de suite Stan.
18: Oui, on peut y aller. Et nous avons en parallèle notre envoyé spécial,
2: Élodie
18: Coupama, sur place.
2: Je vais lui donner la parole dans une seconde à Élodie. J'attends que cette dame nous réponde. Est-ce que nous allons avoir le répondeur ou un allô? Non, on n'a ni l'un ni l'autre. Alors, allez-y, s'il vous plaît. Bonjour, Élodie. Où vous trouvez-vous très exactement?
19: Bonjour, Julien. Alors, je me trouve dans une cour un peu particulière. Donc, il y a plusieurs maisons divisées en plusieurs logements. C'est en travaux. Les façades sont toutes décrépites. Donc, un peu difficile de trouver ma voie. Mais, en tout cas, j'ai repéré le nom de la femme que nous recherchons sur la boîte aux lettres. J'ai fait quelques petits repérages. Elle semble être au premier étage et les fenêtres sont ouvertes. Donc,
2: allez-y, avancez doucement puisque nous n'avons pas réussi à la au téléphone.
19: Très bien, j'avance et je vais prendre les escaliers pour monter au premier. Alors, je viens de pousser la porte.
2: C'est là où l'on voit qu'on a quand même des envoyés spéciaux qui galèrent chaque jour. À chaque fois qu'ils prennent des escaliers, on les entend souffler. Je prends les escaliers, Julien.
19: Amandine ? Amandine ? Oui, bonjour Amandine, je m'appelle Élodie Coupama, je suis journaliste pour l'émission Ça peut vous arriver, présentée par Julien Courbet. Oui. On a Nicolas en plateau par rapport à votre jument Sunday. Et le fait que ça fait déjà à peu près 6 mois que vous n'avez pas payé la pension pour Sunday, vous êtes en direct.
2: Est-ce que je peux lui dire un petit mot? Voilà, okay. Si le madame m'entend. Bonjour madame, c'est pas une blague. Hein. Julien Courbet qui vous parle, c'est la radio RTL en direct. Madame, on ne veut pas vous embêter, mais mettez-vous à la place. Vous avez, je crois, vous-même une entreprise de Nicolas Kelly qui vous dit bonjour et qui ne peut pas vous mettre un cheval et vous ne payez pas la pension. Il vous parle, il vous dit pourquoi il est là. On est juste là pour trouver un accord d'une manière ou d'une autre. Nicolas.
14: Oui, salut Amandine. Bon, bah, comme tu ne réponds plus au message, que la situation est complètement bloquée, bon, du coup, j'ai fait appel à Julien Courbet et ses équipes pour essayer de trouver une solution.
2: Et apparemment, déjà dans une autre écurie, ça a été le cas, où vous l'aviez laissé, vous n'avez pas payé. Comment peut-on faire, madame? Aujourd'hui, vous n'avez pas de revenus pour payer cette pension?
20: Non, mais de toute façon, Nicolas connaît la situation, je lui ai déjà dit. On a eu un message début du mois où je lui expliquais la situation et déjà l'année... En début d'année, je voulais enlever ma jument parce que j'ai eu des problèmes de santé et je lui avais dit que j'allais avoir du mal à payer.
2: Ouais.
20: J'ai payé une partie de la pension, d'une pension. Mais voilà, en fait, on arrivait là pour ça.
2: Alors ça, madame, je vous laisse à votre appréciation de savoir si ça vaut le coup d'en arriver là pour ça. Aujourd'hui, la réalité, c'est que votre cheval, il est chez ce monsieur et que vous ne payez pas. Donc ma question est la suivante. Est-ce que si quelqu'un dit, ben moi, je récupère cette jument parce que j'adore et vous la cédez gratuitement, ou qu'est-ce que vous comptez faire pour payer? Vous voyez, parce que vous pouvez pas laisser la situation comme ça. Il faut bien qu'il se passe quelque chose.
20: Ah ben oui, non mais ça je suis tout à fait d'accord.
2: Eh ben alors qu'est-ce que vous lui proposez? Est-ce que déjà pourquoi quand il vous appelle vous ne le prenez plus au téléphone?
20: Alors quand est-ce qu'il m'a appelé la dernière fois?
2: On va lui demander, monsieur.
14: Moi c'est plus par SMS et
2: Le SMS c'est un peu le téléphone quand même quoi.
14: Et du coup voilà, et la situation avance pas. En effet, au mois de juin tu as réglé 200 euros, mais sur 1811, donc il reste quand même 1600 et ça va continuer comme ça. Voilà, au jour d'aujourd'hui, le foin a augmenté terriblement. La jument, elle est très gentille et tout ce qu'on veut, mais elle prend la place d'un autre client qui paierait. Et moi, ben, c'est une entreprise et j'ai besoin de rentrer de l'argent pour survivre, quoi.
2: Essayons d'être.
20: Bien sûr, mais ça, je le comprends parfaitement, Nicolas. Enfin, il y a pas de.
14: Alors, il faut régler.
2: Donc, pour vous, quelle est votre solution, vous?
20: Là, sur l'instant T, je n'en ai pas.
2: Voilà. Alors moi, je vous en propose une. Dans ces cas-là, si jamais on trouve quelqu'un qui dit, ben moi, je veux bien accueillir cette jument, vous lui faites cadeau et on n'en parle plus. Enfin, ça peut être une solution. Mais si vous n'avez pas d'argent, ça ne peut pas. Vous ne pouvez pas laisser ce monsieur continuer à la nourrir alors que vous ne payez pas. Surtout que je crois que vous avez vous-même, madame, une société. Imaginez que les clients fassent comme vous et que vous disent dans votre société, ben là, je peux pas te payer pour l'instant. Ça ne marcherait pas. Trouvons ensemble une solution, s'il vous plaît.

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20: Il est 10h30, nous sommes sur RTL et j'ai des trémolos dans la voix parce que je pense, elle s'appelle, je pense à Sunday, c'est
21: Sunday,
20: ça
21: oui.
20: À Sunday, cette jument qui est à la retraite et sa maîtresse ne paie pas les pensions. Il faut qu'on trouve une solution, d'ailleurs ça discute toujours en rentaine. Delphine qui attend sa voiture d'Harry Potter. Elle m'a fait de la peine tout à l'heure, Delphine, parce qu'elle a organisé ça. Delphine, elle a une fibre associative. Elle adore ça, faire oui. plaisir aux gens, organiser des événements. Et là, il y a des enfants qui étaient venus pour voir la voiture d'Harry Potter. Il y a une petite fille qui a pleuré parce qu'elle avait fait des kilomètres, parce qu'elle s'est fait planter par le loueur de voiture, qui est déjà venu dans l'émission. On l'a déjà appelé, où il avait déjà promis la voiture d'Harry Potter à quelqu'un, il n'a pas payé. Mais il a remboursé depuis. Et puis là, on a un professionnel qui dit, mais moi, il me commande aussi des voitures pour des manifestations, il ne me les paie pas. Alors on fait tout pour l'avoir. Nicolas, donc, lui, bah, il a 7 juments. Bon, vous avez des gens qui achètent des chevaux, mais ils ne peuvent pas les payer. Alors qu'est-ce qu'ils font? Ils les mettent dans une écurie. Bonjour monsieur, vous pouvez me garder mon cheval, ça a un prix, 200€ par mois. Ah ben non, mais je ne peux pas payer. Mais ce qui est fou, c'est que quand on appelle cette dame, elle nous dit, Olivier, mais pourquoi tout ce pataquès? Il le sait que je ne peux pas payer. C'est donc ça son explication.
22: Et donc s'il suffirait d'expliquer qu'on ne va pas payer pour se dédouaner de devoir payer. C'est assez fascinant.
23: Ah bah oui.
22: Non, la vie, c'est quand même un peu plus compliqué que ça.
20: Bon, alors, où en est-on? Elle continue de discuter là-bas, s'il vous plaît, Stan.
24: Oui, Élodie est toujours en ligne avec nous, toujours en train de parler avec cette dame.
20: Alors, Élodie, comment ça se passe? Est-ce que je lui donne la parole ou pas? Ou alors
25: ah
20: on peut
25: oui,
20: prendre.
25: Julien. Ah,
20: alors, allez-y.
25: Écoutez, Amandine m'a gentiment accueillie dans son salon et oui, elle souhaite donner sa version des faits. Pour elle, il y a des petits quiproquos au niveau des dates et a priori, ça semblerait plutôt partir sur un échéancier pour pouvoir s'acquitter des 1611€ dus. Alors, Amandine, je vous laisse poursuivre.
26: Ok.
0: Alors, donc, comme un message que nous avons échangé le 30 août, où monsieur me dit, donc Nicolas, je vais l'appeler monsieur parce qu'on se connaît, donc voilà, Nicolas me dit que pour que je récupère ma jument, il faut que je paye toute la somme donc de 1600 et des bananes. Là-dessus, je suis tout à fait d'accord. Il n'y a pas de souci. À ce qui paraît, non. Voilà, c'est il me l'a dit, donc je le crois. Hein, je vais pas remettre sa parole en doute, loin de là. Où il me dit qu'il m'a envoyé un courrier avec accusé de réception, pardon, que je n'ai jamais eu.
1: D'accord.
0: Quand j'ai eu ce message de lui, où il m'a dit qu'il m'avait envoyé ce message, j'ai été directement à ma boîte aux lettres. Je n'ai jamais eu l'avis de passage du facteur.
1: Simplement, madame, est-ce que vous avez besoin d'un recommandé pour savoir qu'il faut payer tous les mois une pension pour votre cheval ?
0: Non, mais monsieur Courbet, écoutez, ma jument est là-bas depuis le mois de septembre 2025.
1: D'accord. Et vous avez payé combien de mois ?
0: Attendez. J'ai payé donc septembre, octobre, novembre, décembre, janvier, février, ouais. Mars, avril, mai.
1: Non, avril, vous l'avez pas payé. Voilà.
2: À partir de avril, c'est pas.
1: À partir d'avril, vous n'avez plus payé. Mais là, au moment où en avril vous ne payez plus, vous l'appelez, vous lui dites j'ai des difficultés, si on trouve une solution, qu'est-ce que, vous voyez, au moment de faire le chèque et vous ne le faites pas, qu'est-ce que vous vous dites à ce moment-là?
0: Allô. J'ai pas compris votre question.
1: À partir, vous avez payé jusqu'au mois d'avril. Voilà.
0: Oui.
1: À partir du moment où vous ne pouvez pas payer, qu'est-ce que vous prenez comme décision? Vous l'appelez, vous trouvez un accord avec lui?
0: Ben je discutais avec sa maman,
1: oui.
0: qui gère la comptabilité de l'écurie. Voilà, où je lui ai expliqué la situation et elle plusieurs fois m'a déjà dit oui mais on comprend ta situation etc etc, il y a pas de souci. Sauf que ben il y a un moment donné il faut payer et ça je suis tout à fait d'accord et c'est ce que j'expliquais là à la personne qui est avec moi. C'est que quand ma jument était en boxe ou dans un autre truc et que la pension était beaucoup plus chère, je la payais sans problème, etc. Parce qu'à ce moment-là, j'avais un emploi et je n'avais pas de soucis de santé. Chose que maintenant, j'ai des soucis de santé, pardon, mais je n'ai plus de rentrée d'argent. Donc voilà, pendant plus pendant des mois entiers, j'ai payé ma pension sans rechigner ni quoi que ce soit.
1: Mais ça c'est
0: voilà,
1: normal, madame. Excusez-moi, j'entends. Je vous remercie de nous parler, mais je ne vais pas vous féliciter d'avoir payé les pensions.
0: J'attends pas de félicitations.
1: On est juste là pour trouver une solution, madame. Donc aujourd'hui, on est d'accord pour dire que vous n'avez pas les sous pour payer ce cheval.
0: Bah, oui, mais clair. Mais ça, et je le dis, et ça, tout le monde est au courant.
1: Alors, est-ce qu'on peut se dire que vous abandonnez si? Je dis bien, si on trouve quelqu'un qui dit moi, parce qu'il y a des gens qui sont passionnés par les chevaux et qui aiment bien les avoir dans un pré. Si quelqu'un est touché par l'histoire de ce cheval, qui est un amour, visiblement, qui est très gentil. Voilà. Et dans ces cas-là, vous abandonnez la propriété, vous le donnez gratuitement à quelqu'un pour sortir de là. Est-ce que ça, et je ne vous dis pas qu'on va y arriver, mais si ça, on y arrive, ça peut vous satisfaire?
0: Non.
1: Ah, alors non. Vous voulez garder le cheval et ne pas payer la pension. Est-ce que c'est ça?
0: Non, mais c'est pas ce que je dis non plus.
1: Alors, c'est quoi votre solution?
0: Dire que je ne dis pas.
1: Alors, dites-moi.
0: Eh ben, peut-être mettre quelque chose. Oh. Non. Peut-être mettre quelque chose en un échéancier ou autre pour payer, même si je sais pas. Enfin, bon, bref, je vais trouver une solution. Mais j'aurai déjà une solution pour enlever ma jument et partir. Sauf que dans le dernier message échangé avec Nicolas, il me dit bien que tant que je n'ai pas payé toute la somme, je ne récupère pas mon cheval.
1: Alors, dans ces cas-là, bon, j'ose espérer...
0: Donc, on fait comment ?
1: Mais madame, je peux vous poser une question et merci de nous parler, vraiment. Si vous prenez le cheval et vous le mettez ailleurs, c'est pour le mettre où ?
0: En quoi ça vous regarde ?
1: Non, parce que j'ai peur que si vous ne pouvez pas payer son écurie à lui, je vois mal comment vous allez payer une autre écurie. Sachant qu'avant vous, lui...
0: Qui vous dit qu'elle sera en écurie ?
1: Eh bien, alors, pourquoi vous n'avez pas trouvé cette solution avant, alors ? Au moment où vous ne pouvez pas payer.
0: Parce que avant, je n'avais pas la solution.
1: Ah, d'accord. Parce qu'il y a une autre écurie, apparemment, hein, qui n'est pas très contente et qui aurait une petite ardoise, d'après ce que vous nous avez dit, Nicolas.
2: Oui, bah, l'ancienne pension voilà. Où elle était signée avant.
1: Et ils ont été payés depuis.
0: Hein, d'accord.
2: Oui, ils ont été payés, d'accord. Oui.
1: Bon, alors, on essaie de trouver cette solution. Est-ce qu'un échéancier, ça veut dire que tous les mois, vous allez avoir le loyer à payer, mais un échéancier, ça va retarder, on va partir sur des années. Est-ce que vous êtes d'accord, vous?
0: Il faut que je réfléchisse à la situation, d'accord. Là, à l'heure actuelle, je ne suis pas posée pour y réfléchir. Je vais réfléchir à tout ça et je reviendrai vers Nico incessamment sous peu.
1: C'est bien parce que posez-vous parce que vous ne payez plus depuis avril, c'est ça?
2: Oui.
1: Donc mai, juin, juillet, août, septembre, octobre pour se poser, ça fait quand même.
2: Oui, il y a eu 200 euros en juin, oui.
1: Voilà. Bon, ok.
20: Vous vouliez dire, Maître Léotti, avocate de l'émission.
3: Je suis quand même étonnée, madame, quand vous dites que vous ne travaillez pas. Moi, j'ai quand même un SMS où vous écrivez « Salut Nico, ma situation s'améliore plus ou moins. J'ai retrouvé du travail sur Mulhouse, donc je peux pas trop passer à l'écurie. »
0: Ouais, et ce message date de quand?
3: Alors ça, en fait, sur les captures d'écran, c'est le 5 juin, effectivement.
20: Et donc, depuis, vous avez perdu le boulot.
0: D'accord. Donc, entre-temps, j'ai perdu l'emploi, parce que c'était quelque chose, c'était une mission de quelques jours seulement.
20: D'accord.
0: Voilà. Quand j'ai eu le virement de ce que je devais payer, enfin, quand j'ai eu le virement des jours où j'ai travaillé, j'ai versé directement à Nico. Je lui ai reçu un petit virement. Je te donne ce que je peux là ce mois-ci.
20: Oui,
2: c'est ce qui s'est passé, mais. Le problème, c'est que les dettes s'accumulent et que on n'en sortira pas si on arrive à des montants.
20: Madame, je ne vais pas jouer, les perles à morale, mais croyez-moi, ça coûte très cher un cheval. Une pension, quand on n'a pas les moyens, on ne peut pas mettre un. Mais ce qui m'inquiète, c'est que j'essaie de trouver une solution où je vous dis, le cheval, vous donnez pour 0 € à quelqu'un qui va bien s'en occuper, mais vous ne voulez pas. Donc vous ne pouvez pas payer la pension, mais vous voulez quand même garder le cheval que vous n'allez pas voir d'ailleurs. Donc je vois pas trop où ça nous mène tout ça. C'est pas comme si vous étiez super attaché au cheval, vous allez tous les jours le caresser, etc. Vous ne l'avez pas vu depuis combien de temps, cette dame?
2: Je sais plus exactement, mais c'était l'été, dans l'été, l'été passé.
20: Bon, alors réfléchissons, essayons de trouver une solution, mais vous ne pouvez pas dire, je m'en occupe, lui, il n'est pas payé, parce que lui, s'il pouvait dire au cheval, ce soir, quand il va le nourrir, avec le prix du foin qui a doublé, madame, s'il pouvait dire au cheval, écoute, là, je vais pas t'en donner ce soir, mais rassure-toi, dès que je peux, je vais te donner un peu de foin. Non, il est obligé de le nourrir. Et si votre cheval est malade, il va faire venir le vétérinaire, madame. Et il va le payer. Donc, il faut vraiment qu'on trouve une solution.
0: Ah non, le véto, s'il est malade, c'est moi qui le paye. Comme la dernière fois, quand elle est tombée malade, j'ai fait intervenir.
20: Alors, pourquoi vous payez le véto et pourquoi vous ne payez pas la pension, alors?
0: Parce qu'à ce moment-là, je pouvais payer le véto.
20: D'accord. Ah ben alors, faites-lui des factures de véto, et puis pour qui compense la pension. Bon.
22: Je pense, madame, que vous deux, donc Olivier Dauvert qui vous parle, faites preuve de lucidité. Vous avez des difficultés, ça arrive à des gens très très bien, il n'y a pas de problème, mais c'est pas à lui de supporter vos difficultés, c'est ça qu'il faut juste comprendre. C'est-à-dire, si vous ne pouvez plus assumer ce cheval, et ça peut être le cas, moi je vous fais confiance là-dessus, vendez-le.
20: Donnez-le, parce qu'il vaut rien.
22: Donnez-le, mais assumez.
20: Déjà heureux, celui qui va l'acheter va devoir le nourrir et le soigner.
22: Assumez de ne plus en avoir la propriété. C'est pas à lui d'assumer ça.
20: Je vous laisse discuter avec cette dame, Élodie, mais elle ne peut pas dire ça va venir, ça ne se passe pas comme ça quand on va acheter une paire de chaussures. On vous la donne pas, on vous dit pas, mais prenez-les, puis vous me paierez quand vous pourrez. Je vois pas pourquoi pour un cheval ça serait différent. Vous faites des courses tous les jours, madame. Demain, vous allez aller peut-être dans un hyper faire vos courses. Vous n'allez pas passer à la caisse en disant, je peux pas, mais rassurez-vous, je vais bientôt pouvoir. Donc, il faut qu'on trouve une solution. Et là, il ne s'agit pas de se nourrir et de survivre, il s'agit d'un cheval qui est en pension. Soyez sympa, madame. Aidez-le, on compte sur vous. Allez, on va voir et on continue. On continue, bien sûr, d'avancer là-dessus avant le cas de Yann. Alors, attention, 11h-20, faites sonner, car voici l'appel du bonheur. Celui ou celle qui a gagné 3 000 €. Hein, on pourrait s'en payer des voitures d'Harry Potter avec 3 000 €. Hein, Delphine? On en achète des champignons avec 3 000 €. La fête du champignon. Comment on a pu passer à côté, Olivier Dauvert?
22: Mais moi, j'y vais.
20: Bah oui.
22: Mais je vous avais pas prévenu, je voulais être seul pour me garder des champignons.
20: Allô?
4: Oui?
20: Oui, bonjour, madame. Alors, c'est Julien Courbet à l'appareil. Je vous appelle et je vous laisse le choix entre vous faire gagner 3 000 € ou 2 places pour la fête du champignon qui aura lieu, rappelez-nous madame, où?
5: Dimanche 4 octobre à Villefranche de Conflans.
20: Moi, je sais déjà ce que j'aurais choisi. Je suis sûr que vous avez le même avis que moi. Qu'est-ce que vous choisissez?
4: Je vais prendre les 3 000 €.
20: Oh, non. Incroyable. Non. Mais vous passez à côté du bonheur. Que faites-vous dans la vie?
4: Alors, je suis conductrice de car.
20: Génial. Une famille, des enfants?
4: Alors, un garçon et non, séparé.
20: Eh ben parfait, ça va, avec le garçon, vous allez vous offrir du bon temps, puisque vous avez gagné 3 000 € cash.
4: Super, je suis content, merci, j'en avais vraiment besoin.
20: Je suis ravi pour vous. Ça met du beurre dans les épinards, comme l'on dit. Je vous fais un énorme bisou.
4: Merci à vous, en tout cas, et j'adore votre émission.
20: Vous êtes dans le car, là?
4: Non, je cumule 2 emplois. Là, je suis en train de faire du repassage chez une dame.
20: Voilà la France qui se bat pour payer ses factures. Elle conduit des cars. Et comme elle veut pouvoir nourrir tout le monde et qu'elle ne veut pas avoir de dettes, contrairement à d'autres, elle va faire du repassage chez une dame. Eh ben, c'est très bien que ça tombe chez vous, madame. 3 000 € qui arrivent.
4: Je vous remercie beaucoup.
20: Gros bisous.
25: Au revoir, monsieur Courbet.
20: Mais je vous en prie, madame. Mais je suis content. Ça me fait plaisir de faire gagner de l'argent des gens comme ça.
22: Et ça me rappelle cette phrase populaire, qui paye ses dettes s'enrichit. Oui. On l'oublie trop souvent.
20: Allez, et on recommence pour la peine. C'était pas prévu, mais là, je me prends sur moi. Alors, il est 42 plus 5 jusqu'à 47. Après 47, on ne prend plus d'appel. C'est parti pour 5 minutes.
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20: Allez, c'est parti, 3210, SMS, RTL 74 900, 5 minutes, 3000 euros. Et attention, le cas de Nicolas vient d'être passé, celui de Yann réserve quelques belles surprises.
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29: Quelqu'un devrait répondre immédiatement.
23: Ça négocie en salle des appels. Et oui, il y a toujours une solution. On revient dans un instant.
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20: Allez, nous allons attaquer un troisième cas dans quelques instants. Vous refaire gagner 3000 euros, il va se passer énormément de choses. Mais là, c'est le moment d'écouter la musique d'RTL, la musique de 1983. Voici The Maisonettes. Et RTL a 60 ans. Ça se passait, ça, en 83. Écoutez.

0: petit chef-d'œuvre que l'on adore, 1983 de Maisonettes sur RTL. Attention mesdames et messieurs, voici un nouveau cas qui va démarrer. Yann est bien remonté. Il est venu en short en plus. Ça veut dire qu'il est prêt à en découdre. On y va.
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0: Allez, vous avez plus que quelques secondes pour les 3000 euros. Le gong va retentir. Voici une nouvelle mission, mesdames et messieurs. C'est celle de Yann qui est avec nous. Yann, bonjour, soyez le bienvenu.
2: Bonjour.
0: On n'a que des gens sympas aujourd'hui, contrairement aux autres jours. Non, je plaisante, gros
3: hier,
0: bisous.
3: Terrible.
0: À tous ceux qui sont venus dans l'émission et qui nous font confiance et qui viennent de loin. Tiens, lui-même vient de Nantes. Il a pris le train hier soir ou ce matin?
2: 3h30, ça piquait le réveil.
0: À 3h30 du matin, parce qu'il était à quelle heure le train?
2: À 5h.
0: À 5h, ils ont pas voulu vous payer l'hôtel. Alors vous allez voir le retour, ça va être pareil. Vous ne le savez pas encore, mais vous ne rentrez pas en train. Mais vous allez voir, les trois personnes de Blablacar que nous vous avons choisies sont très sympas. Et il paraît que, alors je l'ai pas fait, je vais pas vous mentir, j'ai jamais pris un Blablacar, mais on peut choisir. Alors le conducteur dit musique, je mets de la musique classique, je roule doucement, je roule vite, c'est confortable. Qu'est-ce qu'il y a dedans?
4: Oui, il y a aussi est-ce qu'on parle ou pas, parce que vous savez, parfois il y a des gens qui ont la discussion facile et puis quand vous avez 4 heures
0: ça vous saoule.
4: Vous n'êtes pas forcément.
0: Vous l'avez fait déjà?
4: Oui, je l'ai fait quand j'étais étudiante. C'était sympa. Disons que ça dépanne quand il y a des problèmes avec la SNCF, ce qui arrive rarement. Mais voilà, quand ça arrive, on est bien content d'avoir ce plan B.
0: Vous étiez avec qui alors?
4: Et j'étais tombée avec une personne, un jeune homme très sympa.
0: Que deux?
4: On n'était que deux. C'est mon père qui m'avait déposé pour être sûr que vous voyez, ça se passe bien. Et on avait discuté. Puis bon, au bout d'une heure, une heure et demie, on n'a plus grand chose à se dire, quoi. Une fois qu'on a discuté.
0: Vous avez fait semblant de dormir?
4: Oh bah je sais plus ce que j'ai fait, j'ai traîné sur mon téléphone, on a écouté des musiques.
0: Après on n'en parle plus parce que Yann il est bien content de vos petites anecdotes, mais il aimerait bien qu'on règle son problème. Ouais. Il avait tenté un petit quelque chose, monsieur?
4: Non, pas du tout.
0: Ah, très bien.
4: Je pense qu'on n'était pas du même bord, voyez-vous.
0: Ah d'accord, ok, ben voilà, très bien, allez, merci. Yann, lui, il est marié, Yann?
2: Non.
0: Il est célibataire, on passe une petite annonce, vous aimez les gens en short, puisqu'il est en short. quelqu'un qui est en plus, voilà, très costaud, très beau, passionné de vélo, si vous aimez le vélo, il en fera avec vous. Et là, vous recherchez un boulot, une formation pour réparer les vélos.
2: En fait, j'ai fait une formation mécanicien cycle au mois de mars, avril, mai. Et du coup, là, je recherche du boulot, ouais.
0: Eh ben, parfait. Alors, vous cherchez du côté de Nantes.
2: Du côté de Nantes.
0: Et c'est parti pour votre histoire. Locataire, depuis 2 ans et demi, Yann accepte la proposition d'un marchand de biens qui lui offre 7000 euros, c'est une belle somme, en échange d'un départ anticipé engageant, formalisé par écrit avant la vente. Donc, grosso modo, si demain j'achète une maison et qu'il y ait un appartement, un locataire à l'intérieur, on rappelle les maléotiques qu'on ne peut pas arriver en disant « Je suis le nouveau propriétaire, tu dégages ». Il faut attendre la fin du bail.
5: Du bail. Vous devez impérativement attendre la fin du bail. Éventuellement, vous pouvez vous mettre d'accord avec votre locataire pour qu'il parte moyennant une indemnité, parce que sinon, le locataire ne peut pas partir. Il faut impérativement attendre, ou alors attendre l'expiration du bail au moins 6 mois avant, lui envoyer un courrier recommandé et lui expliquer que vous voulez vendre en tant que propriétaire pour reprendre le bien, mais vendre le bien et en justifier.
0: Et il a raison de proposer ça d'ailleurs, parce qu'il vaut mieux donner 7000 euros au locataire pour pouvoir tout de suite acheter, plutôt que de perdre votre temps. Mais la question qui me tarabusque, Yann, c'est, vous ne lui avez pas dit, j'attends que les 7000 euros soient sur mon compte et je fais mes valises, vous avez fait vos valises sans avoir les 7000 euros sur le compte.
2: J'ai fait mes valises sans avoir les 7000 euros sur le compte. Mais moi, je voulais une preuve écrite.
0: Ouais.
2: Et du coup, il a déjà eu beaucoup de mal à me faire cette preuve écrite. Donc j'ai eu une preuve par mail. Et après, je suis resté toujours en contact avec lui.
0: Et vous aviez quitté l'appartement?
2: Mais j'ai quitté l'appartement.
0: La prochaine fois que ça arrivera, vous saurez que dorénavant, on ne fait plus confiance à personne. Et que tant que l'argent, quoi qu'il arrive dans une transaction... Tant que l'argent n'est pas sur le compte, on ne donne pas, on ne part pas. Je ne sais pas quelle peut être la nature de la transaction. C'est le béaba. C'est d'ailleurs pour ça que quand vous allez acheter des chaussures, je prenais cet exemple tout à l'heure, on vous remet, vous savez, le paquet, il reste derrière la caisse, et elle vous le remet une fois que le paiement est fait. C'est comme ça partout, je ne vois pas pourquoi ça serait différent ailleurs. Alors aujourd'hui, il ne vous paie pas. Et qu'est-ce qu'il vous dit?
2: J'ai eu un gros silence radio jusqu'à début août. Où il me disait, alors avant ça j'ai fait mise en demeure, je suis passé par le tribunal judiciaire aussi, j'ai fait des recommandés.
0: Il a acheté lui du coup, hein?
2: Il avait acheté mais il a revendu direct.
0: Voilà, là, là, là, là, là, non, non, là, voilà.
2: Parce que en fait, moi je suis parce que je connais bien le quartier. Moi, j'ai été dans le quartier pendant 15 ans. Donc, j'ai toujours l'habitude de passer dans ce quartier-là. Et quand je suis passé dans le quartier plusieurs fois, la maison, elle était vendue parce que c'était une maison séparée en deux appartements. La maison était vendue, il y avait les travaux dedans.
0: Non mais, voyez là, Olivier Dauvert, moi je veux bien donner toutes les circonstances atténuantes à tous les gens que l'on appelle, on peut avoir des difficultés, etc. Mais là, il a fait une super opération, donc les 7000, vous pouvez lui donner. C'est qu'il ne voulait pas lui donner.
3: Moi je vais voir les choses du bon côté encore une fois. La bonne nouvelle, s'il a revendu, c'est qu'il a une rentrée d'argent. Donc on va voir les choses quand même du bon côté.
0: C'est un professionnel, Céline Collonge, ou c'est à titre personnel?
4: C'est à titre personnel qu'il s'est engagé à donner les 7000 euros. Entre-temps, ce monsieur a ouvert une agence immobilière, là, c'est tout récent, en août dernier. Et d'ailleurs, c'est à partir du mois d'août qu'il s'est engagé à rembourser en 3 fois. Donc là, il est censé donner les 7000 euros en août, en septembre, en octobre. Sauf qu'en août, il n'y a rien eu. En septembre non plus, octobre, on y arrive. Et peut-être qu'il n'y aura pas non plus un centime.
0: Bon, alors, en ce qui concerne juste, j'ouvre une petite parenthèse, les 3000 euros, là, le gong a retenti. C'est terminé pour le premier appel. Il est passé depuis longtemps.
6: Oui, c'est terminé.
0: Alors attention, il y aura peut-être une petite surprise pour le gagner. Alors qu'avez-vous prévu? Je vois que vous nous avez sorti le Normand parce que vous avez dû vous dire la tâche sera rude. Sortons le bulldozer.
6: Exactement. Et il est sur place, notre Pascal, pour essayer d'aller à la rencontre de ce marchand de biens.
0: Vous vous rappelez du feuilleton l'agence Tourisque? Eh bien, c'est un peu le Mister T de l'équipe. Pascal Normand, où vous trouvez-vous?
7: Bonjour Julien, bonjour à tous. Je suis précisément au Cochon qui fume à Nantes.
0: Un bar?
7: Oui, c'est un bar qui est juste à côté de l'immeuble haussmannien magnifique où est censé résider ce marchand de biens. Alors j'étais un petit peu embêté tout à l'heure, j'ai fait un premier rapport à Stan parce que j'avais moi une enquête de la rédaction qui m'emmenait dans ce immeuble. J'ai fait tous les numéros, toute la liste, j'avais que des avocats, que des architectes, il y avait une quinzaine de noms. Et pas la trace de ce marchand de biens. J'ai quand même appelé déranger les avocats pour qu'ils m'ouvrent l'immeuble. Là, j'y suis et je suis au niveau du rez-de-chaussée et la boîte aux lettres. Finalement, il a l'air de se cacher, ce monsieur, puisque la boîte aux lettres indique la présence de ce monsieur au deuxième étage. Donc, je peux y aller quand vous voulez.
0: Eh ben, vous allez patienter quelques instants parce qu'il nous faut vraiment le temps de pouvoir l'appeler. Yann, ceci étant dit, les conséquences pour vous, c'est vous êtes parti un petit peu comme un voleur pour libérer la place et ces 7000 euros au moment où vous cherchez du boulot. Vous en avez bien besoin, je suppose.
2: Eh ben, c'est ça. En fait, moi, j'en aurais besoin pour acheter un deux roues.
0: Ah oui?
2: Pouvoir élargir.
0: Puisque là, avec ce que vous avez, vous ne pouvez acheter qu'une seule roue. Et vous n'êtes pas un artiste de cirque.
2: C'est ça.
0: Hein, vous savez, les vélos à une heure, qu'il en faut une deuxième. Mais non, mais vous savez, on essaie d'en plaisanter, mais j'ai une colère en moi. Je ne comprends pas comment ce monsieur, le matin, peut se raser tranquillement devant sa glace en se disant « Je t'ai fait partir, j'ai revendu, j'ai fait une OP immobilière et je ne te paie pas. » Je sais pas. Dites quelque chose, Emma Léoti.
5: Là, en l'occurrence, les mails que nous a lus Céline, c'est un engagement synalagmatique. Vous pouvez obtenir en justice éventuellement l'exécution forcée de cet engagement synalagmatique. Ça vaut et donc il faut impérativement ne pas se laisser faire. Il doit cet argent.
0: Alors,

0: compliment.
1: Réciproque, là, ça veut dire qu'en fait, même s'il n'y a pas de contrat express, il y a des échanges de mails suffisants.
2: Merci. Et maintenant, top, c'est parti. 5 minutes, ça tombe bien. Regardez les 56. On va arrondir 11h02. À 11h02, c'est fini. Vous ne pourrez plus téléphoner. 3000 euros cash, s'il vous plaît, Céline. Vite, comment fait-on?
3: On appelle RTL au 3210 ou on envoie RTL par SMS au 74 900.
0: Voilà, hein, et un petit coucou à tous ceux qui ont participé à la fête du champignon dans les ce week-end. C'est super. On voit des éléphants voler, on adore.
2: Donc 3000 euros cash, top tout de suite, compte de 10, ou bien RTL 74 900.
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2: 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L'essentiel de l'information en 3 minutes avec vous, Aude Vernuccio, bonjour.
27: Bonjour Julien, bonjour à tous. Le Gard et l'Hérault restent en vigilance rouge pour pluie inondation. Aujourd'hui, Météo France redoute des débordements de cours d'eau. Toutes les écoles sont fermées dans le Gard. Elles le sont dans 8 secteurs de l'Hérault, dont Montpellier, où les tramways ne circulent plus par manque de visibilité. D'après notre reporter sur place, le ministre de l'Intérieur, Laurent Nunez, appelle à la vigilance et à limiter les déplacements. Le mouvement lycéen se poursuit. Hier, près de 400 lycées étaient bloqués avec des tensions qui ont entraîné 440 interpellations. Sur RTL ce matin, le ministre de l'Éducation, Édouard Geffray, a dénoncé des scènes invraisemblables.
28: Le droit de manifester, c'est une

0: liberté fondamentale. Ce qui m'inquiète par contre, c'est la violence. Depuis le début de la mobilisation, nous en sommes à 76 personnes qui ont été blessées dans les établissements, soit des élèves, soit des personnels. Mmh. 18 personnels ont été blessés. Hier, on a vu des scènes invraisemblables. On a un jeune qui a perdu l'usage d'une partie de la main parce qu'il a tiré un mortier, évidemment qu'il ne savait pas s'en servir. On a des proviseurs qui ont été agressés avec des tirs tendus de mortier. On a des professeurs qui ont été frappés et pour certains pourchassés par des voyous. On est quand même loin, évidemment, d'une mobilisation sereine.
1: Édouard Geffray, invité de Céline Landreau sur RTL ce matin, notez que le syndicat lycéen appelle à continuer la mobilisation demain dans les lycées, mais aussi dans les universités, ainsi qu'à manifester mardi prochain. RTL vous l'a révélé ce matin sur les ondes, les ventes de vêtements de seconde main augmentent de 5%, plus vite même que les ventes de neufs, d'après les chiffres de Refashion qui pilote la filière. Vous y reviendrez dans RTL Midi. Les auditeurs ont la parole. Amandine Bégaud, bonjour.
2: Bonjour Ruth, bonjour à tous. Oui, le seconde main, l'occasion, c'est bien sûr plus écologique, plus économique aussi. Et c'est même devenu, pour certains d'entre vous, un moyen d'arrondir les fins de mois, de gagner un peu plus à la fin de chaque mois. Alors si c'est votre cas, appelez-nous 3210 pour réagir ou envoyez-nous un message vocal ou écrit sur l'application RTL. Dites-nous ce que vous vendez, des vêtements, des livres, des meubles et surtout combien ça vous rapporte. Où vous les vendez? J'attends vos témoignages. Et puis le chèque, lui, est en voie de disparition. Il y a 20 ans encore, c'était un paiement sur 4 hors cash. Aujourd'hui, il représente moins de 2% des transactions. Alors faut-il pour autant supprimer le chèque? Y seriez-vous favorable? Là encore, 3210 pour réagir ou un message sur l'application RTL. Dites-nous si vous utilisez encore votre chéquier pour payer, dans quelles circonstances et si vous pourriez ou pas vous en passer.
1: Merci Amandine Bégaud. La météo, on le rappelle, deux départements sont en vigilance rouge pour pluie, inondation, le Gard et l'Hérault. Département également en vigilance orange pour crue et orage. On attend de forts cumuls de pluie aujourd'hui. Notez qu'une autre perturbation va apporter nuages et pluie de la Nouvelle-Aquitaine à la frontière belge. Les températures de 21 à 25 degrés au nord de la Loire, de 25 à 30 degrés partout ailleurs. RTL, il est 11h passé de 3 minutes. Tout de suite, ça peut vous arriver. 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
3: Vous avez choisi le 9h30, 11h30. Vous avez choisi la dernière solution. Vous avez tout essayé, rien ne se passe. Alors vous vous dites, autant aller les voir là-bas, peut-être vont-ils débloquer la situation. C'est le principe, depuis 26 ans, sur RTL, du 9h30, 11h30. Ma meilleure copine le matin, c'est RTL. Céline Collonge, rédaction RTL, pouvez-vous en deux mots nous dire ce qui arrive à Yann? Et nous lançons l'appel immédiatement.
4: Yann est propriétaire d'une écurie, il garde une jument depuis plusieurs mois.
3: La fête du champignon a déjà démarré ici. C'est Yann, il était dans son appartement, il y a un monsieur qui a dit j'achète l'immeuble, je vous donne 7000 euros et vous partez tout de suite.
4: Bah, vous m'avez pas mis le bon écran, du coup j'ai lu n'importe quoi. Donc oui, c'est cet appartement, c'est 7000 euros que Yann attend depuis des mois et des mois. Et pourtant on a pas mal de messages de ce propriétaire qui a racheté le bien, qui depuis l'a revendu, qui s'engageait à rembourser. Là aux dernières nouvelles, il voulait rembourser en 3 échéances, août, septembre, octobre.
3: Pourquoi rembourser en 3 échéances déjà qu'il n'a pas payé? C'est fou, ça. On y met, on appelle. Alors, on a Pascal Normand qui est devant. Pascal, à vous d'intervenir. Enfin, il a revendu avec une belle plus-value, je suppose. Donc, 7000 euros sur la plus-value qu'il a dû faire, c'est fou, ça.
5: Et puis même, il a une dette.
3: Mais oui.
5: Ou sans plus-value, il vous doit cet argent.
3: Allez-y, Pascal, on vous écoute sur RTL.
6: Ouais, alors j'y vais, il y a 2 étages et ça va aller un petit peu moins vite que d'habitude parce que j'ai fait une enquête pour Johanna Boubaker qui m'a demandé de tester les routiers et c'est vrai que j'ai bien mangé ces 2 dernières semaines. Donc là,
3: elle doit être folle, votre femme, parce que sa femme lui fait des brocolis bouillis, lui fait des haricots verts pour qu'il soit svelte et nous quand il part comme ça en reportage, il s'arrête dans les restos routiers et vas-y les frites et vas-y la terrine.
6: Ouais, c'est vrai, non mais vous avez complètement raison. Je suis un petit peu essoufflé, j'arrive au deuxième étage. Alors là, j'arrive devant une belle porte, c'est un immeuble haussmannien. Je vais frapper parce qu'il n'y a pas de nom, donc on va demander s'il est là. Il s'appelle Olivier, excusez-moi, je suis un peu essoufflé.
3: Mais l'agence, il n'est pas à l'agence? Elle est chez lui, l'agence?
6: L'agence est à Céline Collonge, je crois en parler tout à l'heure. Il a monté une agence il y a quelques mois qui se trouve à une vingtaine de kilomètres, du côté, vingtaine de minutes, pardonnez-moi, du côté de Carquefou.
3: Et peut-être qu'il est là-bas, non?
6: Bah peut-être, oui.
3: Alors on y va. Essayez de votre côté. Pendant ce temps-là, on essaie de l'appeler, nous, sur un téléphone, voir à l'agence. Bah, s'il a une agence, j'ose espérer qu'il est quand même un peu dedans. Alors, on essaie d'appeler pendant cela. C'est l'agence ou le numéro de ce monsieur?
7: Le numéro de ce monsieur.
3: Très bien. Bah, en plus, il monte une agence. Donc... Je pense que quand on monte une agence, en plus, il faut, je crois, un dépôt, quelque chose comme
7: absolument.
3: Ça. Au départ, essayez de me savoir combien, d'ailleurs, quand on monte une agence, il faut déposer. Bon, c'est le
8: votre
3: cas dans pour les agences de voyage également.
8: Vers la messagerie. La personne que vous
3: alors, on raccroche. Donc, on a Pascal Normand qui tape à la porte. On a le numéro. Et alors, maintenant, de ce monsieur qui ne répond pas, est-ce que l'on peut, s'il vous plaît, appeler l'agence, qui n'y est pour rien. Attention, pas d'amalgame. Ce monsieur a acheté à titre privé, mais c'est là qu'on peut le joindre. Vous avez le numéro de l'agence ou pas du tout?
9: Le problème, c'est qu'on n'a pas d'autres numéros pour joindre l'agence que son numéro de téléphone personnel.
3: Bon, alors, on va essayer d'avoir le, on a au moins le nom de l'agence. Peut-être peut-on retrouver avec l'annuaire des pages jaunes. Parce que malheureusement, ne me regardez pas comme ça, Delphine, nous n'avons pas Internet, on travaille encore. Il rappelle, allô
10: Olivier.
3: Ah ben ouais. Voilà. Bonjour Olivier. Olivier, vous m'entendez? Olivier. Olivier.
11: Allô.
3: Oui, vous m'entendez Olivier? Oui. Ah, Olivier, bonjour.
11: Attends, j'entends pas du tout, non.
3: Alors, est-ce que vous m'entendez mieux maintenant?
11: Oui, alors je suis, j'ai mon téléphone. Vous êtes qui, vous êtes hein?
3: Alors, je me présente, vous allez être un peu surpris, c'est Julien Courbet, nous sommes sur la radio RTL.
11: Oui.
3: Alors Olivier, pardon de vous déranger, mais je suis avec Yann Bachelin qui vous avait dit si vous quittez l'appartement très rapidement, comme je vais acheter le bien, je vous donne 7 000 euros. Vous avez revendu le bien, monté une agence, et lui il me dit j'ai toujours pas touché un centime.
11: Ouais, on avait fait un arrangement ensemble, mais oui. Pas besoin de passer par. Ouais.
3: Et puis vous avez pas besoin de passer, mais il faut qu'il passe par qui pour que vous le payiez, monsieur, parce que vous, lui, il est parti avec ses valises. Vous avez revendu le bien. Vous lui
11: non,
3: avez rien
11: non,
3: donné.
11: Ça s'est pas passé comme ça. Non.
3: Ah bon.
11: Est-ce que je peux vous rappeler ou pas?
3: Ah ben, monsieur, moi je veux bien, mais on est en train de faire l'émission en direct là, donc je veux pas dire de bêtises. Vrai. Est-ce que vous comptez le payer, monsieur, tout simplement?
11: À part. Oui, non, il y a pas de souci, il sera payé. Il y a pas de souci.
3: Oui, mais lui, il est parti au moment où vous lui avez demandé de partir. Vous comptez le payer quand? Il va vous demander parce qu'il en a besoin. Allez-y,
11: oui, mais,
3: Yann.
11: J'ai reçu son courrier. Mais est-ce que vous pouvez me rappeler ou pas?
3: Mais je peux vous rappeler, mais lui, ce qu'il veut, c'est pas qu'on le rappelle.
11: En dehors de l'émission, ouais, merci monsieur.
3: Bon,
11: merci,
3: monsieur Bachar, en tout cas, on continue nous l'émission. Je sais que vous avez, voilà, c'est fou, mais cette façon, on va lui laisser un message, s'il vous plaît. On lui relaisse un message parce que je veux qu'il soit bien au courant. Et encore une fois, la réponse au problème, c'est mais je vais payer. Mais pourquoi on fait pas tout ça? Tiens, je vous emmène dans un restaurant étoilé ce soir à 600 euros le repas. Et au moment où la note va arriver, je vais dire au monsieur, mais je serai payé, là on s'en va, je la ramène chez elle, oh là là.
5: J'ai mieux à faire.
3: Bonjour, je voudrais la Porsche, vous la payez? Oh, je pars avec, tu seras payé, ça va, quoi.
8: Votre appel a été transféré.
3: Je lui laisse un message.
8: Vers la messagerie. La personne que vous tentez de joindre n'est pas disponible. Enregistrez votre message après le bip sonore. Une fois votre enregistrement terminé, vous pouvez raccrocher.
3: Bon, Olivier, encore une fois, je veux pas vous embêter, c'est Julien Courbet, je veux que vous soyez vraiment sûr de ce qui se passe, c'est pas une blague. Je suis bien avec Yann, vous lui avez dit, si tu t'en vas tout de suite, je te donne 7000 euros. Alors après, vous me dites, non, mais ça s'est pas passé comme ça, j'ai effectivement acheté le bien, mais je l'ai pas revendu. Vous savez qu'il a été revendu, apparemment, Yann?
5: Que tout a été revendu, ouais.
3: Voilà, tout a été revendu, alors, puis vous avez monté une agence immobilière. Donc là, on est en direct, je dis bien en direct à la radio, rappelez-nous, il y a 7000 euros, je pense que dans toutes ces transactions, les 7000 euros, vous avez dû les avoir. Vous-même, vous avez une agence immobilière, monsieur, donc j'ose espérer que lorsque les clients viennent dans votre agence, vous n'allez pas leur dire, l'argent de l'appartement, vous l'aurez à l'occasion. Vous savez qu'il faut être très rigoureux. Donc allons-y, parce que ça peut donner l'impression que vous avez mauvaise réputation, et je suis sûr que vous êtes quelqu'un de sérieux. Rappelez-nous, trouvez un accord. Je compte sur vous. Merci. On laisse un numéro. Dites-moi... Il n'y aurait pas un gong qui va taper dans un sens? Il va falloir me relancer une petite dernière session, mon Rostan.
9: Là, je pense que c'est le moment, Julien.
3: Espèce de radin. Heureusement que je suis là pour aider les auditeurs. Allez, il est 11h10 jusqu'à 11h15. Et après, c'est terminé pour ce matin. Les 5 dernières minutes, comme le feuilleton de l'époque qui passait sur le service public. Vous vous rappelez?
5: Ça parle aux jeunes. Hein.
3: Les 5 dernières minutes. Eh ben là, c'est les 5 dernières minutes. Top pour 5 minutes.
4: On appelle tout de suite RTL au 3210 où on envoie les lettres RTL par SMS au 74 900. Bonne chance à tous.
3: Ouais, oui, bonne chance à tous. 3210. Tout à l'heure, on a eu une dame qui était très émue. La pauvre, elle conduit des bus. Ouais, pas la pauvre, c'est super bien de conduire des bus, mais comme elle a pas assez de revenus, eh ben, en plus, elle va faire du repassage. Et là, on lui dit, il y a 3000 euros qui tombent pour vous. Alors, vous aussi, profitez-en jusqu'à 10h15, sur le 3210 et SMS 74 900. Alors, vous m'avez annoncé des tas de rebondissements. Oui. Stan, il va falloir s'organiser parce que maintenant, la dernière ligne droite, ça va partir dans tous les sens.
9: Dans l'ordre, dans un instant sur RTL, je vous propose de prendre des nouvelles d'Hervé et cette histoire de mur effondré sur des voitures. Vous savez, on attendait d'avoir un retour du syndic de copropriété. On en a un. dans l'ordre. Ensuite, un retour sur le dossier de la voiture Harry Potter. Nous avons reçu un texto, nous allons le détailler avec vous. Et en trois, sur le dossier de Nicolas et cette pension pour chevaux, Elodie Coupama, notre envoyée spéciale, est toujours avec la dame qui doit l'argent. Elle essaye de négocier un échéancier, elle nous fait un point dans un instant.
3: Qu'est-ce que vous faites ce week-end, Stan?
9: Écoutez, ce week-end, pas grand-chose.
3: Bah, c'était un piège. Et la fête du champignon,
7: oh,
3: alors.
7: Non, je me suis fait avoir.
3: Semblable, vous avez... Mais on y sera tous. Et d'ailleurs, ça y est, Céline Dion annulerait le concert. Céline Dion devait chanter dimanche soir. Elle l'annulerait pour aller à la fête du champignon. Je vous en dis plus. Dès que j'en sais plus, vous êtes sur RTL.
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3: Mesdames et messieurs, vous êtes sur RTL et nous revenons sur ce scandale de l'injustice avec ce monsieur. Le mur tombe sur sa voiture et tout le monde se renvoie la balle. L'assurance, dans un premier temps, hein, on... Oui, non, vous avez dû foncer dans le mur. Non, j'ai pas foncé dans le mur. Ah oui, effectivement, vous n'avez pas foncé dans le mur. Mais de toute façon, on peut pas vous rembourser parce que le mur était mal entretenu. Ah bon? Oui, allez voir avec, comment s'appelle-t-il, Square Habitat. Square Habitat dit, bah non, nous on l'entretient bien le mur. De toute façon, il y a une assurance. Bah alors payez. Oui, mais alors est-ce que le mur nous appartient vraiment? Et pendant ce temps-là, vous avez une personne qui a plus de voiture. Alors, Laura, je suis vraiment navré. Hier, je vous ai sorti de ce soin capillaire à 600€ que vous aviez pris pour vous dire, aidez-moi, sortez-nous de là parce que le pauvre, il y est pour rien, c'est trop injuste. Qu'en est-il ?
0: Eh bien, écoutez, ce matin, j'ai appelé donc de nouveau Square Habitat. J'ai eu une responsable au téléphone. J'étais très bien accueillie et elle m'a dit, bah écoutez, ça tombe bien que vous m'appeliez. Le RIB de Monsieur Hervé Breton a été rentré hier et on a fait partir un virement de 1 600 euros.
3: Non, il est en ligne.
0: Il est là.
3: Oh génial, vous m'entendez ?
1: Oui.
3: Ah ben moi je le découvre, vous visiblement vous étiez au courant, donc vous allez être payé pour la voiture.
1: Oui, tout à fait.
3: De rien, au revoir. Non, bah écoutez, quand les gens sont heureux, il faut les laisser à leur joie. Non, mais c'est fantastique. Et, oh, donc ça veut dire, Laura, parce que maintenant, moi, je ne veux pas mourir idiot, il était à qui le mur ? À la résidence A, la résidence B, etc., non ?
0: Bah, en tout cas, moi, je n'ai pas eu plus d'explications. Quand Pascal y est allé lundi, on lui a tout de suite dit non, mais vous inquiétez pas, on s'occupe du dossier sans en dire plus. Et si, on lui avait quand même parlé de cette histoire de mitoyenneté. Mais là, moi, elle m'a juste dit, écoutez, c'est réglé, le virement est parti. Voilà, donc alors, moi je
3: par contre, il y a quelque chose, puisqu'on est là aussi avant tout pour donner des conseils Stan à tout le monde, et Maître Léoti, vous allez en donner un autre, c'est aux copropriétés. Vous avez entendu que le GAN et eux, ils sont restés droits dans leurs bottes. Ils ont dit, on ne paiera pas parce que le mur n'est pas entretenu. Ça veut dire que les syndics et copropriétaires, quand ils ont des murs comme ça mitoyens, doivent l'entretenir parce que l'assurance peut dire, moi je suis désolé, si vous l'aviez entretenu, il serait pas tombé.
2: Effectivement, les syndics ont une obligation d'entretien, obligation qui doit impérativement être respectée. Dans ces cas-là, si tel n'est pas le cas, vous pouvez en tant que copropriétaire engager ou tiers engager la responsabilité du syndic. Il n'y a pas de difficulté sur ce
3: bon,
2: point-là.
3: Bah c'est super. Vous voulez rajouter quelque chose, Céline ?
4: Oui, en fait, je me pose la question, est-ce que c'est Square Habitat qui paye ou est-ce que derrière, c'est le GAN qui va donner l'argent à Square Habitat ?
5: Mais je pense que c'est Square Habitat.
4: Ah ouais. Super.
3: Voilà, c'est Square Habitat, donc c'est la copropriété. Et puis attention, on n'en sait rien parce que ce n'est pas un ingénieur, mais Pascal Normand nous a dit, il y a une partie du mur qui s'est effondrée, il est très grand, mais il reste encore une partie, c'est sur les images du Facebook, qui peut encore tomber. En tout cas, tout est bien qui finit bien. Elle doit être contente, votre fille. Vous êtes content aussi ?
1: Oui, merci beaucoup de votre action.
3: Je vous en prie.
1: Génial.
3: À bientôt.
1: Merci beaucoup.
3: Et merci Square Habitat. Merci. Hogan, on n'est pas là pour vous embêter. On est juste là, Olivier Dauvert, parce qu'il y a une terrible injustice. Et quand on a des mastodontes comme ça, on se dit le pauvre au milieu. Là, c'est vraiment le pot de terre contre le pot de fer.
6: Au final, c'est le bon sens qui a triomphé parce que cette solution, c'était la plus évidente dès le début. Le mur s'est effondré. Qui est responsable du mur ? Allez hop, sujet suivant. On pourrait gagner du temps avec du bon sens.
3: Et maintenant, nous repartons dans la voiture d'Harry Potter. Commandé par Delphine, qui fait plein de choses dans sa commune, pour les uns, pour les autres. Elle avait fait venir cette voiture d'Harry Potter, elle a payé 600 euros, la voiture n'est jamais venue. Je précise que nous avons déjà appelé au mois de juin ce monsieur qui lui-même devait livrer la voiture d'Harry Potter et ne l'avait pas livrée. Depuis, il a remboursé. Mais je précise aussi que nous avons eu un autre professionnel qui nous a dit « Merdoum, je n'ai pas moi-même été payé car j'ai fourni une voiture à ce monsieur, il ne me l'a jamais payé. » Que s'est-il passé depuis, Stan, s'il vous plaît ?
5: Laura a reçu un texto de la part du loueur de voiture.
3: Laura, je vous écoute, que vous dit-il ?
0: Attention, c'est très très long, donc je vais faire un résumé et surtout, c'est pépite. Alors, déjà, premier point, nous ne souhaitons plus répondre à vos sollicitations par téléphone.
3: D'accord.
0: Deuxième point, concernant la fête des champignons, nous sommes toujours dans l'attente de l'engagement de notre cliente sur la date d'un prochain événement. Nous, je crois qu'on appelait pour la fête de la sorcière et un remboursement de
3: voiture.
0: Ça
3: n'a rien à voir avec la fête des champignons. Voilà. Les sorcières, c'était quand d'ailleurs ?
4: En juillet.
3: C'était en juillet d'ailleurs.
4: Oui, mais je me demande si ce monsieur n'a pas proposé un report en disant bon bah si la fête des sorcières n'est pas pu venir avec la voiture d'Harry Potter, mais alors qu'est-ce que va faire la voiture d'Harry Potter aux champignons ?
3: C'est comme si vous prenez un traiteur pour un mariage, il ne vient pas, il vous dit bon mais si vous avez un décès dans votre famille, j'ai toujours les gâteaux. J'ai la pièce montée. Non mais franchement. Bon alors l'exemple n'est pas terrible, mais c'est le premier
4: c'est
3: qui est
4: très
3: venu.
4: Parlant.
3: Bon alors on continue. Quoi d'autre ?
0: Ça va faire bondir Maître Léoti. Il est également important de distinguer clairement une obligation de moyens d'une obligation de résultat. Nous vous invitons donc à vérifier l'ensemble des éléments du dossier.
3: Voilà. Et j'ai failli cracher, j'étais en train de boire. Donc, on peut, dans ce pays, grâce à ce monsieur, vendre une prestation, mais on n'est pas obligé de l'exécuter, c'est selon. Alors, allez-y, maître.
2: Et bien, pensez-vous, la voiture, elle s'est envolée, c'est la voiture d'Harry Potter.
3: Il a essayé,
2: c'est pas de sa faute. Hein. Non, mais c'est n'importe quoi. C'est même pas une obligation de résultat ou de moyens, c'est une inexécution, il doit vous rembourser, il a pas le droit en fait, il a tenté d'être malin en vous disant je vais vous relivrer une voiture, vous allez pouvoir en profiter à un autre événement, sauf que vous avez refusé, donc à ce moment-là vous devez impérativement être remboursé et c'est la loi.
3: Garçon, excusez-moi, j'attends ma pizza depuis 2 heures. Hein? Ben, on a essayé de la faire, on n'y arrive pas. Ok, on continue. Qu'est-ce qu'il dit d'autre ?
0: Concernant le pot rétro chaud, vous savez, on en avait parlé tout à l'heure. Oui. Il n'y a aucune inquiétude à avoir au moment de votre appel. J'étais précisément en plein travail sur les préparatifs de l'événement.
3: Super.
0: Donc, on pourra vérifier ça la semaine prochaine.
3: Mais il va payer pour Delphine ou pas ?
0: Alors non, mais attendez, la fin. Bon. De notre côté, nous préparons désormais un communiqué public sur nos différents réseaux afin de présenter notre version complète des faits, accompagnée d'éléments. Nous y présenterons également certains échanges et séquences off liées à l'émission qui permettront de comparer la réalité et le contexte complet de nos échanges. Et il me parle également de raccourcis, de montage ou différences de représentation.
3: Je rappelle à ce monsieur, avant qu'il se ridiculise, qu'on est en direct. Donc en direct, il n'y a pas de montage. Par exemple, là, je vais faire un blanc sans parler. Et on peut pas l'enlever parce qu'on est en direct. Voilà. Donc non mais voilà, donc on va faire, alors si par contre il est capable de prouver. Et là je lui dis bravo qu'on a fait du montage en direct. Alors là je dis bravo. Bon, alors moi monsieur Gravel Raphaël, vous faites ce que vous voulez. Nous aujourd'hui, on a un dossier béton maître Léoti comme quoi vous avez vendu une prestation à cette dame Hero Car Concept. Donc avec grand plaisir, comme ça on reviendra, on remettra ça sur le tapis pour votre communiqué officiel. Je l'attends, on va scruter ça. Si nous, la semaine prochaine, il n'y a toujours pas eu de communiqué officiel qui explique tout ça, ben on reviendra là-dessus. Et d'ici là, on attend d'autres témoignages. Céline.
4: Je précise que c'est du démarchage. En fait, c'est ce monsieur qui est allé à la rencontre de Delphine l'année dernière pour le précédent événement de la fête des sorcières, mais c'était déjà trop tard, elle avait déjà tout organisé. Donc elle l'a recontacté cette année, mais c'est lui, initialement, qui a pris contact avec elle pour lui dire, tenez, j'ai cette voiture à vous proposer pour votre fête.
3: Si vous parlez si vite, vous allez finir par avaler de travers. On a quelqu'un qui a gagné 3000 euros. Vous inquiétez pas, Delphine, la dernière fois. On va le laisser. On attend avec grande impatience ce communiqué officiel qui va enfin dévoiler que nous sommes des escrocs. On est des escrocs. Ils font du montage en direct. C'est parti. On appelle tout de suite. Et on en soit. Ah, on reçoit plein de témoignages. Mais si Monsieur Gravel Raphaël fait son communiqué, ça nous permettra de lire. Vous allez nous en donner quelques-uns rapidement. On peut appeler, s'il vous plaît, un gagnant en faisant ce direct enregistré. Une fois, j'étais dans un bar il y a très très longtemps. Et sans aucun doute, était enregistré, ça passait. Ah, allô ?
7: Allô ?
3: Bonjour, madame.
7: Bonjour.
3: C'est le Père Noël.
7: C'est pas vrai, c'est Julien Courbet.
3: C'est le... J'ai dit c'est le Père Noël, vous n'avez pas besoin de dire c'est Julien Courbet, tout le monde l'avait compris. Qu'est-ce que vous faites dans la vie, madame ?
7: Je suis retraitée.
3: Eh ben voilà, et puis je suppose que la retraite, on peut mettre un peu de, comme l'on dit, de beurre dans les épinards ?
7: Oui, parce qu'elle est pas énorme.
3: Voilà, puis il y a des petits-enfants, peut-être ?
7: Oui.
3: Et on a envie de les gâter.
7: Que je gâte énormément.
3: Oui. Eh ben, vous allez sacrément les gâter puisque vous avez gagné 3000 euros.
7: Oh, c'est pas vrai.
3: Mais si.
7: Je vous téléphone depuis je sais pas combien de temps. Je me disais non, je vais jamais gagner.
3: Eh ben si, vous avez raison de persévérer. Vous êtes dans quelle région?
7: Je suis dans la Nièvre, dans le Morvan.
3: Bon, et je rajoute au cas où, mais si vous ne pouvez pas y aller, c'est pas grave, 2 places pour le Festival du Champignon qui aura lieu ce week-end, on le rappelle. Je vous fais un énorme bisou, madame.
7: Mais moi aussi, et je vous remercie beaucoup de vous occuper de tous ceux qui sont, parce qu'on marche sur la tête, et vous donner de l'espoir à ceux qui sont vraiment dans une panade pas possible.
3: C'est très gentil, gros bisous, profitez bien de tout ça. Alors, on va se retrouver dans quelques instants, mesdames et messieurs, pour la conclusion de l'émission. Et apparemment, parce que c'est quand même... Il a le droit, il se défend. Alors moi, je respecte complètement Hero Car Concept à sa version des faits. Nous, on a la nôtre. Et vous me dites qu'il y a des témoignages qui arrivent ?
8: Oui, on en a reçu un que je vous lirai dans un instant. Et je juste une petite alerte pour vous dire aussi que Bernard est actuellement en ligne avec le marchand de biens sur le dossier de Yann. Et puis, on aura du nouveau du côté d'Elodie Coupama. Ça bouge encore sur tous les dossiers.
3: Oh là là, mais quelle émission ! C'est le 9h30, 11h30 d'RTL.

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19: Attention, nous sommes sur RTL en direct. Stan, que se passe-t-il?
20: Alors, tout d'abord un point sur le dossier de Nicolas. Nicolas qui s'occupe de chevaux et malheureusement la propriétaire ne paie pas les pensions. Elodie Coupama est sur place avec cette dame depuis tout à l'heure et je crois qu'elle a pu négocier un échéancier.
19: Alors on y va, Elodie, que se passe-t-il très exactement?
21: Alors écoutez, oui, je suis toujours dans le salon d'Amandine et on a longuement discuté, donc elle m'a présenté sa situation et la mise en place d'un échéancier n'est pas possible, tout simplement parce que ses revenus s'élèvent à 667 euros, en déduisant les charges, il ne lui reste qu'une trentaine d'euros pour vivre. Donc mettre en place un échéancier est impossible, donc Amandine s'est résignée à se séparer de Sunday avec la solution que vous proposez en début d'émission.
19: Alors, ouais, ben, j'aurais préféré qu'on le fasse avant, j'aurais lancé des appels, donc à partir de demain, je vais lancer un appel et je suis certain, il y a des gens qui adorent avoir des chevaux quand ils ouvrent leurs fenêtres et qu'ils s'en occupent bien. Alors, voilà, d'ores et déjà, appelez-nous très vite. Elle est remarquable, c'est une jument. Hein.
20: Oui, c'est une
19: Elle
20: jument,
19: s'appelle
20: oui.
19: Sunday, elle a 20 ans, elle est très belle.
20: Oui,
19: elle est très sympa.
20: En bonne santé,
19: elle est en bonne santé. Si vous avez la chance d'avoir des prêts avec des chevaux et que vous aimez ça et que vous voulez la recueillir, ce sera fait pour 0 euros. Voilà, on va essayer d'avancer ça. Mais néanmoins, il va falloir que cette dame, malheureusement, y ait. Parce que si on n'y arrive pas, une suite judiciaire.
22: Parce que ça n'efface pas la dette, quoi qu'il arrive. Ça évite de la creuser, attention.
19: Oui.
22: Hein.
19: Bon, alors, on avance, vous me faites confiance, laissez-moi quelques jours pour organiser tout ça, mais j'aimerais bien que quelqu'un en 3210 nous dise, ben moi je l'ai vu, cette jument elle est magnifique, je la récupère. Stan !
20: Yann a quitté son appartement, un marchand de biens s'est engagé à lui verser 7000 euros en échange justement de, pour réduire le bail, et Bernard vient d'avoir un texto de la part de ce monsieur.
19: Ah, on y va Bernard !
0: Je vous confirme par la présente que monsieur Raffejot, ex-propriétaire de Yann, versera par virement la somme de 7000 euros ce jour en attendant le RIB, envoyé par SMS, cordialement Olivier, et donc j'ai bien transmis votre RIB, Yann, donc pas de souci, dans les 48 heures, vous avez l'argent.
19: Paiement aujourd'hui ou demain, et vous m'appelez pour me dire si vous l'avez touché, d'accord ?
6: Ça marche, merci.
19: Allez, ça marche, merci. Bien. Delphine, faites-moi confiance également pour la voiture, on ne va pas vous laisser tomber, parce que d'autres témoignages seraient arrivés, vous m'avez dit, Stan, qu'on décortiquera un petit peu plus tard, dès demain d'ailleurs.
20: Dès demain, on a une personne qui me dit, moi j'ai pas reçu ma DeLorean, et une autre qui nous dit, moi c'était la voiture de K2000, à chaque fois pour des mariages, d'après ce que j'ai compris, on est en train d'appeler tout le monde.
19: Comme on feuilletonne, là vous avez vu pour le mur, on n'a pas laissé tomber, eh ben on reprend ça demain, vous pouvez me le mettre à l'ordre du jour.
20: Bien évidemment.
19: Allez, et quand d'ici là, Hero Concept va pouvoir nous faire son communiqué officiel, et monsieur Gravel peut nous appeler quand il le veut pour passer sur l'antenne. En tout cas, nous on y revient demain avec d'autres personnes, ça commence à en faire pas mal. Merci à vous tous, rendez-vous donc demain 9h30 sur RTL. Eh bien monsieur Vizorek, c'est à vous, comment ça va ?
10: Mais bien, et vous-même ?
19: Et juste, Olivier Dauvert m'a dit, j'ai été voir Vizorek hier soir, c'est un spectacle extraordinaire, je tenais à vous le dire.
10: C'est un homme de goût, en tout cas, venez quand vous voulez Julien, je vous invite.
19: Ah, en fait il me dit que c'est pas lui que j'ai été voir, pardon. Très fort. Je vais venir vous voir, moi, Alex.
10: Vous êtes le bienvenu.
19: Allez, amusez-vous
10: Merci
19: bien.
10: Merci beaucoup. Bonne journée. C'est parti pour le jouer.
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10: Bonjour chers auditeurs et bienvenue dans votre jeu de la mi-journée en ce jour où les lycéens ont décidé de faire l'école buissonnière et éventuellement de mettre le feu aux buissons. Et oui, la colère gronde, ils veulent plus de professeurs et plus de moyens pour mieux travailler à l'école. Ce qui est un peu le monde à l'envers pour nous, les boomers. Parce que nous, à l'époque, on était super contents quand les professeurs étaient absents et on voulait travailler le moins possible à l'école. On chantait la maîtresse au feu et les cahiers au milieu, bien sûr. Fini tout ça aujourd'hui, ils veulent apprendre un métier. Et est-ce que c'est vraiment malin dans la mesure où aujourd'hui l'intelligence artificielle peut gagner le prix Goncourt ? Il y a pas mal de métiers, une fois qu'ils les auront appris, il y a des robots qui feront mieux. Je dis ça, même présentateur de jeux radio, ça va être facile à expliquer à une IA. Il faut juste savoir dire avec un air solennel, quitte ou double. Bonjour Isabelle.
17: Bonjour Alex, jamais on vous remplacera par l'IA.
10: Vous dites ça.
17: C'est impossible.
10: Vous qui avez des ados, ils sont en manif ou quoi ?
17: Ils sont... Heureusement, ils ont fini le lycée, ils ont eu le bac. Enfin, non, 2/3, pardon. D'accord. Et l'autre est au collège.
10: D'accord, donc il n'est pas encore en manif. Maître David, vous, je suis sûr qu'il y a des jeunes qui veulent prendre votre place. Bonjour.
22: Bonjour à tous. Je ne sais pas s'ils veulent prendre votre place, mais je commence à avoir une petite popularité parmi les jeunes. Moi, je ne sais pas si c'est moi ou mon métier qui les attire, mais
17: qu'est-ce qui lui arrive ?
10: Quelle est cette vie parallèle qu'il vit comme ça. Bah écoutez, continuez à bien vous amuser, voilà, parmi les rajeunissez notre audience. Nous en serons ravis bien évidemment. Alors qui sont les deux jeunes qui vont jouer avec nous aujourd'hui ma chère Isabelle ?
17: Alors d'abord un petit jeune de 53 ans, voilà. Florent.
23: Bonjour Alex, bonjour Isabelle.
17: Bonjour
23: maître David.
22: Bonjour.
17: Il est très poli.
22: Oui.
17: Il habite à Maison-Alfort Florent dans le Val-de-Marne et vous êtes régisseur plateau dans l'événementiel.
23: Exactement.
17: Et vous êtes aussi artiste peintre.
23: Oui, parallèlement, oui. Donc je suis portraitiste, je fais du pop art.
17: D'accord.
10: On est sur du Warhol un peu.
23: Alors non, moi c'est plus de l'ombre et de la lumière, du noir blanc gris.
10: Du noir blanc gris, d'accord.
23: Donc voilà, je travaille d'après une photo et puis voilà, je crée à la commande beaucoup. Pas trop d'exposition, mais à la commande.
17: D'accord. Génial.
10: Merci. Vous commandez le portrait d'Isabelle, par exemple, pour être dans le bureau.
23: Oui, il y a pas de souci, hein. Vous m'envoyez la photo.
10: Je sais même ce qu'il a regardé, fait. Oui, ça va.
17: Éventuellement. C'est pas facile à dessiner, c'est pour ça que je fais de la radio.
10: Mais voilà. Vous êtes si charmante. Les gens ne le savent pas, mais votre voix vous trahit.
17: Merci. Et puis nous allons jouer avec Grégory, 38 ans, et je vous préviens tout de suite, il prépare actuellement sa ceinture noire de judo.
24: Bonjour à tous. Bonjour Isabelle. Bonjour Alex.
10: Grégory, on vous adore, d'ores et déjà. Donc judoka, ceinture noire.
24: Ceinture marron pour l'instant.
10: D'accord.
24: Donc, je prépare activement. Il y a quelques, on va dire, étapes à franchir pour y arriver.
10: Ça part en hausse autogari sur Teddy Riner.
24: Voilà. Ouais. Bah, il faudra un peu d'entraînement encore.
10: Il faut viser haut.
24: On va le laisser là, Los Angeles, en 28, et après, on va y aller.
10: Ok, bon, on va voir qui va mettre Hippon à l'autre pour justement commencer cette partie, ma chère Isabelle.
17: Et pour ça, nous allons faire un ping-pong. Donc, Alex va vous donner un thème. Par exemple, hier, on a fait les pays membres du G20. D'accord. Donc chacun votre tour. Florent, Grégory, vous devez lui faire des propositions. Le but, c'est d'enchaîner un maximum de propositions sans vous tromper. Et à l'issue de cette manche, celui qui sera le dernier à avoir donné une bonne réponse sera qualifié pour commencer le jeu.
1: Très bien. Messieurs, est-ce bien clair?
24: Bon, c'est très clair.
1: Donc en plus, ils sont en rythme. 12 bonnes réponses à me donner potentiellement. C'est vous, Florent, qui allez commencer à me donner les années où il y a eu des élections présidentielles en France sous la Ve République.
24: 74.
1: Absolument. Giscard.
24: 2022.
1: 2022, oui, réélection d'Emmanuel Macron.
24: 1981.
1: Eh oui, l'arrivée de François Mitterrand.
24: 2017.
1: Vous faites tous les deux dans un sens différent, mais Macron encore.
24: 2012.
1: 2012, Hollande.
24: 1995.
1: Jacques Chirac.
24: 1969.
1: Pompidou.
24: L'année de ma naissance, 1988.
1: Réélection de François Mitterrand.
24: 62.
1: Eh oui, non, la première élection au suffrage universel direct, elle est en 1965.
24: Oh, j'étais pas né.
1: C'est vrai, moi non plus. La première, c'était l'élection de Charles de Gaulle en 58.
24: D'accord.
1: Voilà, et vous auriez pu me dire, vous aviez oublié tous les deux pour l'instant, Jacques Chirac en 2002 et Sarkozy en 2007. Maître David, expliquez-nous tout ça.
22: Oh non, je voulais juste ajouter qu'en 58, parce que ça peut surprendre les gens, c'était pas à l'élection, c'était pas au suffrage universel direct encore. Charles de Gaulle avait été élu par un collège de grands électeurs, d'accord, à l'ancienne, on va dire.
1: Donc on aurait accepté cette date, mais voilà.
22: On aurait accepté puisqu'on n'avait pas précisé dans l'énoncé que c'était au suffrage universel direct.
1: Eh bien, intéressant comme quiz, parce que évidemment, beaucoup de bonnes réponses aussi. On se rappelle quelques grands moments de la Ve République. C'est donc vous, Grégory, qui avez la main, qui tenez le kimono pour attaquer le premier questionnaire du Kitou Double. Restez pas loin, Florent, vous savez comment ça va. On peut très vite revenir au micro dans ce Kitou Double. On se retrouve tous ensemble juste après ça.
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9: 11h30, midi et demi, Alex Vizorek, c'est quitte ou double?
1: C'est absolument quitte ou double, et le questionnaire 1 est devant mes yeux, et c'est Grégory qui va jouer.
17: Oui, Grégory, 38 ans, d'Isberg, dans le Pas-de-Calais, qui adore jouer et qui nous dit avoir l'esprit de compétition. Donc on vous prend au mot, Grégory.
1: Isberg, c'est comme ça qu'on dit iceberg en ch'ti, j'imagine. C'est...
24: Isberg.
1: Voilà, ouais. C'est bon. Monsieur du Pas-de-Calais, mais on les aime, nos voisins. Ouais. Les Belges, on est comme ça avec les gens du Nord, bien sûr. Rassurez-vous, pas pour ça que je vais donner les réponses, Maître David. Question 1, 50 euros. À un carrefour sans feu, ni panneau, ni marquage au sol, à quel véhicule devez-vous céder le passage en France, sauf rares exceptions, bien sûr.
24: Alors si je me souviens de mes lointains
1: c'est là qu'on va voir si
24: lointains souvenirs de code de la route, on laisse passer la voiture qui vient de droite. Donc ma réponse est la voiture qui vient de droite.
1: Êtes-tu sûr de ça? Bah oui. Exactement celle-là qu'il faut laisser passer. Alors, Maître David. C'est la famille à vous, ça?
22: Ah, exactement, tonton David.
1: C'est tonton.
22: C'est un lointain.
1: Bien sûr. Dites, pourquoi vous m'avez écrit sauf rares exceptions, bien sûr?
22: Alors, il y a quelques exceptions, donc je vais vous en citer deux, pardon.
1: Allez-y.
22: Si c'est quelqu'un qui sort d'un chemin privé, qui sort de chez lui par la droite, là par contre, il n'est pas prioritaire. C'est lui qui doit vous laisser passer.
1: Ouais,
22: ou sur une voie d'insertion, par exemple, sur l'autoroute, même si vous venez de la droite, vous insérez sur l'autoroute, vous devez les laisser passer, les gens qui sont déjà sur l'autoroute.
1: Je vais vous mettre, vous, dans une voie d'insertion, ça vous fera plus grand bien, je pense. Allez, mon cher Grégory, 50 euros, ils sont à vous, si vous me quittez, mais monsieur qui a l'esprit de compétition, on ne peut pas s'arrêter là, quand même. Quitte ou double?
24: Je vais bien sûr doubler.
1: Bien sûr, me dit-il. Attention, question musique, question 2. 100 euros sont en jeu. On cherche un chanteur français, révélé en 2007 par l'émission d'M6 Nouvelle Star. Et à qui l'on doit les tubes sortis par la suite? Paris-Séchelles, Le Lac ou encore Coco Caline. Qui est ce chanteur à la crinière blonde?
24: Alors, il a fait de nombreux tubes depuis quelques années. Le souvenir que j'en ai, c'est d'un chanteur qui était assez électrique, assez explosif lors de l'émission. Et ma réponse est Julien Doré.
1: Est-ce qu'on dirait qu'il est électrique? En tout cas, quand on voit sa coupe de cheveux, c'est pas impossible qu'il ait mis ses doigts dans la prise.
17: Il y a du volume.
1: Il y a du volume. Vous savez de quoi vous parlez, ma chère Isabelle. C'est bien Julien Doré.

0: Et oui, il a ce genre des bons featuring dans ses clips. Dans Le Lac, il y avait Pamela Anderson. Je le jalouse tellement dans un de ses derniers clips, il a fait venir Sharon Stone.
1: Oh là là, la classe.
0: Fantasme absolu de Chanès. Et oui, mais il est malin, il a raison, parce que du coup, j'ai regardé.
1: Bah, bien sûr.
0: Bien sûr.
1: Mais ça peut vous donner des idées pour vos spectacles.
0: Je vais demander à Sharon Stone s'il veut pas faire ma première partie. Et avec Demi Moore, éventuellement, ça va très bien se passer. Bon, trêve de fantasme. Mon cher Grégory, 100 euros. Est-ce que ça peut vous suffire? Qui tout double?
2: Je vais essayer d'aller un peu plus loin, donc je vais doubler.
0: Je n'en attendais pas moins. On va jouer pour 200 euros alors. Une question 3. Histoire récente. En juillet 1984, au moment où il est nommé, quel homme politique socialiste devient le plus jeune Premier ministre de la Ve République?
2: Alors, j'essaye de piocher dans ma mémoire.
0: De mémoire de personne qui n'était pas née.
2: Voilà.
0: Mais c'est
2: pas un blocage, on va dire. Mais...
0: C'est assez culte parce qu'il est resté très très très longtemps à être le plus jeune Premier ministre de la Ve République, en l'occurrence.
2: J'ai une idée en tête, donc je vais le...
0: Tenter là.
2: Je vais la tenter. Ma réponse est Michel Rocard.
0: C'est votre réponse?
2: C'est ma réponse.
0: Michel Rocard a bien été Premier ministre, mais il n'était pas le plus jeune. Il n'était pas si vieux que ça, par ailleurs, mais il n'était pas le plus jeune. Celui que nous cherchions a succédé à Pierre Mauroy. Il avait 37 ans. Et il s'appelait Laurent Fabius. Laurent Fabius, qu'il est resté pendant 39 ans avant que Gabriel Attal batte ce record avec 34 ans. Mon cher Grégory, ouais. Il est perdu un peu de sous, mais on a appris quelque chose. Enfin, en tout cas, vous avez appris quelque chose. Vous l'oublierez plus jamais, ce Laurent Fabius. Florent, on se reprépare. Je vous donne le temps de la musique pour vous concentrer. On va s'écouter ensemble Teddy Swims avec Mr. Know It All.

0: Mr. Know-It-All, Teddy Swims. Et c'est l'heure de la surprise Céline Dion, si je ne me trompe pas.
1: Mais oui, Alex, c'est formidable.
0: Où est-ce qu'on doit les chanter?
1: Alors, je vais tout vous dire. 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
0: 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Mais revenons au jeu avec vous, mon cher Florent.
1: Florent, 53 ans, de Maison Alfort dans le Val-de-Marne. Et dans la vie, vous êtes régisseur plateau.
2: Exactement.
1: Et vous avez envie d'aller en Martinique avec toute la famille. Donc, je vous souhaite d'aller loin dans ce questionnaire.
2: Ouais, voir la famille, les billets, c'est hors de prix. Donc,
0: on va jusqu'au bout. On n'en parle plus.
2: On va essayer.
0: Jusqu'au bout. Je vais le prendre pour vous, ce questionnaire. Et on va attaquer, commencer par le bas, évidemment, de la pyramide de gains. 50 euros. Question 1. Lorsque l'on a l'intention de fêter quelque chose, on utilise parfois une expression qui dit que l'on va sabrer une boisson alcoolisée. Quelle est cette boisson que l'on sabre pour fêter quelque chose?
2: Je pense qu'il y a plein de bulles dedans.
0: Donc, je donne pas d'indice.
2: Ma réponse est le champagne.
0: Que j'imagine, comme tous les régisseurs, parce que j'en croise régulièrement quand je fais ma tournée, vous consommez avec modération.
2: Je ne bois aucune goutte d'alcool.
0: Dis donc.
2: Non, je suis super sérieux.
0: Vous êtes
2: un petit rhum de temps en temps, mais c'est très très...
1: Ça, j'adore.
0: Parce que là, je me suis dit, on tient le poisson volant des régisseurs. Oui, c'est une bonne réponse, le champagne. On l'entend couler, puisque quand on le sabre, ça fait moins de bruit, hein, Maître David. Ça vient d'où cette pratique?
3: Alors, j'ai lu, c'est à prendre avec des pincettes, hein, mais a priori, ça viendrait de l'époque 1814-1815, quand des Cosaques ont occupé la région de Reims à la chute de Napoléon. Ils auraient pris l'habitude, quand ils faisaient des descentes dans les caves, de sabrer les bouteilles, d'ouvrir les bouteilles avec leur sabre.
0: C'est un truc de Cosaque, quoi.
3: Ça serait un truc de Cosaque.
0: Écoutez, bien leur en a pris. C'est pas si facile. Il faut y aller, il faut y mettre une énergie comme ça.
1: Faut pas avoir peur.
3: Puis il faut avoir un sabre, surtout.
0: Et vous savez, vous êtes souvent à propos dans vos remarques. Et c'est vrai qu'on a plus facilement un tire-bouchon chez soi qu'un sabre. Mon cher Florent.
2: Oui.
0: 50 euros pour l'homme, le régisseur qui ne boit pas. Chapeau à lui. Ou peu. Est-ce qu'il va prendre le risque de doubler quand même?
2: Je prends le risque, je double.
0: Il double. On se lance avec une question 2 sur le corps humain. La réponse est donc sur vous. Quels organes présents par 2 dans le bas du dos filtrent le sang et fabriquent l'urine?
2: Ma réponse est les reins.
0: Tac. Sûr de vous?
2: Bon, je le pense.
0: En tout cas, ça pourrait de toute façon. Ils sont 2.
2: Voilà.
1: Dans le bas du dos.
0: Et puis ils filtrent le sang et tenez-vous bien, ils fabriquent l'urine. Donc c'est la bonne réponse. Ah, super. Et oui, ils éliminent une partie des déchets et participent à l'équilibre de l'eau dans le corps, l'eau aussi importante, hein, à boire avec sans modération pour le coup. Le sang y est filtré en continu. Par abus de langage, vous dites, Maître David, du fait de leur position, on surnomme souvent rein la zone des vertèbres lombaires.
3: Oui, des fois on se dit on se fait un tour de rein, en fait c'est un abus de langage, parce que les reins n'ont rien à voir dans ce mal-là, mais seulement ils sont situés dans cette zone-là.
0: Et oui, cette fois c'était intéressant, c'est bien fait d'intervenir. Mon cher Florent, je vais vous laisser réfléchir, parce que vous avez 100 euros. Quelques secondes, on va se retrouver après ça, pour savoir si vous doublez.
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0: Et nous jouons avec Florent.
1: Oui.
0: Oui. Florent, à qui j'avais demandé juste avant s'il voulait me quitter ou doubler et jouer ainsi avec la question 3 pour 200 euros, quitte ou double ?
1: Je vais doubler.
0: Je sentais.
2: Moi aussi.
0: On a deux compétiteurs aujourd'hui. Question cinéma. Vous êtes bien sur le cinéma ?
1: Ça va.
0: Pour une poignée de dollars en 64 et pour quelques dollars de plus en 65 et enfin le bon, la brute et le truand en 66. Quel acteur américain incarne dans ces trois films un héros taciturne reconnaissable à son poncho et à son penchant pour les cigarios?
1: C'est des très beaux films.
0: Tout à fait.
1: Super. Ma réponse serait Clint Eastwood et je valide.
0: Qu'est-ce qu'il va me dire de plus ?
2: Ouais, nous sommes pendus à vos lèvres.
0: Dans le bon, la brute et le truand, sous cette musique.
1: Quelle musique !
0: Il dit, tu vois, le monde se divise en deux catégories. Ceux qui ont un pistolet chargé et ceux qui creusent. Et toi, tu creuses. C'est Clint Eastwood, évidemment. Bonne réponse, mon cher Florent. Il vous rapporte 200 euros sur cette musique d'Ennio Morricone. Ces trois films cultes qui composent la trilogie du dollar de Sergio Leone. Pardon, j'allais redire d'Ennio Morricone. Alors, qu'est-ce qu'on fait avec ça? Parce que là,
1: ouais.
0: Là, c'est vous qui avez le pistolet en main.
1: Ouais.
0: C'est Maître David qui creuse. Est-ce qu'on continue à le faire creuser et on double et on jouerait pour 400 euros qui tout double?
1: Non, je vais être sérieux. Je vais quitter. 200 euros, c'est génial. C'est génial.
0: Vous faites bien de le dire.
2: Mais c'est pas la Martinique, hein.
1: Non, mais bon, ça payera au moins l'excédent de bagages.
0: Vous allez revenir avec des choses. Et je vous
1: souhaite... Non, je préfère être
0: prudent.
1: Prudent, voilà.
0: Écoutez, Clint Eastwood vous inspire la prudence et je le note, vous avez gagné 200 euros.
1: Merci RTL.
0: Mais de rien, merci à vous d'avoir bien répondu et je vais peut-être vous faire un peu mal au cœur. La question 4 était assez facile. Question géographie, n'est-ce pas Maître David?
3: Ah bah je sais pas si elle est facile.
0: Oh, regarde, moi je m'avance jamais. Mais non, il est là, c'est ma question 4, j'ai bien fait, c'est pas si facile que ça. Messieurs, nous allons nous retrouver après les informations et à ce moment-là, c'est à nouveau vous, Grégory, le judoka, qui allez reprendre le questionnaire suivant, le troisième questionnaire, puisque vous avez échoué, je le rappelle, à la question 3 du questionnaire 2, en l'occurrence, du premier, le deuxième. Oui. Vous savez quoi? Je mélange tout. Je vais me reprendre pendant les informations. Isabelle, vous allez me soigner, vous allez me ventiler. Il est midi sur RTL. L'essentiel de l'information en 3 minutes, c'est avec vous, Aude Vernuccio. Bonjour Aude.
4: Bonjour Alex, bonjour à tous. Météo France s'attend à un épisode cévenol de forte intensité avec des cours d'eau qui débordent après la sécheresse de l'été. Le Gard et l'Hérault sont en alerte rouge pour pluie, inondation. Le ministre de l'Intérieur appelle à la vigilance. À la SNCF, circulation des trains fortement perturbée, voire interrompue dans le Gard sur l'axe Avignon 7 et Nîmes-le-Gros-du-Roi. Pas d'école du tout côté gardois, la moitié seulement des écoles sont ouvertes côté Héraultais. Des ponts submersibles sont fermés dans les deux départements et la préfète du Gard appelle en ce moment au respect des consignes. Point presse en cours. 75 lycées perturbés en Île-de-France depuis ce matin, dont 36 qui ont subi des tensions et des dégradations d'après l'Éducation nationale. Les lycéens qui appellent à poursuivre le mouvement pour dénoncer le manque de profs et de moyens. Pas encore de chiffres au niveau national à la mi-journée. Scène de panique dans un avion en plein vol entre Dubaï et Tel Aviv. Une bagarre a éclaté entre le pilote et le copilote. L'avion a été dérouté pour atterrir en Arabie Saoudite. Cet avion a chuté de 4000 mètres. Selon les médias israéliens, le copilote a poignardé le commandant de bord pour prendre le contrôle de l'appareil. On ignore pourquoi à ce stade. Pour le gouvernement israélien, la situation est sous contrôle. Une enquête est ouverte et les passagers seront rapidement rapatriés.

0: meurtrier. Et puis nous sommes officiellement à 200 jours de l'élection présidentielle. Le gouvernement veut économiser 5,5 milliards d'euros sur les retraites, annonce à l'instant Jean-Pierre Farandou, le ministre du Travail. Et Amandine Bégaud, vous avez choisi de revenir sur les propositions des différents candidats sur les retraites, justement, dans RTL Midi. Les auditeurs ont la parole.
1: Oui, bonjour Ruth, bonjour à tous. Édouard Philippe, et on vous en parlait hier, a présenté sa réforme à lui, hein, 65 ans, 45 ans de cotisation. C'est de loin la plus dure pour l'instant, mais l'ancien Premier ministre assume pas de plan B, dit-il encore ce matin dans les colonnes du Parisien. Bruno Retailleau et François Hollande plaident pour un départ à 63 ans, 60 ans pour Jean-Luc Mélenchon. Et vous, qu'en pensez-vous? Est-ce qu'il faudra, à un moment ou un autre, forcément reculer l'âge de départ en retraite? Est-ce que cette élection doit être l'occasion de trancher? À quel âge? Appelez-nous 3210 pour réagir ou un message vocal ou écrit sur l'application RTL. On en débat bien sûr dès 13h. Et puis le chèque, lui, est en voie de disparition. Il y a 20 ans encore, c'était un paiement sur 4 hors cash. Eh bien aujourd'hui, il représente à peine 2% des transactions. Faut-il pour autant le supprimer? Y seriez-vous favorable? Là encore, 3210 pour réagir ou un message sur l'application. Dites-nous si vous utilisez encore votre chéquier, hein, et dans quelles circonstances, et si vous pourriez ou pas vous en passer.
0: Merci Amandine Bégaud. La météo, on le rappelle, le Gard et l'Hérault sont en vigilance rouge pour pluie inondation. Les deux départements également en vigilance orange pour crue et orage. Notez qu'une autre perturbation va apporter des nuages et de la pluie de la Nouvelle-Aquitaine à la frontière belge. Du soleil, en revanche, de la région Rhône-Alpes au nord-est. Retour des éclaircies en fin de journée par le nord-ouest du pays. Les températures, vous aurez de 21 à 25 degrés au nord de la Loire, de 25 à 30 partout ailleurs. RTL, il est midi 3, tout de suite, quitte ou double, continue avec vous, Alex Vizorek.
2: Mais absolument, merci à vous, ma chère Aude. On vous retrouve demain, et puis les suivantes informations sur RTL, 7 à midi 30.
3: 11h30, midi et demi, Alex Vizorek, c'est quitte ou double?
2: Eh bien, c'est qui tout double? Absolument, puisque j'ai un nouveau questionnaire devant moi. Si vous nous rejoignez, eh bien, vous arrivez là au bon moment dans la partie. Que s'est-il passé, ma chère Isabelle, dans la première demi-heure?
4: C'était une formidable partie pour Florent, mais c'est parce que vraiment, il était
2: prudent,
4: bien.
2: Et il est parti avec des sous.
4: Voilà, il est parti avec 200 euros. Il est allé jusqu'à la question 3. Et là, c'est Grégory qui va entamer son questionnaire.
2: Nouveau questionnaire, mon cher Grégory. Ça va, vous êtes prêt?
5: Entièrement prêt.
2: Entièrement prêt. Question 1. 50 euros sont mis en jeu. Une question musique. On cherche le nom d'un groupe français. Groupe fondé en 1981, révélé l'année suivante grâce au titre « L'Aventurier » et dont il ne reste aujourd'hui des membres d'origine que le leader Nicolas Sirkis. Quel est le nom de ce groupe qui remplit régulièrement des stades encore aujourd'hui dans toute la France?
5: Alors c'est un groupe que j'adore parce que je les ai vus l'année dernière et qui au bout de un peu plus de 40 ans continue de remplir les salles, donc c'est très beau. Et donc ma réponse est Indochine.
2: Olivier Dauvert, vous aurez tiré les oreilles si vous n'aviez pas donné la bonne réponse. C'est bien Indochine.
4: Tout le monde danse dans les studios.
2: Eh ouais, l'aventurier. Mais il y a d'autres tubes, évidemment.

0: Indochine.
1: 50 euros pour vous, mon cher Grégory. Ça vous fait une place pour Indochine, parce qu'ils font ça bien, ils veulent jamais mettre des places trop chères.
2: Oui, c'est vrai.
1: En effet, que ça, c'est très très bien. Est-ce qu'on continue? Est-ce qu'on vise d'aller avec quelqu'un au concert et de doubler pour 100 euros avec la question de qui tout double?
3: Je double.
1: Double! Je rappelle que vous êtes compétiteur judoka en quête de la ceinture noire, alors que vous avez commencé très récemment.
3: Ouais, il y a 3-4 ans.
1: Ouais. En 3 ans, vous avez paf toutes les couleurs.
3: Ah, mais quand on est déterminé, on n'est pas allé loin.
2: Non, mais Grégory a un gros mental, hein, vraiment. Moi, je le sens. Ouais.
1: C'est tout
2: ce qu'on
1: lui souhaite. On a besoin d'un gros mental dans le qui tout double. Question 2. Pour 100 euros donc, comment appelle-t-on l'examen médical qui utilise des ultrasons pour observer, par exemple, un bébé avant sa naissance? Vous avez 2 enfants, donc c'est pas impossible que vous soyez passé par là.
3: En effet, parce que j'ai assisté à ces examens, et qui sont très beaux à voir, je dirais, ma réponse est une échographie.
1: C'est la bonne réponse. Eh oui, on entend.
2: Ah, oh, le cœur du bébé.
1: Oui, vous en avez fait, vous.
2: 3.
1: Vous dites ça, on a l'impression que vous y êtes encore.
2: C'est si beau, ouais.
1: Maître David, des précisions sur l'échographie.
4: Ben oui, j'ai découvert, c'est très beau. En fait, ça s'appelle échographie parce que, donc, comme vous l'avez dit, en fait, la sonde de l'échographe produit des ultrasons. Ces ultrasons se répercutent sur les organes et c'est ce retour qui est transformé en signaux électriques et qui produit une image. D'où le nom d'échographie, puisque ces sons en écho qui nous reviennent. Et souvenez-vous, écho, c'est cette nymphe dans la mythologie grecque qui avait été condamnée à ne répéter que les derniers mots qu'elle avait entendus.
1: Je le sais parce que je l'ai appris en écoutant le qui tout double.
4: Ah, oh,
1: je ne connaissais pas cette histoire. Eh bien, merci pour l'échographie qui rapporte à Grégory 100 euros. Qu'est-ce qu'on en fait? Est-ce que cette fois, on va se venger de la question 3 qui
3: vous... On va se venger de Laurent Fabius.
1: C'est Laurent Fabius qui vous avait fait trébucher. Je vous promets que c'est pas une question politique.
3: Eh ben, je vais doubler.
1: En double. 200 euros en jeu pour gagner autant, peut-être, que Florent. Question 3. Quel mot désigne l'art traditionnel japonais du papier plié? Qui fait du judo? Vous êtes peut-être nippophile, là.
3: Alors, j'ai déjà tenté d'en faire, mais c'était une catastrophe. Rien qu'un petit signe, c'est très dur à faire.
1: Moi, mes avions décollent jamais.
3: Moi non plus. Il reste à l'aéroport.
1: Exactement.
3: Et ma réponse est l'origami.
1: Et c'est une excellente réponse. Ça vient du verbe japonais oru, qui veut dire plier, et du substantif kami, qui veut dire papier. Donc, ça se tient.
2: Ah oui.
1: Plier les papiers.
2: Contrairement à vos avions.
1: Oui, exactement. Je suis jamais arrivé, je me dis, ça doit pas être si difficile. Eh bien, personne qui m'a donné une bonne technique pour faire un bon avion en papier. L'origami, qui est né au Japon, probablement sous l'ère Edo, à partir du XVIIe siècle. 200. On dirait presque que c'est compris dans la musique japonaise, que le gong arrive, il tombe au moment, bah voilà, où donc vous remportez 200 euros, vous n'avez même pas à décider, vous auriez continué ou pas?
3: Non, j'aurais sécurisé le...
1: Voilà. Nous avons 2 candidats qui sécurisent, tous les 2, vous avez remporté, et ça c'est sûr, on ne vous les enlèvera pas, 200 euros. En revanche, seul l'un de vous deux va pouvoir tenter d'ouvrir ce grand coffre-fort. On saura juste après la réclame lequel des 2. C'est vous, Grégory, qui jouerez au questionnaire de l'année. Et il me faudra 4 bonnes réponses sur 5. Sinon, c'est vous, Florent, qui tenterez d'ouvrir ce grand coffre-fort. La suite de l'émission, la suite de ce suspense, juste après ça.

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20: Oui, Isabelle Jamy, bien entendu.
19: Oui.
20: Pour ces deux grands moments qui arrivent avant 12h30, parce que là, les questionnaires de Kit ou Double sont rangés, mais devant moi, j'ai un quiz de l'année qui va permettre de savoir lequel de nos deux candidats va se diriger vers le grand coffre-fort.
19: Rempli de cadeaux.
20: Et oui, bien sûr.
19: Et c'est vous, Grégory, hein, qui aviez la main quand le gong a retenti, donc c'est vous qui allez jouer au quiz de l'année. Il vous faut 4 bonnes réponses sur 5 pour tenter d'ouvrir le coffre-fort. Et si c'est pas le cas, eh bien, ce sera à Florent de prendre votre place.
20: Est-ce bien
21: parfait.
20: Clair, mon
21: c'est
20: cher
21: parfait.
20: Grégory? Ça part donc dans tous les sens, il y a du cinéma, il y a de l'histoire contemporaine, il y a de l'art, il y a du sport, il y a de la musique. Et nous avons choisi peut-être la plus belle année de ces dernières années, 1981, qui a vu la naissance des humoristes les plus brillants de leur génération.
19: Comme un certain Alex.
20: Bon, oui, mais c'est oui. Parmi d'autres, bien entendu. 81, ça vous convient?
21: Ça me convient.
20: Vous êtes un peu plus jeune que moi, donc vous n'étiez pas né.
21: C'est pas un problème.
20: Bon,
21: on va essayer
20: de répondre à quatre. Quatre questions.
21: Ça marche.
20: C'est parti. On y va, on se lance. Quel héros de cinéma, incarné par Harrison Ford, fait sa toute première apparition en 81 dans Les Aventuriers de l'Arche Perdue?
21: Indiana Jones.
20: Quel type de train est officiellement inauguré le 22 septembre 81, réduisant drastiquement le temps de trajet entre Paris et Lyon?
21: Le TGV.
20: En septembre 81, 44 ans après sa création, quel célèbre tableau monumental de Pablo Picasso fait son retour en Espagne ?
21: Guernica.
20: En juillet 81, quel pilote automobile français, futur quadruple champion du monde, décroche la toute première victoire de sa carrière en Formule 1 ?
21: Alain Prost.
20: Quelle icône mondiale de la musique s'éteint le 11 mai 81 à l'âge seulement de 36 ans, laissant derrière lui des titres comme No Woman No Cry et One Love.
21: Bob Marley.
20: Voilà donc 5 réponses données sur l'année 81. Comment vous le sentez, Grégory ?
21: Plutôt confiant.
20: Plutôt confiant, devrait y en avoir au moins 4 bonnes.
21: Mmh. Je suis pas sûr sur le Picasso, mais...
20: Ça fait chic comme réponse. On se croirait sur France Culture. Ouais. Je suis pas sûr sur le Picasso. Mais sur le reste, vous le sentez bien. Florent, oui. Concurrent direct, comment vous le sentez-vous?
7: Ah, pas mal. Il s'est bien débrouillé.
20: Ouais, il s'est bien débrouillé. On va se recorriger dans l'ordre, ce questionnaire. On commence par... Évidemment, on le voit avec son fouet, son chapeau et sa chemise. Monsieur Harrison Ford à la recherche des aventuriers de l'Arche perdue. Son personnage, Indiana Jones. Personnage imaginé par George Lucas. Le film est réalisé par un petit jeune, Steven Spielberg. 4 suites d'Indiana Jones existeront dans les années qui suivront. La deuxième... Quel type de train est officiellement...
8: Oula. Je sentais qu'il allait...
20: On n'a pas le temps de le voir. Le 22 septembre 81, il réduit le temps de trajet entre Paris et Lyon. Tu m'étonnes qu'il réduit, puisqu'il roule à du 260 km/h. C'est François Mitterrand qui a inauguré la première ligne de TGV. C'est encore une bonne réponse. Le fameux tableau, qui 44 ans après sa création, est revenu en Espagne, c'est bien le tableau culte de Pablo Picasso, Guernica. Décédé 8 ans plus tôt, il avait exigé que cette toile dénonçant les horreurs de la guerre ne soit rapatriée en Espagne qu'une fois la République et les libertés démocratiques rétablies. Je pense qu'il est au Reina Sofia, à Madrid, si vous avez l'occasion d'aller vous poser devant Guernica. C'est quand même beaucoup de plaisir. Juillet 81... C'est TGV qui repasse dans l'autre sens. Le pilote automobile français quadruple champion du monde qui décroche sa première victoire. Une course au volant d'une Renault RE30, je sais pas comment on dit.
22: Ne me demandez pas pour les voitures.
20: J'ai senti et que c'était pas vers vous que je devais me tourner. Mais c'est évidemment peut-être le plus grand pilote français de tous les temps. C'est Alain Prost, évidemment. Et donc, ça fait déjà 4 sur 4. On va se faire un petit plaisir musical. On va s'en écouter l'une ou l'autre de Bob Marley. No Woman, No Cry. No Woman, No Cry. 36 ans seulement. Il décède en mai 81. Il a chanté aussi ceci. Une petite dernière pour pas inspirer quand même les manifestants, mais bon, c'est Bob Marley qui le dit. On tire sur le shérif, mais pas sur le député.
22: Non.
20: Il a dit Bob Marley. On tire sur personne, surtout. 5 sur 5, ça fait plaisir, c'est rare en plus quand on n'était pas nés. Donc félicitations à vous, mon cher Grégory. Ce qui veut dire, Florent,
7: oui,
20: que les 200 euros, ils sont à vous.
7: Super.
20: Et donc, je vous envoie la photo d'Isabelle pour que vous la peigniez.
7: Avec grand plaisir.
20: Où est-ce qu'on peut voir vos œuvres ? Donnez-nous le petit titre.
7: Sur Instagram, Facebook, voilà. Vous tapez Floxartpop, FLOXARTPOP.
20: Floxartpop, et on vous retrouve. Merci Florent,
7: merci,
20: félicitations. Et Grégory, restez bien concentrés, le grand coffre-fort arrive après ça.
23: Merci.

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22: Et plus ça va, plus le grand coffre-fort se remplit, et plus on aimerait évidemment qu'il soit braqué, qu'il tombe. C'est vous qui avez la chance aujourd'hui, Grégory, de tenter le coup, de tenter ce braquage, le hold-up du coffre-fort RTL. Et pour vous motiver, Isabelle, mais je pense même vous n'avez pas le temps de tout citer.
23: Ah non, je pourrais pas tout citer.
22: Faites-nous rêver. Hein.
23: Il y a pour plus de 3000 euros de cadeaux dans ce grand coffre-fort. Je vous dis... quand même, il y a un séjour pour deux personnes dans un hôtel 4 étoiles au Clair de la Plume. Il y a un iPad, des coffrets et des cartes cadeaux. Il y a l'appareil, le fameux Fondissimo Evolution. Il y a un bon d'achat Pimpit de 200 euros. La marque française qui customise les sabots, ça c'est formidable. Un pack VIP offert par le PMU, c'est ce qu'on rajoute aujourd'hui, pour assister au prochain Grand Prix hippique, le Qatar Prix de l'Arc de Triomphe.
22: Le fameux Prix de l'Arc de Triomphe.
23: Oui.
22: C'est à Vincennes ou c'est à Auteuil?
23: Il me pose des cols celui-ci.
22: C'est parce que c'est à Longchamp. Oui, mais j'essaye de... Vous mettez dans le coffre-fort, mais... vous ne regardez même pas ce que vous mettez dans le coffre-fort, tellement que vous jetez comme ça au vol dans votre coffre-fort. Bon, Grégory, j'espère que ça vous motive. Il y a de quoi faire.
24: C'est motivant.
22: Hein. C'est motivant. Vous êtes bon sur les voies ou pas?
0: Quand on joue à la maison, tout va mieux. Mais quand on est en face, ça va être. Écoutez, on va essayer de se dépatouiller.
22: Imaginez-vous dans votre cuisine, en train de préparer le repas de midi, comme tous nos auditeurs sont en train de le faire. Ou si vous êtes sur la route, ne fermez pas les yeux, bien évidemment pour des raisons de sécurité. Et on s'écoute ensemble les cinq voix. Il me faut les cinq noms. Il n'y a pas de droit à l'erreur pour ouvrir ce coffre-fort. Cinq personnalités, personnages à retrouver. Est-ce que vous êtes prêts?
0: Je suis prêt.
22: Eh bien, nous aussi, c'est parti.
1: Vous voyez ça? Quand vous voyez ça, ouais. Alors on va me dire, oui, vous allez jeter ça. Oui, je le jette, parce que ça, c'est honteux, ça.
2: Alors Anthony, ben, si ça va bien, on va vous laisser là et prendre quelqu'un qui a un problème, puisque c'est quand même le but de l'émission.
5: Cette année, on a eu beaucoup, beaucoup de succès. Bah, faut dire que l'année dernière, c'était quand même catastrophique. On a eu énormément de couples au sortir de la vie à la ferme. Bien sûr, faut que ça dure.
24: Le fait de ne pas prendre très au sérieux les choses, même quand c'était parfois des moments plus graves, de pouvoir rire entre les prises, je pense que ça l'a certainement aidé à ne pas prendre ça trop au sérieux.
25: Évidemment qu'on a énormément discuté, mais j'ai envie de vous dire, comme dans tous les couples, pour que ça dure un couple, il faut de l'amour, mais aussi il faut du travail sur soi.
22: Il me faut cinq noms.
0: Alors, j'ai Jean-Pierre Coff, Julien Courbet, Karine Lemarchand, Benoît Paul Vorde.
22: Plus qu'un.
0: Et le dernier, j'aurai pas.
23: Oh non.
22: On va tenter l'ouverture. Totalement. Le dernier, je l'aurais pas, n'était pas un nom de personne.
0: Non.
22: Donc, évidemment.
0: En effet.
22: Vous me confirmez. Oui. Et pourtant, je pense bien, vu ma fiche, qu'on n'était pas loin parce que j'ai eu les mêmes intuitions que vous. Vous aussi, Isabelle.
23: Moi aussi.
22: Vous êtes souriante. Je sens qu'elle en a trouvé quelques-unes.
23: Je progresse.
22: On va se les réécouter une par une. Le premier roublard, il râle, il n'est pas content.
1: Vous voyez ça? Quand vous voyez ça, ouais. Alors on va me dire, oui, oh, vous allez jeter ça. Oui, je le jette, parce que ça, c'est honteux, ça.
22: Mais parce que c'est de la merde.
23: On le revoit jeter les saucisses.
22: Évidemment, Jean-Pierre Coff, inimitable. Après, c'est une voix que parfois on entend sur RTL, parfois même avant, le qui tout double.
2: Anthony, ben, si ça va bien, on va vous laisser là et prendre quelqu'un qui a un problème, puisque c'est quand même le but de l'émission.
22: Le rire d'Olivier Dauvert, mais surtout la voix de Julien Courbet, bien évidemment. On reste dans la boutique, le groupe M6, vous l'aviez aussi.
5: Cette année, on a eu beaucoup, beaucoup de succès. Bah, faut dire que l'année dernière, c'était quand même catastrophique. On a eu énormément de couples au sortir de la vie à la ferme. Bien sûr, faut que ça dure.
22: En plus, elle parle évidemment du contenu de son travail. Karine Lemarchand, l'amour est dans le pré tous les lundis sur M6. Vous l'aviez. C'est l'accent belge qui vous a mis dessus?
0: Oui, puis même
22: la
0: rhétorique. Ouais.
22: Mais tout à fait, vous avez raison, on le réécoute, ce comédien.
24: Le fait de ne pas prendre très au sérieux les choses, même quand c'était parfois des moments plus graves, de pouvoir rire entre les prises, je pense que ça l'a certainement aidé à ne pas prendre ça trop au sérieux.
22: Effectivement. Et donc, maintenant, je me tourne vers vous, Isabelle, vous aviez ces quatre-là.
23: Oui.
22: Donc vous aussi, c'est le cinquième qui vous a fait coincer.
23: Exactement.
22: C'est une voix féminine qui parle d'un problème qu'elle a en ce moment, en plus. On la réécoute.
25: Évidemment qu'on a énormément discuté, mais j'ai envie de vous dire, comme dans tous les couples, pour que ça dure un couple, il faut de l'amour, mais aussi il faut du travail sur soi.
22: Vous l'avez?
23: Bah oui, c'est Léa Salamé.
22: Et oui, le couple avec Raphaël Glucksmann, évidemment, ils ont dû discuter puisqu'il s'est présenté et qu'elle s'est retirée au micro de Marc-Olivier Fogiel. Elle expliquait ça. Donc, à cause de Léa Salamé, vous coincez. En plus d'avoir perdu son travail, elle fait perdre le grand coffre-fort.
23: Ah.
22: Eh ben, dis donc, c'est pas sa période. Grégory, merci d'avoir joué avec
0: nous. Merci à vous, en tout cas. C'était une super expérience.
22: Ben voilà. Et nous aussi, c'était un plaisir de vous avoir. Bonne chance pour la ceinture noire de judo. Et
0: merci à vous.
22: 200 € en poche. Ça, c'est acquis. Merci à vous, Isabelle, et félicitations.
23: Merci, Alex.
22: Cette belle partie de grand coffre-fort que vous avez fait là. Et c'est l'heure de retrouver Amandine Bégaud. Et moi, je vais téléphoner. Bonjour, Amandine.
26: Bonjour, mon cher Alex.
22: Oui, aujourd'hui, je téléphone parce que l'échec en Belgique, ça fait 25 ans
3: qu'on les utilise
4: ben
3: plus.
4: Oui, ben alors, ne vous moquez pas.
3: Si, un peu.
4: Ben non, et vous allez voir que nos auditeurs, ils sont très attachés. Les chèques, il y a 20 ans encore, ça représentait un paiement sur 4 hors cash ici en France. À peine 2% aujourd'hui des transactions. Alors, faut-il pour autant les supprimer? Y seriez-vous favorable? Écoutez, Alex, ça fait beaucoup réagir.
3: Ben, je sais.
6: Malheureusement, je dirais qu'il ne faut pas, car en cas de piratage de cartes de bancaire, le seul moyen de régler, c'est encore avec le carnet de chèques. Et en plus, on ne peut rien faire sans la carte de crédit aujourd'hui. Et on ne peut pas retirer de liquidité si on n'a pas de carnet de chèques.
4: Bon, Alex, si oui. Vous voulez nous raconter comment ça se passe en Belgique, et je vous jure que ça m'intéresse, vous nous appelez, donc 3210, ou vous nous laissez un message vocal ou écrit sur
3: je
4: l'application.
3: Vais faire ça, oui.
4: Non, mais ça se passe bien ou pas?
3: Ben, c'est-à-dire que comme à chaque fois, on change avant vous, et ça marche très bien. Et puis vous, 25 ans après, vous dites, ah, tiens, pourquoi pas?
4: Venez, vous n'avez rien à faire à partir de 13h.
3: Non, vos auditeurs ont
4: studio.
3: Plus de choses à dire.
4: Mais venez
3: sûr.
4: En studio avec
3: allez,
4: nous. Et sinon, on vous retrouve bien sûr demain, 11h30, pour le Kit ou Double RTL, il est midi et demi.
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4: Et à la une aujourd'hui, ce crash, sans doute évité de justesse. Un avion reliant Dubaï à Israël a été dérouté après une bagarre dans un cockpit. Dans le cockpit de l'avion, on vous expliquera tout dans un instant. Dans ce journal également, cette alerte rouge, alerte pluie, inondation dans le Gard et l'Hérault. Le plus gros est attendu dans les prochaines minutes. On ira sur place, bien sûr, la sous-préfète de l'Hérault et l'invité d'RTL Midi. Les syndicats lycéens, eux, appellent à maintenir les blocages et annoncent une manifestation pour mardi. Et puis, à 200 jours du premier tour de la présidentielle, on a choisi de passer au crible la réforme des retraites des uns et des autres. Édouard Philippe dit jusqu'à 65 ans, pour ceux qu'ils peuvent. Impossible, lui répond Véronique, qui vient nous laisser un message.
10: À 65 ans, la retraite? Eh ben, venez faire notre boulot, et puis comme ça, je suis aide à domicile. Vous allez voir si à 65 ans, vous allez avoir la santé pour le faire. C'est du n'importe quoi.
4: La météo avec vous, Marina Giraudeau. Bonjour Marina.
26: Bonjour à tous.
4: Il y a cette alerte rouge, je le disais, dans le Gard et l'Hérault. On va bien sûr y revenir. Attention aussi dans les Bouches-du-Rhône.
26: Qui est en alerte orange, pluie inondation depuis midi. En orange aussi, toujours la Lozère et l'Ardèche. En plus de pluie inondation, elles le sont pour les orages. En fait, on a des pluies soutenues et orageuses qui stagnent toute la journée là sur ces régions. Ailleurs, on a une perturbation pluvieuse qui s'était parfois orageuse d'ailleurs, qui s'étend de la Nouvelle-Aquitaine au centre à la région parisienne et au Hauts-de-France. Seul le nord-est aura un temps plus agréable et le nord-ouest une fois que la perturbation sera passée.
4: Merci beaucoup Marina, on détaille tout ça dans quelques minutes. Mais avant de partir pour le Gard et l'Hérault, cette affaire digne d'un film. Un atterrissage d'urgence pour un vol reliant Dubaï à Israël. L'appareil de la compagnie Fly Dubaï a été dérouté après donc une bagarre dans le cockpit, Émilie Beaujard.
26: Et oui, selon les premiers éléments donnés dans la presse israélienne, tout s'est joué lors du survol de la Jordanie, quelques minutes seulement avant d'entrer dans l'espace aérien israélien. Le copilote tente de prendre le contrôle de l'appareil en poignardant le commandant de bord. Une bataille éclate, des membres de l'équipage et des passagers entrent à leur tour dans le cockpit pour séparer les deux hommes. L'avion chute de 4000 mètres. Le commandant est grièvement blessé. Deux autres pilotes qui voyageaient dans l'avion reprennent le contrôle de l'appareil et envoient deux messages de détresse au tour de contrôle. Les avions de chasse israéliennes décollent et viennent à hauteur de l'avion de ligne qui est dérouté pour atterrir en sécurité. Ce sera Tabouk en Arabie Saoudite. Les intentions précises du copilote sont encore inconnues. Suicide, détournement ou attentat, tout cela est encore très flou. Mais un responsable israélien cité dans la presse israélienne estime qu'une catastrophe majeure a été évitée. Les 170 passagers sont sains et saufs et en sécurité. Tel Aviv envoie des avions militaires pour les rapatrier.
4: Émilie Beaujard du service international de RTL. Merci à vous, Émilie.
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4: On en vient à cette alerte rouge. Deux départements, je vous le disais, sont toujours concernés. L'Hérault et le Gard. Le Gard où des drames ont été évités de justesse ce matin. C'est ce que disait tout à l'heure Fabienne Décotigny. Elle est la préfète du département.
27: Si on veut faire à peu près un équivalent, ça veut dire qu'il tombe par mètre carré, par heure, une baignoire. À ce stade, aujourd'hui, à midi, je ne déplore aucun événement majeur qui nous ait été remonté. Néanmoins, il y a eu des mises en danger de personnes qui n'ont pas respecté les consignes de sécurité que nous donnons. Je vous donne un exemple, on a eu à déplorer une personne qui a été coincée dans son véhicule et les sapeurs-pompiers ont dû intervenir pour la libérer. Ces consignes de sécurité, elles sont simples. Il faut rester chez soi.
8: Bonjour Rémi Vallès.
9: Bonjour Amandine, bonjour
8: vous
9: à tous.
8: Vous êtes dans l'Hérault, on vous retrouve en direct de Montpellier, on l'entend bien hein, la pluie derrière vous. Vous êtes dans le quartier Celle-Neuve où les bus et tramways ont été suspendus.
9: Et oui, depuis près de 3 heures, la circulation est en effet totalement interrompue à cause de ces rideaux de pluie qui s'abattent par intermittence sur Montpellier depuis ce matin. Claudia, une Montpelliéraine, en a fait les frais malgré son parapluie.
11: C'était annoncé aussi, mais pas à ce point aujourd'hui. Je viens du centre-ville à pied parce qu'il n'y a plus de transport en commun, plus de bus non plus. Et du coup, j'ai les pieds trempés et l'eau arrivait jusqu'aux chevilles. Mais en tous les cas, là, les égouts sont pleins de feuilles, donc à mon avis, ça ne va pas absorber.
9: Elle sera en télétravail cet après-midi. À la demande de son employeur, une consigne de la préfecture qui appelle tous les habitants à limiter leurs déplacements, ce qui n'est pas vraiment le projet de Christian, 70 ans, qui lui ne compte pas renoncer à sa très longue promenade quotidienne.
12: Je fais 4 heures de marche, qu'il pleuve, qu'il neige, hop, je sors quand même. Ça ne me dérange pas la pluie.
9: Elle n'a pas peur de prendre des risques.
12: Ben, c'est pas un risque, je suis à pied, qu'est-ce que vous voulez qu'il m'arrive?
9: Les risques sont pourtant bien réels, rappellent les autorités, alors que le pic de l'épisode méditerranéen est attendu entre 13 et 15 heures ici à Montpellier et qu'il pourrait être particulièrement violent.
8: Rémi Vallès en direct de Montpellier. Bonjour Véronique Martin-Saint-Léon.
13: Bonjour, bonjour à tous.
8: Et merci beaucoup d'être l'invité d'RTL Midi. Vous êtes la secrétaire générale de la préfecture de l'Hérault. Je ne sais pas si vous avez entendu à l'instant ce reportage. On entend des habitants à Montpellier qui sortent malgré tout. Qu'est-ce que vous dites, vous, quand vous entendez ça?
13: Alors écoutez, depuis 8 heures du matin, nous sommes en alerte rouge. Nous avons lancé un appel FR Alert justement à l'ensemble de la population concernée par ces épisodes. Et bien entendu, c'est toujours désolant d'écouter les habitants qui prennent quelques risques quand on est attentif à les prévenir et à veiller effectivement à ce qu'ils prennent leurs précautions, à veiller à rester chez eux quand il n'y a pas bien évidemment d'urgence à sortir et de ne pas prendre de risques parce que les cours d'eau réagissent vite et parfois peuvent surprendre les habitants. Je ne sais pas si ce monsieur qui a l'habitude de marcher pendant 4 heures, marche le long du Lèze, mais le Lèze dans Montpellier est un cours d'eau qui réagit très vite et parfois de façon très surprenante. Et donc, si tel est le cas, bah, je pense qu'il prend des risques et des risques qui apparaissent, à mon sens, inutiles, notamment quand on est averti de ces évolutions climatiques pouvant être importantes.
8: Risque pour lui-même, risque aussi bien sûr pour les secours hein, qui seraient éventuellement déclenchés. On l'a bien compris, le maître mot vraiment, c'est de rester chez soi et de ne sortir qu'en cas d'urgence, madame. Est-ce qu'il y a déjà un premier bilan? Est-ce que vous avez noté quelques victimes, des blessés, des personnes secourues peut-être?
13: Écoutez, moi je pense que le FR alerte que nous avons passé ce matin a eu des effets bénéfiques car à l'heure où je vous parle, il n'y a pas de problématique ni d'incident que nous avons pu déplorer sur l'ensemble du territoire. Nous avons juste eu une intervention de nos sapeurs-pompiers, mais liée à la foudre qui s'est abattue sur une maison et qui a légèrement blessé une jeune fille. Mais pour l'instant, aucun incident à déplorer. Et du coup, je pense que la plupart des habitants de ce territoire ont été à l'écoute des messages de la prévention que nous rabâchons depuis ce matin, voire même nous avons démarré un petit peu hier soir. Donc je pense que les messages ont été entendus et je ne peux qu'inciter la population héraultaise à poursuivre en ce sens et à bien respecter les consignes de sécurité.
8: Merci beaucoup Véronique Martin-Saint-Léon, secrétaire générale de la préfecture de l'Hérault. Merci d'avoir été en direct avec nous. Marina, cette cette alerte, elle est bien sûr toujours en cours. Et je disais, c'est surtout entre 13 et 15 heures que ça risque d'être le plus compliqué.
14: Oui, pour l'Hérault, mais c'est vrai que la vigilance rouge, c'est pour toute la journée, hein, parce que ça va un peu se décaler vers Alès, Nîmes, et ensuite demain vers l'ouest des Bouches-du-Rhône et le littoral. Donc il y en a quand même pour la journée, hein, situation à surveiller.
8: Merci beaucoup. Marina, la colère à présent des lycéens, l'Union syndicale lycéenne et l'Union étudiante semblent vouloir durcir le mouvement. Les deux syndicats appellent à de nouveaux blocages demain, dans les lycées, mais aussi les universités, et une manifestation mardi. Ce matin sur RTL, Édouard Geffray, le ministre de l'Éducation, mettait en garde contre la violence observée ces derniers jours.
15: Le droit de manifester, c'est une liberté fondamentale. La violence, c'est non. Depuis le début de la mobilisation, nous en sommes à 76 personnes qui ont été blessées dans les établissements, soit des élèves, soit des personnels. Mmh. 18 personnels ont été blessés. Hier, on a vu des scènes invraisemblables. On a un jeune qui a perdu l'usage d'une partie de la main parce qu'il a tiré un mortier, évidemment qu'il ne savait pas s'en servir. On a des proviseurs qui ont été agressés avec des tirs tendus de mortier. On a des professeurs qui ont été frappés et pour certains pourchassés par des voyous. On est quand même loin, dans ces cas-là, d'une mobilisation sereine.
8: Le ministre de l'Éducation nationale ce matin sur RTL, il était l'invité de Céline Landreau. Des incidents, il y en a eu ce matin à Lille, mais aussi à Lyon, où l'on vous retrouve, Frédéric Perruche. Bonjour Frédéric.
16: Bonjour.
8: Vous êtes au lycée Diderot, dans le premier arrondissement.
16: Oui, dès 8h, des dizaines de casseurs cagoulés ont brûlé des poubelles, bloqué la circulation, tiré sur les forces de l'ordre avec des pétards, des feux d'artifice. Deuxième journée de violence après des tentatives d'intrusion la veille qui ont choqué le personnel, comme Sylvie à l'accueil.
17: Moi, j'ai eu peur un peu. Je me disais, je suis à l'abri, d'accord. Mais j'étais là pour surveiller parce que vu l'état des vitres, j'avais peur qu'ils balancent vraiment un gros caillou et qu'ils puissent rentrer après.
16: Des vitres ont été cassées, le portail principal fracturé, mais grâce aux agents du lycée, le pire a été évité.
18: En fait, ils ont mis les poubelles, ils ont mis le feu et on a sorti les jets d'eau et on a arrosé pour éviter que ça prenne vraiment feu, quoi. On a essayé d'éteindre le feu au maximum, quoi, là. Ce qui fait que ça a limité les dégâts, quoi. Et ils ont lancé des cailloux aussi à l'intérieur du lycée.
19: Des barres de fer.
18: Des barres de fer, ouais.
16: Laurent Wauquiez, le conseiller spécial à la région Auvergne-Rhône-Alpes, est venu soutenir le personnel ce matin et condamner ces violences.
20: Hier, sur l'établissement, hein, on a quand même eu droit à tout. Tir de mortier, cocktail Molotov, attaque avec des barres de fer. C'est ça dont on parle, hein. C'est pas un mouvement lycéen, ça. C'est pas un mouvement lycéen.
16: Selon la région, les dégâts sont déjà estimés à 100 000, 200 000 euros sur l'ensemble des lycées touchés.
8: Et Frédéric Perruche à Lyon pour RTL. Des blocages aussi en Ile-de-France. 75 lycées ont été perturbés ce matin selon la région, dont 36 théâtres de violence, de dégradation ou d'affrontement. Le ministère de l'Intérieur lui a publié ce matin un premier bilan de la délinquance pour 2026. Les 6 premiers mois de l'année ont été marqués par une hausse du trafic et de l'usage de stupéfiants, plus 10%. Hausse également des escroqueries et fraudes aux moyens de paiement, plus 7%. À noter aussi que les autorités ont enregistré beaucoup plus de faits d'outrage sexiste et sexuel depuis le début de l'année, plus 22% par rapport à l'année dernière. Les suites de l'enquête sur la disparition de Delphine Jubilar et à 2 jours maintenant d'une nouvelle reconstitution, de nouvelles fouilles sont menées en ce moment même sur la commune de Mayoc dans le Tarn. Sophie Neumeyer, c'est là qu'avaient été retrouvés des ossements de la jeune femme.
21: Oui, des ossements très partiels qui ne suffiront probablement pas à expliquer la mort de Delphine. L'objectif est donc de trouver d'autres éléments de son corps, notamment le crâne de la jeune mère de famille sur lequel il pourrait y avoir des marques susceptibles d'éclairer l'enquête. Une quarantaine de gendarmes est mobilisée ainsi que 2 escadrons de gendarmerie mobile pour fouiller plusieurs champs de ce même secteur qui n'avait pas encore fait l'objet de recherches. La probabilité que les militaires retrouvent d'autres éléments reste mince. Le tas d'engrais dans lequel était caché le corps de Delphine a été utilisé par plusieurs agriculteurs et dispersé sur près de 60 hectares. Un nouveau tas de fumier a été installé il y a quelques jours en vue de la reconstitution prévue. En effet, vendredi, Cédric Jubilar va devoir rejouer chacun de ses gestes le soir du drame, depuis leur domicile à Kenyak-les-Mines jusqu'à ses champs de Mayoc.
8: Sophie Neumeyer du service police-justice. Mediapart maintient ses accusations contre Jordan Bardella malgré la défense hier du président du RN. Alors RTL a voulu savoir ce qu'en disaient les électeurs du Rassemblement National. Bonjour Philippe de Maria.
28: Bonjour Amandine.
8: Vous êtes rendu à Saint-Savin en Gironde, mairie RN depuis les dernières élections municipales.
28: Oui, il pleut doucement sur Saint-Savin et ses 3500 habitants. L'affaire Jordan Bardella fait réagir Mélissa, elle est travailleuse saisonnière dans les vignes. Elle vote RN et elle avance l'excuse de la jeunesse pour les propos prêtés au président du parti.
0: Même si c'était peut-être réellement vrai, c'est peut-être une histoire qui date quand il était vraiment beaucoup plus jeune. Donc pour moi, je ne vois pas trop pourquoi cette affaire viendrait bousculer maintenant son futur mandat dans l'avenir.
1: Les propos eux-mêmes, comment vous réagissez ?
0: Je trouve ça quand même très grave.
28: Saint-Savin est une commune nouvellement RN. Et la maire, Frédéric Jouannet, croise Jordan Bardella dans des organes nationaux. Elle est formelle. Il n'a pas pu, selon elle, tenir de propos antisémites.
2: C'est absolument pas quelqu'un qui est dans cet état d'esprit, pas du tout. Et si d'ailleurs il avait dû être dans cet état d'esprit, moi je ne serais pas au Rassemblement National. Tout va être fait pour essayer de déstabiliser Jordan et Marine. Les gens du terrain ne sont pas dupes, ils se rendent bien compte de toutes les manœuvres qui sont faites pour nous déstabiliser.
28: Et il en faudra plus pour diminuer le vote RN en Gironde. Le parti de Marine Le Pen y a gagné une sénatrice dimanche dernier.
8: Et Philippe Demaria à Saint-Savon en Gironde pour RTL. Il est bientôt 12h45. On est à 200 jours, tout pile, du premier tour de l'élection présidentielle, on a décidé de passer au crible les propositions des uns et des autres en matière de réforme des retraites. À tout de suite.
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8: 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Il est bientôt 12h48 sur RTL. On est à 200 jours pile du premier tour de la présidentielle et les projets des uns et des autres s'affinent. On vous parlait hier de la réforme des retraites. Édouard Philippe a ça y est présenté la sienne. Bonjour Pauline Thévenot.
14: Bonjour.
8: Et celle d'Édouard Philippe, c'est de loin la plus dure, Pauline.
14: Oui, d'ailleurs, il le reconnaît lui-même, ce n'est pas très vendeur.
36: Je sais parfaitement que dire qu'il faut travailler plus longtemps n'est pas très populaire en France. Je sais très bien que ça n'est pas comme ça qu'on gagne des points dans les sondages.
0: Moi, je préfère dire la vérité.
8: La vérité, selon Édouard Philippe, c'est 65 ans et 45 années de cotisation avec des aménagements pour les métiers les plus pénibles. Plus dur que Bruno Retailleau, le candidat LR propose 63 ans et 43 annuités. Édouard Philippe s'attire d'ailleurs les critiques de Gabriel Attal, ça ne va pas arranger leur relation. Le candidat Renaissance veut envoyer valser l'âge de départ pour se fonder uniquement sur la durée de cotisation, mais sans dire de combien. Injuste a également grondé Raphaël Glucksmann sur BFM qui admet toutefois qu'il demandera lui aussi un effort à certains.
1: Il y a des gens qui vont devoir bosser plus. Ceux qui ont une espérance de vie en bonne santé à la retraite qui est très longue, eh bien vont devoir travailler plus. Les cadres dans les grandes administrations vont devoir travailler plus.
8: Marine Le Pen, elle doit clarifier sa proposition mi-novembre, mais son entourage prévient déjà. Ceux qui ont commencé à travailler tard partiront plus tard. Le départ à 62 ans, ce ne sera donc pas forcément pour tout le monde.
3: Merci beaucoup Pauline Thévenion. On va bien sûr y revenir avec vous les auditeurs. Dites-nous ce que vous en pensez. Est-ce qu'il faudra, quoi qu'il arrive, reculer l'âge de départ à la retraite? À quel âge? Ou est-ce que vous fixez, vous, la barre? Vous nous appelez au 3210 pour réagir. Vous nous envoyez un message vocal ou écrit sur l'application RTL. On en débattra dès 13h. Autre sujet qui risque de peser dans cette présidentielle, c'est bien sûr la question du pouvoir d'achat. Et il y a urgence. Il recule pour la deuxième année consécutive. C'est très rare. C'est la troisième fois seulement que cela arrive depuis 1960. Conséquence, c'est l'une en tout cas des conséquences, la seconde main gagne du terrain, plus 6% l'an dernier. RTL vous le révélait ce matin. Et pour certains d'entre vous, c'est même devenu aujourd'hui un moyen d'arrondir les fins de mois.
4: Là, j'ai vendu un pull 12 euros, des pantoufles d'une bonne marque que j'ai vendu à 35 euros. En vrai, ça me permet de faire un petit peu d'argent de poche de mon côté, c'est assez simple.
6: Fut un temps où j'achetais des vêtements que je trouvais à un certain bas prix sur l'application et j'essayais de les revendre plus cher ensuite pour me faire une marge et gagner un peu d'argent avec ça. Moi, je pouvais me faire jusqu'à 100 ou 200 euros par mois. Je connais des amis à moi aussi qui faisaient un salaire équivalent au SMIC.
3: Et vous, avez-vous ou non recours à la seconde main, vêtements, meubles, livres? Est-ce que c'est devenu pour vous un moyen de gagner plus, d'arrondir vos fins de mois? Là encore, vous réagissez. Un 3210 par téléphone ou un message sur l'application RTL. Ça aussi, ça risque de vous faire réagir. Ces retraités qui ont de plus en plus de mal à louer un logement. Bonjour Johanna Chabas.
9: Bonjour.
3: C'est difficile pour beaucoup et ce n'est pas qu'une question de revenus.
9: Oui, car comme cette retraitée de 66 ans qui touche 3500 euros net par mois, ça a été la galère. Elle a visité une dizaine d'appartements à louer à Paris, dossier systématiquement refusé. Elle finit par en trouver un, mais avant de lui dire oui, l'agence immobilière lui demande un garant.
10: Là, je me dis, à 66 ans, un garant, c'est quand même humiliant. Enfin, j'ai pas 20 ans. Comme la propriétaire voulait vraiment un garant dans ma famille, je fais un mensonge. J'ai trouvé une amie qui a accepté de devenir ma cousine. On se sent mal, on se dit, je ne suis pas arrivée jusque-là, à l'âge que j'ai, pour galérer comme ça.
9: Et elle n'est pas la seule. De nombreux seniors sont en difficulté, notamment parce qu'une loi, faite d'abord pour les protéger, se retourne finalement contre eux. C'est interdit de congédier tout locataire de plus de 65 ans au revenu modeste, soit moins de 27 000 euros par an en Ile-de-France, moins de 23 000 euros partout ailleurs. Un texte qui a un effet pervers. Certains propriétaires craignent de ne pas pouvoir récupérer leur logement et donc ne veulent plus louer à des personnes âgées. Une discrimination illégale.
3: Merci beaucoup Johanna Chabas. Si vous avez été confrontée à ce problème-là, vous nous appelez aussi ou un petit message sur l'application RTL. Et puis, j'allais dire plus largement, si vous avez été obligé de mentir pour pouvoir louer un logement, un appartement par exemple, ça nous intéresse aussi, quel que soit votre âge. Toujours à propos d'argent, revoilà le débat autour du chèque, débat qui revient régulièrement. Un paiement sur quatre, hors cash, il y a encore 20 ans, par chèque donc. Et aujourd'hui, il représente seulement moins de 2% des transactions. Résultat, certains songent à le supprimer purement et simplement. Alors, bonne idée ou pas, pourriez-vous vous en passez? Samuel Goldschmidt, vous avez posé la question à Toul en Meurthe-et-Moselle.
11: Pourriez-vous vous en passer? Chez cette commerçante, par exemple, apparemment très bien, a-t-elle encore beaucoup de paiements par chèque?
12: Non, du tout. À peu près 4 par mois, c'est tout.
11: Et chez les clients, même dans la tranche plus âgée?
13: Je ne paye rien du tout par chèque depuis au moins 4 ans.
11: Le chèque est dégainé très rarement pour payer des travaux à un artisan ou une location de vacances. Même dans le milieu associatif, il décline parce qu'on propose d'autres solutions aux adhérents. parents. Elisabeth Deligny est la directrice de la MJC.
0: Les prélèvements se sont démultipliés depuis 2 ans et en particulier cette année. Après, il y a la carte bleue et à la marge, le virement, le paiement en espèces. Non, le chèque disparaît de nos vies, y compris à la MJC, puisqu'elle vit dans le vrai monde. C'est pour ça qu'on a mis en place les prélèvements, parce que ça permet de répondre à cette demande qui est une nécessité de pouvoir payer en plusieurs fois pour que tout le monde puisse venir s'inscrire à la MJC. Et donc voilà, on a utilisé cet outil-là.
11: Le dernier avantage du chèque, c'est que ses frais de traitement sont assurés par les banques. Alors que tous les paiements électroniques sont facturés aux commerçants, les frais bancaires de la MJC, par exemple, ont beaucoup augmenté avec la raréfaction du chèque.
3: Samuel Goldschmidt en Meurthe-et-Moselle pour RTL. Bonjour Victor.
2: Bonjour Amandine.
3: Et Victor Darcas, la possible disparition des chèques, ça inquiète nos auditeurs.
2: Hein. Oui, Pierre dans l'Orne, contre la suppression des chèques, je suis à mon compte et je ne prends pas la carte car ça représente 700 euros de frais annuels. Alors si les chèques disparaissent, les banques doivent faire un effort sur les frais bancaires. Et puis Cécile du côté d'Avignon, les chèques m'ont permis d'étaler un paiement chez le dentiste. Il a attendu que la sécurité sociale rembourse, puis que ma mutuelle complète. Et sans cette facilité, eh bien je me retrouvais à découvert de plusieurs centaines d'euros. Alors faut-il supprimer les chèques? Est-ce que vous en utilisez toujours ou pas? Et puis à quelle occasion? On attend vos témoignages au 3210 et sur l'application RTL. À tout à l'heure.
3: Victor, je vais vous faire jouer avec Marina d'ailleurs. Le magazine télé Loisirs fête ses 40 ans et à cette occasion, il a dévoilé un grand classement sur la télé de ses 40 dernières années. Quel est l'animateur qui vous a le plus marqué, vous? C'est dur.
5: Oui, c'est dur comme ça. Jean-Pierre Foucault,
2: on va dire. Pareil.
5: Ouais. C'est vrai, oui. Ouais. Pourtant, on n'est pas la même génération.
2: Non, mais
5: c'est étonnant.
2: Les souvenirs le soir en regardant Qui veut gagner des millions, simplement.
3: Eh ben, celui qui l'emporte, c'est Antoine Decaune. La première animatrice, celle qui a le plus marqué les téléspectateurs, je vais vous donner un indice, vous l'entendez souvent sur RTL. Ouais.
15: Mais qu'est-ce qui s'est passé?
5: Karine Le Marchand.
3: Oui. Bravo. L'émission jeunesse préférée.
5: Club Dorothée, non?
3: Club Dorothée, bravo, Marine. Vous êtes trop jeune, Victor.
2: J'ai pas connu.
3: Et alors, le meilleur divertissement...
5: Non, ça c'est moi, je suis d'accord.
2: Bah non.
3: Je n'ai pas connu le Club Dorothée. Vous savez qui est Dorothée?
2: Oui, quand même.
3: Ah bon, ça va. Meilleur divertissement des 40 dernières années?
5: À Champs-Élysées, non?
3: Non, divertissement.
5: Un jeu. Bon. Ah oui, un jeu. Ah, je me connais.
3: Allez, indice.
5: Fort Boyard.
3: Ah oui, Fort Boyard. Bon, et vous, quel est votre programme préféré de ces 40 dernières années? Programme qui existe toujours ou pas d'ailleurs? Quelle personnalité aussi? Là encore, vous nous appelez au 3210 pour réagir. Vous nous laissez un petit message sur l'application. Victor et toute l'équipe du Standard se fera un plaisir de vous accueillir. La météo.
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3: Marina, on va prendre le temps de détailler ce qui va se passer ces prochaines heures parce que c'est important. Donc on a toujours le Gard, l'Hérault en alerte rouge.
5: Oui, en alerte rouge, pluie, inondation, en plus d'être en orange pour les deux, pour crue et orage. Orange, c'est le cas pour la Lozère, l'Ardèche et les Bouches-du-Rhône. Voilà les départements où on attend le plus de pluie, mais tout autour du sud-est, hein, il va pleuvoir. Là, en ce moment, ça stagne vraiment de Montpellier à Nîmes en remontant vers à l'est sur ce triangle-là. C'est là où on a les plus fortes précipitations et ça va continuer

0: remontée où ce sera très agréable. Et puis le nord-ouest, une fois la perturbation passée, ça ira de mieux en mieux vers la Bretagne, le Cotentin ou encore les Pays de la Loire. Un petit mot des températures qui ont été extrêmement chaudes cette nuit. Et cet après-midi, même si ça baisse, ça restera chaud. 31 à Montauban et à Strasbourg, 30 à Toulouse, 28 à Clermont-Ferrand cet après-midi, 26 à Bordeaux et à Limoges, il fera 24 à Dijon, 23 à Lille et à Paris et 20 à Brest.
1: Merci beaucoup Marina, vous avez entendu ces messages de prudence, que ce soit de la préfecture du Gard ou de l'Hérault, si vous êtes dans ces deux départements, restez chez vous. Vous pouvez nous envoyer un message ou nous appeler au 3210 pour nous expliquer ce qui se passe. On va parler réforme des retraites dans un instant également, et puis les chèques, est-ce que vous y êtes toujours si attaché? À tout de suite.
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1: Il est 13h.
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1: Et à la une aujourd'hui, ce crash, hein, sans doute évité de justesse. Un avion reliant Dubaï à Israël a été dérouté sur l'Arabie Saoudite après une bagarre dans le cockpit. Bagarre visiblement entre le pilote et le copilote. Des passagers ont dû intervenir. Le copilote et le pilote qui ont été blessés dans cette altercation ont été hospitalisés. On ne connaît pas encore les raisons de cette bagarre. Les passagers, eux, sont tous sains et saufs. Dans l'actualité également, bien sûr, ces pluies nombreuses et ces inondations qui risquent de se multiplier ces prochaines heures. Le Gard et l'Hérault sont toujours en alerte rouge. Les autorités sur place sont extrêmement fermes et vous recommandent de tout simplement ne pas sortir, de ne pas

0: Sortir si vous êtes dans ces deux départements. Le gros de ces intempéries est attendu justement entre 13h et 15h. Prudence donc si vous vous trouvez dans cette région. Dans l'actualité également, et on peut en parler, la réforme des retraites, ça y est, ça commence à se préciser pour chacun des candidats à la présidentielle. On est à 200 jours maintenant, tout pile du premier tour. Édouard Philippe est pour l'instant celui qui va le plus loin, jusqu'à 65 ans, dit-il, quand c'est possible, 45 ans de cotisation. Et vous, qu'en pensez-vous? Vous nous appelez au 3210 pour réagir, vous nous envoyez un message sur l'application RTL. Je voudrais vous entendre aussi sur le chéquier. À peine 2% des transactions aujourd'hui. Est-ce qu'il faut le supprimer, interdire les chèques, arrêter? C'est le cas par exemple en Belgique, Alex nous le disait, Alex Vizorek, depuis plusieurs années. Là encore, vous réagissez au 3210 ou par message vocal ou écrit sur l'application RTL. Il est 13h30.
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3: Je trouve Édouard Philippe gonflé de proposer 45 annuités pour la retraite de cotisation, parce que lorsque vous faites des études longues, eh bien ça vous porte ça à 70 ans. Donc dans ces cas-là, faudrait voir à prendre en compte les années d'études, de formation ou justement de stage.
0: Le message de Valérie au 3210 qui réagissait donc à ces propositions d'Édouard Philippe. Il a dévoilé hier, et on vous en a parlé hier, sa réforme des retraites. Je vous la résume rapidement: 45 années de cotisation et 65 ans reportés, décalés l'âge de départ en retraite à 65 ans. Alors, il précise que ça serait pour ceux qui le peuvent, un tiers en gros des personnes pourraient partir plus tôt, et tout cela se fera de façon progressive. Il y en a d'autres qui proposent un recul de l'âge de départ à 63 ans. C'est le cas par exemple de Bruno Retailleau ou encore de François Hollande. Jean-Luc Mélenchon, lui, dit 60 ans. Et vous, eh bien, on va en parler et en débattre. Kader Dali, bonjour.
4: Oui, bonjour. Bonjour tout le monde. Bah écoutez, ça va, on a encore les derniers rayons de soleil à Nancy.
0: Ah bah vous avez de la chance, profitez-en, parce que je crois que ça va pas durer.
4: Tant qu'on n'allume pas la chaudière, tout va bien.
0: Oui, surtout au prix que ça coûte en ce moment. Sur ces réformes des retraites, d'abord, est-ce que pour vous, Kader Dali, ça va être un passage obligé? On ira forcément, il va falloir passer par là.
4: Alors écoutez, moi je regarde autour de moi, j'ai mon frère qui est mort à 53 ans l'année dernière d'un cancer, mon père qui a été en retraite à 61 ans, qui est mort à 63. Franchement, entre Martine Aubry qui nous mettait aux 35 heures et lui qui veut nous mettre la retraite, on a l'impression que c'est les enchères avant les élections de celui qui mettra la retraite le plus tard. On va finir par, à force de repousser l'âge de la retraite, on va finir par la prendre à titre posthume. J'ai l'impression qu'on la recule, mais on n'en profite pas beaucoup. Vous regarderez autour de vous, la plupart de celles et ceux qui nous proposent des retraites très tardives, c'est ceux qui n'ont jamais travaillé ou qui ont travaillé mais de manière politique, qui n'ont jamais travaillé dans le privé. Je pense qu'à un moment donné, il va falloir plus de société civile dans nos politiques pour qu'ils sachent ce que c'est que de travailler, et de travailler dur éventuellement, ou de travailler jusqu'à 65 ans.
0: Quand l'État, Kader Dali, et encore une fois, je me fais l'avocat du diable avec des gros guillemets, mais il va falloir faire quelque chose. Là, le système, il n'est pas tenable comme ça, donc il faudra soit baisser les pensions de retraite, ça veut dire que les retraités des années à venir toucheront moins. Il y a un moment, il va falloir trouver une solution.
4: Problème,
0: on peut pas continuer comme ça.
4: Le problème pour moi, entre, je redis, Martine Aubry qui voulait nous mettre à 35 heures et lui à 65 ans, le problème, c'est pas la retraite, c'est de mettre les gens au travail. Et en France, on a un vrai problème de gens qui ne travaillent pas, ou qui travaillent peu, ou qui n'ont pas repris le chemin du travail.
0: Ça peut être
4: social,
0: des mi-temps forcés aussi.
4: Voilà. Donc, on va pas forcer les gens à travailler.
0: Je dis qu'il y a des gens qui se retrouvent à mi-temps malgré eux, qui aimeraient travailler à plein temps,
4: mais il va falloir que celui qui travaille soit mieux payé que celui qui travaille pas. Et c'est ça le gros problème de la France actuellement. C'est qu'on arrive à un système que quand on fait des calculs, celui qui travaille est perdant. C'est ça le terme. Moi, je travaille dans le social, je le vois et je l'entends, et je l'entends tous les jours. Donc, quand on a des salaires qui sont pas gratifiants, si on peut utiliser le terme-là, entre le transport, vous savez, il y a des gens qui me disent actuellement, quand je vais au travail, je travaille pour payer mon essence pour aller au travail. Donc, c'est un chat qui se mord la queue. Donc, quand on arrive, même en période de crise ou pas période de crise, quand vous faites le calcul du trajet, le calcul de poser vos enfants à la halte-garderie, à la cantine, etc., parce que vous avez choisi le fait d'aller au travail, eh ben, le calcul des fois n'est pas bon. Donc, à un moment donné, il faut remettre la France à l'endroit, parce qu'on marche sur la tête, et c'est le terme que j'entends dans partout en France. On marche sur la tête au niveau justice, au niveau finance, au niveau travail, au niveau retraite. Le problème de la France, c'est pas les retraites. C'est un faux problème, ça. Ça, je pense que les politiques qui annoncent ça, c'est qu'ils n'ont pas pris à bras-le-corps les vrais problèmes de la France. La France a d'autres problèmes que les gens connaissent, mais les vrais gens, je vous parle des Français en général, ont d'autres problèmes que se projeter à la retraite qu'ils ne verront sans doute pas pour certains, parce que on voit les maladies arriver en ce moment, c'est impressionnant, je vois autour de moi la malbouffe, la sédentarité ou autre, crée des maladies. Donc, 65 ans, mais on pourrait dire 70 ans pour faire plus fun.
0: Mais hein, j'étais en train de relire ce qu'Alain Philippe disait ce matin dans Le Parisien. Il explique que aujourd'hui l'âge maximal de départ à la retraite sans décote, il est fixé à 67 ans. Il dit ça, je n'y toucherai pas, c'est la loi aujourd'hui. Si vous arrivez à 65 ans sans toutes vos annuités, vous pourrez continuer à travailler jusqu'à 67 ans pour avoir une retraite à taux plein. En fait, il dit que ça ne bouge pas, quoi.
4: Oui, alors moi j'en regarde, hein, ça c'est la philosophie macroniste, entre Édouard Philippe et Attal qui ont la même philosophie version Macron, plus vous reculez l'âge de la retraite, moins on y pense. C'est pas une histoire que de calcul. Moi je pense qu'il faut reprendre le problème par le bon bout de la lorgnette.
0: Il voudrait à quel âge,
4: c'est-à-dire le travail. Moi, c'est le travail qui paye, qui va rééquilibrer. C'est ceux qui travaillent qui paieront la retraite de ceux de plus tard. Donc, faut remettre les gens au travail. C'est tout. Défiscaliser, retirer les taxes pour celles et ceux qui veulent embaucher. Parce que quand on embauche, on se met une balle dans le pied de nos jours. Et c'est ça le gros problème de la France, c'est même plus d'avoir un boulot, c'est d'en avoir deux maintenant pour pouvoir finir les fins de mois pour certains. Je pense qu'il faut déjà gratifier le travail et retirer toutes les taxes. D'ailleurs, elles sont même sur l'essence. Hein. On est trop taxé en France.
0: Bon, il y a plein de chefs d'entreprise
4: qui veulent embaucher.
0: Je vous laisse circuler la parole et vous allez pouvoir réintervenir. Aurélien, bonjour.
5: Oui, bonjour.
0: Et
5: bonjour,
0: bienvenue sur RTL. C'est la première fois, je crois, que vous nous appelez via l'application. D'ailleurs, vous êtes peintre en bâtiment, c'est ça?
5: C'est ça, je suis peintre en bâtiment, j'ai 44 ans et je voulais intervenir pour la première fois sur l'antenne par rapport aux retraites parce que c'est vrai que c'est un sujet qui est assez complexe. Donc voilà, par rapport à l'âge de départ à la retraite, c'est vrai que moi je pense que la réforme elle est obligatoire et qu'il va falloir repenser tout ça parce qu'on peut pas dire on peut partir à la retraite à 60-61, c'est plus possible. Mais il faudrait trouver une solution, comme moi qui est dans le bâtiment et tous les collègues qui sont dans le bâtiment, qui ont un métier physique, on peut pas nous demander d'aller travailler jusqu'à 65-66 ans, ce n'est pas possible. On se mettrait nous en danger. Je connais des collègues qui ont déjà des problèmes de santé dans le bâtiment. Il y a un moment, je pense que oui, il va falloir revoir quelque chose et peut-être que ceux qui ont un métier physique pénible, laisser partir un peu plus tôt et ceux qui ont un métier un peu moins pénible, de cotiser peut-être un an ou deux de plus pour faire une balance. C'est une solution parmi tant d'autres, mais pour moi, voilà.
0: Vous dites-vous, il faut pas de réforme sans critères de pénibilité, c'est ça le plus important. C'est ce que vous dites.
5: Ça,
0: il faudra une réforme, mais il faut prendre en compte la pénibilité.
5: Et effectivement, ouais. Et moi qui ai commencé à 16 ans, j'en ai 44 aujourd'hui, j'ai toujours été dans le bâtiment. Donc voilà, moi pour l'instant, j'ai pas à me plaindre, j'ai pas de problème de santé, je suis en pleine santé, même si par moment, je ressens des petites difficultés, ça commence à arriver, il y a l'âge qui est là aussi. Donc voilà, moi je vois des collègues qui sont quasiment le même âge que moi, qui ont des problèmes de dos, de genoux, voilà, et je connais plein d'anciens collègues, des membres de ma famille qui étaient dans le bâtiment et à 63, 64, ils sont plus de ce monde. Ils n'ont pas le temps de profiter de la retraite.
0: Aurélien Cadernali, je vais vous faire entendre le témoignage de Dominique. Bonjour Dominique.
6: Bonjour Amandine.
0: Vous nous avez envoyé un petit message de Suisse et j'ai lu votre message, voilà, et je me suis dit, tiens, il faut le rappeler. Alors, il y a un petit écho.
6: Intéressant, en Suisse, on a la retraite, homme ou femme, à 65 ans.
0: Hein? Oui.
6: Et puis, on travaille 42 heures par semaine.
0: Oui.
6: C'est-à-dire qu'en France, c'est 35 heures. Vous plaignez tout le temps. C'est pour ça que l'économie va mal. Et j'ai relevé les salaires, ça peut vous intéresser, en couple marié qui touche la retraite, qui a cotisé à 100%, il touchera 3 780 francs suisses, environ 4 000 euros.
0: 4 000 euros à deux, ah oui.
6: Et puis en quelconque sol, célibataire comme moi, il touchera 2 520 francs suisses, environ 2 800 euros.
0: Ah oui, donc c'est nettement... En fait, vous touchez plus, donc vous travaillez plus tout au long de la vie, 42 heures par semaine. Vous touchez, vous partez plus tard, 65 ans, et à l'arrivée, vous touchez plus.
6: Et en plus, cette année, une nouveauté en Suisse, pour les gens qui sont déjà à la retraite, ils toucheront le 13e mois.
0: Un 13e mois, d'accord. Et vous faisiez, vous êtes à la retraite, vous, ou pas encore? Non, pas encore.
6: Je serai en février.
0: Mmh. Et vous faites quoi dans la vie, Dominique?
6: Je reste une compagnie téléphonique en Suisse. Mmh. Et quand on veut s'inscrire pour la retraite, c'est très simple. On va 2-3 mois avant remplir des papiers, tout ça automatiquement.
0: J'ai une question par rapport au métier pénible. Aurélien, par exemple, nous disait, moi, je suis peintre en bâtiment et je me vois pas continuer comme ça jusqu'à 65 ans. Je pense aux aides à domicile, aux infirmiers. Il y a tout un tas de métiers extrêmement pénibles. Est-ce que c'est pris en compte en Suisse ou pas du tout?
6: Ils peuvent faire une pré-retraite à partir de 60 ans, mais ils perdent beaucoup sur la cotisation.
0: D'accord. Beaucoup combien?
6: J'ai pas le montant en tête, mais pour toucher à 100% la rente, eh bien, il faut bosser à 100%, quel que soit le métier.
0: Bon, en tout cas, c'est intéressant d'avoir votre point de vue, Dominique, même si, bien sûr, on peut pas forcément comparer, la Suisse n'est pas la France, etc. Mais c'est intéressant d'avoir votre point de vue pour étayer le débat. Il y a des chèques encore en Suisse, Dominique, ou pas?
6: Plus du tout, c'est fini. Il y a des chèques qui viennent des pays du Golfe en vacances, mais on n'a plus de chèques bancaires comme chez vous.
0: Oh, je vous adore, Dominique. Il va falloir que vous interveniez plus souvent dans cette émission. Les chèques, on va en parler justement dans un instant. C'est moins de 2% des transactions aujourd'hui, mais visiblement, vous y êtes très attaché. Alors, est-ce que vous pourriez vous en passer? Est-ce qu'on pourrait supprimer les chèques? Parce que ça coûte quand même très cher. Vous réagissez, vous nous appelez au 3210 ou un petit message sur l'application. À tout de suite.
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7: 50 centimes la minute.
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8: Après avoir perdu votre conjoint, aujourd'hui ça va mieux pour vous, Diane, et notamment parce que vous avez osé consulter un psychologue.
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27: J'utilise pas régulièrement, mais j'utilise quand même le chèque. Je considère que je suis encore libre de mon choix, puisque c'est mon argent, donc je fais comme je veux, et tant qu'on ne me l'interdira pas, quoique, je continuerai à faire mes achats quand je le peux ou à adresser un chèque.
0: Le message de Martine qui réagissait à cette idée autour du chèque, en tout cas qui représente aujourd'hui moins de 2% des transactions. C'était presque une sur quatre il y a 20 ans. Et résultat, bah, certains s'interrogent. Est-ce qu'il ne faudrait pas carrément supprimer le chèque? Ça n'existe plus en Suisse. On l'a entendu avec Dominique, notre auditeur de Genève. Alex Vizorek nous disait que ça n'existait plus en Belgique non plus. Pourquoi le garder? On va en parler et échanger avec vous. Anne d'abord. Bonjour Anne.
28: Oui, bonjour Amandine.
0: Vous nous appelez de Morlaix?
28: Oui, voilà, en Belle-Morlaix, oui. Bon. Merci Amandine pour vos émissions, je les adore.
0: Ah ben c'est trop gentil, merci à vous d'y participer. Vous utilisez encore beaucoup les chèques?
28: Ah oui, j'ai fait le compte dans l'intervalle. Je suis à entre 7 et 8 chéquiers dans l'année.
0: Ah oui, donc c'est énorme. Parce que dans un chéquier, il y a quoi? Il y a 20-30 chèques, je ne sais plus.
28: Je ne sais plus, mais je l'utilise systématiquement, en fait, quand je vais faire mon marché. Mmh. Et c'est très drôle, d'ailleurs, parce que je vois les jours, en fait, où les commerçants, en fait, déposent leurs chèques. Il y en a certains qui déposent très, très longtemps après, d'autres très, très rapidement. Et voilà, donc je les utilise pour le marché. Je l'utilise également pour payer les factures.
0: Oui.
28: Alors, j'utilise aussi le Wero, hein. J'utilise mon application de banque, etc.
0: Wero, je le rappelle, c'est un virement, un système de virement instantané. Mais pourquoi vous préférez payer? Parce que j'ai l'impression que c'est ça. Vous préférez Anne payer par chèque? Bah, par exemple, je sais pas, votre abonnement de sport pourriez être prélevé ou faire un virement.
28: C'est très pratique, en fait. Vous voyez, là, je fais partie d'un club d'échecs. Hop, ben j'ai payé mes 25 euros par chèque. Et voilà.
0: Vous trouvez ça plus pratique qu'un virement, par exemple?
28: Alors, je trouve ça très pratique. Et puis, en plus, oui, je trouve ça très, très pratique. Et puis, je sais pas, j'ai toujours eu l'habitude de faire mes petites croix sur mon talon de chèque, de suivre mes comptes de cette manière-là. Donc, je trouve ça très, très pratique. En plus, pour certains gros achats, eh bien, voilà, c'est facile. Les commerçants, les entreprises, ben maintenant on voit bien qu'en fait ils nous donnent les RIB. Mais je trouve que c'est très très pratique de continuer à payer par chèque.
0: Vous pourriez vous en passer à nous pas?
28: Oh, je ferais bien contre mauvaise fortune bancaire, mais ouais. je le ferais. Mais j'avoue que je suis très contente d'utiliser mon chéquier.
0: Bon, bah écoutez, merci beaucoup en tout cas pour ce témoignage. Passez une belle journée, Anne. Solène, bonjour.
29: Bonjour Amandine.
0: Vous nous appelez d'où, Solène?
29: Je vous appelle de Maxéville, près de Nancy.
0: Alors, est-ce que vous utilisez votre chéquier?
29: Alors oui, moins souvent que l'auditrice précédente,
0: ah non, oui.
29: Mais effectivement, moi il m'arrive de l'utiliser par exemple quand une facture est trop exorbitante chez le vétérinaire. On s'arrange avec lui, on fait un, deux, des fois trois chèques et puis bah il les prélève selon nos possibilités. Il y a aussi des magasins qui des fois font les, vous savez, les chèques reportés. Donc on fait nos courses, on fait un chèque et il est payé, bah, il est encaissé quelques mois après. Je trouve ça quand même parfois très utile.
0: C'est un petit crédit qui ne dit pas son nom en fait, presque.
29: C'est ça. Et moi personnellement, je trouve ça vraiment très utile parce que bah moi c'est vraiment beaucoup pour le vétérinaire. Là moi j'ai mon chèque qui est sous les yeux. Ça fait 6 ans que je l'ai.
0: Ah oui, donc sur vous en faites pas beaucoup chèques, non plus. Ouais.
29: Non, franchement, sur 42 chèques, j'en ai fait que 15. Et encore, il y en a 4 que j'avais dépanné à un ami pour des chèques de caution, lui aussi chez le vétérinaire. Mmh. Vous voyez, c'est beaucoup moins pour le vétérinaire. Mais j'ai par exemple une voisine qui est âgée, elle a plus de 80 ans et ça fait 40 ans qu'elle habite dans mon immeuble. Elle a toujours payé son loyer par chèque.
0: Ouais.
29: Comment elle fait, elle, à son âge, si on lui dit demain, votre chéquier, c'est plus possible. Donc moi, je pense qu'on est quand même maître de choisir si oui ou non on veut payer par chèque, comme le disait Martine dans son message, qu'on nous laisse tranquille. Si on veut utiliser le chéquier, on l'utilise. Et puis si on veut pas, tant mieux. Voilà. S'il y en a qui veulent pas l'utiliser, qui n'en ont pas besoin, tant mieux pour eux.
0: Mais que ça reste une liberté.
29: Voilà, exactement.
0: Merci beaucoup Solène pour votre message et pour être intervenue. Stéphane, bonjour.
1: Oui, bonjour, Amandine.
0: Vous aussi, vous vous en servez pour les gros frais vétérinaires comme Solène?
1: Oui, exactement. Lundi, j'ai dû emmener un de mes chats pour se faire opérer. J'ai eu 300 euros de facture de vétérinaire et donc je me suis arrangé avec mon vétérinaire pour étaler ce paiement sur 3 mois reporté. Et puis, je suis handicapé, donc j'ai dû faire face à une location de lit médicalisé.
0: Oui.
1: Et donc, on me demandait une caution de 500 euros. Et étant handicapé, je pouvais pas sortir 500 euros d'un seul coup. Donc,
0: et les cautions, c'est vrai, vous avez raison, c'est souvent par chèque.
1: Et donc, voilà, j'ai pu faire un chèque. Ce chèque n'est pas encaissé et il me sera restitué lorsque je rendrai le lit médicalisé. Et ça évite des gros trous financiers. Et donc, c'est vrai que pour le vétérinaire, c'est vraiment un avantage. Je voulais dire aussi que je fais partie d'une association, les félins sans famille à Montsolini, qui s'occupe de récupérer les chats errants, de les faire stériliser. Et donc, on a besoin d'aide aussi, si je peux faire passer ce message à travers votre radio.
0: Mais bien sûr, vous avez raison. C'est où, Stéphane, exactement?
1: Alors, c'est donc à Montsolini, en Saône-et-Loire.
0: D'accord,
1: très bien. Les félins sans famille.
0: Les félins sans famille. Bon, le message est passé. Merci beaucoup.
1: Je voulais rajouter quelque chose. J'adore votre radio. Dès que je me lève, je mets mon oreillette et je vous suis toute la journée, toutes les émissions de votre radio.
0: Bon, voilà. Écoutez, continuez comme ça. C'est une très bonne chose et on est ravis de vous entendre aussi participer à nos émissions. Merci beaucoup, Stéphane. Catherine, bonjour.
2: Oui, bonjour.
0: Vous nous appelez d'où, Catherine?
2: Paris.
0: Paris. Et alors vous faites souvent des chèques?
2: Alors, je fais des chèques pour les gros montants et lorsque j'ai pas confiance au créancier, type syndic de copropriété, qui prélèverait n'importe quoi si je faisais un système de prélèvement.
0: Ah oui.
2: C'est un escroc. Donc, je ne veux surtout pas lui donner la possibilité d'avoir un prélèvement et je ne fais pas de virement non plus parce que je suis handicapée et en plus, c'est payant. Un virement, faut le savoir.
0: Alors, il y a des virements gratuits maintenant, ça dépend.
2: Oui. Alors, je ne peux pas le faire par le net, notamment, puisque je ne suis pas informatisée. Donc, je procède par chèque quand c'est des gros montants et quand je n'ai pas confiance aux créanciers. Par contre, pour les achats courants, je procède souvent par carte bleue.
0: Oui, parce que c'est vrai que c'est souvent plus rapide. Et puis,
2: mais je ne procède pas en carte bleue. Pour les montants importants, parce que sinon ça me fait sauter mon plafond carte bleue.
0: Et d'autant qu'il y a de moins en moins de commerçants aussi quand même qui acceptent les chèques. Non, je ne sais pas si vous l'avez constaté, Catherine, mais c'est vrai qu'il y a un certain nombre d'endroits où c'est plus compliqué.
2: Récemment, j'ai un artisan qui est intervenu, qui a refusé le paiement, j'en avais pour 1300 euros, en chèque, parce que soi-disant, il encaissait tardivement. Il m'a obligé de prendre ma carte bleue. Il m'a obligé à téléphoner à mon chargé de clientèle pour lui demander d'augmenter temporairement mon plafond.
0: Ah oui? Donc vous l'avez fait?
2: Oui, je l'ai fait. Puis après, ça a demandé une nouvelle manip bancaire pour rediminuer le plafond.
0: Bien sûr. Et puis, lui, j'imagine que ça l'arrangeait de pouvoir avoir, d'encaisser tout de suite, en fait. Merci beaucoup, Catherine, pour votre témoignage. On va continuer, bien sûr, à échanger sur ce sujet. Vous êtes très, très nombreux à réagir. Il y a Thierry qui nous écrit sur l'application RTL. Dans les établissements scolaires, on nous demande souvent de payer par chèque ce qui est sorti, par exemple. Et puis, il y a des enseignes, effectivement, qui font ce qu'on appelle le chèque reporté. On n'encaisse pas tout de suite votre chèque. Ça permet à tout un tas de gens, eh bien, de faire leurs courses et de voir le chèque encaissé le mois d'après. 13h26, vous restez avec nous. On continue à échanger sur ce sujet. Puis je voudrais qu'on parle télé aussi. Qu'est-ce qui vous a marqué au cours de ces 40 dernières années? Le magazine Télé Loisirs publie un classement. Appelez-nous 3210 pour réagir ou l'application RTL. À tout de suite.

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20: Je réponds à la question concernant le carnet de chèques. Moi, je considère qu'il faut le maintenir. J'ai subi, il y a un mois, une fraude à la carte bancaire. Ma carte a été bien sûr mise en opposition par sécurité. Et si j'avais pas eu de chèque pour continuer de gérer mes achats, etc., j'aurais été vraiment très ennuyé. Donc, le chèque a son utilité. C'est pas la même que la carte bleue, mais je crois qu'on a vraiment besoin des deux.
21: Et vous êtes très très nombreux à réagir sur cette histoire de chèque. Ça, c'était le message d'Yvette. On a beaucoup beaucoup de messages, Victor, sur l'application.
22: Oui, vous êtes très très nombreux à réagir sur l'application RTL. Alors, le message de Jess, ceux qui paient leurs courses au supermarché par chèque sont des égoïstes. Ça prend un temps de dingue et ça bouche la caisse pendant 10 minutes. Mais non, mais bon, c'est la vie de Jess. Yves à Nancy, pour moi, ce sont pas les chèques qu'il faut supprimer, mais les espèces. On résoudrait d'une pierre deux coups les trafics en tout genre et puis les attaques de DAB par exemple. Et puis Marie-Ève de Redesign, je n'utilise les chéquiers que rarement, mais c'est pratique pour les cautions, notamment pour les vacances. Mis à part ça, je trouve que c'est quand même un moyen de paiement qui est assez arriéré.
21: Et j'ai Guillaume qui nous écrit aussi sur l'application, qui dit: je tiens une école de cirque, et pour les parents, bah, c'est toujours plus agréable de pouvoir payer en plusieurs fois par chèque. Ils nous font 3 chèques en début d'année, et comme ça après ils savent qu'on les encaisse progressivement. On a un autre message de Marcel qui dit: au sujet du chèque, il faut savoir que c'est un service bancaire gratuit. Le chéquier coûte peu à la banque. Ce qui coûte cher, en fait, c'est le traitement du chèque. Est-ce qu'en compensation, les banques pourraient pas rendre les cartes gratuites? Bah, ça, c'est, voilà, c'est un autre débat. Merci beaucoup, Victor. Jérôme, bonjour. Jérôme.
1: Oui, oui, je suis là.
21: Oui, pardon, je vous entendais pas. Angoulême, c'est ça?
1: Oui, absolument.
21: Vous êtes employé de banque, tiens, vous.
1: Oui.
21: Bon, vous n'utilisez plus les chèques?
1: Oh, plus du tout.
21: Non?
1: Plus du tout.
21: Oui. Et depuis quand?
1: Oh, on va dire depuis que j'ai commencé à travailler, j'ai 46 ans.
21: Oui.
1: Bah, en fait, il y a trop de contraintes.
21: C'est-à-dire?
1: Parce que contrairement à la carte bancaire ou au virement instantané, le chèque, c'est un moyen de paiement très lent et peu pratique. Il faut tout le temps le remplir à la main, le signer, le remettre physiquement, l'encaisser avec des délais qui peuvent attendre plusieurs jours. En plus, bah, il peut être perdu, volé dans le courrier, détourné ou falsifié. Et d'ailleurs, 90% de la fraude au chèque provient de chèques volés. Donc, c'est pas très sécure, quoi. En plus, y a aucune garantie de paiement immédiat parce qu'un chèque peut être émis sans provision suffisante. On entend souvent parler avec l'émission de Julien Courbet. Et paradoxalement, alors que son utilisation s'effronte, le chèque demeure l'un des moyens de paiement les plus fraudés.
21: Et on sent un vrai attachement des Français, hein, quand on entend là les auditeurs. Il y en a beaucoup qui sont embêtés.
1: C'est leur problème. Hein.
21: Non, mais il y a aussi d'un côté pratique pour plein de choses. Pense par exemple.
1: Non, c'est pas pratique. Trop long.
21: Ouais. Pourquoi? Trop long? Comment ça, trop long?
1: Faut le remplir à la main, faut un stylo, faut le poser, faut le donner, faut que la personne contrôle, mette la carte d'identité sur le dos du chéquier après. On se fait débiter plusieurs jours après, donc faut contrôler sur le compte si on a les liquidités. Ben voilà, c'est...
21: Mais par exemple, Jérôme, là, Guillaume, qui m'envoyait un message en me disant qu'il a une école de cirque et que c'est vrai que pour les inscriptions, plutôt que les parents aient à payer au mois de septembre plusieurs centaines d'euros, par exemple, pour inscrire leurs enfants, ils font plusieurs chèques. Et au moins, ça étale, quoi.
1: Et il peut faire plusieurs paiements par carte bleue et ça étale.
21: Oui. C'est oui, vous avez pas tort, c'est vrai.
1: Voilà, il y a ce MEUP aussi qui est utilisé beaucoup par les associations, les parents d'élèves, qui permet de payer par carte bleue dans les petites associations.
21: Je vais vous faire dialoguer avec Isabelle. Jérôme, bonjour Isabelle.
8: Bonjour Amandine, je suis contente de vous entendre.
21: Eh ben moi aussi. Vous entendiez sans doute à l'instant Jérôme qui dit qu'il y a plein d'autres moyens. Ça vous a convaincu ou pas?
8: Non, mais bon, moi, j'utilise le chéquier parce que pour les associations, ils nous demandent. Moi, j'ai payé mon sport fin juin en plusieurs fois. J'ai été victime d'un vol de carte bleue où on m'a débité. J'avais un examen médical. Heureusement que j'avais mon chéquier. J'allais pas annuler mon rendez-vous qui était très important pour pouvoir payer. Et j'ai expliqué à la secrétaire, on m'a volé ma carte bleue. Est-ce que vous acceptez le chèque? Elle me l'a dit oui. J'avais pas trop le choix.
21: Oui, ça c'est
8: mais
21: sûr.
8: Moi j'estime que, et des personnes âgées, moi qui, j'ai 64 ans, donc
21: vous êtes pas très âgée.
8: Automatiquement, les associations, les petites associations où on fait des bourses aux vêtements, pour la cotisation, ils préfèrent le chéquier.
21: Oui, parce que ça a un coût, la carte bleue. Jérôme, vous êtes toujours là?
8: Il y a un minimum.
21: Jérôme, est-ce qu'on peut rouvrir le micro de Jérôme, s'il vous plaît?
1: Oui,
21: mais moi, du coup, je vous entendais pas, pardon. Ça a un coût pour le commerçant ou pour une association, d'accepter la carte, Jérôme, on est d'accord, vous qui êtes employé de banque?
1: Il y a plus de coûts pour le commerçant de gérer des chéquiers que des cartes.
21: Ah bon?
8: Oui.
21: C'est quoi le coût des chéquiers?
1: Le traitement, il y a de la manipulation, on passe par les établissements financiers passent par des prestataires qu'il faut payer.
21: Oui, mais pour le commerçant, ça coûte, un commerçant, il paye pas, si?
1: Posez la question aux commerçants, vous verrez ce que vous
21: diront. Bon, s'il y a des commerçants qui appelez-nous, vous dites-nous si ça vous coûte plus cher d'accepter les chèques ou d'accepter une carte bleue.
1: Plus les impayés,
21: Raison, ça, Jérôme, c'est sûr que c'est une sécurité. C'est une sécurité la carte bleue. Isabelle, vous avez eu effectivement cette mésaventure, j'allais dire, de vol de carte bleue. Si vous aviez pas eu votre chéquier, vous étiez bloqué, vous.
8: Plus, moi, j'habitais Évry, il fallait que j'aille sur Paris, je me voyais mal, ou demander à quelqu'un, j'ai même pas pensé, je lui dis, j'ai mon chéquier, c'est vrai que ça fait peut-être quelques années que je l'ai, mais c'est souvent pour les cotisations des associations, pour le sport, par exemple les bourses, bah il faut une cotisation, l'adhésion. Pour eux, ils prennent le chèque. J'ai jamais de problème. Donc voilà. Moi, je dis qu'il faut garder, peut-être diminuer, mais bon, moi, je pense qu'il y a beaucoup de personnes âgées aussi qui utilisent. Ça les rassure.
21: Oui, oui. Même si
8: ils n'ont pas de carte bleue. Et puis bon, on ne sait jamais. En fait, quand j'étais victime, heureusement que j'avais mon chéquier.
21: Merci.
8: On l'a volé, donc j'étais un peu paniquée après, d'ailleurs.
21: Ben ça, je comprends. Merci beaucoup, Isabelle. Merci à vous, Jérôme. On va se retrouver dans un tout petit instant. Et puis, à 14h, comme chaque jour, l'heure du crime, Jean-Alphonse Richard. Bonjour, Jean-Alphonse.
2: Bonjour, Amandine.
21: Et aujourd'hui, une histoire tonnante. Un corps enrubanné, je vais y arriver, comme une momie égyptienne retrouvée dans une calanque de Marseille.
2: Ouais, c'est une histoire étonnante. Un corps emprisonné dans des chaînes, un cadavre ficelé, la tête recouverte de plusieurs couches de ruban adhésif. La victime, elle est vite identifiée. Jacques Mété, 66 ans, il est inconnu de la justice. La police va exclure un coup de la pègre, mais elle va se rapprocher de la famille de Jacques Mété, et notamment de l'épouse, Annie Mété, une psychologue. Elle a 53 ans. On va s'intéresser beaucoup à cette femme, et on va rentrer dans les secrets du couple Mété. Cette épouse aurait-elle été capable d'une telle mise en scène? Eh bien, je vous donne la réponse dans l'heure du crime. Annie Mété est la momie des Calanques. 14h, à tout à l'heure.
21: À tout à l'heure, Jean-Alphonse. Donc, on continue à parler chèques. Vous en faites encore des chèques, vous, Jean-Alphonse?
2: Je n'ai plus de chéquier.
21: Ah, vous n'avez plus de chéquier?
2: Non,
21: comme ça.
2: Non, plus de chéquier, c'était trop fastidieux. Non, plus de chéquier.
21: Bon,
2: mais effectivement, ça peut être un secours.
21: Peut être un secours. Et puis, il y a un attachement de nos auditeurs au chèque. On en reparle dans un instant. On peut parler aussi de télévision. 40 ans de télé-loisirs qui publie un grand palmarès. Les émissions qui vous ont plus marqué au cours de ces 40 dernières années. Dites-nous, tiens, quels sont les vôtres? À tout de suite.
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8: En ce qui concerne le carnet de chèques, moi je ne m'en sers quasi plus parce que c'est tellement plus facile de payer avec une carte bancaire. Je préfère l'option, je retire de l'argent liquide, ma carte me sert à retirer de l'argent liquide et je paye tout ce que je peux, quasiment tout en argent liquide.
21: Et vous êtes très très nombreux à réagir à cette histoire de chèque. Hein. Je le disais, il y a encore 20 ans, c'était un quart des paiements hors cash. Aujourd'hui, c'est moins de 2%. Est-ce qu'il faut aller jusqu'à supprimer ou pas les chèques? On en débat depuis tout à l'heure et globalement, vous êtes plutôt contre la suppression. On a eu un message d'Emeline sur l'application RTL qui dit « Bonjour, je suis coiffeuse à domicile et pour les chèques, je ne paye rien ». Donc les commerçants, oui, ne payent pas s'ils doivent accepter les chèques, alors que pour la carte, oui, j'ai des frais à chaque règlement, plus le terminal au départ, même avec SumUp. Elle prend la carte, dit-elle, mais uniquement pour les personnes qui ne peuvent plus écrire et signer. Et puis on a un autre message de Carole, cette fois-ci de Francfort, qui dit « Ici en Allemagne, les chèques n'existent pas, je paye en espèces, virement avec facture, carte et même PayPal, on s'habitue ». À tous, cordialement. Carole, on vous embrasse. Claude est avec nous. Bonjour Claude.
9: Bonjour.
21: Vous utilisez beaucoup votre chéquier.
9: Oui, quasiment que ça. En fait.
21: Ah oui.
9: Je ne paye quasiment que en espèces et en chèques.
21: D'accord. Vous arrivez à... Enfin, les commerçants l'acceptent?
9: Alors, quand je suis prévenue en rentrant dans le commerce que les chèques ne sont pas acceptés, ben, je choisis de rester ou pas. Donc si c'est un achat vraiment nécessaire, je l'effectue et je le paye en carte ou en espèces si j'ai des espèces. Mmh. Et par contre, comme je ne suis pas prévenue et qu'on me le refuse à la caisse, eh ben je laisse les articles à la caisse et je m'en vais.
21: Ah oui. Donc oui. Et vous pourriez pas vous passer de chèque?
9: Non.
21: Non.
9: Non, parce que ben, j'estime déjà j'ai le choix de faire ce que je veux avec mon argent.
21: Mmh.
9: Et puis l'avantage que j'ai avec le chéquier, c'est que je me rends compte de ce que je dépense vraiment.
21: Oui.
9: Quand vous faites une carte, vous la posez sur votre, sur le terminal, vous avez oublié la somme, les trois quarts du temps vous ne prenez pas le ticket, vous ne vous en souvenez plus, voilà. Quand vous faites un chèque, déjà le fait d'écrire sur le talon la somme, le montant, vous intégrez ce que vous avez vraiment dépensé.
21: Oui, vous avez le sentiment de... Et vous avez le sentiment de mieux gérer votre budget comme ça?
9: Oui, oui. Oui. Je pense que je suis capable de vous dire ce que je dépense, de savoir où j'en suis par rapport, le fait de noter, je sais où j'en suis.
21: Mmh. Après, certains vont vous dire qu'aujourd'hui, avec une application, vous avez en temps réel vos dépenses de carte bleue et vous pouvez suivre en temps réel 24 heures sur 24 ce qu'il y a et ce qu'il n'y a pas sur votre compte.
9: Ah, je fais exactement la même chose. J'ai l'application, je vais voir régulièrement. Mais l'avantage, c'est qu'en plus, dès qu'il y a quelque chose, je le sais puisque je ne fais quasiment pas de carte ou de virement. Donc, si j'ai un prélèvement... qui n'est pas habituel ou si j'ai une dépense faite par une carte bleue, ben moi je m'en rends tout de suite compte.
21: Oui, bien sûr.
9: Parce que je n'en fais quasiment jamais. Mmh.
21: Merci donc, Claude pour votre témoignage. Marie-Françoise, bonjour.
10: Merci. Bonjour.
21: Alors vous dites c'est vital pour moi le chèque.
10: Ah ben oui, parce que normalement je faisais tout avec ma carte bleue quand j'étais encore en état de faire mes courses et de payer tout. Le vétérinaire aussi bien, carte bleue. Et depuis plus d'un an, je suis trop malade pour faire mes courses. Donc si j'avais pas quelqu'un qui fait mes courses et que je paye pour ça, je lui donne un chèque en blanc et ouais. Il fait mes courses. Sans ça, j'aurais pas à manger, j'aurais pas mes médicaments. Alors il y a aussi mes enfants, mes petits-enfants. J'ai 9 petits-enfants, plus les enfants, les beaux-enfants. Donc chaque Noël, chaque anniversaire, c'est la distribution de chèques aux quatre coins de la France.
21: Ah, ils ont un petit cadeau, vous envoyez comme ça, génial.
10: Bah oui, et alors sans ça, il y a aussi les associations. J'ai tous les jours des demandes de dons. Alors il y en a à qui j'ai permis de faire un petit prélèvement tous les mois, c'est-à-dire toute l'année, quoi. Mmh. Et il y en a d'autres qui n'ont pas le prélèvement, et avec qui j'envoie un chèque, un mois à celui-ci, deux chèques à celui-là. Tous les mois, j'envoie des chèques en plus à des associations caritatives. Mmh. Alors le principal, c'est que je vous dis, depuis juillet 2025, c'est-à-dire fait plus d'un an, c'est quelqu'un qui fait mes courses, un monsieur très gentil, qui vient, on bavarde une heure, et après il va faire mes courses, et je lui donne un chèque en blanc, ma carte d'identité, et il paye comme ça, je ne pourrais pas lui donner ma carte.
1: Oui, vous ne pourriez pas faire autrement, effectivement. Ouais. Merci beaucoup, Marie-Françoise, pour ce témoignage. Jean-Luc, bonjour.
5: Oui, bonjour.
1: Oui, on entendait tout à l'heure votre message. Alors vous plus de chèque, pas de carte bancaire non plus.
5: Ouais, j'ai un carnet de chèque, il doit être au fond d'un tiroir, mais je ne sais même plus où il est.
1: Ouais.
5: La première fois que j'ai fait un chèque, il y a des moments où on est obligé de faire un chèque, des fois pour des questions ou autre. Mais
1: ouais.
5: Je pense que ça aura disparu, il y aura d'autres solutions. Donc, le carnet de chèque, je ne l'utilise plus. Si peut-être une fois tous les un an et demi ou deux ans. C'est pareil pour la carte bleue. La carte bleue, en fait, elle amène une telle facilité à dépenser de l'argent. Comme le disait l'auditrice tout à l'heure, là, elle sait, quand elle fait ses chèques, combien elle dépense. Mais il y a une autre approche, c'est payer en argent liquide. Vous retirez, je ne sais pas moi, 200 euros par semaine ou tous les 15 jours pour vos faux frais. Et vous savez combien vous dépensez. Moi, je fais ça, je vais vous expliquer pourquoi. Il y a quelques années, je me trouve sur un marché au bord de la Méditerranée. Vous savez, c'est marché d'été. Et là, je suis devant un stand où le gars vend des articles de cuisine. À côté de moi, il y a une femme qui achète un article de cuisine à 3 euros. Elle sort sa carte bleue. Pareil, elle aurait pu sortir son carnet de chèque. Elle sort sa carte bleue et le gars lui dit « Mais madame, vous n'allez pas me payer 3 euros avec la carte bleue. Si tout le monde le fait comme ça, l'argent liquide va disparaître. » Et il avait raison, le gars. Et depuis ce jour-là, moi, je retire de l'argent liquide et je paye quasiment tout en argent liquide. Pourquoi ? Parce que quand vous sortez votre carte bleue, on sait où vous avez été, ce que vous avez dépensé.
1: Oui, vous voulez pas être tracé, vous, Jean-Luc. Parce qu'il y a aussi des gens qui, et ça c'est intéressant, qui retirent leur argent liquide, effectivement, soit chaque semaine, soit chaque mois, et qui, vous savez, font des enveloppes pour les postes de dépenses. Et ça leur permet de mieux gérer, effectivement, leurs dépenses. Donc, il y en a pour l'alimentation, d'autres pour les petits imprévus, une enveloppe pour mettre de côté, justement, sur, je sais pas, un projet, un voyage ou autre. Et ça permet aussi de faire des économies, disent-ils. Moi, j'ai pas testé, mais effectivement, ça peut être une façon de mieux suivre son budget. Merci beaucoup, Jean-Luc. Jean-Luc, est-ce que si je vous dis, tiens, au cours des 40 dernières années, c'était quoi votre émission qui vous a le plus marqué à la télévision? Vous répondez quoi?
5: À la télévision?
1: Oui.
5: Je suis pas très télévision.
1: Ah bon, mince alors. Bon,
5: non,
1: tant pis.
5: Je suis pas très télévision. Mais...
1: Non, je vous ai posé une colle, c'est pas grave.
5: Oui, oui.
1: Marie-Françoise, peut-être qui est toujours là. Marie-Françoise.
10: Oui, j'ai oublié de vous dire tout à l'heure aussi que j'ai eu des très gros travaux dans ma maison qui m'ont coûté très cher au mois de juillet, au mois de septembre. Et bien, tous les entrepreneurs, personne n'avait de machine. J'ai dû faire des chèques à tout le monde.
1: Ah, bah oui.
10: Vous voyez, il y a encore des chèques. Le garagiste, pareil, il m'a ramené ma voiture avec une grosse facture. Je lui ai donné un chèque.
1: On vous embrasse, Marie-Françoise, et merci. Merci beaucoup pour votre témoignage. Le palmarès de Télé-Loisirs, quelles sont les émissions qui vous ont le plus marqué au cours des 40 dernières années? On va en parler dans un instant, à tout de suite.
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21: Et les fans reconnaîtront sans doute ce générique, c'est celui de Koh-Lanta qui a été sacré hier soir meilleure émission de télé-réalité de ces 40 dernières années. C'est un grand palmarès que sort le magazine Télé Loisirs à l'occasion de ses 40 ans. Du coup, on a eu envie de parler télé avec vous. Quelles sont les émissions que vous aimez le plus, celles qui vous ont le plus marqué au cours de ces 40 dernières années? On va commencer avec Hélène. Bonjour Hélène.
29: Bonjour Amandine, hein, vous allez bien?
21: Oui, ça va et vous?
29: Oh, très bien, merci.
21: Alors vous, votre émission préférée, c'est quoi?
29: Moi, c'est la carte au trésor avec Cyril Ferraud.
21: C'est sur France 3, hein, c'est ça?
29: Oui, oui, oui. Ça, j'adore cette émission. Et en plus, grâce à cette émission-là, nous sommes partis à Quiberon parce que ma fille regarde avec moi. Elle ne connaissait absolument pas. On l'a revue en replay également il y a 2-3 fois. Et on a tellement adoré que cette année, nous sommes partis à Quiberon en vacances.
21: Ah, ça vous a inspiré, ça?
29: Tout à fait. On a également été en Dordogne déjà 2-3 fois. Et justement, grâce aux images de la carte au trésor. Mmh. Ouais, c'est vraiment super comme émission.
21: Merci beaucoup, Hélène. Thierry, bonjour.
30: Oui, bonjour Amandine.
21: Alors vous, c'est quoi votre émission qui vous a le plus marqué?
30: Ben, moi, mon émission préférée, c'est Rendez-vous en terre inconnue.
21: Ouais.
30: Frédéric Lopez. Franchement, je trouve cette émission incroyable. On découvre des paysages magnifiques, des cultures totalement différentes, des invités qui se retrouvent vraiment dans un milieu des paysans dont ils n'ont pas l'habitude. Encore un exemple, j'ai regardé encore celui d'hier soir avec Tony Parker.
21: Alors, c'est présenté par Laurie Tillman maintenant.
30: Voilà, maintenant ouais. C'est Laurie Tillman depuis 3 émissions qu'il le fait. Et je pense qu'elle a pris le relais derrière Frédéric Lopez. Elle est vraiment au niveau aussi. Et je pense qu'elle est aussi à chaque fois émue comme l'a été Frédéric Lopez.
21: Mmh. Oui, c'était très touchant d'ailleurs, effectivement, avec Tony Parker.
30: Ouais. Et franchement, non, moi je pense que c'est vraiment l'émission qui m'a marqué parce qu'on découvre d'autres cultures. Et puis la façon dont c'est filmé, enfin, je trouve que c'est incroyable.
21: Bon, je rappelle le principe, on emmène une star qui ne sait pas où elle va, voilà. Et qui se retrouve dans une contrée éloignée, complètement inconnue, effectivement. Et c'est vrai que c'est une super émission. Merci Thierry. Mickaël, bonjour.
30: Merci.
21: Bonjour Mickaël.
30: Bonjour.
21: Oui, bonjour. Vous, qu'est-ce qui vous a le plus marqué au cours de ces 40 dernières années à la télé ?
30: Bon, moi, c'était les émissions plutôt divertissement des années 90 de Chavannes.
21: Ouais, coucou, c'est nous.
30: De Chavannes, Arthur.
21: Ouais.
30: On était plus à la fin des années 90.
21: Mmh.
30: C'était surtout ça. Après, j'ai décroché.
21: Ouais. Ah oui, depuis, vous regardez plus la télé ?
30: Si, je regarde la télé, mais avec le métier que je fais, la télé, c'est plus très important.
21: Vous êtes chauffeur routier.
30: Oui, on n'a pas le temps.
21: Oui, oui, mais ça,
30: j'entends le générique. C'était génial, cette émission. C'était loufoque.
21: Oui, c'était coucou, c'est nous, ça. C'est ça, hein, ce générique-là. Ouais.
30: Oui, c'est ça.
21: Ouais. Et Ciel Montmardi aussi, c'était formidable.
30: Oui, c'était
21: ça, c'est Ciel Montmardi.
30: Ça m'a
21: fait
30: le
21: sourire. C'est vrai. Bon, bah, écoutez, tant mieux de réentendre ça si ça vous fait plaisir. On a un plein de messages sur ça. J'ai Marie-Noël qui dit, j'ai 64.

0: dormir chez l'un ou chez l'autre, c'était sympa. Des bons souvenirs.
1: Et vous entendez le générique?
0: Ouais, tout à fait.
1: Le en régie, là, il danse.
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1: Merci beaucoup, Antoine Gérard. Bonjour.
2: Merci. Bonjour. Ben moi, l'émission qui me touche le plus, c'est Il n'y a que la vérité qui compte.
1: Ah oui, avec Pascal Bataille et Laurent Fontaine, c'est ça?
2: Voilà, voilà, ouais. Voilà.
1: Oui. Pourquoi? Qu'est-ce qui vous plaît dedans?
2: Ça me touche beaucoup parce qu'il y a des fois des relations difficiles et puis ça peut rétablir et puis donner une réconciliation. C'est quand même important.
1: Bien sûr. Voilà. Janine, vous, bonjour.
3: Bonjour, Amandine.
1: Émission qu'on entend à la radio et qu'on retrouve à la télé.
3: Oui, les grosses têtes.
1: Ah bah oui, bien sûr, forcément.
3: Ah bah oui.
1: Pourquoi les grosses têtes, Janine?
3: Ben parce que j'apprends beaucoup de choses. Et avec Philippe Bouvard, ce que j'aimais bien, c'était les joutes verbales avec Kersauzon, avec Koff, avec Éric Legérias, Jean-Yann, etc. J'en passe, c'est des meilleurs. Et ça me faisait rire. Vous ne pouvez pas vous imaginer.
1: J'aime bien
3: la nouvelle formule avec Laurent Ruquier, mais je préférais la formule de Philippe Bouvard.
1: Bon, les grosses têtes de Laurent Ruquier qu'on retrouvera bien sûr tout à l'heure à 15h30 sur RTL. Claude qui nous avait appelé pour l'échec, vous aviez un petit clin d'œil, je crois.
4: Oui, moi c'est à vous l'émission qui me plaisait beaucoup, enfin qui me plaît toujours beaucoup. Il y a beaucoup d'informations et puis toujours de la bonne humeur.
1: Bon, et vous avez raison, Claude, c'est à vous. Vendredi, samedi, j'y suis. Regardez, c'est bien. Je fais ma petite pub au passage. Et je vous embrasse. Merci à tous d'avoir participé une nouvelle fois à cette émission qui n'est rien sans vous. Donc on compte sur vous, bien sûr. Dans un instant, c'est l'heure du crime avec vous, Jean-Alphonse Richard, et on part dans les cas. Oui,
5: pourquoi pas.
1: On part dans les calanques de Marseille.
5: Oui, exactement, avec l'affaire Jacques Mété, le mystère de la momie des calanques. Voilà, un homme mort enrubanné dans l'eau.
1: Eh bien, ça, c'est un sacré mystère. À tout de suite, il est 14h. Et avant de retrouver Jean-Alphonse Richard, l'essentiel de l'actualité avec vous, Aude Vernuccio. Bonjour Aude.
6: Bonjour Amandine, bonjour à tous. Le ministre israélien de la Sécurité nationale affirme qu'un terroriste a voulu faire s'écraser l'avion qui a été dérouté et qui a dû atterrir en Arabie Saoudite. Un acte pour tuer les passagers, toujours selon ce ministre d'extrême droite. Aucune autre source ne confirme cette thèse à ce stade. Ce que l'on sait, c'est qu'un appareil de Fly Dubai qui devait relier Tel Aviv a chuté de 4000 mètres après un incident en vol. D'après les médias israéliens, une bagarre a éclaté entre le copilote et le pilote. Le copilote a poignardé le commandant de bord pour prendre le contrôle de l'appareil. Selon l'aéroport de Tabouk, ils ont été blessés et hospitalisés. Le Gard et l'Hérault restent en vigilance rouge pour pluie, inondation. Météo France redoute des débordements de cours d'eau. La consigne est claire. Il faut limiter les déplacements dans ces deux départements. La préfète du Gard, Fabienne de Cotigny, a fait le point tout à l'heure. Et elle assure que des incidents ont été évités.
7: Si on veut faire à peu près un équivalent, ça veut dire qu'il tombe par mètre carré, par heure, une baignoire. À ce stade, aujourd'hui, à midi, je ne déplore aucun événement majeur qui nous ait été remonté. Néanmoins, il y a eu des mises en danger de personnes qui n'ont pas respecté les consignes de sécurité que nous donnons. Je vous donne un exemple. On a eu à déplorer une personne qui a été coincée dans son véhicule et les sapeurs-pompiers ont dû intervenir pour la libérer. Ces consignes de sécurité, elles sont simples. Il faut rester chez soi.
6: Notez que toutes les écoles sont fermées aujourd'hui côté gardois, au moins la moitié dans l'Hérault. Trafic aussi très perturbé sur les lignes SNCF. De nouvelles fouilles ont été lancées à Mayoc dans le Tarn dans l'affaire Jubilar. RTL vous le confirme. Début juillet, Cédric Jubilar a avoué avoir étranglé sa femme Delphine en décembre 2020 au cours d'une dispute. Une nouvelle reconstitution doit aussi vérifier vendredi les dernières déclarations de l'accusé condamné à 30 ans réclusion en première instance. Il doit être rejugé au printemps. À retenir aussi en football, le club de Bordeaux vendu pour 1 euro symbolique au fonds d'investissement anglais Parkbench. Avec reprise des dettes, les Girondins rétrogradés en division régionale. Ils échappent à la liquidation judiciaire. La météo, on le rappelle, le Gard et l'Hérault sont en vigilance rouge pour pluie inondation. Les deux départements sont aussi en orange pour crue et orage. Notez qu'une autre perturbation

0: perturbation va apporter des nuages et de la pluie de la Nouvelle-Aquitaine à la frontière belge, du soleil de la région Rhône-Alpes au nord-est, retour des éclaircies en fin de journée par le nord-ouest du pays. Les températures comptaient de 21 à 25 degrés au nord de la Loire, de 25 à 30 degrés ailleurs. RTL, il est 14h03, tout de suite l'heure du crime avec Jean-Alphonse Richard.
1: Merci beaucoup Aude Vernuccio, on vous retrouve à 15h, mais tout de suite, c'est l'heure du crime.
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4: Découvert flottant entre deux eaux, le visage recouvert de scotch, je ne peux pas imaginer une chose pareille. C'est pas possible. La mort a été atroce. Atroce. C'est insupportable pour moi. Je peux pas le supporter.
1: Bonjour. Annie Mettet, 53 ans, psychologue, mère de trois grands garçons séparés. En octobre 2010, elle est soupçonnée d'avoir tué son ex-mari. Il a été retrouvé flottant dans le cadre enchanteur d'une calanque marseillaise. Un corps enchaîné, ligoté, la tête masquée. Comment s'est-elle retrouvée dans les pages de ce roman noir sous le soleil brillant de la Méditerranée? Annie Mettet est la momie des calanques. 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Lundi 4 octobre 2010, 18h40, le mauvais temps règne sur la région marseillaise. Malgré l'avis de tempête, un plaisancier a quand même sorti son bateau pour longer les calanques au pied du massif de Marseille Vert. À 150 mètres du rivage, il aperçoit un corps humain qui flotte sur le ventre. Les marins-pompiers sont alertés, le corps repêché. C'est celui d'un homme vêtu d'une chemise sombre à manches courtes ouvertes sur le torse et d'un pantalon clair. Ni chaussures, ni chaussettes. Les poignets sont entravés par une chaîne métallique, enroulée très serrée, bloquée par deux cadenas. Une corde rouge de marine est attachée au corps, reliée elle-même à une ancre d'une vingtaine de kilos, destinée bien sûr à lester le cadavre. La tête, le cou, sont entièrement recouverts de rubans adhésifs à la façon d'une momie égyptienne. Les légistes vont ôter plusieurs couches de scotch autour de la tête et découvrir en dessous d'un sac poubelle, puis encore de l'adhésif collé à même la peau, le visage de la victime. Un homme de petit gabarit, 1m65, 48 kilos. Au thorax, une cicatrice chirurgicale ancienne. On lui a retiré un poumon. Des hématomes, contusions sont sur les bras et puis le torse. L'homme est mort par suffocation, asphyxié par le sac poubelle et le ruban adhésif. La victime est identifiée grâce à ses empreintes digitales. Jacques Mettet, 66 ans, parisien, ancien cadre supérieur de la Banque de France. Il s'était retiré avec sa femme dans la petite ville de Méreuil, près d'Aix-en-Provence. Les policiers de la brigade criminelle se rendent au domicile des Mettet, chemin de la Plaine à Méreuil. Annie Mettet, 53 ans, épouse de Jacques, est entendue. Elle est séparée de son mari depuis 5 ans. Ils s'étaient connus dans les années 80, tous les deux employés au contrôle général de la Banque de France. Ils ont élevé ensemble 3 garçons. Son ex-mari vivait désormais sur l'île espagnole de Minorque. Il possède là-bas un voilier baptisé Percé. L'ex-épouse indique que Jacques venait régulièrement à Méreuil pour rendre visite à la famille. La dernière fois, c'était fin septembre. Il est resté quelques jours. Le lundi 27, elle l'a conduit à l'aéroport de Marignane. Il partait pour Barcelone. Il n'avait qu'un sac à dos pour bagages. Comme promis, elle lui a envoyé en Espagne sa nouvelle carte d'identité qu'il avait fait refaire. Aucune affaire de la victime n'est découverte dans la maison. Annie Mettet, qui travaille à son compte comme psychologue, décrit l'ancien mari comme un homme à la santé fragile, en proie à de graves problèmes de santé. Un cancer avait entraîné l'ablation d'un poumon. Jacques n'était pas un époux facile. Il buvait trop, il était maniaco-dépressif et il pouvait se montrer violent. Malgré tout, le couple avait conservé d'étroites relations, y compris sexuelles. Annie qui va bien sûr continuer à intéresser beaucoup les policiers, même si c'est vrai qu'a priori on imagine mal cette femme, plutôt douce, intelligente, assez fragile, se lancer dans une telle expédition meurtrière. Les enquêteurs vont toutefois faire de nombreuses découvertes dans la maison du couple, mais tout ça, ça sera à suivre dans, dans le prochain chapitre de l'heure du crime. Alors, un meurtre ou même un assassinat, à ce moment-là c'est impossible à dire, le fait est c'est qu'il y a bien eu, c'est bien un crime, c'est bien un homicide que les policiers découvrent. Bonjour Damien Delsoni.
5: Bonjour.
1: Merci beaucoup d'être avec nous aujourd'hui en direct dans le studio de l'heure du crime. Vous êtes rédacteur en chef adjoint au Parisien aujourd'hui en France, chef du service police-justice dans ce journal. Évidemment, vous avez suivi cette affaire et vous nous aidez à mieux la comprendre, parce qu'au début, c'est vrai Damien, c'est un peu troublant, cette mise en scène. Elle est spectaculaire, on l'apparente plutôt d'ailleurs à un contrat un peu mafieux presque.
5: Oui, alors c'est dû à quelques éléments, la région d'abord, on est dans la région marseillaise, alors c'est un peu un lieu commun, mais c'est une région où il y a beaucoup de règlements de compte, où il y a une présence du crime organisé, donc effectivement quelqu'un qu'on retrouve avec une encre de marine lestée pour faire couler un corps qui est lui-même avec des cordes, avec des cadenas, avec des chaînes, cette mise en scène effectivement criminelle.
1: C'est très macabre.
5: Voilà, le premier réflexe qu'on peut avoir quand on découvre ce corps, c'est de se dire, effectivement, c'est peut-être lié à une dette, à un règlement de compte, et on est plutôt dans ce milieu du crime organisé. Simplement, dès qu'on identifie la victime, ça colle déjà un tout petit peu moins, parce que Jacques Mettet, c'est un retraité de la Banque de France, pas quelqu'un du tout qui est lié.
1: Il est pas connu de la justice. Il a 2-3 bricoles, mais enfin.
5: Ah oui, non, mais c'est vraiment pas le profil, en tout cas, d'un homme qui est lié à quelque affaire que ce soit. Donc, il y a une espèce de détail qu'on comprend pas entre la mise en scène et la découverte et la scène de crime en elle-même et la personnalité de cet homme qui n'a rien à voir avec tout ça. Donc c'est le premier questionnement des policiers. Il est vraiment dans une forme quand même de. Alors, il n'y a pas d'acharnement sur le corps, hein, on l'a dit.
1: Il n'y a pas de coups, il n'y a pas d'émotion.
5: Il n'y a pas d'armes. En général, un contrat, il y a une arme à feu, on finit toujours par tirer sur sa victime. Là, il n'y a pas d'utilisation d'arme à feu, il n'y a même pas d'utilisation d'arme blanche. Simplement, il y a quand même, j'allais dire, post-mortem, un certain nombre de choses qui sont faites pour qu'on ne retrouve pas le corps, hein. C'est-à-dire que quand on va jeter un corps dans l'eau, oui, qu'on le laisse, c'est qu'on n'a pas envie qu'il remonte, quoi.
1: C'est ça. On est au large, d'ailleurs, un kilomètre et demi, je crois, de la côte. Évidemment, il n'y avait pas de raison que ce jour-là, en plus, un plaisancier tombe là-dessus. C'est un pur hasard et le corps devait plonger. Ça ne s'est pas fait parce que sans doute c'était mal attaché tout ça. Alors il y a quelque chose d'étonnant aussi, c'est que bon, il y a tous ces bandages hein, sur la tête. Alors ça c'est assez effrayant parce que effectivement quand on fait le décompte, il y a une couche d'adhésif sur la tête. Dessous il y a un sac plastique et ensuite il y a de l'adhésif à même la peau. Donc effectivement quand on dit c'est asphyxié, on a le sentiment que tout s'est passé là, on a bloqué sa tête, bloqué sa respiration.
5: Et effectivement trois couches qui partent d'ailleurs de la base du cou hein jusqu'en haut de la tête, on voit pas du tout son visage hein, quand on le découvre. Et effectivement les premiers rapports médico-légaux font état d'une suffocation dont on imagine qu'elle a pu se produire alors que en gros on lui a scotché la bouche et le nez alors qu'il était encore vivant. Alors, dans
1: ça, on
5: état,
1: en est sûr.
5: Hein. Rien. Mais en tout cas, oui, en tout cas, la conclusion, c'est qu'il est mort par suffocation. En s'asphyxiant et probablement avec ce scotch.
1: Baillon.
5: C'est du gros scotch, hein. C'est du scotch marron, comme on peut utiliser pour les cartons de déménagement. Donc, effectivement, il y a aussi dans cette mise en scène, il y a la couche de scotch, un sac par-dessus et de nouveau du scotch encore pour enrouler le tout. Donc il y a pareil, pourquoi on veut absolument de dissimuler ce visage?
1: Oui, c'est ça, il y a une volonté de détruire, une volonté d'étouffer et puis volonté de cacher le corps puisqu'on l'a jeté effectivement dans la Méditerranée. Bonjour maître Olivier Lanthelme.
6: Bonjour monsieur Richard.
1: Merci beaucoup vous aussi d'être avec nous dans cette heure du crime. Olivier Lanthelme, vous êtes l'avocat d'Annie Mettet. On va parler de cette femme tout au long de cette émission, ça va être le fil rouge de l'émission. Mais déjà un mot sur ce couple, Jacques et Annie Mettet. Qui est ce couple?
6: C'est un couple qui s'était connu dans les couloirs de la Banque de France. Un coup de foudre, dit Annie, qui avait été séduite par l'atmosphère intellectuelle que dégageait Jacques. Un puits de culture qui élevait seuls trois filles issues d'un premier lit. Leur mère s'était suicidée par pendaison. Ils étaient séparés, lui vivant seul sur son bateau aux îles Baléares, et elle ici avec les enfants du couple, trois garçons. En fait, elle ne supportait plus sa violence et lui avait demandé de prendre des distances. Mais pour autant, il y avait encore probablement de l'amour, en tout cas du respect entre eux. Et c'est la raison pour laquelle ils se revoyaient de temps en temps.
1: Mais oui, effectivement, ça marchait pas très bien dans ce couple, mais ça, on va en parler longuement aussi dans la suite de l'émission. Encore un mot, Maître Olivier Lanthelme. Annie Mété, alors les policiers viennent chez elle. Elle a perdu son mari, on lui apprend qu'elle a perdu son mari, et dans des conditions particulièrement épouvantables. On a le sentiment qu'elle paraît pas très effondrée, cette femme.
6: Au démarrage, je ne sais pas quelle a été sa réaction. Certains... On peut considérer qu'en surface, elle n'était pas apparue comme très choquée. Mmh. Elle a toujours assuré qu'elle était littéralement effondrée par la mort. Mmh. Le jour des obsèques, elle est décrite comme en pleurs, effondrée. Et bien évidemment, certains proposeront, à la lumière de ce qu'ils apprendront plus tard, une réécriture de l'état qui pouvait être le sien à ce moment-là, qu'ils considèrent comme ayant été fin.
1: Ouais, c'est ça, qu'elle, en gros, elle dissimulait autre chose, elle cachait des choses et qu'elle faisait semblant peut-être de pleurer. C'est ce que vous nous dites, hein, Maître Olivier Lanthelme. Damien Delsigny, un petit mot sur le couple. Effectivement, ça va pas très bien entre l'époux et la femme. Et c'est pour ça que les policiers, ils s'intéressent beaucoup à l'épouse.
5: Oui, alors, c'est difficile à lire parce que ça va pas très bien. Et en même temps, ils s'appellent quasiment tous les jours. Alors, lui vit effectivement sur cette île à Minorque au large de l'Espagne. Elle est restée en Provence, mais il s'appelle tous les jours. Il se voit, la preuve, il est venu là, en fait, ce séjour qu'il vient passer en Provence chez sa femme, enfin, chez son ex-femme. C'est parce qu'en fait, elle fait des études de psychologie. Elle a un stage à faire pendant 3 mois. Elle lui a proposé de venir pour garder le dernier de leurs enfants qui est adolescent à l'époque, qui est pas encore majeur. Et donc, ils doivent se voir pour organiser un peu cette garde d'enfants. Donc, il y a quand même encore non seulement une relation vis-à-vis des enfants, mais il y a aussi une relation intime entre eux.
1: Il y a
5: plus que ça, mais en même temps, effectivement, avec tout un passif de violence derrière.
1: Dans la maison des chaînes et des cadenas, Annie Mété est la momie des calanques. J'ai pris un rouleau de scotch, j'ai scotché sa tête pour ne plus la voir. L'enquête de l'heure du crime, on se retrouve dans un instant sur RTL.
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1: L'heure du crime consacrée à l'affaire Annie Mettez. En octobre 2010, cette psychologue, mère de 3 enfants, est soupçonnée d'avoir tué son ex-mari. Le corps ligoté, la tête recouverte d'adhésif, avait été découvert dans une calanque près de Marseille. L'ex-épouse va être réentendue. Mardi 12 octobre 2010, 8 jours après la découverte du corps de Jacques Mettez, son ex-femme est à nouveau questionnée par les policiers. Annie confirme l'état de santé déplorable de la victime. Elle raconte que Jacques avait sombré dans l'alcoolisme. Il pouvait boire jusqu'à 1 litre d'alcool fort par jour. Il fumait quotidiennement du cannabis et presque 2 paquets de cigarettes malgré son poumon unique. Jacques était aussi sous Valium, son médicament miracle, disait-il. Il s'en procurait sans ordonnance. Annie Mettez confirme avoir déposé son ex-mari à l'aéroport le 22 septembre. La maison de Méreuil est perquisitionnée. Les policiers s'intéressent à une chaîne en acier à petits maillons. La victime avait été entravée par une chaîne identique. Annie Mettez répond l'avoir achetée pour attacher les scooters de ses fils dans la résidence. Les enquêteurs mettent la main sur 4 petits cadenas dans leur emballage. Sur la terrasse, on trouve un rouleau entamé de ruban adhésif marron, un autre dans l'auto de l'ex-épouse. Dans l'après-midi, le petit catamaran d'Annie Mettez, l'Odial, amarré dans le port de Bandol, est inspecté. 2 cadenas, utilisés pour verrouiller une trappe d'essence, ne sont plus là. Une corde marine de couleur rouge, ressemblant à celle retrouvée autour du corps, est également saisie. Les enfants du couple confortent la description de Jacques Mettez donnée par leur mère. Un homme surexcité, dormant peu, buvant beaucoup, déprimé, alité dans sa chambre, dit l'un. Le fils aîné, 24 ans, adopté par Jacques Mettez, dépeint un individu violent. Le garçon a dû parfois s'interposer lors de disputes avec sa mère ou ses frères. Selon lui, sa mère restait attachée à lui en étant toutefois excédée par son comportement. Pour les enquêteurs, Jacques Mettez n'a certainement pas été victime d'un règlement de compte crapuleux, certes. Il avait eu un différend avec un habitant de Minorque, mais rien de grave. Il n'a pas été jeté à l'eau depuis son voilier. Le Percé n'a jamais quitté son port d'attache en Espagne. Lundi 17 mai 2011, 7 mois après la découverte du corps de Jacques Mettez, son ex-épouse est placée en garde à vue. Annie répète qu'elle n'a rien à voir avec ce drame. On la confronte aux indices accablants. Le ruban adhésif qui entourait la dépouille de Jacques est le même que celui retrouvé sur sa terrasse. Une clé découverte dans son catamaran permet, elle, d'ouvrir les 2 cadenas utilisés pour entraver la victime. Et puis, contrairement à ce qu'elle prétend, Jacques Mettez n'a jamais pris l'avion pour Barcelone. Il ne figure pas sur la liste des passagers. À la 4e audition, Annie Mettez craque. Le 25 septembre 2010, Jacques et elle se sont retrouvés sur son catamaran, amarré dans le port de Bandol. Ils ont eu des relations sexuelles, puis une dispute a éclaté. Jacques était très agité, dit-elle, il avait bu. Elle a jeté toutes les bouteilles d'alcool, il s'est montré très agressif. Il l'a empoignée, il l'a saisie par le cou. Elle lui a mis la main sur la bouche pour qu'il la lâche. Elle a appuyé sa main, et puis elle s'est soudain aperçue qu'il ne respirait plus, il était mort. Elle n'avait pourtant pas voulu le tuer. J'ai pris un rouleau de scotch. J'ai scotché sa tête pour ne plus la voir. Elle a caché le corps dans la cabine du bateau. Elle n'a rien dit aux enfants une semaine plus tard, le 1er octobre. Elle est revenue au bateau. Elle a mis le cap sur les calanques. Elle a lesté le corps en décomposition, l'a fait passer par-dessus le bastingage et l'a jeté à la mer. Jacques lui avait toujours dit qu'il voulait mourir en mer. « J'ai décidé de lui offrir une sépulture marine », dit-elle. Animée, mise en examen pour assassinat, elle est écrouée. Enquête qui est alors loin d'être terminée. Animée nie avoir volontairement donné la mort à son ancien mari. C'est pas un assassinat, elle n'arrête pas de le répéter. Elle va revenir sur les faits, elle va décrire une agression. Mais la juge va s'interroger sur beaucoup d'indices qui, en fait, accablent la suspecte. Est-ce qu'elle dit la vérité? On va le voir tout ça dans la suite de l'heure du crime. Alors, 7 mois pour interpeller Animée. On se demande, Damien Delceni, elle passe aux aveux, cette femme. C'est difficile, hein, contre les éléments qu'on lui présente. Il y a beaucoup de choses à raconter là-dessus. Elle passe aux aveux. La première question qui se pose, on se dit, mais cette femme qui est psychologue, qui est plutôt fragile, qui est mesurée, c'est une femme qui est en retrait, qui ne fait pas parler d'elle, comment a pu-t-elle se livrer seule, je précise, seule, à ce scénario incroyable?
7: C'est toute la question. Après, on s'aperçoit quand même, vu les détails de l'enquête, elle fait un peu comme le petit pousset, c'est-à-dire qu'elle en laisse quand même beaucoup derrière. Hein, ça va, l'adhésif, les cadenas, la corde rouge. Il y a beaucoup de choses où on voit bien qu'elle a laissé tellement d'indices que les policiers sont remontés aussi comme ça et ont pu la confondre de cette manière-là. Mais c'est vrai que elle n'a pas le profil du tout de quelqu'un d'organisé au point de tuer quelqu'un, d'arriver à dissimuler le corps déjà pendant plusieurs jours, d'organiser aussi cette espèce d'emploi du temps qui s'avérera faux, hein, de son ex-mari, mais d'un peu balader les enquêteurs pendant quelques temps avec tout ça, et puis d'aller se débarrasser quand même du corps toute seule. Un corps, ça pèse assez lourd. Il y a quand même beaucoup de manipulations à faire, hein, sur ce corps. Il faut mettre l'encre,
1: bien sûr,
7: quand même 25
1: puis,
7: kilos.
1: Même s'il est pas très lourd, ce cadavre,
7: oui,
1: il faut quand même le transporter au-dessus du bastingage.
7: Oui, oui, c'est quelque chose qui, pour une femme seule, est pas tellement intuitif au départ, et puis surtout sans éveiller de soupçons de la part de ses propres enfants, et au départ sans éveiller de soupçons des enquêteurs, même si rapidement les policiers, les premières découvertes qu'ils font, quand ils s'aperçoivent surtout qu'en fait ce qui a fondé son alibi au départ, c'était de dire déjà je l'ai ramené à l'aéroport, il est rentré en Espagne.
1: Mais ça,
7: à partir du moment où ils savent qu'il a pas pris cet avion, c'est problématique.
1: Juste un petit mot là-dessus, parce qu'effectivement vous parlez de petits poussés, mais finalement elle laisse tout ça sur la terrasse, etc. Les cordes sont retrouvées, elle a rien dissimulé.
7: Non.
1: Et puis l'histoire de l'avion, elle sait sans doute très bien, elle est pas bête cette femme, elle est au contraire très intelligente. Elle sait très bien qu'on va pas le retrouver sur la liste des passagers, son mari.
7: Sans doute. Après, c'est vraiment un questionnement qu'il faudrait lui adresser surtout à elle. Mais on a l'impression qu'en fait, moi, je me souviens avoir discuté avec des enquêteurs à l'époque qui disaient elle a fait quelque chose, et une fois qu'elle a fait cette chose qui était de supprimer son mari, pour elle l'essentiel était fait en fait, et le reste ne comptait quasiment plus.
1: Le rideau est tombé.
7: Voilà.
1: Le rideau est tombé. Ouais, c'est intéressant. Maître Olivier Lantel, vous êtes avocat d'Animée et avec nous dans cette heure du crime. La victime, c'est Jacques Mété. Autant dire que votre cliente, son épouse Animée, elle le présente pas sous son meilleur jour, cet homme.
0: Pas présenté comme sous son meilleur jour, et c'est malheureusement une vérité de l'état dans lequel il était, le pauvre. L'enquête va révéler qu'il était un malade, et on est au cœur de la tragédie. Mmh. Bipolaire, maniaco-dépressif, en phase euphorique, dans sa toute-puissance, il est violent, et fait vivre l'enfer à toute sa famille. Les portes du domicile familial ont été fracassées à coups de hache et de tronçonneuse. J'avais fait atterrir en procédure des photos des portes dont les enquêteurs n'avaient pas voulu. Des portes comme des témoins de cette violence, là, figée dans leur quotidien.
1: Mmh. En garde à vue, Animée, elle va évoquer une dispute après une soirée arrosée. C'est ce qu'elle dit, hein ?
0: Oui, mais pas nécessairement après une soirée simplement arrosée, trop arrosée. Après un énième sursaut de violence de Jacques, en pleine phase euphorique. Elle lui avait d'ailleurs proposé d'aller passer le week-end sur le bateau, parce qu'elle le voyait agité et ne voulait pas que les enfants voient une nouvelle fois leur père dans cet état.
1: Mmh. Damien Delceni, effectivement, elle avance sur l'explication d'une dispute violente, et puis elle a été prise quasiment partie par son ex-mari. Une semaine avant de se débarrasser du corps, elle dit qu'elle revient sur le bateau une semaine après. J'ai envie de dire, elle a de la suite dans les idées. Elle a eu le temps de réfléchir, et pourtant elle tremble pas.
2: Et puis, moi, il y a toujours quelque chose qui m'a frappé dans ce dossier. La violence de Jacques Mettey, elle est indiscutable. La violence pendant des années sur sa femme, sur ses enfants, on y reviendra, c'est un fait indiscutable. Mais au moment où les faits se produisent, ils vivent plus ensemble. Elle est plus sous la menace de son ex-mari.
1: Il est loin.
2: Il habite en Espagne sur un bateau. Alors oui, il s'appelle au téléphone, mais il n'a plus aucune prise sur elle physiquement. Il n'a pas vraiment de prise non plus sur ses enfants. Alors encore une fois, c'est indéniable qu'ils ont souffert tous à un moment donné de la violence et de la maladie de Jacques. Mais au moment des faits, au moment où elle va le faire disparaître, il est plus là. C'est elle qui l'a fait revenir en France, d'ailleurs, pour encore une fois pour s'occuper de leur plus jeune enfant. Mais c'est ça qu'on a du mal à comprendre. C'est pourquoi, alors qu'elle n'est plus sous la férule de ce mari violent. En plus, il a physiquement, alors certes, il a des crises, mais physiquement, il fait 40 kilos. Il est en phase terminale. Enfin, il sait plus.
1: C'est un seul poumon.
2: Voilà, un seul poumon. Donc c'est ça qui est problématique. C'est ce qui se passe avant. Et effectivement, c'est toutes les petites choses qu'elle va faire, les coups de fil qu'elle va passer pour faire croire que la disparition est normale, et puis pour cette histoire cette histoire de bateau qu'elle va prétendre, enfin avant même de tuer son mari, elle va expliquer à la capitainerie du port de Minorque que de toute façon ni le bateau ni son mari ne reviendront s'installer là.
1: Autant signer le crime, hein, directement, c'est plus facile. L'argent de l'ancien banquier, pas perdu pour tout le monde. Annie Mettey est la momie des Calanques. Un sang-froid glaçant pour se débarrasser du corps. L'enquête de l'heure du crime, l'épouse était-elle une épouse perdue et apeurée lorsqu'elle a commis l'irréparable, ou bien savait-elle très bien ce qu'elle faisait ? À suivre dans un court instant sur RTL.
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12: Elle se présente vis-à-vis des enquêteurs comme une femme victime de violences conjugales. Jacques Mété, c'est un homme qui est malade et en même temps, c'était quelqu'un qui pouvait être très agréable.
1: Au programme de l'heure du crime, l'affaire Annie Mété, cette psychologue, 53 ans, a avoué avoir tué son ex-mari en octobre 2010. Elle avait couvert la tête d'adhésif, jeté le corps depuis un bateau au large de Bandol. Elle nie l'assassinat et raconte une autre version. La victime, c'est elle. Elle était en danger. Mardi 18 décembre 2012, 19 mois après sa mise en examen pour assassinat, Annie Mété demande à être entendue par la juge d'instruction. Elle raconte que son ex-mari l'a attaquée et a tenté de l'étrangler. Il était en proie à une crise maniaque aiguë qui décuplait ses forces, dit-elle. Elle a pourtant réussi à l'étouffer en pressant simplement ses mains sur sa bouche et son nez. La juge se demande comment elle a pu neutraliser cet homme déchaîné. Annie reconnaît que cela échappe effectivement à toute logique, mais c'est la vérité, dit-elle. 4 mois plus tard, la juge organise la reconstitution du crime de Bandol. Annie Mété est incapable de reproduire ses gestes meurtriers. Elle ne peut mimer ni la bagarre, ni l'étouffement, et même pas décrire la mise en place du ruban adhésif. Le légiste doute d'une suffocation obtenue après une pression des mains. Le fait que Jacques Mété ait inhalé du liquide gastrique témoigne au contraire d'une lente agonie. Le même expert ajoute qu'il est difficile pour une personne seule de manipuler un cadavre pour le faire basculer au-dessus du bastingage. La juge ne croit pas qu'Annie Mété, contrairement à ce qu'elle affirme, est paniquée. Elle a même montré, selon la magistrate, un sang-froid glaçant pour se débarrasser du corps. Elle a ensuite posément effectué toutes les démarches administratives et bancaires possibles pour opérer des transferts d'argent à son profit. Elle a tenté de mettre tout de suite en vente le voilier de son ex-mari en publiant une petite annonce. Elle a envoyé des mails en se faisant passer pour lui. Bref, Annie Mété serait une manipulatrice pour les enquêteurs. Elle dément. Elle déclare qu'elle ne se remettra jamais de ce drame. Et effectivement, c'est intéressant parce que là se dessine très très clairement la défense d'Annie Mété. Il y a beaucoup d'éléments contre elle. Effectivement, on ne doute pas qu'elle est l'auteur du crime. Il y a toujours un doute quand même sur savoir s'il n'y a eu pas une complicité. Mais enfin, Damien Dalceni, rédacteur en chef adjoint au Parisien aujourd'hui en France, chef du service police-justice du Parisien, elle s'est défendue de l'agresseur. S'il y a quelqu'un qu'on doit plaindre, finalement c'est elle. Elle n'a fait que se défendre.
2: Oui, alors... Elle n'a fait que se défendre le soir des faits, enfin le soir où elle a donné la mort à son ex-mari, et elle n'a fait que se défendre pendant des années auparavant, quand il était déjà violent avec lui.
1: Elle a subi.
2: Elle a subi toute sa vie, elle a subi ce soir-là, et c'est pour répondre à cette nouvelle, ce nouvel accès de violence de son ex que elle explique l'avoir tué. Mais vous l'avez dit, le seul problème, c'est que le scénario qu'elle décrit du meurtre, il n'est pas compatible avec les constatations du médecin légiste. Et puis, quand on n'est pas capable de refaire en reconstitution un certain nombre
1: c'est
2: de gestes...
1: C'est troublant, ça. Hein.
2: Ouais. Alors, on peut se dire qu'on a agi dans une espèce de sidération, etc., etc. Mais c'est quand même... Quand rien ne colle, c'est toujours problématique, parce que ça met évidemment tout de suite en péril la version qu'on peut donner. Et puis, vous l'avez rappelé, il y a le meurtre en lui-même, l'action, et puis il y a tout ce qui se passe un peu avant, tout ce qui se passe un peu après, et qui sont pas du tout. Elle décrit en fait les faits comme une espèce de bouffée, un ras-le-bol, c'est-à-dire elle a été violentée pendant
1: de colère,
2: des années, elle
1: de
2: est
1: colère.
2: De nouveau violentée ce soir-là, c'en est trop, elle l'élimine. Mais simplement, ça marche, mais ça marche pas quand on sait que quelques jours avant, elle a déjà imaginé certainement le scénario. qu'elle est organisée quand même après pendant quelques jours pour dissimuler le corps, préparer le fait d'aller l'immerger en mer, et puis de passer tous ces coups de fil, de faire toutes ces démarches pour récupérer de l'argent.
4: Et oui, la séquence, elle est longue, finalement. Ouais. La séquence est longue, et effectivement, il n'y a pas que l'action de tuer qui est importante dans cette affaire. Maître Olivier Lanthelme, vous défendez Annie Mettet. Alors, grande question, centrale, j'ai envie de dire. Il y a l'asphyxie. Est-ce que l'asphyxie, elle est due à la main d'Annie Mettet sur la bouche de la victime, ou bien plutôt c'est le ruban adhésif qui aurait étouffé cet homme ?
5: Elle a toujours expliqué au juge qu'après avoir été confrontée à une énième fois à la violence physique et verbale de son mari, opposée à lui dans un ultime corps à corps, elle tombe dessus, tombe sur lui et le tue sans le vouloir, avec ses mains apposées sur ses voies respiratoires, la bouche et le nez. Elle l'étouffe, comme pour étouffer ses paroles, des insanités qu'elle ne peut plus entendre et supporter. Ses experts n'excluront pas qu'elle ait pu donner la mort comme elle l'a toujours dit. Ils disent n'avoir aucune certitude sur les causes de l'asphyxie et n'excluent pas la version de l'accusé.
4: Alors, on vient d'écouter Damien Delceni qui parle de la reconstitution, où effectivement cette femme, Annie Mettet, elle fait aucun geste, elle est presque muette au cours de cette reconstitution. Comment on peut interpréter ce comportement ?
5: Elle a accepté de participer aux opérations de reconstitution. Ça a été violent pour elle. On a fait venir un mannequin dont la tête ne tenait pas sur le corps. Et au moment de reproduire les gestes, j'ai le souvenir d'une femme tellement anéantie de se retrouver là, dans l'espace du crime, qu'elle a vomi. Elle était dans l'incapacité absolue, tellement son corps était en souffrance de se retrouver là, dans l'incapacité absolue de reproduire des gestes. Mais... j'ai le souvenir de ce qu'elle y a largement contribué à la reconstitution.
4: L'ex-épouse va être jugée. Annie Mettet est la momie des Calanques. Il est mort de mes mains, mais dire que je l'ai tué, c'est dur à dire. L'enquête de l'heure du crime, on se retrouve dans un instant sur RTL.
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4: Retour dans l'heure du crime sur l'affaire Annie Mété. Cette psychologue est accusée d'avoir étouffé son ex-mari en 2010. Elle a jeté le corps depuis son bateau au large de Bandol. Elle assure n'avoir pas voulu le tuer. 8 ans après les faits, elle est enfin jugée. Mardi 22 mai 2018, Annie Mété, 61 ans, chevelure rousse bouclée, visage fermé, devant la cour d'assises des Bouches-du-Rhône, à Aix-en-Provence. Elle comparaît libre. Elle avait été libérée après 18 mois de détention provisoire. L'accusé risque la prison à perpétuité. Ses trois fils sont partis civils, mais ils la défendent. « Vous allez condamner une femme battue ?» C'est ça la vérité, disent-ils d'une même voix. Samuel, doctorant en physique, explique. Mon père n'était pas un monstre, il était malade. Le jeune homme décrit les violences infligées à sa mère par cet homme bipolaire. La porte de la chambre défoncée à coups de hache. Les insultes écrites au feutre rouge sur les portes. Annie Mété, qui continue d'exercer comme psychologue clinicienne, conteste avoir volontairement donné la mort à son ex-mari. Il est mort de mes mains, mais dire que je l'ai tué, c'est dur à dire, confie-t-elle. Le jour du drame, elle explique avoir été débordée par différentes émotions, la révolte, le ras-le-bol. Les experts sont réservés sur la façon dont Jacques Mété a été asphyxié. L'avocate générale l'affirme. Si Madame Mété avait tué de ses seules mains, il y aurait des traces sur la mâchoire de la victime, elle ajoute. Si la victime est morte, c'est parce que l'accusé a apposé du ruban adhésif. Le récit de la mort de Jacques Mété ne fonctionne pas, quels que soient ses travers. Il ne méritait pas cette peine de mort, conclut la magistrate. Un comportement d'une froideur glaçante renchérit l'avocate des trois filles de Jacques Mété, née d'un premier mariage. L'avocat de l'accusé, lui, voit à travers le geste fatal de sa cliente le point d'orgue d'une histoire de violence conjugale. Après 3 jours de débat, l'avocate générale demande 22 ans de prison contre Annie Mété. Curieux procès, on ne s'attendait pas, peut-être pas à cette réaction des enfants de la victime, on va en parler dans un instant. Évidemment, le verdict, on va voir dans le prochain chapitre ce qui va se passer, parce qu'elle risque gros, Annie Mété, hein, je l'ai dit, la réclusion criminelle à perpétuité. Damien Delceni, vous êtes avec nous dans cette heure du crime, journaliste au Parisien, aujourd'hui en France, chef du service police-justice du Parisien. Alors c'est vrai que ça peut arriver, effectivement, mais aux assises, c'est pas si fréquent lorsqu'il y a un cœur uni comme ça, des enfants qui vont prendre parti pour leur mère. Ça, c'est très étonnant, parce que leur voix, elle porte loin, la voix des enfants.
2: Alors, deux choses. C'est d'abord une position qui est extrêmement délicate et douloureuse pour les enfants, parce qu'ils sont à la fois en défense de leur mère qui est accusée, et ils souhaitent pas salir leur père. Ils le répéteront plusieurs fois, d'ailleurs, à l'audience, qu'ils souhaitent pas dire que c'est quelqu'un de c'est un monstre, etc. Simplement, ils disent il était malade et il était violent. Et pourquoi c'est important quand ce sont des enfants qui viennent, quelque part, défendre leur mère? C'est qu'il faut le rappeler toujours, la cour d'assises, c'est un jury populaire. Et il se trouve que dans ce jury, pendant ce procès, ce ne sont que des femmes qui sont
4: jurées. Des mères de famille, le plus souvent.
2: Et des mères de famille. Et quand elles ont en face d'elles des enfants qui viennent dire trois, hein, c'est pas, et en plus ils sont tous très unis.
4: Exactement.
2: Ils viennent tous les trois dire la même chose, ils viennent tous les trois dire, on peut pas blâmer notre mère d'avoir fait ça parce qu'elle a tellement souffert, elle a tellement subi, et nous-mêmes on a tellement subi de choses aussi qu'on peut comprendre qu'elle ait agi comme ça. Et ils ont toujours cette phrase de dire nous privez pas de notre mère, c'est déjà suffisamment compliqué comme ça, ne nous privez pas de notre mère pendant 20 ans. Et ce discours-là, il peut fonctionner sur toute la sphère émotionnelle d'un juré, d'un jury, qui peut se dire, bon voilà, on a trois enfants qui viennent nous raconter la même histoire, finalement tout ça tient, et ça peut amener un jury à prendre une décision qui est, entre guillemets, contraire à ce qui pourrait être constaté dans un dossier criminel.
4: Et effectivement, donc c'est important. Là, c'est un peu un point central, effectivement, de ces audiences devant la cour d'assises. Maître Olivier Lantelme, vous y êtes à cette cour d'assises des Bouches-du-Rhône, vous êtes l'avocat d'Annie Mété. Comment est-ce qu'elle se défend, votre cliente ?
1: Elle se défend simplement en expliquant ce qui s'est passé. Elle a le souci constant de ne pas salir la mémoire de Jacques et de dire les choses simplement.
4: Il y a des mots d'excuse chez elle, des mots de compassion.
1: Des mots d'excuse et de compassion, bien sûr, et ça va au-delà. C'est le père de ses enfants, ils sont là à quelques mètres d'elle dans la salle d'audience. C'est extrêmement dur à vivre pour elle. Mmh. Et bien évidemment que ses gestes, elle les regrette. Elle les regrettera ad vitam aeternam. Elle vit désormais avec cette mort sur sa conscience. Et c'est une femme qui n'était pas a priori programmée pour donner la mort.
4: Encore une question, maître Olivier Lantelme. Évidemment, vous l'avez dit et répété, et c'est votre credo, et c'est aussi l'axe de défense de votre cliente, Annie Mété. Les violences conjugales sont au cœur de ce procès. Elles arrivent au cœur de ce procès.
1: Les violences conjugales sont bien évidemment au cœur de ce procès, oui, sans hésitation. Ce drame est le point d'orgue d'une histoire arrangée au chapitre des violences conjugales, des violences faites aux femmes. À la différence près que cette fois-ci, ce n'est pas la femme secouée qui ne se relève pas. Jacques Mété était bipolaire. En phase maniaque, il pouvait devenir extrêmement violent. Cette réalité est décrite par tous. Je crois vous avoir déjà dit que j'avais produit en procédure des photos des portes de la maison prises à coups de hache. Photos dont les policiers n'avaient pas voulu et qui témoignaient de sa violence.
4: Oui, extrême violence même, effectivement, ce sont des faits que les témoins racontent. Encore une petite question, Damien Delceni, pour vous. On a le sentiment que on oublie presque un petit peu les faits lors de ce procès, la méthodologie du crime, etc. Et qu'on se concentre sur le regard de cette femme et sur ce qu'elle dit, l'enfer qu'elle vivait et la souffrance qu'elle éprouvait.
2: Alors c'est aussi toute la vertu d'un procès de cour d'assises, hein. C'est-à-dire qu'un procès de cour d'assises, il est là pour examiner des faits, mais il est là aussi pour plonger dans la personnalité et de l'accusé et de la victime. Et c'est vrai que dans cette affaire, les faits, ils sont malheureusement relativement simples, même si on dira toujours, il y a toujours un doute sur les conditions exactes dans lesquelles il a été tué. Mais en tout cas, on a quelqu'un qui est mort, on a un auteur qui reconnaît les faits, donc là-dessus, il n'y a pas de difficulté. Et effectivement, quand on va aller sur les personnalités, c'est là où quelque part va se jouer le verdict. C'est qu'on a une unanimité totale pour dire que ce Jacques Mété n'était pas un monstre, mais était quelqu'un de redoutablement violent depuis des années. Ouais. Donc ça en fait une personne un peu étrange, et en face, on n'a que des gens qui vont venir nous dire bah, finalement cette femme, elle a subi, elle a souffert, elle a expulsé ça dans un geste d'une violence extrême, elle s'en veut, elle n'est sans doute pas un danger pour la société dans le futur. Donc c'est ça qui va jouer dans le verdict, dans la décision des jurés.
4: Trois jours de procès et puis le verdict. Annie Mété est la momie des Calanques. La cour d'assises a montré son beau visage. L'enquête de l'heure du crime, je vous retrouve tout de suite sur RTL.
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36: 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Il est bientôt 15h.
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4: Dans l'heure du crime, l'affaire Annie Mété, cette psychologue est accusée d'avoir tué son mari en 2010, mort étouffé. Le corps ligoté avait été jeté à la mer au large de Bandol. Le visage de la victime était couvert d'adhésif. 8 ans après, elle est jugée. Voici le verdict. Jeudi 24 mai 2018, Annie Mété est condamnée à 5 ans de prison par la cour d'assises des Bouches-du-Rhône. Verdict bien en deçà des réquisitions, 22 ans. Explication, la cour a requalifié les faits d'assassinat en violence volontaire ayant entraîné la mort sans l'intention de la donner. Annie Mété reste blottie un long moment dans les bras de ses fils qui n'ont cessé de la soutenir. Pas de procès en appel. Annie Mété a retrouvé sa vie d'avant de psychologue clinicienne entourée de ses fils. Pour son avocat, la cour d'assises a montré son plus beau visage. Elle a restitué ce crime dans son histoire, à savoir le geste désespéré d'une femme battue.
39: Dans le procès, on n'a pas souligné la gravité de cette mort. Personne ne l'a dit. On a plaint cette pauvre femme. On n'a pas plaint mon frère. C'est lamentable, lamentable. Même s'il est odieux, même s'il est fou, on tue pas quelqu'un comme ça, c'est pas possible.
4: La voix et les interrogations de la sœur de Jacques Mété, c'est dans l'émission Chronique criminelle. Effectivement, les proches de Jacques Mété n'ont pas vraiment accepté ce verdict, verdict d'apaisement, en tout cas verdict un petit peu aussi inattendu. Damien Delceni, vous êtes avec nous dans cette heure du crime, journaliste au Parisien, chef du service police-justice au Parisien. La thèse de l'asphyxie involontaire, c'est-à-dire j'ai posé mes mains sur son visage, il est mort, et puis ensuite je l'ai enrubanné et je l'ai jeté dans la Méditerranée, c'est cette thèse qui a prévalu finalement.
2: Oui, on peut même dire que finalement c'est toute la thèse défendue depuis le début par Annie qui est validée, la double thèse, c'est-à-dire la thèse d'abord d'une femme victime d'abord avant d'être auteur, et puis ensuite sur la commission même des faits, de ce qu'on appelle des coups mortels, puisque c'est comme ça qu'on appelle la condamnation. C'est-à-dire qu'on est quand même parti de l'assassinat, qui est le curseur le plus haut en matière criminelle, c'est-à-dire le meurtre avec préméditation, et on termine avec une condamnation pour des violences volontaires ayant entraîné la mort sans intention de la donner. C'est-à-dire, en gros, une bagarre, une lutte qui tourne mal, mais elle n'avait pas l'intention de le tuer. Donc ça valide finalement ce qu'elle dit depuis un certain nombre de mois et ce qu'elle a répété pendant le procès. C'est moi qui l'ai tué, mais j'ai pas voulu. C'est sa fameuse phrase qu'elle a répétée plusieurs fois. Et puis vient s'ajouter à ça, tout le profil encore, on a dit, de cette famille, de cette victime, Jacques, mais qui était aussi quelqu'un de décrit comme très difficile et très violent. Donc cette peine finalement qui peut paraître légère, au vu quand même de faits qui sont...
4: De la gravité des faits,
2: la gravité des faits, il y a quand même un homme qui est mort et tout un scénario criminel derrière. Mais effectivement, 5 ans, c'est pas beaucoup à l'aune des faits, mais en même temps, c'est un verdict qui vient rendre une certaine forme de justice, sans doute, au parcours familial et au parcours de couple extrêmement tourmenté de cette femme.
4: Ouais, et puis ça répond, effectivement, vous l'avez dit, au changement d'incrimination, un coup une violence volontaire ayant entraîné la mort sans l'intention de la donner. Donc effectivement, là, la cour respecte à la lettre ce que peut être un verdict dans ce genre de cas. Maître Olivier Lantel, vous êtes l'avocat d'Animété, vous étiez évidemment à ce procès, et là, c'est un peu une surprise quand même, ce verdict. Quelle est la réaction de votre cliente au moment de ce verdict ?
0: L'annonce du verdict a été celle, je le pense, pour elle et pour moi, d'un exceptionnel soulagement. En ce qui me concerne, été envahi d'un sentiment, celui d'une justice qui venait de nous offrir l'un de ses plus beaux visages. Et aussitôt, j'ai créé un appel du parquet. Je sais que le verdict a fait du bruit au sein de l'institution. Certains des juges ayant eu à connaître de l'affaire y ont dit ne pas avoir compris ce verdict. Il leur fallait venir assister à l'audience et peut-être qu'ils auraient compris. Il y a eu une

0: cette peine comme un message délivré à la société tout entière vient nous dire à quel point les violences faites aux femmes ne sont plus tolérables. Je crois que c'est très clairement le message délivré par le jury.
1: Encore une question pour vous, Maître Olivier Lanthelme. Qu'est-ce qu'elle devient, votre cliente ?
0: Une maman, comme toujours, et désormais aussi une grand-mère. Elle continue à vivre pour ses enfants et désormais pour ses petits-enfants. C'est sa vie. Et puis jamais elle n'oubliera ce drame. Jamais elle n'oubliera Jacques.
1: Merci beaucoup, Maître Olivier Lanthelme et Damien Delceni, d'avoir été tous les deux les invités de l'heure du crime. Merci à l'équipe de l'émission, rédactrice en chef Justine Vigneault, préparation Marie Bossard, Lily Labbaye, réalisation en direct Jonathan Griveaux.
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1: Demain, dans l'heure du crime, une étudiante de 21 ans retrouvée morte sur le campus de l'université d'Aix-en-Provence. C'est l'affaire Gaëlle Le Guen. Demain, 14h sur RTL. Dans un instant, eh bien, c'est entré dans l'histoire et c'est avec vous, Laurent Deutsch. Bonjour.
3: Bonjour, Jean-Alphonse.
1: Alors, qu'est-ce qu'il y a aujourd'hui au programme de votre émission Entrée dans l'histoire?
3: Aujourd'hui, nous allons rencontrer la seule reine de l'histoire qui a porté tour à tour les couronnes de France puis d'Angleterre. Il s'agit d'Aliénor d'Aquitaine. À tout de suite.
1: Eh bien, je vous dis tout de suite, mon cher Laurent, et évidemment, on va vous écouter votre excellente émission qui est tous les jours, juste après l'heure du crime, mais c'est aussi du récit, parce qu'on fait beaucoup de récits sur RTL. RTL, il est 15h. Pas tout à fait 15h, c'est vrai, mais l'essentiel de l'information en 3 minutes, c'est bien avec vous, Aude Vernuccio, bonjour.
4: Bonjour Jean-Alphonse, bonjour à tous. 76 blessés depuis le début du mouvement lycéen en France. Le ministre de l'Éducation a condamné les violences et des scènes décrites comme invraisemblables dans les lycées bloqués ce matin sur RTL. Mouvement qui se poursuit aujourd'hui à Lille ou encore en Ile-de-France. 75 établissements étaient perturbés ce matin. En marge d'une visite en Espagne, Emmanuel Macron a appelé au calme. Il dénonce à son tour les violence.
5: Tout ça fait partie de la vie démocratique et c'est une bonne chose. Par contre, aucun de ces débats, aucune de ces craintes ne légitime la violence. Et en aucun cas, des responsables politiques ne sauraient légitimer une violence au carré. On a vu beaucoup de responsables aller devant les lycées pour exciter les élèves. Je pense que c'est grave. Et j'ai vu plusieurs de ces jeunes, étaient-ils lycéens ou venaient-ils en opportunité devant les mêmes lycées, même brutaliser des journalistes. C'est inacceptable. Et donc la première chose à laquelle j'appelle, c'est que tous les responsables politiques, quand ils sont élus de la République, se rappellent de leur rôle. Ils sont pas là pour agiter les peurs et faire commettre le pire. Et j'appelle tout le monde au calme. Je veux ici redire aussi ma solidarité avec les familles, avec le corps enseignant et avec les forces de l'ordre qui font leur travail et qui doivent le faire dans le cadre déontologique qui est le leur. Et donc s'il y a des écarts qui sont vus, ils doivent être poursuivis. Mais je pense que la violence, elle vient surtout de ceux qui ont bousculé des professeurs et les ont foulés aux pieds. Les lycées sont faits pour être ouverts et transmettre un savoir. Ils sont pas faits pour être bloqués ou brûler des poubelles.
4: Emmanuel Macron chez nos confrères de BFM TV. Pas d'incident à ce stade dans le Gard et l'Hérault maintenus en vigilance rouge pour pluie, inondation. Les Bouches-du-Rhône sont en orange en raison d'un épisode cévenol. La préfète du Gard et celle de l'Hérault le répètent, limitez vos déplacements. À deux jours d'une nouvelle reconstitution dans l'affaire Jubilard, de nouvelles fouilles sont menées aujourd'hui sur la commune de Mayoc dans le Tarn. C'est là qu'avaient été retrouvés des ossements de Delphine Jubilard. Pour rappel, son mari Cédric a avoué finalement l'avoir étranglée à leur domicile au cours d'une dispute à Cagnac-les-Mines, c'était en décembre 2020. Il doit être rejugé au printemps. S'agit-il d'une tentative d'attentat? Le ministre israélien de la Sécurité nationale affirme qu'un terroriste a voulu faire s'écraser l'avion qui a dû être dérouté et atterrir en Arabie Saoudite, un acte pour tuer les passagers. Toujours selon ce ministre, un appareil de Fly Dubai qui devait relier Tel Aviv a chuté de 4000 mètres après un incident en vol. D'après les médias israéliens, une bagarre a éclaté. Le copilote a poignardé le commandant de bord pour prendre le contrôle de l'appareil. Selon l'aéroport de Tabouk, ils ont tous deux été blessés et hospitalisés. Les courses, elles avaient lieu à Laval. Il fallait jouer le 5, le 9, le 7, le 14 et le 15. La météo, on le disait, la Lozère et l'Ardèche sortent de la vigilance. Restent donc l'Hérault et le Gard en vigilance rouge pour pluie, inondation. Les Bouches-du-Rhône sont en orange. Notez aussi cette perturbation pluvio-orageuse de la Nouvelle-Aquitaine au centre en passant par l'Île-de-France et par les Hauts-de-France. Seul le nord-est aura un temps agréable ainsi que le nord-ouest, mais en fin de journée les températures de 21 à 25 degrés au nord de la Loire, de 25 à 30 partout ailleurs. RTL, il est 15h03, tout de suite entrée dans l'histoire avec Laurent Deutsch.
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3: Bonjour les amis, c'est Laurent Deutsch. Aujourd'hui, je vous emmène sur les traces d'une femme fascinante. Certainement la plus indépendante, la plus audacieuse, la plus cultivée et la plus raffinée du Moyen-Âge, Aliénor d'Aquitaine. Tour à tour, reine de France et reine d'Angleterre par ses mariages successifs, Aliénor la rebelle n'a jamais accepté d'être la pâle doublure de ses époux ou la simple génitrice de leurs enfants. Mieux, elle les a quittés, tous les deux. Oui, elle les a carrément plaqués. Pourquoi ? Tout simplement pour mener sa vie en véritable souveraine et rester maîtresse de son destin. Cette redoutable politicienne a dirigé d'une poigne de fer son duché d'Aquitaine pendant plus de 60 ans. Tout en prenant le temps, tenez-vous bien, de participer à une croisade, de gouverner l'immense empire plantagenet et de mettre au monde 10 enfants. Oui, tout ça pour une seule femme. Et c'est pas tout. Notre grande dame s'est également imposée comme une véritable icône culturelle de son époque. Car Aliénor n'a pas seulement été duchesse, reine ou régente, elle a aussi profondément bouleversé les mœurs de la noblesse en introduisant au sein de sa cour la poésie des troubadours, la mode des récits chevaleresques ou encore l'idéal de l'amour courtois. Passionnée, indomptable, avide de pouvoir mais aussi amoureuse de la vie et des arts, la sublime Aliénor d'Aquitaine a traversé le XIIe siècle comme une étoile, brillant de mille feux sur les cours austères de France ou d'Angleterre. Alors restez avec moi, car dans quelques instants nous allons entrer dans l'histoire de la lionne d'Aquitaine, l'insoumise Aliénor, qui fit trembler deux couronnes et qui ne renonça jamais à sa liberté. Aliénor d'Aquitaine est sur RTL. Alors à tout de suite.
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3: Nous sommes au mois de novembre de l'année 1173, pas très loin de Poitiers. Un cavalier solitaire chevauche à bride abattue dans la nuit glaciale. Son corps et son visage sont dissimulés sous une lourde cape à capuchon. De loin, on croirait un jeune homme. Mais il n'en est rien. Cette silhouette nerveuse, qui fouette rageusement sa monture et qui galope vers le nord, est en réalité une femme. Et pas n'importe laquelle. C'est Aliénor, la reine d'Angleterre. Et ce n'est pas une jouvencelle non plus, elle vient d'avoir 50 ans. Depuis plus de 19 ans, elle et son époux, Henri II, sont à la tête de l'Empire Plantagenet, un territoire qui s'étend de l'Écosse aux Pyrénées. Alors, vous vous demandez certainement ce que cette femme, l'une des plus puissantes d'Occident, fait là, toute seule, au beau milieu de la nuit, à galoper comme une folle. Eh bien, elle fuit tout simplement la colère de son mari. Aliénor a poussé ses trois fils aînés à se révolter contre leur père, et maintenant, elle se carapate pour échapper à la vengeance du roi. Elle sait qu'Henri ne lui pardonnera pas d'avoir monté leur garçon contre lui. Elle imagine déjà la colère phénoménale qu'il va piquer. Et lorsqu'Henri se met en rogne, ça cogne. Ses yeux s'injectent de sang. Puis il se roule par terre en écumant de rage. Il lui arrive même de briser la vaisselle, d'arracher la paille des matelas et de mordre la table. C'est la raison pour laquelle elle a décidé ce matin qu'il était temps pour elle de quitter Poitiers et d'aller se réfugier auprès du roi de France. Elle a donc coupé ses cheveux, échangé sa robe de soie contre des braies de toile rêche et troqué ses bijoux contre une dague acérée. Et à présent, la voilà qui chevauche à toute allure vers le nord, bien décidée à soutenir la fronde de ses fistons et en finir avec cet époux tyrannique qu'elle déteste profondément. Mais alors qu'elle pense avoir parfaitement réussi son coup, des torches déchirent soudain l'obscurité. Un détachement de cavaliers s'approche et lui coupe la route. Ce sont les soldats d'Henri. Aliénor baisse la tête dans l'espoir de se faire passer pour un jeune page effrayé. Malheureusement, lorsque le chef de patrouille approche sa torche, il la reconnaît immédiatement. Confondu, Aliénor se redresse alors sur sa selle et abandonne le masque. Le piège vient de se refermer. La partie est perdue. Ce qu'elle ignore encore, c'est qu'elle va rester dans l'ombre d'une forteresse pendant plus de 15 années. Avant de comprendre comment Aliénor s'est retrouvée dans cette situation fâcheuse, il faut remonter un peu en arrière, au temps de son premier mariage, à l'époque où elle n'est pas encore reine d'Angleterre, mais reine de France. À la mort de son papa, alors qu'elle n'avait que 14 ans, Aliénor a hérité du plus grand et du plus riche duché de France, le duché d'Aquitaine. Louis VI le Gros lui a donc fait épouser illico son fils de 17 ans, le futur Louis VII, afin de faire main basse sur le fief de la petite orpheline. Sauf que dès le début, le mariage a tourné au fiasco et il faudra pas attendre longtemps pour que les deux jeunes tourtereaux se détestent cordialement. Et au moment où commence notre récit, Aliénor et Louis VII, qui sont mariés depuis 15 ans maintenant, ne peuvent toujours pas se piffrer. Elle le trouve faible, austère, ennuyeux à mourir et surtout trop dévot. Il s'habille comme un sacristain, il passe le plus clair de son temps à l'église, en pèlerinage ou en prière. Ce qui fait dire à Aliénor, « J'ai pas épousé un roi, j'ai épousé un moine. » Lui non plus, hein, il la supporte pas. Il aurait préféré une petite femme effacée, docile et pieuse comme lui. Mais Aliénor, elle, elle aime le luxe, la vie, les fêtes, l'action. Elle a trop d'esprit, elle est trop libre, trop fougueuse pour lui. Il flippait de se coucher avec elle. Et lorsqu'il est parti faire la deuxième croisade, elle a tout fait pour l'accompagner. Au lieu de rester à faire de la tapisserie, elle a voulu voir du pays. Elle a même voulu se mêler de ses stratégies militaires. En plus, elle ne lui a donné que deux filles, alors qu'il attendait qu'elle enfante un héritier mâle pour assurer la continuité dynastique. Bref, en 1152, après 15 ans d'une union désastreuse, Aliénor et Louis décident de se séparer officiellement. Et puisque le divorce est interdit par l'Église, les deux époux prennent comme prétexte qu'ils sont cousins au quatrième degré. Ça passe crème et le pape annule leur mariage pour consanguinité. Louis va pouvoir tranquillement reprendre ses chapelets et Aliénor sa liberté. Elle n'est plus reine de France ? Elle s'en fiche. À 28 ans, il lui reste son beau duché d'Aquitaine, dont elle retrouve l'entière souveraineté. Et ça lui va très bien. Le problème, c'est qu'étant de nouveau célibataire, elle devient la femme la plus convoitée et la plus en danger d'Europe. Sur le chemin qui la ramène en Aquitaine, elle échappe d'ailleurs de justesse à deux tentatives d'enlèvement par des grands seigneurs peu scrupuleux qui ont manigancé de l'épouser de force pour capter son héritage. Aliénor comprend donc très vite qu'elle ne pourra pas défendre son fief toute seule. Elle va devoir se retrouver un mari pour la protéger. Son choix se porte alors sur un jeuneau de 19 ans, Henri Plantagenet.

0: Normandie et possède aussi le Maine et l'Anjou. En plus, il a toutes les qualités qu'Aliénor recherche. Il est plutôt joli, athlétique et audacieux. Tout le contraire de son ex. Henri, vous vous en doutez, ne s'est pas fait prier longtemps. En épousant la duchesse d'Aquitaine, il se retrouve à la tête d'un domaine qui couvre les deux tiers de la France. Sans compter qu'Aliénor, elle est plutôt canon. Grande, élancée, avec un teint de lisse, des yeux magnifiques et un visage gracieux, encadré de longs cheveux blonds. Alors, en mai 1152, 8 semaines après l'annulation de son mariage, Aliénor épouse le jeune Henri Plantagenet en la cathédrale de Poitiers. Et cette fois, ça commence plutôt bien pour nos deux tourtereaux, parce qu'ils tombent éperdument amoureux l'un de l'autre. Et comme un bonheur n'arrive jamais seul, elle accouche presque aussitôt d'un premier garçon, avant de mettre au monde dans les années qui suivent 7 autres enfants, dont les célèbres Richard Cœur de Lion et Jean Santerre. Et pour couronner le tout, voilà qu'en 1154, Henri hérite du trône d'Angleterre par sa maman. Il se fait couronner sous le nom d'Henri II. Du coup, après avoir été reine de France, voilà notre Aliénor désormais reine d'Angleterre. Quand même pas mal, ça, sur le CV. À eux deux, Henri et Aliénor se retrouvent maîtres d'un territoire colossal, l'Empire Plantagenet, qui couvre 400 000 km². De quoi donner des sueurs froides à tous les souverains d'Europe, et en particulier à Louis VII, qui va amèrement regretter d'avoir laissé partir sa femme. La lune de miel d'Aliénor et d'Henri II va durer presque 10 ans. 10 ans durant lesquels Aliénor ne va pas se contenter d'enfanter et de jouer les potiches. Comme il fallait s'y attendre, elle va véritablement gouverner aux côtés de son époux et même assurer la régence en son absence. Sauf que la romance ne va pas durer éternellement, car Henri va peu à peu changer d'attitude et se montrer de plus en plus tyrannique. Non seulement il ne va plus accepter de partager son pouvoir avec sa femme, mais il va également essayer de gouverner les terres de la duchesse d'Aquitaine. Ça va littéralement faire dégoupiller Aliénor. Dis donc, Riton, je te rappelle que l'Aquitaine, c'est à moi, hein. Pas touche à mon fief. Et puis, t'as un peu trop les mains baladeuses avec les autres femmes aussi, hein? Oui, parce que dans ce domaine, contrairement à Louis VII, Henri est loin de se comporter comme un moine. C'est un chaud lapin qui collectionne les maîtresses et les bâtards. Une pilule de plus qu'Aliénor a du mal à avaler. Alors en 1168, à l'âge de 44 ans, après 16 ans de mariage, la belle prend ses clics et ses claques et elle se taille d'Angleterre. Elle repart s'installer avec ses enfants sur le continent. Et dans son beau duché d'Aquitaine, Aliénor va vivre sa meilleure vie. Elle commence par reprendre les rênes du pouvoir d'une main ferme. À cheval, par monts et par veaux, la voilà qui traverse ses terres pour montrer à tous que c'est toujours elle la patronne. On la voit partout pour s'assurer la fidélité de ses vassaux. À Poitiers, où elle fixe sa cour, elle met à l'honneur les arts et la douceur de vivre occitane. Sa capitale devient vite l'un des foyers culturels les plus prestigieux et les plus audacieux de son temps. Aliénor y accueille des écrivains, des artistes, des musiciens, des poètes. Elle y impose un mode de vie où tout n'est que luxe, beauté et raffinement. On porte des pierres précieuses, on se parfume, on s'habille de soie, de brocart ou de zibeline. On boit du clairet et de l'hydromel, on mange du cygne rôti, de l'aubergine, des épinards et des artichauts ramenés d'Orient, le tout agrémenté d'épices coûteuses. Et tout cela au son de la viole, du luth ou de la harpe, en regardant des jongleurs ou en écoutant les troubadours chanter des récits chevaleresques et parler d'amour courtois. Mais cette parenthèse enchantée ne va pas durer éternellement. Car Aliénor n'en a pas fini avec Henri. Elle n'a pas oublié les affronts qu'il lui a infligés et elle compte bien les lui faire payer. Elle sait également que ses 3 fils aînés, Henri, Richard Cœur de Lion et Geoffroy, qui sont désormais adultes, ont eux aussi une dent contre leur père. Car Henri II refuse de leur céder le moindre pouvoir. Du coup, elle n'a pas beaucoup de mal à les remonter comme des coucous contre leur paternel. Donc, en 1173, ces trois garçons décident d'organiser un coup d'État et filent demander son aide au roi de France, Louis VII, l'ex-mari de leur maman. Celui-ci ne va pas hésiter une seule seconde à leur apporter son soutien. Puisqu'il y a du rififi dans la famille Plantagenet, il compte bien en profiter pour détruire l'empire de son rival. Louis VII monte aussitôt une coalition pour venir en aide au fils d'Aliénor. Sauf que toute cette histoire va très mal se terminer. La révolte des trois princes est rapidement écrasée par Henri, qui inflige à ses rejetons une rouste monumentale sur les champs de bataille. Quant à Aliénor, elle sera capturée par les soldats d'Henri, comme je vous l'ai raconté au début de notre aventure. Son époux l'enferme aussitôt pour trahison dans la forteresse ultra sécurisée de Chinon, avant de l'expédier en Angleterre quelques mois plus tard. Pendant 15 longues années, Aliénor va être trimballée de donjon en donjon et gardée sous haute surveillance. Il faudra attendre l'année 1189 pour qu'Henri casse sa pipe et pour que son fils préféré, Richard, devenu roi d'Angleterre, puisse enfin la faire libérer. Et là, vous pensez que l'histoire est terminée? Eh ben pas du tout, les amis. À 67 ans, Aliénor va revenir sur le devant de la scène, plus combative et plus déterminée que jamais. Lorsque Richard part en Terre Sainte pour la troisième croisade, c'est elle qui assure la régence de l'Empire Plantagenet en son nom. Et lorsque son chouchou est capturé sur le chemin du retour par l'empereur germanique, c'est encore elle qui déploie une énergie colossale pour réunir la somme astronomique de 100 000 marques d'argent payant sa libération. Pour réunir une telle somme, elle a enfourché son cheval en plein hiver à 67 piges. Elle a parcouru 800 km jusqu'en Allemagne pour livrer elle-même la rançon et ramener le lion sain et sauf à la maison. Et c'est toujours pas fini. Quand son autre fils, Jean Santerre, succède à son frère, eh bien c'est elle qui, à 75 ans maintenant, le portera à bout de bras. Oui, car comme Jean n'est pas très populaire, elle matera la révolte des vassaux qui contestaient son pouvoir. Lorsque le nouveau roi de France, Philippe Auguste, tentera de profiter de cette crise de succession pour affaiblir son empire, c'est encore elle qui gérera le problème et qui remettra le Capétien à sa place. Et quand il s'agit de sceller la paix entre la France et l'Angleterre, c'est encore elle, toujours elle, qui décide de marier l'une de ses petites filles, Blanche de Castille, au fils de Philippe Auguste. À près de 80 ans, Mamie Aliénor traverse les Pyrénées et se rend elle-même en Espagne pour aller chercher la gamine. Très bon choix d'ailleurs, car la petite Blanche de Castille deviendra l'une des plus grandes reines de France et donnera naissance au futur Saint-Louis. Mais malgré son énergie hors du commun et son tempérament de feu, Aliénor finit par s'éteindre de vieillesse le 1er avril 1204 à l'âge de 82 ans. Elle repose aujourd'hui à l'abbaye de Fontevraud en Anjou. Vous pouvez d'ailleurs aller la voir. Allongée sur son tombeau, le front ceint d'une couronne, elle tient un livre entre ses mains. C'est elle-même qui a commandé son gisant, afin qu'on n'oublie jamais qui elle était. Une très grande reine, mais également une femme libre et cultivée, éprise des arts et des lettres. En un mot, une femme d'exception, de celles qui écrivent elles-mêmes leurs légendes. Eh ben voilà les amis, entrer dans l'histoire c'est fini pour aujourd'hui, mais je vous retrouve demain, direction les Champs-Élysées. Mais dans un instant, c'est avec Laurent Ruquier et ses grosses têtes que vous avez rendez-vous. Alors bon après-midi sur RTL.
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21: Bonjour, heureux de vous retrouver avec pour vous aujourd'hui le grand retour. Il n'était pas encore revenu en cette nouvelle saison, une grosse tête qui a préféré attendre que Céline Dion et le pape fassent leur retour avant lui pour ne pas leur faire de concurrence, Philippe Gueluc.
22: Bonjour.
21: Bon, Philippe, vous connaissez tout le monde, à part peut-être une nouvelle grosse tête qui fait partie des meilleurs recrues de la rentrée, oh, Michel Field.
23: Bonjour tout le monde.
24: On se connaît, bien sûr.
21: Une grosse tête dont l'humour est aussi musclé que ses biceps, Jérémy Ferrari.
25: Bonjour.
21: Une grosse tête cousine de Napoléon à la télévision, Joconde au théâtre et maman de Jérémy Ferrari au cinéma, Karina Marimont.
26: Bonjour tout le monde.
21: Une grosse tête qui n'a pas sa langue dans sa poche mais qui la donne volontiers au chat, Valérie Mérès. Et une grosse tête qui n'a jamais rien à dire, même quand il n'a rien à dire, Sébastien Thoer.
27: Laurent, vous me demandiez si je connaissais Michel Field. Et oui, bien sûr, depuis très longtemps. Et j'ai un souvenir lié à lui qui est... c'est un truc qui se passe en Belgique. Michel vient faire son émission du soir, grande émission culturelle, en direct de Bruxelles, avec des cartes de captation. Ils n'ont réuni au Centre Belge de la Bande Dessinée acteurs, écrivains, danseuses, chorégraphes, belges, etc., l'un ou l'autre dessinateur dont j'étais. Et son idée était de consacrer une séquence à chaque personnalité, en grand chef cuisinier, etc., pendant quelques minutes, et puis de passer à un autre dans divers endroits du bâtiment. Et donc, moi, je suis, je sais pas, 5e, 7e. Et au moment, donc ma femme regardait l'émission en direct de chez nous, et au moment où Michel arrive devant moi, il dit « Alors bonjour Philippe Gueluc, bonjour Michel Field », et là, panne du diffuseur.
0: C'est vrai, j'avais complètement
27: toute
0: oublié.
27: Toute la séquence est complètement... France 3 met un panneau « Veuillez excuser cette interruption momentanée ». Et l'antenne, l'image revient au moment où Michel me dit « Eh bien, merci beaucoup, Philippe. »
21: C'est votre meilleur interview.
0: C'est porté chance, quand même.
21: Mais c'est vrai qu'on est content que Michel Field nous ait rejoint. On va arrêter là les compliments parce qu'il va prendre la grosse
27: Pendant
21: tête.
27: Que vous parlez de lui, allez-y, parlez de lui.
21: Oui.
27: Non, allez-y.
21: D'ailleurs... Et d'ailleurs, il va faire le résumé à la fin de cette émission.
0: Très impressionné.
21: Pour la première fois, c'est à Michel Field qu'on confie le résumé en fin d'émission.
27: Bien fait pour sa gueule.
21: Mais on va commencer comme d'habitude par une première citation, et ce sera une citation pour Xavier Gérardin qui habite à Apremont, qui a dit « Avant d'être marié, j'avais 3 théories sur l'éducation des enfants. Aujourd'hui, j'ai 3 enfants et aucune théorie. »
4: C'est français ?
21: C'est français.
0: Oh, c'est facile. Mais il est mort, c'est Xavier Dupont-de-Ligonnès. Alors...
21: Non seulement il est mort, mais entre le moment où il a dit cette phrase et après, c'est qu'il a eu, au total, il a quand même eu 8 enfants.
5: Ah bah c'est Charlie Chaplin ?
21: Non, pas de Chaplin.
0: C'est Patrick Bruel ?
21: Pardon ?
27: Jacques Martin.
21: C'est Jacques Martin. Bonne réponse de Philippe Gueluc.
4: Il avait 8 enfants, Jacques Martin.
21: Ouais, Jacques Martin a eu 8 enfants, vous vous rendez compte?
0: Dont Darry Boudboul.
21: Pour Jean-Louis Pontanier, qui habite dans l'Aveyron, qui a dit « Un mariage n'est rien d'autre qu'un enterrement où on peut sentir les fleurs.
4: » Woody Allen?
21: Non. Ah bah, elle serait contente que vous disiez Woody Allen. C'est quelqu'un qui n'est plus là. Aujourd'hui, hélas, elle ne sent plus les fleurs. C'est quelqu'un qu'on cite de temps en temps. On l'oublie un peu, cette femme, à tort. Moi, je ne l'oublie pas. D'ailleurs, j'ai fait mes premier pas sur scène à une époque où elle était en même temps que moi dans le même cabaret.
5: Anne-Marie
21: Carrière, bonne réponse de Valérie Mérès. Pour Hélène Landras, qui habite Mouveau dans le Nord, qui a dit « Un homme sur 1000 est un meneur d'hommes, les 999 autres sont des suiveurs de femmes. »
4: C'est français ?
21: C'est français.
0: C'est politique ?
21: Non, c'est un acteur humoriste, un des plus grands.
5: Même.
0: Jean-Yann ?
21: Alors, pas Jean-Yann, mais il a travaillé avec Jean-Yann et c'est un maître pour Jean-Yann.
5: Roland Blanche ?
21: Non, pas, ah bah, pas Roland.
0: Francis Blanche.
21: Francis Blanche. Bonne réponse.
0: Merci Karina.
5: Mais je t'en prie.
21: Pour Flo Roaldez, qui habite Bruguière, en Haute-Garonne, une citation de quelqu'un d'ailleurs qui se trouve dans l'éphéméride du jour, puisque c'est quelqu'un qui était né un 30 septembre, on est le 30 septembre, il était né le 30 septembre 1924, enfin il est né. L'échec est l'épice qui donne sa saveur au succès.
0: Oh.
21: Avouez que c'est joli.
5: C'est un écrivain.
21: Alors, c'est un écrivain.
4: Il est mort, hein?
21: On ah oui, oui, il est mort.
5: Romain Gary?
21: Romain Gary, non. Non, non, un Américain, hein.
4: Ah.
0: Terry San Aurelien?
21: Non.
0: Non. J'adore cet auteur. On est en train de lui tomber dessus, mais c'est un mec en... Ça sonne bien, Terry San Aurelien, il y a un joli prénom.
21: C'est la première fois que l'intelligence artificielle travaille au noir.
0: Ah bon? Mais vous sublimez ma blague, patron, c'est vrai, lui.
21: Certains de ses livres ont été adaptés et il a même eu un biopic.
5: Ah oui. Elia Kazan.
21: Non, Elia Kazan.
5: C'est dommage Steinbeck. Qu'on n'ait pas quelqu'un qui ait eu une émission littéraire.
0: Ou tout simplement un diplôme.
6: Ah, toi alors là, je vais pas te rater dans le résumé.
4: C'est vrai.
0: C'est tout là.
4: Il a l'escroc. Parce qu'elle est pour toi, la question, hein.
0: Non, c'est pas pour Michel. Non, c'est pas pour Michel.
21: C'est un écrivain qui a percé, et ça va pas forcément bien, évidemment, avec son nom, parce qu'il vaut mieux pas dans ces cas-là.
0: Percé, quelque chose.
5: Button.
21: Quoi?
5: Button.
21: Non.
27: Furuncle.
21: Non.
0: Dungeon Pierce.
21: Non, un romancier qui a percé, et c'est pas très bon pour le nom qu'il portait.
5: Alors donc, c'est le côté percé, c'est pas le côté bouton.
4: C'est pas bon d'être percé dans ces cas-là. Donc
27: c'est le côté Baudrule. C'est le côté vessie.
4: Faut trouver un truc qui doit pas être percé.
27: W.C. Fields.
21: Non.
6: Ah. D.D.C. Williams.
5: Ah!
0: Des vessies, William.
7: Le premier qui trouve est vraiment le plus malin des autres.
27: Alors.
5: Truman Capote.
21: Bonne réponse.
4: Ah mais là la théorie s'effondre.
0: C'est dingue.
4: Parce que ça veut dire que c'est Valérie la plus maligne.
0: Rencontre.
7: Valérie Mérès, c'est une vraie grosse tête, mesdames et messieurs.
4: Bravo.
0: Ah, c'est dingue.
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0: Patrick Fiori et Marc Lavoine, occupés. On a beau frapper, ils sont occupés. Voilà, c'est comme ça. C'est dans la playlist RTL en ce moment.
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0: Bien, on va commencer par une question tennis, puisqu'on a un Français dans le top 10, hein, ça arrive pas toujours. Arthur Fils est effectivement maintenant au classement ATP, même mieux que 10e, 9e dans le top 10. L'équipe, ils sont même allés chercher loin, parce qu'ils ont donné la liste des Français qui ont obtenu un classement ATP à un chiffre. C'est-à-dire qu'ils prennent même pas en considération
2: le 10.
0: Ceux qui ont été 10e.
2: Sinon, il n'y avait pas d'article, quoi.
0: C'est ça. Je vois pas trop l'intérêt.
3: Non, mais
0: À trois près, vous voyez.
3: Mais ils comptabilisent le zéro pour tous ceux qui ont été nuls.
0: Enfin, peut-être. Bon, en tout cas, ma question est toute simple. Parmi ces Français qui, justement, ont été dans le top 10 avant Arthur Fils, quels sont les Français qui ont été les trois mieux classés, justement?
2: Yannick Noah.
0: Alors, Yannick Noah, évidemment, c'est le meilleur. Il a été troisième mondial.
2: Il y a des femmes dans le classement?
0: Ah non, on parle que des hommes, là.
4: Forget,
0: quatrième. Parfait.
5: Henri Lecomte?
0: Alors, Henri Lecomte,
5: Je le connais, hein. C'est Henri Lecomte, je vous jure.
0: J'ai
5: parlé souvent avec lui, c'est Henri Lecomte, c'est pas Henri Lecomte, hein.
0: Faites comme j'aime, mais en tout cas.
2: Son gars,
0: non, ils sont plus loin. Son gars était cinquième, Lecomte aussi cinquième. Et c'est Grosjean, c'était le plus dur à trouver. Bravo Sébastien Thoen, c'est Grosjean qui a été quatrième. Vous suivez, vous jouez au tennis, Thoen?
5: Bien sûr, tous les trois ans.
0: Pourquoi vous m'arrêtez?
2: Il a bien la gueule d'aller jouer au tennis.
5: Pourquoi je jouerais pas au tennis?
2: Il a même pas la gueule de rentrer dans un Intersport.
5: Moi? C'est pas faux. C'est pas complètement faux.
4: Tu sais, c'est pas parce qu'on n'est pas musclé des bras qu'on fait pas de sport, hein.
2: C'est toi le contre-exemple?
4: Moi, j'en fais. Ah bah, moi, j'ai toujours fait du sport et tu verrais comment je suis dur.
0: Moi, je serais de vous, Valérie, je serais resté sur Truman Capote.
4: Non, mais c'est des a priori.
2: Ouais, bien sûr. Dans les Jeux Olympiques, on a beaucoup de physique comme le tien, hein.
4: Tu sais que j'ai eu ton âge.
2: Il y a longtemps.
4: Je sais, justement. Un peu de respect, s'il vous plaît.
5: Elle est en forme, comment elle s'appelle déjà?
0: Mérès,
5: merci. Elle est en forme, hein.
0: Ah ben, elle est très en forme. Je vais vous dire pourquoi on a enregistré une émission hier.
2: Ah, c'était bien.
0: Et elle était très très contente parce qu'elle avait des surprises qui lui ont fait plaisir.
5: Du genre? Elle un orgasme?
3: On peut pas dire c'est des surprises.
4: Alors, j'ai été extrêmement émue par cette émission. J'ai trouvé formidable.
0: On a enregistré, faut expliquer à nos auditeurs, la boîte au secret qui passera le 16 octobre prochain sur France 3, et chacun a eu le droit à des surprises.
4: Ah ouais.
0: Et vous étiez très contente de vos surprises.
4: Ah bah oui. Non mais moi je vais vous répondre pourquoi je suis très en forme.
0: Ah.
4: C'est que après-demain, je fais ma première à la teste de bûche.
0: Oui.
5: Et ça a pas brûlé?
4: Pardon.
3: Attends, la teste de bûche,
4: c'est à côté d'Arcachon.
5: Voilà.
4: Et on joue les braqueuses. Et je peux vous dire que moi, quand je suis au théâtre, ben, je suis en forme. Et ben voilà, c'est tout. C'est pour ça que je suis en forme.
2: C'est le nom de la pièce.
4: C'est le nom de la pièce.
3: Et moi, vous voulez savoir pourquoi je suis en forme?
0: Parce que votre album Casterman sort.
3: Ah non, ça c'est le 14 octobre, j'aurai l'occasion de vous en parler. mais je vais faire de la pub pour un ami. Je suis très en forme parce que ce soir, je vais voir Laurent Ruquier, acteur au théâtre.
0: Ah.
3: Et je sens que je vais adorer.
5: Et ben moi, je suis très en forme parce que j'y vais pas ce soir.
3: Et j'espère que vous êtes en forme, Laurent.
0: Vous avez failli jouer mon rôle, je vous signale.
5: C'est fou cette histoire. Il y a des légendes dans cette émission.
0: Ah, c'est fou.
5: Moi, j'ai refusé parce que c'était tellement évident que ce soit vous. Non, mais c'est vrai.
0: Eh ben, je vais vous dire, moi, j'ai accepté parce que j'ai eu peur que ce soit vous.
5: C'est vrai.
3: Et moi, je vais vous dire, je vais voir la pièce parce que c'est lui et pas parce que c'est vous.
0: J'ai une autre question, encore sportive, celle-là. Elle concerne Zinedine Zidane, qui, il faut le dire, a été incroyable quand il a vu Olysée marquer un but et qu'il a manifesté sa joie là sur le bord de...
2: Ah, il a tapé dans le ballon.
0: Ouais, en shootant dans le ballon.
2: J'ai juste vu la fin du match.
0: C'est assez chouette quand même de voir.
5: Ouais. C'est une très belle
3: séquence. On est heureux que ça n'arrive pas à Mike Tyson qui assiste à un match de boxe, qui voit l'autre mettre un pain à son adversaire et qui de joie fracasse la gueule de son voisin.
0: Mais il a changé des choses, hein, Zizou, au sein de l'équipe de France. Par exemple, il a interdit à Clairefontaine. Clairefontaine, c'est l'endroit où les joueurs, les Bleus, sont réunis avant que les matchs aient lieu. Il a interdit la présence de personnes qui jusque-là étaient autorisées depuis quelques années déjà. Qui a-t-il interdit à Clairefontaine?
6: Les journalistes pour ne pas qu'ils retransmettent les images des défilés de mode des joueurs qui arrivaient à Clairefontaine.
0: Alors c'est vrai, mais on les voit quand même parce que le défilé est filmé tout de même, mais pas par différents journalistes. Mais j'ai entendu la bonne réponse.
7: Ouais, il a interdit les coiffeurs.
0: Il a interdit les coiffeurs. Faut dire que lui, on n'a pas besoin.
5: Les shampoings aussi.
4: Il a interdit les shampoings aussi.
7: Oui, le staff. Ils sont presque tous chauves.
2: Il aurait dû interdire les putes parce qu'ils ont quand même plus de problèmes avec les putes qu'avec les coiffeurs dans l'équipe de France.
0: Ça dépend des temps changés. Mais il a interdit les coiffeurs. Bonne réponse de Karina.
2: Pourquoi les coiffeurs?
7: Moi, je pense qu'il y a plus de femmes qui vont regarder le foot maintenant qu'il y a Zidane au bord du terrain.
2: Ah ouais, c'est vrai?
5: Oh, bah,
0: ah oui?
7: Il est sexy, Zidane.
5: Sexy par rapport à Bernard Mabille, non.
2: Oui, non, peut-être ça, par rapport
0: trouvez,
2: à Deschamps,
0: vous
2: mais...
0: trouvez Zizou sexy? Vous trouvez tout le monde sexy?
7: Pas non, du tout. Non,
5: mais c'est aussi une chaudière, on l'appelle. Me disait Ferrari.
0: Non, mais c'est vrai que c'est une chaudière, mais quand même.
5: Ça, c'est vrai.
6: Mais t'as raison, il est beau comme un dieu.
0: Vous trouvez beau gosse? Oui, ben j'avais intéressé Zizou.
5: Ah oui. Si, il est beau.
7: Ah oui?
5: Ah oui? Ah si, il est bien.
3: Ah non, mais Laurent, c'est normal. Les femmes et vous, vous avez des points de vue différents.
7: Moi, je verrais bien son zizi à Zizou.
0: Oh!
7: Qu'est-ce que j'ai
3: On
7: dit
3: va demander à Zazie.
0: Ah ben c'est Johnny Hallyday.
3: Oui.
0: Vous souvenez
5: ah oui. Quel joueur préféré c'était
0: Quel joueur préféré Johnny avait répondu. C'était aux 20h, je crois.
4: J'adore Zazie.
0: J'adore Zazie.
5: Bah c'était juste après l'apéro, c'était dangereux aussi.
0: Il nous manque quand même, Johnny.
5: Qu'est-ce qu'il devient
0: Et la part relevée. Et en musique, avec qui vous aimeriez faire un duo? Avec Zizou.
6: Il y a une très belle histoire que David m'avait racontée un jour. Un jour, son père l'appelle, il lui dit « Allô David, c'est ton père, Johnny Hallyday.
3: » Il est génial.
0: Oui, elle est géniale celle-là aussi. Il est inépuisable, Johnny.
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0: Philippe Gueluc est de retour et évidemment toute la Belgique s'en émeut. Bonjour Anne.
29: Bonjour les jeunes. Et bonjour le public. Bonjour. Et bonjour à Romain. J'ai une demande pour Romain. Est-ce qu'il peut couper le micro de Toen?
0: Comment vous connaissez Romain, notre technicien son?
29: Oh, si vous saviez.
2: J'en connais un. Qui... J'en connais un. J'en connais un qui baise les auditrices.
5: Ouais. Et toi, les plus sympas.
4: C'est pas Toen, visiblement.
3: Est-ce qu'il faudra m'expliquer? Non. Laurent, c'est en quoi ce message me concerne?
29: Parce que je suis ravie. Bah Philippe, je suis ravie de vous entendre.
5: Et nous donc
29: à l'antenne. Et alors, comme vous allez ressortir un album le 14, je suis prenante.
2: Eh oui.
29: Parce que vous...
5: Prenable.
2: Avec Romain, elle est prenante.
29: Vous m'avez envoyé votre album dédicacé. On m'avait promis un almanach et le reste. Et bien sûr, je n'ai rien reçu. Et merci pour votre émission. Elle est top. Bah, et elle est bien mieux sans...
3: Sans Toen.
29: Merci beaucoup. Bonne journée.
0: On va vous envoyer l'almanach quand même.
5: Et bonne chance. Hein.
0: Marco, maintenant. Bonjour, Marco.
30: Oui, bonjour, Lorenzo.
0: Oh, alors là, Marco, lui, il a mis le doigt sur une affaire sérieuse qui concerne Karina Marimont. C'est bien ça, Marco?
30: Eh oui, tout à fait. Bonjour, Karina.
4: Bonjour, Marco. Vous avez mis le doigt sur moi? Je n'ai rien senti.
0: Eh ben non, mais justement, il paraît qu'il y a des dames sur Facebook ou des messieurs qui se font passer pour vous et vous avez failli être piégé, Marco.
30: Tout à fait. Ah j'ai ouais. envoyé, j'ai fait la capture d'écran et j'ai envoyé ça à Rachel.
0: Je l'ai. C'est bien une photo de Karina qui réclame 150 000 euros.
5: Oh, c'est elle. Elle est coincée dans
2: mais
5: le studio.
2: Qui donne? Attendez. Karina. Mais c'est vraiment le Lidl du brouteur. Qui prend le profil de Karina pour essayer d'escroquer les gens? Non mais Brad Pitt! Non mais Karina! C'est pas méchant, mais Brad Pitt, on dit bon. Ouais, mais qui donne 150 000 euros à une fausse Karina Marimont?
5: Si tu tombes sur un con!
0: Justement, c'est plus crédible qu'elle ait besoin d'argent par rapport à Brad Pitt. Faites attention, fou. Karina, il y a des fausses Karina Marimont.
2: Tu
30: par
2: savais?
30: Par contre, j'aimerais bien l'avoir en vrai, quitte à aller boire un verre, et puis là, on aurait un vrai contact.
3: Ah mais et là, vous payez combien?
4: Oui, c'est ça.
5: on sent le mec qui veut faire des économies, tu sais.
30: Vraiment, je ressemble à Zidane avec des cheveux.
0: Pour 150 euros, vous pouvez l'avoir.
5: Non. Et pour 50, lui faire le maillot. Vraiment. Je la connais, hein, c'est une comédienne, pas chère.
0: Qu'est-ce que vous aimez chez Karina Marimont?
30: Ah ben Karina Marimont, je ne la connaissais pas. Vous avez eu la bienveillance de la mettre en lumière. J'adore beaucoup son physique, hein, et je chante aussi.
5: La physique
30: un petit
5: de radio,
30: peu,
5: vous avez raison.
30: J'adore son petit brin de voix qui est assez atypique.
0: Qu'est-ce que vous chantez? On pourrait peut-être faire un petit duo improvisé. Quel genre de chanson vous faites?
30: Alors moi, je chante un peu tout, et j'ai l'impression que Karina aussi.
0: Ah, qu'est-ce que vous êtes capable de chanter à Karina, par exemple? Qu'est-ce que vous aimeriez lui chanter?
5: On l'a perdu.
30: La Bruyère.
4: Allez-y, Marco.
30: Brûle mon amour dans les tours étrangles, ma vie.
0: Mais elle s'appelle Karina, c'est ça le problème?
30: Ah oui, j'ai pas trouvé de chanson avec Karina.
5: On a les fans qu'on mérite.
2: Mais ça, c'est souvent les gens qui disent je chante un petit peu tout, c'est qu'en fait, ils chantent tout mal.
30: Oh, ben, merci, Jérémy.
0: Bah écoutez, Marco, en tout cas, on est ravis que vous soyez pas fait avoir par la brouteuse.

0: Et moi, je voudrais savoir ce que vous appelez un brouillon.
1: Bah, alors, le brouillon de l'émission. Je sais que vous faites les brouillons de l'émission et j'aurais vraiment beaucoup aimé avoir pour mon fils Charlie, pour le mettre dans les toilettes.
0: D'accord, mais je vais essayer de la compléter parce que pour l'instant, j'ai juste écrit vessie et Truman Capote.
1: J'aurais encore une doléance, s'il vous plaît. Maman m'en voudrait beaucoup si je vous demandais pas deux places pour venir vous voir le 9 ou le 10 novembre aux Grosses Têtes.
2: Bon, écoutez, on va arranger ça pour votre maman. Ouais. Et vous venez avec votre maman, c'est ça?
1: Non, c'est pour mon maman, maman et mon papa.
2: Mon maman et ta papa.
1: Voilà.
3: Donc c'est le 9 et le 10 novembre et vous voudriez que Sébastien Thuren ne soit pas là, c'est voilà. Ça
1: pour ma mère, si.
4: Oh, elle a bon goût la vieille, hein.
2: Allez, vous écoutez RTL, il est 16h. L'essentiel de l'info en 3 minutes avec Aude Vernuccio.
5: Bonjour Laurent, bonjour à tous. Emmanuel Macron juge les propos de Jordan Bardella, rapportés par Mediapart, gravissimes et inacceptables. Le président appelle le RN à clarifier la situation. Mediapart a publié lundi des messages antisémites datant de 2013, attribués au président du Rassemblement National quand il était jeune militant du Front National. Jordan Bardella répond ce soir au journal Le Parisien après le 7 octobre 2020. J'ai marché dans les rues de Paris, pas lui, en citant Emmanuel Macron en référence aux attaques du Hamas en Israël. Le Premier ministre israélien confirme qu'un pilote en a poignardé un autre en plein vol dans un avion de la compagnie Fly Dubai, avion qui devait rejoindre Tel Aviv et qui a atterri en urgence en Arabie Saoudite. Cet homme a apparemment tenté de faire crasher l'avion, d'après Benjamin Netanyahou. Il s'exprime dans une allocution vidéo. Le ministre israélien de la Sécurité nationale lui parle carrément de terrorisme, thèse à ce stade non confirmée. Émilie Beaujard, que s'est-il passé dans ce cockpit ?
6: Et oui, selon les premiers éléments donnés dans la presse israélienne, tout s'est joué lors du survol de la Jordanie, quelques minutes seulement avant d'entrer dans l'espace aérien israélien. Le copilote tente de prendre le contrôle de l'appareil en poignardant le commandant de bord. Une bataille éclate, des membres de l'équipage et des passagers entrent à leur tour dans le cockpit pour séparer les deux hommes. L'avion chute de 4000 mètres. Le commandant est grièvement blessé. Deux autres pilotes qui voyageaient dans l'avion reprennent le contrôle de l'appareil et envoient deux messages de détresse autour de contrôle. Les avions de chasse israéliennes décollent et viennent à hauteur de l'avion de ligne qui est dérouté pour atterrir en sécurité. Ce sera Tabouk en Arabie Saoudite. Les intentions précises du copilote sont encore inconnues. Suicide, détournement ou attentat. Tout cela est encore très flou, mais un responsable israélien cité dans la presse israélienne estime qu'une catastrophe majeure a été évitée. Les 170 passagers sont sains et saufs et en sécurité. Tel Aviv envoie des avions militaires pour les rapatrier.
5: Les précisions d'Émilie Beaujard et à l'instant, le ministre israélien de la Défense, Israël Katz, évoque à son tour une tentative d'attaque djihadiste. Le Premier ministre Benjamin Netanyahou a lui précisé cet après-midi que l'un des pilotes a été en tout cas arrêté. Il est interrogé en ce moment par les autorités saoudiennes. Benjamin Netanyahou qui salue le comportement des passagers héroïques. Tous sont d'ailleurs rapatriés en ce moment vers Israël. À retenir aussi le budget qui sera présenté demain au Conseil des ministres et Jean-Pierre Farandou qui annonce la couleur. Le gouvernement veut diviser quasiment par deux le déficit de la sécurité sociale l'an prochain. La météo, la Lozère et l'Ardèche sortent de la vigilance. Restent l'Hérault et le Gard en vigilance rouge pour pluie, inondation. Les Bouches-du-Rhône sont en orange. Notez aussi cette perturbation pluvio-orageuse de la Nouvelle-Aquitaine au centre en passant par l'Île-de-France et par les Hauts-de-France. Seul le nord-est aura un temps agréable, suivi du nord-ouest en fin de journée. Les températures comptaient de 21 à 25 degrés au nord de la Loire, de 25 à 30 partout ailleurs. RTL, il est 16h03, tout de suite les grosses têtes continuent. Laurent Ruquier.
2: Merci Aude Vernuccio.
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2: Et c'est toujours avec Valérie Mérès, Karina Marimon, Philippe Gueluc, Michel Field, Jérémy Ferrari et Sébastien Thoen.
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2: Direction Haute-Marsheim, dans le Haut-Rhin, où nous attend Maxime. Bonjour Maxime.
9: Bonjour à tous.
2: C'est vous, Maxime, qui allez devoir repérer la vraie info parmi les fake news du jour pour partir peut-être au château de Pizet. Magnifique château à 40 minutes de Lyon, à 4 étoiles, entre Brouilly et Morgon. Et en plus, vous allez vraiment avoir accès aux vignes.

0: Et même à avoir des cours d'œnologie.
1: Avec Christine Bravo.
0: Dans votre suite duplex, vous allez passer un séjour merveilleux. Je ne sais pas si vous connaissez le château de Pizet, Maxime.
2: Pas du tout, à travers vous, j'en entends parler, mais...
0: Au cœur du Beaujolais.
3: Moi, je connais.
0: Vous connaissez,
3: oui,
0: vous?
3: Oui, c'est à côté de chez mes parents, c'est super. Il y a des jets d'eau, tout ça, thalasso.
1: C'est juste à côté de la 6. Il y a une sortie de la 6, c'est juste à côté. Non, pour y aller, c'est facile. Vous êtes en voiture? Voilà. Faut se réveiller.
4: Il te répond même pas. Il te répond même pas.
5: Il y a un bon feeling entre vous.
6: Tu veux pas attendre plutôt que ton micro soit coupé pour intervenir?
0: Vous nous écoutez depuis combien de temps, Maxime?
2: Ouais, ça doit faire 4 ans.
0: Alors ça m'intéresse toujours.
6: Avant.
0: Qu'est-ce qui fait d'un seul coup qu'il y a 4 ans, vous êtes mis à écouter les grosses têtes et pas avant?
1: Le chômage.
2: C'est mes collègues qui m'ont dit de vous écouter et puis j'ai vraiment bien accroché.
0: Eh ben ça fait plaisir.
1: C'est qui votre préféré?
0: Le bouche à oreille, ça fait plaisir.
2: Ah, c'est toi, Toen.
1: Ah bah voilà, bah, dis-le tout de suite. Je vois bien qu'il y a un gosse qui est timide là.
0: Attends, on va commencer par Toen. Alors c'est parti, écoutez bien les infos.
1: Écoute-moi. Ça faisait 18 ans qu'un pape n'était pas venu en France. 88% des prêtres interrogés ont répondu « 18 ans, c'était trop vieux
0: !» Valérie Berès.
7: Hier, Jordan Bardella a tenu à rectifier ses écrits mineurs en déclarant « Je ne suis pas antisémite, excepté pour les séfarades et les ashkénazes.
0: » Michel Field.
8: Édouard Philippe a annoncé un projet de réforme des retraites avec un départ à 65 ans et c'est Gabriel Attal qui organisera lui-même les pots de départ dans les bistrots.
0: Jérémy Ferrari.
9: Retraite à 65 ans, le projet Édouard Philippe prévoit qu'un Français sur 3 puisse tout de même partir avant 65 ans, essentiellement en cas de décès.
0: Philippe Gueluc.
6: Je peux vous le faire avec l'accent belge ?
0: Bien sûr.
6: Football. Lundi soir, la France a battu la Belgique 1-0. C'est Michael Olise qui a marqué une fois.
0: Carina Marimont.
10: Surfant sur le succès de Céline Dion en France, Ségolène Royal a promis hier que si elle était élue en 2027, elle remplacerait la Marseillaise par « J'irai où tu iras ».
0: Alors, Maxime, qui a dit la vérité parmi tout ça?
2: Bon, on va aller droit au but et c'est le chat qui a raison.
0: Mais bien sûr, c'est bien Michael Olise qui a marqué une fois contre la Belgique. Oui. N'ayez pas de chance, hein, les Belges contre
1: décidément,
0: nous.
1: Décidément, ouais.
6: Nous sommes élégants. Nous savons comme ça vous fait plaisir.
0: Le gardien de but est même courtois parfois.
6: Oui, voilà.
0: Et c'est pas lui qui jouait cette fois-là. Mais bravo Maxime, bravo. Sur le reste, évidemment, tout était faux. Bon, alors, il y a toute la polémique autour des propos de Jordan Bardella.
1: Mais ils veulent le tuer, mais pourquoi il veut sauver la France et on veut le tuer? Mais c'est quoi ce pays, putain? Mais qui va aller en Belgique?
0: Comment on pourrait imaginer que Bardella...
1: Mais pas une seconde!
0: Antisémite.
1: Mais pas une seconde, il a les cheveux longs, il est hippie, enfin, il n'y a pas de souci.
0: Franchement, quand tu adhères au Rassemblement National du temps de Jean-Marie Le Pen, tu peux pas être antisémite.
6: Mais bien sûr, anti-noir, anti-arabe, oui, mais pas antisémite.
1: Bien sûr que non.
0: Les gens sont mesquins.
1: Maintenant, on va l'appeler R, oui. Jordan.
6: Et puis, d'aller rechercher comme ça des trucs anciens.
11: Mais vous n'avez pas vu la brève du Gorafi, qui est très très beau là-dessus? Ils ont titré le président d'un parti fondé par des antisémites soupçonné d'être antisémite.
0: Bon, quant à Gabriel Attal et Édouard Philippe, c'est vrai qu'on attend évidemment que l'un ou l'autre se rallie à l'un ou à l'autre.
1: Ou se retire, oui.
0: Alors, oui, à votre avis, de quel
8: Le mieux, ce serait que les deux se retirent, mais...
1: Mais de qui? De qui?
0: Vous êtes la retraite avant 60 ans, donc... Bon, quant à Céline Dion, effectivement, elle a tellement de succès qu'on pourrait peut-être un jour, qui sait, remplacer l'hymne national par, je suis pas sûr quand même,
3: par J'irai où tu iras, non?
0: Non, à laquelle vous préféreriez de Céline?
3: S'il suffisait d'aimer, peut-être.
0: Ah,
3: c'est plus joli.
0: Ah oui, c'est vrai, c'est pas mal, ça ouais, peut
11: chanté par l'équipe de France, là, c'est incroyable comme image.
1: Pour aimer Jacquet, t'as raison.
0: Ah ben, il a suffi d'aimer pour gagner la première Coupe du Monde.
6: Chanté par, Bardella.
0: Ah oui.
6: S'il suffisait d'aimer les Juifs.
0: Bon bah écoutez, en tout cas voilà, on a fait le tour des infos qui étaient essentiellement fausses, sauf effectivement, rappelons-le, la victoire de la France contre la Belgique.
6: Ça va.
8: Et c'est un peu dur d'avoir donné à Gueluc cette brève-là. Je trouve que vraiment pour fêter son retour, c'est douloureux quand même pour un Belge de devoir sans arrêt répéter que son équipe se fait battre.
6: Vous verrez que dans 15 ans, on ressortira ça sur Ruquier.
12: voir comme il a été
8: sadique.
11: Vous savez que lundi soir j'avais Guillaume à la maison qui est venu dormir chez moi, donc qui est grosse tête.
0: Votre vie privée ne nous regarde pas.
12: Tu veux dire Guillaume le...
1: Et tu lui as tiré les pénalties?
8: Guillaume
11: le conférent. Sur le canapé, il me dit je voudrais voir le match. Il reste 2 minutes et le temps que je trouve la chaîne, etc. Au moment où l'image est arrivée sur l'écran, ils ont pris un but. Il s'est effondré.
0: Ah oui, parce que c'était 0-0 quasiment jusqu'à la fin.
8: 88e minute.
0: Mais le but d'Olysée, je dois dire, en plus, c'était extraordinaire.
1: Il est incroyable. Il traverse tout le terrain, il met tout le monde à l'ouest, il a encore des jambes à... alors que c'est la 88e, c'est beau, hein, franchement.
0: On vous remercie en tout cas, Maxime. Bravo, vous avez gagné.
2: Merci à vous.
0: J'ai une question. Une petite question supplémentaire et d'actualité à propos d'un article du Parisien titré « La tentation de rouler au rouge ». Alors moi, je me suis dit, mais c'est quoi le rouge ?
1: Renault ?
0: Alors,
11: est-ce c'est le carburant agricole.
0: Allez-y, expliquez.
11: Bah, c'est pour éviter En fait, le carburant agricole est un peu moins taxé, donc il est un peu moins cher, donc les gens ont tendance à mettre ça dans leur voiture, en fait.
0: Je savais pas que ça existait.
1: C'est à la betterave ?
4: Eh ben, c'est du vin.
0: Non.
3: Non, c'est pas du...
1: Non, tu peux continuer à aller au bistrot. Y a pas de...
0: C'est du gazole non routier, le GNR. Et effectivement, il est teinté de rouge exprès pour qu'on voit la différence entre, en cas
11: de contrôle.
0: De contrôle.
12: Ah, de contrôle, parce que quand vous mettez le pistolet dans le truc pour faire le plein, vous voyez pas le truc qui coule.
0: Non, c'est vrai, mais parfois il y a une goutte qui...
8: Tu parles de ta sexualité
3: C'est dégoûtant ce que tu dis.
1: Ça rejoint cette légende urbaine. Vous savez, quand, soi-disant, on fait pipi sans le vouloir dans les piscines publiques, il y a un petit précipité qui apparaît comme ça, on vous grille en fait. Et apparemment, il serait de couleur bleue ou de couleur rouge.
0: Mais je crois que c'est une légende. Hein.
1: Mais je crois que c'est une légende.
0: Parce que moi, j'ai pissé plein de fois dans des piscines.
11: Bah, et moi, j'ai pissé dans la piscine de
0: Tout
11: Laurent.
0: Tout de suite après avoir pété dans l'ascenseur.
1: C'est pour ça que je vous en parlais, patron. C'est forcément une légende urbaine.
0: Faut quand même dire qu'on raconte que des conneries. C'est parce que les gens pensent que c'est vrai après. Hein. Ils disent, vraiment.
1: Ah, si vous pétez dans les ascenseurs.
11: Vous justifiez beaucoup pour un innocent quand même.
0: Alors que tout ça est faux en fait. Je pisse dans les ascenseurs et je pète dans les piscines. Ce qui n'a rien à voir.
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0: Robert Charlebois sera notre invité le vendredi 9 octobre prochain dans Les Grosses Têtes. Et j'ai une question à propos de Robert Charlebois, puisque une de ses célèbres chansons fut reprise par Céline Dion, et pas sur n'importe quel album d'ailleurs de Céline Dion, puisque c'était sur le fameux album Encore un soir, magnifique chanson qu'elle dédiait à René, évidemment Céline. Et cette chanson d'ailleurs de Robert Charlebois était la chanson préférée de René. Et voilà pourquoi Céline Dion l'a adaptée au féminin, cette chanson.
25: C'est simple.
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0: Oh, excellente réponse de Carina Marimont.

0: Une chanson de Robert Charlebois, dont les paroles d'ailleurs ont totalement été changées, modifiées, parce qu'à part ordinaire, ben ordinaire, tout le reste a été changé par la même parolière d'ailleurs qui avait écrit pour Robert Charlebois, qui s'appelle Claudine Monfait, dite Mouf, c'est son nom de parolière.
1: Dans les soirées, oui.
0: Qu'est-ce que vous dites,
1: dans
0: vous
1: les soirées, j'allais dire. La petite Mouf, allez hop. Il est minuit, la petite Mouf à genoux.
2: Mais c'est pas vrai.
1: Et c'est elle qui a écrit Tape dans le fond, je suis pas ta mère. Super chanson, c'est un slow romantique.
0: Non, mais la chanson de Robert Charlebois n'avait rien à voir en termes de paroles. Robert sera avec nous le 9 octobre prochain.

0: Robert Charlebois qui sera notre invité. Ce serait sympa qu'on demande à RTL, vu que c'est nous quand même les seuls partenaires.
1: C'est vrai.
0: Du gala et du concert, des concerts de Céline Dion.
1: C'est vrai.
0: Vous rendez compte qu'elle vienne 2h30 avec nous, Céline.
2: Oh là là, le rêve.
1: Allez, ça serait super.
0: On se marrerait, hein,
1: quand même. Ah ouais, elle est son dentiste. Parce qu'il faut le féliciter, il a fait du boulot quand même. Hein.
0: Alors là, je crois que si elle devait venir, c'est foutu. Je vous remercie, Toen.
1: Mais non, mais moi, je serais ravi aussi, mais quoi.
0: Il y avait peu de chance. Il y avait peu de chance en même temps.
1: Ouais, c'était pas gagné. On a essayé. Hein.
0: Ouais, quand même. Hein. Vous savez, j'ai mes entrées. Hein. Faut pas.
1: Vous l'avez demandé ? Elle est entre nous.
0: On sait jamais.
3: Vous y êtes allé, au fait, au concert ?
0: Mais j'ai jusqu'au mois de mai. C'est qu'elle reviendra au mois de mai prochain. Donc...
3: Non, mais on dirait que vous y allez quand vous voulez, quand même.
0: Mais c'est pas ça. C'est que je vous rappelle, je suis sur scène.
3: Oui, je sais, mais...
0: Monsieur Ferrari.
3: Donc... Vous avez pas de date
1: avec Céline Dion ?
0: Non. Je joue, moi, au théâtre pendant
1: que... Ah, vous êtes son nouveau René, c'est vous?
0: Taisez-vous, parce qu'on va justement recevoir un jeune chanteur qui nous vient du Québec. Il fait un tabac avec ses chansons. Il va nous interpréter. Et voilà pourquoi j'avais choisi cette chanson ordinaire. Parce que lui, il chante extraordinaire. C'est un tube signé Fred's. Fred's, accompagné par Thomas Romieux à la guitare.

0: extraordinaire, Fred's. Un jeune chanteur québécois qui fait un carton accompagné par Thomas Romieux à la guitare. Venez vous installer ici, jeune homme. C'est une chanson extraite d'un album sorti il y a un an déjà, qui s'appelait On s'enverra des fleurs.
1: Franchement, c'est aussi bien que Céline Dion. Moi, j'ai adoré. Hein. Je te jure, et toi, au moins, tu viens.
0: Mais il a 24 ans, vous vous rendez compte, c'est complet, partout.
1: Ah, c'est super
0: il, sa tournée est sold out chez nous en France. Il reste quelques places à Chartres le 2 octobre, mais c'est complet à Mulhouse, c'est complet à Bruxelles. Les amis suisses qui nous entendront, peut-être quelques places encore le 7 octobre, c'est complet à La Roche-sur-Yon, complet à Caen, à Toulouse, à Lyon. C'est complet au Bataclan à Paris où vous chanterez les 26 et 27 octobre prochains. Mais vous reviendrez évidemment chez nous en France parce que j'imagine que vous ne restez pas. Vous allez repartir au Québec après tout ça.
2: Oui, malheureusement, je vais repartir retrouver mon pays. Mais je reviens
0: mais
2: tout le temps.
0: Mais votre pays, ça n'est pas un pays.
2: Ben non, c'est un pauvre pays. Non, c'est pas encore un pays, malheureusement.
0: Fred, en tout cas, effectivement, a fait un tabac avec ses chansons. C'est pas votre premier album. C'est ça qui est étonnant. Cet album sorti il y a un an, il y en a un autre qui sortira l'année prochaine, début d'année prochaine. Mais vous en êtes déjà à 4 albums et le 5e est à venir.
2: Exactement.
0: Et vous connaissiez cette chanson, et c'est comme ça que je vous ai annoncé, effectivement, « Bain ordinaire » de Charlebois et de Céline Dion.
2: Je la connaissais, mais je pense que je l'ai écoutée une fois ou deux fois dans ma vie, donc c'était dans les premières fois. C'est une très bonne chanson.
0: Et vous avez effectivement fait de quelque chose d'ordinaire une chanson extraordinaire dans les yeux de votre, comment on dit d'ailleurs dans ces cas-là, pour
1: votre caribou.
0: Non mais non. On dit le chum quand c'est une fille pour un garçon, mais un garçon pour
2: une blonde.
0: Une blonde. Ah, blonde. Ah, pour oui, votre blonde, voilà.
2: Ouais ouais, exact.
0: Je cherchais.
1: Comment on appelle la bière alors?
2: De la bière.
1: La bonasse. Ok.
0: Ah ben la bière, on peut l'acheter chez Charlebois. Il a longtemps fait de la bière. Ah, oui. En tout cas, merci d'être venu ici, Fred. Il y a déjà une chanson extraite du futur album qui s'appelle Mademoiselle. C'est le premier single et l'album sortira début 2025. Vraiment.

0: plus de 4 millions de vues sur les réseaux sociaux, 1 million de streams, c'est complet un peu partout. Il reste des places à Neuchâtel le 10 octobre, je le signale au passage. Merci Freds d'être venu nous voir.
1: Merci Laurent. Oh. Et je t'ai ramené un petit quelque chose du Québec.
0: Ah, du sirop d'érable, regardez. Oh. Oh. J'imagine que c'est du sirop d'érable.
1: Exactement, c'est du vrai.
0: Ah, ils sont sympas ces Québécois. Merci à vous Freds.
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0: Ah, une question étonnante, à la fois historique et scientifique, pour André Caldas, qui habite Soussan, en Gironde. Je vais vous parler de l'empereur Frédéric II. Alors, c'est pas celui qu'on connaît le plus, hein, parce qu'on est au XIIIe siècle.
13: C'était hier.
0: Empereur du Saint-Empire, Frédéric II, c'était l'empereur des Romains de 1215 à 1250, donc on est bien au XIIIe. Il a été le dernier roi de Jérusalem aussi, Frédéric II, roi des Romains, roi de Sicile, roi de Provence-Bourgogne ou d'Arles. Voilà, je vous le situe un peu pour que vous voyez à peu près qui c'est. Donc on est bien dans les années 1200 et quelques, 13e siècle. Et lui, cet empereur-là, il a eu une idée folle, non pas d'inventer l'école comme Charlemagne, mais d'essayer de faire une expérience sur les enfants, sur les bébés. Quelle expérience Frédéric II a demandé aux nourrices de son royaume, en tout cas de, on va dire, de son palais, quelle expérience a-t-il demandé de réaliser sur différents bébés?
20: Est-ce que ça concerne l'alimentation?
0: L'alimentation, non. Non, non.
21: Le langage?
0: Alors, le langage, oui.
20: Ne pas leur parler du tout.
0: Excellente réponse!
20: Mais je crois que ça crée
0: dans
20: des...
0: Dans quel but voulait-il faire ça?
20: Bah, à mon avis, c'était pour voir s'ils arrivaient à parler tout seuls.
0: En fait, il voulait savoir quelle langue parlait un bébé si, ne lui parlait pas avant.
20: Mais en fait, le problème de ça, c'est que je crois que ça génère des gros problèmes de développement du cerveau.
0: Ah, mais ils sont tous morts. C'est pas compliqué.
21: Ah. Ils sont tous morts?
0: Bon, on est au 13e siècle.
22: Depuis le 13e siècle, c'est normal.
20: Globalement, au 13e siècle, ils seraient tous morts quand même.
23: Beaucoup d'adultes et même de gens très âgés de cette époque-là sont morts aujourd'hui.
21: D'accord.
24: Est-ce qu'il y en a un des six qui a réussi à parler un langue?
0: Non, l'empereur a ordonné aux nourrices de s'occuper des six nouveau-nés sans jamais leur adresser la parole, dans le but d'observer la langue qu'ils auraient développée en grandissant. C'était ça l'intérêt de l'expérimentation. Et il pensait, l'empereur Frédéric II, que soit ils parleraient l'hébreu, le latin, le grec, l'arabe ou une autre langue primitive. Et en fait, non, tous les enfants sont morts les uns après les autres.
20: À quel âge?
0: Incapables de survivre sans les interactions essentielles.
20: Mais vous savez que même plus tard, hein. Oui. Plus tard, en fait, ils se sont aperçus vous savez, quand les bébés naissaient un peu prématurément, etc., souvent ils les laissaient dans des couveuses sans interaction humaine, sans chaleur humaine. Mmh. Et ils se sont rendus compte qu'il y avait un taux de mortalité qui était très haut. Et donc maintenant, les enfants, même quand ils sont sous couveuse, régulièrement, les infirmières passent et les prennent dans leurs bras parce qu'ils se sont aperçus que s'ils n'avaient pas cette chaleur et ce câlin humain, en fait, ça tuait les bébés.
24: Vous êtes bien dans les maternelles. Tout de suite, Mario de Vernuccio.
23: Je tombe. Moi, si j'avais été à la place de Frédéric Machin, j'aurais tenté autre chose, c'est de parler une langue qui n'existe pas.
0: Ah oui.
23: Donc je vais parler une langue, mais tu t'es bada. Et puis voir à 5 ans ce que l'autre allait parler.
0: Non, mais quand même, avouez que c'était une expérience étonnante.
20: Non, mais c'est vrai que ça donne envie de faire. Moi, je me suis toujours dit, ça serait marrant d'un enfant et tu lui dis n'importe quoi. Tu vois, une télé, tu lui dis que c'est un verre, tu lui dis que c'est un robinet pour voir comment ça donne adulte, tu vois.
23: Eh ben, ça donne Toen.
24: Pauvre con.
0: Une question culturelle, et là c'est un mot que vous connaissez tous, et il s'agit d'un vent. Je vous demande de retrouver un vent du nord-est. Très chaud le jour, plus froid la nuit, très sec, le plus souvent chargé de poussière, car c'est un vent du Sahara et d'Afrique centrale. C'est un vent habituel de la saison sèche des climats tropicaux. Quel est le nom de ce vent?
21: Le zéphyr.
0: Le zéphyr, non.
24: Le râteau,
0: non.
23: Se prendre un vent.
24: Un vent, ouais, tu l'as compris.
0: Vous le connaissez, hein, je vous jure, parce que moi je connaissais le nom sans savoir vraiment que c'était le nom d'un vent, pour tout vous dire.
23: Moi, ma nourrice ne m'en a jamais parlé, et donc je n'en ai aucun souvenir.
20: C'est cité à la météo, parfois?
0: Non, ça j'ai rarement entendu ça à la météo, mais en fait je crois que je connais, parce que c'est aussi le nom, il me semble, d'une maison d'édition, et là ça va aider Michel.
24: Ah, Grassouille. Oh, oui.
20: Le Mercury?
0: Mercury, non.
21: Le Fayard?
0: Non.
24: Ah, une maison
20: d'édition et de bouquins.
23: Sans vouloir faire en rapprochement, le Casterman.
0: Je vous confirme que c'est bien une maison d'édition.
24: Ah, voilà. Même on a personne qui s'y connaît en maison d'édition.
21: L'Harmattan.
0: Excellente réponse de Carina Marimont.
23: Oh, bravo.
22: Maison d'édition spécialisée dans la littérature et les essais africains.
0: Édition L'Harmattan, effectivement. L'Harmattan est un vent. Ça fait plaisir, Carina Marimont, de voir que vous avez une culture très très étendue. Tiens, une autre actualité amusante pour, enfin, amusante. Non, le monsieur a été viré 56 fois.
24: Hein. Oh, ça arrive au meilleur.
0: C'est un Britannique, il a 31 ans, il s'appelle Jonathan G. Et, il vient d'être viré encore de son emploi. Mais la justice lui a donné raison, parce que il y en a marre, quoi. Ça fait 56 fois qu'on le vire. Mais pour quelle raison, à chaque fois, le vire-t-on?
24: Bah, il vient pas au boulot.
0: Non.
20: C'est pas de la même boîte.
21: Il a un handicap.
0: Ah, oui. Alors, effectivement,
21: il a pas de bras.
0: Non.
24: Il a tendance à pisser sur la DRH. Non mais c'est un réflexe, il voit une DRH.
21: Il a un syndrome Gilles de la Tourette.
0: Encore une bonne réponse de Carina Marimon.
23: Et oui, mais le problème, c'est qu'il travaillait par téléphone à SOS Suicide. Et donc les gens étaient un petit peu découragés quand ils l'avaient au téléphone.
0: C'est quand même fou ce syndrome de Gilles de la Tourette.
24: C'est fou, hein.
23: J'adore.
24: C'est fou, connard.
0: Il a été viré 56 fois, vous vous rendez compte?
20: Je pense que les gens, ils doivent essayer, et puis après, à mon avis, sur le terrain.
24: Mais il doit le dire en arrivant, c'est bizarre qu'il le dise pas. Quand il est
20: obligé de le dire, de toute façon.
0: Sale feignasse, là, il avait dit à une de ses collègues. C'était
21: vrai,
0: en
21: même temps, c'était vrai, ouais.
23: Laurent, mais a-t-il été recruté toujours dans le même genre de métier? Parce que ça dépend aussi de ce qu'on fait.
0: Non, maintenant, il est livreur de pizza.
24: Mais c'est dommage, hein.
23: J'ai 4 saisons, j'ai la gueule, espèce de connard de merde.
24: Il sera embauché sur aux grosses têtes.
0: Imagine un peu, ça doit être drôle, on te livre ta pizza, tu ouvres la porte. C'est pour vous la 4 saisons, connard. Il n'y a que Laurent Baffy qui a réussi avec ce syndrome.
23: C'est vrai.
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0: Le livre du jour s'appelle Un défi de fou. C'est signé Jean d'Arthuis, qu'on va avoir au téléphone dans un instant. Il y a d'ailleurs pas mal question de notre camarade Olivier de Kersauzon, parce que Jean d'Arthuis lui a demandé conseil à plusieurs reprises. Au début, d'ailleurs, Olivier de Kersauzon a tenté de le décourager. Et puis, finalement, il lui a donné au dernier moment son approbation pour réaliser ce défi de fou. Quel défi de fou? Bah, évidemment, faire un tour du monde à la voile, pour le coup en équipage. On précisera dans un instant avec lui au téléphone de quelle course exactement. Mais il faut savoir que Jean d'Arthuis a longtemps été, on va dire, un dirigeant de chaîne, dirigeant de différentes entreprises de communication. W9, Paris Première, peut-être d'ailleurs Monsieur Field, vous le connaissez.
24: Ah oui, il l'a viré.
0: Jean d'Arthuis. Et jusqu'à ce qu'effectivement il lâche tout, d'ailleurs, pour devenir dans un premier temps vigneron, et puis réaliser enfin ce rêve incroyable, participer à l'Océan Globe Race, prestigieux course à la voile autour du monde en équipage. On en parlera avec lui dans un instant. Et d'ailleurs, ma question, avant qu'on parle avec lui, concerne le nom de son bateau. Parce que, je vais vous le donner, hein, je vous rassure, le nom de ce bateau, c'est Triana. Et pour quelle raison le bateau de M. Jean d'Arthuis s'appelait-il Triana? Je vais vous aider encore. C'est le nom d'un des marins qui se trouvait à bord du premier bateau de Christophe Colomb. Mais qui était précisément Triana?
23: C'est celui qui a vu la terre.
24: La vigie, la vigie.
23: Et qui a crié terre du haut du mât.
24: La vigie du mât.
0: C'est le premier à avoir vu l'Amérique, en quelque sorte, à avoir vu la terre, qui a crié terre. Bonne réponse de Philippe Gueluc et de Michel Field. Bonjour Jean d'Arthuis.
7: Bonjour, bonjour les grosses têtes.
0: Bonjour. Et effectivement, votre bateau s'est appelé Triana, en référence à ce Rodrigo de Triana, vous le rappelez d'ailleurs en début de votre livre, marin de Christophe Colomb, un gitan recruté dans le quartier de Triana à Séville, et c'est lui qui était en haut de la vigie sur la caravelle La Pinta, le premier homme de l'équipage à apercevoir la côte des Caraïbes. On dit toujours l'Amérique, mais il faut quand même rappeler précisément que c'est les Caraïbes, le 12 octobre 1492 à 2h du matin. Vous avez décidé de faire un tour du monde à la voile en équipage, vous nous racontez ça, c'était il y a maintenant 2-3 ans, à plus de 50 ans, vous décidez d'aller au bout de votre rêve, d'où le titre, ce défi de fou, et vous expliquez d'ailleurs que dans un premier temps, notre camarade grosse tête, Olivier de Kersauzon, vous êtes venu voir ici, alors quand je dis ici à RTL, je pense qu'à l'époque ça devait être Rue Bayard, peut-être encore, dans un premier temps, il vous a un peu découragé. Donc, dans un premier temps, il vous a engagé, d'ailleurs, pour être précis. C'est bien ça?
7: Oui, bah, c'est-à-dire que j'avais été, il y a 25 ans, m'asseoir à l'entrée d'RTL pour lui proposer de faire cette fameuse course autour du monde à la voile en équipage, qui s'appelait à l'époque la Whitbread, du nom du sponsor anglais, et donc qui était une course qu'avaient lancée les Anglais en 1973, et que Olivier avait voulu faire. Et donc, je lui avais dit, est-ce que vous voulez faire la course avec moi? Alors, ça lui coûtait pas cher de me dire oui. Il m'avait répondu, vas-y, cherche un budget. Malheureusement, on n'avait pas trouvé. Et donc, ce vieux rêve de jeunesse était resté enfoui dans ma tête pendant 25 ans. Et à 50 ans, toutes les petites fenêtres de ces rêves de jeunesse se réouvrent. Et puis, en quelques minutes, je me suis dit, il faut le faire.
0: Faut expliquer que ce tour du monde à la voile en étape, hein, se fait sans GPS, sans pilote automatique, pas de routage météo, un peu à l'ancienne en quelque sorte.
7: Hein. Exactement. Bah, c'est considéré aujourd'hui comme la course à la voile autour du monde probablement la plus difficile pour ces raisons-là. D'abord, c'est un équipage, donc la dimension humaine est très importante, et sans aucune assistante, puisqu'il n'y a pas de routage météo, en effet, il n'y a plus de liaison avec la Terre, pas de téléphone, pas de grosse tête pendant un an, donc c'est long.
0: Et alors, au début, Olivier de Kersauzon a tenté de vous décourager. Il vous a dit, c'est une course débile sur des vieux bateaux dangereux en plastique, surtout le vôtre, une météo qui est folle, il ne faut pas faire ça, tes chances de survie sur un petit bateau lent en plastique au milieu des icebergs, elles sont un peu du genre d'une partie de roulette russe avec un Colt 45, voilà ce que vous écrivez. Et ça, en plus, devant votre femme et votre fille.
7: Oui, c'est vrai que ça avait mal démarré. Je l'avais invité à dîner très enthousiaste pour lui proposer d'être parrain du bateau. Et il a voulu me dissuader, à raison, puisque c'est vrai que c'était pas responsable de partir faire cette course comme ça sur des petits bateaux de l'époque. Mais voilà, rien n'a pu m'arrêter puisque j'étais totalement déterminé. À partir du moment où j'avais décidé de le faire, même un conseil presque paternel comme celui d'Olivier, bah, je suis passé outre. Jusqu'à ce que d'ailleurs, un mois avant le départ, il a fini par me donner son blanc-seing en me disant « t'as plus à perdre à pas y aller qu'à y aller, donc vas-y ». Et ça, c'était l'idée d'accomplir ce rêve, puisque sinon,
0: si vous
7: ne vivez pas vos rêves, vous ne faites qu'exister, vous passez à côté de votre vie.
0: Il vous a dit ça, même encore plus drôlement que ça. Il a dit, je crois que tu as rendez-vous avec toi-même, et c'est pas facile d'avoir rendez-vous avec un con pareil. C'est du Kersauzon tout craché.
7: Alors
0: qu'effectivement, dans un premier temps, devant votre femme et votre fille, il vous avait quand même lâché cette phrase, si t'es pas prêt à mourir, faut pas y aller.
7: Oui, parce que c'est vrai qu'Olivier, qui a été un très grand marin et qui a été le premier à faire le tour du monde en solitaire et à battre des records d'ailleurs de vitesse autour du monde, avait vécu des tempêtes dantesques, et notamment dans l'océan Indien, qui est une marmite extraordinaire, où vous avez des vagues de l'auteur d'immeubles qui vous tombent dessus pendant 24 heures le temps des dépressions. Donc si vous voulez, on n'imagine pas l'hostilité de ces coins-là. Et quand on idéalise d'aller faire une grande course comme ça, ben, on est rattrapé par la réalité quand on y est, et il me racontait des tempêtes à 70 nœuds qu'il avait pris sur son bateau, et je pense que c'était par bienveillance qu'il m'a essayé de me dissuader d'y aller. Voilà, mais bon, rien n'a pu m'arrêter.
0: Et il vous a donné des conseils sur l'équipage aussi, parce que ça c'est très intéressant, c'est une bonne partie du livre aussi, parce que c'est comme un carnet de bord hein, aussi, le livre que vous nous proposez, Un défi de fou aux éditions du Rocher. Il vous a quand même dit dès le départ, écoute, si tu as des problèmes de personnel, d'équipier, sache que moi j'ai dû gérer ces sujets d'équipiers toute ma vie. Ils vont t'emmerder. Ils penseront toujours que tu n'y connais rien et qu'ils sont meilleurs que toi. Et surtout, s'ils t'emmerdent une fois, vire-les pendant qu'il est encore temps, car ils recommenceront. Et vous ne l'avez pas forcément écouté, là, pour le coup.
7: Oui, évidemment, il avait raison. Mais si vous voulez, moi, je suis parti un peu à l'arrache, donc j'ai fait un équipage un peu de briquet de broc avec des gens très, d'ailleurs, respectables et admirables, parce que les gens qui font le tour du monde à la voile sont de toute façon respectables. Mais si vous voulez, c'était souvent des gens que vous connaissez pas, avec qui vous partagez pas grand chose, pas le même humour, pas la même culture, pas les mêmes goûts. Et donc, c'est vrai que le choc à la fois générationnel et dans un espace très restreint, puisqu'on est dans 15 mètres carrés, à 8, avec très peu de sommeil, très peu de bouffe.
24: Pas beaucoup de déodorant, parfois.
7: Pas beaucoup de déodorant.
1: En fait, c'est comme une grosse tête.
24: Si voulez, hein. Sauf que nous, on est à voile et à vapeur.
0: Non, mais ça veut dire qu'effectivement, au bout d'un moment, vous avez été obligé d'en débarquer quelques-uns. Je pense au poissonnier. Vous parlez d'un poissonnier qui est arrivé à bord, que vous avez dû débarquer.
7: Oui, alors celui-là, il s'est débarqué tout seul parce qu'il s'est blessé gravement.
0: Ça s'est passé pendant, oui, mais enfin, c'était pas plus mal, d'après ce que j'ai compris.
7: C'était pas plus mal, parce que c'est vrai que cette première étape, donc entre l'Angleterre et Cape Town, puisque c'est à partir de Cape Town qu'on attaque les mers du Sud, donc la première étape, on descend tous les deux océans Atlantiques jusqu'à l'Afrique du Sud, et cette étape a été dantesque, puisqu'on a tout cassé sur le bateau, faute de suffisamment de préparation, et on a eu un ajustement d'équipage très difficile, avec des inimitiés d'équipiers, des bagarres à bord, et donc j'ai dû à la fin de la première étape débarquer quasiment la moitié de l'équipage, et là d'autres équipiers qui descendaient d'autres bateaux, des jeunes, sont montés et la dynamique s'est complètement inversée, la sauce a pris et on a gagné l'étape du Cap Horn. Donc si vous voulez, c'est une aventure qui s'est complètement retournée d'un désastre annoncé à la première étape. On a failli gagner la course au général et on a gagné l'étape du Cap Horn, donc c'est une aventure extraordinaire.
0: Ça s'appelle Un défi de fou, c'est passionnant, c'est le carnet de bord de cette aventure. À 50 ans, il décide d'aller au bout de son rêve. C'est plus dur que le milieu de l'audiovisuel, finalement, la navigation à voile ?
7: Oh, ça se coupe un peu pareil, dans tous les cas.
0: C'est signé Jean Dartuis, c'est aux éditions du Rocher. C'était le livre du jour.

0: Alain Souchon sous les jupes des filles. À votre avis, quelle année ça? Ça a combien de temps la chanson de
1: Souchon?
0: C'est
1: l'année du Sofitel à New York?
0: Non.
2: 94?
1: 99? 2001?
0: C'était 95, mais on est compte quand même. Ça a déjà 31 ans sous les jupes des filles, Alain Souchon.
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0: Une question à la portée de tout le monde et ce sera cette question pour Jardin Sandrine. Sandrine Jardin. Pourquoi vous riez, Gueule?
26: Mais parce que vous aviez d'abord dit Jardin Sandrine et je me dis quel drôle de prénom.
0: Elle s'appelle Sandrine Jardin et elle habite le Cabanial en Haute-Garonne. Elle va peut-être toucher 300€, sauf si vous me dites de quel arbre vient l'aspirine.
2: Le pharmacier.
27: C'est un arbre commun?
1: C'est de la sauge.
0: Ah, pas loin.
26: Un paracétamolier?
0: Non. Non.
27: C'est pas loin phonétiquement, vous voulez dire?
0: C'est pas loin phonétiquement.
2: Ah.
0: C'est un arbre...
1: Le saule.
2: Le saule.
0: Le saule. Excellente réponse.
1: Vous en prie, c'était facile.
0: C'est beau, un saule pleureur.
3: Ah, c'est magnifique.
26: Ah oui, mais pleureur, c'est différent.
0: Pardon.
26: Il y a le saule et le saule pleureur.
0: Oui, c'est d'accord, vrai. Mais enfin, c'est un saule quand même.
26: Je sais pas si on extrait de l'aspirine du saule pleureur.
0: Ah, si moi je reste dessous, j'ai moins mal à la tête.
4: Mais c'est vrai qu'il pleut sous un saule pleureur. Je sais pas si c'est pour ça qu'on l'appelle
5: comme
4: ça.
5: Comment ça, il pleut sous un saule pleureur?
4: Eh ben, quand tu te mets sous un saule pleureur, il y a des petites gouttes qui tombent.
5: Il pleut sous un saule?
4: Oui.
6: Mais c'est parce que le saule pleureur...
0: Attention, attendez, mesdames et messieurs. Dans le cadre de notre conférence sur les saules, Valérie Mérès demande une intervention.
6: Parce que le saule pleureur a besoin d'eau, mais en dessous. Donc, il est devant une rivière et il se...
0: Passez-moi une aspirine.
5: Mais ils appellent ça un saule pleureur parce que c'est tombant.
26: Mais voilà.
5: Pas parce que ça pleut en dessous. S'il pleut pas, ça pleut pas en dessous d'un saule.
0: Mais voilà.
1: Ne soyez pas agressif, c'est une actrice, elle a besoin de délicatesse.
5: Mais non.
4: C'est dingue.
5: J'ai un saule pleureur dans mon jardin. Il pleut pas en dessous de mon saule pleureur.
4: Mais t'en sais rien, t'as aucune poésie, tu t'es jamais mis en dessous pour voir s'il pleuvait.
1: Ah, t'as vu? Tu lui trouves un rôle après, elle t'insulte. Le monde du cinéma, il est beau. Il est beau, le monde du cinéma.
0: Alors, c'est l'acide acétylsalicylique est obtenu par acétylation de l'acide salicylique, ouais. Et ça vient du saule, cet acide.
5: On dirait un exercice chez le...
4: de diction.
0: Bah, je trouve que j'ai pas mal progressé. Je vous l'ai fait d'une fois. Hein. Ouais. Et effectivement, cet acide a été isolé pour la première fois dans l'écorce d'un arbre, et pas n'importe quel arbre, le saule, d'où on peut dire effectivement que l'aspirine vient du saule. C'est un résumé, hein, évidemment. Bien sûr. Maintenant, je vous emmène... à l'aéroport Muntadas. Il ne s'appelle plus ainsi, mais pendant des années, cet aéroport s'appelait Aérodrome ou aéroport Muntadas. Mais dans quelle ville se situe-t-il ?
5: C'est en Amérique latine ?
0: Non.
1: C'est en Afrique ?
0: Non plus.
1: C'est en France ?
0: Non plus. Non.
6: En Espagne, c'est en Espagne.
0: C'est en Espagne.
26: Ah. Muntadas.
1: En sud de l'Espagne ?
0: Ah, vous l'avez peut-être pris, hein, d'ailleurs, l'avion à l'aéroport Muntadas, puisque il n'y a pas si longtemps, hein, c'est dans les années 2010 qu'on a rechangé le nom.
1: Et pourquoi ?
4: Madrid.
26: Parce que Muntadas, on a découvert que c'était un salopard.
0: Bah, c'est-à-dire, c'est dans les années franquistes en Espagne.
1: Voilà. On a beaucoup exagéré.
0: Que, effectivement, cet aéroport avait été nommé Muntadas du nom d'un espagnol qui s'appelait Carles Muntadas.
6: Ah, ça n'a rien à voir avec les montagnes.
0: Pas du tout.
4: Ok, Madrid, Carthagène, Tolède.
26: Et c'est un type qui avait Muntadas, je m'en souviens.
1: Tolède.
26: C'est un type qui avait envoyé des messages un petit peu antisémites et insultants pour d'autres.
0: Ah oui.
26: Oui. Pour des...
0: Il y a les Franco, vous voulez dire.
4: C'est dans le sud de l'Espagne.
0: Bah, il dit toutes les villes sauf une des plus...
6: Barcelone.
0: C'est l'aéroport de Barcelone. Bonne réponse collective. Je vais maintenant vous demander, ce sera une question toute simple, celle-là. Qu'est-ce que l'arrêt Briançon? Et c'est pour Amel Zahraoui qui habite à Gonesse.
1: Alors ça s'écrit comment?
0: Briançon.
1: Non mais l'arrêt.
0: Ah bah l'arrêt, comme un arrêt, vous voyez.
1: Ah pardon.
6: Ah c'est pas une arrêt de...
0: Et Briançon, Briançon.
26: Comme la ville.
4: C'est un arrêt du tramway?
0: Alors non.
1: C'est une loi?
0: Non.
1: Ça vient de quoi?
0: Briançon, ça vous dit quoi, Briançon?
1: Les montagnes.
6: Ah, c'est
1: la Haute-Savoie, les queues en série.
0: Bravo.
5: Ah, c'est un arrêt de télésiège?
0: Une ville dans les Alpes. Alors, c'est pas un arrêt de télésiège.
4: C'est une étape dans une randonnée?
0: Non plus.
1: Ah, c'est le feu rouge avant.
6: Une station de ski?
0: Alors.
1: C'est le péage avant les stations de ski?
0: C'est lié au ski. Alors, qu'est-ce que c'est que
5: un restaurant de ski?
0: Non. On appelle ça l'arrêt Briançon parce que ça vient des troupes alpines de l'école de ski de Briançon. Donc.
7: C'est une façon de s'arrêter sur les skis?
0: Et comment, alors?
4: Le chasse-neige.
0: Alors.
4: Le chausse.
26: Le dérapé.
5: La tête dans la neige.
0: Non. C'est là qu'on va voir les skieurs.
6: Le... Oui.
26: Alors ça peut être
5: en arrière.
26: Un dérapé.
6: Le bâton. Le bâton. Le...

0: Sur les pistes de ski, ceux qui en ont fait le savent, c'est qu'il n'y a pas de police ou de surveillance sur les pistes. Et t'as des connards qui foncent et qui renversent des gens. C'est hyper dangereux. Et si vous faites la remarque, on dit « Ah oui, mais c'est encore un espace de liberté. »
1: Quelle belle colère.
2: Michel, envoie la pub, Michel. Envoie la pub, le panneau, n'importe quoi.
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4: Bonsoir Laurent, bonsoir à tous. Le Gard et l'Hérault toujours en vigilance rouge pour pluie, inondation. L'Hérault passe en rouge aussi en risque des débordements du Lez. Le cours d'eau sort de son lit, notamment dans le quartier Antigone à Montpellier ce soir. Un pic de crue est attendu en début de soirée. Notez que dans le Gard, 2 tornades ont été observées par un chasseur d'orage du côté d'Aigues-Mortes, mais sans faire de dégâts. Des fouilles sont toujours en cours ce soir sur la commune de Mayoc dans le Tarn. C'est dans cette zone qu'avaient été retrouvés des ossements de Delphine Jubilard. Son mari Cédric a avoué début juillet l'avoir étranglée à leur domicile à Cagnac-les-Mines en décembre 2020. Il doit être rejugé au printemps. Maître Mourad Batik, avocat de la tante et de l'oncle de Delphine Jubilard, craint que ces nouvelles recherches ne portent pas leurs fruits.
5: C'est très bien. En revanche, je pense que c'est très tard ou trop tard, très probablement. Ce que l'on retrouvera de Delphine aujourd'hui, ça n'est pas un corps comme ce à quoi on pouvait s'attendre. Ce sont des restes et c'est comme ça que ça devrait être dit de manière très franche, très crue. La réalité, c'est qu'aujourd'hui, on va devoir en grande partie faire confiance à Cédric Jubilard et au récit qu'il voudra bien nous livrer. Et la parole de Cédric Jubilard, on a pu le voir pendant le temps de la garde à vue, pendant le temps de l'enquête, pendant le temps de l'instruction, pendant le temps du procès en première instance, elle est tout sauf véritable, elle est tout sauf vraie. Et donc c'est à cette parole d'un manipulateur, d'un menteur, d'un égoïste, d'un homme autocentré à laquelle on va devoir être confronté et on devra malheureusement se contenter de cela.
4: Maître Mourad Batik, joint pour RTL par Sophie Neumayer. L'affaire avait suscité une grosse polémique. Robert Ménard assume devant le tribunal son refus de marier un homme algérien sous OQTF, obligation de quitter le territoire, à une Française. Le maire de Béziers encourt jusqu'à 5 ans d'emprisonnement, 75 000 euros d'amende et une peine d'inéligibilité. S'agit-il d'un projet d'attentat qui a échoué? Un avion à destination de Tel Aviv a été détourné et a dû atterrir en urgence en Arabie Saoudite après une bagarre dans le cockpit. Le premier ministre israélien confirme qu'un copilote a poignardé le pilote de l'avion, un vol Fly Dubaï, et que cet homme avait pour projet de faire crasher l'avion. On ignore les motivations de cet homme. À ce stade, il est en ce moment interrogé par les autorités. Selon les médias israéliens, l'avion a en tout cas chuté de 4000 mètres et 2 pilotes qui se trouvaient en civil parmi les passagers ont pu intervenir. Les courses, elles avaient lieu à Laval aujourd'hui. Il fallait jouer le 5, le 9, le 7, le 14 et le 15. La météo, l'Hérault, on vous le disait, passe en vigilance rouge pour crue. En raison d'une crue majeure sur le Lez, l'Hérault et le Gard sont déjà en vigilance rouge pour pluie, inondation. Les Bouches-du-Rhône sont en orange. Demain, le temps restera perturbé entre pluie et orage sur la moitié est du pays. Encore des pluies soutenues du Languedoc à la moyenne vallée du Rhône le matin. L'après-midi, elles vont se décaler vers l'ouest et la région PACA. Les températures, le matin, comptaient de 10 à 17 degrés. En moyenne, de 18 à 21 degrés en Méditerranée. 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Tout de suite, les grosses têtes continuent. Avec vous, Laurent Ruquier.
3: Merci, Aude Vernuccio.
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3: Et c'est toujours avec Michel Field qui s'occupe du résumé aujourd'hui. On verra ça tout à l'heure, on entendra ça à la fin de l'émission. Karina Marimon est là aussi, Valérie Mérez, Philippe Gueluc.
7: Bonjour Laurent.
3: Bonjour Philippe. Jérémy Ferrari et Sébastien Thorel.
8: Bravo.
3: Allez, une question maintenant pour Nathalie Bancon. Elle habite Créon en Gironde. Quelle salle à manger unique au monde mesurait 18 mètres de plus que la Galerie des Glaces à Versailles?
8: Ah, c'est chez un roi, ça?
3: Non. Pas ah non,
2: Gérard Larcher?
3: Non.
0: C'était chez moi, mais je suis un petit peu gêné qu'on en parle à la radio.
9: C'est en France, Laurent?
3: Alors ça, c'est une bonne question. C'était parfois en France.
0: Mais elle était tellement longue qu'elle dépassait dans un autre pays.
2: Attendez, c'était ponctuel,
9: c'était itinérant.
3: Exact.
10: Sous une tente, genre...
1: camp du drap d'or ou quelque chose comme ça?
3: Non.
2: Dans le cadre d'un événement?
9: Dans un cirque?
3: Non.
2: C'était dans le cadre d'un événement, genre la foire?
3: Non. En gros,

0: Oh, ce que je peux vous dire, c'est que cette salle à manger, elle faisait plus de 80 mètres de long.
1: Ah, c'est pas au Pruneau Chaud à Agen?
2: Est-ce qu'elle se...
1: Non mais c'est un super événement, les gens n'en parlent jamais parce que vous les Parisiens vous bougez pas de chez vous, mais le Pruneau Chaud à Agen,
0: c'est quoi le Pruneau Chaud à Agen?
1: C'est le salon du pruneau.
0: Ah oui, racontez-nous l'ambiance au salon du pruneau.
1: Ben on arrive, il y a une tente, il y a des pruneaux, puis c'est vachement long quoi.
3: Ouais.
1: Plus il y a plein de pruneaux.
4: Plus de 18 mètres.
1: Et puis c'est chaud quoi.
3: Ouais.
0: Et tu... 18 mètres où les gens chient partout alors.
1: Absolument. Et puis il y a le patron, Bruno.
0: Bruno d'Agen, évidemment.
1: Voilà.
3: Oh, la vache. Oh le tunnel.
1: C'est quoi la question, patron?
3: Il n'y a pas de lumière au bout.
0: Elle est vraiment longue, cette salle à manger.
1: Oui, vraiment.
3: Alors.
5: C'est sur un tournage?
0: Un tournage, non.
3: C'est pour un chef d'État?
0: Non plus.
5: C'était couvert ou c'était en plein air?
0: Ah, c'était couvert. Une salle à manger, c'est mieux couvert.
1: C'est réel ou c'est dans le cadre d'une série?
0: Ah non, c'est réel.
2: Donc ça se démonte et ça se remonte.
0: C'était réel, c'était la plus longue salle à manger qu'on ait jamais vue.
3: C'était pour des négociations post-conflit?
0: Non, non, non, non, non.
2: C'était en rapport avec des travaux? On a dû
0: des travaux, non.
1: On ne la voit plus cette cuisine, patron.
0: Alors, non, non, bien sûr.
3: Elle n'existe plus.
0: Non,
3: elle a brûlé.
2: Depuis quand elle existe?
0: Elle n'existe plus.
3: Elle a brûlé.
0: Ah non, elle n'a pas brûlé.
5: Ah, c'est sur la Cana, là. C'est sur la scène de Cana. Ah. La scène.
3: Pour la dernière.
5: Un tableau.
3: La dernière scène.
0: Dites donc, ça en fait des apôtres, 80 mètres de salle à manger.
5: Ah oui, mais comme ça, ils avaient de la place pour les plats.
2: Est-ce que c'était sur un bateau?
0: Oui.
2: Le Titanic?
3: Sur le.
0: Pas le Titanic.
1: Ah, le Lusitania. Le Nord-Ouest.
0: Pas le France.
1: Le Nord-Ouest.
3: Le Lusitania.
0: Non.
5: Celui de la Reine.
3: Le Queen Mary.
0: Pas le Queen Mary.
1: Ah, le Catherine Deneuve. Ah non, c'est un bateau mouche.
5: Le Queen Elizabeth.
0: Il y a eu quoi comme gros paquebot transatlantique?
1: Ah bah Bachelot, le Bachelot.
0: Bon, alors.
3: Est-ce qu'il a coulé?
0: Non. Il date, écoutez, en plus, il a un nom qui m'est cher, ce paquebot.
1: Ah, le Costa Croisière.
0: Mais non.
5: Ah, le Havre.
0: Mais non, pas le Havre.
6: Le Normandie.
0: Le Normandie. Bonne réponse de Michel Field. Mais oui. Le Normandie avait une salle à manger de plus de 80 mètres de long. Vous vous rendez compte un peu? Moi, j'aime pas les croisières sur les gros paquebots comme
3: ça. Ah non, mais surtout, vous mangez toujours froid parce que si vous n'êtes pas à côté de la cuisine, le temps que le mec vous apporte l'assiette.
1: Ah ouais.
0: Vous avez fait des grosses croisières, vous, Toen?
1: Pas trop. Ah si, j'ai fait une croisière avec un chanteur, là. Vous savez, les croisières années 80.
0: Frédéric François.
1: Absolument.
0: Mais j'ai vu des images incroyables.
1: Et on a fait un film sur place avec mes camarades d'Action Discrète qui n'est jamais sorti parce que Frédéric François, on l'a un peu piégé, il l'a pas très bien pris. Mais on était sur un bateau.
0: Faut dire que vous avez foutu le bordel sur cette croisière.
1: C'est notre métier.
0: Pourquoi vous aviez pris la croisière Frédéric François?
1: C'était un soir alcoolisé, on se dit qu'est-ce qu'on fait dans 3 semaines? On se dit, bah, on va monter sur les bateaux, là. Mais c'est vrai que c'est des croisières formidables parce qu'il y a tous les fans de Frédéric François. C'est une vraie croisière aussi qui passe par Nice et tout. Et nous, on est parti chanter avec Frédéric François.
2: Oui, il a mal pris, Frédéric François.
1: Non, parce qu'on a fait un peu les oiseaux dessus. Il y en a un qui, on avait chacun des rôles en caméra cachée. Il y en avait un qui était le plus grand fan de Frédéric François, qui s'appelait Fred Franck, qui devait faire les titres et qui chantait sur le bateau. Parce qu'en fait, quand on fait des croisières comme ça avec des chanteurs des années 80 ou d'avant, on ne les voit que sur scène. Ils ne sont pas parmi les gens qui font la croisière, les touristes.
0: Ils font des apparitions.
1: Ils font des apparitions. Il y a vraiment genre, la croisière fait une semaine, il y a 2 spectacles et on les voit pas sinon. Donc nous, on avait l'un de nous, Pierre Samuel, un comédien formidable, jouait Fred Franck, le plus grand fan de Frédéric François, qui chantait tous ses titres. Mais il avait chanté dans le jacuzzi, et il chantait au casino. Donc les fans, ils disaient, vous, c'est bien, on peut vous voir. Et on a eu une anecdote, c'est qu'apparemment, Frédéric François ne venait plus, par exemple, se baigner dans les petites piscines ou les jacuzzis, parce qu'un jour, il y a une fan qui est venue lui arracher des poils. Donc les gens ils disaient bah non, on peut pas vous, bon, on peut vous parler à Fred Franck mais pas Frédéric François parce qu'il veut plus venir, on lui a arraché les poils la dernière fois.
2: C'est-à-dire qu'il y a des fans qui sont arrivés qui lui ont arraché les trucs.
1: Mais bien sûr, bien sûr, imagine c'est le croisière des Miss Roussos. Là ça aurait été fou là.
0: Même Linda Tsouza, c'est pour ça qu'elle a arrêté.
1: Voilà, c'est ça. Non mais par contre, c'est quand même une semaine sur un bateau et c'est super sympa mais ah j'ai une carrière moi de dingue.
5: Hein.
0: Vous avez une belle carrière toi.
1: Ah, c'est fou. Ouais.
3: Le journal du Hard, une croisière avec Frédéric François.
1: Mais c'est fou, c'est mythique, même c'est mythique. Mais genre,
3: c'est extraordinaire.
1: Et la figuration en grosse tête, non mais quelle carrière. Quelle carrière, quoi, franchement.
2: Écoutez, on va faire sur une croisière avec Patrick Bruel pour voir les gens s'enfuir en mer.
1: Ah ouais, c'est vrai.
2: Extraordinaire.
0: On se retrouve après la pub.
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20: Oui, bonjour, voilà, je vous appelle pour un truc bizarre. Depuis ce matin, une publicité sponsorisée tourne sur les réseaux. On voit ma tête et ma voix expliquer que j'ai gagné 50 000 euros en 3 semaines grâce à une plateforme d'investissement. 50 000 euros ? Évidemment, j'ai vérifié sur mon compte, mais y a rien. Hein. Dans la vidéo, je conseille aux gens d'investir 250 euros et de cliquer sur un lien. 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
21: Mais vous avez raison de vous méfier, il s'agit d'un deepfake, une vidéo fabriquée par intelligence artificielle pour faire croire qu'une vraie personne a dit ou fait quelque chose. Un nouveau règlement européen prévoit que lorsqu'une entreprise ou un professionnel diffuse publiquement ce type de contenu, il doit signaler clairement qu'il a été généré ou manipulé par une intelligence artificielle. De quoi vérifier l'origine de la vidéo avant de croire une célébrité ou de cliquer sur le lien.
20: Ah bah ça me rassure. Enfin, pas pour les 50 000 euros. Dites, l'IA, elle peut pas mettre ça sur mon compte quand même ?
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0: Une question pour André Philippe, qui habite à Nonnet dans l'Ardèche. Sur quelle tombe peut-on lire « Avec le soleil pour témoin » ?
2: C'est au Père Lachaise ?
0: Alors, je ne sais pas. Pas si c'est au Père... Non, c'est au cimetière du Montparnasse.
3: D'accord, c'est l'un ou l'autre.
1: Oui. C'est un artiste ?
0: Alors oui, c'est une artiste.
5: Brigitte Bardot ?
0: Brigitte Bardot, non. Avec le soleil pour témoin.
5: Juliette Gréco ?
0: Juliette Gréco, non.
1: Désirée Letts ?
2: Est-ce que c'est une chanteuse déjà ?
0: Oui, c'était
2: est-ce
0: une
2: que ça
0: chanteuse.
2: Fait référence à une chanson qu'elle a chantée ?
0: Oui, absolument.
5: Ah oui, Mireille.
3: Oui, avec le soleil
5: Mireille.
3: Pour témoin.
0: Laquelle ?
5: Bah, le petit conservatoire de Mireille.
0: C'est vrai que l'autre n'est pas morte, voilà. Donc il n'y a aucune raison. Mais...
3: mais on peut ne pas être mort et faire déjà préparer sa pierre tombale.
0: C'est vrai, mais c'est Mireille du petit conservatoire de la chanson. Bonne réponse de Karina Marimont. Vous la connaissez, cette chanson, avec le soleil pour témoin ?
5: Ben, je crois, oui.
23: Couché dans le foin, voilà, avec le soleil pour témoin. Les petits oiseaux qui chantent au loin.
5: Couché dans le foin, avec le soleil pour témoin.
0: Elle chantait comme ça.
1: Ah ouais, non, ça, c'est pas tu, Mireille, ça.
0: Je vous jure, c'est comme ça qu'elle chantait. Couché dans

0: C'est joli quand même.
1: Oui, mais c'est pas plus mal qu'elle soit morte. Tout
0: pourquoi vous dites ça?
1: Mais non, pour dire une horreur.
0: En plus, elle est morte. Elle était pas facile. Moi, je l'ai reçue dans les années 90, Mireille, à France Inter à l'époque. Elle a longtemps, évidemment, animé le Petit Conservatoire.
2: Mais elle était super dure au Petit Conservatoire.
0: Très dure.
2: Elle
0: est morte à 90 ans. Je peux vous dire que même sur la fin, quand je l'ai reçue à France Inter, elle était pas facile à interviewer.
1: Ah, ah ben voilà, donc
3: pourquoi, j'avais pas de temps. T'es désagréable?
0: Ah non, elle était pas désagréable. Non,
4: le pire, c'était ses tweets antisémites.
0: Alors ça, non, parce qu'elle a été une grande résistante.
4: Ah oui, en 46.
0: Ouais. Ah non, pour le coup, elle a participé activement à la résistance. Elle a même été à la tête du comité départemental de libération, Mireille. Et c'est vrai qu'elle a vu passer dans son petit conservatoire de la chanson Alice Donna, Hervé Christiani, Yves Dutheil, Françoise Hardy. On voit souvent
2: l'extrait avec Françoise Hardy.
0: L'extrait avec Françoise Hardy ou même avec Alain Souchon qui a fait le petit conservatoire.
4: Ah, il a pris des cours de chant,
0: en tant que membre du trio.
5: C'était la Starac de l'époque. Hein.
0: C'était la Starac de l'époque.
3: C'était à la télé.
0: Et alors elle leur demandait d'être très très polie. Elle disait, ça fait longtemps que vous chantez. Alors, dit, oui. On dit oui, madame.
3: Et ça, c'était les grands moments de l'émission, ça.
0: Oui. Non mais elle a composé et écrit de très très jolies chansons
2: Avec Jean Sablon,
0: avec Jean Nohain. Il y a évidemment la chanson que tout le monde connaît, Quand un vicomte.

0: les histoires de ma vie. Ah ouais.
1: Vous pouvez pas lancer cette chanson en disant la chanson que tout le monde connaît. Je vous aime beaucoup, je vous aime énormément, je vous admire, mais vous pouvez pas lancer la chanson des Vicomtes en disant tout le monde
2: connaît. Non, mais les Daft Punk lui ont tout
1: piqué. Personne ne connaît cette chanson.
3: Non, mais vous connaissez l'expression quand un machin rencontre un machin, non?
4: Non, j'ai pas entendu.
5: Ah, mais Jérémy, l'air consterné de Jérémy Ferrari.
1: Mais non, mais
5: quand il a découvert.
1: Quoi, quand un machin rencontre un machin, ça veut dire quoi?
3: Il se raconte des histoires de machins.
1: Quoi?
6: Il y a un fossé des générations.
7: C'est l'expression. Par exemple, il aurait fallu que ce soit quand un dépressif rencontre un autre dépressif. Qu'est-ce qu'il se raconte des histoires dépressives?
6: Elle a été très poète avec Brassens aussi.
3: Ça a été un grand nom de la chanson, Mireille du Petit Conservatoire. Je vous en parle aujourd'hui parce que elle était née le 30 septembre 1906. Elle aurait 120 ans aujourd'hui, Mireille du Petit Conservatoire. Elle a aussi chanté, ça peut-être vous connaissez mieux, vous me dites, hein, Ferrari, ce petit chemin.
0: Ce petit chemin.
1: Ah oui, ça je connais.
0: Qui sent la noisette.
1: Mais... c'est pas. Il me semble qu'on en a déjà parlé dans l'émission et vous disiez que c'était un sous-entendu un peu sexe.
2: Mais oui, c'est coquin. Toutes ces chansons sont coquines.
1: En fait, elle sous-entend une sodomie.
3: Non, pas du tout.
2: Non, mais attendez.
1: Je me souviens.
2: T'as raison, Jérémy. Tu connais la chanson La Contre-allée?
1: Je me souviens très bien. Vous m'avez dit. Vous avez passé cette chanson, il dit de là, Mireille parle de sodomie. Je me souviens comme si c'était hier.
3: Pas du tout.
2: Si.
1: Ce petit chemin qui sent la noisette, vous avez fait une demi-heure dessus.
3: On a
1: vous
3: blagué.
1: Avez dit.
2: Si.
1: Vous avez commencé en disant, aujourd'hui elle aurait eu 118 ans.
3: Non.
1: La chanson de la sodomie de Mireille.
3: Je me souviens très bien ce que j'ai pu dire. J'ai comparé à l'autre Mireille, Mireille Mathieu, en disant que elle, Mireille Mathieu, son chemin avait jamais connu les noisettes.
2: Oh.
3: Voilà ce que j'ai dit. Aucun rapport avec la sodomie.
1: Ah bah, moi je trouve qu'en écoutant les paroles, on a peut-être trouvé un rapport caché quand même.
2: Si.
3: Elle a chanté aussi celle-là.
0: C'est un jardinier qui boite et qui boit. Certains disent que s'il boite.
3: Bon, ça c'est moins connu, un jardinier qui boite.
6: Là, je rejoins Ferrari.
1: Là. Déjà, l'idée de la chanson au départ.
3: Elle l'avait écrite pour Serge Lamain.
1: Tout s'explique. Ah, c'est un duo en plus, il y a un mec qui chante avec
3: Jean Noin, c'est Jean Noin.
1: Ah, c'est Jean Noin.
3: Non, mais elle a fait de très belles chansons.
2: Vous êtes toujours coquin, arrêtez.
3: Il y en a deux.
1: Mais ça fait quatre fois que vous dites qu'elle a fait de belles chansons, vous n'en passez pas une.
3: Ah, bah, tenez, celle-là, vous la connaissez.
0: Sur une balançoire, se balançait à la fête du village.
3: Non,
1: absolument pas.
3: Non plus.
5: Reprise par Yves Montand.
3: Oui. Reprise par Yves Montand. Et il y en a une qui a été reprise par Jacques Dutronc et Françoise Hardy, que elle, Mireille, avait chanté à l'époque avec Jean Sablon. C'est peut-être la plus connue.
8: Puisque vous partez dans
1: voyage, ah oui, ça connaît.

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1: C'est joli à avouer quand même.
2: Ah oui, c'est
3: mignon. Moi, je préfère la version Hardy du couloir.
4: C'est pour les grands signaux d'usage.
0: J'ai préparé mon grand mouchoir.
2: Enfin, ma préférée, ça restait sur la sodomie.
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1: Hommage à Mireille qui aurait eu 120 ans aujourd'hui.
5: Bon anniversaire.

0: Vous avez aimé ça, hein, Eurythmics?
1: Oh, j'adore. Ah, oui. Ah, c'est pas Guiche Patti?
0: Non, Here Comes the Rain. Oh, merde. J'allais dire un titre en anglais convenablement et vous m'interrompez, Toël.
1: Alors, c'est quoi ce titre?
0: Here Comes the Rain Again. Eurythmics, yeah, sur RTL.
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29: Peut-être 300€ pour Sandrine Marquès. On va y aller 50€ par 50€. Dès que vous aurez une bonne réponse, elle augmentera sa cagnotte. Notre auditrice de Nanteuil-les-Maux, c'est le principe du Kiki Express. On va commencer par Digger Rockwell. Mais qui joue Digger Rockwell?
30: Ah, c'est le plus beau scientologue du monde.
29: Pardon.
31: Tom Cruise.
29: C'est Tom Cruise, ah oui. Évidemment. C'est un film qui sort aujourd'hui. Il est métamorphosé, alors.
31: Ouais.
30: Ah bah, non, c'est oui. Sa vraie tête, là. Non,
31: mais il y a des prothèses et tout, là.
29: On le reconnaît pas.
31: Ouais, ouais.
29: Ah non, mais j'ai envie d'aller voir ce film, moi aussi. Alors, je dois dire.
31: De toute façon, Iñárritu, c'est un réalisateur génial.
29: Non, mais c'est vrai qu'on n'a jamais vu Tom Cruise avec cette tête-là, quand
30: ouais,
29: même.
30: On dirait Philippe Gueluc avec la perruque de Patrick Sébastien.
29: C'est un délire, hein. En tout cas, ça nous fait 50€ pour Sandrine. C'est déjà bien. On va passer peut-être à 100 avec la révélation du match des Français contre les Belges. Il a le droit à une page entière chez les Bleus.
30: Olysée.
29: Ah non, ça, c'est, non, parce c'est pas une révélation. C'est quelqu'un que Zizou a ramené en équipe de France. Un joueur que je ne connaissais pas, moi, je dois dire. Il a 25 ans, le capitaine de l'équipe de Côme en Italie.
30: C'est un gardien.
29: Non, c'est pas un gardien du tout. C'est le milieu de terrain.
30: Ah bon?
29: C'était sa première sélection et il a brillé pendant le match à 25 ans. Il a d'ailleurs un parcours. J'ai lu tout son parcours là sous la plume de Benjamin Caresse dans le Parisien aujourd'hui. C'est étonnant parce que il a fait des petits clubs. Il est reparti en deuxième division en Italie. Et voilà, d'un coup, redevenu quand même sélectionné chez les Bleus grâce à Zinedine Zidane. Mais quel est son nom?
30: C'est un Maxime?
29: Non, Maxime.
30: Maxence?
29: Pas du tout.
0: Non, non italien?
29: Non, pas italien du tout.
1: Mais lui, il est italien
29: ou... Ah non, pas du tout. Ah non, il est français.
0: Ah oui, et son nom, c'est quoi?
29: Ah bah son nom, c'est...
0: Il y a une époque où vous vous laissiez avoir.
29: Oui, mais j'ai pris de l'expérience.
30: C'est un blondinet, hein? C'est un blondinet?
29: Ah non, c'est pas un blondinet.
0: Non, c'est un brun. Un brun.
2: C'est dans le match dont on a parlé tout à l'heure, oui, avec Olivier.
29: Il est né à Roanne.
30: Oh, ouais, dans la Loire?
29: Oui, exactement, par chez vous, avec un père portugais, d'ailleurs.
30: Ah, la chance. C'est Esteban Da Costa.
31: Da Cunha.
30: Elle a été en CM1 avec
31: moi. Da Cunha.
29: Da Cunha, bonne réponse de Karina Marimont. Ah bah alors vous retenez les footballeurs maintenant, vous aussi.
31: Mais non, mais je lis la presse avant de faire les grosses têtes, voilà.
29: Eh bah bravo, c'est Da Cunha, Lucas Da Cunha. Et effectivement, son parcours est absolument hallucinant parce que ça n'a pas trop marché chez nous en France. Il est allé à Rennes, il a été refusé dans des tas de clubs. Et puis voilà, c'est en Italie qu'il a fini par percer dans le club de Côme.
30: Qui monte en puissance, ce
29: en
30: club.
29: En deuxième division. Effectivement, maintenant, ils sont en Ligue des Champions.
30: Et il y a un gros repreneur derrière Côme.
29: En partie grâce à lui, d'ailleurs. Et c'est là que Zizou est allé le chercher. Et il paraît qu'il a fait un match brillant contre les Belges.
30: Il y a eu combien, Philippe?
0: Un but à zéro.
30: Sans émotion.
29: Il est même passé par Clermont, hein, Lucas Da Cunha. On est compte un peu...
30: Et comment ça, en voiture?
29: Non.
31: Ça fait un sacré détour, hein.
30: T'as pour aller jouer à Côme, t'as le délire, quoi. Et il est parti de Mulhouse. Ah ouais, quand même.
29: Ah mais non, mais il a commencé au foot rohanais, à Roanne.
30: L'AS Roanne.
29: Après, il est allé à Rennes. Bon, ça n'a pas marché à Rennes, il était barré par d'autres joueurs. Après, il est parti à Nice, mais pareil, on ne le faisait pas jouer. Après, il est allé à Lausanne. Après, à Clermont Foot. Vous voyez, c'est parfois pas simple, hein, le parcours.
30: Mais non, c'est pas simple. Ah bah surtout qu'il tienne, ça ne tient pas grand-chose, un grand joueur de National et un joueur de Ligue 1.
29: Et puis, il a fini par aller jouer en deuxième division en Italie avec Côme, qui est monté. Maintenant, ils sont en Ligue des Champions, comme, et le voilà, en équipe de France de football. C'est un joli parcours. On reste avec le foot, mais là, c'est beaucoup plus facile pour 150 euros, puisque partout, on fête son anniversaire aujourd'hui. C'est très rare pour un footballeur de fêter ses 40 ans et d'être toujours en exercice.
0: Ah, oh bah oui.
30: Ronaldo.
29: Mais non.
30: Enfin, Messi.
29: Mais non.
0: Mais
29: footballeur français. Français.
0: Mais oui.
30: Qui a 40 ans?
29: Et oui, et qui joue à Lille aujourd'hui.
30: Ah, Olivier Giroud.
29: Olivier Giroud. Bah oui. 150 euros. Ex-meilleur buteur des Bleus, justement, mais il continue à jouer, Olivier Giroud, il a 40 ans
30: très
29: aujourd'hui.
30: Très croyant, hein.
29: Il est avec Lille, il a raison de croire. Hein.
30: Qu'est-ce en lui, déjà.
29: Ben oui, en lui. On passe au cinéma à nouveau, avec un acteur qui joue un collabo dans ce film Notre Salut, qui sort aujourd'hui. Quel est l'acteur?
31: Swan Arlo,
29: bravo à Valérie Mérès. Et... à Karina Marimont. Il paraît que c'est très très réussi ce film, un film franco-belge d'Emmanuel Mar.
3: 1-0.
29: Comment ça 1-0?
3: Dès qu'on dit franco-belge, on dit 1-0.
29: Ah oui, mais alors, non, mais là je voulais m'intéresser au sujet du film parce que c'est un film très personnel de la part du réalisateur Emmanuel Mar, puisqu'il s'agit de l'histoire de son arrière-grand-père.
30: Il avait un arrière-grand-père collabo?
29: Henri Mar, dont il a découvert tardivement la correspondance avec sa femme. Swan Arlo, faut rappeler quand même qu'il a
31: un petit paysan.
29: Voilà,
31: il était quand même,
30: c'est un super acteur.
29: Un joli parcours derrière lui, et on le voyait aussi dans un film plus récent qui a cartonné, c'est Anatomie d'une chute.
30: Ouais, et pas la version X, c'est Anatomie d'une chatte.
29: Il y a eu ça vraiment?
30: Mais bien sûr.
0: Oh, y a tout eu.
30: J'ai fait 7 ans le journal du Heure, je suis encore au courant de la culture. Là, c'est un super film.
2: Derrière.
3: C'était la suite d'une chatte sur un doigt brûlant, c'est ça?
30: Ouais.
29: Bon, en tout cas, effectivement, Swan Arlo, entre Petit Paysan, Anatomie d'une chute et ce nouveau film Notre Salut, il commence à avoir une belle filmographie. Allez, on tente maintenant, tiens, on tente 100 euros de plus pour notre auditrice Sandrine, avec le maire de Saint-Denis qui fait reparler de lui parce qu'il a soutenu les lycéens de façon un peu, on va dire, bruyante.
30: Bah, c'est incroyable parce qu'il a fait s'interposer entre la police et les manifestants.
29: Absolument, et il s'appelle
30: Bali Bagayoko.
29: Bali Bagayoko, bravo. Enfin, bravo. C'est à vous que je dis bravo, hein.
30: Merci, patron. Alors, sûrement pas à lui. Sûrement pas à lui. Ce gauchias. Hey, calme-toi, Michel, d'accord? Ah, mais il prend ma voix, il dit des horreurs. Ça va, quoi.
29: Ah non, mais en même temps, les étudiants ou les lycéens, eux, ils étaient contents d'avoir le soutien du maire.
30: Mais c'est fou ce qu'il fait, honnêtement. C'est fou ce qu'il fait.
29: Ah oui.
30: Vous avez vu les images, quand même.
29: J'ai pas bien vu les images.
30: Non, mais il y a les lycéens, là, qui pètent un plomb parce que l'adolescence, l'acné, la drogue, enfin bref. Ils cassent leur lycée. Il y a les policiers qui arrivent. C'est à Saint-Denis. C'est très, très chaud. Les policiers chargent. C'est rare pour un policier, mais ils chargent. Et lui, il s'est mis au milieu pour que les policiers, genre, calmez-vous. Et les lycéens, genre, barrez-vous. On va pas en arriver là. Ils calment les émeutes. On a jamais vu ça, quoi. Le dernier, c'était Gérard Larcher, il avait mis son ventre.
29: Je trouve que vous commentez bien l'actualité.
30: Ouais, mais c'est moi, je suis devenu. Je pense que je vais essayer de passer le bac ou les diplômes.
29: Je devrais vous demander plus souvent un résumé de l'actualité, parce que là, vraiment, j'y étais. Vous voyez.
30: Tout de suite, Seb Vernuccio.
0: Il est aussi bon que. Comment il s'appelle encore le petit gros qui commente le foot?
29: Johan Rioux.
0: Johan Rioux, c'est un peu le Johan Rioux de la politique.
1: Le résumé,
30: mais
1: Johan
30: Rioux. Physiquement,
29: je l'ai reconnu tout de suite.
0: Le petit gros.
1: Hey, pourquoi ça servait à rien de maigrir, hein. On continue à l'appeler
30: celui
1: le petit
30: qui a une tête de ballon, oui, celui qui a une tête de ballon.
1: Il a mis 10 ans à perdre 25 kilos. Résumé, le petit gros là qui commente le foot.
30: C'est
1: là.
30: Dégueulasse.
31: C'est horrible.
1: C'est génial.
30: Il va être content, Rioux.
0: Il est connu pour ça.
29: Bon, 250 euros, c'est quand même pas mal pour notre auditrice. Est-ce qu'on essaie 300?
30: Oh, oui.
29: Allez, donnez-moi le nom du patron du MEDEF.
30: Ah bah c'est simple. Jean-Luc Mélenchon.
29: Martin. Pardon.
4: Philippe Martin.
29: Pas Philippe.
30: Arthur Martin. Jacques Martin.
31: Michel.
29: Non. Là, voyons, on parlait Martin. Des Martins tout à ouais. l'heure.
0: Nestor? Laurent Martin?
29: Non.
30: Bah, Bernard Arnault?
29: Bah, alors, le patron du MEDEF.
0: Mais c'est Martin, le nom de famille.
29: C'est Martin. Bon, je vous l'accorde.
0: Mais Monsieur Martin. Martin est une bonne réponse.
29: Monsieur Martin.
31: Jean-Claude.
29: Jean-Claude Martin non plus.
30: C'est quoi le prénom?
29: Enfin, c'est Michel Field qui a dit Martin. Vous n'avez pas le bon prénom, Michel.
4: C'est quoi ce
29: Vous ne fréquentez pas assez le MEDEF.
4: Non, pas intimement.
0: Donc, pardon. Excusez-moi de revenir sur la séquence, mais Michel Field dit, machin Martin, c'est pas la bonne réponse. Moi, je dis Monsieur Martin, bonne réponse de
29: C'est pas Patrick Martin.
30: Allez,
29: comme ça fait 300 euros. On est généreux avec nos auditeurs. Patrick Martin.
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21: Bonjour Laurent.
29: Bonjour Thierry Ferrari et Sébastien Thoen. Une question pour Antoine Kerr, qui habite Berwick dans le Morbihan. Qu'est-ce que la France a perdu le 9 mars 1911 face à l'Angleterre?
0: Un match de foot, 1-0.
29: Non.
30: Ah, c'est un objet.
29: C'est une loi du 9 mars 1911 qui nous fait perdre...
22: C'est quoi, un droit commercial?
0: Un territoire.
29: Un territoire, non.
30: Sa dignité.
29: La dignité, non.
23: C'est par rapport à la langue?
29: À la langue, non.
22: Une taxe?
29: Une taxe, non plus.
30: La gastronomie, c'est gastronomique?
0: Non. Un droit.
29: On est en mars 1911, ouais, ce jour-là, la France perd face à l'Angleterre, perd quoi?
30: Une île?
29: Non plus.
23: On perd le droit de faire quelque chose?
29: Le droit, c'est pas tout à fait le mot.
23: L'autorisation?
29: L'autorisation non plus.
30: C'est linguistique?
29: Linguistique, non.
22: Est-ce que les Anglais le perdent aussi?
29: Non, ils gagnent, les Anglais.
22: Ils gagnent quelque chose.
23: Le droit de conduire à gauche?
29: Non.
22: Et qu'est-ce qu'on perd, nous, du coup?
23: Bonne question. Très bonne question. Bah, on reste à droite.
0: Voilà. Si, c'est, on demandait l'avis de plusieurs pays et la France perd le droit de se taire.
29: Non.
22: Sur le... On partageait quelque chose avant ou c'était à nous?
29: Alors, on partageait pas, justement, et il a fallu accepter ce que l'Angleterre proposait.
22: Est-ce que c'est un port?
29: Un port, non.
30: Est-ce que c'est concret? C'est-à-dire que...
29: Concret, assez concret tout de même.
0: Une zone de pêche?
29: Une zone de pêche, non.
23: Ah, que le fish and chip soit anglais?
29: Vous aimez ça, le fish and chip?
23: Ah, ça se voit. Malheureusement, j'adore ça.
30: Surtout les chips, hein. Ouais. Un peu moins le fish.
23: Oh, c'est tellement
0: fesse. Ah, moi, souvent, quand je suis dans la rue, je fais des selfies avec les boissonniers.
29: Ah là là là.
22: Est-ce que c'est l'appropriation d'un mot?
29: D'un mot, non, mais c'est vrai qu'il y a un mot qui change, un lieu qui change en quelque sorte.
30: Attendez, il y a un lieu, c'est-à-dire, c'est pas géographique.
22: Ah, est-ce que c'est une île? Est-ce que c'est une île?
29: Une île, non.
30: C'est une ville?
29: Non, une ville.
30: C'est pas géographique, vous avez dit?
29: C'est géographique.
23: Le centre de l'Europe ou je sais pas quoi?
29: Ah, on se rapproche.
22: Est-ce que c'est un endroit qui rentre dans le Commonwealth?
30: Greenwich, le plus horaire.
29: Bonne réponse de Michel Field. Eh oui, cette année-là, le méridien de Paris laisse sa place au méridien de Greenwich.
0: Je parie que Michel Field va le refourguer dans son résumé en disant « J'ai donné une bonne réponse vers la fin de l'émission
29: ». Ben oui, parce que jusque-là, chaque pays avait son propre méridien en quelque sorte. Nous, c'était le méridien de Paris. Il a fallu se rallier tous petit à petit au fameux méridien de Greenwich. Wow. C'est une victoire anglaise marquée par la loi du 9 mars 1911, la France renonce à imposer le méridien de Paris comme référence temporelle et point de départ des fuseaux horaires. Elle se rallie, comme le reste du monde, au méridien de Greenwich. Greenwich, c'est proche de Londres, où se situe l'Observatoire royal anglais. Et ce méridien passe par Le Havre, d'ailleurs, Caen, Le Mans.
30: France aussi?
29: Oui, Le Havre, Caen, Le Mans.
30: Voilà, vous savez, moi, la province.
23: Mais on dit Greenwich, hein, comme Vernuccio.
29: Pourquoi j'ai dit quoi encore? J'ai pas dit Greenwich.
23: Si, vous avez dit Greenwich.
0: Un peu, quand même.
30: Vous l'avez pas très bien. Vous l'avez bien dit la première fois et moins la deuxième fois.
0: Ouais.
29: Écoutez, m'emmerdez pas avec mon accent.
30: Ah si, on est là pour ça, patron.
0: Greenwich, c'est comme sandwich.
30: Il ça a déjà fait de revenir, lui. Hein.
23: Est-ce que ça passe par Greenwich Village?
29: Alors, c'est à New York, Greenwich Village.
23: Bah oui, bah, ça, vous... c'est quand même dans le monde.
30: Quand vous dites on a renoncé, on a un peu baissé notre froc face aux Anglais, alors, c'est ça?
29: C'est ça, monsieur.
30: Bah oui, parce qu'on était un référent, puis on l'est plus après.
29: Eh oui, vous avez tout compris.
0: Ouais. Voilà. Mais on s'en fout en même temps, non?
30: Bah, c'est pas rien, le
1: fusion. Les Belges, ils ont l'habitude, tu sais.
0: Oh, nous, on fait comme les autres. Non, mais c'est une heure de différence, c'est tout. Hein? C'est une heure, vous êtes... enfin, nous sommes une heure plus tard que... ou plus tôt.
29: Voilà.
30: Et quelle heure il est?
0: C'est l'heure...
2: C'est l'heure... On aurait dit un nourrisson de, ouais. De Frédéric II.
0: De Frédéric II.
2: Plus personne lui parlait. Il était...
22: Pourrait là, peut-être mourir. C'est lui qui pose la question, mais ça l'intéresse pas, en fait. Nous, on est là, on essaie de discuter
30: ouais,
22: des
30: ouais,
22: questions.
30: Là,
22: quoi.
30: Nous, hein.
0: Oui, attends, s'il posait des questions intéressantes, l'émission serait sensiblement plus courte.
30: On installe une bienveillance qui ne sert à rien.
29: Non, mais c'est pas ça, mais je vais pas répondre à toutes vos interrogations.
30: Ah
29: non,
30: on a le droit de se confier,
29: je ne voudrais pas, voyez, vous impressionner par ma science.
23: Oui.
30: Ah. Non.
29: Et d'ailleurs, j'ai une question plus facile pour vous, et c'est à l'attention d'Éric Rousset, qui habite Larcy, dans la Nièvre. Pour quelle raison Victor Hugo fut-il jovassien avec Juliette Drouet?
30: Jovassien. C'est une région, la Jovassie?
29: Alors, c'est pas une région. Mais, c'est quand même géographique, je vous l'accorde.
22: C'est un titre local?
29: Alors, c'est un titre local. Qu'est-ce que vous appelez un titre local?
22: C'est pas une espèce de décoration.
29: Ah non, non. Pour quelle raison Victor Hugo, en 1834, d'ailleurs, je peux même vous donner l'année, fut-il jovassien avec Juliette Drouet?
23: Ah, parce c'est qu'il a habité à Jovas?
29: Alors.
30: Bah oui, c'est vrai.
29: Alors, quelque part, bravo Valérie.
22: La vie doit être tellement simple pour
29: vous
22: Valérie.
29: Vous mettez tout le monde. Vous mettez tout le monde sur la piste, mais vous êtes arrêté de façon, on va dire, avec l'arrêt Briançon, vous voyez.
2: Le massif des Grandes Jovasses.
29: Il n'y a pas de ville qui s'appelle Jovas.
23: Oh bah, ça pourrait.
29: Oui.
0: Mais non, mais, alors, Jovassien est-il le gentilet d'une ville dont il nous
3: devons trouver? Ah bah oui, de Jouy en Josas.
29: Bonne réponse de Karina Marimont.
2: Jouy-en-Josas, d'ailleurs, pour Victor Hugo, ça s'imposait, parce que,
29: ah bah oui,
2: il jouissait beaucoup.
0: Dirait,
2: ah,
0: il
2: en Josas,
3: il avait de la chance.
29: Il n'a pas joui qu'en Josas, Victor. Totor, comme on l'appelait, d'ailleurs. C'est vrai que ses intimes l'appelaient Totor, en plus, hein, Victor Hugo. Eh bien, Totor avait loué une petite maison à Jouy-en-Josas pour sa passion amoureuse avec Juliette Drouet. Ils étaient donc devenus jovassiens et jovassiennes, car effectivement, c'est bien le gentilé de Jouy-en-Josas et non pas d'une ville qui s'appellerait Jovas, chère Valérie, mais Karina Marimont et vous formez un duo féminin.
30: Il y a un cerveau et un physique.
29: Très complémentaire, puisque...
30: Et franchement, c'est sympa ce que j'ai dit. Hein.
0: Oui, parce qu'on peut pas savoir.
3: À
0: de
3: nous
0: qui
3: deux,
0: tu
3: on fait ouais, une voilà. Femme super.
29: C'est ouais. D'ailleurs là où les footballeurs se réunissaient avant Clairefontaine, jouer en Josas.
30: Bah, ça portait bien son nom.
29: C'est là où effectivement les Bleus se réunissaient. Puis voilà, ils ont changé d'endroit. Une devise maintenant, la devise du Canada. Et c'est pour Muriel Godel que je vous demande.
0: C'est le dollar canadien.
29: Non, je vous parle d'une phrase.
30: Ah, comme, c'est du latin. Erables, era.
29: Comme liberté, égalité, fraternité. Ah. Oui. Voyez. Et là, je vous demande la devise canadienne.
3: Je suis tellement contente.
29: Ah non. Alors là.
0: Elle est en anglais.
29: Ça, ce serait québécois.
0: Voyez. Elle est en anglais.
29: Tandis que moi, je vous parle du Canada.
30: Ah, Indie House.
23: Ça vaut pas la peine d'aller faire tourner des ballons sur le nez.
29: Ah, ça, c'est la chanson de la complainte du phoque en Alaska.
23: Eh ben oui, mais c'est
30: ah oui, ça a aucun rapport. Vraiment.
0: Par le groupe Beau Dommage.
29: Exact.
0: Alors, c'est en anglais, Laurent?
29: Alors,
0: ou en latin?
29: C'était en latin au départ, mais évidemment, la traduction me convient parfaitement.
2: S'il suffisait d'aimer?
29: Pardon?
2: S'il suffisait d'aimer?
29: Non, parce que tout ça, c'est québécois.
30: Bah oui, c'est québécois.
29: Là, je vous parle du Canada en entier, vous voyez.
23: Voilà.
29: Des 10 provinces, des 3 territoires.
0: My land is not a land, is winter.
29: Non, non, non.
0: Mon pays, ce n'est pas un pays, c'est l'hiver.
29: Non, non, non.
3: Tous unis, un truc comme ça, non?
30: Get out, Donald.
22: Donc c'est en anglais, du coup.
29: Alors, en latin au départ, et puis après en français, puis...
30: Vous préférez laquelle? Moi, j'ai les deux réponses.
29: Alors, allez-y.
30: Bah,
5: Je vais attendre un peu.
0: Alors,
5: je vais laisser jouer mes camarades.
22: On peut deviner.
5: Ils n'ont pas beaucoup brillé.
29: Ah bah on peut deviner. Oui.
22: C'est une expression qu'on peut utiliser.
29: Oui, on
22: au
29: peut deviner de par la situation géographique du Canada.
0: Au-dessus de tous les autres.
5: Beyond quelque chose.
29: Non.
23: Plus haut.
29: Non, mais c'est quoi la situation géographique?
23: Ils sont au-dessus de l'Amérique.
29: Pas seulement.
0: Ils sont au sud du pôle Nord.
29: Pas seulement.
5: Ils sont près de la banquise.
0: Et au nord du pôle Sud, en fait.
29: Pas seulement.
5: Ils sont à 8000 km de Mulhouse. si, vérifié.
23: Et à 14 000 de Jouy-en-Josas, il doit y avoir un lien.
5: Un lien
23: de tout, près de tout.
7: Ils ont deux océans qui les bordent.
29: Et donc, ça devient...
23: Entre deux océans, entre deux mers.
29: Allez, je vous l'accorde, de la mer à la mer ou d'un océan à l'autre. Bonne réponse de Michel Field.
23: Bravo. Et...
29: Je vais essayer de vous le lire en latin, si vous préférez. Ouais. « Mariusque ad mare », ce qui veut dire « de la mer jusqu'à la mer » ou « d'un océan à l'autre ». C'est ainsi qu'il faut comprendre cette devise.
0: Et il n'y a pas que.
29: C'est évidemment dû à leur situation géographique entre l'océan Atlantique et l'océan Pacifique. Bonne réponse collective des grosses têtes.
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0: Le résumé du jour, on l'attend depuis 15h30.
1: Avec le littéraire de l'équipe.
0: Il a pris des notes, évidemment, depuis 2h30 maintenant. Michel Field nous fait son résumé.
2: Très impressionné par ce premier exercice. Je vais commencer par Guy Luc qui a raconté notre première rencontre à Bruxelles où je lui avais coupé le sifflet. Qu'a fait d'autre Guéluc ? Il a fait un coup de lèche à Laurent pour sa pièce de théâtre et puis il a rappelé lui-même toutes les 5 minutes qu'il avait un nouvel album qui sortait. Et moi, je dois le préciser, c'est le 14 octobre, hein, c'est ça Guéluc ?
3: Oui, merci de le rappeler.
2: Mais jamais trop, jamais trop. Ah, Valérie Mérès, elle a trouvé parmi plein d'autres bonnes réponses, Truman Capote. Donc, vraiment, grosse connaissance littéraire. Bon, évidemment, c'est juste après que Laurent a évoqué le préservatif que ça lui est venu, mais c'est pas grave, c'était une bonne réponse. Nous avons tous eu aussi un grand débat sur le sex-appeal de Zidane. On a appris que Karina Marimont essayait d'arrondir ses fins de mois en escroquant les naïfs sur Facebook et que ses parents n'aimaient pas avoir de la visite. Mais elle a répondu brillamment à tant de questions qu'on peut lui pardonner.
0: C'est vrai.
2: Sébastien Thoen, lui, nous a dit son amour pour Frédéric François. Sébastien, il continue à diviser les auditeurs. Hein. Il y en a beaucoup qui ne l'aiment pas et les autres le détestent. Il est un peu aux grosses têtes que ce que Jordan Bardella serait aux Juifs, c'est-à-dire beau gosse, mais pas trop fiable. Donc.
1: Tout me va pour l'instant, moi.
2: On a beaucoup appris sur l'arrêt Briançon. On sait que Karina déteste le ski et que Laurent aussi, il ne skiera pas. Et Jérémy Ferrari, lui, ça a été le grand moment de l'émission. Il a découvert Mireille, la chanteuse Mireille. Il était subjugué par les paroles et la musique, évidemment. Il cherchait désespérément à trouver des allusions à la sodomie dans des chansons totalement innocentes. Mais au moins, c'est une initiation. Et je pense, Laurent, qu'on pourrait lui offrir la discographie complète de Mireille à la prochaine édition. Ah ouais, et puis, comme je voudrais revenir la semaine prochaine, je voudrais dire que rarement l'émission a été aussi bien animée, avec autant de talent, de rapidité pétillante, de répartie par Laurent le Magnifique, qui en plus est sur scène tous les soirs, donc vous voyez bien la performance. Vraiment, je suis très très fier d'être dans cette équipe animée par un tel présentateur.
0: Oh bah alors là, bravo Michel Field. La dernière question, juste avant qu'on donne la parole.
1: En fait, c'est facile à résumer, hein.
0: Ah oui? Ouais.
1: Bah, tu m'insultes et tu suces le patron. Merci, Michel. Maintenant, on saura comment faire.
2: C'est
1: hein.
2: Un résumé de ma carrière.
0: C'est mieux que l'inverse. Une question à laquelle, normalement, vous devriez tous répondre. Comment s'appelle cette partie située, on va dire, entre les deux arcades sourcilières, au-dessus du bord nasal de l'os frontal? Je peux même vous la désigner.
1: Ah, le Reichmann.
4: Ah, ben c'est le troisième œil.
0: Ah non, non, non. Cette éminence osseuse, vous voyez, qui se trouve juste là. Là entre
3: c'est là qu'il y avait la moustache de Frida Kahlo.
0: Ou d'Emmanuel Chin, si vous préférez. D'ailleurs,
5: c'est là où il y a l'arrêt du lion.
0: Oui, ça. Et ça s'appelle...
1: C'est super dur, on n'est pas médecin.
0: Ah bah non, mais quand même.
3: Hein, le bas du front.
0: Non.
3: Le haut du nez.
5: C'est très connu, ça.
0: Ah oui, ça vient du latin, qui signifie sans poil, si ça peut vous aider.
1: Sans comme le chiffre?
0: Non, sans S-A-N-S.
2: Donc ça doit commencer par un A, privatif.
0: Alors non.
3: Un berbus?
0: Non.
4: Le sinpellus?
0: Non.
4: Le sinus?
0: Vous pouvez quand même peut-être trouver, parce que quand on n'a pas de poil, comment on appelle ça?
4: Un berbus. Glabre.
0: Glabre. Alors.
4: Le glabrus.
5: Glabos.
0: Alors non, mais on se rapproche.
4: Le Michel Galabrus.
0: Vous avez le début du mot grâce à glabre. Et c'est là.
3: Glaviole.
0: Non.
1: La glabarus.
5: La glabile. La glabole.
3: La glabule. La glaviole.
5: La glabiole.
1: La glabile.
3: La graviole.
4: La glandose.
1: La glamale.
4: La glabruccio.
5: La raviole.
3: La glaviolus.
5: La guibole.
0: La guibole.
4: La glabite.
1: Oui, t'inquiète pas, Karina. L'émission s'arrête, on va se revoir.
5: La glagla.
2: Le glavio.
0: Et les glaouis, c'est après. Bon, écoutez.
3: Est-ce que c'est là que les hindous se mettent le point rouge?
0: Oui, absolument.
4: Eh ben, c'est le troisième œil, ça suit.
0: C'est là, comment ça s'appelle cette partie? Vous l'avez quasiment dit.
4: La glabicule.
0: Non.
1: La glanuse.
0: Non.
3: Moi, j'ai dit la glaviole et vous m'avez dit presque.
0: À une lettre presque, et un impôt célèbre.
4: Ah oui, la glaviole.
0: La glabelle. Bonne réponse.
3: Bonne réponse de...
0: Bonne réponse collective. Collectif, parce que sans le glabre de Karina Marimont, vous n'auriez pas trouvé glabelle. La glabelle, c'est cette bosse frontale moyenne.
3: Je trouve que les compliments que Michel Fil vous a fait sont un petit peu exagérés aujourd'hui.
0: Moi, je vous fais des compliments parce qu'on a passé une très bonne émission. Oui. Grâce à vous six. On se retrouve demain à 15h30 avec d'autres grosses têtes. Je vous laisse en compagnie d'Anne-Sophie Lapix. Bonsoir Anne-Sophie.
6: Bonsoir Laurent et bonsoir à toutes les grosses têtes. On vous retrouve demain à 15h30. C'est un scénario de film. Le copilote d'un vol Fly Dubai à destination d'Israël a tenté aujourd'hui de faire s'écraser l'avion, mais il a pu être maîtrisé par les passagers. Des pilotes en civil se trouvaient miraculeusement à bord et ont réussi à poser l'appareil. On va vous raconter ce drame évité de justesse. Ce sera dans le journal de 18h. Ils ont 12, 13, 14 ans et se rêvent en Mbappé. Des centaines de milliers d'adolescents fréquentent les terrains de foot chaque semaine, mais ils se retrouvent parfois entre les griffes de coachs tyranniques, de prédateurs sexuels. C'est ce que décrit une enquête édifiante sur la face cachée du foot. Nous recevrons ses auteurs à 18h30. Et puis 60, 62, 65 ans, quand pourra-t-on partir à la retraite?

0: attendre le déluge qui s'abat depuis ce matin dans le sud-est du pays.
1: Des pluies diluviennes, oui, qui s'abattent sur le Gard et l'Hérault. Les écoles sont fermées, les routes inondées, des trains supprimés. À Quissac, dans le Gard, les quais du village ont été inondés. Reportage à suivre. Cauchemar en altitude et une catastrophe aérienne évitée de justesse. Un pilote a tenté de faire écraser un avion à destination d'Israël. Les passagers ont été héroïques. La politique, on vous racontera la passe d'armes entre Emmanuel Macron et Jordan Bardella. Après les révélations de Mediapart, le président juge les propos rapportés gravissimes et inacceptables. Enfin du foot, vendu et à vendre, Bordeaux et Nantes, deux clubs historiques en quête de renouveau.
0: Et Marina Giraudot est avec nous pour la météo, bonsoir.
2: Bonsoir.
0: Le Gard et l'Hérault sont donc en alerte rouge aux pluies et aux inondations.
2: Et l'Hérault en plus est en vigilance rouge pour la crue du Lez qui a grimpé par endroits de 4 mètres en quelques heures. Les Bouches du Rhône, elles, sont en orange. Bref, c'est et ce sera encore perturbé pendant plusieurs heures dans ce triangle qui va de Montpellier à Nîmes et à l'Est. Ailleurs, le temps est moins agité, mais la pluie a fait son retour sur de nombreuses régions. Demain, seules celles de l'Est garderont ce temps perturbé.
0: Et vous nous en dites plus dans ce journal. Météo France parle d'un épisode exceptionnel. Des trombes d'eau s'abattent sur les départements du Gard et de l'Hérault. Marina nous le disait, deux départements qui sont en vigilance rouge.
1: Restez chez vous, a prévenu à la mi-journée la préfète du Gard. 10 opérations de secours ont même dû être menées dans la matinée, notamment pour une personne coincée dans sa voiture qui n'avait pas respecté les consignes. Valentin Larquier, vous êtes à Quissac pour RTL. Le Vidourle a dépassé les 5 mètres, une crue éclair qui a inondé les quais du village. Le cours d'eau n'avait pas atteint ce niveau depuis 2001.
3: Oui, des pluies torrentielles qui s'abattent sur des sols secs. Le niveau du fleuve est monté à une rapidité exceptionnelle, un risque maximal bien anticipé par les autorités, par le maire et les habitants. Gabriel et Marie sont installés à Quissac depuis moins d'un an. Ils vivent déjà leur deuxième épisode Cévenol.
4: C'est assez impressionnant, même les alarmes le matin et tout, au réveil, c'est un peu intense.
3: Le FR alerte, c'est ça?
4: Ouais.
3: Sur le téléphone?
4: Sur le téléphone, et puis même ce matin, il y a eu l'alarme de la ville aussi, et puis une personne au micro qui disait « Restez chez vous !» C'était un peu panique.
5: D'un seul coup, il a passé les quais, il inonde le bord des quais du centre-ville, ouais, c'est... En une nuit, une journée, c'est assez impressionnant, ouais.
3: Plusieurs voitures stationnées au bord du Vidourle ont été inondées, comme 3 commerces et une vingtaine de garages et sous-sols. Bilan dressé par le maire de la commune, Serge Catala.
6: Ce matin, à 6h30, le Vidourle était à 0,75. En fin de matinée, il est monté jusqu'à 5,80 m. À un moment donné de la matinée, il a pris 50 cm en 10 minutes.
3: Le plus dur semble passer à Quissac. Il pleut, mais avec moins d'intensité. Le fleuve a amorcé sa décrue.
1: Merci beaucoup Valentin Larquier. Marina Giraudot, ce qui est spectaculaire, c'est qu'il pleut depuis des heures au même endroit.
2: Oui, ça a commencé modérément hier et les pluies se sont intensifiées toute la journée. Il est tombé par exemple aujourd'hui à Montpellier l'équivalent de 2 mois de pluie d'un mois de septembre. Les pluies et les orages se font du surplace, bloqués par les Cévennes. Et en plus, ils se réactivent avec la chaleur humide qui vient de la Méditerranée, qui est apportée par le vent sur les terres. La Méditerranée, qui je vous le rappelle, est 2 à 5 degrés plus chaude que la moyenne. Beaucoup d'eau évaporée, ça donne beaucoup de précipitations. Autant de pluie en peu de temps, forcément l'eau ne s'infiltre pas, et encore moins cette année. Avec la sécheresse, les sols sont devenus imperméables.
1: Merci Marina, je vous parlais des trains supprimés, hein. Pas de train sur l'axe Nîmes-Clermont-Ferrand, circulation également interrompue entre Marseille et Avignon, 7 et Nîmes.
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0: Un copilote qui poignarde le commandant de bord et des passagers héroïques qui reprennent le contrôle de l'appareil. Le pire a été évité sur le vol de Fly Dubai FZ-1073.
1: Avion qui reliait Dubaï à Tel Aviv. Bonsoir Émilie Bojard.
8: Bonsoir.
1: L'appareil a pu se poser en catastrophe en Arabie Saoudite grâce à l'intervention des passagers et à la présence de 2 autres pilotes en civil à bord de l'avion.
8: Et oui, selon les témoins, le copilote a poignardé le commandant de bord pour prendre le contrôle de l'appareil quelques minutes ce matin avant d'entrer dans l'espace aérien israélien. En 30 secondes, l'avion fait une chute de 4000 mètres. L'équipage et des passagers entrent alors dans le cockpit et ceinturent le copilote. Le commandant est grièvement blessé. Il est pris en charge par un médecin à bord. Sur une vidéo tournée par un passager, on le voit allongé au sol, du sang sur ses vêtements et les parois. Et des passagers également blessés expliquent avoir neutralisé le copilote qui est allongé par terre. Dans la cabine, c'est la panique. Heureusement, 2 pilotes en civil sont à bord, ils prennent le contrôle de l'appareil, lancent un signal de détresse et posent l'avion en Arabie Saoudite.
1: Alors Émilie, selon le Premier ministre israélien, l'un des pilotes a été arrêté et est interrogé par les autorités saoudiennes. Le ministre israélien de la Défense lui évoque une tentative d'attaque djihadiste. Que sait-on, Émilie, ce soir du mobile de l'attaque?
8: Alors bien sûr, l'enquête est

0: toujours en cours, elle vient à peine de commencer. Benjamin Netanyahou affirme ce soir que l'un des pilotes a apparemment tenté de faire crasher l'avion avec tout le monde à bord. Ce sont ses mots. Le Premier ministre israélien qui a aussi salué le courage des passagers.
1: Je salue ces héros qui ont fait preuve d'un courage exceptionnel. Ils ont sauvé de nombreuses vies. Ils ont évité une catastrophe majeure. J'ai donné pour instruction aux services de sécurité de se préparer à d'éventuelles menaces supplémentaires.
0: Sur les motivations du copilote, on pourra en savoir plus dans les prochaines heures puisque les services de renseignement israéliens vont pouvoir interroger les passagers. Ils ont tous été rapatriés en fin d'après-midi à Tel Aviv.
2: Récit signé Émilie Beaujard, merci.
3: En France, les facs vont-elles rejoindre le mouvement lycéen ? L'Union étudiante et l'Union syndicale lycéenne appellent sur le réseau social X à bloquer l'ensemble des lycées et des universités dès demain.
2: Et ils sont rejoints ce soir par la FAGE, la première organisation étudiante, avant une grande mobilisation de la jeunesse programmée mardi 6 octobre. Les lycéens qui ont continué de bloquer leurs établissements, il y en avait 75 lycées perturbés aujourd'hui en Ile-de-France, mais aussi à Lyon, Lille ou encore Saint-Denis. La colère ne justifie pas la violence et les responsables politiques ne doivent pas la légitimer, c'est ce qu'a dit Emmanuel Macron depuis l'Espagne.
3: Et ce matin, le ministre de l'Éducation nationale, Édouard Geffray, invité d'RTL Matin, disait au micro de Céline Landreau être inquiet de ces violences. La procureure de la République de Tours a annoncé avoir saisi l'IGPN, la police des polices, pour enquêter après la blessure d'un jeune homme à la tête.
2: Qui pourrait être lié à un tir de LBD, un lanceur de balles de défense. Arthur Pereira, le jeune homme a été blessé devant le lycée Balzac, dans le centre de Tours.
4: Oui, il est 10h30 ce matin lorsqu'une centaine de jeunes bloquent l'entrée de l'établissement avec des poubelles et des barrières de chantier. Face à eux, une quinzaine de CRS casqués, boucliers en main pour disperser les lycéens. Les forces de l'ordre font usage de la force. Gabin était présent à ce moment, il témoigne au micro de Jules Frécon.
5: Ça allait très vite, on a juste entendu le pouc. La première fois, ils ont tiré en tir tendu à la lacrymo sur les jeunes. Et la deuxième fois, c'est un tir de LBD qui a été fait en pleine tête. Le jeune, il s'est réfugié chez une personne. La police n'a rien fait pendant bien 5-10 minutes avant d'intervenir pour nous dire on l'emmène aux pompiers.
4: Sur une vidéo amateur, on voit l'élève assis sur le trottoir touché à l'arcade et au niveau de son œil droit, entre ses jambes, sur le bitume, on distingue très clairement une grosse flaque de sang. Depuis, la victime a été hospitalisée. Un scanner et un examen par un médecin légiste ont été effectués cet après-midi, confirme la procureure de Tours. Selon certains témoins, le jeune homme a été touché par un tir de LBD. La procureure a saisi l'IGPN, la police des polices. Dans le cadre de l'enquête, des vérifications sont en cours. Les images des caméras piétons des policiers sont analysés. Les forces de l'ordre vont aussi être entendues.
2: Merci Arthur Pereira et Sébastien Lecornu a demandé ce soir au préfet et au recteur de se mettre en lien avec les maires pour organiser la sécurisation des établissements bloqués.
3: Des propos gravissimes et inacceptables. Emmanuel Macron a commenté depuis l'Espagne les révélations de Mediapart sur les propos antisémites qu'aurait écrit Jordan Bardella, jeune militant.
2: En visite d'État à Madrid, le président a notamment demandé aux responsables du RN de clarifier la ligne, les mots et les gens dans leur parti. Arthur Bellier, Jordan Bardella lui a répondu une heure après.
6: Oui, réponse du tac au tac du patron du Rassemblement National, visiblement agacé par la condamnation sans détour tout à l'heure d'Emmanuel Macron, qui depuis l'Espagne n'a pas esquiver la question d'un journaliste.
7: Les propos qui ont été rapportés sont évidemment gravissimes et inacceptables. Ils ne souffrent pas quelques commentaires que ce soit. Ils appellent à la condamnation la plus extrême. Ça n'est pas la République. Et la deuxième chose, ils impliquent que les responsables clarifient, qu'ils clarifient la ligne, les mots, et les gens qui, dans leur parti, peuvent prononcer de telles choses.
6: Le président a deux doigts de demander à Marine Le Pen de faire le ménage au RN, puisque derrière Jordan Bardella, c'est son entourage au passé sulfureux qui est aussi visé. Rien d'improvisé dans cette sortie. Selon nos informations, Emmanuel Macron l'a préparé en amont. Et la réponse de Jordan Bardella ne s'est donc pas fait attendre. Il tacle directement le chef de l'État sur les réseaux sociaux. Après le 7 octobre 2023, j'ai marché dans les rues de Paris et me suis rendu en Israël. Pas lui, ce qui fait s'étouffer un lieutenant macroniste. Si jamais il y a une once de vérité dans cette affaire, il vit dangereusement le Jordan.
2: Arthur Bellier du service politique de RTL.
3: Robert Ménard assume devant le tribunal son refus de marier une Française et un homme algérien sous obligation de quitter le territoire. C'était en 2023.
2: Le maire de Béziers encourt jusqu'à 5 ans de prison, 75 000 euros d'amende ainsi qu'une peine d'inéligibilité. Patrick Tégéraud, face au flot de questions, Robert Ménard n'a pas infléchi du tout sa position.
8: Eh bien, Robert Ménard a expliqué avoir espéré jusqu'à la dernière minute que Mustapha soit expulsé. Du sous-préfet au président de la République, le maire de Béziers avait prévenu tout le monde de la situation. Je me retrouve aujourd'hui à payer les pots cassés d'un État qui n'arrive pas à faire exécuter ses décisions. Les échanges sont vifs avec les avocats partis civils. On oppose le bon sens et le droit. Mais il y a un instant, un répit. C'est l'interrogatoire du sénateur Stéphane Demilly, auteur d'une proposition de loi qui va dans le sens de Robert Ménard. Un maire ne doit pas marier une personne étrangère en situation irrégulière. Mais cette proposition de loi n'a toujours pas été votée à l'Assemblée. Même si, insiste le sénateur, 75% des Français soutiennent ma proposition. C'est de la politique. Le président du tribunal, lui, ne veut faire que du droit. Et il rappelle que la loi actuellement ne permet pas aux maires de s'opposer à un mariage. C'est désormais Bruno Retailleau, ancien ministre et candidat à la présidentielle, qui va témoigner en soutien à Robert Ménard.
2: Patrick Tégéraud au tribunal correctionnel de Montpellier pour RTL.
3: Des numéros de téléphone ou de comptes bancaires de personnalités et d'hommes politiques en quelques clics, RTL vous a révélé hier l'existence de ce moteur de recherche pirate.
2: Le parquet de Paris a ouvert une enquête confiée à la police judiciaire. Gauthier Delon-Bugard, vous avez pu entrer en contact aujourd'hui avec l'un des proches du créateur du site et il vous a expliqué pourquoi et comment ils ont agi.
9: Oui, ce jeune homme affirme parler au nom du créateur du moteur de recherche. Il me décrit un pirate informatique expérimenté, plongé dans le monde du hacking depuis l'adolescence. Un pirate qui agit selon des méthodes bien connues des cybercriminels. Les données, numéros de téléphone, plaque d'immatriculation ou IBAN ont été récupérés sur le dark web, l'internet clandestin.
10: Il est basé juste sur des fuites de données. Donc vous avez des gens mal intentionnés qui vont hacker des bases de données de plusieurs sites. On va avoir LDLC, BasicSuite, enfin tout ce qui sort en ce moment. Et par la suite, tout ça, c'est exploité derrière. Il y a certaines bases de données qui sont payantes, d'autres qui sont récupérables gratuitement, en fait.
9: Les premières recherches sont gratuites. Il faut ensuite payer 20 euros par mois.
10: Si l'objectif était de se faire de l'argent, ça aurait été beaucoup plus cher, ça aurait été géré différemment, il y aurait une com un peu différente. Pour être honnête avec vous, il n'y a même pas 1000 euros qui ont été générés sur le site. C'était pas l'objectif premier en tout cas.
9: Du coup, c'était quoi l'objectif finalement ?
10: Du divertissement.
9: Un jeu pour ce hacker qui, nous dit-il, s'amuse avec des informations volées. L'objectif, affirme le jeune homme, est aussi de montrer que les entreprises et le gouvernement ne protègent pas assez les données des citoyens. Le parquet de Paris a ouvert une enquête. Le créateur du site risque jusqu'à 5 ans de prison pour recel.
2: Merci Gauthier Delon-Bugard. L'actualité internationale. Les derniers soldats américains en Irak vont partir. Le Pentagone a annoncé aujourd'hui la fin officielle de la mission de la coalition anti-djihadiste qui était déployé depuis 12 ans là-bas. 4 personnes ont été tuées à Kiev et dans la région par des frappes nocturnes russes, frappes de missiles et de drones.
3: Une crise du pouvoir d'achat historique, cette fois c'est en France. C'est la troisième fois depuis 1960 que les Français perdent du pouvoir d'achat 2 années consécutives.
2: Étude de l'IFE, l'Institut français d'économie, publiée dans le journal Le Monde. On parle de 1200 euros en moins en moyenne pour une famille.
3: Et pour comprendre, 3 questions à Nathan Bocard, journaliste au service Éco, RTL. Bonsoir Nathan.
11: Bonsoir.
3: D'où vient cette perte de pouvoir d'achat ?
11: Les prix augmentent, les salaires ne suivent pas. Alors le premier phénomène, on ne le découvre pas. La guerre en Ukraine, puis celle au Moyen-Orient qui ont fait exploser les prix de l'énergie et plonger la France dans des spirales inflationnistes. Cette inflation, elle touche aussi, selon les chiffres de l'INSEE, les biens de consommation, les services, bref, tout coûte plus cher. Sauf que pendant ce temps-là, eh bien les salaires n'augmentent pas assez pour suivre le rythme. Selon l'INSEE toujours, les prix ont augmenté de 15,3% entre 2021 et 2025, les salaires de 14,9%. C'est ce qu'on appelle une perte de salaire réel.
3: Alors les salaires ne bougent plus et les aides de l'État aussi diminuent ?
11: Oui, ou n'augmentent pas autant que les prix. Un exemple assez parlant, c'est celui des allocations logement, les APL. Elles continuent d'augmenter, certes, mais moins vite que l'inflation. Donc pour une personne qui les touche, eh bien c'est une perte nette de pouvoir d'achat. Ajoutez à cela de nombreuses aides exceptionnelles, le fameux « quoi qu'il en coûte » qui s'efface peu à peu. Ou encore, plus récemment, les prix à la pompe qui augmentent. Mais les aides de l'État ne concernent que les gros rouleurs, donc tous les autres perdent en pouvoir d'achat.
3: Alors ça faisait longtemps qu'on n'avait pas connu une telle perte de pouvoir d'achat.
11: Eh bien on n'en a connu que 3 depuis 1960. C'est ce que souligne l'étude de l'IFE. Il est très rare que le pouvoir d'achat baisse 2 ans d'affilée. La dernière fois c'était au début des années 2010, la conséquence directe de la crise des subprimes. Et avant cela il faut remonter aux années 80 et au tournant de la rigueur amorcée sous François Mitterrand. Les salaires avaient alors été désindexés de l'inflation.
3: Et puis on a noté que ce matin on apprenait que l'inflation atteignait 3% sur un an en France. Merci beaucoup Nathan Bocard.
2: Le réel nous rattrape à la veille de la présentation du budget. Sébastien Lecornu alerte sur la situation de la France. Hier, la France a emprunté à près de 4,8% à 10 ans, écrit-il. Il faut remonter à la crise financière de 2008 pour retrouver un tel niveau. Le Premier ministre invite les députés à ne pas ajouter de l'instabilité à ces difficultés.
3: Du foot, le club des Girondins de Bordeaux vendu pour 1 euro symbolique.
2: Car un accord a été signé dans la nuit entre le fonds d'investissement britannique Park Bench et l'homme d'affaires Gérard Lopez. Épilogue d'une descente aux enfers puisque Bordeaux joue en 6e division aujourd'hui. Autre club historique sur le point d'être cédé, le FC Nantes. Après 19 ans sous la présidence de Valdemar Quitta, Nicolas Georgerot, les deux clubs, pour des raisons différentes, ont tous les deux besoin de retrouver le premier plan.
12: Oui, ça prendra plus de temps pour l'un que pour l'autre. Les Girondins, sextuples champions de France, sont au niveau régional. C'est donc un fonds d'investissement qui prend la main. La dette a été négociée, la moitié, 13 millions d'euros au lieu de 26, et un plan de continuation sur 12 ans a été élaboré. 12 ans, c'est long pour un fonds d'investissement, rappelle Lucas Rondel, économiste du sport, directeur de recherche au CNRS.
13: Ce nouveau profil d'investisseur, c'est une grosse tendance dans le foot européen. Dans le cas où ce fonds d'investissement recherche une rentabilité à très court terme, c'est vrai que s'il ne l'a pas, il peut se retirer assez rapidement. C'est ça le risque.
12: Nantes, 15e de Ligue 2, est en train de tourner la page de la famille Quitta. 24 entraîneurs utilisés en un peu moins de 2 décennies. Le projet sportif n'a jamais décollé, mais l'entrepreneur franco-polonais a toujours mis la main à la poche.
13: Si vous regardez effectivement les déficits qui ont été générés par le club depuis son arrivée, il aurait quand même injecté autour de 120 millions dans le club. Donc effectivement, il a assuré quand même l'équilibre financier du club, c'est indéniable.
12: Un montant autour de 100 millions d'euros est évoqué pour la transaction. Les repreneurs sont français, portugais, luxembourgeois. La vente ne sera effective qu'après le passage devant les autorités sportives de gestion dans quelques semaines.
2: Et merci Nicolas Georgerot. Un mot de F1 pour vous dire que le pilote français Esteban Ocon quitte l'écurie américaine Haas, en tout cas à la fin de l'année, après une saison difficile pour le Normand de 30 ans, mais ce n'est pas la fin de sa carrière.
3: Merci Vincent, on se retrouve à 18h30.
2: À tout de suite.
3: On va revenir sur une reconnaissance historique. Plus de 83 ans après les faits, la justice a qualifié aujourd'hui de crime contre l'humanité une rafle qui avait eu lieu à Marseille en janvier 43. Étienne Baudu, vous avez rencontré des familles qui se battaient pour cette reconnaissance depuis des années.
14: Oui, pour la reconnaissance de crime contre l'humanité et surtout pour qu'on n'oublie pas cette rafle qui a concerné 20 000 Marseillais. 1600 ont été déportés et puis tout un quartier a été dynamité. Même les Marseillais ici et aujourd'hui ont évacué un peu cette terrible pan de l'histoire marseillaise. Le procureur national du parquet antiterroriste est venu ici en personne mettre un peu les points sur les i.
3: RTL Inside, c'est juste après la pause, à tout de suite.
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3: RTL Inside, chaque jour nous vous emmenons dans les coulisses de l'actualité et nous partons à Marseille. En ce jour historique, la justice a en effet reconnu la rafle de janvier 1943 qu'elle a qualifiée de crime contre l'humanité. Sur décision des nazis et du régime de Vichy, le cœur de la ville avait été vidé de ses habitants. Bonsoir Étienne Baudu.
27: Bonsoir Sophie, bonsoir à tous.
3: Vous avez rencontré des familles qui se sont battues pour cette reconnaissance.
27: Oui, j'ai longuement échangé avec Antoine Mignémy dans le local de son association dont il est le président, le collectif Saint-Jean, qui s'est battu pour que cette rafle ne soit pas oubliée. Antoine a 5 ans lorsqu'il est arrêté avec son papa coiffeur et sa maman ce dimanche froid du 24 janvier 1943. C'est la police française qui frappe à la porte de leur appartement et les regroupe sur le Vieux-Port. Un peu plus tard dans la matinée, ce sont les Allemands qui les entassent dans des wagons à bestiaux, 6 convois en tout, direction un ancien camp militaire à Fréjus. Ils sont rapatriés une semaine plus tard, mais ils n'ont plus de maison rasée par les Allemands. Sur la table, Antoine me montre la photo de son père et de ses 3 employés devant le salon de coiffure. Et puis, il me tend un papier jauni, un document administratif de la mairie de Marseille, daté du 2 février 1943, avec cette mention cynique, évacuation volontaire.
28: Volontaire. Alors, je sais pas qui s'est barré. Ça, c'est mon père qui a barré. Hein, je ne sais rien, certainement. Il n'a pas accepté comme marque volontaire, parce qu'il n'était pas volontaire. Hein. C'est un document qui était donné après la rafle, avant de partir. Et il vous donnait ce document-là.
27: Ça, ça vous est resté gravé, ce mot évacuation.
28: Mais alors... Ça m'est resté gravé. Oui, ça m'est resté gravé jusqu'au moment qu'on a mis en place le collectif Saint-Jean. Mais on a dit, mais évacuer, évacuer, mais ça correspond pas à évacuer. C'est à partir de là qu'on a commencé un combat pour faire reconnaître que c'était la rafle et pas l'évacuation.
27: Voilà, faire reconnaître la rafle et la faire reconnaître comme crime contre l'humanité.
3: Alors Étienne, on a voulu faire disparaître tout un quartier de Marseille.
27: Oui, le pillage et la destruction de ce quartier caractérisent d'ailleurs aussi le crime contre l'humanité. Et cette destruction à la dynamite concerne tout le quartier Saint-Jean, baptisé à l'époque la Petite Naples et à la réputation sulfureuse. C'est un quartier d'immeubles anciens et de ruelles étroites qui donne sur le Vieux-Port. Un quartier populaire et cosmopolite, même si les immigrés napolitains comme Antoine y sont majoritaires. On y croise des marins, des pêcheurs, des ouvriers, des artisans, de petits commerçants. Ce sont 1500 immeubles et 850 commerces qui sont dynamités sur 14 hectares. 82 rues et places sont rayées de la carte. Il faudra attendre la fin de la guerre et la reconstruction pour qu'une nouvelle vie renaisse dans ce quartier où les appartements sur les quais du Vieux-Port avec vue sur la Bonne Mer sont aujourd'hui parmi les plus prisés de la ville.
3: Étienne, cette étape aujourd'hui était primordiale, on l'imagine, pour tous les rescapés. Ils sont une quinzaine encore vivants et pour leurs descendants aussi.
27: Oui, même si plus de 83 ans après les faits, l'enquête n'a pas permis d'identifier des responsables encore vivants impliqués dans ces opérations. Mais oui, c'est primordial. Écoutez Antoine, qui n'a pas dormi la nuit dernière, sachant l'annonce qui allait être faite.
28: Aujourd'hui, de voir un procureur parisien descendre à Marseille pour venir faire le délibéré de la rafle du Vieux-Port. Pour moi, c'était quelque chose, je dirais, d'extraordinaire. C'était l'aboutissement d'une partie de notre combat. J'avais beaucoup d'émotions. Et félicitations à la justice française.
27: Alors le collectif Saint-Jean attend encore des actes forts pour faire sortir de l'oubli la tragédie marseillaise, qu'elle soit désormais incluse dans les programmes scolaires, par exemple comme la rafle du Veldiv à Paris en juillet 1942, et que là aussi le président de la République reconnaisse la responsabilité de l'État français dans cette rafle à Marseille. Guy Nassy avait 6 ans ce dimanche 24 janvier 1943.
2: Chirac a reconnu la responsabilité de l'État français dans l'affaire du Veldiv. Les personnages sont les mêmes, les acteurs sont les mêmes, les collaborateurs étaient les mêmes. Il n'y a aucune raison de refuser au Vieux-Port ce qui a été accordé à Paris.
27: Et tous les membres du collectif vont reprendre le chemin des écoles, des collèges et des lycées pour que ce drame ne soit pas oublié donc et qu'il soit source de réflexion pour les jeunes aujourd'hui.
3: RTL Inside, signé Étienne Baudu. Merci Étienne. La météo, c'est avec vous, Marina Giraudeau. Des pluies diluviennes sont tombées dans le sud-est toute la journée.
8: Oui, comme prévu sur les Cévennes notamment, il a plu plus de 330 litres d'eau au mètre carré. Par exemple, à Saint-Hippolyte-du-Fort, c'est dans les Cévennes gardoises, 338 mm de pluie, mais il a aussi beaucoup plu en plaine. Dans l'agglomération montpelliéraine, 200 litres d'eau au mètre carré, ça représente dans la journée, et ça représente l'équivalent de 2 mois de pluie de septembre. Donc de la pluie qui continue, même si c'est un petit peu calmé, ça s'est décalé vers l'est de l'Hérault. Il pleut toujours sur le Gard et ça commence à toucher l'ouest des Bouches-du-Rhône. Je rappelle que le Gard et l'Hérault sont en vigilance rouge, pluie, inondation et l'Hérault en plus pour crue jusqu'à minuit et les Bouches-du-Rhône en orange.
3: Ça va continuer demain ?
8: Demain matin, oui, on va encore surveiller ces régions puisque le Gard et l'Hérault sont en vigilance jusqu'à 9h, les Bouches-du-Rhône jusqu'à midi. Il va encore y avoir des averses orageuses qui vont un peu se calmer dans l'après-midi mais se décaler vers l'ouest de la Provence, Alpes-Côte d'Azur et notamment vers le littoral. Situation à surveiller, mais ça ira en se calmant doucement au cours d'après-midi. La perturbation qui a concerné les autres régions aujourd'hui, de l'ouest, du nord et du centre, elle va se décaler. Et donc demain après-midi et demain matin, c'est sur l'est que l'on trouvera un temps perturbé du Grand Est à la Méditerranée. Sur le sud-ouest, vous aurez un ciel nuageux, mais les averses se cantonneront aux Pyrénées. Et puis une fois la perturbation passée, on retrouvera un temps sec et ensoleillé. Si on habite les Hauts-de-France, la région parisienne, demain ce sera ensoleillé aussi vers le centre, Bretagne, Normandie, Pays de la Loire et Poitou-Charentes avec des températures en baisse mais encore chaudes, 18 à 23 degrés en général, 23 à 28 en Méditerranée.
3: Merci Marina.
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3: Dans un instant, on va s'intéresser à ces coachs qui tiennent entre leurs mains la vie de jeunes joueurs pleins d'espoir et qui en abusent. Nous recevons les auteurs d'une enquête édifiante sur les prédateurs sexuels dans le monde du foot. Dans la gueule du loup, c'est le titre de cette enquête, juste après l'essentiel de l'info avec Vincent Derosier.
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21: Il est 18h30. L'essentiel de l'info avec vous, Vincent Derosier.
22: Le mouvement lycéen s'étend avec 356 établissements concernés, dit le gouvernement ce soir. Laurent Nunez, le ministre de l'Intérieur, parle d'une extension du mouvement, mais aussi d'une montée de la violence assez significative. 83 membres des forces de sécurité ont été blessés aujourd'hui. 626 personnes interpellées, c'est plus qu'hier. 119 personnels et élèves ont été blessés depuis le début du mouvement. Et puis on apprend que 3 enquêtes ont été ouvertes par la police des polices à Sevran, à Tours. On en parlait dans le journal de 18h, mais également à Saint-Ouen. Jordan Bardella répond à Emmanuel Macron. Le président a qualifié depuis l'Espagne de gravissime et inacceptable les messages antisémites attribués au patron du RN dans l'enquête de Mediapart. Jordan Bardella répond que lui a marché après les attaques du 7 octobre dans les rues de Paris, contrairement au chef de l'État. Et puis l'avion qui transportait les passagers d'un vol Fly Dubai a atterri à Tel Aviv. Il avait été dérouté en Arabie Saoudite. La catastrophe qui a été évitée, le copilote a poignardé le commandant de bord. Les passagers ont pu intervenir et reprendre le contrôle de l'appareil. Le ministre israélien de la Défense évoque une tentative d'attaque djihadiste.
21: Merci Vincent, à demain.
22: À demain.
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21: Ils sont des centaines de milliers d'enfants à chausser leurs crampons, à croiser les doigts pour être titulaires le week-end pour jouer le match. Le football est le sport qui rassemble le plus grand nombre de licenciés. Mais savez-vous à qui vous confiez vos enfants ? Une enquête raconte comment des coachs, sélectionneurs, ont pu abuser sexuellement de jeunes joueurs pendant des années, protégés par la loi du silence. Bonsoir Fabien Touati.
25: Bonsoir.
21: Vous êtes journaliste d'investigation, notamment pour M6. Et bonsoir Thomas Rabineau.
25: Bonsoir.
21: Vous êtes historien et journaliste à Marianne et vous signez tous les deux cette enquête dans la gueule du loup aux éditions Flammarion et vous consacrez une grande partie de cette enquête à Éric Olatz. Qui est Éric Olatz ? Fabien Touati.
25: Éric Olatz, c'est l'ex-recruteur star du Pays Basque. C'est celui qui a découvert et lancé la carrière d'Antoine Griezmann. Et nous, ce que nous révélons, nous sommes allés plus loin que les enquêteurs. Il a été condamné à 6 ans de prison, Éric Olatz, il y a un an, pour agression sexuelle sur mineurs. Mais des pans entiers de l'affaire sont passés un peu aux oubliettes. C'est-à-dire qu'Éric Olatz logeait chez lui plusieurs enfants qui nous racontent des scènes de violence, de la malnutrition. Ils ont vécu des années de calvaire chez ce recruteur qui avait le pouvoir en fait de changer leur vie et il en a abusé.
21: Tout a commencé avec une condamnation dès 1991 qui a été un petit peu oubliée ensuite par les différents clubs qu'il a fréquenté, une condamnation pour attentat à la pudeur lors d'un stage d'été. Il avait expliqué que c'était les enfants qui semblaient favorables à ces attouchements, c'est ça ?
0: Oui, alors attentat à la pudeur, hein, c'était la terminologie juridique à l'époque, pour qualifier des actes de corruption de mineurs ou d'agression sexuelle. Ce qu'il y a de frappant dans cet épisode, c'est que cette condamnation n'avait pas été inscrite à son casier judiciaire. Donc évidemment, il n'avait pas fait appel. Et le fait que son casier soit resté vierge lui a énormément servi par la suite, puisque quand il était interrogé sur cet épisode par des personnalités du football basque... Il disait non, il s'est rien passé. Et en dépit du fait que son surnom dans le milieu du foot basque, c'était le pédophile, il a pu continuer à travailler au contact d'enfants.
21: Et il a, vous racontez ses méthodes, il est exigeant et même parfois violent sur le terrain, mais tendre avec ses chouchous, toujours des blonds aux yeux bleus, auxquels il envoie des SMS sexualisés, des demandes de photos de torse nu.
2: Oui, il y a notamment une histoire en Bassa. Sa deuxième condamnation intervient en 2009, après qu'il ait échangé des SMS avec un jeune qui jouait au club de Cap-Breton. D'ailleurs, ça a donné suite à un épisode complètement rocambolesque avec un papa vengeur qui est allé frapper Eric Olatz suite à ça, parce qu'il voyait que l'enquête n'avançait pas. La maman de ce jeune garçon, on l'a traité carrément de folle et on l'a dissuadé d'aller porter plainte. Et Eric Olatz avait cette particularité, comme beaucoup de prédateurs sexuel, de rentrer dans la vie de ces adolescents, d'échanger des messages avec eux et de leur demander de se prendre en photo régulièrement.
21: Il va cependant devenir une star. Il est accueilli donc à bras ouverts par l'Aviron Bayonnais, mais il devient surtout le recruteur d'un club prestigieux au Pays Basque espagnol, la Real Sociedad. Et quand on est recruteur pour un grand club, on est tout puissant. Vous avez vraiment la vie des jeunes joueurs entre vos mains.
0: Oui, puisque le recruteur, c'est celui qui permet d'accéder à ce rêve de faire carrière dans le football. Et Eric Olatz n'hésitait pas à insister sur cette possibilité qu'il offrait à tous ceux qui feraient ce qu'il leur demande. Et à ce niveau-là, il a pu aller extrêmement loin.
21: Eric Olatz a repéré un jeune joueur qui s'appelait Antoine Griezmann, qui ne l'a jamais accablé, accusé de quoi que ce soit, que vous n'avez pas pu joindre, qui refuse de répondre et qui a plutôt même soutenu Eric Olatz à une époque en signant une lettre en sa faveur.
2: Alors la signature de cette lettre, elle intervient après que justement la condamnation d'Eric Olatz en 2009 pour corruption de mineurs, Antoine Griezmann et deux autres de ses colocataires, parce qu'ils étaient plusieurs jeunes à l'époque d'une quinzaine d'années à vivre chez Eric Olatz, ils ont été exfiltrés en urgence par les dirigeants de la Real Sociedad. On les a envoyés dans un hôtel et nous, ce qu'on nous rapporte, c'est que c'est Eric Olatz lui-même qui aurait dicté le contenu de cette lettre à des enfants qui sont encore totalement sous emprise et qui ont encore à ce moment-là besoin de lui pour éclore au plus haut niveau et pour s'imposer à la Real Sociedad, où Eric Olatz avait encore évidemment un puissant réseau et toutes ses entrées.
21: Alors vous l'avez dit, il a finalement été condamné pour plusieurs années de violences sexuelles à 6 ans de prison. Vous évoquez aussi le cas d'Ahmed Guéninesh, autre entraîneur recruteur qui évolue en Île-de-France. Et l'Île-de-France, c'est très intéressant parce que c'est un vivier, ce sont les banlieues qui sont un vivier. Il y a énormément de joueurs qui sont issus de ces banlieues. Vous dites même que 60% des enfants qui vont en centre de formation sont issus des quartiers populaires.
0: Oui, l'Île-de-France est un vivier, c'est le premier vivier au monde de recrutement de joueurs professionnels. Et effectivement... pour des raisons sociales, sociétales, c'est là que on a ce vivier de recrutement. Et Ahmed Guéninesh lui-même a évolué comme un poisson dans l'eau dans ce milieu. Il est passé de club en club. Il a accumulé 27 licences de la Fédération Française de Foot. Il a été également licencié à la JOCR, au FC Nantes. Et ce sont des clubs où il amenait des joueurs de foot.
21: Oui, des dizaines d'enfants ont pu être aussi passés par les centres de formation grâce à lui. Lui, c'était pas les petits blonds, c'était des jeunes noirs de moins de 15 ans qui étaient encore plus fragiles parce que de leur réussite dépendait le sort de leur famille.
2: Ils
25: étaient encore plus vulnérables. Il a joué là-dessus. Il a joué sur la misère sociale chez ces jeunes qui, pour s'en sortir, pour eux, le football, c'est encore l'ascenseur social par excellence. Et eux avaient des rêves de carrière. Et Ahmed Guéninesh était cet homme qui tenait leurs rêves entre leurs mains. Et il a placé plus de 80 joueurs. Donc il avait un vrai réseau. Il avait ses entrées à la JOCR, au FC Nantes, à Angers, donc des clubs professionnels. Donc il était compétent. C'était un personnage. C'est ça qui le rend intéressant et complexe, parce qu'il était compétent, il avait ses entrées et il jouait là-dessus pour exercer une sorte de chantage à la carrière auprès de ces jeunes.
3: Et lui aussi, il accueillait des jeunes chez lui, il les caressait dans son minibus, il organisait des tournois de PlayStation, il rentrait dans les douches sans prévenir, et il finira par être condamné à 18 ans de prison en 2022 pour des viols. Il y avait 13 parties civiles. Cette enquête n'a pas été simple à mener, je crois, car la loi du silence est extrêmement forte dans le foot. Pourquoi est-ce que c'est aussi cadenassé?
0: Il y a deux piliers à cette loi du silence. C'est d'abord la réputation que prétendent préserver les dirigeants de clubs dans lesquels ce genre d'affaires se produisent. Et ce qui se passe, c'est ce qui s'est produit aussi dans l'église, par exemple. C'est quand il y a un cas de potentiel pédocriminel, on le fait sortir, on le pousse à la démission, et puis il va recommencer ailleurs. Mais ce dont il profite aussi beaucoup, c'est bien souvent, malheureusement, une certaine inertie judiciaire, puisqu'on constate un nombre incroyable de situations où la police a mené des enquêtes parfois parcellaires. Alors on a aussi des exemples de policières, on a une policière héroïque dans l'affaire Guéninesh, absolument. Oui. Mais on a aussi, par exemple dans l'affaire Olatz, des grosses impasses qui ont été faites, et je pense à ce qui relève de la soumission chimique, et ça c'est potentiellement gravissime, puisqu'on a retrouvé chez Éric Olatz, lors d'une perquisition, 443 cachets de Temesta. Le Temesta, c'est un puissant anxiolytique, mais qui sert aussi ça devient un peu la drogue des violeurs.
3: Elle a été utilisée dans
0: l'affaire Pellico. Curieux hasard, chez Dominique Pellico, on a retrouvé 450 cachets de.
3: Chez Éric Olatz.
0: Non, chez Dominique Pellico
3: aussi. Merci beaucoup, Thomas Robineau et Fabien Toiti. Je rappelle, dans La gueule du loup, c'est le titre de votre enquête chez Flammarion, qui paraît aujourd'hui. Merci.
0: Merci à vous.
3: Dans un instant, on retrouve la petite bande d'RTL Soir. L'info qu'on a failli manquer de Florian Gazan, c'est un village normand qui drague Céline Dion. Le petit phénomène des magasins. Celle, c'est la mode des imprimés animaux. Et puis Tanguy Pastureau défait l'info sur RTL. À tout de suite.
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21: Et toute la petite bande est là pour votre plus grand bonheur. Bonsoir Emma Guessel.
20: Bonsoir Anne-Sophie.
21: Quel est le petit phénomène du jour ?
20: Je vous parle de la tendance du motif animalier. Parce que oui, zèbre, léopard, vachette, serpent, il y en a vraiment pour tous les goûts.
21: Exactement. Elle a dévalisé tout le bric-à-brac de Juliette Beck, notre chère programmatrice qui s'y connaît en la matière. Oula. Bonsoir Tanguy Vassiaux.
26: Bonsoir Anne-Sophie.
21: Qu'est-ce qui a attiré votre attention ?
26: Bah écoutez, grue aussi, mais pour le côté un peu émoustillant, j'ai plein de nouvelles un peu sexes, vous allez voir.
21: Ah oui. Oh là, très chaud dans ce studio. Mais pour commencer, bonsoir Florian Gazan.
26: Bonsoir Anne-Sophie.
21: L'info qu'on a failli rater ce soir, c'est un petit village de Normandie qui a un lien étonnant avec Céline Dion.
27: Oui, et qui, au nom de ce lien, a carrément invité Céline Dion à lui rendre visite. Eh bien, où elle ira, Céline, si elle accepte l'invitation des amis du patrimoine de Repentigny, qui lui a adressé un courrier officiel il y a 15 jours. C'est dans le pays d'Auge, à mi-chemin entre Caen et Lisieux, dans un petit village où il doit y avoir plus de vaches que d'habitants, puisqu'on en compte 102 au dernier recensement, où on produit du calvados et où on le boit aussi, pour oublier qu'on bouvit à Repentigny. Alors, vous allez me dire, calice de Christ, c'est quoi le maudit lien entre Céline Dion et Repentigny?
21: Parce que
27: on en voit pas un tout. Pantoute, ça veut dire pas du tout, hein, je précise.
21: D'accord,
27: pour ceux qui maîtrisent aussi bien le québécois que Raphaël Glucksmann le charisme.
21: Alors oui, c'est quoi le lien?
27: Alors ça, c'est le générique de... Attendez, on va demander à Tanguy pour voir s'il a bien potassé la grille de chez Noël Mesortel.
26: Ah zut, non, ah, ça je sais pas.
27: Un indice, son prénom c'est le même que celui de l'animateur des Grosses Têtes et son nom de famille plaisait beaucoup à Pétain. Ah. Laurent Deutsch.
21: Voilà.
27: Et ça, c'est le générique donc d'entrée dans l'histoire.
21: Mais bien sûr, c'est d'une évidence.
27: 15h30 sur RTL. Bon, en effet, le lien entre Repentigny et Céline Dion. Il est historique, oui. Car il existe au Québec aussi une ville de Repentigny qui, elle, compte 90 000 habitants. Elle est située sur les bords du Saint-Laurent. Et c'est là, le 30 mars 1968, qu'est née la petite Céline Marie-Claudette Dion. Voilà pourquoi Véronica Jouarguela, la présidente de l'association des amis du patrimoine de Repentigny, a écrit à la superstar et l'a invitée à venir dans le Calvados pour, comme le dit la lettre, une courte visite en précisant sans aucune prestation artistique. De toute façon, 10 secondes de pour que tu m'aimes encore, ça engloutirait 10 siècles de budget municipal, donc c'est pas jouable.
21: Donc j'en conclus que le Repentigny français est l'ancêtre du Repentigny québécois.
27: Bingo ! Tout commence en l'an de grâce 1636, Céline Dion a alors moins 332 ans, un dénommé Pierre le Gardeur grimpe dans un bateau pour traverser l'Atlantique et aller chercher fortune en Amérique. Comme à l'époque Waze n'existe pas, il atterrit en Nouvelle-France. Là, il obtient des terres dont il a à peine le temps de profiter puisqu'il décède d'une épidémie en 1648 lors d'un voyage entre La Rochelle et Québec puisqu'il faisait commerce de fourrures. Son fiston, Jean-Baptiste, prend la succession et fonde en 1670 la ville de Repentigny, dont un proche de la municipalité est déjà venu dans le Calvados, ce qui a permis à deux Normands à leur tour de se rendre au Québec. L'objectif maintenant, évidemment, serait de réussir à jumeler les deux villes. Important. Évidemment, la visite de Céline Dion dans le Repentigny de chez nous pourrait être un accélérateur à ce projet. Pour le moment, Céline n'a pas répondu à l'invitation. Peut-être que Tanguy pour lui demander, puisqu'il va l'avoir ce soir. C'est comme sa chanson, je sais pas. Mais qui sait? Le Royal Monceau où elle réside, Repentigny, c'est 202 km et 2h08 en voiture avec chauffeur en passant par l'A13, sortie 29, la étendue, puis la D675, puis la 2D275. Garez-vous et montez dans la charrette sur 1 km. Voilà, j'ai mâché le travail à Céline. Elle n'a plus qu'à y aller. Elle qui, comme un symbole, est née à la maternité de l'hôpital Pierre le Gardeur. Ce fameux du nom du fameux habitant de Repentigny, France, fondateur de Repentigny, Québec.
26: Voilà. J'ai bien foutu ces papiers. Hein.
20: On voyage. Sur ses pattes. Ouais, on voyage avec vous, Florian. Merci. Et on rêve aussi. Merci beaucoup. Emma Guessel, le petit phénomène ce soir, c'est la grande folie des imprimés animaliers. Et visiblement, vous êtes très, très, très, très, très dans le thème.
6: Mais oui, est-ce que vous croyez qu'on peut aimer davantage le motif zèbre et léopard que moi? Alors, à part Juliette. Oui. Bien sûr, notre programmatrice. Ouais. Alors, je suis venue en total look léopard. J'ai un sac zèbre. Et puis, vous savez qu'il pleut aujourd'hui. Mais pas de problème.
20: Oh, mais dingue.
6: Parapluie léopard. J'ai aussi le parapluie léopard. Et puis, si vous avez un petit creux, mais pas de problème.
20: Oh, mais ça, c'est
6: puisque
20: dingue.
6: J'ai aussi la poêle léopard. Alors, je sais ce que vous vous dites, hein. Too much. C'est trop. Mais je voulais vous montrer tout ça parce que pour qu'on en arrive quand même à vendre des poils léopards, c'est bien qu'il se passe quelque chose. Tiens, je vais le garder comme ça.
7: Ça porte malheur, vous savez, de garder un parapluie ouvert.
6: Non, mais il était déjà ouvert. Okay. Oui, promis.
7: C'est pas de l'ouvrir. Hein.
6: D'accord. Et c'est vrai qu'en ce début d'automne, le motif animalier est absolument partout, de la tête aux pieds. Les défilés de la Fashion Week de ces derniers jours l'ont encore montré. Chez Roberto Cavalli, on a du motif animalier sur des mini-jupes, sur des shorts. Chez Dolce Gabbana, on y va à fond sur le total look avec des manteaux au motif léopard. Et d'ailleurs, même si l'ère du léopard est clairement pas révolue, on va bien plus loin aujourd'hui. Vachette, serpent. Et puis, il y en a un autre aussi qui cartonne, c'est lui. Alors, est-ce que vous reconnaissez?
27: Ah oui, c'est le chien de ma mère.
6: Non.
7: C'est pas un chien?
6: Non, c'est le zèbre. Bah oui, on
20: a zèbre comme bruit.
6: Exactement, il fait ça comme bruit.
27: Il fait sa transition, non?
6: Il est henni, je crois.
20: Ah d'accord, ok.
6: Ben voilà. Mm-hmm. Et donc il y a tous les animaux, et puis il y en a même un petit nouveau, qu'on voyait pas avant, et qui commence à pointer le bout de son museau, c'est lui. C'est trop mignon.
7: C'est quoi?
6: Le Bambi. Fond. Oui, c'est ça. Mais oui, exactement. L'imprimé Bambi, fond beige ou caramel avec des petites taches blanches. Vous porteriez ça, vous?
20: Bien sûr.
6: Mais ça, je ne crois pas du tout. Je sais pas pourquoi.
20: Mais si. Mais ça faisait pas mauvais genre à une époque de porter du léopard et du zèbre. C'était pas un petit peu.
6: Bah, ouais, disons que pendant un certain temps, le motif animalier a traîné une sale réputation. Ça faisait un peu négligé, un peu vulgaire. Mais ça, c'était avant. Franchement, vous me trouvez vulgaire?
20: Ah, mais non. Mais
6: vous-même pourriez l'être. Est-ce qu'en revanche, vous me trouvez forte, puissante, audacieuse? Dites oui.
20: Oui.
6: Oui. Et ben, je vous assure que c'est l'imprimé. Parce que c'est un motif qui donne confiance. Et c'est ça aussi qu'on vient chercher quand on porte ce genre de vêtements. On s'approprie un peu la puissance de l'animal. Et l'idée est très ancienne. Parce que dans la Grèce antique, porter la peau d'un animal sauvage, ça avait une dimension héroïque. Dionysos, par exemple, est très souvent représenté vêtu d'une peau de panthère. Et dans la culture africaine, au Bénin, par exemple, le léopard, c'est le symbole du pouvoir royal. Mais moi, ça me plaît bien, cette image. J'ai l'impression de vivre dans un monde où je suis reine et où Tanguy et Florian sont mes sujets.
20: Mais c'est un peu ça.
6: J'adore.
20: Alors ok, c'est le symbole de la puissance. Encore faut-il oser le porter. Ça se marie pas avec tout le léopard ou le zèbre.
6: Et c'est là que vous vous trompez, Anne. Car c'est le contraire. Le motif animalier dans la mode, c'est presque considéré comme un intemporel. Et c'est assez logique. Parce que quand on regarde de plus près, le léopard, c'est quoi? C'est du marron, du noir, du beige. Le zèbre, c'est du blanc et du noir. Que des couleurs neutres, très faciles à associer. D'ailleurs, on parle de le porter, mais le motif animalier, ça passe super bien en déco, demandez à Juliette, notre programmatrice. Chez elle, c'est un véritable safari. Du zèbre, du léopard, en veux-tu, en voilà. Elle a de grands projets pour son nouvel appartement. Les chaussures, on l'embrasse.
27: Ah non, chez elle, c'est le zoo de Beauval.
6: Mais c'est vrai que vous pouvez, par exemple, opter pour un tapis au motif animalier. C'est hyper tendance. Bref, osez, n'attendez plus, libérez la bête, au moins dans votre salon.
20: Voilà. J'ai failli vous apporter mon chapeau pour une écharpe.
6: C'est vrai que votre chat, ça serait super. Très bien.
20: Merci beaucoup, Emma. Tanguy, vous avez l'air de vous en vouloir.
26: Oui, parce qu'hier, j'ai insinué que Marina Giraudot, l'une des stars de la météo d'RTL, elle connaît les noms de plus de 1000 nuages, m'avait dit bonjour une seule fois depuis la rentrée, alors que c'est faux. Genre. Voilà, c'est même Marina qui ici m'a accueilli le plus chaleureusement. Oh bah c'est... Même si Florian Gazan m'a déjà payé, payé un Orangina, et Emma Guessel me nourrit plus ou moins depuis un mois, hein, ce qu'elle appelle ma chronique. Moi, j'appelle ça yes, à table. Anne-Sophie, j'attends toujours. Bref. J'ai critiqué.
20: Ça arrive pas assez tôt pour les petits nounours.
26: J'ai critiqué Marina hier et je pense qu'elle est en connexion directe avec le ciel parce que depuis, il pleut. Bah, sa rage envers moi a déclenché ça. Cette dame, c'est François Hollande il y a 12 ans. Donc, qui dit pluie dit pas de sortie. Donc, du coup, je suis resté chez moi, j'ai regardé la télé, les infos. Vous avez vu le vol Dubaï-Tel Aviv. On a appris que des passagers avaient neutralisé un terroriste Dubaï. Moi, je me suis dit, sans doute, des influenceuses l'ont attrapé et l'ont étouffé dans leurs fesses parce que personne ne résiste à autant de plastique. Et en fait, ce sont des passagers qui l'ont fait et qui ensuite ont pris le contrôle de l'appareil. Quand je pense que moi, en avion, j'arrive même pas à zapper d'un film à l'autre, j'ai vu tout ce qu'a tourné Christian Clavier de 2011 à aujourd'hui, d'où cette dépression. J'ai aussi vu à la télé les blocages des lycées. Bon, on a tous fait ça quasiment dans notre jeunesse, mais enfin, on faisait ça entre jeunes. Et maintenant, alors ça doit être un quota, il y a un boomer de LFI par manif. À Saint-Denis, Bali Bagayoko, alors lui, il est à fond, il danse, il court, il fait même des selfies avec les ados, ça rappelle la fin de carrière de Jean-Luc Lahaye. J'ai aussi vu Éric Coquerel moins fun. Hein, Coquerel, il ressemble tellement à un prof de SVT que le lycée devant lequel il manifestait l'a embauché. Et avant-hier, j'hésitais à en parler parce que j'ai horreur de la vulgarité, pas comme tous ces connards. Il y avait un duplex sur une chaîne info, voilà, devant un lycée, il y avait un journaliste qui parlait, et en arrière-plan, une jeune fille portait une pancarte. Ok. Bon, j'en ai vu des pancartes pas fines, avec le nom du ministre, plus l'endroit où il pouvait se mettre sa réforme. Toujours le même d'ailleurs. Hein, ouais. Toujours. Quelles que soient les années scolaires. Je pense que par habitude ensuite, avant même de présenter une réforme, le ministre en poste se la mettait en se disant comme ça c'est fait. Quoi. Oh. Mais là, sur cette pancarte, je suis désolé, hein, je vais pas tout dire, mais il y avait écrit « Bouffe ma pas mon avenir ». Voilà. Alors, vous avez compris, je ne suis pas chercheur en anatomie, mais il me semble qu'avec le temps, la lutte s'est déplacée de quelques centimètres.
20: Pas faux. Alors, il y a beaucoup de tensions entre jeunes et forces de l'ordre devant les lycées.
26: Oui, et pourtant, la police est déjà débordée. Je suis tombé sur un article relatant un fait insolite. Lundi soir, dans le 19e à Paris, une dame appelle la police. Dans l'appartement d'en face, dit-elle, il y a un homme ligoté et cagoulé, comme un gigot si le mouton au départ avait voulu rester anonyme. La police se dit, ça doit être un magnat du Bitcoin. Coin séquestré ou Manuel Valls, ce qui expliquerait pourquoi on le voit plus. Ils interviennent quand même toute une colonne d'assaut, d'accord? Ils défoncent la porte et la devinez. Évidemment, c'était en fait un jeu sexuel. Le monsieur était cagoulé et ligoté volontairement. Alors, moi, vous savez, je ne juge pas, je suis dans l'acceptation, d'accord? J'ai passé 9 ans sur France Inter, je suis woke. Et j'ai même de l'admiration. Sachant que je passe chaque jour en cumulé 17 minutes juste à démêler les fils de mes écouteurs, moi, quelqu'un qui dit « chiche, tu me ligotes bébé » qui pense qu'il va se sortir de cette situation avant 21h30 et ensuite regarder Cauchemar en cuisine tranquillou. Franchement, j'admire. Et pour finir, restons dans le sexe. Ce matin, je regardais sur Internet si on parlait du spectacle que je vais faire à Lyon le 9 octobre. C'est pas ça l'info sexuelle. Hein. J'ai conscience qu'à mon âge, il vaut mieux que je mise sur les blagues. Mais j'ai vu qu'un fitness park de 1500 m² ouvrait à Lyon. C'est une salle de sport géante. L'horreur, quoi. Il va y avoir 600 personnes en sueur dans le même lieu. Ça va sentir le métro parisien à 17h. Sauf qu'en plus, on restera sur place. Et ça va rappeler des souvenirs aux Lyonnais coquinous qui ont envie de se faire bouffer l'avenir. Parce que la salle ouvre à la place, figurez-vous, de l'ancien sauna libertin, le Sun. Non, vous connaissez le Sun? Voilà. Mais ça a fermé il y a plusieurs années. C'était une institution à Lyon. Alors, un sauna libertin, c'est comme un sauna normal, sauf qu'en entrant, on ne dit pas bonjour, mais bonjour. Bref, les investisseurs expliquent alors que tout est resté en l'état. Il y a les alcôves, tout ça, il y a des petites machines à la place de la dame. Ça a été nettoyé. Alors pendant 2 ans et demi, au napalm. Et là, tout est prêt. Ils disent notre but, c'est d'aller chercher les jeunes. Voilà, le même but que LFI. Pour les jeunes, le choix, c'est donc soit la gauche, soit le sport. Mais quel enfer, quoi.
20: Merci beaucoup Tanguy et bon concert alors.
26: Merci, oui.
20: Vous nous direz ce que quand on y va le 30 septembre, ça veut dire quoi?
2: Ça veut dire qu'elle chante mieux. Apparemment, elle est super en ce moment.
27: J'y vais le 9 octobre moi.
20: Tout va bien. Merci beaucoup à tous les trois et à demain.
26: À demain.
20: Édouard Philippe a présenté hier sa réforme des retraites sur une vidéo YouTube. Tanguy saluait hier son sens du timing en plein psychodrame ORN. Mais bon, le candidat d'Horizon était très attendu sur sa réforme et notamment l'âge de départ qu'il fixe à 65 ans. Mais quel est le bon âge pour sauver le système, pour équilibrer les comptes et garantir les pensions? Réponse dans La Preuve par 3. Et puis il a été banni du Goncourt. Le livre de Télisson Aurélien, C'était ça ou mourir, cartonne en librairie. Faut-il bouder les œuvres écrites avec l'IA ou ne s'attacher qu'aux résultats? On en débat dans Les Grands Esprits se rencontrent. Mais d'abord, une pause et c'est le journal d'Alban Le Prince.
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3: Il est 19h.
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3: Anne-Sophie Lapix. Le journal est présenté par Alban Leprince. Bonsoir Alban.
4: Bonsoir Anne-Sophie, bonsoir à tous.
3: À la une de ce mercredi 30 septembre, 625 interpellations, 356 lycées concernés. La colère lycéenne s'étend.
4: Inédit dans l'histoire de l'éducation nationale, reconnaît Édouard Geffray, le ministre, à la veille de l'acte 2 de la mobilisation. Des trombes d'eau sans interruption depuis ce matin. Le sud de la France en proie à un épisode méditerranéen exceptionnel. D'après Météo France, les habitants sont appelés à rester chez eux. Au sommaire également ce rapport qui révèle l'incroyable facilité avec laquelle des hackers ont réussi à pirater les données du fisc cet été.
3: Et puis la tentation de ce soir, c'est un film qui nous replonge dans les années 40 sous le régime de Pétain. Notre salut d'Emmanuel Mar. La mobilisation lycéenne continue à la veille de l'acte 2.
4: Aujourd'hui, ce sont 356 établissements qui étaient concernés. C'était 338 hier à la même heure. Bonsoir Hortense Crépin.
5: Bonsoir à tous.
4: Lors d'une conférence de presse il y a quelques minutes, Édouard Geffray, le ministre de l'Éducation nationale, l'a reconnu. On assiste à une extension du mouvement.
5: Oui, avec une géographie des blocus qui évolue, selon Édouard Geffray, sur les 356 établissements touchés par des mouvements aujourd'hui. 205 ne l'avaient pas été hier.
6: Nous avons des groupes qui tentent, si je puis dire, de provoquer des perturbations ou des blocages en tournant d'un établissement à l'autre pour voir, entre guillemets, là où cela prend. Parmi ces groupes, effectivement, certains sont d'une extrême violence.
5: Édouard Geffray de citer ce chiffre, 85 élèves et 34 personnels de l'éducation nationale ont été blessés depuis le début du mouvement. Alors pour tenter d'apaiser la colère des lycéens, le ministre annonce notamment qu'une plateforme de concertation sera lancée lundi. Les jeunes pourront y déposer leurs requêtes qui seront remontées au recteur.
4: Hortense, Laurent Nunez a aussi fait un rappel sur l'usage de la force.
5: Oui, alors que 625 personnes ont été interpellées aujourd'hui, le ministre a tenu à être très clair.
7: J'ai bien rappelé évidemment aux préfètes, aux préfets, que ces interventions doivent se faire avec la plus stricte proportionnalité. Mais proportionnalité ne veut pas dire inaction. Quand il y a des troubles à l'ordre public, des violences, des exactions, il y a une intervention systématique des forces de sécurité intérieure et qui prend en compte, bien évidemment, le fait qu'en phase 2, pour la plupart, ce sont des mineurs.
5: Laurent Nunez qui annonce également que l'IGPN, la police des polices, est saisie de 3 enquêtes, notamment on en parlait dans le journal de 18h, à Tours, après un possible tir de LBD sur un jeune.
4: Merci Hortense Crépin.
3: Des campings évacués, des rues transformées en véritables torrents et l'équivalent de 2 mois de pluie tombés en à peine quelques heures. Le sud de la France est confronté à des intempéries exceptionnelles.
4: Si bien que la préfecture du Gard a décidé de fermer toutes les écoles, suspendre les transports scolaires, interruption totale du trafic ferroviaire également sur les axes Nîmes-Clermont-Ferrand ou encore Marseille-Avignon-7-Nîmes. Dans le département de l'Hérault, il est tombé l'équivalent d'une baignoire par mètre carré, plus de 200 litres. Bonsoir Mourad Jabari.
8: Bonsoir.
4: À Montpellier, alors que la pluie continue de tomber, ce soir le maire appelle les habitants à ne surtout pas sortir de chez eux.
8: Oui, à ce stade, les pompiers de l'Hérault sont intervenus une dizaine de fois pour des mises à l'abri, une trentaine d'interventions dans le Gard. Dans la commune de Latte, 10 km au sud de Montpellier, face à la montée des eaux, une centaine d'habitants a été évacués. Par précaution, précise l'adjointe au maire.
9: Nous avons évacué 2 quartiers qui sont le quartier des Marestelles et des Saladelles. Nous avons ouvert 4 centres d'hébergement sur l'ensemble des quartiers puisque la préfecture nous a aussi demandé d'évacuer les campings.
8: Ces personnes vont passer la nuit dans ces centres d'hébergement.
9: Tant que nous sommes en alerte rouge, ils ne rentreront pas chez eux ce soir si la situation ne se calme pas.
8: Ces dernières minutes, l'épisode Cévenol semble baisser en intensité, mais des cellules orageuses sont encore attendues dans la soirée et cette nuit. La crainte à présent, ce sont les précipitations dans les montagnes qui devraient un peu plus gonfler les cours d'eau. Lucie Chardoun-Facon, directrice de Vigicru.
10: Pour le Lez dans l'Hérault et pour le Vidourle dans le Gard, on a une propagation des crues actuellement sur ces cours d'eau-là. Et de manière concomitante, on a des pluies importantes sur les plaines donc qui viennent réalimenter en fait les crues qui sont actuellement en cours.
8: À ce stade, le fleuve, le Lez, reste en vigilance rouge dans l'Hérault, le Vidourle.

0: dans le Gard en vigilance orange. D'après les dernières données météo, cet épisode Cévenol se déplace ce soir vers les Bouches-du-Rhône et selon les prévisions, il devrait s'écarter petit à petit des terres et se diriger en mer dans la nuit.
1: Merci beaucoup Morad Jabari. On continuera de faire le point sur ce qui nous attend dans les prochaines heures, juste après le journal avec vous Marina Giraudeau.
2: Après le 7 octobre, j'ai marché dans les rues de Paris, pas lui. Jordan Bardella répond à Emmanuel Macron.
1: Emmanuel Macron qui a qualifié de gravissime et inacceptable les propos antisémites rapportés par Mediapart lundi. Des paroles que le président du Rassemblement National conteste fermement avoir tenues. Philippe de Maria à Saint-Savin, commune de Gironde, dirigée par le RN. Comment réagissent les électeurs ?
3: Saint-Savin, son église rénovée, sa jolie mairie, tout en pierre blonde, une commune ralliée au RN au printemps dernier. Les passants ne rechignent plus à affirmer qu'ils votent RN. Ce n'était pas le cas encore récemment, comme Béatrice par exemple.
4: C'est arrivé une fois.
3: Mais l'affaire Bardella la laisse perplexe.
4: J'avoue, je ne sais pas quoi en penser. Vrai, pas vrai, franchement, je ne sais pas.
3: Béatrice aime plutôt bien le président du RN.
4: Je pense que c'est une bonne personne. Maintenant, bon, c'est plus une histoire qui, à mon avis, a été cousue de fil blanc. On ne peut pas savoir en fait, on peut pas savoir le vrai du faux, le faux du vrai, on ne sait plus.
3: Alors son vote RN à la présidentielle n'est pas du tout assuré, ce qui n'est pas le cas de la maire de Saint-Savin, élue au printemps dernier, Frédéric Jouin.
5: Nos adversaires politiques ont très bien compris que le binôme est assez puissant, Marine Jordan. Un gros binôme qui pèse lourd politiquement, que la population et que notre électorat, même au-delà de notre électorat, apprécie. Il faut arriver à les dézinguer quoi qu'il arrive.
3: Et selon l'élu local, l'affaire Bardella n'a pas détrôné les prix du carburant dans les préoccupations majeure de ses administrés.
1: Philippe de Maria, correspondant de RTL en Gironde.
2: On pensait que les hackers qui avaient piraté les données du fisc cet été étaient des pros, finalement pas plus que ça.
1: Oui, le rapport de l'Agence Nationale de la Sécurité des Systèmes d'Information publié hier révèle comment les informations de 700 000 contribuables ont pu fuiter. Antoine Decarne, vous avez pu le consulter pour RTL et visiblement ça a été plutôt facile pour les pirates.
6: Oui, et pourtant cet été, les finances publiques insistaient sur, je cite, « le caractère sophistiqué du piratage ». Or, le rapport d'incident affirme le contraire, c'était un piratage classique permis par la faiblesse des systèmes informatiques. Marwan Ouarab est expert en cybercriminalité.
7: Le pirate, il avait tout simplement les clés. Donc en fait, il a récupéré les identifiants de plusieurs dizaines d'agents du fisc. Et en fait, tout simplement, pour rentrer dans certains portails des impôts, un identifiant et un mot de passe suffisaient. Donc une fois qu'il avait mis en place son petit logiciel qui va venir récupérer les mots de passe, il avait juste à se connecter à la session de l'agent et puis se faire passer pour lui. Puis après, le plus frappant, c'est que personne n'a rien vu.
6: En réalité, seulement un mois plus tard, quand les hackers ont revendiqué les données volées sur les réseaux sociaux, nom et prénom, revenu fiscal de référence, quotient familial, taux de prélèvement à la source, maître Jérémy Roche est l'avocat de plus de 3000 victimes.
8: C'est quand même écrit noir sur blanc par l'ANSSI qu'il y a une quasi certaine reconnaissance du manquement de l'État en matière de sécurité dans le cadre de ce dossier.
6: L'agence recommande au fisc une politique informatique plus stricte avec notamment la généralisation de la double identification pour ses salariés ou le bannissement de l'usage des ordinateurs personnels.
1: Antoine Decarne.
2: Ça fait plus de 150 ans qu'on l'utilise en France, mais il est menacé de disparition, le chèque.
1: Il y a 20 ans, il représentait encore un quart des paiements hors espèces. Aujourd'hui, avec les cartes bleues, le paiement sans contact ou encore les applications de virement instantané, c'est moins de 2%. Alors faut-il en finir avec ce fameux chéquier ? Samuel Goldschmidt, la question divise.
9: Car il a encore des adeptes, Jean-Claude par exemple, artisan. Dans son travail, il préfère se faire payer en chèque.
10: Par chèque, on est sûr d'être payé. Quand il nous dit qu'il veut nous payer par virement, il nous paye à 8 jours, 15 jours, 3 semaines, un mois, on ne sait pas. Quand on a un chèque, on le passe. Même s'il envoie, il revient, on le passe plusieurs fois, puis après il va payer quoi.
9: Et dans sa vie privée, il paye en chèque.
10: Oui, j'aime bien payer mon téléphone par chèque par exemple. Par mois, j'en fais 5-6, enfin au moins un chéquier par an.
9: Jean-Claude est une espèce en voie de disparition parce que le chèque a mauvaise presse. Au cabinet vétérinaire du docteur Bourdon, il est interdit depuis 2 ans.
11: Notre problème principal avec les chèques était le fait qu'on puisse avoir beaucoup d'impayés dessus, mais il facilitait l'étalement des paiements. On avait des personnes âgées qui n'étaient pas autonomes sur la carte bleue qui nous permettait de faire des paiements par chèque, et on avait aussi des personnes qui nous proposaient de nous donner plusieurs chèques avec un encaissement parfois différé. Les gens sont habitués maintenant à notre nouveau mode de fonctionnement qui parfois crée quand même un petit peu de grognement auprès de notre clientèle, mais on explique en tout cas les impayés. Et nouveau fonctionnement, c'est un service de paiement en plusieurs fois via les différents organismes qui existent actuellement en France.
9: Le chèque, comme une manière de contourner un peu la vie chère, c'est peut-être son tout dernier rôle.
1: Samuel Goldschmidt, correspondant de RTL dans l'Est.
2: Au Maroc, près d'une semaine après la victoire de son parti aux élections législatives, Fatima Ezzara El Mansouri, la nouvelle première ministre, entame ses consultations pour former un gouvernement.
1: Nommé hier par le roi Mohamed VI, bonsoir Bénédicte Tassa.
2: Bonsoir.
1: Un moment véritablement historique, reconnaît la nouvelle première ministre, devenue par la même occasion première femme à diriger le gouvernement marocain.
12: Oui, une femme et âgée d'à peine 50 ans, deux critères qui tranchent dans le paysage politique marocain dans un pays aussi où à peine 20% des femmes ont un emploi. Hier, après son entretien avec Mohamed VI, Fatima Ezzara El Mansouri est sortie du palais royal de Rabat, consciente du symbole.
13: C'est un moment historique. Pour la première fois dans l'histoire de notre pays, une femme est nommée à la tête du gouvernement. C'est une source de fierté pour moi, mais aussi pour toutes les femmes du pays. Sa Majesté le Roi a toujours cru dans les capacités des femmes marocaines. Chaque femme mérite le respect et l'estime.
12: FZM, comme on la surnomme au Maroc, était déjà maire de Marrakech, ancienne étudiante de droit en France, ex-ministre. Elle dirige le parti Authenticité et Modernité de centre-droit, sorti vainqueur des législatives, mais sans obtenir la majorité absolue. FZM doit donc former un gouvernement de coalition, puis s'attaquer à la question du pouvoir d'achat, du chômage et de l'organisation de la Coupe du Monde de football en 2030.
1: Merci beaucoup, Bénédicte Tassar.
2: La tentation du soir, c'est avec vous, Stéphane Boutsock. Bonsoir.
14: Bonsoir Anne-Sophie, bonsoir tout le monde.
2: Et vous nous parlez de la sortie aujourd'hui du film Notre Salut, réalisé par Emmanuel Mar, prix du scénario au dernier festival de Cannes.
14: Portrait glaçant et absolument fascinant d'un petit fonctionnaire de la France des années 40, persuadé d'avoir écrit le livre qui peut redresser le pays. Henri Mar, l'arrière-grand-père du réalisateur dans la vraie vie, va donc partir pour Vichy avec l'idée de gravir les échelons de la collaboration pour enfin trouver sa place dans une société qui l'ignore. C'est Swann Harlow, remarquable, quasiment comme à chaque fois, qui incarne cet homme prêt à tout pour être utile, quitte à accepter l'inacceptable, valider l'impensable au fil des mois.
1: C'est donc une histoire très personnelle pour Emmanuel Mar, qui veut aussi lui donner une dimension universelle.
14: Oui, c'est pas un hasard. En effet, si Notre Salut arrive sur nos écrans à quelques mois de la présidentielle, dans un contexte de politique nationale et internationale très tendu, question pour le cinéaste, jusqu'où peut-on collaborer pour accéder au pouvoir, quel qu'il soit ?
15: La question, c'est pas forcément qui et quoi, mais le fond des choses. Qu'est-ce qui se passe quand la menace devient un fonctionnement acceptable en démocratie? Comment la figure du chef et d'autorité, de force, devient une sorte de figure complètement acceptée? Enfin, on entend partout, on est dans un monde où c'est la force et il faut être fort. Mais peut-être de nommer les choses et de dire aussi que il y a des bombardements, il y a des génocides qui sont en cours, il y a des génocides qui ont eu lieu aussi, et que moi, mon point de vue, c'est qu'elles viennent juste d'une névrose, de manque d'amour, de manque de partage. Et comme dans le film, c'est-à-dire que si vous avez l'impression que vous n'êtes rien, si vous n'êtes pas au centre de l'estrade et si vous n'êtes pas un chef ou un père, c'est peut-être la question qu'il faut se poser.
14: Emmanuel Mar, réalisateur de Notre Salut, avec Swann Harlow donc en salle aujourd'hui. Alors, le film aurait peut-être mérité par moment de moins se regarder filmer, mais tout ça reste quand même une étude assez implacable sur les rouages de l'ambition à tout prix.
2: Merci Stéphane, et merci Alban. On vous retrouve à 19h30.
1: À l'heure.
2: La météo, c'est avec vous, Marina Giraudot. Ce soir, le sud-est reste sous surveillance.
16: Oui, là, on a encore des impacts de faune assez nombreux au sud du Gard, et ça commence à toucher l'ouest des Bouches-du-Rhône. Ça va un petit peu mieux sur l'Hérault, il y a encore des averses sur l'est de l'Hérault. En tous les cas, la vigilance rouge pour l'Hérault et le Gard pluie inondation court jusqu'à minuit. Ça devrait être levé demain aux alentours de 9h pour ces deux départements. À part pour l'Hérault, ça restera en rouge cru. Et ça, c'est vraiment l'Aisne qui était à surveiller encore toute la journée. En orange, on a les Bouches-du-Rhône. Les Bouches-du-Rhône qui resteront en orange jusqu'à demain midi parce que demain matin, il y aura encore des averses orageuses. La moyenne vallée du Rhône en allant vers le littoral méditerranéen, et dans l'après-midi, ça s'évacuera vers la mer, vers l'ouest de la Provence, Alpes-Côte d'Azur, en s'atténuant.
2: Et ailleurs, qu'est-ce que fera-t-il demain ?
16: Eh bien là, c'est assez perturbé sur le pays, il y a une perturbation pluvieuse orageuse, il y a des impacts de foudre là, par exemple de Tours à Poitiers, eh bien ça va se décaler vers l'est. Donc demain, c'est sur l'est qu'on aura un temps perturbé, c'est-à-dire du Grand Est à la Bourgogne-Franche-Comté, Auvergne-en-Alpes et donc en allant vers la Méditerranée et la Corse. En revanche, ailleurs ça ira mieux. Alors sur le sud-ouest, ça restera nuageux, mais les précipitations ne concerneront que les Pyrénées, et puis ailleurs, eh bien la perturbation sera passée. On va retrouver un temps sec et ensoleillé au fur et à mesure dur de la journée sur la Bretagne, la Normandie, mais aussi les Hauts-de-France, la région parisienne, le centre-Val de Loire, les Pays de la Loire et le Poitou-Charentes. Ce sera agréable l'après-midi avec des températures qui vont baisser mais qui resteront assez douces pour la saison, 18 à 23 en général, 18 en Haute-Marne, à Langres, 20 à Lyon, 21 à Lille et puis 23 à 28 en Méditerranée. 28 ce sera pour Ajaccio, il fera 26 à Perpignan.
2: Merci Marina, à demain.
16: À demain.
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2: Pour Édouard Philippe, ce sera 65. Pour Bruno Retailleau, 63. Pour Marine Le Pen, 62. Et pour Jean-Luc Mélenchon, 60. Mais quel est le bon âge pour sauver le régime des retraites? On pose la question dans la preuve par 3. À tout de suite.
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37: Je sais parfaitement que dire qu'il faut travailler plus longtemps n'est pas très populaire en France. Je sais très bien que ça n'est pas comme ça qu'on gagne des points dans les sondages. Moi, je préfère dire la vérité. Parler de l'âge légal de départ à la retraite, c'est obligatoire. Je propose de porter progressivement la durée de cotisation à 45 ans et l'âge de départ à 65 ans pour les Français qui le peuvent.
2: Ce ne sera donc pas 66 ou 67 ans comme Édouard Philippe l'avait un temps envisagé, mais bien 65 ans. Il a fixé hier l'âge légal de départ à la retraite qu'il va défendre dans son programme. Ses concurrents à la présidentielle sont plus timides ou plus prudents. Quel est le bon chiffre? Le bon âge, celui qui sauvera le système des retraites? C'est la question de la preuve par trois. Bonsoir Olivier Bosse.
0: Bonsoir.
2: Vous êtes chef du service politique d'RTL. D'abord, où en est-on aujourd'hui? Quel est l'âge de départ actuel?
0: Alors, comme la dernière réforme a été mise sur pause, aujourd'hui, l'âge de départ est à 62 ans et 9 mois. Cet âge légal, comme on dit, devait monter progressivement à 64 ans. Si vous n'avez pas suffisamment cotisé, il faut attendre 67 ans pour avoir une retraite pleine. Je vous donne deux autres chiffres. Le déficit du système français par répartition est de 5 milliards d'euros par an et ça ne va pas aller en s'arrangeant puisque le problème est très simple. Il y a de plus en plus de retraités pour de moins en moins de gens qui travaillent. Les retraites, c'est 40% des dépenses sociales en France.
2: Alors, quelles sont les propositions des différents candidats pour l'âge légal de départ à la retraite?
0: Alors, je vous propose, c'est un peu arbitraire, hein, mais d'aller de la réforme la plus dure ou la plus courageuse, ça c'est selon votre opinion, de la réforme à la plus douce ou la moins courageuse. Alors, le dur des durs, d'abord, on vient de l'entendre, c'est Édouard Philippe. 65 ans pour l'âge légal, 45 années de cotisation. Détail important, il conserve le taux plein à 67 ans et il promet qu'un salarié sur trois partira entre 60 et 64 ans pour les métiers pénibles. Bruno Retailleau propose lui un âge de départ à 63 ans, mais avec une décote importante pour ceux qui n'ont pas suffisamment cotisé avant 65 ans. Le taux plein sera assuré à 65 ans contre 67 aujourd'hui. François Hollande est aussi sur un âge de départ à 63 ans et un allongement de la durée de cotisation. Quant à Marine Le Pen, la réforme des retraites ne sera pas aussi simple que celle de 2022, jusque-là revendiquée. Ce sera départ à 60 ans pour ceux qui ont commencé à travailler avant 20 ans, 62 ans pour les autres, mais pas forcément pour tout le monde ou pas forcément à taux plein. Marine Le Pen clarifiera tout ça mi-novembre. Enfin, au rayon mieux-disant, Jean-Luc Mélenchon promet toujours la retraite à 60 ans et 40 années de cotisation. Sa solution pour financer une telle générosité, taxer les riches.
2: Et puis il y a ceux qui ne veulent pas fixer d'âge légal, qui proposent une retraite à la carte en quelque sorte.
0: Ouais, là on va rentrer un peu dans les concepts. Gabriel Attal supprime purement et simplement l'âge de départ. Vous faites ce que vous voulez, mais plus vous partez tard, plus vous avez de retraite, et inversement bien sûr. Raphaël Glucksmann n'a pas encore dévoilé sa réforme, sinon pour dire que certains devront travailler plus longtemps. Éric Zemmour, lui, a réglé le problème d'une manière très simple. Le système par répartition est pour lui mort et condamné. J'ajoute que la plupart des candidats, et ça c'est la nouveauté 2027, proposent d'introduire un peu de capitalisation dans le système avec de l'argent versé aux jeunes pour enclencher la machine.
2: Merci Olivier Bost. Alors quel est le bon âge de départ à la retraite? On va poser la question à un auditeur, Philippe, qui se trouve dans la Maine-et-Loire. Bonsoir Philippe.
1: Bonsoir Anne-Sophie.
2: Vous êtes à la retraite depuis quand?
1: Je serai à la retraite demain.
2: Ah ben voilà, c'est tout nouveau. Et quel âge avez-vous?
1: Je vais avoir 61 ans et je suis donc en carrière longue.
2: D'accord.
1: Donc
2: vous avez pu partir avant l'âge légal?
1: Oui, parce que voilà, avant l'âge légal, parce qu'en partant à l'âge légal, je vais gagner la bagatelle de 22 euros.
2: De plus que ce que vous, parce que vous savez combien vous allez gagner là à partir de demain?
1: Un peu moins de 1500 euros avec la complémentaire.
2: D'accord.
1: Donc voilà.
2: Et vous avez cotisé combien d'années?
1: Eh bien, ça sera avec la suspension de la retraite. Donc, je vais avoir cotisé 171 trimestres.
2: D'accord.
1: J'aurais pu partir. J'ai gagné un trimestre avec la suspension de la réforme des retraites, donc j'ai rien demandé, mais bon. je prends les trois trimestres. Le trimestre gagnant.
2: C'est quoi pour vous le bon âge pour partir à la retraite? Si je vous donnais la baguette magique, la possibilité de choisir.
1: Je sais pas. Le bon âge, c'est surtout en fonction de la pénibilité du travail. Moi, je suis dans la grande distribution depuis plus de 40 ans, au rayon barré. Et je pense que sans vouloir dénigrer d'autres métiers, il y a peut-être des métiers qui sont beaucoup plus pénibles que d'autres.
2: Mmh. Et vous, votre métier?
1: Pardon, je suis poissonnier.
2: D'accord. Et vous considérez que c'était un métier pénible? Vous n'auriez pas pu continuer encore quelques mois, quelques années?
1: Quelques années, non. Quelques années, non. Quelques mois, mais bon, là, je gagne trois mois, pourquoi pas. Mais quelques années, par rapport à mes 50 ans, maintenant, je vais avoir 61 ans, je ressens que la fatigue, elle est quand même bien présente.
2: Merci beaucoup, Philippe, pour ce témoignage. Alors, quel est le bon âge de la retraite du point de vue d'un économiste à présent? Ce n'est peut-être pas le même. Bonsoir, Stéphanie Villers.
3: Bonsoir.
2: Vous êtes économiste et conseillère économique de PwC France. Est-ce qu'on a fait tous les calculs? Est-ce qu'on sait ce qui permet d'être à l'équilibre dans 5, 10, 20 ans?
3: Alors, ce qui est sûr, c'est que plus on décalera l'âge de départ à la retraite, plus on ira vers un système équilibré. Hein. En fait, en réalité, il faut que on soit plus nombreux à travailler pour supporter ce système de répartition, parce que je vous rappelle que ce sont les actifs qui payent pour les retraités qui touchent une pension. Donc, on sait que aujourd'hui, on est une population vieillissante, donc on est de plus en plus nombreux à aller ou à prétendre aller à la retraite, et on est de moins en moins d'actifs. Donc, comptablement et mécaniquement, il semble logique d'essayer de décaler cet âge de départ pour permettre d'alléger le poids que pèsent les cotisations retraite sur les salariés. Parce que je rappelle quand même que dans le secteur privé, les cotisations retraite pour un salarié, c'est 11%, et pour son entreprise, c'est 17%. Alors au total, sur son super brut, il y a quand même 28% qui part au financement de notre système par répartition. Donc c'est énorme, surtout dans un contexte aujourd'hui où il y a des problématiques réelles de pouvoir d'achat.
2: Mais alors le point d'équilibre, il est où? Il est à 63, 64, 65?
3: Non, mais je pense qu'après, ce sont des choix politiques, et bien sûr, il y a la mécanique comptable, mais il y a aussi à prendre en compte comme l'a dit votre auditeur très justement, la pénibilité du travail. On peut pas comparer l'impact de travaux manuels récurrents par rapport à quelqu'un qui est derrière son ordinateur. Donc, je pense que là, il faut à la fois regarder les points financiers, mais aussi regarder la durée, l'espérance de vie en bonne santé selon les différents secteurs.
2: Mais est-ce qu'il faut quand même
3: essayer d'adapter au mieux en fonction de chaque
2: Mais est-ce qu'il faut une borne tout de même? Est-ce qu'il y a un âge à fixer, ou est-ce que c'est vraiment totalement à la carte en fonction de la difficulté, de la pénibilité des métiers?
3: Moi, je pense que c'est à la carte, ce serait trop compliqué à mettre en place. Avoir par secteur, en fait, des curseurs, c'est-à-dire arrêter de fixer au niveau national, au niveau global, mais plutôt aller sur les différentes branches pour laisser les partenaires sociaux se mettre d'accord sur un âge pivot. Sachant que je rappelle quand même que les complémentaires Agirc-Arrco du secteur privé sont gérés par des partenaires sociaux, et c'est un système qui, c'est un système qui est plus qu'à l'équilibre, parce qu'il dégage à peu près 70 milliards de réserves d'euros. Donc, il faut quand même regarder en France ce qui a marché jusqu'à présent et se délester de ce qui pénalise trop nos comptes publics. Et c'est notamment les retraites des fonctionnaires qui pèsent sur nos équilibres.
2: Merci beaucoup, Stéphanie Villers, et merci à tous les trois. C'était La Preuve par Trois. Dans un instant, le journal de campagne d'Agnès Bonfillon. Et puis, vous, auditeurs qui aimez lire, est-ce que vous l'avez acheté, ce livre de Tennyson Aurélien, C'était ça ou mourir? Il cartonne en librairie, plus encore depuis que son auteur est accusé de l'avoir écrit avec l'IA. Alors, faut-il le lire ou le bannir? C'est le débat des grands esprits se rencontrent. Mais d'abord, une pause et l'essentiel de l'info avec Alban Leprince.
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2: Il est 19h33. L'essentiel de l'info avec Alban Le Prince.
25: 83 policiers et gendarmes blessés, 625 interpellations, 356 établissements concernés. Chiffres communiqués en début de soirée par Laurent Nunez, le ministre de l'Intérieur, après une nouvelle journée de colère lycéenne et à la veille de l'acte 2 de la mobilisation. Parallèlement à Tours, la procureure annonce avoir saisi l'IGPN pour enquête. Un jeune a peut-être été blessé à la tête par un tir de LBD. Tout à l'heure, il a été hospitalisé aux urgences. Et puis, vigilance rouge, toujours en cours dans l'Hérault et le Gard, orange dans les Bouches-du-Rhône. Météo France évoque ce soir un épisode méditerranéen exceptionnel avec des trombes d'eau et des crues impressionnantes. Les écoles fermées aujourd'hui dans l'Hérault et le Gard ouvriront demain.
2: Merci Alban, on vous retrouve à 20h.
25: À tout à l'heure.
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2: Avec Agnès Bonfillon, bonsoir.
27: Bonsoir Anne-Sophie, bonsoir à tous.
2: Raphaël Glucksmann a le sourire, le nombre d'adhérents de son parti a doublé en un mois. Malgré un prix attractif, il reste toujours des billets de train pour se rendre au meeting de Gabriel Attal à Lyon le 10 octobre. Et puis la journaliste Natacha Polony se prépare vraiment à se lancer dans la course. Le chiffre du jour, 20 000.
27: Oui, selon nos informations, c'est désormais le nombre d'adhérents de Place Publique, le parti de Raphaël Glucksmann, un chiffre qui a doublé, vous le disiez, depuis sa déclaration de candidature fin août. Alors forcément, on l'imagine bien, Arthur Bélier, les troupes du député européen ont le sourire.
38: Oui, ce qui me rend heureux, c'est la vitesse de progression de mon candidat, se surprend lui-même à penser un de ses soutiens. Progression qui se mesure donc dans les adhésions aussi, qui ont doublé, voire même peut-être plus à la fin, espère-t-on. 10 000 nouveaux militants Place Publique, unique à peu près sûr, donc, de voter à la primaire pour Raphaël Glucksmann, évidemment, ça rassure. Mais pas non plus de là à imaginer plier le match dès le premier tour. On peut, mais ça serait un tour de force, recompte un élu le nez dans les fichiers d'adhésion.
2: Et l'optimisme est d'autant plus d'actualité que ça va pas fort chez les concurrents.
38: Oui, parce que le principal concurrent, Olivier Faure, se fait finalement discret. Il a un discours de perdant, je dirais même de perdu, taille un soutien de Raphaël Glucksmann. Bon, le tacle est facile, mais le plus dur, c'est quand un des plus proches d'Olivier Faure constate. Il n'y a pas de mystère, hein, quand vous devez être le challenger, vous devez crever l'écran. Trois petits points, cet élu n'en dira pas plus, son visage fera le reste. Tant que les débats ne sont pas terminés, tout est à écrire. Tente-t-il de se rassurer, le prochain débat, ça tombe bien, c'est demain soir.
27: Arthur Bélier du service politique de RTL.
2: La relance du jour, il reste des places pour le meeting de Gabriel Attal.
27: Eh oui, et les équipes du candidat Renaissance font bien, bien passer le message.
0: Alors, qui en veut? Voilà. Qui n'est pas servi, voilà.
2: C'est Casimir.
27: Vous l'avez reconnu. Un aller-retour en train à 50 euros. Anne-Sophie, c'est moins cher, on est d'accord, que les billets en vente depuis ce matin pour Noël. Et pourtant, 1h56, c'est tout ce qui vous sépare du meeting de Gabriel Attal. Voilà ce que l'on peut lire sur le mail envoyé aux militants. Rendez-vous est donné au centre des congrès. Plutôt pratique comme lieu, le complexe de 24 000 carrés modulable. Vous pouvez pousser les murs ou les rapprocher, tout dépend de ce que vous voulez comme effet sur les images.
2: Secret de campagne, Natacha Polony fait un pas de plus vers une candidature.
27: Oui, la journaliste n'a toujours pas fait d'annonce officielle, mais la présidentielle, elle y pense depuis un tout petit moment. Elle l'avait confié sur RTL à Céline Landreau, souvenez-vous, c'était il y a un mois.
1: Parce que j'en ai assez de commenter le désastre. Je ne supporte plus, en fait, le spectacle de l'impuissance. Ça me met en colère, mais alors si vous imaginez, si moi je suis en colère, la colère que ressentent les Français. Donc, il manque une offre politique qui réponde à cela.
27: Voilà, Natacha Polony n'est pas encore candidate, mais tout est prêt au cas où, comme vous l'a révélé RTL, l'éditorialiste a déposé hier les statuts d'une association de financement électoral, passage obligé pour réunir les fonds nécessaires à une campagne.
2: Les brèves du jour.
27: Figurez-vous que les Insoumis sont inquiets, très inquiets. Ils voulaient que le meeting du 11 octobre à Clermont-Ferrand soit un peu la réponse régionale au rassemblement de Gabriel Attal, la veille à Lyon, on en parlait il y a un instant, une sorte de duel en fait. Eh bien, très proche de Jean-Luc Mélenchon se dit préoccupé. D'ici là, j'espère, dit-il, que le candidat Renaissance sera encore au-dessus des 5% d'intention de vote dans les sondages.
2: Optimiste.
27: Voilà, ça tire à balles réelles, je me suis dit que si, vous ne l'aviez pas remarqué. De nouvelles nominations aujourd'hui au sein de l'équipe de campagne de Marine Le Pen, Edwige Diaz, élue dimanche sénatrice RN de Gironde, qui va d'ailleurs prendre la présidence du groupe au Palais du Luxembourg. Eh bien, la jeune femme de 38 ans est aussi depuis ce matin responsable du suivi des parrainages pour cette présidentielle. Edwige Diaz, qui sera l'invitée de Céline Landreau demain matin sur RTL à 7h40.
2: Merci Agnès Bonfillon, à demain.
27: À demain.
2: C'est le phénomène de la rentrée littéraire, ce livre qui a séduit tous les jurys avant d'être banni par le Goncourt parce qu'il aurait été écrit avec l'IA. Eh bien, cette œuvre, c'était ça ou mourir, du Canadien Tennyson Aurélien, voit ses ventes exploser avec la polémique. Faut-il l'acheter? Faut-il le lire? C'est le débat des grands esprits se rencontrent juste après la pause.
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31: 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Ne pas dire la chose, mais de le faire vivre au lecteur pour que ça se sent.
2: Et ça, c'est l'auteur Tellison Aurélien. Son livre a été banni du Goncourt. C'était ça ou mourir, c'est le titre. Était déjà un succès de la rentrée, mais depuis que le scandale a éclaté, les ventes explosent. Alors, faut-il bouder les œuvres écrites avec l'IA, puisque c'est le soupçon, ou ne s'attacher qu'au résultat? On en débat dans Les Grands Esprits se rencontrent avec Éric Sadin, philosophe spécialiste des technologies numériques et auteur de l'ouvrage Le désert de nous-mêmes aux éditions L'Échappée. Bonsoir.
32: Bonsoir.
2: Et Hugo Cazel-Dupré, chercheur en intelligence artificielle et cofondateur du collectif artistique Obvious. Bonsoir.
33: Bonsoir.
2: Éric Sadin, le succès du livre post-révélation vous surprend? C'est l'effet curiosité ou peut-être une espèce de petit plaisir de transgresser l'interdit?
32: Me surprend, je ne sais pas. Moi, ce que je remarque surtout, quand même, c'est que depuis ces dernières semaines, nous vivons un moment éminemment psychiatrique de l'histoire de l'humanité, quand même. C'est-à-dire que, alors que l'été a brûlé, l'Europe a brûlé, des responsables, des chefs d'État et des responsables d'entreprise bombent le torse en investissant des dizaines de milliards et des centaines de milliards d'euros dans des gigafactories, c'est-à-dire c'est un paradoxe total. Il y a quelques semaines, un jeune type d'Anthropique annonce démissionner sous prétexte que les IA vont venir tous nous tuer, c'est-à-dire un délire total, sans aucun fondement, c'est de la pure spéculation, et ça s'est repris dans le monde entier, donc nous entretenons un rapport d'irrationalité totale, et puis quelques jours plus tard, cette séance comme ça successive d'événements qui témoignent de notre rapport d'irrationalité totale à l'intelligence artificielle, il y a l'affaire Aurélien. Alors, on en pense qu'on veut, mais il faut le prendre comme un marqueur d'une bombe à retardement qui couvait dès les débuts. Comment ne pas l'avoir vu dès les débuts, dès lors que des machines produisent des symboles et s'étaient mises à produire du texte. En réalité, c'est ce que j'appelle Thanatalogos, un langage de la mort, mais peu importe. Et plutôt que d'avoir saisi, parce que c'est ça qu'il faut dire quand même dès le début, là on est 4 ans plus tard, c'est bientôt le 4e anniversaire du lancement de ChatGPT et plus largement des IA génératives. Plutôt que d'avoir vu la gravité de tout ce qui a, de tout ce qui s'est annoncé, parce que tout était écrit en réalité d'une certaine façon. Des foules se sont jetées sur ces machines en disant que c'était cool et que ça leur permettait même plus d'utiliser leurs facultés les plus fondamentales. Et qu'est-ce qu'on a vu? On a livré des profs et des enfants à eux-mêmes qui maintenant ne se mettent même plus à écrire. C'est-à-dire non seulement ils passent du temps sur TikTok du matin au soir, et maintenant ils ne savent même plus écrire.
2: Alors,
32: et donc, qu'est-ce qu'on entend pour terminer
2: c'est quand même un débat.
32: Maintenant, c'est le temps des cyniques depuis quelques jours. C'est-à-dire des gens qui nous disent Et alors, et on va pouvoir écrire avec cela, etc. C'est oublier ce qu'est l'acte d'écrire, tout de même, sur lequel je reviendrai dans quelques instants, si vous êtes d'accord.
2: On va y revenir. Mais d'abord, Hugo Cazel-Dupré, vous, est-ce que vous vous félicitez finalement que les gens achètent et lisent un livre, même s'il est écrit de cette manière, sans doute avec l'aide de l'intelligence artificielle?
0: Alors non, on ne se félicite pas qu'un auteur qui n'a pas forcément eu un procédé transparent sur son écriture, reconnaisse un succès au niveau des ventes. Mmh. Nous, ce qu'on trouve qui est légitime, c'est de utiliser un nouvel outil en toute transparence et de démontrer un nouveau résultat. C'est par exemple ce qu'on a fait dans un projet récemment qu'on a fait qui s'appelle Molière ex machina, où on a essayé d'écrire la pièce que Molière aurait pu écrire après sa mort en travaillant 3 ans avec des experts de Molière, alors que Molière écrivait ses pièces en 2 semaines, et en sortant un texte qui est en tout point écrit avec l'IA, mais qui est revu par avec des dizaines de milliers d'itérations avec des experts.
2: Parce qu'on peut le faire, mais il faut le dire, en fait, c'est ça?
0: On peut le faire, il faut le dire, et il faut le faire de la bonne manière. Donc,
2: sinon, c'est une trahison, en fait, du lecteur.
0: Oui, je pense que c'est une trahison. On vit dans une époque où l'IA fait nécessairement peur, et je pense que ces peurs, elles sont quand même justifiées d'une certaine manière. Il y a une psychose autour de l'IA, et on peut pas vraiment la faire disparaître. Donc, à cette ère de psychose, c'est important d'avoir de la transparence, mais comme dans plein de domaines artistiques, je pense, et de ne pas tromper les lecteurs. Aujourd'hui, voilà, ça suscite beaucoup d'intérêt. On veut le lire parce qu'on est curieux, mais je ne pense pas que la plupart des lecteurs sont très contents de se sentir trahis, notamment les gens du Goncourt et des prix se sentent sûrement trahis parce que voilà, ils se trouvent. Je pense que ça manque de transparence.
2: Alors justement, la réaction du Goncourt a été assez radicale. Elle a sorti de sa sélection et elle a un peu jeté en pâture, en réalité, Tennyson Aurélien, l'auteur. Éric Sadin, vous pensez qu'il fallait procéder de cette manière-là pour ne plus être confronté à ce genre de problème à l'avenir?
32: Goncourt est juste parfait. Ils ont été à la hauteur de l'événement parce que nous jouons avec le feu actuellement. C'est d'une extrême gravité. C'est-à-dire que nous sommes dans un relativisme absolu. Il n'y a plus de boussole de la raison, ni même de boussole morale. Il y a des gens qui disent que c'est un outil de plus, ce qui n'est en aucune manière le cas. Il y en a même qui font des comparaisons avec le dictionnaire ou Wikipédia. Enfin, c'est un grotesque total. Car non, prompter, ce n'est pas écrire, produire du texte par des machines, c'est tout simplement nous défaire de ce qui nous constitue le plus en propre, ce qu'il y a de plus singulier, de vital dans notre capacité à pouvoir témoigner de nous-mêmes dans le langage.
2: Et on oublie
32: tout de même que ces systèmes nourrissent ce que j'appelle le capitalisme linguistique, c'est-à-dire que chaque prompt, chaque production de ces textes génère des profits pour des industries qui...
0: Ça, c'est une autre question. La question de l'outil, quand même, le fait de dire que ce n'est pas un outil, ça reste un outil. Moi, je ne pense pas qu'on puisse nécessairement dire que ce n'est pas un outil.
32: Attendez. C'est ce qu'est l'acte d'écrire, parce que c'est à cela qu'il faut revenir.
2: Mais est-ce qu'on ne peut pas distinguer l'utilisation de l'IA, peut-être pour corriger la structure des phrases, améliorer le texte, ou l'utilisation de l'IA pour imaginer l'histoire, l'intrigue? Ce n'est pas la même faute. Est-ce qu'on peut distinguer les deux?
0: Et quand bien même, en fait, quand bien même on arrive à créer des idées de scénarios qui sont intéressantes, n'a pas la capacité ou la volonté d'écrire la totalité du texte, on peut se poser la question de savoir si des idées brillantissimes peuvent quand même, à l'aide de l'IA, produire des romans qui vont intéresser et plaire aux gens. Donc je pense qu'il y a quand même cette question de l'outil et de la manière dont il est utilisé qui est important, et effectivement l'honnêteté de la personne qui l'écrit. Voilà, je pense que dans le cas d'Aurélien, il y a aussi, malheureusement pour lui, enfin voilà, nous on prend pas parti mais il y a ce côté plagiat qui est ressorti aussi, qui a forcément, je pense, alimenté la polémique.
2: Grave,
0: et donc il faut forcément prendre cela en compte, je pense, dans la décision du Goncourt aussi, qui se semble exemplaire pour cette raison-là. Mais voilà, je pense qu'on peut quand même, avec un outil, l'utiliser d'une manière différente. Après, c'est aussi à l'audience de répondre et de savoir si elle a envie de lire ses livres ou pas. Moi, je dis pas que je force pas les gens à ouvrir un bouquin et à le lire. Par contre, si une audience trouve son intérêt dans ces œuvres-là, bah alors pourquoi leur interdire?
2: Éric Sadin, tout est acheté dans l'IA?
32: C'est d'une gravité absolue. La personne qui vient d'intervenir dit ça produit des idées brillantissimes. Nullement.
0: Non, c'est l'humain qui produit des idées qui utiliserait cet outil pour ensuite écrire son livre.
32: Laissez-moi terminer, s'il vous plaît. Tout ça, c'est du schématisme logique. Hein. C'est extrêmement formaté, homogénéisé. Une fois de plus, écrire, c'est témoigner de notre singularité dans le langage, des voix toutes singulières, dans des formes de langage qui sont issues de l'effort, du travail, de la volonté de tracer des propositions nouvelles, des idées nouvelles, des perspectives nouvelles. Nous oublions trop rapidement qu'il y a 4 ans, nous vivons plutôt très bien sans toutes ces machines qui émanent de l'industrie, de la tech. Alors vous savez, moi, je crois que nous ne devons nullement plaisanter, ergoter sur des façons d'utiliser ou non. Je crois que vu la gravité, il faut être à la hauteur des enjeux. Savez-vous qu'à l'UNESCO, le 2 décembre dernier, il y a presque un an, j'avais lancé un appel mondial pour préserver les métiers et la culture, et notamment ceux de l'écrit, et j'avais appelé à des préconisations très concrètes concernant le monde de l'édition. Ce que j'ai fait plus tard dans une tribune, alors j'en appelle à 4 mesures, si vous êtes d'accord, parce que tout le monde dit un peu, on est dans le subjectivisme, alors que notre maison commune, la maison de notre créativité est en train de brûler. J'en appelle à 4 mesures, si vous êtes d'accord.
2: Alors, très rapidement.
32: Eh bien, oui. Alors, nous savons que déjà depuis janvier, les ventes en librairie sont en berne, que les librairies sont en difficulté, qu'il y a un recul qui est tragique, c'est tragique, du temps de lecture.
2: Alors, on ne va pas voir le temps des 4 mesures.
0: Particulièrement, je ne pense pas que ça apporte beaucoup de parler nécessairement de ces mesures-là.
32: Écoutez, laissez-moi terminer, s'il vous plaît. Alors, j'en appelle d'abord à 4 mesures très simples que nous aurions dû adopter depuis plusieurs mois.
2: Si vous pouvez nous dire au moins une mesure, parce que là, le débat s'achève, hélas.
32: La première, c'est qu'il y a un accord entre tous les éditeurs à l'échelle nationale et mondiale pour investir dans des systèmes mutualisés en vue qu'il y ait une vérification toujours plus fiable des textes proposés. Deuxièmement, que dans les contrats...
0: Donc il faut interdire tous les textes...
32: Attendez, laissez-moi terminer. Dans les contrats liant un auteur à un éditeur, doit être stipulé que le texte qui a été livré n'a été en aucune manière pour la rédaction fait appel à des systèmes. Et enfin, il devrait être mentionné, ce qui commence à être le cas, sur les pages de garde du livre, que ce livre, ni aucune phrase de celui-ci, n'émane d'une IA. Parce que ce à quoi nous avons besoin,
0: pourquoi,
32: c'est d'établir un lien de confiance.
2: Merci. Merci beaucoup, Alexandre. Je juste voulais une réponse en quelques mots.
0: Je pense qu'on peut être plein de bonnes intentions et vouloir défendre la créativité. Mais voilà, de la même manière, il y a des métiers qui évoluent. Le métier de la création artistique, c'est un métier qui évolue. Mais les humains veulent continuer à créer. Ils ont des nouveaux outils pour continuer à créer et à développer leurs idées de manière différente. Je pense que ça, il faut l'encourager. Il faut, par contre, défendre la transparence et une manière de créer qui est visible pour tout le monde et qui permet à tout le monde de savoir ce qu'il lit.
2: Merci à tous les deux d'avoir accepté de débattre. On va retrouver à présent Florian Gazan qui a sélectionné le meilleur d'RTL. C'est la story RTL après la pause.
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16: 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Et pour grandir vite et bien, je pense que c'est le bon réflexe à avoir.
4: 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Merci beaucoup Julie.
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2: Et c'est le moment de revivre ensemble les meilleurs moments de la journée sur notre antenne. C'est la story RTL de Florian Gazan.
26: Qui démarre par une nouvelle qui va ravir les amoureux de notre station. C'était dans RTL Petit Matin. La ville de Cannes a décidé de donner le nom de Philippe Bouvard à un de ses théâtres.
27: La décision vient d'être adoptée à l'unanimité par le conseil municipal. Le théâtre Alexandre III, le plus ancien théâtre historique encore en activité, va changer de nom en hommage au père des grosses têtes. Le théâtre a été érigé en 1883. Il n'avait jamais changé de nom. Philippe Bouvard est tombé amoureux de ce coin de la Côte d'Azur quand il avait 8 ans, ça ne l'a jamais quitté. Il en parlait à nos confrères de France 3 il y a 10 ans.
28: J'ai su le jour où je suis arrivé à Cannes pour la première fois que ça serait ma terre promise.
26: Il y avait eu le petit théâtre de Bouvard à la télé, il y aura donc le grand théâtre de Bouvard à Cannes. Philippe Bouvard en tout cas, c'était pas un PNJ comme disent les jeunes et comme ne comprennent pas les moins jeunes, heureusement. Dans l'air du temps ce matin, Muriel Jourdan est allée demander le sens qui se cache derrière ces trois lettres, PNJ.
30: PNJ, ça veut dire que c'est un gars
33: qui a un comportement très prévisible, qui a pas vraiment la petite étincelle qui fait lui quelqu'un d'original.
2: Mais pourquoi PNJ?
30: Parce que personnage non joueur dans les jeux vidéo. PNJ, personnage non joueur, c'est des gens, ils sont toujours posés normalement, ils font rien de bien dingue.
34: C'est quelqu'un qui est là pour remplir la masse. C'est pas une insulte, mais c'est pas gentil.
35: On peut mal le prendre.
34: Ouais. En fait, quand tu fais quelque chose que tout le monde fait ou t'achètes un vêtement que tout le monde a, on va traiter de PNJ. Parce que tu suis la foule.
2: Voilà, et après PNJ, trois autres lettres que tout le monde comprend, SOS.
26: Oui, celui des producteurs de moules qui souffrent cette saison avec une saison récolte compliquée à cause de la sécheresse. Pour les aider, manger des moules. En plus, ça a plein d'avantages, comme l'expliquait Olivier Dauer.
36: D'abord, ramener à la portion, c'est entre 800 grammes et 1 kilo de moules par personne avec les coquilles. Et évidemment, c'est moins cher que beaucoup de produits de la mer. On va dire que c'est environ 4 euros par personne. C'est la première raison. La deuxième raison, c'est un plat qui est très sain. Il y a plus de 20% de protéines, il y a peu de matières grasses, moins de 5%, il y a beaucoup de minéraux, et en plus, ça a une troisième vertu, quand vous mangez des moules, ça prend du temps, parce que c'est long à manger des moules. Donc ça donne la satiété à votre cerveau, donc vous aurez le sentiment d'avoir beaucoup mangé, et en réalité, ça sera en quantité pas tant que ça, et en plus très sain. Voilà pourquoi manger des moules, comme disait un ancien président quand il parlait des pommes.
26: Voilà. Les moules n'ont pas la frite et les lycéens non plus. Leur blocus continue. Parmi leurs revendications, remplacer les enseignants absents. Et il y a du boulot si on en croit le chiffre donné dans RTL Matin par le ministre de l'Éducation, Édouard Geffray.
37: On a 7% des heures qui aujourd'hui ne sont pas remplacées. On a réussi dans le second degré, donc pour les collèges et les lycées, à baisser de 57% le nombre de postes qui étaient vacants à la rentrée. La très grande difficulté, c'est que on peut être parfois sur des questions très dispersées, sur des groupes d'heures très dispersés, 3 heures ici, 4 heures là, etc.
2: Donc c'est insoluble, c'est ça que vous dites?
37: Je dis pas que c'est insoluble, je dis que c'est beaucoup plus compliqué que ne le laisse penser un tableur Excel. L'école, c'est pas un tableur Excel.
26: Bref, c'est Édouard Geffray de mon mieux. À voir si ce sera suffisant pour les manifestants. RTL, ce n'est pas l'éducation nationale. En cas d'absence de Philippe Cavrivière, un remplaçant est prévu, Alex Vizorek, qui, figurez-vous Anne-Sophie, a un point commun avec Édouard Geffray, le ministre de l'Éducation. À votre avis, lequel? Eh bien, voici la réponse.
38: Que nous faisons partie d'une élite, tous les deux, nous avons un ptosis.
0: c'est une paupière qui tombe davantage d'un côté, ce qui donne l'impression qu'on a un œil plus petit que l'autre, vous et moi. Et ça nous rapproche de Sylvester Stallone, Tommy Lee Jones, Ryan Gosling, que des beaux gosses. Alors en France, c'est moins flagrant parce que le ptosissé le plus connu, c'est Jean Lefebvre. Et c'est vrai qu'on l'imagine, moins dans Rambo 3.
26: Non, même si Jean Lefebvre a joué dans un film dont le titre n'aurait pas déplu à Rambo, Les Tontons Flingueurs.
2: Eh oui, merci beaucoup Florian. Demain matin, Céline Andreau recevra Edwige Diaz, sénatrice de Gironde et vice-présidente du Rassemblement National. Quant à Marc-Olivier Fogiel, il accueillera Roman Badanin, journaliste russe, co-auteur du livre Enquête Choc sur Vladimir Poutine, le tsar en personne. Place à présent au grand récit de André Dusselier. Bonsoir André, quelle histoire allez-vous nous raconter ce soir?
1: Bonsoir Anne-Sophie. Ce soir, je vous raconte Harakiri, le journal qui a tout osé, tout bousculé et qui a défié la censure jusqu'au bout. A tout de suite sur RTL.
2: A tout de suite André. 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
4: La colère lycéenne prend de l'ampleur à la veille de l'acte 2 de la mobilisation. Laurent Nunez, le ministre de l'Intérieur, a fait le point en début de soirée lors d'une conférence de presse.
8: Où on a constaté, il faut le dire, une extension du mouvement, un nombre d'établissements concernés qui, au moment où on se parle, il a concerné 356 établissements. Donc au même moment, hier, on était à 338. Ce qu'on constate également, c'est qu'il y a une montée

0: Le sud de la France où des trombes d'eau sont tombées toute la journée. À Saint-Hippolyte-du-Fort, dans le Gard, il est par exemple tombé 337 litres de pluie par mètre carré, l'équivalent de 61 jours de précipitation, selon Météo France, qui évoque un épisode méditerranéen exceptionnel. Après le 7 octobre, j'ai marché dans les rues de Paris. Pas lui, Jordan Bardella répond à Emmanuel Macron, qui a qualifié de gravissime et inacceptable les propos antisémites rapportés par Mediapart lundi, des paroles que le président du Rassemblement National conteste fermement avoir tenu. Les courses, c'est à Auteuil. Demain, départ 13h55. Dominique Cordier vous conseille de jouer le 3, le 12, le 4, l'As, le 15, le 9 et le 7. L'outsider de RTL, c'est le 9, Lacrima Christi. La météo de demain, avec toujours cette vigilance rouge au cru dans l'Hérault, également concernée par une vigilance orange pour pluie, inondation, tout comme les Bouches-du-Rhône et le Gard. Dans le ciel, le temps restera perturbé, pluie et orange sur la moitié est du pays, avec encore des pluies soutenues du Languedoc à la moyenne vallée du Rhône le matin, et l'après-midi elles se décaleront vers l'ouest de la Provence-Alpes-Côte d'Azur. Sur le sud-ouest, les nuages domineront ailleurs. Sur le nord et le nord-ouest, retour du soleil au fil des heures. Les températures le matin, 10 à 17 degrés en général, jusqu'à 21 près de la Méditerranée. L'après-midi, prévoyez 18 à 26 degrés. Il fera jusqu'à 28 à Ajaccio. 20h03 sur RTL. Tout de suite, le grand récit avec André Dussolier. Isabelle Choquet. Bonsoir André.
1: Bonsoir Alban. On vous retrouve à 21h pour un autre point sur l'actualité. Mais tout de suite, place au grand récit. Ce soir, retour sur l'histoire du journal Harakiri, devenu plus tard Charlie Hebdo.
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1: Chaque soir à 20h dans le grand récit, je vous ouvre une porte. Celle d'une vie, d'une époque, d'un destin que l'on croyait connaître et que l'on découvre autrement. Notre grand récit est consacré ce soir au journal Harakiri. Après mon récit, Isabelle Choquet et son invité prennent le relais pour approfondir cette histoire. Bonsoir Isabelle.
0: Bonsoir André, invité exceptionnel ce soir pour parler de Harakiri, devenu Charlie Hebdo, et surtout de son fondateur, le professeur Choron. Je reçois celle qui en parle le mieux, sa fille Michèle Bernier. À tout à l'heure.
1: C'est l'histoire d'une bande de sales gosses, des gamins farceurs et irrespectueux qui ont marqué leur époque en dessinant des petits Mickey, comme disait Cavana. Mais des petits Mickey féroces, hargneux, agressifs, subversifs, grossiers et d'un mauvais goût assumé et même recherché.
4: Il y a deux catégories de cons, les cons de naissance et les cons volontaires. De toute façon, ils sont aussi dangereux les uns que les autres. Je les aime pas. Désolé, c'est que c'est pas gentil, c'est pas charitable, mais je les aime pas.
5: Qu'est-ce que tu fais contre eux ?
4: Ben, je me fous de leur gueule.
1: Dans le monde des années 60, la France est sage, respectueuse, rangée sous l'autorité bienveillante de son héros retrouvé, le général de Gaulle. C'est une France où on ne rigole pas avec Dieu. L'église est au centre du village. Même si la mairie lui fait face, on respecte. C'est le grand mot de l'époque, le respect. Les enfants respectent les parents, qui respectent les patrons, qui respectent l'État. Tout le monde respecte Dieu et personne ne déroge à la règle. Mais ça, c'était avant. Soudain surgit la rébellion d'une génération. Une vague gauchiste, écolo, libertaire, déferle alors sur l'Hexagone. Une vague qui portera au sommet notre bande de mômes insolents et leur création, Harakiri, le journal bête et méchant. Qui, lui, ne respecte rien. Un jour, en 1964, il y a eu une pub dans Harakiri. Un sacrilège, car depuis le lancement du journal, 4 ans plus tôt, jamais on n'avait accepté de déroger à une règle d'or. Pas d'actionnaire, pas d'annonceur. C'est le prix de l'indépendance. Et puis, la dure réalité du monde à rattraper les utopistes anarchistes. Les caisses du journal sont vides. Celui qui tient les cordons de la bourse, c'est Choron. C'est lui le patron officiel, le directeur de publication. Et un jour, il réunit l'équipe

0: annoncer qu'il a eu une idée. Harakiri va vendre de l'espace publicitaire, mais, et ce mais est important, ce sont les dessinateurs et les auteurs du journal qui créeront ces pubs. Ce sont eux qui feront les dessins et inventeront les slogans. Alors oui, on se vend un peu, mais en restant fidèle à l'humour et à l'esprit du journal. L'équipe approuve. Et c'est parti. Choron crée une agence de pub qui s'appelle Snob Publicité et se lance à la recherche d'annonceurs. C'est la douche froide. Les dessins et les slogans qu'il propose sont trop décalés, trop bizarres, grossiers. Choron insiste et parvient à convaincre un couturier prestigieux, Renoma, très à la mode à l'époque. Renoma habille John Lennon, Jacques Dutronc, Bob Dylan ou encore Serge Gainsbourg. Il se trouve que les deux fils d'un dirigeant de Renoma sont fans d'Harakiri. Du coup, papa accepte de commander une publicité et achète une page dans le journal. C'est Choron qui crée cette fameuse publicité. Il cherche une idée, fouille dans son stock de vieilles photos, il est spécialiste du montage photo de mauvais goût, et trouve un cliché représentant Hitler et Göring en imperméable. Il ne retouche pas la photo, il ajoute juste une légende qui dit « Pourquoi Adolf Hitler et Göring étaient-ils aussi chics ?» Parce qu'ils s'habillaient chez Renoma. Scandale, évidemment. Les associations de déportés menacent de casser les vitrines des magasins Renoma et de débarquer au journal pour régler leurs comptes aux auteurs de l'infamie. Le couturier s'excuse et c'est la fin de l'aventure publicitaire chez Harakiri. Si on remonte l'arbre généalogique d'Harakiri jusqu'à la racine, on tombe sur Cavana, un fils d'immigrés italiens né en région parisienne en 1923. Les migrants italiens, à l'époque, c'est le peuple ouvrier qui s'entasse en banlieue. Cavana le dira souvent, il est un prolo, fils de prolo, et c'est Harakiri qui le sauvera de la prédestination sociale. Pendant la guerre, il est envoyé en Allemagne pour le travail obligatoire. C'est durant ces années qu'il forge son aversion contre l'autorité, la guerre, l'armée. C'est à ce moment-là que naît Cavana, l'anarchiste. Après la guerre, il rencontre Liliane, avec qui il se marie. Et il enchaîne les boulots. Il travaille notamment chez un chauffagiste. Il répare les chaudières. Ce qu'il aime, en vérité, c'est le dessin. Mais il songe à fonder une famille, alors il oublie ses convictions politiques et se plie aux règles de la société. Il travaille. Mais Liliane meurt d'un cancer. La vie simple et bien tracée vole en éclats. Cavana a 27 ans et il envoie tout balader. Il décide de devenir dessinateur. Et c'est là que tout commence. Cavana dessine bien. Il a de bonnes idées. Mais encore faut-il trouver des clients. Il démarche tous les journaux. Ici Paris, France Dimanche, La Presse. Il propose des dessins humoristiques, des illustrations d'articles, et petit à petit, il en vit. Une vie modeste, mais une vie libre. Ce qu'il dessine alors, c'est du simple, du facile, du familial. Comme ce gag paru dans Ici Paris. Deux gamins devant un magasin de farce et attrape, ils regardent les poules puantes et le poil à gratter dans la vitrine, et l'un dit à l'autre, « Oh, les fournitures scolaires ont encore augmenté. » Voilà le genre d'humour que pratique alors Cavana pour gagner sa croûte. Ça et des illustrations pour des publications professionnelles, le journal de Kodak ou la revue du Vin de France. Ce n'est ni la gloire ni la richesse, mais le but est atteint, gagner sa vie en dessinant. C'est dans la salle d'attente d'un journal où il vient proposer ses œuvres qu'il rencontre Fred, qui dessinera plus tard Philémon dans Pilote. Ces deux-là s'entendent bien. Ils se voient régulièrement et arrive alors cette soirée d'hiver en 1954 qui va changer leur vie. Cavana et Fred se baladent du côté de la Porte Saint-Denis, dans le 10e arrondissement de Paris. Ils sont abordés par une jeune fille, grande, très belle. souriante, qui leur demande « Vous n'avez rien contre les jeunes ?» Surpris, Cavanna et Fred ne répondent pas immédiatement, et la fille en profite pour ajouter « Si vous n'avez rien contre les jeunes, achetez-moi mon journal. » Cette fois, Fred répond « Et si j'ai quelque chose contre les jeunes ?» La fille ne se démonte pas et rétorque « Alors achetez-le pour moi. » Et c'est ce qu'ils font. Le journal en question s'appelle « Zéro ». Beaucoup de dessins, qui souvent ont déjà été publiés ailleurs. La mise en page est mal foutue, les textes sont bancals ou sans personnalité, achetés à une agence. Ce journal n'a pas beaucoup d'argent, mais bon, son adresse est boulevard Bonne Nouvelle. Ce n'est pas très loin, et il décide d'aller voir, on ne sait jamais. Il rencontre alors Jean Novi, le créateur du journal. Effectivement, il n'a pas beaucoup d'argent. Il se débrouille, mais il aimerait aller plus loin. Et il a besoin d'un coup de main. Fred et Cavanna proposent leur service. Fred dessine et Cavanna écrit de plus en plus. Finalement, il ne fera plus que ça. Et puis, il organise aussi. Il apprend la mise en page, la rédaction des articles, les titres, les sous-titres, bref. Cavanna apprend à fabriquer un journal. Et ça plaît à Novi, qui le bombarde secrétaire de rédaction, puis rédacteur en chef. C'est à ce moment-là que Cavanna rencontre celui qui deviendra Choron, Georges Bernier, un balèze, ancien de l'Indochine, engagé volontaire, grande gueule, la moustache blonde, le cheveu coupé court, la descente facile et le verbe haut. Il est directeur des ventes. C'est lui qui dirige l'équipe de colporteurs qui vendent les journaux à la criée, dans la rue, comme la fille rencontrée porte de Saint-Denis. Bernier s'en sort bien. Grâce à ses colporteurs, il parvient à vendre chaque mois 35 000 numéros de Zéro. De son côté, Cavanna engage des dessinateurs, comme Loeb, Rezer et Peloch. Mais 4 ans plus tard, Jean Niveau meurt d'une crise cardiaque. Et c'est sa femme qui reprend le journal. Entre Cavanna et elle, ça ne se passe pas bien. Les relations sont tendues. Zéro a changé de nom pour devenir Cordée. Cavanna, lui, vient de découvrir Mad Magazine, un journal américain qui réunit des scénaristes et des grands noms de la bande dessinée. Un magazine irrévérencieux, impertinent, qui se moque de la société américaine. On cogne sur tout. On parodie la politique, la finance, le cinéma, la télévision et même la bande dessinée. Rien n'est respecté. La ligne éditoriale de Mad, c'est de bouleverser joyeusement l'ordre établi, en riant de tout et de tous. Personne n'est épargné. Cavanna est fasciné par cette liberté. Si les Américains l'ont fait, alors nous aussi, les Français, on doit pouvoir le faire. Et Cavanna va monter un véritable putsch. Il va convaincre la plupart des dessinateurs et des auteurs de Cordée de le suivre dans une nouvelle aventure, lancer en France un journal totalement subversif. Cavanna a aussi besoin de Bernier et de ses colporteurs. Le chef des ventes accepte et propose même un local. Ce sera aux 4 rue Choron dans le 9e à Paris, où il possède un bail. Il faut aussi de l'argent. C'est encore Bernier qui va s'en occuper. Mais attention, pas d'actionnaire. Bernier va donc emprunter de l'argent à des particuliers et à des banques. Cavanna a maintenant un directeur des ventes, un peu de trésorerie, des dessinateurs, des auteurs, un local. Il lui manque le nom. On hésite entre Fer de Lance, Arquebuse, Don Quichotte, Cyrano. Et finalement, c'est Cavanna qui impose Harakiri. Court, percutant. Et une promesse suicidaire. On va tout oser, même si on doit en crever. Le premier numéro de Harakiri sort en septembre 1960. C'est un mensuel. La une est dessinée par Fred. On y voit un samouraï japonais qui se fait harakiri en s'ouvrant le ventre grâce à une fermeture éclair et par l'ouverture apparaît un bonhomme rigolard. Ça y est, harakiri existe. Le premier numéro est imprimé à 10 000 exemplaires. Il est vendu 1 franc. uniquement à la crier dans les rues de Paris. Dans l'Ours, la carte d'identité du journal, on découvre que Bernier est directeur de publication, Cavana, rédacteur en chef, et Fred, directeur artistique. Harakiri, ce sont des dessins signés Fred, Reiser, Loeb, Belloch et Vic. Et des textes de Brasier, Sempré et bien sûr Cavana, qui en écrit beaucoup, sous plusieurs pseudonymes. Tous des anciens de zéro. Au début, eh ben ça marche pas. Les deux premiers numéros passent inaperçus. On décide pour le troisième numéro de lancer le journal dans les kiosques, ce qui demande encore plus de travail à Bernier. Il s'occupe de l'imprimerie, des relations avec les NMPP, les nouvelles messageries de la presse parisienne, qui distribuent le journal, des invendus, et bien sûr, encore et toujours, de trouver de l'argent. Ce numéro 3 est tiré à 10 000 exemplaires. Il s'en vend 1 500. Un bide. Mais les choses vont changer. Cavana trouve qu'ils ne vont pas assez loin dans l'impertinence. L'humour, selon lui, doit être un coup de poing dans la gueule. L'ironie, l'allusion, le sous-entendu, tout cela reste trop conformiste, trop français. Il faut cogner sur les tabous, foutre dehors les vieux interdits, le sacré et le bon goût. Rien ni personne ne doit être protégé, dit-il. Pas même ta propre mère, pas même les martyrs juifs, pas même ceux qui crèvent de faim. Il faut rire de tout férocement. La faim, la torture, la misère, l'exploitation, la guerre. Il faut exorciser les vieux monstres et ne pas les aborder avec une mine compassée. Ce serait leur faire trop d'honneur. Voilà. Cavana répond à la question que l'on se pose aujourd'hui encore. Peut-on rire de tout? Sa réponse est simple. Oui. Et non seulement on peut, mais on doit. Et ça se traduit comment, cette hargne? Eh bien, le ton est donné à l'occasion d'une grande campagne internationale contre la faim dans le monde. Un peu partout, dans la presse et la télévision, on montre des images d'enfants affamés, le ventre gonflé, et on appelle aux dons pour sauver les gamins d'Afrique. Cavana enrage. Il suffirait de prélever une somme minime sur les salaires des plus riches pour sauver le monde. Et qu'est-ce qu'on fait? On demande aux gamins de France de partager leurs 4 heures. Ça le rend dingue. Il lance alors un numéro spécial sur la faim dans le monde. L'idée générale est la suivante. Les pays riches mangent à leur faim, voire beaucoup plus. Et ils produisent donc des déjections pleines de particules alimentaires mal digérées. Il faut les récupérer et les envoyer à ceux qui ont faim. Le titre? Votre merde sauvera le tiers-monde. Le ton est donné. Des courriers indignés affluent rue Choron. Notamment cette lettre historique rédigée par un commandant en retraite et qui dit « Vous vous croyez malin? Eh ben vous êtes très bête et très méchant. » L'équipe se saisit de la formule et en fait son slogan « Harakiri, le journal bête et méchant ».
1: Bête et méchant, oui, parce qu'on revendique fièrement la bêtise et la méchanceté que tout le monde repousse. Tout le monde se veut intelligent et bon, et tout le monde agit avec une connerie merveilleuse et une méchanceté infatigable. Dans ce cas-là, autant revendiquer fièrement la bêtise et la méchanceté.
0: C'est aussi à cette époque que Cavana crée la doctrine du journal, inspirée du judo. Il faut utiliser la force de l'adversaire. Contre la bêtise et la méchanceté, il faut être encore plus bête et encore plus méchant. Aller toujours plus loin, dit Cavana, jusqu'à l'absurde, jusqu'à l'odieux, jusqu'au grandiose. Et au passage, il affirme son dégoût de l'esprit. Pas de calembour, pas de gag, pas de mécanique comique, pas d'allégorie, mais uniquement le poing dans la gueule. On méprise la rigolade et on cogne. Surtout là où ça fait mal. Harakiri en kiosque attire de nouveaux collaborateurs qui débarquent dans les années 60. Cabu, Volinsky, Topor, Giraud, qui deviendra Moebius, et des auteurs Raymond Queneau, Romain Bouteille et Delphaï de Thon. Ça y est, l'équipe historique est en place. Il ne manque qu'un personnage, celui qui représentera physiquement l'esprit du journal, la vulgarité, le mauvais goût, la démesure. Ce personnage est imaginé par l'équipe comme un professeur qui prodigue des conseils absurdes et scatologiques à des jeunes femmes belles et dénudées. Son nom? Eh bien, comme l'adresse du journal est rue Choron, on l'appellera le professeur Choron. Et qui pour l'incarner? Bernier est volontaire. Il se rase le crâne, abandonne le costume cravate pour un polo rouge et s'affiche en permanence avec un fume-cigarette. Le professeur Choron est né. Harakiri désingle la décennie à grands coups de une ravageuse, de publicités bidons, de tests absurdes, de dessins méchants, choquants et bien sûr grossiers. Quelques exemples? Un enfant déguisé en vieillard marche dans la rue. Le texte? Protection de l'enfance, la mode petit-vieux et les pédophiles débandent. Une autre? Un sexe de femme en gros plan, couvert d'une part de tarte. Et le titre? L'Église condamne la tarte aux pommes. Une dernière? Un dessin du pape, une taupe sortant de son pantalon. Le titre? Une taupe au Vatican. Texte du pape? Ça me change des enfants de cœur. Cet humour, nos limites, est porté par une pub qui passe à la radio. Harakiri, si vous ne pouvez pas l'acheter, volez-le. Et là, ça marche. Harakiri mensuel vend plus de 200 000 exemplaires. En 69, il devient hebdomadaire. Le succès vient aussi de l'époque. Face à un pouvoir conservateur, traditionnel, Harakiri est une soupape. C'est à la fois le mai 68 de la presse et le bouffon du roi. Quitte à aller trop loin, parfois. Le journal est interdit en 61, puis 66. Mais Cavana et Choron parviennent à le sauver. La troisième interdiction lui est fatale. Elle fait suite à la fameuse une du 16 novembre 1970 qui annonce la mort de Gaulle par ces mots « Balle tragique à Colombey, un mort ». Une référence à un drame survenu 15 jours plus tôt, un incendie dans une discothèque qui a fait 146 victimes. Cette fois, c'en est trop. Harakiri est interdit pour de bon.
1: La semaine d'après, De Gaulle meurt. En cherchant la couverture, spectacle, l'idée nous est venue brusquement. Balle tragique à Colombey, un mort. C'était tellement beau. On savait que c'était dangereux, mais c'était tellement beau qu'on ne pouvait pas se priver de ça.
0: Il renaît aussitôt, une semaine seulement après la censure, sous le nom de Charlie Hebdo. Même équipe, même hargne. Mais les années 80 arrivent. Mitterrand devient président. Les ennemis traditionnels, la droite, les milieux d'affaires, l'Église, ne sont plus au pouvoir. La rébellion n'a plus de cible. Les ventes baissent. Charlie disparaît fin 81 et ne renaîtra qu'en 92. Mais autour de lui, le monde a changé. L'irrespect n'est plus de mise. L'humour devient un métier dangereux. En 2015, Charlie Hebdo est victime d'un attentat islamiste après la publication d'une caricature du prophète Mahomet. 12 personnes sont tuées, dont 2 vétérans. Ceux qui étaient là depuis le début. Depuis Harakiri, Cabu et Wolinski. Et la question, peut-on rire de tout, ne s'est jamais autant posée. Merci à tous de m'avoir suivi. Tout de suite, c'est Isabelle Choquet pour la suite du Grand Récit.
2: Merci André. Peut-on rire de tout? Eh bien, on a beaucoup ri avec Charlie Hebdo, beaucoup pleuré aussi, hélas. De cette folle aventure, on retient surtout l'audace et l'énergie créatrice de ses fondateurs, les rois de la provoque, Cavana et le professeur Choron. Et restez avec nous, car dans un instant, vous allez découvrir un autre Choron, raconté par sa fille, Michèle Bernier. À tout de suite.
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2: Le Grand Récit consacré à Harakiri, devenu Charlie Hebdo. Un journal de sale gosse, hein, avec deux papas, nos limites, Cavana et le professeur Choron. Deux hommes qui ont fait de la provocation un art de vivre, mais le professeur Choron, c'était aussi le papa d'une petite fille. Bonsoir Michel Bernier.
17: Hey, bonsoir.
2: Je suis très...
17: une petite fille.
2: Oui. Une petite fille à l'époque. Je suis très très heureuse de vous accueillir dans le Grand Récit. On vient d'entendre l'histoire d'Harakiri et de votre père, mais vous, forcément, vous avez une autre histoire à nous raconter. C'était quel genre de papa, Georges Bernier ? Il était très présent.
17: Présent, c'est, on peut pas dire que c'était des heures de bureau habituelles, hein, évidemment.
2: C'est clair.
17: Mais c'était un père très aimant, en fait, et très protecteur avec moi. Moi, j'ai toujours eu un papa drôle. Il m'a gâté pourri comme c'est pas possible, que je suis fille unique. Et c'était le genre d'homme qui m'emmenait au magasin de jouets, même quand il avait pas d'argent. Et qui me disait « Vas-y, prends ce que tu veux ». Et il faisait des chèques à l'époque, et des chèques où il y avait pas d'argent dessus, donc des chèques en bois. Voilà, c'était ce genre de papa qui aimait gâter sa fille, qui était rien n'était trop beau pour moi. Et donc c'est vraiment pas du tout le Choron provocateur qui dans son travail et en même temps et le père quoi n'avait rien à voir.
2: Oui, est-ce que c'était le genre de papa qui lit des histoires le soir, par exemple?
17: Alors, quand il était là le soir, oui.
2: Oui, et il vous disait quelles histoires?
17: Alors, il adorait les inventer et il aimait mettre mon prénom dedans. Alors, il disait, c'est l'histoire d'une petite fille qui s'appelait Michel et moi, je voulais pas. Je voulais que ce soit quelqu'un d'autre que moi. Et donc, c'était un jeu entre nous. Il aimait bien ça, quoi. Il inventait les histoires. Il me les lisait pas, il les inventait.
2: Un papa très tendre, donc, hein, de ce qu'on entend. Pourtant, il avait un humour féroce, c'est le moins qu'on puisse dire, des indignations absolument tonitruantes. Vous l'avez vu, vous, souvent en colère?
17: Ah oui, ah ben c'était un homme énervé, hein, dans le sens où la société, le monde ne lui convenait pas, il ne le comprenait pas. Donc je pense que Harakiri et Charlie Hebdo sont nés de l'énervement de Cavana et de mon père, parce que d'abord on était dans une société à l'époque extrêmement conservatrice, il faut pas l'oublier, où la liberté de la presse c'était quand même pas terrible, et donc c'est vrai que quand ils ont commencé à vouloir rentrer dans l'art, on va dire ça comme ça, ça a été des difficultés terribles, hein. Et en même temps qu'ils tenaient, ils participaient aussi à l'évolution de la société de l'époque, et encore aujourd'hui moi j'ai des réactions de gens qui étaient des lecteurs d'Harakiri ou de Charlie Hebdo et qui me disent, moi ça m'a sauvé la vie, moi ça a été toute ma jeunesse, ça m'a ouvert les yeux, enfin.
2: Absolument. Voilà. Pour vous à la maison, est-ce qu'il y avait des règles, des interdits? C'était Georges Bernier, c'était un papa strict avec des principes, ou alors c'était la fête à la maison?
17: Alors pas du tout, alors là c'était vraiment quand on était à la maison tous les trois avec maman, parce qu'il ne faut pas oublier qu'elle a été tellement importante dans sa vie aussi.
2: Bien sûr.
17: On était une famille de trois, quoi. Mes parents n'étaient pas en permanence dans un espèce de truc fou. On était calme. Maman faisait à manger. Voilà, quoi. On pouvait regarder la télé de temps en temps. C'était pas en surchauffe permanente. Ce que j'ai pu vivre, moi, peut-être, qui était rigolo, c'était effectivement quelques dîners mémorables, où j'avais un père qui pouvait raconter la vie de Jésus debout sur un tabouret, dans un restaurant. Voilà, des choses que moi, je pense pas que mes camarades d'école vivaient la même chose que moi.
2: C'est sûr. Vous vous rendiez compte, vous, de ce qu'il faisait comme travail?
17: Oh, je m'en suis rendu compte tard, hein. J'ai été une petite fille au début d'Harakiri, donc moi je me disais, bon, il fait un journal. Mais de toute façon, moi j'étais extrêmement protégée, je n'assistais à rien. Les soirées de bouclage de journaux, c'était sans moi, évidemment, sans les enfants, ils faisaient ça entre eux. J'allais à l'école, enfin voilà, tout ça, quoi. Je n'étais pas du tout confrontée à des choses qui auraient pu me choquer en tant que petite fille, quoi. Les choses que j'ai faites, moi, comme dans le roman photo, c'était Cosette, où j'étais une petite fille et il n'y avait rien de sulfureux dans...
2: Oui, parce qu'il y avait des romans photo, effectivement, dans Harakiri.
17: Voilà. Voilà. Quand on lui disait, mais tu veux pas que ta fille, elle vienne, elle nous fasse un mal, et il disait, non, ça dépendait de ce que c'était. Hein.
2: Alors, à l'école, justement, vous en parliez, ça devait pas être facile quand même d'être la fille du redoutable professeur Choron.
17: Ah, c'était dur, ouais, c'était dur. C'était dur parce que, ça fait rigoler tout le monde, mais mon père a toujours pensé que l'habit faisait le moine, contrairement à ce qu'on dit dans le dicton, quoi. Et que là, il faut avoir l'air pour obtenir des choses. Donc, on habitait dans un tout petit appartement, deux pièces dans le 16e arrondissement de Paris, mais c'était le 16e. Et donc, ça, il aimait. Voilà. Donc j'étais à l'école dans le 16e arrondissement, un quartier plutôt bourgeois, plutôt conservateur. Donc vous imaginez bien que je n'étais pas très très bien considéré, quoi.
2: C'est-à-dire, vous étiez un peu paria?
17: Un peu, oui, déjà. Mes parents n'étaient pas mariés, donc à l'époque, ça se faisait pas beaucoup, même pas du tout. Et puis j'étais un peu je le dis souvent, j'étais un peu la fille du diable, quoi. J'étais pas la fille de quelqu'un qui rentrait dans les cases, enfin en tout cas dans les leurs. Donc les parents de mes copines n'étaient pas très d'accord pour que les copines me fréquentent. Les gens s'imaginaient des choses folles, comme s'il y avait des femmes à poil dans l'appartement, dans l'escalier, je sais pas ce que les gens pouvaient s'imaginer par rapport à ce qu'il écrivait.
2: Du coup, ça vous a fait honte un peu quelquefois, ou ça vous a gêné?
17: Je dirais non, pas spécialement, parce que je savais que j'étais très aimée. Et quelque part, je comprenais même pas qu'on puisse me parler comme ça, hein, puisque moi, de toute façon, j'étais bien.
2: Alors, il était quand même surprenant, votre papa. Il avait ses paradoxes, hein, c'est le moins qu'on puisse dire. Par exemple, il s'était engagé dans l'armée. On va parler de ça juste après la pause.
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0: Alex Warren sur RTL, on avait adoré Ordinary, c'était Fever Dream.
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0: Le grand récit, la suite, on parle du professeur Choron ce soir, le papa de Harakiri, de Charlie Hebdo et de Michel Bernier, ce qui n'est pas sa plus petite réussite. Alors je disais Michel Bernier, votre père, il avait fait l'Indochine. Il était engagé volontaire à ce moment-là. Alors ça c'est rigolo parce qu'on n'imagine pas trop ça du professeur Choron, il aimait l'armée en tout cas à l'époque.
3: Bah écoutez, je pense que c'est les circonstances d'une vie et pas spécialement un désir absolu de rentrer dans l'armée et ni d'aller faire la guerre évidemment. À l'époque, il avait 17 ans. Il était, je crois, dans le sud-ouest parce qu'il a été compagnon, vous savez, pour faire des maçons et tout ça. Donc, il a fait un peu le tour de France comme ça. Et puis, il en a eu marre. Et puis, il voyait des affiches partout. Engagez-vous, voyez du pays. Je pense qu'un gamin de 17 ans qui sortait un peu de son village ne pouvait pas s'imaginer dans quel enfer il allait arriver. Et je pense qu'il avait envie de s'échapper, d'aller ailleurs, de voir autre chose. Et donc, il s'est engagé. Il a 17 ans. Ma grand-mère fait un papier. Elle est même pas au courant que c'est ça pour lequel elle signe. Et donc, il est parti. Et tout d'un coup, c'est cette aventure folle qui lui est arrivée. Mais c'est un pays où il était malheureux parce qu'en fait, c'est un pays qu'il a aimé immédiatement. Les gens, il les a aimés immédiatement. Et puis surtout, il s'est rendu compte que c'était une guerre, comme on dit aujourd'hui, sale. C'était surtout pour protéger les plantations de caoutchouc. Mais bon, je pense que ça lui avait appris aussi à être un meneur d'hommes, certainement. Et puis, il est rentré blessé. Et puis après, il est monté à Paris. Et puis, ils ont créé Harakiri, un peu plus tard. Mais c'était pas une volonté d'être un militaire, c'est sûr. Enfin, après, c'était abattre toutes les armées et tout ça. Enfin, bon, ça a été... je pense que c'est compliqué.
0: Alors, comme vous dites, après ça, il est monté à Paris. Il a rencontré Cavanna. Ils ont fondé Harakiri. Sa relation avec Cavanna, c'était très, très fort. Et en même temps, ça n'a pas été un long fleuve tranquille, hein.
3: Ah non, pas du tout. Mais ce sont deux hommes très différents et en même temps, ils se sont trouvés quoi. Mais je pense que souvent dans les binômes, il y en a. Les binômes se créent parce que effectivement, c'est comme des vases communicants. C'est l'un a besoin de l'autre et l'autre a besoin de l'un. Et savoir l'accepter, c'est une grande chose. Mais mon père était un meneur d'hommes, un type qui avait envie d'y arriver, qui était assez ambitieux. Cavanna avait une autre ambition. D'abord, quand ils se sont rencontrés, Cavanna était dessinateur. Mais il se sentait mal dans cette presse un peu morne, un peu timide en humour. Donc, je pense que leur rencontre a fait qu'ils se sont poussés l'un et l'autre, effectivement, vers Harakiri. Mais tout ce qui concernait, tout ce qui était économique pour le journal, se trouver un imprimeur, trouver un marchand de papier, ceci, cela, tout ce qui fait qu'on peut faire un journal, c'était mon père. Cavanna n'aurait pas été capable de le faire.
0: La bande d'Harakiri... Cavanna, mais aussi les autres, hein, Volosky, etc. Vous les avez souvent vus à la maison ?
3: Oh non.
0: Non, c'était pas. C'était ça, bien séparé, le travail et la vie perso.
3: Ah ouais. Mais d'ailleurs, papa, il disait toujours, si on commence à se fréquenter en dehors du travail, on risque de s'engueuler, en fait. Parce que chacun a une façon de vivre différente. C'est pas parce qu'on fait la même chose qu'on vit de la même manière. Donc, et après, ça risquait de faire des étincelles ou même des inimitiés dont ils avaient pas envie. Donc, je pense qu'il y avait vraiment une séparation. Ils se voyaient pour créer, pour faire leur journal. Pour se dire où est-ce qu'on en est, qu'est-ce qu'on fait, sur quoi on se marre, sur quoi on tape, sur quoi ça leur appartenait vraiment quoi.
0: Et alors ils ont tapé sur tout et sur tout le monde et ça leur a valu d'ailleurs des procès, des interdictions, on en avait un petit peu parlé tout à l'heure. Ça ne le décourageait pas ça, votre père? C'est justement
3: au contraire, c'était comme un trampoline quoi. Je pense qu'il aurait préféré s'en passer évidemment parce que c'était, je vous dis, c'était compliqué financièrement. Et plus rien. Enfin bon, et c'était des sujets d'énervement évidemment. Donc on se laissera pas faire quoi. Ce qu'on a envie de faire, on le fera quoi qu'il arrive, même si on doit bouffer des patates matin, midi et soir quoi. Il y avait vraiment de ça dans sa tête et dans la tête des autres aussi. Hein. Ils étaient tous tellement, que ce soit GB, Fred, Topor, voilà, ce sont des gens dont on parle moins, mais Cabu, Volinsky, Rezer, tous ces gens avaient besoin d'endroits pour s'exprimer parce qu'ils n'en avaient pas. Donc, ce journal Harakiri qui est devenu après Charlie Hebdo était un Eldorado, quoi. Enfin, on pouvait s'exprimer, enfin, on pouvait dire des choses, enfin, on pouvait se marrer. Donc, je pense que, eh ben, tant pis, quoi, s'il fallait en passer par là, eh ben, on en passe par là, quoi. Je pense qu'ils ont été très forts là-dessus. Ils se sont pas laissés, fermer leur bouche, quoi.
0: Oui, effectivement, il faut avoir une colonne vertébrale, c'est certain.
3: Ah, ouais.
0: Parce que ça peut coûter cher et ça leur a coûté cher et ça a coûté cher à votre père. Il y avait vraiment des problèmes d'argent à la maison, si on peut en parler.
3: Alors il y en a eu assez longtemps. Puis il y a eu cette couverture balle tragique à Colombey à mort, qui était donc à la suite du décès du général de Gaulle. Et là où ça a été un tollé général le journal, ils ont voulu interdire le journal, mais toute la presse qui avait changé entre-temps, qui avait évolué, parce qu'il y avait eu Libération, il y avait eu d'autres journaux, etc. Et ben, tout le monde s'est ligué en disant « Non, on ne peut pas interdire un journal pour ça. » Et donc, à partir de là, l'argent a commencé à rentrer, quoi. Quand on n'attend plus les huissiers devant la porte, ça va toujours mieux.
0: Mais votre papa, quand il est mort en 2005, il est mort pauvre, on peut le dire.
3: Oui, il est mort pauvre. Il est mort pauvre, endetté. Il y a eu l'arrêt de Charlie Hebdo et Harakiri en 82, je crois. Et donc, à partir de là, ben, effectivement, déjà, le journal marchait moins bien parce qu'on était dans un pays qui était devenu plus de gauche qu'avant. La preuve, c'est que Mitterrand avait été élu. Donc, c'est comme si, mon père disait toujours, c'est comme si les combats avaient été menés, qu'il n'y en avait plus à mener. Alors que, bon, les combats, on voit bien aujourd'hui qu'ils sont toujours un peu là. Et puis, la folie de mon père aussi, hein, parce que il ne pouvait pas se résoudre à ne plus être, à ne plus avoir ses journaux, c'était ses bébés, quoi, ses enfants aussi. Et donc, quand il a fallu arrêter, quand tout ça, l'argent, commence à, il y en a plus, il y a des dettes, il y a donc, et puis les choses avaient déjà changé. On n'allait plus boire des coups avec le marchand de papier ou l'imprimeur pour qu'il vous fasse quand même votre journal, même s'il n'y avait pas d'argent. Tout ça commençait à beaucoup changer, même économiquement. Ça a été la descente aux enfers, c'est sûr.
0: Bon, mais Charlie est revenu par la suite. Et puis, malheureusement, on a eu de tristes occasions d'en parler. On continue à en parler dans un tout petit instant.
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0: De retour dans le Grand Récit consacré au journal Harakiri et à son fondateur, le professeur Choron. Je suis en compagnie de sa fille, Michèle Bernier. On parlait à l'instant de la mort de votre père. Je crois qu'il vous est arrivé quelque chose d'assez incroyable à ce moment-là. Vous avez perdu votre voix, c'est ça ?
3: Oui. Ça a été une incompréhension. Moi, j'étais déjà orpheline de ma maman 20 ans auparavant, et vous savez, on était très beaucoup tous les trois. Hein, je peux vous dire que mes parents et moi, c'était mes parents et moi, quoi. Il y avait une espèce d'amour comme ça, inconditionnel. Et ben voilà, le chagrin et peut-être la sidération aussi. Je pense que quand on s'aime dans une famille, on a toujours une sensation d'éternité. Et puis ça c'est comme ça, voilà. Mais donc c'est vrai que ça a été un choc traumatique. Mais ils m'ont laissé quelque chose de précieux. C'est leur force de caractère, leur envie de vivre, en fait, leur amour de la vie, je dirais. Voilà. C'est très précieux.
0: En grandissant, vous avez été lectrice de Charlie. Ça vous faisait rire ?
3: Ah oui. Alors cet humour-là, je l'avais à la maison, je l'avais tout le temps, hein, donc je n'étais pas étonnée. Mais ma passion, c'était Réserve, vraiment. J'adorais cet homme. Il était d'une gentillesse, d'un homme assez réservé. Et quand on voit ses dessins, c'était vraiment l'opposé. Et ça me faisait beaucoup rire. Et j'ai adoré l'écriture de Cavanagh. Ça, c'était, je pense que si les gens ont envie de découvrir Cavanagh, qu'ils lisent ses livres, c'est une écriture merveilleuse. Merveilleuse. Parce que ce sont des écritures de gens qui se sont faits tout seuls. Cavanagh était un fils d'immigré italien, de nos gens. Ce sont des gens qui n'ont pas fait d'études, qui ont rien, qui n'avaient aucun diplôme en poche, que dalle. C'est leur force de caractère et puis le talent qu'ils avaient, qui ont tout fait. Mais si on lit, on va commencer par les Ritales de Cavanagh. Je peux vous dire que ce sont des livres à la fois où ça raconte évidemment sa vie, mais la façon de l'écrire, il y a beaucoup de tendresse, d'humour. Enfin, moi, l'écriture de Cavanagh souvent m'emmenait les larmes aux yeux, quoi, parce que c'était un homme extrêmement sentimental, François.
0: Au moment des attentats de 2015, évidemment, tout le monde a été sidéré, mais j'imagine que c'était encore un peu plus particulier pour vous. Comment vous avez réagi ?
3: D'abord, quand j'ai entendu l'info sur, j'ai entendu ça évidemment, mais la mort de Cabu et de Volinsky, je me dis, mais ils ont été assassinés, ces deux-là, comment c'est possible? Je n'arrivais pas à réfléchir, en fait. J'étais sur un, et pourtant je les fréquentais pas spécialement, mais ils ont fait partie tellement de ma vie et que je comprenais pas qu'on puisse assassiner des gens comme ça aussi. Avec cette détermination d'idées qui ne, moi j'ai connu un Charlie Hebdo où quand les gens étaient pas contents, ben ils écrivaient, les féministes venaient manifester devant la porte, enfin je veux dire où ils avaient des procès, mais il y avait pas cette violence là quoi. Ce qui m'a fait mal en plus de ça, c'est que je me disais merde, c'est quand même des journaux. J'ai blanche grosse pensée pour papa et François de Camela pour dire ils ont passé leur vie à essayer de donner l'envie d'un autre monde, de l'envie de penser autrement, de ne pas se laisser embraguer, de ne pas, ils étaient pas dans un militantisme, ils étaient pas là-dedans. Donc je me dis putain, tant d'années plus tard, ben les choses n'ont pas beaucoup changé. C'est ça qui me, ça qui m'a fait beaucoup de peine aussi.
0: Les hommages après les attentats, les je suis Charlie, comment il l'aurait pris votre père tout ça?
3: Bon, je pense qu'il aurait pris des cuites gigantesques. Je pense qu'il aurait été, perdre ses copains de cette manière-là. Je pense que ça l'aurait rendu fou et certainement ivre de chagrin. Mais je suis Charlie, ben oui, je pense qu'il aurait pris ça comme une preuve d'amour et d'affection de la part de tout le monde.
0: On dit toujours qu'on se construit par imitation ou par opposition. Ça a donné quoi dans votre cas? Parce qu'effectivement, il y avait votre père, le fameux professeur Choron, mais il y avait votre mère aussi.
3: Un peu entre les deux, je dirais. J'étais assez impressionnée par les deux. Impressionnée évidemment par la force de mon père et sa détermination, une force inconditionnelle quoi, comme un roseau hein, voilà qui plie mais ne casse pas. Et puis ma mère qui était une femme tellement amoureuse de son homme et tellement solaire, je pense que ils m'ont certainement donné cette petite construction là et puis certainement le rire de ma mère, on va dire. Voilà.
0: Avoir ce père-là, ça a pesé dans votre envie de devenir comédienne?
3: Oh, certainement. Je pense qu'on est tous les enfants souvent besoin de, en tout cas, souvent besoin d'être de reconnaissance par rapport à leurs parents. Et mon père étant un homme déjà extrêmement reconnaissable et je veux dire avec une aura et une particularité, je n'avais pas envie d'être une petite fille juste comme ça quoi. J'avais envie de qu'il soit fier de moi, j'avais envie de lui prouver que j'étais capable, j'avais envie de tout ça. Moi je ne voulais pas être journaliste, je me serais pas vue écrire dans Charlie Hebdo ni dans Harakiri. Je voulais trouver une place qui me corresponde plus et mais qui en même temps le rende fier de moi. D'ailleurs il est venu voir tous mes spectacles jusqu'à ce qu'ils disparaissent.
0: Mais, oui, j'allais vous poser la question, est-ce qu'il était fier de vous?
3: Ah oui, oh là là.
0: Il vous le disait?
3: Ouais. Ah ouais, ah ouais. Il disait tout le temps, j'ai eu de la chance d'avoir une fille comme toi. Et donc, je peux vous dire que ça met du baume au cœur et ça ne fait que renforcer les rêves qu'on peut avoir.
0: C'est très très émouvant de vous en entendre parler, en tout cas Michel Bernier. Merci beaucoup, vraiment.
3: Merci à vous.
0: C'était un plaisir de vous avoir avec nous pour parler de votre père Georges Bernier, alias le professeur Choron, le fondateur du journal Harakiri avec François Cavana. On vous retrouve bientôt au théâtre, hein, précisément. Vous reprenez la pièce Lily et Lily aux côtés de Francis Perrin. C'est à partir du 12 novembre au Théâtre de Paris. J'ai bon?
3: Vous avez tout bon, parfait.
0: Super. Merci à vous et merci à vous tous qui avez suivi ce grand récit. À retrouver, comme toujours, sur RTL.fr et sur l'appli RTL. Et bien sûr, on revient demain à 20h avec André Dussolier. Très belle soirée sur RTL. Je vous laisse en excellente compagnie avec mon ami Éric Jean-Jean. Bonsoir Éric.
15: Bonsoir Isabelle. Aujourd'hui, on va parler de Led Zeppelin, les vrais et les faux. Vous allez comprendre pourquoi tout à l'heure. Je vous embrasse très très fort.
0: Merci Éric, à tout à l'heure. 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Et d'abord, l'essentiel de l'info en 3 minutes avec Alban Leprince. Bonsoir Alban.
16: Bonsoir Isabelle, bonsoir à tous. 625 interpellations, 356 lycées concernés. La colère lycéenne s'étend à la veille de l'acte 2 de la mobilisation des lycéens. Alors que 119 élèves et personnels ont été blessés depuis vendredi dernier, Édouard Geffray, le ministre de l'Éducation, a condamné tout à l'heure lors d'une conférence de presse la montée des violences.
17: Je crois que c'est inédit dans l'éducation nationale et on ne peut évidemment en aucun cas admettre que des agents publics qui dédient leur vie à leurs élèves puissent faire l'objet d'attaques de la part des fauteurs de troubles en question. Ce n'est ni l'esprit de l'école, ni l'esprit de la République que la démocratie puisse le céder à la violence.
16: Édouard Geffray qui précise également qu'une plateforme de concertation à laquelle tous les lycéens pourront contribuer ouvrira lundi ou mardi matin au plus tard. Par ailleurs, à Tours où l'IGPN a été saisi, les lésions d'un jeune blessé à la tête tout à l'heure lors d'un blocus sont compatibles avec un tir de LBD. C'est la procureure qui l'annonce ce soir. Elle ajoute qu'il sera entendu ultérieurement. Le préfet de police de Paris, lui, a saisi la justice contre le maire insoumis.

0: Israélien est allé à leur rencontre à l'aéroport de Tel Aviv, encore traumatisé après l'atterrissage en urgence de leur avion suite à l'agression présumée du pilote par son copilote. Tentative d'attaque djihadiste d'après le gouvernement israélien. Les courses, c'est à Auteuil demain, départ 13h55. Dominique Cordier vous conseille de jouer le 3, le 12, le 4, l'As, le 15, le 9 et le 7. L'outsider de RTL, c'est le 9, Lacrima Christi, la météo. Avec toujours cette vigilance rouge au cru sur l'Hérault, également concernée par une vigilance orange pour pluie, inondation, tout comme les Bouches-du-Rhône et le Gard. Dans le ciel, le temps sera perturbé sur la moitié est du pays, avec encore des pluies soutenues du Languedoc à la moyenne vallée du Rhône le matin et l'après-midi. Elles se décaleront vers l'ouest de la PACA. Sur le sud-ouest, les nuages domineront ailleurs. Sur le nord, le nord-ouest, retour du soleil au fil des heures. Les températures, le matin, 10 à 17 degrés en général, jusqu'à 21 près de la Méditerranée. L'après-midi, prévoyez 18 à 28 degrés. 21h03 sur RTL. On vous retrouve, Eric Jean-Jean, pour Bonus Track.
1: Merci beaucoup. Les prochaines infos tout à l'heure à 22h. Alors, j'ai dit tout à l'heure à Isabelle qu'on allait parler de Led Zeppelin, les vrais et les faux. Pourquoi? Bah, parce que la première partie de cette émission va être consacrée à un focus que nous allons mettre, au sujet de Led Zeppelin. Et puis, en deuxième partie, on va parler de la folie actuelle des cover bands avec Olivier Cachin qui va me rejoindre. Et vous allez voir, c'est passionnant avec, à nos côtés également Nicolas Leboedet qui est producteur chez GDP, Gérard Drouot Productions. Et puis, un guitariste justement qui joue dans The Australian Pink Floyd et qui s'appelle Luc Lady Lépine. Mais pour l'instant, générique.
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1: Bonsoir. Alors ce soir, on ouvre avec un focus consacré à l'un des plus grands groupes de l'histoire du rock. Probablement l'inventeur du hard rock. Ce groupe va inspirer des générations entières avec leur aura mystique et leur riff imparable. À l'image de leur plus célèbre morceau qu'on va écouter en ouverture d'émission sans y toucher une seule note. 1971, l'album Led Zeppelin 4, et c'est Stairway to Heaven.

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1: Est-il encore besoin de présenter Stairway to Heaven? Je vous l'ai souvent dit, hein, c'est probablement ma chanson préférée de tous les temps. Un monument de près de 8 minutes, 3 parties, pas de refrain. Ça commence avec cette guitare acoustique, cette flûte à bec jouée par John Paul Jones qui monte crescendo. Un solo de guitare légendaire pour finir sur cette voix. Vous venez d'entendre Robert Plant et ses mots. And she's buying a stairway to heaven. Stairway to heaven ou l'histoire d'une femme suffisamment riche pour acheter jusqu'à l'inimaginable. Un escalier pour le paradis. Un titre truffé de références à différents mythes. Le Seigneur des Anneaux, la Bible, l'astronomie. C'est difficile à déchiffrer et de comprendre ce qu'il y a dedans. Il y a même des religions qui reprocheront à Led Zepp d'invoquer Satan si on écoute les paroles à l'envers. Bref, le culte Led Zeppelin est en marche. Mais je vous propose dans quelques secondes de revenir au début de leur histoire.

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10: Ce soir, je vous raconte l'histoire de Led Zeppelin. Un groupe qu'on découvre en 69 pour la première fois avec Sarah.

Alors ça, c'est leur premier single, Good Time, Bad Times, qui sort en 1969. C'est le titre qui ouvre le premier album de Led Zeppelin. Et déjà, on a tout de ce qui va faire l'alchimie unique de ce groupe de légende. La rythmique puissante et syncopée, on la doit à un batteur de génie, John Bonham, et un bassiste non moins génial, John Paul Jones. Et puis cette voix, une voix singulière, tranchante, ça, c'est celle de Robert Plant. Et cette guitare incisive, l'une des signatures du groupe, c'est celle de Jimmy Page. Mais revenons à la genèse. L'histoire de Led Zepp naît sur les cendres d'un autre groupe de légende, les Yardbirds. Trois ans plus tôt, en 1966, Jimmy Page, virtuose de la guitare et surtout requin de studio, accepte de rejoindre le mythique groupe formé par Clapton et Jeff Beck, les Yardbirds. Mais en 1968, le groupe périclite. Les musiciens partent sur d'autres projets et Jimmy Page se retrouve seul à bord. Pour honorer un contrat de tournée en Scandinavie, lui et le manager des Yardbirds, Peter Grant, partent à la recherche de nouveaux musiciens pour former les New Yardbirds. Alors d'abord, ils vont recruter un bassiste, John Paul Jones, très prisé des studios. Puis, Robert Plant, le chanteur phénomène. On a conseillé aux deux autres d'aller le voir sur scène. Enfin, John Bonham, le batteur. Lui, il est recommandé par ce même Robert Plant. Et dès la fin de leur tournée, le groupe part en studio pour enregistrer leur premier album. Un album qui va sortir seulement 4 mois après leur premier concert. Les Yardbirds deviennent Led Zeppelin et sur la pochette de ce premier album, la célèbre photo de l'incendie du ballon dirigeable allemand dans les années 30, le Zeppelin Hindenburg. Octobre 69. C'est-à-dire seulement 8 mois après la sortie de ce premier album, la machine est lancée. Et Led Zepp sort Led Zepp 2. Avec ce titre qui va consolider leur légende. All Lotta Love. On a encore cette influence du blues, hein. Et puis surtout un son ultra puissant. Écoutez le riff de Jimmy Page. Ça tourne autour, hein, derrière. Ça, ce riff, il a été trouvé sur scène lors d'une improvisation.

car il faut dire que cet album est quasiment né sur la route. Peter Grant, ex-manager des Yardbirds et désormais manager de Led Zeppelin, leur a décroché une tournée de l'autre côté de l'Atlantique. 25 dates, en à peine un mois. Presque un concert chaque soir. Partout où ils passent, les petits British font sensation. Le public est sous le choc. Électrisé par leur puissance scénique. Au point même que certains groupes qui devaient passer après mettent décidément la clé sous la porte et jettent l'éponge, refusant carrément de monter sur scène. Ça, c'est le break de Whole Lotta Love. Vous allez voir, on est dans un moment très sexué. I wanna give you my love, c'est peut-être pas la peine que je vous fasse la traduction. Les gémissements, tout y est. Ça va monter tout doucement, ce moment un peu bizarre et presque psychédélique, pour nous amener à cette levée de batterie de l'immense John Bonham. On laisse tourner.

Voilà, ça, c'est Led Zeppelin. C'est l'un des plus grands morceaux de l'histoire du rock. Après cette tournée harassante, Jimmy Page et Robert Plant rentrent lessivés au Royaume-Uni et décident de louer un petit cottage complètement paumé dans la nature, à Bron Ir Hor. Ça se passe dans la campagne galloise. Petite maison sans eau courante ni électricité où ils vont passer un mois pour écrire les chansons de leur troisième album. Jimmy Page compose, Robert Plant écrit. Et c'est dans cette ambiance bucolique qui va imprégner ce troisième album, en particulier la phase B totalement acoustique, qu'on va retrouver ceci, Since I've Been Loving You.

Le groupe se retrouve ensuite à Hitley Grange, un ancien hospice du comté d'Hampshire, en Angleterre, transformé en studio d'enregistrement pour enregistrer, donc, ce troisième album. Là, ils vont y mettre sur bande des titres folk, certes, mais aussi des titres blues, comme celui que vous entendez, Since I've Been Loving You, avec ce solo de guitare. Enregistré en une seule prise, je vais me taire dessus.

0: Led Zeppelin. Une seule prise pour le solo que vous venez d'entendre. Et vous n'êtes qu'au début de vos surprises. Je vous en remets un petit de côté juste après ça sur RTL.
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0: Ce soir, je vous raconte l'histoire de Led Zeppelin. Et nous en sommes à Led Zepp 3, qui sort le 5 octobre 1970. Tiré de cet album, un autre monument du rock. Cette chanson-là, inspirée par un concert en Islande qui parle de vikings et de conquêtes. Ce n'est pas que le générique d'une émission de TF1. Et tout à fait presque ce que j'ai pour Isabelle et Nikos.

Le viking en question, c'est Robert Plant. Il avait donné un concert en Islande et cette chanson justement parle de conquête de territoire par les vikings. Led Zeppelin sort donc le 5 octobre 70 et même s'il reste un succès, il va quand même un peu déconcerter les fans, surtout à cause de cette phase B acoustique. Alors les critiques seront parfois sévères, ce qui va agacer profondément le groupe qui s'estimera totalement incompris. Un an plus tard, novembre 1971, Led Zeppelin revient avec un quatrième album qui va devenir définitivement culte. L'un des albums rock les plus vendus de tous les temps, c'est celui qui contient les plus gros succès de Led Zeppelin comme Black Dog qui ouvre l'album.

Avec ce riff de guitare mythique, hein, trouvé une fois n'est pas coutume, non pas par Jimmy Page, mais par le bassiste John Paul Jones. Quant à Black Dog, chien noir, c'est un labrador. Un labrador noir qui traînait autour de leur studio, à Highgate Grange, là où ils avaient déjà enregistré leur précédent album.

pas parler de ce quatrième album sans évoquer cette pochette. Pas de titre, pas de nom de groupe, rien. Une simple photo accrochée sur un mur décrépit qui représente un vieil homme, le dos courbé, écrasé par le poids de son fagot de bois. Et à l'intérieur de la pochette, quatre symboles, un peu ésotériques, choisis par chacun des musiciens. Celui de Jimmy Page ressemble au mot Zoso. Z-O-S-O. Il viendrait d'un vieux grimoire d'alchimie et représenterait la planète Saturne ou le signe du Capricorne. Celui de John Paul Jones, c'est une sorte de rosace, il l'a récupéré dans un livre de runes et symboliserait une personne confiante et compétente. Celui de Bonhomme, plus rigolo, c'est trois cercles enlacés qui représenteraient la Trinité, mais aussi une batterie vue du dessus, ou encore le logo d'une marque de bière. Enfin, celui de Plante, lui, le chanteur. C'est la plume de Maat, une déesse égyptienne, symbole de justice, de vérité et d'écriture. Tout ça, c'est un vrai parti pris hein, de Jimmy Page, échaudé par les critiques du précédent disque. Il veut que celui-ci soit résolument anti-commercial. Pas de nom, pas de titre. Une première. Et pour entretenir encore plus le mystère, le groupe ne donne aucune interview pendant 18 mois. Oh yeah. Mais oui, mais pas besoin de nom quand on a des morceaux comme Stairway to Heaven, tirés de ce même album. Deux ans plus tard, mars 1973, Led Zeppelin sort son cinquième album qui, pour la première fois, a un titre, Houses of the Holy, la maison des saints. Un album enregistré avec le studio mobile des Rolling Stones dans le manoir de Mick Jagger à Stargroves dans le Hampshire. Et le groupe qui n'a plus rien à prouver se lance dans de nouvelles expérimentations musicales, genre reggae et funk. Écoutez.

Et puis en 1975, c'est la sortie du sixième album de Led Zeppelin, Physical Graffiti, un double album qui montre qu'ils ont encore quelques riffs sous le capot. Physical Graffiti, dont plusieurs titres sont en fait tirés des rushs de sessions d'albums précédents. Extrait de cet album, encore une fois, un monument, celui-ci. Cashmere, composé au début par Jimmy Page à partir d'un riff de John Bonham. Paroles de Robert Plant, écrites alors qu'il était en voyage.

pense même que je suis allé dans la chambre où il a écrit les paroles de cette chanson à Essaouira. Il est question de voyage, d'exploration en tout genre, on va dire.

Après l'énorme succès de Physical Graffiti, le groupe s'accorde une pause avant de repartir pour une grosse tournée. Pendant que Plante part en famille à Rhodes, en Grèce, il est victime d'un accident de voiture très grave. Il s'en tire avec de multiples fractures et est immobilisé pour 4 mois. La tournée sera donc annulée, mais le groupe décide de mettre ce temps à profit pour enregistrer un nouvel album. Et c'est ainsi que va naître Présence, enregistrée en à peine 18 jours à Munich. Et Robert Plant, lui, de son côté, fait les prises de voix dans un fauteuil roulant, assis devant son micro. Extrait de cet album, écoutez Nobody's Fault But Mine.

Là, c'est une reprise d'un blues de 1927 de Blind Willie Johnson. Et là, on revient vraiment aux influences blues de Led Zepp. Écoutez bien la voix de Robert Plant. On a du mal à s'imaginer qu'il est à ce moment-là immobilisé sur une chaise roulante.

Mais l'album ne connaîtra pas un aussi grand succès que les précédents. Et en attendant que Robert Plant soit totalement remis, Led Zepp sort leur premier album live qui accompagne un documentaire sur le groupe. The Songs Remain the Same. Un film qui documente les trois concerts qu'ils ont donnés au Madison Square Garden à New York en juillet 1973. Alors, même si le film est un peu compliqué à suivre et pas le meilleur documentaire rock de tous les temps, c'est pour beaucoup l'occasion d'entendre Led Zepp en live, encore plus puissant qu'en version studio.

Début 1977, Robert Plant est complètement rétabli. Mais pendant leur absence, il y a une nouvelle génération de groupes qui a pris le relais. AC/DC, Scorpions, Kiss, mais surtout les punks, avec les Sex Pistols, les Clash, les Ramones. Led Zepp est bien décidé à récupérer son trône. Alors ils partent dans une tournée monstre de près de 50 dates à travers les États-Unis. Mais c'est un drame qui va subitement tout interrompre. La mort du fils cadet de Robert Plant, Karak, qui décède d'une infection à l'estomac. Il avait 5 ans. 2 ans plus tard, en 1979, Robert Plant lui rend hommage dans cette chanson bouleversante, All My Love.

Cette chanson est tirée de l'album In Through the Outdoor, 8e album du groupe, sorti en août 79, qu'on pourrait traduire, je parle du titre, par Entrer par la petite porte. Manière de dire que le groupe n'a plus les honneurs de la porte principale en Angleterre. Déjà parce qu'ils sont plus sous le feu des projecteurs, éclipsés par la vague punk, et ensuite tout simplement parce qu'ils ont quitté l'Angleterre pour la Suède. Pour des raisons fiscales. Puis-je vous dire qu'après les années de consommation de drogue, d'excès en tout genre et de drames personnels, l'édifice Zeppelin commence à se fissurer. À la détresse de Robert Plant s'ajoutent les problèmes d'addiction. Jimmy Page, accro à l'héroïne, arrive de plus en plus tard en studio et s'implique moins. Il laisse les rênes à John Paul Jones. Quant à John Bonham, Bonzo, le batteur, lui, il s'enfonce de plus en plus dans l'alcool. Jusqu'à cette soirée du 24 septembre 1980. Le groupe est alors en pleine répétition chez Jimmy Page en vue d'une grande tournée aux États-Unis. Au cours des dernières 24 heures, le batteur consomme pas moins de 40 vodka. Il est retrouvé mort le lendemain dans une chambre de la maison de Jimmy Page par John Paul John et l'ingénieur du son. Mort étouffé dans son vomi, c'est rock mais tellement con. Il avait 32 ans. Le groupe va prendre la décision de ne pas continuer sans lui. Et c'est ainsi que se termine l'aventure Led Zeppelin. Gloire et décadence du plus grand groupe du monde. Très bon titre pour un très bon livre que je vous recommande. Un dernier album studio va tout de même sortir en novembre 82, mais il sera en réalité une compile de titres inédits retrouvés sur les bandes de différentes sessions d'enregistrement. Il s'agit du bien nommé Coda, en termes de musique, pour parler de la conclusion d'un morceau. Et tiré de cet album, We Are Gonna Groove, qu'on va écouter maintenant sur RTL.

0: Led Zeppelin, We Are Gonna Groove. C'est une reprise de Benny King enregistrée en grande partie lors d'un concert au Royal Albert Hall en janvier 1970 et qui avait été pensée pour rejoindre l'album Led Zepp 2. Voilà, j'espère que je vous ai intéressé avec ce groupe qui fait partie de mes groupes fétiches et qui est beaucoup, comment on peut dire, coverisé en ce moment. On va en parler dans quelques secondes avec nos invités pour la deuxième partie de l'émission. Nicolas Le Bouedec, qui est producteur chez GDP. Luc Lady Lépine, qui est guitariste dans The Australian Pink Floyd Show. Et puis surtout, l'ami de la famille, Olivier Cachin, qui me rejoint dans quelques secondes.
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4: Bonsoir Olivier Cachin.
5: Bonsoir Éric.
4: Alors, on a décidé aujourd'hui de vous parler de ce qu'on appelle ces tributes bandes. Et pourquoi on en parle aujourd'hui? Parce que ce week-end, finalement, ça a été, Olivier, vraiment un week-end de tributes bandes.
5: Ah bah oui, carrément, parce qu'on était, il y avait Led Zepp avec deux Z au Grand Rex. Et il y avait Yazid Manou, qui est un attaché de presse de plusieurs cover bandes notamment.
4: Et qui est un spécialiste de Jimi Hendrix.
5: Et je suis venu là parce que j'ai déjà vu Nirvana, qui était le même soir avec Pearl Jam, enfin les faux évidemment, à l'Olympia. Donc tribute band night.
4: Ouais. C'est une vraie mode, hein, les tributes bandes en ce moment.
5: C'est énorme, et là on est passé au stade vraiment industriel, avec des grosses salles, des grandes tournées. C'est plus le petit groupe du dans le bar du coin qui reprend des morceaux des stars, c'est vraiment des groupes qui sont des vraies entreprises.
4: C'est quoi le ressort? C'est la nostalgie?
5: Évidemment c'est la nostalgie, puisqu'on parle principalement de groupes des années 70, des années 90, soit des groupes qui ne tournent plus, comme les Beatles, soit des groupes qui ont laissé un héritage musical incroyable, comme Queen, et il y en a qui ont littéralement des dizaines de cover bands à leur actif.
4: J'avais été emballé par un tribute band justement de Queen, alors que sur le papier j'étais plutôt réticent. T'en as vu beaucoup toi aussi, Olivier, t'en as vu quelques-uns?
5: Oui, alors Queen Extravaganza, qui était effectivement une très bonne copie.
4: J'ai trouvé ça formidable.
5: En fait, ce qui est marrant, c'est que finalement le groupe Queen lui-même, puisque d'abord avec Paul Rogers puis Adam Lambert, est presque devenu son propre cover band, puisqu'ils imitent le patrimoine de Queen avec Freddie Mercury. Faut quand même savoir que il y a un site qui recense tous les groupes qui reprennent Queen. Shane's Queen Site, et il y a 62 Queen cover band à travers le monde quand même.
4: Alors je voudrais qu'on... C'est fou. En tout cas, Queen Extravaganza, c'était vraiment formidable. Comment il est le public dans la salle, en fait? C'est quoi le fonctionnement?
5: On pourrait croire qu'il y a que des vieux croûtons nostalgiques, mais en fait, il y a aussi c'est ça qui est marrant, c'est que il y a quand même un public jeune qui a un certain goût pour la bonne musique, celle qui pour certains groupes ne se fait plus aujourd'hui, et qui vont redécouvrir Genesis, Michael Jackson, à peu près tous les artistes qu'on peut imaginer qui ont vraiment un répertoire de hits, ou qui ont une présence musicale. Des guitaristes d'exception comme David Gilmour vont évidemment générer beaucoup de Pink Floyd bis.
4: Alors on va écouter encore un grand guitariste pour le coup, mais c'est pas David Gilmour, on est plutôt chez Led Zeppelin maintenant. Écoutez Cashmere version Led Zeppelin.

0: C'est une note passagère selon toi, Olivier, ou ça va durer?
1: Non, là, on est vraiment sur du lourd, parce que là, par exemple, hein, en France, rien qu'à Paris, 14 novembre, Dépêche Mode, enfin, Strange Love de Dépêche Mode Experience, 21 novembre, Daniel Balavoine, 40 ans déjà, 16 janvier 2027, Michel Berger et France Gall à la scène musicale, Forever Michael Jackson en janvier au Grand Rex, Abba Gold à la salle Playel en mars. Ouais. Donc, c'est vraiment, et puis, encore une fois, là, on est sur des grandes salles, hein, on est sur des, il y a des Adidas Arena, il y a des Zénith, c'est plus, encore une fois, c'est plus le petit truc, c'est vraiment, et tous ces groupes-là font des tournées de 10, 20, 30 dates.
0: Alors, je propose qu'on passe un coup de fil à un ami, il s'appelle Nicolas Le Bouédec. Il est producteur chez GDP Productions, Gérard Drouot Productions, qui fête ses 40 ans cette année. Salut, cher Nicolas, comment vas-tu?
2: Bonjour à tous, bonsoir Eric.
0: Pourquoi les tribus de bande chez GDP, puisque vous êtes historiquement des producteurs de concerts?
2: Oui, bah, Gérard Drouot est un producteur indépendant et qui a construit son histoire avec ces artistes-là. Donc, on prolonge l'expérience aujourd'hui avec des groupes, exemple Australian Pink Floyd. On travaille avec David Gilmour. Bah, aujourd'hui, on fait Australian Pink Floyd depuis 20 ans, qui était encore un succès, 20 ans après. Ou d'autres groupes comme Dire Straits Experience. Qui est un hommage à Dire Straits Experience avec Chris White, qui est le saxophone qui a accompagné Dire Straits sur plusieurs tournées. Et voilà, pour parler de Dire Straits Experience, d'ailleurs, qui tourne encore cet hiver, on a commencé dans des petites salles en 2018. Aujourd'hui, on est en Zénith, on a 10 dates de Zénith à l'automne. Et les exemples très concrets, c'est des scores incroyables en province. Je me souviens qu'à Nantes, en 2024, on avait fait 4900 spectateurs.
0: Ah, wow. Ouais.
2: C'est des Zéniths complets. Voilà, c'est la demande est là, le public en demande et c'est une réponse, bah, de toute façon, à une demande réelle du public, quoi.
0: Nicolas, qu'est-ce que le public vient chercher, à ton avis?
2: Ah ben, le public vient chercher soit des groupes qu'ils ont vus dans les années 60, 70, 80, 90 et qui ne tournent plus, donc ils ont envie de prolonger leur culture musicale, rechanter les chansons qu'ils connaissent. Ouais. Et voilà, qu'on soit mélomane, audiophile, musicien ou autre, on a tous des hymnes en tête qui ont forgé notre patrimoine musical et on vient revivre ces émois d'antan et revivre la musique d'avant.
0: Et je me disais, ils veulent une copie parfaite, les gens qui viennent dans la salle, où ils acceptent justement que ce soit des improvisations. Moi, ce que j'avais vu de Queen, j'avais trouvé ça absolument parfait et au contraire, il n'y avait pas de fioritures autour, quoi. Mais est-ce que, enfin, je sais pas, qu'est-ce qu'ils veulent, les gens?
2: Ah ben, je crois que les gens, ils veulent retrouver la sensation d'un morceau, pouvoir chanter un morceau, pouvoir vibrer aux notes de morceaux qu'ils adorent. Donc que ça soit un cover français avec un hommage à Balavoine, un hommage à Michel Berger ou Queen ou Australian Pink Floyd, ouais. Ils veulent revivre version live dans des belles productions leur patrimoine musical, quoi.
1: Oui, c'est vrai que c'est impressionnant parce qu'il y en a Led Zepp quand ils font Cachemire. Bon, bah c'est vrai que on n'est pas étonné de voir que Robert Plant a eu cette fameuse phrase "Je suis entré et je me suis vu moi". Ah, wow. Pas mal quand même. Ah, ouais. Pour le chanteur, ça c'est bon pour l'ego. Hein.
0: D'ailleurs, est-ce que là pour le coup, Nicolas, c'est au producteur que je parle. Mais est-ce qu'il faut s'habiller comme les groupes? Est-ce qu'il faut ressembler au groupe? Est-ce qu'il faut faire les gestes, je sais pas, de Jimmy Page quand on joue de la guitare? Ou est-ce qu'il suffit simplement de jouer exactement les mêmes choses que lui?
2: Alors, je crois qu'il y a des artistes sur scène, des musiciens sur scène qui prennent plaisir évidemment à jouer comme l'artiste d'origine, ouais. Et peut-être aussi à se grimer, mais bon, c'est pas tout à fait l'objectif. Je sais que le évidemment la personne qui incarne Elvis dans Elvis Experience, qui s'appelle Nils, qui est un performeur absolu, évidemment passe les tenues d'Elvis pour être dans la crédibilité et dans le prolongement du spectacle, quoi.
1: D'ailleurs, c'est le meilleur Elvis, hein, c'est la baseline, c'est le meilleur Elvis sélectionné par le vrai héritage Elvis. Hein,
0: et alors, qu'est-ce qu'on en dit? C'est marrant parce que je reviens sur ce que disait Olivier, qui disait que Robert Plant s'est dit mince, je me suis vu sur scène. Toi qui as travaillé pour le coup avec les deux, c'est-à-dire les cover bands chez Nicolas, mais aussi les vrais artistes, ils disent quoi les vrais artistes de leur cover band en règle générale?
2: Ah ben souvent, on a des citations des artistes qui approuvent et qui valident. Donc, que ça soit David Gilmour pour Australian Pink Floyd ou du côté de Led Zeppelin, souvent, il y a un ayant droit ou un musicien encore existant qui approuve et le groupe est content d'avoir la validation ultime d'un des membres du groupe. Ça, c'est sûr.
1: Oui, d'ailleurs, c'est ce qui fait la valeur des meilleurs tribute bands, c'est que, comme le disait Nicolas, c'est quelqu'un du groupe original qui va dire oui, je trouve ça bien, je valide l'idée. Il y a même, alors, parce que c'est vrai que, comme disait Nicolas, c'est surtout des groupes ou des artistes des années 60, 70, 80, 90, mais il y a aussi actuellement Génération Céline. C'est-à-dire que si vous habitez pas Paris, que vous n'avez pas eu la chance d'avoir une place pour Céline, eh ben pour 24 €, ben il y a pendant une tournée de 24 dates et c'est validé là, non pas par Céline Dion elle-même, mais par Eric Benzi, qui a quand même bossé avec tout le monde, de Johnny Hallyday, Marc Lavoine, et bien sûr Céline Dion, qui est le directeur artistique et qui donc donne la crédibilité à ce genre de show.
0: Bon, je vous propose qu'on écoute un extrait pour se faire une petite idée de Dire Straits Experience, notamment ses Brothers in Arms.

0: Bernard, ouais, ça joue bien. Et à la fois, ouais, je comprends, ça permet en fait d'entendre les morceaux sur scène qu'on a sur disque, qu'on a peut-être pu jamais entendre, parce que d'ailleurs, Shreds, ils se sont séparés dans le courant des années 90.
1: Hein. Ah oui, c'est un lointain souvenir, ouais, pour les voir en vrai.
0: Après la dernière tournée, To All The Stations, et puis c'était fini. Comment est-ce qu'on choisit un bon cover band, Nicolas Lebouédec? Parce que il y en a des centaines qui jouent le jour de la fête de la musique des morceaux de tout le monde.
2: Bah, chez nous, en tout cas, nous en produisons peu des cover bands. On est souvent dans l'exigence de la qualité, donc il y a un choix absolu. On refuse beaucoup de projets, mais en tout cas, on essaie de garder cette carte de la qualité, voilà, sur scène.
0: Je propose de rester un petit peu avec nous. On va recevoir maintenant l'un des membres de The Australian Pink Floyd Show qui sera en concert en France en février. On en reparlera tout à l'heure. C'est Luc. Luc, tu es français, originaire de Lyon. Et guitariste du tribute band Pink Floyd. Alors toi, tu es David Gilmour. Comment est-ce qu'on se retrouve dans ce genre de tribute band?
3: Alors, ça a été une longue attente. Mais non, c'est pas vraiment une longue attente. Je les ai vus pour la première fois en 2013. Ce groupe australien Pink Floyd. Je les ai vus en 2013 pour la toute première fois. Donc j'avais 15 ans à l'époque. Et j'étais complètement émerveillé par ce que j'ai vu et ce que j'ai entendu, et à tel point que j'ai retrouvé l'un des deux guitaristes de ce concert. Je l'ai retrouvé sur Facebook à l'époque. J'ai eu un petit message en lui disant que voilà, j'avais vu le concert la veille, que c'était fantastique, et je lui ai aussi glissé une petite vidéo de moi qui fais de la guitare en lui demandant des petits conseils, et ce à quoi il m'a répondu contre toute attente déjà, et en me disant que pour mon âge, j'étais pas trop mauvais, donc il fallait que je continue, et dans quelques années, j'aurais peut-être son boulot. Et voilà, puis arrive 2022, où le fondateur du groupe, Steve Mac, le fondateur australien, décide de prendre sa retraite après 36 ans de tournée. Et il leur fallait un nouveau guitariste, du coup, et ils ont pensé à moi, tout simplement.
0: Mais au départ, vous êtes fan de Pink Floyd?
3: Depuis tout petit, vraiment depuis tout petit, j'ai baigné dans Pink Floyd, dans toute cette époque, que ce soit Pink Floyd, Dire Straits, Genesis, etc. C'est vraiment l'époque dans laquelle j'ai grandi, même si c'est pas ça matche pas au niveau des années, mais c'est quand même ça que j'écoutais tout le temps.
0: Et ça fait quoi d'incarner un autre musicien?
3: Je le ressens pas comme ça. Quand je suis sur scène, et je pense que mes collègues non plus, on le ressent pas vraiment, dans le sens où on essaye d'incarner quelqu'un. On n'essaye pas forcément de reproduire exactement, enfin, leur look, par exemple. Ça, c'est pas du tout ce qui nous intéresse du tout. Je pense à des tribute bands qui mettent la totale, c'est-à-dire qui se déguisent comme les artistes originaux, etc. Quand je suis sur scène, je suis moi-même. Mes collègues sont eux-mêmes. On est nos propres personnes. On joue la musique qu'on aime. On essaye de lui rendre hommage le plus fidèlement possible, mais sans se dire que je suis David Gilmour ou je suis Roger Waters ou machin.
0: Mais ça veut dire quoi? Ça veut dire que vous êtes le plus proche possible de la compo initiale du groupe, ou vous pouvez improviser un peu?
3: On a vraiment très très peu de place pour l'improvisation, voire pas du tout. Chaque morceau qu'on fait, c'est vraiment presque une copie conforme de l'album. Dans les accords qui sont joués, dans les solos de guitare, dans les sonorités, absolument tout est pensé pour que ça sonne comme sur l'album. Il faut vraiment que les gens, quand ils écoutent, ils aient vraiment l'impression d'écouter l'album original. C'est l'objectif du groupe depuis qu'il existe, depuis 1988. Après, il y a évidemment quelques morceaux pendant le concert. Notre concert dure environ 2 heures. Et sur ces 2 heures et demie, il y a quand même peut-être 2 ou 3 morceaux qu'on fait un petit peu plus... Comment dire, on étend un peu plus long que la durée originale. Donc du coup, sur ce moment-là, on peut se permettre de rajouter des petites parties d'improvisation ou des choses comme ça, mais qui restent complètement dans l'esprit Pink Floyd.
0: Merci infiniment, Luc Lady Lépine. Je rappelle que vous êtes le guitariste français de The Australian Pink Floyd. Alors, le Australian Pink Floyd Show, notez-le, sera en concert en France en février, 25 au Zénith d'Amiens, le 26 l'Adidas Arena pour les Parisiens, 27 à Rennes, 28 au Futuroscope de Poitiers. Merci à Nico Lebouédec qui était avec nous. Et donc, c'est Gérard Drault Productions. Et Olivier, je te garde juste pour la conclusion. On valide?
1: On valide, bien sûr.
0: On évidemment. Valide juste pour le kiff, quoi.
1: Voilà, parce que ça vaut le détour, quand même.
0: Ouais. Très bien. Mais en plus, il y a des centaines de cover bands, tu
1: oui,
0: me disais.
1: Oui, parce que là, ce dont on a parlé, c'est quand même la catégorie or, là.
0: C'est la Ligue 1.
1: Meilleure, voilà. Là, et à côté, il y a autre chose. Il y a un site qui s'appelle Tribute Avenue, qui est un site spécialisé qui annonce la couleur, le slogan, découvrez nos groupes de reprises, tribute et cover bands en France. Donc, tu as les Dancing Queens, Abba, évidemment. Tu as JH la légende, Johnny. Tu as les Scots, ACDC. Mon préféré, Hypertramp. Je pense que il n'y a pas besoin de savoir de qui s'inspire.
0: Mais non. Puis,
1: oui, il y a 3 Carlos Santana Tribute, 2 Barry White, 2 Show Clo-Clo et des dizaines de clones. Alors, il y a U2, Van Halen, The Cure, Police Bowie, 158 groupes pour vos anniversaires, soirées, bar mitzvah et autres événements. Là, c'est un peu moins cher que pour Queens
0: Extra. Il y avait un très bon groupe de rock qui s'amusait à pasticher aussi. C'était les Rolling Bidochons, c'était rigolo.
1: Bien sûr, oui, qui avait fait quelques morceaux.
0: Quelques bons succès. Merci, cher Olivier Cachin. C'est toujours un plaisir de parler avec toi. Et surtout, j'ai hâte. Ça sort quand, ce livre?
1: Le 15 octobre, Rapologie. On se reverra pour l'occasion, j'espère. Ouais, c'est un gros bouquin.
0: Ouais, ça sort le 15 octobre. Et en fait, c'est un énorme bouquin, une BD qui raconte alors toute l'histoire du rap.
1: L'histoire du rap français, dessinée par Gaston. C'est une balade à travers le rap français. Hein. C'est pas, il y en a qui ne seront pas là, mais la plupart sont là. C'est quand même 320 pages, donc
0: il y a. Et t'es dedans, il paraît.
1: Bah oui, parce que comme je fais un petit peu partie de cette histoire, bah je me suis mis en scène, donc je suis dessiné. Et je suis un des protagonistes. Je fais le savant à côté de Gaston, le dessinateur, qui lui fait le Candide. Qui n'y connaît rien.
0: C'est tellement stylé d'être dans une BD. Merci, cher Olivier. À très vite, évidemment, pour d'abord nous parler de ton livre et puis surtout quand tu veux. C'est terminé pour aujourd'hui. C'est Caroline qui prend le relais. Coucou, Caroline.
4: Coucou, Eric.
0: Des gros bisous à Caroline. À demain.
4: À vous demain.
0: 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Il est 22h. L'essentiel de l'actualité en 3 minutes avec Alban Le Prince. Bonsoir Alban.
4: Bonsoir Eric, bonsoir à tous. 83 policiers et gendarmes blessés, 625 interpellations et 356 établissements concernés. Chiffre communiqué en début de soirée par Laurent Nunez après une nouvelle journée de colère lycéenne et à la veille de l'acte 2 de la mobilisation. Le ministre de l'Intérieur a déploré une extension du mouvement et une montée en puissance de la violence devant certains établissements. Parallèlement, à Tours, un jeune homme a été blessé aujourd'hui. Les lésions qu'il présente sont compatibles avec un tir de LBD, indique ce soir la procureure qui a saisi l'IGPN pour enquête. Après le 7 octobre, j'ai marché dans les rues de Paris. Pas lui, Jordan Bardella répond à Emmanuel Macron qui s'est exprimé sur les propos antisémites que lui attribue Mediapart, des paroles condamnées par le président de la République tout à l'heure.
5: Les propos qui ont été rapportés sont évidemment gravissimes et inacceptables. Ils ne souffrent pas quelques commentaires que ce soit. Ils appellent à la condamnation la plus extrême. Ça n'est pas la République. Et la deuxième chose, ils impliquent que les responsables clarifient, qu'ils clarifient la ligne, les mots et les gens qui, dans leur parti, peuvent prononcer de telles choses.
4: Jordan Bardella qui conteste fermement ces accusations, mais peut-il rester à la tête du Rassemblement National? Céline Landreau posera la question à son invité demain, c'est Edwige Diaz, sénatrice de Gironde, présidente du groupe RN au Sénat. Rendez-vous à 7h40 sur RTL. Les intempéries se poursuivent dans le sud de la France où des trombes d'eau sont tombées toute la journée. À Saint-Hippolyte-du-Fort dans le Gard, il est par exemple tombé 337 litres de pluie par mètre carré, l'équivalent de 61 jour de précipitation selon Météo France qui évoque un épisode méditerranéen exceptionnel. Et puis coup de tonnerre sur la planète.

0: perturbée sur la moitié est du pays avec encore des pluies soutenues du Languedoc à la moyenne vallée du Rhône le matin et l'après-midi elles se décaleront vers l'ouest de la PACA. Sur le sud-ouest, les nuages domineront. Ailleurs, sur le nord et le nord-ouest, retour du soleil. Au fil des heures, les températures le matin 10 à 17 degrés en général jusqu'à 21 près de la Méditerranée. L'après-midi prévoyait 18 à 26 degrés. Il fera jusqu'à 28 à Ajaccio. 22h03 sur RTL. Bonsoir Caroline Dublanche.
1: Bonsoir Alban.
0: Vous allez bien?
1: Mais oui, merci. Vous aussi?
0: Très bien.
1: Bon, bah alors on vous retrouvera avec plaisir à 23h.
0: À tout à l'heure.
1: À tout à l'heure.
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1: Bonsoir, ravie de vous retrouver pour dialoguer avec vous. De 22h à minuit et demi, l'antenne de RTL est à vous. 2h30 de direct pour se confier, mieux se comprendre, dénouer une situation compliquée et repartir, nous l'espérons, le cœur un peu plus léger. Alors je vous invite à appeler le standard de Parlons-nous au 09 69 39 10 11. Ce soir, c'est Paul et Charlotte qui vont vous accueillir et s'occuper de vous. C'est Marc Bisset, bien sûr, à la réalisation. Et nous comptons sur vous tous pour vous exprimer, donner votre point de vue en nous laissant vos commentaires sur notre page Facebook RTL-Parlons-nous. Paul s'en fera l'écho. 09 69 39 10 11. Tous vos appels sont les bienvenus. Et nous avons ce soir une pensée particulière pour les habitants du Gard, de l'Hérault, des Bouches-du-Rhône. Restez bien à l'abri, nous sommes à vos côtés pour cette nuit qui s'annonce un peu difficile. Bonsoir Zinedine.
4: Bonsoir Caroline.
1: Bonsoir et bienvenue. Ouh, c'est lourd, c'est sourd comme son. Vous êtes un peu dans une grotte.
4: Non, pourtant j'ai coupé mon haut-parleur, mais c'est vrai que je vous entends très très mal.
1: Vous m'entendez mal, vous aussi?
4: Ouais.
1: Ah mince. Bon, alors, essayez, je sais pas, de... Alors, si vous avez coupé le haut-parleur, c'est très bien. Je suis les instructions de Marc, je vois qu'il est... Il règle, il s'agite, il essaie de faire en sorte qu'on s'entende le mieux possible. Je vous écoute.
4: Alors voilà, Caroline, on s'est parlé déjà il y a quelques temps en arrière concernant la situation de mes enfants. Je suis séparé, j'ai 4 enfants. Et j'ai appris hier matin que l'appartement qu'occupe mon ex-femme va être vendu, le propriétaire veut le récupérer. Je pense que cela a daté déjà depuis un bon moment. Elle a fait la sourde oreille de son côté pour...
1: Parlez bien près du micro, il y a un souci vraiment avec la ligne, hein. Je suis désolée, mais il y a vraiment un souci avec votre ligne.
4: J'essaie de faire au mieux, mais c'est...
1: Ah, ben là, c'est... Ben là, c'est beaucoup mieux, là. Je ne sais pas ce que vous avez fait, mais ça change tout.
4: Tant mieux.
1: Bon, ben voilà, ne changez rien.
4: Très bien. Donc, je vous disais, l'appartement qu'occupe mon ex-femme depuis quelques années maintenant va être récupéré par le propriétaire. Bon, je pense qu'elle était au courant, elle a fait la sourde oreille, elle n'a pas voulu... récupérer les recommandés qui lui étaient adressés à ce sujet. Et j'ai appris hier soir, tard, par une de mes filles, que la police avait contacté la maman pour lui dire que lundi prochain, c'était une expulsion.
1: Ah bon ? C'est rare comme procédure, non ? Que ce soit la police qui intervienne pour une expulsion ?
4: Ben, je pense que vu qu'elle a pas récupéré les recommandés et tout ça, les formations qui lui étaient, maintenant.
1: Oui, certainement. Mais on voit tellement d'histoires où des propriétaires voient leurs biens occupés par des squatteurs, des personnes, des locataires délicats qui ne paient plus leur loyer et qui ont beaucoup de mal à récupérer leurs biens.
4: Là, apparemment,
1: délicat ou parfois, les situations sont telles que c'est compliqué, mais la police qui intervient. Et lundi, lundi soir, donc.
4: Lundi dans la journée. Lundi dans la journée.
1: Ouais, c'est curieux quand même. Hein. Vous avez.
4: Voilà.
1: Enfin, c'est angoissant. Et votre fille ne sait pas les tenants et les aboutissants, bien sûr. Elle vous a appelé affolée.
4: Ben, je pense qu'ils le savent, ils cachent beaucoup de choses, ils couvrent la maman.
1: Oui, mais oui.
4: Je pense qu'ils

0: sais, ils étaient parfaitement au courant de la situation, parce qu'elle-même m'a dit, mais on voulait attendre la trêve hivernale partir au printemps prochain. Mais c'était juste un laps de temps pour voilà.
1: Elle est dans elle est dans une situation de précaire, alors, votre ex-femme, vous savez ce qui se passe ou pas du tout?
0: Elle ne travaille plus.
1: Oui.
0: Elle ne travaille plus. Elle a eu travaillé par le passé et elle vit des allocations familiales et des aides de logement. Voilà.
1: D'accord. Voilà. Ils ont quel âge, vos quatre enfants?
0: Les trois filles sont majeures et celui qui est le plus concerné par la situation, c'est mon fils qui va avoir 16 ans.
1: 16 ans?
0: Ouais.
1: Pourquoi c'est lui qui est le plus concerné? Parce que vos filles majeures ne vivent plus avec leur mère?
0: Si, elles y sont, sauf l'aînée qui va et qui vient.
1: Oui.
0: Mais les autres, oui, elles sont à la maison et puis il y a toujours une mesure de justice pour mes enfants.
1: Ah bon?
0: Ouais.
1: Mais pour quelle raison?
0: Au départ, c'était concernant ma troisième fille qui est diabétique, qui est insulino-dépendante.
1: Oui.
0: Et puis, lors de vacances, je l'avais avec moi et elle avait fait un malaise. Ne sachant pas la veille si elle avait fait son insuline ou pas.
1: Oui.
0: Le matin, elle s'est réveillée, elle était pas bien du tout. Je l'ai conduite, on était loin de l'hôpital. Mmh. Et je me suis rendu à l'hôpital qui était à distance de quasiment une heure de route.
1: Oui.
0: Et arrivé sur place, elle a été admise en salle de déchocage et compagnie. Et
1: oh là là.
0: Voilà. Oui. Donc,
1: L'hôpital a fait un signalement alors?
0: Voilà.
1: Ah oui, parce qu'elle était mineure et.
0: Voilà, contre moi, en disant d'accord. que je n'avais pas fait le nécessaire et compagnie. Bon, moi, n'ayant pas ma langue dans ma poche, j'ai répondu du tac au tac, bien sûr. Voilà. Et puis, depuis, les choses se sont empirées.
1: Pourquoi? Pourquoi ça a empiré?
0: Parce que, alors, il mettait en avant qu'il y avait on n'était pas capable de communiquer avec la maman et que ça mettait les enfants en danger.
1: Ah oui, d'accord. Voilà. Mais c'est vrai, vous avez du mal à communiquer avec votre ex-femme?
0: Ah, mais je ne communique plus du tout avec elle, ça c'est...
1: Ah bon?
0: C'est terminé, depuis bien longtemps.
1: Vous êtes séparés depuis combien de temps?
0: Une dizaine d'années.
1: Ah oui. Oui, donc les enfants étaient encore jeunes.
0: Très jeunes.
1: Oui. Oui, non, oui, c'est vrai que parfois, malheureusement, quand il y a des séparations très conflictuelles, les enfants peuvent pâtir de cela, du fait de que les parents ne se parlent plus du tout, y compris pour ce qui concerne l'éducation, la santé. C'est compliqué.
0: C'est compliqué. Enfin, moi, j'ai toujours fait ma part du travail, sans jamais omettre quoi que ce soit. Mais après, quand vous vous retrouvez devant les services sociaux, le personnel hospitalier à l'hôpital qui vous dit « Vous comprenez rien au diabète, vous ne savez pas gérer et compagnie », vous vous retrouvez comme un imbécile. Et voilà, on ne vous aide pas, on vous enfonce. Voilà, vous avez déjà la tête sous l'eau, mais on ne vous dit pas « on va vous remonter, vous expliquer ». Non, non, on continue à vous...
1: Voilà. Elle avait quel âge à ce moment-là, votre fille?
0: 5 ans.
1: Ah oui, mais c'est très grave. Enfin, de toute façon, quel que soit l'âge, c'est vrai.
0: Non, je me trompe. La découverte de son diabète, elle avait 5 ans.
1: Oui.
0: Et à l'époque des faits, elle en avait 14, 15.
1: Oui. Non, mais ça peut être très grave, parce que enfin le diabète est une maladie effectivement qui touche tous les organes, qui demande effectivement une prise en charge et
0: tout à fait.
1: Bon, elle va mieux maintenant, elle s'est stabilisée.
0: Là je vais vous dire, voilà, hier soir quand j'ai appris la nouvelle, je me suis inquiété de son état et tout ça, savoir si elle n'avait pas Et effectivement, elle était à plus de 2 grammes. Alors, elle a une pompe, hein, depuis. Elle a,
1: oui,
0: elle a
1: oui, bien sûr. Oui, oui.
0: Mais bon, hier soir, elle était à plus de 2 grammes de sucre, alors que.
1: Oh là là, oui.
0: Elle avait.
1: Elle est suivie quand même
0: Elle est suivie. Elle bon, est suivie. Oui. Elle est suivie.
1: Mais alors, qu'allez-vous faire? Parce que vous habitez loin de votre ex-femme?
0: 1h30 de route.
1: D'accord. Mais alors, parce que vos enfants doivent être très inquiets là, qu'allez-vous faire?
0: Alors moi,
1: vous pouvez les accueillir?
0: Moi, je souhaite les récupérer.
1: D'accord.
0: Sachant qu'il y a cette mesure de justice. Alors, est-ce que j'ai le droit de les récupérer et de dire que ben, la situation fait que la maman n'a pas retrouvé un logement pour les accueillir? Mon fils disait à sa sœur tout à l'heure, soi-disant, enfin, je ne l'ai pas eu au téléphone, oui. Il ne me parle pas, qu'il ne voulait pas venir, mais qu'il voulait aller avec sa sœur aînée. Mais sa sœur aînée est hébergée, entre guillemets, chez une copine.
1: Vous n'avez plus de lien avec votre fils?
0: Si.
1: Vous dites qu'il ne vous parle pas?
0: Bah, lui aussi, il fait le... Voilà,
1: il fait
0: il
1: le
0: entend,
1: quoi.
0: Il ne voit, et voilà, quand il s'agit, quand il trouve que c'est plus facile chez la maman parce qu'il peut sortir et qu'il n'y a pas trop de contraintes et quoi, et ben,
1: oui.
0: Et qu'il n'y a pas de suivi, et ben, voilà, on choisit la solution de facilité. Il est plus à l'aise chez la maman pour sortir et faire ce qu'il a envie que.
1: Ah oui, d'accord.
0: Chez moi, où
1: oui, il y a plus des. Vous êtes plus strict, il y a plus des règles, oui.
0: D'accord. Voilà.
1: Mais votre fille aînée serait d'accord pour l'accueillir? Enfin, si elle vit chez une copine, c'est un peu lourd de s'occuper d'un ado.
0: Ben non, moi je suis complètement contre. C'est pas.
1: D'accord.
0: C'est pas possible,
1: hein. Oui. Bah, de toute façon, là, d'ici lundi, ça vous laisse le temps de peut-être faire un référé avec votre avocat auprès du JAF et des services de protection de l'enfance qui s'occupent des enfants pour signaler que il y a une situation d'urgence puisque leur mère va être expulsée et que donc vous les accueillez. Vous ne vous mettez pas contre le jugement qui a été décidé, mais vous les accueillez pour qu'ils ne se retrouvent pas placés ou à la rue, enfin bon. Et d'ici là, la justice est informée, et ça vous laisse le temps après de régulariser les choses, non?
0: C'est ce que j'ai fait, j'ai pris les devants, j'ai appelé l'association qui est en charge de mon fils. Alors,
1: d'accord. Oui, puisque c'est lui qui est mineur, donc c'est lui qui est concerné. Vos fils sont majeurs, donc oui, je comprends.
0: Voilà. Même si je pense qu'elles en auraient tout autant, si ce n'est plus besoin que lui. Mais ça, c'est une autre chose. Mais je les ai appelés, je les ai même prévenus hier soir. La personne que j'ai eu au téléphone hier à 22h m'a dit qu'elle faisait remonter l'info. Malheureusement, on habite... Dans le sud, on a été touché hier soir par les intempéries et tout ça.
1: Ah oui. Ah, oui
0: et merci. Aujourd'hui, c'était journée noire. Il y avait rien. Personne n'était au travail.
1: Oui et oui, bien sûr, tout était bloqué, les écoles fermées.
0: Exactement.
1: Bien sûr,
0: exactement.
1: Tout est. Oui. Donc, mais vous avez quand même, vous avez fait ce qu'il fallait. Hein. C'est-à-dire que vous les avez contactés, ils sont informés. Eux font remonter au juge après.
0: Moi, je l'ai fait hier soir et je l'ai refait aujourd'hui.
1: Vous avez bien fait. Oui, oui. Oui, oui. Et donc, entre-temps, vous allez aller chercher vos enfants donc pour pouvoir les accueillir.
0: C'est compliqué. Hein. Moi, j'ai voulu les rassurer en leur disant que la maison, c'était leur maison aussi, qu'ils avaient leur chambre, leurs affaires.
1: Ah, vous avez gardé la maison dans laquelle vous avez vécu avec leur mère et...
0: Voilà.
1: Ah ben ça, c'est... Oui, vous avez raison de dire, c'est très rassurant. Ils vont retrouver des repères, là. Et puis surtout, vous pouvez les accueillir, parce que, entre-temps, vous pourriez vous loger... Enfin, vous pourriez être logé dans un petit logement et que ça soit plus compliqué.
0: C'est compliqué au quotidien, voilà. Gérer le crédit de la maison, la pension alimentaire, le crédit immobilier,
1: oui, certainement,
0: la taxe foncière et compagnie, c'est pas de tout, c'est pas de tout repos.
1: Bien sûr, bon, mais la pension alimentaire, si vous avez après vos enfants avec vous, elle va être revue. Enfin, puisque c'est vous, si c'est vous qui, là, vous aviez un droit de visite, c'est ça. C'est la, leur mère qui avait la garde.
0: Tout à fait.
1: Bon, donc. Oui, enfin, tout ça, ça fait effectivement... parce que vous, vous, vous l'apprenez, c'est-à-dire que vous n'étiez pas au courant que la situation était telle qu'elle est.
0: Non. J'étais parfaitement au courant de la situation, oui,
1: ah
0: tout
1: bon,
0: à fait.
1: D'accord.
0: J'avais informé l'équipe éducative en charge.
1: Oui.
0: Alors maintenant, c'est que mon fils qui est concerné par la mesure.
1: Oui, oui.
0: Mais auparavant, ils y étaient tous. Mais... Voilà, quand vous vous présentez devant le juge, eh ben, vous passez pour le mauvais qui cherche à nuire à la maman et à son bien-être. Et... Voilà.
1: Vous avez eu ce sentiment-là d'être...
0: Oh, c'est plus qu'un sentiment.
1: C'était juge aux affaires familiales ou le juge pour enfants ?
0: Le juge aux enfants.
1: Le juge des enfants. Ouais. Ah bon ?
0: Ouais. Ouais.
1: D'accord, vous avez eu le sentiment que vous aviez le mauvais rôle.
0: Ah ben c'est plus que le sentiment, c'est...
1: Mais il y a eu des paroles de prononcer par ce dernier.
0: Ah ben ça change comme de chemise, hein, quand vous êtes convoqué tous les 6 mois ou tous les ans pour revoir la mesure, eh ben vous voyez un nouveau juge. Voilà.
1: Ah oui, d'accord.
0: Qui n'est pas au courant de la situation,
1: oui.
0: mais qui en parle comme si qu'il était là la première fois quand ça a été traité. Alors que les choses n'évoluent pas. Et puis, vous vous retrouvez face à des éducateurs que vous ne connaissez pas, des chefs de service que vous ne connaissez pas, qui parlent de leur institution comme... Voilà.
1: Là, ça va être l'occasion pour vous, malheureusement, dans ces circonstances-là, de montrer que vous êtes là pour vos enfants. Et que dans cette situation d'urgence, vous assumez vos responsabilités aussi. Peut-être qu'ils porteront un regard différent sur vous aussi.
0: J'aurais aimé que, il y a des chefs de service d'astreinte et tout ça, malgré tout. J'ai eu les chefs de service.
1: Oui.
0: Mais aucun n'était au courant de la situation. Ils ne connaissaient même pas mon fils.
1: Ah bon ?
0: Ils ne connaissaient pas la situation. Et on m'a dit, non, mais on note et puis... On transfère, il n'y a pas de souci. Voilà.
1: Oui, donc ce qui montre que peut-être il y avait des éléments qui leur échappaient, hein, et au vu de cette situation là, ils vont peut-être voir que votre intention n'était pas d'enfoncer votre ex-femme, mais plutôt d'alerter sur le fait que elle avait des difficultés, je ne sais pas, je ne la connais pas, je ne connais pas sa vie, son histoire, qui faisait qu'elle était peut-être un peu perdue, un peu dépassée. Vous voyez, peut-être qu'ils vont aussi reconsidérer les choses sous un jour différent. Qui sait ? En tout cas, la priorité, là, c'est, comme vous l'avez fait, de rassurer vos enfants. Et de dire que vous êtes là et que il y a des recours. Alors maintenant, j'imagine qu'ils vont se faire pour eux. Vous allez être là pour eux, mais j'imagine que vos enfants vont se faire du souci pour leur maman, forcément. Que va-t-elle devenir ? Est-ce qu'elle a de la famille, elle, qui peut l'accueillir, des amis ?
0: Très honnêtement, oui, elle a de la famille.
1: Bon,
0: après, est-ce qu'ils vont l'accueillir ? J'en sais rien. Enfin, c'est le.
1: Oui.
0: Je vous le dis, hein, c'est le cadet de mes soucis. Vraiment, c'est le cadet de mes soucis. Hein. Voilà.
1: Oui, mais alors attention par rapport à vos enfants. Je me permets de
0: c'est
1: vous
0: ça.
1: Dire cela,
0: exactement,
1: Zinedine.
0: Ouais,
1: c'est-à-dire que
0: c'est
1: là, vous pouvez le dire avec moi, bien sûr. Et puis bon, voilà. Mais par rapport à vos enfants, il vaut mieux éviter. Enfin, c'est même il faut proscrire ça, hein. Parce
0: oui,
1: que vos enfants, vous, en tant qu'ex-mari, vous avez des griefs contre elle. Vos enfants, eux, c'est leur mère. Donc, dans une situation comme ça d'urgence, ils doivent être extrêmement rassurés, soulagés de savoir que vous allez pouvoir vous occuper d'eux et être là pour eux. Mais ils vont se faire du souci pour leur mère et il s'agit pas de dire je m'en contrefiche.
0: Ah non, je vais pas la dénigrer ni bien ni quoi que ce soit. C'est pas le Mais au fond de moi, je le dis.
1: Oui, ça, vous avez le droit de le penser. Mais voilà, par rapport à vos enfants, vous pouvez dire si, en plus, elle a de la famille, elle va pas se retrouver. Voilà, il y a des gens qui peuvent aussi être là pour elle. Et puis, de toute façon, vos enfants vont certainement, je ne sais pas, vouloir la voir, leur mère, garder un lien avec elle, ce qui... C'est une situation d'expulsion, c'est pas une situation où il y a quelque chose de des mauvais traitements ou des choses qui feraient que il faudrait les protéger. Après, vos filles sont majeures, hein, donc bon, elles font ce qu'elles veulent. Et puis votre fils, enfin, voyez, il s'agit pas de si vous demandez leur garde que du coup ça soit maintenant ils sont avec vous, ils ne voient plus leur mère.
0: Ah non, ouais. Donne-moi cette idée. Non.
1: Ouais, bon,
0: leur mère, elle restera leur mère. Mais je sais que par le passé, malgré tout ce qui avait été posé par les juges et tout ça, les rendez-vous et tout ça qui étaient à chaque fois, elle ne venait pas pour les récupérer. Elle avait toujours des soucis de voiture, des pépins de santé ou je ne sais quoi.
1: Ah bon.
0: Et donc, je me tapais des allers-retours. Voilà. Mais je le faisais, c'était prévu, des retours prévus le vendredi. Mais non, madame n'était pas rentrée le vendredi. Il fallait attendre le dimanche soir, en fin de journée, pour les ramener au domicile de la maman, sachant qu'ils avaient classe le lendemain.
1: Je me souviens de vous. Et oui, je me souviens, on en avait parlé. Je pense que là, dans ce contexte-là, qui est quand même un peu traumatique, hein, pour tout le monde. Alors vous, ça vous amène évidemment à vous organiser, et heureusement, vous pouvez le faire, et vous êtes là, et vous assumez. Mais même pour vos enfants, enfin, c'est traumatisant. Une expulsion, ils ont dû vivre dans beaucoup de peur et d'angoisse. Alors je ne sais pas si leur mère leur cachait aussi la situation, s'ils l'ont découvert il y a peu de temps, s'ils étaient au courant... voilà, il faut mais évidemment c'est traumatisant parce que ça veut dire il faut rassembler les affaires très vite, faut quitter un lieu qu'ils avaient investi, quitter leur mère dans la précipitation, ils doivent l'avoir mal. Donc voyez là, quand vous allez les accueillir, l'important, comme vous dites, ils vont retrouver la maison, leur chambre, les laisser se poser, retrouver leur marque un peu.
0: Il est prévu de les récupérer dimanche, mais je préférerais le faire le samedi.
1: Vous avez raison, ça serait bien. Ça leur laisserait le temps d'un week-end. C'est court, un week-end, mais un peu pour se poser, les laisser s'installer en douceur, prendre leur marque maison qui était la leur.
0: Ce qui veut dire aussi pour mon fils, pardon, qui est toujours scolarisé en lycée, de retrouver un établissement qui veuille bien l'accueillir.
1: Et oui, bien sûr, si vous êtes à une heure et demie de route, oui, tout ça est compliqué.
0: C'est compliqué.
1: Oui, c'est vrai que là, ça vous tombe dessus. Mais vous avez fait ce qu'il fallait. Et ça vous angoisse un peu de tout ça, enfin ça vous inquiète.
0: Déjà que je ne dormais pas bien ces jours-ci, mais là hier soir ça a été. Ça a été le coup près hier soir.
1: Vous avez des filles qui sont déjà majeures. Hein. Ouais, c'est pas comme si vous aviez de très jeunes enfants qui peuvent être bouleversés par un quotidien. Ce sont quand même votre fils, c'est un ado. Bon, c'est pas simple. Lui aussi, il peut être d'ailleurs un peu par solidarité avec sa maman, un peu opposant au début. Ça sera pas contre vous. Ça sera un peu du stress aussi de cette situation, ou parce qu'ils savent aussi vos enfants que vous êtes très en froid avec leur mère. Donc tout ça va être un peu difficile. Il faut vous attendre peut-être les premiers temps à ce qu'il y ait il peut y avoir quelques frictions avec votre fils, le temps que les choses un peu s'apaisent, voyez. Comme vous dites, vous, chez vous, il y a des règles, et c'est bien. Mais peut-être mettre en place les choses un peu en douceur, les laisser se remettre déjà de ce qu'ils vivent là, et vous donner le temps à tous de trouver vos marques ensemble. Il n'y a rien qui presse là. L'important, c'est qu'ils se sentent en sécurité et que vous leur montrez que vous serez toujours là pour eux.
0: Après, moi, ils le savent impertinemment. Hein, que,
1: oui.
0: Voilà, qu'il n'y a pas de... Mais bon, ce que je crains, c'est les téléphones portables la nuit et tout ça, et qu'elle aille les appeler, leur envoyer des messages en leur disant « Vous me manquez, je ne vais pas bien », et voilà, enfin, elle est coutumière du fait. Hein,
1: ah oui, d'accord. Ouais.
0: Et surtout, voilà, la nuit, quoi, elle ne va pas les laisser... ne pas les laisser se reposer et les laisser...
1: Oui, elle a tendance à beaucoup s'épancher auprès de vos enfants.
0: Même plus encore, elle est capable du pire. Voilà.
1: Bon.
0: Malheureusement.
1: Vous allez voir, j'espère que de son côté, elle va trouver, puisqu'il va bien falloir qu'elle soit hébergée par des proches, qui vont être aussi un peu des facteurs d'apaisement. Vous voyez, qui vont déjà prendre soin d'elle, essayer de voir, pouvoir justement l'écouter dans ses difficultés. Et peut-être que si parmi les proches qui vont l'accueillir, elle trouve une écoute, elle va moins solliciter vos enfants. Et puis c'est là où il est important de dire à vos enfants, même, et de prendre sur vous, de dire, écoutez, évidemment que c'est compliqué pour votre mère, mais elle n'est pas seule, elle a aussi des appuis. Elle va rebondir. Ce qui est grave sont des problèmes de santé. Mais là, bon, elle va rebondir. Voilà, dire, elle va. Vous inquiétez pas, elle va s'en sortir. Voyez un peu, essayer d'être aussi ce côté rassurant.
0: Ah oui, mais c'est ce que j'aurais répété. Hein. Je ne veux pas du tout enfoncer la maman. Hein. Non,
1: c'est pas du tout. Déjà, c'est pas bon en temps normal, mais là, en plus, qu'elle est dans une situation difficile. Non, il faut faire preuve d'élégance. Ouais. Bon, bah écoutez, il me reste à vous souhaiter bon courage. Alors, ça vous laisse un peu de temps. On est mercredi soir. Pour vous organiser d'ici ce week-end. Et puis en plus, comme vous dites, vous êtes dans le sud et il y a la météo qui s'en mêle avec les inondations. Vous n'êtes pas, vous, touché, personnellement? Vous me parlez d'une maison?
0: Non, moi, là où je suis, ça va, il n'y a pas de souci. Mais bon, oui. La route entre chez moi et oui. Le domicile de la maman, c'est compliqué.
1: C'est compliqué. Bon, ben, espérons que d'ici à ce week-end, les choses seront rentrées dans l'ordre, certainement. Hein.
0: Voilà.
1: Bon. Mais bon courage à vous. Bon courage à vous, Zinedine.
0: Merci beaucoup, Caroline.
1: Au revoir, bonne soirée.
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0: Ah, c'est dommage que ça soit de la radio, parce que sinon vous auriez vu Marc danser dans le studio, il swingait. C'est sa chanson préférée en ce moment, hein. Écran total, Benjamin Biolay, c'est son nouveau single, d'ailleurs extrait de l'Ultra Bleu.
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0: 09 69 39 10 11, c'est le standard de Parlons-nous que vous pouvez appeler jusqu'à minuit et demi. Nous sommes en direct comme tous les soirs et tous vos appels sont les bienvenus. Bonsoir Emma.
2: Bonsoir Caroline.
0: Bonsoir et bienvenue.
2: Merci, merci.
0: Vous voulez me parler d'une rupture qui est récente, hein, je crois.
2: Oui, qui a eu lieu lundi, très exactement, il y a 2 jours. Hein. Plus récent, on peut pas faire.
0: Ah hein. Ben non, je suis d'accord avec vous. Non, mais bon.
2: Voilà.
0: Mais vous avez quand même un grand sourire dans la voix.
2: Donc... Oh, toujours, toujours. Je masque toujours bien.
0: Ah, ouais. Vous masquez. Oui. Voilà. Au fond de vous, vous êtes malheureuse.
2: Non. Non. Un peu, mais c'est plutôt malheureuse parce que ça se situe dans une série de ruptures relativement identiques sur plusieurs années. C'est toujours le même profil d'histoire et j'arrive jamais à en sortir.
0: D'accord. Et qu'est-ce qui se répète alors? Qu'est-ce que, comme on dit, c'est la rupture qui se répète de, qui est identique ou la relation?
2: Le type d'homme que je rencontre.
0: Ah,
2: hein.
0: D'accord.
2: C'est-à-dire, je vais vous résumer ma vie en 2 minutes.
0: Ça va être chapeau, hein, parce que c'est pas facile de résumer une vie en 2 minutes.
2: Voilà. En fait, j'étais avec le père de mes enfants pendant 22 ans.
0: Oui.
2: Et on s'est séparés parce qu'il est bipolaire et qu'il voulait pas se soigner.
0: Ah,
2: donc,
0: oui.
2: J'ai vraiment voulu qu'il se soigne, il a pas voulu. Donc, on était tellement malheureux, j'ai dit on se sépare. Hein. Oui. Et comme j'aime pas trop la solitude, à l'époque, ma fille m'a dit « Mets-toi sur un site de rencontre pour personnes un peu d'âge mûr, on va dire.
0: Mm-hmm. »
2: Voilà, et donc j'ai rencontré par le biais de ce site 3 hommes en l'espace de 6 ans.
0: Oui.
2: Et chaque fois, c'est le même profil. On peut dire des hommes qui sont très avenants, très ouverts. Et en fait, une fois que la relation s'installe, eh ben, ils sont plus que négligents ou même voire blessants.
0: Ah oui, d'accord.
2: Et le dernier en date, donc celui dont je me suis séparée là il y a 2 jours, hein.
0: Oui.
2: L'histoire a démarré cet été. On avait énormément de points communs, c'était vraiment, ça avait démarré sur les chapeaux de roue et puis
0: oui.
2: Au fur et à mesure, je me suis rendu compte qu'il ne m'écoutait jamais, mais vraiment jamais. Par exemple, quand je parlais, il parlait sur ce que je disais moi.
0: Oui.
2: Oui, pour ne pas avoir écouté
0: oui.
2: ce que j'avais à dire.
0: Oui.
2: Ou alors quand je faisais des réflexions personnelles, il me regardait avec un regard vide
0: oui.
2: et il n'avait rien à rajouter, comme si ce que je pouvais dire n'avait aucun intérêt.
0: Ah oui, c'est difficile ça.
2: Affreux.
0: Mais lui, il parlait de lui.
2: Tout le temps.
0: Ah, tout le temps.
2: Tout le temps, en permanence, de lui, de sa famille, de son. C'était un veuf. Hein.
0: Oui.
2: Encore relativement épris de sa femme, je suppose. Enfin, pour le peu que j'ai pu, il disait que non, mais moi je pense que oui. Parce que le décès avait lieu en 2020, donc ça fait quand
0: oui.
2: même 6 ans, mais
0: oui.
2: elle était omniprésente dans notre relation.
0: À travers son discours.
2: Son discours, ouais.
0: Oui.
2: Son discours. Dès que je faisais quelque chose, il disait, ma femme m'aurait fait ça. Je faisais un geste, ma femme aurait fait tel geste. Enfin, bon. Alors quand je lui ai fait reprocher, elle m'a dit « Non, tu exagères, tu vois tout de travers.
0: Ouais, » Oui, il ne s'en rendait pas compte, en fait.
2: Sans doute pas.
0: Qu'il comparait toujours à sa vie, enfin, à son épouse.
2: Je pense ouais. qu'il était... J'imagine qu'il était attaché à moi ou peut-être amoureux, j'en sais rien. Mais d'une manière très, très maladroite, quoi. Très, très... Ouais.
0: Oui, il avait besoin qu'on s'occupe de lui, qu'on l'aime, mais lui était encore dans son... avait du mal à être dans une nouvelle histoire, finalement. Enfin, il était très dans le passé.
2: Tout le temps dans la comparaison.
0: Ça, c'est... Oui, c'est terrible, je comprends. Et c'est vous qui avez décidé, donc, d'arrêter.
2: Oui. Ah, oui. Oui.
0: Comment il a réagi quand vous lui avez annoncé?
2: Il m'a culpabilisé énormément.
0: Ah bon?
2: En disant que j'étais dégueulasse, que de toute manière, il était attaché, que c'était pas du tout vrai ce que je disais, que tous les reproches que je pouvais lui faire étaient injustifiés, que vraiment, j'étais... Enfin, quelqu'un de moche, quoi.
0: Ah oui, donc il a très mal vécu la rupture. Donc il était attaché, il vous le dit,
2: oui,
0: mais,
2: ça, oui.
0: Mais il ne savait pas prendre soin de vous.
2: Voilà, c'est exactement ça. Vraiment, vraiment ça, ouais. Et par exemple, un soir, j'étais très fatiguée parce que j'avais enchaîné une semaine de travail et deux jours de stage. Oui. Donc j'ai souhaité qu'il ne vienne pas à la maison, comme c'était prévu. J'ai dit, écoute, je ne suis pas en état. Ben, il l'a pris comme une offense personnelle.
0: Ah, il s'est senti rejeté. Fâché. Ah,
2: oui, il se sentait rejeté. Dès que je disais quelque chose qui n'allait pas dans le sens qu'il voulait, il se sentait rejeté. Mais oui, pas donc, au début, ça s'est installé comme ça de plus en plus au fur et à mesure. Oui. Dans l'espace de 3 mois, hein, c'était 3 mois.
0: Oui. Voilà. Il avait besoin qu'on s'occupe de lui, mais du coup, il ne savait pas s'occuper de vous, prendre soin de vous.
2: Absolument pas, absolument pas. Donc, c'est vrai qu'on avait des goûts communs, je veux dire, on aime la rando, on aime les expositions, l'art, les choses comme ça. Ça, il y aurait eu moyen de faire quelque chose de chouette, mais je me sentais tellement négligée, tellement transparente et niée. Mais il ne pouvait pas comprendre.
0: Non, je pense pas, parce qu'il était trop dans...
2: Égocentré.
0: Dans ses propres difficultés, dans ses besoins pour reconnaître les vôtres, en fait.
2: Oui, et ses fils, il a deux fils qui sont plutôt sympathiques, il faisait le même reproche.
0: Ah oui.
2: C'est-à-dire de ne jamais écouter ce que ses fils avaient à lui dire. Je sais que ses fils sont apparus une fois tous les deux... sur le quai de la gare, ils s'y attendaient pas du tout, et les enfants ont dit, mais on te l'a dit, papa, on te l'a dit. Et ils se rappelaient non plus rien du tout de ce qu'on avait dit ou ce que moi j'avais pu dire. Je pouvais répéter 3 fois, 3 jours de suite une phrase ou un sujet, et ils me regardaient toujours avec les yeux vides comme s'ils l'avaient jamais entendu. C'est quand même très, très particulier.
0: Mais c'est-à-dire que oui, ça interroge, soit il n'imprimait pas, soit il n'était pas concentré, il n'écoutait pas. L'histoire des fils qui arrivent à la gare et il avait oublié.
2: Oui.
0: Ou des problèmes neurologiques, ou des problèmes psy, enfin.
2: C'est ce que je me suis demandé.
0: Je sais pas, mais.
2: Comme ça, comme si le cerveau n'imprimait pas les choses, oui.
0: Mais parfois, dans un deuil ou dans un état dépressif, il peut y avoir. On a du mal à se concentrer, à mémoriser, sans pour autant qu'il y ait. C'est pas une atteinte neurologique, ça revient. Mais l'histoire des fils là, c'est en fait ce qui serait intéressant de savoir. Mais bon, c'est si déjà ces fils se plaignaient de ce comportement. Du vivant de leur mère dans leur enfance, leur adolescence, jeu adulte, ou si c'est depuis que leur père est en deuil que finalement il s'est un peu replié sur lui-même et qui sur sa douleur et qu'il est plus à l'écoute. Vous voyez,
2: c'est différent. C'est très pertinent. Oui, j'ai pas du tout pensé à ça et j'aurais pas l'occasion de leur demander.
0: Non, mais bon. Non,
2: j'étais trop en souffrance. Vraiment, là, j'ai arrêté quand je n'en pouvais plus, quoi. Oui.
0: Mais je trouve que ça traduit une solidité, une force de pouvoir d'avoir su mettre fin à une relation où vous vous sentiez négligé et nié.
2: Oui, c'est vraiment ce que je ressens.
0: Ça veut dire que vous savez mettre des limites et vous avez quand même vous savez prendre soin de vous. C'est-à-dire, c'est savoir mettre un terme à une relation qui fait du mal, c'est important. Il y a des personnes qui, alors même qu'elles sont malheureuses, très négligées dans une relation, ne parviennent pas à y mettre fin. Parce que souvent, elles sont dans une souffrance où elles ont le sentiment que de toute façon, elles n'ont pas de valeur. Donc, vous voyez.
2: C'est ce qui s'était un peu passé avec le père de mes enfants. Il n'était pas très... étant bipolaire et très préoccupé de sa personne. J'ai déjà été négligée là pendant ce temps-là. Mais comme il y avait des enfants et puis qu'on avait quand même une vie de famille assez harmonieuse malgré tout, parce que je m'occupais de beaucoup de choses, et ben j'ai mis ma vie en veille un peu les dernières années, en tout cas les dernières années. Et donc j'ai pas envie de recommencer ça.
0: Vous avez raison de aujourd'hui être dans une relation équilibrée avec quelqu'un qui peut aussi prendre soin de vous, être là pour vous, comme vous pouvez l'être pour lui, enfin. Oui. J'imagine qu'effectivement, avec le père de vos enfants, ça a dû être très compliqué. Parce que quelqu'un qui souffre de troubles bipolaires et qui refuse les soins, déjà, il y a tous les symptômes que l'on connaît qui vont avec. Et pour le conjoint, c'est vous qui...
2: Pas facile, hein,
0: non, ouais. C'est pas facile. Non.
2: Vous êtes après, c'était une forme légère, hein. C'était pas une forme...
0: Oui.
2: Je sais qu'il y a différents degrés, c'était
0: mais
2: une forme légère, oui.
0: Plutôt oui. Dans des accès de dépression ou de...
2: Quand il a eu sa retraite, il a été très dépressif pendant 3 ans, il se lavait plus, il se brossait plus les dents, tout ça. Et les phases maniaques étaient rares, mais par exemple, ça pouvait lui arriver d'acheter 3 tableaux.
0: D'accord.
2: Donc pas de dépenser non plus tout l'argent du ménage, mais je veux dire, oui. Au lieu d'en acheter un, il en achetait 3.
0: Oui.
2: Et puis des phases d'exaltation que moi j'aimais bien, où on faisait plein de choses,
0: eh ben
2: on
0: oui.
2: Avait un dynamisme
0: pour
2: fou,
0: vous.
2: c'était super quoi. Parce que c'était enthousiasmant, mais sans non plus dépasser les bornes.
0: D'accord, enfin, oui, c'était plutôt de l'hypomanie, quoi. C'était
2: voilà,
0: pas un
2: exactement,
0: état.
2: Exactement. Oui. Oui, ça c'était, moi j'aimais bien en fait.
0: bien, c'est plus agréable, oui, si c'est dans l'hypomanie voilà. Que de l'état de dépression. Où,
2: oui.
0: Évidemment, c'est plus lourd.
2: Ça ne durait jamais trop, les états dépressifs, sauf à la retraite. Là, ça a vraiment duré pendant 3 ans. Et là, j'ai mis fin. J'ai demandé qu'il se soigne, mais comme il ne voulait pas, là, j'ai mis fin. Parce que c'était trop dur pour les enfants aussi. C'était très, très difficile.
0: Ouais. Oui, certainement. Certainement. Mais alors, vous me dites, Emma, que vous avez identifié qu'il y a quelque chose qui se répétait dans le profil des hommes.
2: Ah oui. Donc, j'ai toujours eu des hommes comme ça, borderline. Je suis toujours tombée amoureuse, d'hommes ayant des profils un peu, je sais pas, on peut dire psychopathe ou enfin un peu borderline quoi.
0: Ah c'est pas la même
2: problème,
0: chose. Hein. Psychopathe.
2: voilà. Excusez-moi.
0: Vous êtes toutes excusées.
2: Oui.
0: Non, la psychopathie c'est terrible parce qu'il y a souvent il y a aucune empathie pour l'autre. Il y a même une jouissance. À être dans la transgression, à faire du mal, donc non. Avec des là, vous parlez de d'hommes finalement fragiles.
2: Oui.
0: Y a une fragilité qui rend d'ailleurs qui peut les rendre très attachants.
2: Oh, c'est vrai, c'est tout
0: cette
2: à fait
0: fragilité.
2: Vrai. J'ai jamais vu ça sous cet angle-là, mais c'est vrai. Je pense je suis soignante de métier. Je pense que voilà, j'ai toujours envie de les sauver.
0: Qu'est-ce que vous faites
2: Je suis kiné à l'hôpital.
0: Ah oui, à l'hôpital, oui.
2: Oui, j'adore ça.
0: J'ai
2: passé l'âge de la retraite et je continue parce que j'aime soigner profondément.
0: Oui. Mais oui.
2: Oui. Et donc j'essaie de soigner ces hommes aussi, je pense, quelque part.
0: Eh oui, c'est ça. C'est en vous, ça. C'est-à-dire que vous avez aussi quelque chose... vous savez prendre soin et vous aimez prendre soin.
2: J'aime ça.
0: Vous
2: j'aime
0: aimez
2: ça,
0: prendre
2: profondément.
0: Soin. Oui. Mais... comme vous dites, c'est bien, c'est formidable d'avoir ces qualités-là dans le cadre de votre métier. Mais quand c'est aussi sur le plan personnel, là, ça devient trop. Parce que justement, pour qu'il y ait un équilibre aussi dans votre vie, vous pouvez pas donner tout le temps et de votre personne. Il faut aussi une réciprocité et que l'on prenne soin de vous aussi.
2: Mais j'ai déjà fait des thérapies parce que je me rends bien compte qu'il y a un problème.
0: Hein. Ah d'accord.
2: Oui, enfin, à plusieurs reprises déjà dans ma jeunesse, hein, et puis encore récemment, enfin, à la séparation avec le père de mes enfants, j'étais complètement démolie, hein, mais vraiment démolie. Oui. La psychologue parlait de choc post-traumatique tellement j'étais vraiment mal. Hein.
0: Mais vous deviez aussi être un peu épuisée de.
2: Ah oui, oui, ça c'est vrai. Oui.
0: Aussi,
2: oui,
0: de toutes ces années,
2: oui. Oui, dur.
0: Mais oui, bien sûr.
2: Mais voilà, j'espérais que la psychothérapie pourrait me faire changer un petit peu. Enfin, moi, je suis déjà plus clairvoyante. Ça, c'est déjà
0: oui,
2: énorme.
0: Je vous trouve très clairvoyante, effectivement.
2: Oui. Oui. C'est-à-dire que quand je rencontre un homme dont je tombe amoureuse, il y a quand même, je me mets quand même un peu en retrait pour analyser la situation.
0: Oui.
2: Pour pas retomber. Dans le piège, alors bon, c'est peut-être un peu se mettre en position un peu extérieure, hein, mais ou se protéger un peu.
0: Oui,
2: et après il m'a reproché, hein, le dernier m'a reproché. Il m'a dit, mais tu te donnes pas complètement, je sois bien que t'es sur la réserve, mais enfin bon, quand on n'est pas écouté du tout.
0: Ben, ça donne pas envie de s'ouvrir, hein, davantage.
2: Voilà.
0: Oui.
2: Mais bon, ce qui était très difficile, c'est d'être culpabilisée à la fin. Il m'a vraiment rendu coupable, comme quoi, comme si je l'avais manipulée, comme, ah, ça, c'était horrible, hein.
0: Oui, mais ce qui montre à quel point il est auto-centré. Enfin, et ouais. Il ne le fait pas. Enfin, vous voyez, c'est-à-dire que ça montre que, malheureusement, du fait, je ne sais pas, alors d'abord si c'est sa personnalité ou si c'est le deuil qu'il a traversé, qui est à l'origine de cela. Mais, ça montre qu'il ne, contrairement à vous qui avez beaucoup d'empathie, il n'arrivait pas à se mettre à votre place. C'est-à-dire qu'il vous accable. C'est-à-dire, vous voyez, il y a aucune. On voit bien qu'il n'écoute pas d'ailleurs. Il n'écoute pas, donc il n'y a pas de remise en question. En même temps, le fait qu'il montre qu'il est, c'est qu'il était, malheureux, mais il ne comprenait pas.
2: Non, c'est tout.
0: Voilà,
2: ça,
0: vous
2: c'est
0: étiez
2: ça.
0: La méchante qui osait l'abandonner. Voilà. Alors, ouais. C'est intéressant cette culpabilité d'ailleurs, ce que ça déclenche chez vous. C'est-à-dire, quand il vous renvoie, parce que vous m'avez dit, Vous êtes une mauvaise personne, une méchante femme, et ça vous affecte.
2: Je cultive les hommes. Il me dit, avec tous les hommes que tu as déjà eu, ouais, mais j'en ai pas eu tant que ça, quoi.
0: Et
2: C'est mesquin.
0: C'est déplacé comme propos.
2: Ouais, c'est mesquin. Ouais, mais c'est ce qu'il
0: mais
2: a
0: il
2: dit.
0: Sait, ça m'a beaucoup il blessée. Sait que ça vous blesse, ça. Ouais.
2: Sans doute. Ouais,
0: pourquoi,
2: ça m'a vraiment blessée.
0: Pourquoi ça vous affecte autant qu'il vous renvoie? Parce qu'il renvoie ça sous le coup de sa colère. Et c'est-à-dire qu'il ne se remet pas en question. Donc vous êtes le mauvais objet. C'est vous, la vilaine, la responsable. Pourquoi ça vous affecte autant?
2: Je ne peux pas dire. Que j'aimerais bien, effectivement, trouver une relation stable.
0: Oui, ça, je comprends.
2: Depuis le père de mes enfants, j'ai eu 3 relations sérieuses. Et chaque fois, ça, effectivement, ça capote. Bon, les autres ont duré plus longtemps, hein. Chaque fois, c'était presque 1 an. Mais c'était le même profil d'homme, hein, qui n'avait égocentré et pas d'empathie pour moi. Donc, au bout d'un an, je me disais non, c'est plus possible, quoi. À un moment, je quitte parce que mon corps et mon esprit n'en peuvent plus. C'est sauf qui peut. Alors, voilà. Et là, je sais pas, je culpabilise de nouveau.
0: Les personnes très empathiques, peuvent justement plus souvent que d'autres se retrouver dans des situations telles que vous décrivez, avec des personnes qui ne vont pas bien, y compris dans des relations amoureuses, parce que parfois on sait très bien prendre soin des autres et on a plus de mal à prendre soin de soi.
2: Oui, j'entends bien ça. Ça résonne en moi. Et j'ai fait des progrès quand même.
0: Mais je trouve que vous savez mettre des limites. Et en tout cas, quand il y a quelque chose où vous ne vous sentez plus respecté, vous savez y mettre un terme. Vous voyez, par rapport à cette relation avec le père de vos enfants qui a duré, il y avait vos enfants, Mais là, je trouve que c'est très sain de votre part d'avoir su mettre un terme à une relation où vous vous sentez nié. Bon, et ce que vous ressentez est parfaitement légitime. Peu importe ce que vous renvoie cet homme, ça lui appartient. Mais ça ne vous définit pas, en aucune façon.
2: Bon, ça me fait du bien de l'entendre. Vraiment.
0: Mais ce qui est important, c'est que, justement, c'est que cela vous affecte. Quand on vous renvoie l'image de quelqu'un qui...
2: De volage. Avec tous tes hommes. Qu'est-ce que tu cherches avec tous ces hommes? Comme si je les enchaînais sans importance, enfin, je consommais des hommes, voilà, c'est ce qu'il a voulu. Enfin, c'est comme ça que je l'ai interprété.
0: Oui, mais ça, ces propos lui appartiennent, ils n'ont rien à voir avec vous, en fait.
2: Bon, merci. Mais oui, mais ça me culpabilise, enfin, il a réussi à trouver, je ne sais pas pourquoi, quelque chose qui me déstabilise et me blesse profondément,
0: Ce terme de volage, c'est intéressant d'ailleurs, vous l'avez déjà entendu, ou vous me parlez de votre jeunesse, ou déjà vous avez consulté, est-ce que vous êtes retrouvé dans une situation un peu similaire, ou est-ce que vous avez dû très tôt prendre soin de quelqu'un dans votre entourage?
2: C'est-à-dire que au décès de ma maman, mon père m'a dit que ma mère avait eu des électrochocs.
0: D'accord.
2: Ma mère est née en 1927, c'est une autre époque. Moi, j'ai toujours eu l'impression d'avoir une mère très aimante et très présente. Et on avait un lien très fusionnel. mais elle prenait un peu possession de moi. C'est-à-dire que j'étais sa confidente et voilà, et la relation avec mon père était difficile. Oui. Donc j'étais son bâton de voilà, son bâton de soutien, on peut dire. Hein. Oui. Et je pense que peut-être ça, ceci explique cela, mais je l'ai déjà expliqué en thérapie, ça ne change rien.
0: Oui, mais c'est quelque chose de profond qui s'est inscrit tôt. Vous savez, parfois on croit que s'occuper alors des autres, prendre soin des autres, c'est comme une seconde nature, c'est qu'on est né comme ça. Il y a de fait des gens, on le voit chez les enfants, qui sont plus empathiques que d'autres, hein, qui ont ce.
2: Oui.
0: Mais il y a aussi souvent une histoire derrière. Mmh. Et quelque chose qui se met en place très tôt. Donc vous me dites avec votre mère, ce lien très fusionnel, cette place que vous avez occupée de confidence auprès d'elle, ça vous met dans une position très particulière qui à la fois peut être très douce et valorisante du fait de cette proximité, mais aussi un peu anxiogène parce que vous n'êtes plus vraiment une place d'enfant et c'est l'adulte qui protège.
2: Oui, et puis j'avais tout le temps envie de lui faire plaisir, quoi. Voilà.
0: De répondre à ce que vous avez besoin.
2: D'être lisse, bien lisse.
0: De pas lui causer de problème.
2: Voilà. Et mon frère est schizophrène aussi. Voilà, pour le tableau total, quoi, dans la famille.
0: Hein. Oui, donc
2: il a déclaré sa schizophrénie à 25 ans.
0: La souffrance, vous connaissez.
2: Ah oui.
0: Et pourquoi votre père vous parlait des électrochocs, c'est-à-dire qu'elle souffrait de dépression profonde, de mélancolie, votre mère?
2: Je ne sais pas. Vous je n'ai jamais connu comme ça. Je l'ai jamais connu comme ça.
0: Ou alors il a dit ça. Vous pensez que c'est faux ou c'est?
2: Non, je pense que c'est vrai. Parce
0: oui,
2: que
0: on n'invente
2: interrogé...
0: pas.
2: Oui, non. J'ai interrogé une des sœurs de ma mère. Ma mère était fâchée avec ses sœurs, mais. Enfin, j'ai eu l'occasion d'en parler à une de mes tantes, qui est ma marraine, et elle m'a dit effectivement que maman avait traversé une période très difficile et qu'elle était pas bien du tout dans sa tête. Donc.
0: Et vous n'avez pas connu cela? Vous vous rappelez plus d'hospitalisation?
2: Non, ça devait être entre mon frère et moi. Ouais, je pense que c'était avant ma naissance. Ouais, ouais, ouais. J'ai 8 ans d'écart avec mon frère, donc il a pu se passer plein de choses. Ouais.
0: Ouais. Et votre frère, vous avez des liens avec lui?
2: Oui. Il n'est pas très gentil avec moi, mais je l'invite toutes les semaines à manger et puis je prends soin de lui, quoi.
0: Il est un peu agressif avec vous?
2: Des fois, oui. Verbalement.
0: Oui, ben quand vous voyez, quand je vous disais, vous avez pris très tôt soin des autres. Enfin, on sent chez vous cette dimension-là, enfin très très protectrice, très où vous sentiez, où vous savez réconforter, consoler, ce que vous faisiez finalement un peu avec votre maman.
2: Oui, avec votre mère.
0: Il y avait ce côté-là, c'était vous un peu, et avec ces hommes aussi. Vous sentez qu'il y a quelque chose qui vous attire presque malgré vous.
2: Oui, malgré moi.
0: La souffrance, la fragilité, vous connaissez.
2: Voilà, et puis j'aimerais bien, au début, je me dis, mais c'est comme si l'inconscient, c'était... Enfin, je tombe amoureuse d'hommes fragiles et inconscient. Je le choisis pas volontairement, j'aimerais...
0: J'entends
2: chaque
0: ça.
2: Chaque fois, c'est le même schéma, un peu de choses près, quoi.
0: Bon, oui, mais alors, vous savez, Emma, déjà, le fait d'avoir identifié ça, parce que souvent, il faut beaucoup répéter avant de prendre conscience. Y compris en thérapie, on se répète beaucoup, mais on ne s'entend pas. Oui. Le thérapeute entend qu'il y a de la répétition, mais le patient, lui, ne l'entend pas. Et à un moment, quand on commence à entendre, c'est-à-dire que les mots résonnent différemment. Mm-hmm. Et quand on commence, comme vous le faites, à avoir cette prise de conscience de quelque chose qui se répète, c'est que là, on approche du mécanisme qui permet de démonter cela. Et à un moment, alors il faut un peu du temps, mais à un moment, il se trouve que les personnes qui nous attiraient, du fait de notre histoire où on n'avait pas conscience finalement, une rencontre, c'est aussi la rencontre de deux inconscients, hein, on l'oublie, y compris dans une histoire amoureuse. Oui. Donc évidemment, on ne sait pas toujours dire pourquoi. La plupart du temps, on tombe amoureux. Il y a quelque chose où on est attiré irrésistiblement et on rejoue quelque chose sans le savoir. Parfois ça se passe bien, parfois moins bien. Mais à partir du moment où, là on sent qu'il y a quand même eu un très gros travail de fait, et à un moment vous verrez qu'il y a des choses qui feront que il y a ces hommes-là, vous ne serez plus attirés par les mêmes hommes.
2: Eh ben, ça me fait plaisir de l'entendre, en tout cas.
0: Mais il y a quelque chose, vous voyez, il y a des femmes qui sont très attirées, par exemple, par des hommes très séducteurs, et puis qui vont en souffrir. C'est pas facile de vivre avec un homme très séducteur. Et puis, à un moment, elle le voit, elle les repère, mais elle ne lui trouve plus le charme qu'elle lui trouvait avant. Donc, il y a des choses qui se modifient. Mais entre la prise de conscience et le moment où ça se modifie, il peut encore y avoir un peu de temps. Mais franchement, vous êtes en bonne voie.
2: Bon, bah écoutez, ça me fait du bien d'entendre ça. Vraiment, beaucoup, beaucoup de bien.
0: Ah bah, tant mieux. Je vous embrasse, Emma.
2: Les derniers temps. Merci beaucoup, Caroline.
0: Merci à vous. Bonne soirée.
2: Merci pour votre écoute.
0: Au revoir. 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L'essentiel de l'information en 3 minutes, c'est avec vous, Alban Le Prince. Bonsoir Alban.
3: Bonsoir Caroline, bonsoir à tous. La colère lycéenne prend de l'ampleur. À la veille de l'acte 2 de la mobilisation, Laurent Nunez, le ministre de l'Intérieur, a fait le bilan en début de soirée lors d'une conférence de presse.
4: On a constaté, il faut le dire, une extension du mouvement, un nombre d'établissements concernés qui, au moment où on se parle, il a concerné 356 établissements. Donc au même moment, hier, on était à 338. Ce qu'on constate également, c'est qu'il y a une montée de la violence en certains endroits. Des prises à partie des forces de sécurité intérieure, des atteintes aux biens également, des atteintes aux établissements. On a eu aujourd'hui des faits extrêmement graves et ce qui s'apparente, je le redis, à ce qu'on appelle des violences urbaines.
3: Laurent Nunez qui fait aussi état de 83 membres des forces de l'ordre blessés, 625 interpellations. Par ailleurs, à Tours, où l'IGPN a été saisi, les lésions d'un jeune blessé à la tête tout à l'heure lors d'un blocus sont compatibles avec un tir de LBD. C'est la procureure qui l'annonce ce soir. Elle ajoute qu'il sera entendu ultérieurement. Après le 7 octobre, j'ai marché dans les rues de Paris. Pas lui. Jordan Bardella répond à Emmanuel Macron qui a qualifié de gravissime et inacceptable les propos antisémites rapportés par Mediapart lundi, des paroles que le président du Rassemblement National conteste fermement avoir tenues. Mais peut-il encore rester à la tête du parti ? Céline Landreau posera la question à son invité. Demain, c'est Edwige Diaz, sénatrice de Gironde, présidente du groupe RN au Sénat. Rendez-vous à 7h40 sur RTL. Et puis les établissements scolaires ouvriront demain dans le Gard et l'Hérault après cet épisode méditerranéen exceptionnel selon Météo France, avec des trombes d'eau et des crues impressionnantes. Les courses, c'est à Auteuil demain, départ 13h55. Dominique Cordier vous conseille de jouer le 3, le 12, le 4, l'As, le 15, le 9 et le 7. L'outsider de RTL, c'est le 9, Lacrima Christi. La météo, avec cette vigilance rouge levée, néanmoins prudence. Encore 3 départements restent en vigilance orange. Les Bouches-du-Rhône, mais aussi l'Hérault et le Gard, qui sont aussi concernés par une vigilance orange aux crues. Dans le ciel, le temps sera perturbé.

0: Parlons-nous se poursuit. Merci de nous rejoindre sur RTL. Du temps pour vous écouter, confier ce qui vous préoccupe, donner du sens aussi à ce que vous traversez, prendre du recul par rapport à une situation qui vous tracasse, c'est ce que nous vous proposons le soir de 22h à minuit et demi. L'antenne de RTL est à vous au 09 69 39 10 11. Alors ne restez pas seul avec vos soucis, vos interrogations, appelez-nous. Et si vous souhaitez donner votre éclairage par rapport à une situation évoquée à l'antenne, soutenir, réconforter un auditeur, envoyez-nous un message au 74 900, code nuit, 99 centimes par SMS, ou laissez-nous un commentaire sur la page Facebook de l'émission RTL-Parlons-nous des messages qui sont arrivés, Paul.
1: Bah, vous pouvez aussi poster des petits mots sympas, comme Daniel qui fête aujourd'hui ses 59 ans de mariage avec son mari.
0: Wow.
1: Félicitations.
0: Bah, alors, très bel anniversaire de mariage.
1: Aux heureux mariés.
0: Ah oui, mais c'est 59 ans de mariage, ça ça va être difficile pour les jeunes générations d'arriver à ça, mais bon, on leur souhaite en tout cas tous nos vœux de bonheur.

0: Toute la douceur de Jean-Louis Murat dans cette chanson « Te garder près de moi ». J'adore, moi, Jean-Louis Murat, vous le savez.
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0: 23h10, vous êtes bien sur RTL. Nous sommes ensemble et en direct jusqu'à minuit et demi et entièrement à votre écoute. Alors n'hésitez pas à appeler le standard de Parlons-nous au 09 69 39 10 11. 09 69 39 10 11. C'est un numéro de téléphone qui n'est pas surtaxé, que vous pouvez composer. Bien sûr, si vous avez besoin de me parler ou si vous souhaitez dialoguer avec un auditeur, une auditrice dont l'histoire vous remue, vous touche particulièrement, ben vous nous passez un petit coup de fil et vous vous retrouvez avec nous à l'antenne. C'est aussi simple que cela. Bonsoir José.
5: Bonsoir Caroline.
0: Bonsoir et bienvenue sur l'antenne.
5: Oui. Je vis des choses incroyables avec vous. Hein. Dès que vous avez un impact sur moi qui est terrible, extraordinaire.
0: Ah bon? Quel genre d'impact?
5: Je suis sur l'autoroute. Je vous écoutais parce que je rentre de Portugal et je rentre chez moi. Je vous entends, je vous écoute. J'ai une histoire terrible que je viens de vivre. Oui. Et je me dis, je vais appeler Caroline parce que j'ai aussi besoin de conseils par rapport à ce que je viens de vivre. Et je parle et je m'arrête sur l'aire de repos où je suis arrivée chez moi. Quoi.
0: Ah bah c'est incroyable. Bien. Bah, je suis là pour ça, justement, parce que et ça me touche toujours beaucoup quand vous me dites quelque chose comme ça. C'est-à-dire, il m'est arrivé un truc aujourd'hui. Ou ce et week-end avez, ouais, et il faut que j'en parle à Caroline et ça me touche beaucoup cette confiance vraiment que vous
5: me avez une voix, vous avez quelque chose, vous avez une âme madame et moi justement ça me parle parce que vous avez une belle âme et c'est ce que j'ai rencontré là voilà.
0: Alors racontez-moi, qu'est-ce qui s'est passé au Portugal, donc, ouf, ce soupir.
5: Oui, parce que j'ai rencontré quelqu'un le 5 août dernier.
0: Oui.
5: Parce que je suis portugais et j'allais sur le chemin de Compostelle. Et j'ai une amie au Portugal qui a un salon d'esthétique et qui me dit, José, j'ai quelqu'un, parce que je lui dis que j'allais au Portugal, je faisais le chemin de Compostelle.
0: Oui.
5: J'ai quelqu'un à te faire rencontrer, quelqu'un que tu vas aimer, qui est extraordinaire, qui est mignonne comme tout, etc. Et elle parle français, elle a été à l'école à Châlons-en-Champagne où j'ai vécu toute ma vie, et je la rencontre au Portugal. Bref, vous voyez déjà rien que ça.
0: Oui.
5: Incroyable.
0: Oui.
5: Et du coup, l'amour au premier regard, ça existe. Je l'ai eu, et je le ressens, parce que j'ai quand même 60 ans bientôt, et j'ai jamais eu une femme qui m'a dit des choses, ni a eu des yeux qui brillaient de cette manière, en me regardant, en me trouvant beau, en me disant que je lui plais, et ça c'est incroyable. Donc j'ai senti tout de suite cette syntonie ensemble, et voilà. Donc on s'est vu, et je suis parti, et au mois d'août, nous avons continué à nous parler. Et après, je suis reparti en septembre. Nous avons continué à nous parler.
0: Oui.
5: Et là, je viens d'y aller.
0: Ah oui, vous revenez donc...
5: du Portugal.
0: Où vous l'avez revu.
5: Oui, et j'ai eu son message. Il y a eu aujourd'hui 3 et 4 messages dans la journée, parce que je partais, bon voyage, etc.
0: Oui.
5: Et c'est quelqu'un qui a besoin de sécurité, de réconfort, et qui a besoin de... avoir confiance parce qu'elle a vécu des choses un petit peu difficiles. C'est quelqu'un qui est plus jeune que moi, mais j'en suis tombé amoureux. Et elle me dit que l'âge n'a rien à voir. Ça n'a rien à voir du tout.
0: Oui, hein? Vous, ça vous inquiète un peu ça?
5: Non,
0: vous...
5: alors ça m'inquiétait un petit peu.
0: Oui.
5: Et puis maintenant, au fur et à mesure des choses et du temps, j'en fais abstraction de cet âge. Parce qu'elle est d'une telle, maturité.
0: On peut être jeune et être une vieille âme, déjà.
5: Oui, alors elle a une belle âme. Et c'est cette belle âme, madame, oui. que je recherchais depuis oui. toutes ces années. J'ai deux filles, une de 36 ans, une de 23. Celle oui. de 36 m'a dit, papa, j'espère que tu vas pas prendre quelqu'un qui sera plus jeune que moi. Ben, ah. rentre en plan, comme par hasard, elle a le même âge.
0: Ah, voilà. Ah oui, d'accord. Mais bon, c'est curieux qu'elle vous dise ça, votre fille. Pourquoi elle, ouais. Parce que vous êtes séparée de leur mère il y a peu de temps.
5: Oui, non, il y a longtemps. Mais ma grande fille, oui, il y a longtemps.
0: Mais pourquoi elle vous fait cette réflexion, votre fille
5: alors,
0: de 36
5: elle m'a
0: ans
5: elle m'a dit ça, mais en rigolant, vous voyez.
0: Ah
5: après,
0: oui, hein. d'accord.
5: Non, en rigolant. Bah. Et après, elle me dit, papa, du moment que tu es heureux, je m'en fiche complètement. Oui. Il y a du recul. J'ai quitté sa mère quand elle avait 5 ans. Aujourd'hui, elle en a 35.
0: Oui.
5: Donc,
0: oui.
5: vous voyez, il y a du recul derrière.
0: Oui. Vous lui en avez parlé de vous
5: ah, oui.
0: de
5: oui. cette pas rencontre. La petite. Pas la petite.
0: Ah, d'accord.
5: La petite, pas de cette rencontre. Seulement que j'ai rencontré quelqu'un, la petite. Mais j'ai pas dit.
0: D'accord.
5: Et par contre, elle a 36 ans. Enfin, oui. elle va avoir 30, elle a 35 ans. Et elle a des enfants.
0: Oui.
5: Mais ça, c'est
0: petit,
5: pas
0: petit alors, jeune.
5: Eh ben, jeune et moins jeune, elle a une enfant, donc elle a 35 ans,
0: oui.
5: elle a une fille qui a 17 ans, qui a déjà un petit copain,
0: ah oui.
5: qui a tout 18, et elle a une autre fille qui a 15 ans, et elle a un petit garçon qui a 9 ans. Le garçon de 9 ans et la fille de 15 ans, ils sont nés le même jour, le 25 août. C'est incroyable, hein?
0: Oui.
5: Hein, oui, du même père, et la grande avec un autre père. C'est quelqu'un qui, quand elle s'est mise avec le père de la grande,
0: oui.
5: elle a interpellé son copain ou son ami avec sa meilleure amie au lit dans la maison où ils habitaient. Alors figurez-vous qu'elle en a pris incroyable.
0: Oui, parce qu'elle était toute jeune, donc elle, c'était sa première grande histoire d'amour, donc c'est la double trahison, quoi.
5: Et quelque chose qui l'a vraiment.
0: Oui.
5: Et après, elle a eu un homme, le père des deux autres. Qui la maltraitait, la malmenait, était pas gentil avec elle, etc. Et puis du coup, elle a eu tout. Maintenant, c'est comme elle dit, elle a gardé ses enfants. C'est elle qui s'en occupe. Et en fait,
0: parce que les pères ne sont plus présents, même pour le petit garçon de 9 ans.
5: Non.
0: Et pourquoi pourquoi il est Vous savez pourquoi Peut-être pas d'ailleurs, mais
5: parce qu'il lui donne 150 euros par mois pour les deux, parce qu'elle est au Portugal et c'est comme ça.
0: Oui.
5: Et puis il veut rien savoir, il s'en occupe pas.
0: Oui.
5: Et d'autant plus que mais c'est encore une autre histoire.
0: Donc elle a pas été très heureuse dans ses
5: amours. Alors c'est comme elle dit, elle dit moi chez moi, je laisse pas rentrer, j'ai une carapace, on rentre pas chez moi. Et dit dans mon cœur n'importe comment.
0: Et alors, et donc, avec vous, cette carapace, elle s'est un peu fournie?
5: Elle était en train de partir. Parce que, si vous voulez, on s'est rencontrés et une heure après, on est tombés, on s'est embrassés et on a réussi à avoir un rapprochement. Et ce rapprochement.
0: Une heure après votre rencontre? Première rencontre?
5: Ouais.
0: C'est incroyable. Ouais. Ah bon? Mais je croyais que c'était une. Et alors d'ailleurs, cette amie qui vous a présenté, elle vous connaît bien parce que, si j'ai bien compris, c'est une amie qui vous a dit, il faut que je te présente quelqu'un.
5: Oui, parce qu'elle lui a dit, tu sais, je connais quelqu'un qui est José, qui est divorcé depuis 7 ans. Parce que rappelez-vous, j'étais en Champagne, Pizzaiolo. On s'était parlé il y a quelques années. Peut-être 2 ans, 3 ans, et mon épouse était partie au Portugal. Je vivais avec ma belle-mère schizophrène chronique.
0: Vous mais je me souviens très bien. Hein, vous étiez dans un moment. Oh là là, oui, vous avez traversé une période extrêmement dure. Vous étiez tout seul avec votre camion pizza, vous n'en sortiez plus. Nous aviez donné quand même, enfin moi, vous m'aviez donné faim ce jour-là. Vous parlez parce que j'adore les pizzas. Et oui, je me souviens que c'était très dur parce que votre femme travaillait avec vous dans le. C'est ça.
5: Oui.
0: Et puis là, vous retrouviez seul et vous arriviez plus. Vous l'avez
5: tout
0: toujours d'ailleurs ou pas?
5: Madame, j'ai décidé de vendre le camion.
0: Oui.
5: De partir ailleurs, de vendre ma maison, puisque j'avais ma maison que j'ai pris pour moi, j'ai donné la part à ma femme.
0: Oui.
5: Et je suis parti, dans les Landes, à côté de Pau. Et je suis à côté de R-sur-l'Adour. Là, je suis arrêté sur l'aire de repos de R-sur-l'Adour et je suis là. Je suis à un petit village à côté de R-sur-l'Adour.
0: D'accord. Et vous êtes à la retraite aujourd'hui?
5: Non, parce que j'ai que 60 ans et j'ai racheté une petite pizzeria ici dans cette région.
0: Ah, mais c'est génial! Alors vous n'avez vraiment un restaurant, quoi.
5: Voilà. Sauf que j'ai pas d'amis, j'ai pas de famille et j'ai aucune connaissance. Et c'est pas non plus ce qu'il reflète, c'est ce qui passe, c'est pas ce qui me rend heureux. Donc je pense que je vais pas continuer ici. Essayer de perdre, de récupérer les billes que j'ai mis dès le départ, et puis de revendre ce commerce, tant que, parce que je l'ai refait à neuf, il y a quand même des choses positives.
0: Ça doit marcher,
5: ça devrait, mais ça ne marche pas.
0: Mince.
5: C'est une question de personne. C'est une question de mentalité. Je suis dans le Béarn, madame. Des gens très difficiles, très durs, très ruraux, très distants, qui ne donnent pas confiance.
0: Oui, mais on peut aimer la pizza malgré tout.
5: Ah, oui, heureusement.
0: Ça, en général, c'est très répandu.
5: Oui, non. J'ai des gens qui viennent un petit peu de loin pour me chercher cette pizza. Mais je me sens pas bien là où je suis.
0: Allez, alors vous envisagez d'aller où? D'aller au Portugal?
5: Alors,
0: rejoindre cette jeune
5: fille? Oui, d'aller au Portugal.
0: D'accord.
5: Éventuellement, parce que c'est son rêve de faire de la cuisine, et elle aime ça, et elle aimerait se retrouver dans un petit truc où on ferait des petits tapas, des choses comme ça.
0: Ah oui, c'est sympa ça.
5: Avec toujours la pizza du four à bois le soir.
0: Oui, ça peut aller avec, les tapas, la pizza. Elle travaille actuellement ou pas? Elle serait prête à travailler avec vous?
5: C'est-à-dire que elle pourrait être prête parce qu'elle aimerait faire ça. Sauf que dans notre relation, on n'en est pas encore là quand même.
0: Mais vous me dites qu'une heure après vous vous êtes rencontrés, c'était l'amour au premier regard et qu'il y a même eu un rapprochement, que vous vous êtes embrassés.
5: Oui,
0: c'est
5: une semaine après.
0: Une semaine après.
5: Et une semaine après, je suis revenu la voir, parce que je suis parti sur le chemin de Compostelle. Je suis revenu la voir.
0: C'est Compostelle, c'est l'effet Compostelle. Vous avez été touché par la grâce.
5: Oui.
0: Et puis, il y avait la visite du pape, en plus, entre-temps. Donc,
5: c'était avant. vous avez raison. Mais vous avez raison, parce que, vous savez, je suis croyant pratiquant. Et qu'est-ce que j'ai pu demander à la Sainte Vierge et à Sainte Rita? Sainte Rita, qu'elle puisse mettre devant moi la personne qui saura capter mon cœur. Eh ben, figurez-vous que ça arrive et que c'est arrivé.
0: Mais j'avais noté que c'était après avoir fait le chemin de Compostelle, et je pense que on en sort transformé, de ce chemin.
5: Oui,
0: que l'on soit croyant ou pas, d'ailleurs.
5: Je pense que beaucoup
0: de gens disent, et moi je trouve ça d'ailleurs, ça, je l'ai dans un coin de ma tête, parce que je trouve que toutes les personnes vraiment se disent, j'en parlais encore avec un restaurateur qu'il avait fait avec des amis, qui n'est pas croyant particulièrement, mais il dit il y a quelque chose de, se transforme, qui agit sur nous dans ce chemin finalement.
5: Moi je suis parti de la Champagne pour être sur le chemin de Compostelle. Et je n'y suis pas. Par contre, j'y suis parallèle, puisque je suis sur la voie du Puy-en-Velay, je suis à côté. Et j'en vois tous les jours des pèlerins. Et ça me parle.
0: Je comprends. Mais je pense qu'en plus, dans ce monde où il y a tellement de choses dures, complexes, qui nous échappent, je pense qu'il y a ce besoin chez beaucoup d'entre nous de un peu se retrouver, de spiritualité, de quelque chose, enfin, de moins matérialiste, de se reconnecter à soi-même, enfin.
5: Oui. Ouais. Mais Caroline, cette femme, elle m'a, je suis quelqu'un de très sentimental et je suis très perceptible. Je suis très attentif et je vois bien. Et quand vous prenez quelqu'un et que vous êtes en train d'avoir un rapprochement et que vous parlez avec les mains et que les mains vous parlent et qu'après, on le sent ces choses-là quand il y a quelque chose. Et moi, je l'ai senti. Et une fois, et deux fois, et trois fois.
0: Et c'est réciproque apparemment alors.
5: Ça a été réciproque, sauf que c'est quelqu'un qui aime être passé inaperçu, qui n'aime pas se montrer, qui aime bien rester simple. Et moi, j'ai dit à ma copine qui m'a présenté.
0: Et oui, c'est ça. Qu'est-ce que...
5: j'en ai parlé un petit peu. Il y a eu des choses qu'elle m'a dites, sa copine elle s'appelle Priscilla. Et par la suite, elle lui en a parlé. Et moi, comme un idiot, je lui ai aussi parlé. Je dis, parce que tu sais, Vilma. Donc c'est mon amie m'a dit ci, m'a dit ça, et puis ça a fait des quiproquos, et elle a senti que elle était un petit peu espionnée, elle s'est sentie un petit peu trop au cœur de ça, alors que ce qu'elle voulait c'était simplement rester anonyme et garder notre histoire un peu à nous, parce que je l'ai aidée un petit peu financièrement, parce qu'elle a eu une galère, elle avait plus de machine à laver, etc. Et moi je le fais de bon cœur ça, parce que j'ai senti dans cette personne que de toute façon c'était la femme de ma vie, et je le dis encore, j'ai pas peur, et même maintenant ce qui se passe, c'est qu'il faut que je laisse passer du temps. Je me mette en retrait. Je suis rentré en France. Elle est restée au Portugal. Et elle a besoin un petit peu de recul parce que nous avons passé des moments qui marquent. Et ça, c'est un peu comme dans les films, quand on, quand ils se séparent et puis qu'ils sont chacun de leur côté, ben, le temps marche pour nous. Et je pense que si vraiment ça doit avoir quelque chose et un impact qui va parler, je pense que le temps peut faire ça.
0: Mais je pense que c'est très sage, parce que c'est vrai que ça permet de voir vraiment ce qu'il en est, parce que quand il y a quelque chose d'une attirance irrésistible, on ne s'explique pas, on peut parfois partir comme ça dans des choses très vite, très fort, et puis on se rend compte après de la personne, c'est-à-dire on projette malgré soi beaucoup de choses sur elle, on ne la voit pas toujours telle qu'elle est, mais telle que l'on a envie qu'elle soit. Et je suis d'accord avec vous, le fait d'être un peu à distance permet de laisser retomber un peu et de voir ce qu'il en est.
5: Oui. Parce qu'elle m'a dit des choses que jamais aucune autre femme ne m'a dit. Moi, je suis tout maigrelet, je fais du vélo, je lui montre une photo, je lui dis, tiens, regarde, t'as vu, t'as déjà vu un maigre? Et je dis, mais par contre, n'aie pas peur, hein, ne prends pas peur. Elle me dit, mais non, tu es très bien comme ça, et que je suis beau, que je lui plais, que je suis agréable. Et ça, on me l'a pas dit. Mais les femmes, les mères de mes enfants n'ont jamais.
0: Elle ne vous disait pas que vous étiez beau?
5: Non. Jamais élogié, jamais dit de belles choses.
0: D'accord.
5: Jamais.
0: Dans le désir donc, qu'elles avaient de vous, elles ne l'exprimaient pas.
5: Jamais.
0: D'accord.
5: Jamais, j'ai pas
0: donc vu ça. Ça vous a fait du bien, ça.
5: Oui, et ça, je me dis, mais c'est pas possible qu'une jeune comme ça me dise ça, alors que et elle est belle, c'est Pocahontas en vrai.
0: Oh, elle est belle, Pocahontas. Elle a de longs cheveux bruns comme ça, une peau mate.
5: Alors son père était.
0: Elle doit être belle. De grands yeux bruns.
5: Oui, son père était pas de Madagascar, mais de Martinique. Son père martiniquais, martiniquais. Sa mère de parents portugais, mais blanche. Donc, ça a fait pas une noire, mais ça fait un chocolat au lait, quelque chose de magnifique. Une peau vraiment très... qui blanchit un peu en hiver, d'ailleurs, et qui brunit un petit peu l'été. Elle est magnifique, avec de longs cheveux un peu raides, un peu lisses, bruns, magnifique.
0: Et madame, alors le fait qu'elle ait des enfants, justement, vous dites c'est pas
5: non.
0: Parce que c'est à des enfants encore jeunes et oui, dont les pères ne sont pas présents. C'est curieux que vous m'appeliez madame alors qu'au départ vous avez commencé par Caroline et depuis je vous parle alors que vous me parlez de quelque chose de très intime. C'est bizarre. Vous avez
5: Caroline.
0: Oui. Non mais.
5: J'ai du mal à être trop familier, pourtant je le suis, hein, je suis quelqu'un qui est assez ouvert, mais par respect, vous voyez, j'ai toujours appris le respect, moi.
0: D'accord.
5: Donc Caroline, il n'y a pas de problème, je vous appelle Caroline.
0: Mais alors dites-moi, pour le moment, vous laissez un peu retomber les choses, vous revenez chez vous dans le Béarn, enfin chez vous, dans cette région où vous êtes installé, vous rouvrez la pizzeria, et vous travaillez. D'accord. Vous avez prévu d'y retourner quand, alors?
5: Le premier, j'ai déjà pris mon billet, parce que c'est un billet pas cher, je suis à 2 heures de Bordeaux.
0: Oui.
5: Et j'ai pris mon billet du 1 au 5 novembre.
0: C'est rapide, ça va venir vite.
5: C'est la Toussaint. Mon père est en tirée au Portugal. Et
0: d'accord.
5: Donc, ça va être la première fois ou la deuxième fois depuis qu'il est décédé, il y a 33 ans, que je vais pour la Toussaint me recueillir sur sa tombe. Et je lui parle à mon père. Et je pense qu'il est là en train de m'aider à avoir avec du recul le bon réflexe et les bonnes réflexions avec les bonnes attitudes. Car elle me dit, les paroles c'est bien, mais on a aussi besoin d'attitudes. De belles attitudes, c'est important. C'est ce que me dit Priscilla. Vous voyez? Et donc en fait, c'est ça que j'ai besoin de voir, comment elle va réagir avec moi. Parce qu'elle me dit que plus ou moins on pourrait rester que bons copains, parce que c'est un peu, il y a un peu ce petit conflit qui l'a un peu perturbé, etc. Elle n'aime pas ça et ça l'a un petit peu étouffé, si vous voulez. Elle s'est sentie trop au cœur d'une polémique là qui ne le convenait pas, de voir qu'elle avait été mise un peu
0: J'ai pas compris en fait d'ailleurs la polémique. C'est parce que c'est avec l'amie qui vous l'a présentée après était un peu trop présente.
5: Un petit peu, Voilà, ah c'est oui, ça qui était un peu... Parce que moi, je me suis aussi plus ou moins un peu confié à elle en lui disant, écoute, oui, tu sais, Priscilla, je suis amoureux d'elle, je l'aime vraiment, il se passe quelque chose. Et puis bon, elle lui a raconté, bien évidemment, et etc., etc. Et elle voulait pas ça,
0: Priscilla. C'était un peu gênant, peut-être, oui, c'est ça. Elle avait besoin un peu de...
5: Elle voilà. Trop primée, elle s'est sentie trop au centre du truc, quoi.
0: Mais en tout cas, c'est vrai que par rapport au dernier appel que vous n'êtes plus du tout le même homme. Hein. Alors, je sais pas s'il y a eu la rencontre avec Priscilla, certes, il y a eu Compostelle, parce que je me souviens, le dernier appel, vous étiez très mal. Vous étiez dans votre camion pizza, vous étiez au fond du trou, votre femme enfin était partie, vous arriviez plus à sortir. Exact. Et là, il y a vraiment eu une métamorphose, une transformation. Donc vraiment, je m'en réjouis pour vous, José.
5: Ah ouais. Mais maintenant, il faut que je sois fort parce que je suis d'une tendance assez, je suis trop sentimental et trop mou. Que je sois un peu plus fort, quoi, que je me sente.
0: Alors, justement, une histoire d'amour, une rencontre, hein. Qu'est-ce qu'en disent les auditeurs?
6: Bob White, toujours là, il se souvient de vous, hein, de votre témoignage qui l'avait touché.
0: Bob White, bah oui, c'est un fidèle et qui a beaucoup de mémoire, donc il se souvient bien de vous. Qu'est-ce qu'il en pense alors, Bob White?
6: Ben, il dit que la définition que vous faites de cette femme, elle montre à quel point cette flamme est présente en vous. Attention, vous parliez d'être trop mou, voilà. Il dit, attention, laissez-vous un peu désirer quand même.
5: Oui, c'est ça. Il faut que je sois distant, mais présent quand même.
0: Mais en tout cas, là, je sens que les pizzas, elles vont être encore meilleures que d'habitude parce que là, vraiment, vous avez du cœur à l'ouvrage, vous allez mettre un supplément d'âme dans la pizza.
5: Eh ben, le supplément d'âme, c'est la personne que je cherchais et je pense l'avoir trouvé dans cette personne.
0: Maintenant,
5: il faut que j'arrive à le trouver.
0: On vous le souhaite de tout cœur, José. Merci d'avoir partagé cette belle rencontre avec nous.
5: Voilà.
0: Bonne rentrée bien chez vous, bonne route. Et puis, vous nous raconterez la suite de l'histoire, hein, si vous le voulez, un soir. D'accord?
5: D'accord,
0: merci,
5: Caroline.
0: Merci,
5: au plaisir,
0: José.
5: Merci de m'avoir
0: Bonne
5: écouté.
0: Route. Au revoir.

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0: Et Bruno qui nous rejoint à 23h35 au 09 69 39 10 11. Bonsoir Bruno.
2: Bonsoir Caroline.
0: Et bienvenue sur l'antenne.
2: Merci beaucoup. Oui, je vous laisse parler. Allez-y.
0: Ah ben non, c'est vous qui allez parler surtout, j'espère, et me parler de vous et de ce qui se passe actuellement dans votre vie. Moi, je suis pas là pour parler de moi le soir. Je vous écoute.
2: Oui, mais vous avez souvent des bons conseils et toujours des points de vue qui sont très pertinents
0: par rapport. Mais c'est gentil.
2: Ah non, non, ça, je reconnais.
0: Mais jamais, je vais pas, comme je suis psychologue, je suis pas voyante. Alors, vous voyez, je vais pas vous dire, c'est vrai, les voyantes, et en général, on ne dit rien, et puis c'est elles qui disent, voilà, qui nous parlent de nous. Moi, je vous écoute, et je parle de ce que vous m'amenez, vous.
2: Voilà. Donc, moi, je vais essayer de vous résumer un petit peu, un petit peu ma vie, voilà. Donc, il y a une vingtaine, plus de 20 ans que j'ai connu, ma femme. Alors j'arrive pas à dire mon ex, hein, pour l'instant je ne peux pas. Je n'ai pas d'enfant. Bon, ça déjà, voilà, c'est réglé. Elle avait deux fils, et par contre j'ai quatre petits-enfants. Parce que ces quatre petits-enfants, je les ai vus naître, je les ai eus avec moi, avec leur mamie, ils m'ont appelé papy, voilà.
0: Oui, c'est formidable pour vous qui n'aviez pas eu d'enfant dans la petite comme
2: puis,
0: ça.
2: Voilà, c'est toujours.
0: Donc vous êtes le grand-père.
2: Voilà, en paralliance, comme on dit, hein. Voilà.
0: Oui, mais grand-père, quoi. Enfin, vous.
2: Oui, bon. Oui. Et donc, il y a un an.
0: Oui.
2: Voilà, c'est arrivé au mois de septembre.
0: Oui.
2: Le plus vieux des fils de ma femme est décédé brutalement suite à une piqûre d'un insecte à la nuque. Il a fait un arrêt cardio-respiratoire.
0: Piqûre de guêpe ou de frelon?
2: Oui, guêpe.
0: Alors qu'il était allergique?
2: Non, il s'était fait piquer plusieurs fois.
0: Mais c'est terrible. C'est épouvantable.
2: Donc, choc pour tout le monde, pour toute la famille, pour tout le monde.
0: Oh ben, c'est épouvantable.
2: Voilà. Donc, y a tout, hein. Il y a les obsèques, il y a beaucoup de choses. J'ai eu pendant quelques années avant tout ça un petit problème avec une addiction. Bon. Que j'ai combattu. Grâce à des cliniques spécialisées, hein, bien sûr. Et après ce décès, trois semaines après, eh bien, ma femme me dit, voilà, tu fais ta vie, je vais faire la mienne. Donc, premier tsunami, le décès de mon beau-fils. Deuxième tsunami, la séparation. Et en mois de janvier, troisième tsunami, la société qu'on avait créée ensemble, un petit boulot tous les deux, pour des raisons économiques et psychologiques bien sûr, hein, faut pas se leurrer, on prend la décision de faire une liquidation judiciaire. Donc troisième tsunami. Vous vous retrouvez sans logement parce que on avait un logement en location. Donc, elle repart dans sa famille, prend son logement, et moi, par contre, je me retrouve en me disant, ouais, ok, t'as un mois et demi pour trouver où te loger. Alors, quand vous êtes ancien patron, faut pas vous leurrer, ne demandez pas du chômage, vous l'aurez pas, vous aurez droit au RSA. Bon, voilà. Bon, c'est 600 et quelques euros. Bon, bref. Je me suis dit, oula. Va falloir que tu trouves une autre solution. Et donc la solution, je l'ai trouvée parce que j'en ai fait énormément depuis des années pour les vacances, pour les week-ends et tout. Et ben, je me suis acheté un petit camping-car.
0: Ah, alors, oui, d'accord.
2: Qui est pas tout jeune. Il est Alors, comme j'ai dit à votre personne au standard, oui. J'ai en fait, je l'appelle mon gros bourdon, parce qu'il est blanc, jaune, noir, il est gros, comme moi, il est vieux, comme moi, et il avance pas vite. Voilà. Bon.
0: Vous avez trouvé, oui, c'est ça, un camping-car qui vous ressemble, quoi. C'est,
2: voilà, il est vieux.
0: Vous
2: ne
0: devez pas passer inaperçu, jaune,
2: alors, marron. Justement, c'est que c'est un camping-car, s'il y a des gens qui un jour me croisent sur la route, qui vont le reconnaître très vite. Hein. C'est un vieux camping-car, c'est une marque allemande, ça n'existe plus. Et puis en plus sur la carrosserie, j'ai marqué. Alors ça, c'est un délire complètement fou. C'est que un jour j'ai lu le livre de Mélissa d'Acosta, Tout le bleu du ciel.
0: Oui, je l'ai pas lu. De
2: quoi alors ça c'est parle. Un bouc. Il est passé à la télé, mais bon, le film pour moi ne représente pas. Enfin, est bien, mais c'est pas le bouquin. Donc c'est.
0: Le titre
2: c'est
0: est joli en tout cas.
2: Ah oui. Et en plus sur la couverture, en fait, il y a un vieux combi blanc jaune. Il y a du bleu. Et en fait, sur la carrosserie, j'ai marqué tout le bleu du ciel. Donc s'il y a des gens qui voient un camping-car avec marqué tout le bleu du ciel,
0: c'est Bruno.
2: C'est moi.
0: Vous vous trouvez
2: Coco,
0: où en ce
2: moi.
0: Moment?
2: Dans le 79, dans les Deux-Sèvres, d'accord. À côté de Parthenay.
0: Mais alors vous déplacez ou vous avez quoi aussi, alors, si vous êtes sur un emplacement, parce que comment
2: non, voilà, c'est que suite à tout ce qui est arrivé oui. En février, je me suis installé dans un camping dans le 44, parce qu'à l'époque j'étais dans le 44 au-dessus de Nantes, pour éviter de faire des choses qui nous traversent la tête. Je veux pas développer le sujet, mais les idées un peu bizarres et dangereuses.
0: Mais des idées sombres, des idées suicidaires ou de replonger dans l'addiction?
2: Non, pas l'addiction, mais la deuxième phrase que vous avez dit.
0: Oui, quand tout ça vous est tombé dessus, tous ces événements se sont enchaînés, vous avez
2: la
0: tentation de baisser les bras.
2: Et
0: aujourd'hui, vous en êtes où par rapport à ça?
2: Eh ben aujourd'hui, grâce à plein de gens, je ne sais pas s'ils m'écoutent, je ne sais pas, à plein de gens, j'ai remonté la pente. Bon, je suis toujours avec quelques petit cachet antidépresseur, parce que dans la tête,
0: oui,
2: il y a des fois ça.
0: C'est, il vaut mieux voilà. Ça que d'être complètement...
2: Maintenant, j'ai remonté la pente. Et puis, au bout d'un moment, je me suis dit, bon, voilà, t'as 59 ans, il faut quand même que tu continues à bosser. Mais vers quoi tu vas te diriger?
0: Oui.
2: Et puis, je me suis souvenu, non. Mais moi, je suis un ancien engagé militaire.
0: D'accord.
2: J'ai été au service des gens pendant pas mal d'années. Et un jour, je me suis mis sur Internet, sur France Travail, et oui. Puis je suis allé voir un peu les boulots qu'on pouvait trouver dans les EHPAD.
0: Ah oui.
2: Et puis, il y en a un qui me proposait de venir pour faire de l'hôtellerie. Alors l'hôtellerie, c'est servir les petits déjeuners le matin, c'est débarrasser, c'est mettre les salles du repas pour le midi, pour le soir, servir à table, faire
0: d'accord.
2: La plonge.
0: Oui.
2: Et je sais pas pourquoi. J'ai fait 15 jours de contrat. Et j'en ai parlé avec mon frère, que j'ai toujours, qui est loin, mais que j'ai toujours. J'ai parlé avec des gens qui m'ont aidé pendant que ça allait pas bien.
0: Oui.
2: Et tous m'ont dit, mais Bruno, tu sais, c'est là où faut que tu regardes. Parce que vu comment tu es, vu que tu aimes le contact, que tu aimes les gens, que tu...
0: Oui.
2: Et puis, j'ai retrouvé un emploi dans le même système, dans un autre EHPAD. Et là, j'ai... alors, c'est un EHPAD, là, qui est public, alors oui. Que le premier était privé. Mais là, c'est un EHPAD public. Et donc, là, je vais avoir un contrat de plus d'un an.
0: Ah, c'est bien.
2: Et donc, je suis dans mon petit camion. Le seul souci, c'est que, oui. il faut trouver des endroits pour se stationner. Mais
0: oui,
2: après,
0: ça. Mais dans les Deux-Sèvres, alors là, vous avez trouvé?
2: Oui, dans les Deux-Sèvres.
0: Et alors, vous pouvez pas rester sur le parking de l'EHPAD?
2: Non, j'ai pas le droit.
0: Ils connaissent votre situation.
2: Oui.
0: Mais peut-être que vous pourrez trouver du coup si oui alors un an, mais peut-être avec un salaire, les pattes s'il est public via la mairie ou la enfin le conseil c'est quoi général peut-être qu'il y a des possibilités d'avoir un logement.
2: Alors justement c'est là non où bah en fait Caroline c'est pour vous dire, c'est que ce petit camion, quand je l'ai pris...
0: Oui, vous y êtes attaché.
2: Voilà.
0: À votre gros bourdon.
2: En fait, c'est mon petit cocon. Je suis bien, j'ai tout refait à l'intérieur. J'ai repeint, parce que le monsieur l'avait laissé un peu... Bon, je dirais pas qu'il était tout moche. Non, c'est pas vrai. C'est faut pas jeter la.
0: Oui, il avait un peu
2: Voilà, il y avait de la vieille tapisserie au mur. Moi,
0: il
2: j'ai
0: était d'époque. Il était dans son
2: voilà,
0: jus.
2: Voilà, il était un peu dans son jus. Et puis moi, j'ai dit bon, bah, c'est bien, mais enfin bon, j'aimerais bien mettre un petit peu ma petite patte à moi et tout. Et donc j'ai rénové l'intérieur.
0: Un peu de bleu dans tout ça, le bleu du ciel.
2: Eh ben alors vous dites bien parce qu'en fait dans le camion il y a du jaune, il y a du bleu.
0: Ah oui, c'est gai.
2: Voilà. Et et je suis bien. Et moi je dis que bon voilà, l'expérience que j'ai vécue n'est peut-être pas non plus la plus grave que par rapport à d'autres personnes. Mais ce que je voudrais dire c'est que par exemple quand on est dans des situations un peu difficiles, qu'on se dit j'ai plus rien, j'ai plus... Enfin, qu'on se dit, mais qu'est-ce que je vais faire? Qu'est-ce que je vais devenir? J'ai plus d'espoir, j'ai plus envie. Moi, je l'ai vécu.
0: Mais oui.
2: Mais il faut pas baisser les bras. Moi, j'ai failli le faire. Et puis, ben, j'ai eu de la chance, c'est que... Ben, à un moment donné, je me suis dit... voilà, il faut quand même que tu réagisses. J'ai eu des gens autour de moi, et ça, c'est très important.
0: Oui.
2: Les gens autour de moi qui... Alors, comme j'ai dit à votre interlocutrice au standard, j'ai dit, moi, il y a des gens qui, par moment, parce que bah, quand on est dans ces moments-là, on est toujours pessimiste. Hein.
0: Oui,
2: on voit tout
0: sûr.
2: En noir. Oui. Voilà. Et puis, moi, j'ai des gens qui, bon, entre guillemets, faut pas que ça soit... C'est pas très vulgaire, mais ce que je veux dire, c'est qu'il y en a certains qui m'ont filé des coups de pied dans les fesses, puis qui m'ont dit, bouge un peu, là.
0: Et on te laisse pas aller, quoi. Vas-y.
2: Voilà. Oui. Et il faut pas. Alors c'est vrai que c'est facile à dire.
0: Mais gentiment, c'est-à-dire que ça a été fait avec bienveillance.
2: Voilà.
0: Il y avait de l'affection derrière ça.
2: T'as des capacités, t'as des choses.
0: Oui. Mais c'est vrai. C'est vrai.
2: Voilà.
0: Pour en être où vous en êtes là aujourd'hui, c'est vrai. Il savait, vous connaissez bien.
2: Et donc, aujourd'hui, comme je dis, il faut pas que les gens qui soient, bon, je dirais, qui sont dans une passe un peu difficile.
0: Mais il y en a beaucoup qui nous écoutent
2: voilà.
0: Et qui se traversent soit parce qu'ils ont de gros problèmes de santé,
2: voilà.
0: Soit parce qu'ils sont en pleine séparation, ils ont perdu un boulot.
2: Il faut relever. Ouais. Il faut se relever.
0: Il y a toujours un petit coin de ciel bleu qui revient, c'est ça. Il faut savoir demander de l'aide parfois. Ça commence par là.
2: Il faut surtout ça et il faut pas... Un truc qui est très dangereux, par contre, c'est de se renfermer sur soi-même.
0: Oui, je suis d'accord avec vous. Et quand on va mal, c'est un réflexe. C'est ce qu'on a tendance à faire.
2: Oui, et ça, il faut surtout pas le faire. Parce que moi, je l'ai fait au début. Et en fait, plus on se renferme, moins on parle aux gens, moins on va vers les gens.
0: Oui.
2: Et plus on se dit, en fait, il y a personne pour m'aider. Mais non, il y a des gens qui sont là.
0: Oui. Et des gens auxquels on ne s'attend pas, d'ailleurs, parfois.
2: Ah oui, moi je peux vous dire...
0: Je ne sais pas qui sont ces gens qui vous ont aidé, si c'était des proches...
2: Non, ce n'est pas des proches, c'est des gens qui m'ont accueilli dans un camping, tout petit camping, hein, familial, c'était les gérants. Ils m'ont vu arriver et aujourd'hui, vous leur parleriez, ils vous diraient, mais quand on l'a vu arriver, on a eu très peur. On a eu très peur quand il arrivait.
0: Oui.
2: Parce que on s'est dit qu'est-ce qu'il va faire.
0: Et mais en déjà fait, le fait d'avoir peur pour vous montre que c'était des gens bien, enfin,
2: voilà.
0: qui s'inquiétaient pour vous.
2: Donc aujourd'hui, je suis bien. Bon après, voilà, j'ai ce petit problème de stationnement. Bon, j'espère que je vais arriver à trouver dans la région.
0: Mais alors, justement, parce que là, donc, vous pouvez profiter de l'antenne de RTL pour peut-être lancer un appel. Qui sait, vous êtes tous. Vous avez besoin de quoi là par rapport à ce problème de stationnement?
2: Moi, j'ai besoin de pas grand-chose en fait.
0: Non, mais j'ai compris. Mais il y a cette histoire de
2: camping-car. En fait, je n'ai pas le droit de. Voilà, j'ai pas le droit de stationner sur un parking qui est public. C'est-à-dire que ça, c'est interdit par la loi. On ne peut pas rester sur un parking, par exemple, d'un stade de foot sur lequel je suis. Voilà, on n'a pas le droit. Et c'est vrai que, bon, il y a une autre personne qui peut m'accueillir, mais que pour un ou deux mois, c'est tout, mais qui ne peut pas le faire non plus à l'année, parce que c'est interdit.
0: Oui, je comprends.
2: En fait, il me faudrait un petit terrain privé. Mais alors moi je demande même pas d'électricité quoi que ce soit, c'est juste poser le camion, voilà, c'est tout, c'est juste ça. Et puis après moi je vais travailler, je vais me voilà, j'ai pas de soucis.
0: Et alors comment, là par exemple vous êtes dans votre camping-car là,
2: oui,
0: mais vous dites pas d'électricité, mais c'est là que vous éclairez comment?
2: Ah ben alors moi j'ai tout ce qu'il faut au niveau alors ce qu'on appelle des batteries nomades, c'est-à-dire c'est des batteries qui rechargent avec le panneau solaire. J'ai des lampes à piles.
0: Vous êtes super bien organisé.
2: Mon chauffage, bon ben il est au gaz, donc j'ai des bouteilles de gaz. Mon frigo c'est pareil. Ma douche c'est au gaz. Voilà. En fait c'est juste de stationner le véhicule. Qu'il soit pas sur un domaine public.
0: Alors là, vous pouvez peut-être. Alors vous êtes dans les Deux-Sèvres, mais c'est un peu grand. C'est dans quel Enfin, vous pouvez vous déplacer, cela dit. Mais qu'est-ce qui donc quelqu'un qui vous prêterait gracieusement un terrain quoi, où vous pourriez.
2: Oui, voilà, un petit bout. Moi, j'ai pas besoin.
0: Dans les Deux-Sèvres, dans le département des Deux-Sèvres, 09, 69, 39, 10, 11.
2: Voilà, alors en particulier sur la commune ou aux alentours de la commune de La Pérappe. 79-200. Voilà, c'est la petite commune où il y a la maison de retraite.
0: Ah, d'accord. La Pérappe.
2: Oui.
0: 79-200. Ben, il y a peut-être d'ailleurs parmi les personnes qui nous écoutent, qui c'est quelqu'un qui a une personne, un proche dans la petite maison de retraite où vous allez travailler, vous, Bruno. Oui. Qui pourra être touché par votre histoire, ou quelqu'un dans les Deux-Sèvres qui aura envie de vous donner un petit coup de pouce. Donc l'appel est lancé. Je trouve ce qu'il y a de fort dans votre témoignage, ça montre, puisque vous en parlez de ces épreuves que vous traversez, et puis qu'ici à un moment que vous avez traversé, et qui à un moment vous avez chuté, vous êtes dit à quoi bon. Ça montre que c'est souvent dans des moments de grande vulnérabilité qu'il y a quelque chose qui peut aussi s'ouvrir en nous. Parce que finalement, comme si on était acculé, on n'a plus le choix.
2: Ah ben quand vous êtes au pied du mur, vous n'avez pas le choix.
0: On n'a plus le choix que de. Souvent, on passe notre temps à dire que ça va alors que ça va pas. Parfois à faire un peu semblant, à donner le change.
2: Oui.
0: Et puis il y a des moments où vraiment tout devient tellement dur qu'on se sent extrêmement fragile, vulnérable, tout petit, un peu comme un enfant. Et qu'à ce moment-là, après tout, on se dit qu'est-ce qu'on a à perdre. Il y a quelque chose qui s'ouvre et qui s'ouvre aussi aux autres. Il y a des autres qui sont là. Il y a beaucoup d'humanité. On dit souvent, il faut une faille pour laisser passer la lumière. Mais il y a quelque chose de cet ordre-là.
2: Ouais. Et moi, je peux vous dire que ce qui m'a beaucoup aidé et qui m'aide encore, c'est juste les résidents de l'EHPAD.
0: Oui.
2: Moi, les résidents de l'EHPAD, il y en a, ils me disent, mais... Enfin, je disais à la standardiste.
0: À Margot. À Charlotte ce soir, pardon.
2: Ouais, à Charlotte. Ouais. Je lui disais, il y a des résidents qui aujourd'hui me disent, mais Bruno, mais c'est trop, enfin, t'es trop bien, enfin, tu fais tout. Mais j'ai dit, vous savez, pour moi, c'est. Moi, mon plaisir aujourd'hui quand je vais au boulot, c'est quand j'ai des résidents, quand je leur sers le petit déjeuner ou le repas de midi, qui me font un gros sourire en me disant merci. Mais j'ai dit, mais moi, c'est ma récompense, ça. C'est juste ma récompense.
0: Mais parce que certainement qu'ils sont sensibles aussi à ce que vous leur apportez. Et tout, comme vous dites, ces résidents, ces personnes qui se retrouvent dans des maisons de retraite, ils ont toute une histoire de vie derrière eux. Parfois, on les voit plus, voilà, ils arrivent là, ils sont dans la dernière partie de leur vie. Mais eux aussi, ils ont beaucoup de choses à dire, à partager, ce besoin de parler. Et ils sentent certainement cela chez vous. Enfin, et ça doit leur faire beaucoup de bien. Ça
2: et vous... puis, ils ont vécu certainement des choses beaucoup plus difficiles que moi.
0: Ah ça, vous savez, chacun... Il n'y a pas d'hierarchie à faire, en fait. Mais je pense que parfois, justement, avoir traversé des moments difficiles, comme vous dites, soit un moment on se replie sur soi, on se dit, on voit tout en sombre, on peut même rejeter les autres, rejeter la vie, soit à un moment on se dit, il y a quelque chose qui s'ouvre, on demande de l'aide et on rencontre des gens bien, et il y a de l'humanité aussi, il y a quelque chose qui peut et qui nous rend aussi plus attentifs aux autres.
2: Ah oui, oui,
0: et
2: oui.
0: Plus sensible aussi aux autres. Ça peut aussi être une ouverture pour soi-même. Voilà. C'est pas. Oui. Et pourtant, je suis pas adepte de ce qui ne tue pas, nous rend plus fort, hein, parce que on s'en passerait bien des épreuves. Mais il y a aussi ça. Beaucoup de personnes qui ont traversé des choses difficiles, que ce soit à travers la maladie, disent que il y a comme eu quelque chose qui s'est ouvert en elles et de la beauté aussi de la vie. Ouais. Du fait qu'on est de passage, que c'est précieux, et de savoir capter le moment et savourer aussi le fait.
2: Moi, je veux dire, Caroline, à 50 ans, j'ai eu un infarctus. Quand vous avez 50 balais, qu'on vous dit, on vous a mis 3 stents, vous dites, ah ouais. Et là, vous prenez un gros coup dans la tête, parce qu'à 50 ans, vous dites, ouais. Oh, ça va et tout. Et aujourd'hui, je me dis, si tu es encore là, c'est parce que c'était pas encore. C'était pas le jour.
0: Oui.
2: Maintenant, fais attention.
0: Oui.
2: Joue pas une deuxième fois. Parce que peut-être que la deuxième fois, elle va pas te dire ah, ben si, je te laisse encore une chance. Non, elle va peut-être te dire c'est trop tard. Et c'est aussi ça, moi, qui me conforte dans l'idée de me dire qu'il faut qu'on fasse attention à notre santé. Et puis, moi, je vois des anciens qui, mais moi, je vois des gens à l'EHPAD, mais on leur donnerait pas l'âge qu'ils ont. Parce qu'ils sont, il y en a qui sont pas. Mais c'est pas le problème. C'est simplement qu'ils ont encore envie. Ils ont envie.
0: Oui. C'est du désir, c'est ça. Il y a quelque chose encore de vivant, très vivant.
2: Et moi, ça me fait hyper plaisir de voir ça. Et je me dis, arrête de te plaindre, quoi. Arrête. Tu te rends compte qu'eux, ils ont peut-être vécu des choses que toi, tu vivras jamais.
0: Oui, mais ils s'enrichissent aussi. Enfin, c'est des personnes, parfois, qui... C'est bien aussi... ça peut leur faire du bien d'échanger aussi. Qu'il y ait une... Eux ont besoin de parler, mais ils peuvent aussi savoir écouter, parce qu'ils ont le temps.
2: Oui.
0: C'est ça, c'est... Oui. Quand on arrive à cette période-là de sa vie, on a le temps de... Et là où, malheureusement, souvent, le personnel, ou par manque de temps, parce qu'il y a manque de personnel, bousculés, alors qu'eux, ils ont tout leur temps.
2: Oui.
0: Donc, vous voyez, quand vous dites que vous arrivez, que vous leur apportez le petit déjeuner, et qu'ils disent, ah, Bruno, ça fait du bien de te voir, on est content, parce que vous arrivez avec le sourire, vous arrivez, il y a quelque chose, et c'est une qualité de présence, en fait.
2: Voilà, mais je pense que s'il y a des gens qui un jour ne savent plus trop où aller travailler ou parce qu'ils n'arrivent plus à trop savoir, peut-être qu'au fond d'eux, il faudrait qu'ils... Voilà, parce que moi, Je me suis lancé là-dedans, mais sans me dire, oui. Tu vas réussir.
0: Bien sûr. Et ça vous épanouit, ça vous apporte. Vous leur apportez à ces résidents, à ces personnes âgées, mais ils vous apportent aussi beaucoup. Alors, j'oublie pas, parce qu'on arrive à minuit,
2: oui,
0: vous avez lancé une bouteille à la mer, vous cherchez quand même un terrain, que si quelqu'un pouvait voilà vous prêter gracieusement son terrain pour mettre votre camping-car, puisque c'est devenu votre maison. Et vous êtes donc 79 200, la Perrache.
2: Oui. La Perrate.
0: La Perrate, voilà. Donc l'appel est lancé. Si on a vraiment des messages pour vous, bien sûr qu'on vous les transmettra. Bonne route à tous les sens du terme, mon cher Bruno.
2: Oui,
0: je vous embrasse.
2: Et puis, surtout, continuez à aider les gens comme vous faites, avec vos conseils, votre
0: douceur
2: de voix.
0: C'était en fait, c'est vous qui nous avez apporté beaucoup ce soir. Merci, merci Bruno. Au revoir. 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Il est minuit. 24 heures d'info avec Alban Le Prince.
3: L'Union syndicale lycéenne promet une convergence des luttes avec les étudiants et un acte 2 ce jeudi avec une nouvelle journée de blocage des lycées. Ce mercredi, 356 établissements étaient concernés. 625 personnes ont été interpellées, 83 membres des forces de l'ordre blessés ainsi que 32 personnels et élèves. À Tours, par exemple, un jeune homme qui participait à un blocus a été touché à la tête. Ces lésions sont compatibles avec un tir de LBD, annonce la procureure qui a saisi l'IGPN. Elle précise qu'il sera entendu ultérieurement. Charlie Hebdo apporte son soutien à Mediapart. Le journal satirique condamne les métaphores guerrières inacceptables du Rassemblement national. En réaction à la publication d'une enquête attribuant des propos antisémites à Jordan Bardella, des faits qu'il conteste fermement, mais peut-il encore rester à la présidence du Rassemblement national ? Céline Landreau posera la question à son invité. Ce jeudi, c'est Edwige Diaz, sénatrice de Gironde, présidente du groupe RN au Sénat. 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Une amende de 7 500 € requise par le parquet de Montpellier à l'encontre du maire de Béziers, Robert Ménard, jugé pour avoir refusé en 2023 de marier un homme algérien sous OQTF à une Française résidente de sa commune. Après une journée marquée par un épisode méditerranéen exceptionnel, selon Météo France, à Quissac, dans le Gard, le maire indique qu'une trentaine de maisons et de commerces ont été inondées et endommagées. Non loin de là, à Saint-Hippolyte du Fort, ce sont 337 litres de pluie par mètre carré qui sont tombés. Conséquence, l'eau est devenue impropre à la consommation, indique la municipalité. Et puis à la veille du match Danemark-Portugal en Ligue des Nations, coup de tonnerre, Cristiano Ronaldo a annoncé dans la soirée quitter le rassemblement de l'équipe du Portugal. Quelques heures avant, le sélectionneur qu'il avait déjà laissé sur le banc lors du précédent match avait annoncé qu'il ne serait pas titulaire. Le quintuple Ballon d'Or qui avait annoncé que cette saison serait probablement sa dernière promet qu'il dira la vérité en temps voulu à tous les Portugais. Les courses, c'est à Auteuil, départ 13h55. Dominique Cordier vous conseille de jouer le 3, le 12, le 4, l'As, le 15, le 9 et le 7. L'outsider de RTL, c'est le 9, Lacrima Christi. La météo, vigilance rouge levée, néanmoins prudence. Encore 3 départements restent en vigilance orange. Pluie, inondation, les Bouches-du-Rhône mais aussi l'Hérault et le Gard qui sont aussi concernés par une vigilance orange pour crue. Dans le ciel, le temps sera perturbé sur la moitié est du pays avec encore des pluies soutenues du Languedoc.

0: RTL, au fil de nos conversations nocturnes de 22h à minuit et demi, tous vos appels sont les bienvenus au standard de Parlons-nous 09 69 39 10 11.
1: Avec ce message de Farida qui est très touchée par Bruno, je travaille dans une association, c'est ce qu'elle écrit, et j'aimerais l'avoir comme collègue. Les résidents et ses collègues ont bien de la chance et je lui souhaite plein de belles choses.
0: Oui, parce qu'il est pétri d'humanité, Bruno, c'est vrai. Quelqu'un de très attachant. Il y a Bruno, il y a quelqu'un qui signe, qui dit plein de courage à vous, Bruno, qui dit c'est vrai que dans des conditions difficiles, on peut se replier parce qu'on a peur du regard et du jugement des autres. Tiens, d'ailleurs, on a enregistré un conseil psy cette semaine sur la peur du regard des autres, hein, Paul.
1: Hier soir.
0: Ah, c'était hier soir.
1: Et voilà. Ah, le temps passe vite.
0: Oui, le temps passe très vite. Quand on est jour-nuit, on est d'un jour sur l'autre, oui, on perd vite le fil. Mais on le retrouve avec vous.

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1: Jusqu'à minuit 30, parlons-nous. Caroline Dublanche sur RTL.
0: Bonsoir Muriel.
2: Bonsoir Caroline.
0: Bonsoir et bienvenue.
2: Merci.
0: Alors vous voulez me parler un peu de votre vie, de votre parcours, avec une histoire...

0: particulière.
1: Oui, particulière. Je pense que c'est à cause de mes origines.
0: Ah, je ne sais pas.
1: Oui, je suis d'origine kabyle.
0: D'accord.
1: Et donc j'avais une famille kabyle. J'avais un père qui était très très aimant, mais uniquement avec moi. C'était un taiseux. Il parlait pas. Il fréquentait pas sa famille. Mais avec moi, il était affectueux.
0: Pas avec votre mère ?
1: Non.
0: Non.
1: C'était un mariage, comme il se faisait à l'époque, un mariage arrangé.
0: D'accord.
1: Il lui parlait même pas. Il faisait comme si elle n'existait pas.
0: C'était...
1: Alors l'ambiance était morose à la maison, hein. C'était pas gay. Mais quand il travaillait pas, il ne sortait qu'avec moi. Même quand j'étais enfant, on allait au cinéma ensemble, on allait visiter la France ensemble. Il existait avec moi et avec les autres, il était pas là. Il supportait pas sa famille, il supportait pas sa femme. Et je pense que c'est pour ça que ma mère m'a toujours détestée. J'avais de la jalousie de sa part, je pense. Donc, mon père est tombé malade. On lui a retiré un poumon, mais c'était trop tard. Donc, il était plus là. Il était en maison de repos à l'hôpital. Je devais avoir une dizaine d'années. Et ma mère, là, elle s'est bien rangée sur moi. Elle me frappait, elle m'insultait. Et puis j'étais la bonne, quoi. Je faisais, à 10 ans, je faisais la lessive, le ménage, je m'occupais de mes frères.
0: Vous étiez la seule fille?
1: J'avais une autre sœur, mais qui est partie vivre chez nos grands-parents en Algérie.
0: D'accord.
1: Qui a été mariée aussi avec un homme horrible qui l'a frappée, qui lui a fait 10 enfants et qui l'a abandonnée. Ma mère n'aimait pas ses filles. Pourquoi, je sais pas. Par contre, ses fils, c'était les huitièmes merveilles du monde.
0: Mais, mais malheureusement, là, il y a quelque chose, alors qui n'est pas lié, de culturel, mais pas propre à votre culture. Il y avait parfois derrière les, malheureusement, cette dévalorisation du féminin qui se perpétuait à travers les mères et où c'était le masculin qui était valorisé. Et combien de mères, même ici en France, ont rejeté enfin leur fille comme une image, un double d'elle-même, et en revanche, avoir un garçon était très plus valorisé. Parce que, de fait, avant, dans certaines familles, même, il fallait avoir un fils.
1: Oui, j'ai eu quelques échos, pas beaucoup, hein, au fur des années. Ben, ses fils, ils ont fait des grosses études, ils ont d'excellentes situations, ils ont abandonné leur mère. En plus, ils sont mariés avec des Françaises, donc ça, elle a pas apprécié du tout. Et puis elle s'est retrouvée toute seule, quoi. Enfin bref. Et d'autres.
0: Hein, vous, donc, à 10 ans, vous vous êtes retrouvée, oui, privée de votre père, de sa protection, votre mère, à ce moment-là, qui jalousait cette relation très proche,
1: pense,
0: très tendre,
1: oui,
0: que vous avez,
1: pense.
0: Certainement, oui, puisqu'elle, elle n'était pas heureuse en tant que femme. Enfin,
1: non,
0: elle était là
1: non.
0: que pour faire des enfants et s'occuper de la maison. Donc, elle a fait de vous, vous étiez la bonne, vous dites. Voilà,
1: oui.
0: C'est ça.
1: Ah oui, oui. Ouais. À 10 ans, je faisais la lessive, je m'occupais de mes frères.
0: Vous alliez à l'école, quand même?
1: L'école était obligatoire jusqu'à 14 ans à l'époque.
0: D'accord.
1: Donc, elle était obligée de me mettre à l'école. Et puis, quand j'ai eu 14 ans, un soir, il y a une de ses amies qui est venue la voir. Je faisais semblant de dormir. Et je les ai entendues. Et cette dame était venue lui dire qu'il y avait un ami à elle. Qui voulait que j'aille vivre chez lui. J'avais 14 ans et l'homme en question en avait 45. Et le lendemain matin, comme elle disparaissait toute la journée, j'ai écrit un petit mot à une de mes institutrices avec laquelle je m'entendais très bien. Je l'ai donné à une de mes voisines. Je lui ai dit d'aller porter, je lui ai expliqué la situation. Et elle m'a renvoyé, elle est revenue me voir avec la réponse. Cette institutrice avait mis de l'argent dans une enveloppe pour que je prenne un taxi et que j'aille à la brigade des mineurs. Pour leur expliquer la situation, c'est ce que j'ai fait.
0: Il y avait
1: fait.
0: Une brigade des mineurs ?
1: Oui, au Quai de Gesvres.
0: Ah, mais parce qu'à ce moment-là, vous n'étiez plus, vous étiez en France. Oui, je sais qu'il y a une brigade des mineurs.
1: Oui.
0: D'accord,
1: oui.
0: Moi je vous imaginais en Kabylie, moi. C'est pour ça que j'étais surprise.
1: Non, on habitait à Paris, dans le 20e.
0: Ah, mais d'accord, j'avais pas cette information-là.
1: Non,
0: d'accord.
1: Elle envoyait Vasseur en Algérie, elle l'a fait épouser un homme qui la battait, il lui a fait 10 enfants et il l'a abandonné. Donc, elle a fait le malheur de ses filles, quoi, je dirais. Et donc, je suis à la brigade des mineurs, je leur ai raconté mon histoire, ils m'ont pas cru. Et heureusement, il y avait une jeune femme. Non, pour eux, j'étais une fugueuse, je racontais des histoires.
0: Parce que la brigade des mineurs, ils sont vraiment, c'est des policiers
1: qui voient... Non, là, j'avais affaire à deux femmes.
0: Oui, oui, mais justement, des policiers, hommes ou femmes, et qui vraiment sont très à l'écoute des...
1: Ah non, c'était pas le cas. Hein. Moi, elles m'ont très mal accueillie. Elles ont dit, non, mais c'est une fugueuse, elle nous raconte.
0: Ben oui, mais justement, une enfant qui fugue est une enfant en danger, ou un adolescent qui fugue est un enfant en danger. Enfin, et donc, un enfant ne fugue jamais sans raison. Bon, enfin.
1: Ben là, je sais pas, ou j'avais une tête qui leur revenait pas, j'en sais rien. Heureusement, il y avait une stagiaire qui était là, elle a dit si, ce qu'elle raconte, ça existe, j'en ai entendu parler. Et comme c'était un vendredi, qu'ils savaient pas quoi faire de moi, ils m'ont mis à la prison des femmes. J'ai dormi dans une cellule, mais j'étais contente.
0: Non, mais on met pas des mineurs en prison en France.
1: Quand ils fuguent.
0: Non.
1: Mais vous savez,
0: j'ai beaucoup travaillé, dans la protection de l'enfance, et donc on était très souvent en contact avec la brigade des mineurs. Et je peux vous dire que justement, on sait à quel point ce sont des signaux d'alerte, les fugues chez les enfants et chez les adolescents. Et il y a des placements, mais un enfant qui fugue, qui est amené, on le met pas en cellule. Non.
1: Mais il savait pas quoi faire de moi.
0: Non,
1: donc,
0: mais même quand on sait pas.
1: En attendant.
0: Oh non, mais on met pas un enfant en prison. Pas en France, c'est pas. Non.
1: Je vous assure.
0: On place, il y a des foyers. Alors, il y a beaucoup de difficultés
1: à placer. Oui, mais là, c'était un vendredi soir.
0: Oui, oui. Ah non, mais je sais.
1: Je savais pas quoi faire de moi.
0: Oui, oui. Je connais la réalité des difficultés en urgence de devoir trouver une place. C'est vrai. Il n'y a pas toujours une famille d'accueil disponible. Il n'y a pas toujours un foyer, des places en foyer disponibles. Placé en prison. Alors, une cellule, vous êtes peut-être resté à la brigade des mineurs et avec des personnes autour de vous en attendant, mais bon, on met pas en prison.
1: J'ai dormi dans une cellule et le lendemain, la jeune fille qui était en stage, elle est venue, elle a passé la journée avec moi, on a discuté, on a joué aux cartes, etc. Et le temps qu'ils mettent un juge au courant, ensuite le juge m'a convoqué, m'a demandé de lui répéter mon histoire. Ils ont envoyé la police donc chez ma mère. Ils ont fait leur petite enquête. Il s'avérait ce que je leur disais, c'était vrai. Et après, on m'a mis dans une pension. Une pension où il y avait des filles comme moi, quoi, qui étaient en rupture de famille dans le 94. Et puis, j'y suis restée jusqu'à mes 18 ans.
0: D'accord. Et comment ça se passait alors pour vous dans la pension ?
1: Oh, bien. Il y avait la plupart des filles qui étaient là, c'était des filles qui étaient en rupture de famille, quoi. Oui, c'était avec des religieuses qui tenaient ça et ça se passait bien.
0: D'accord. Donc là, vous vous retrouviez avec des jeunes filles de votre âge, des religieuses qui, plutôt, là, vous vous sentiez protégée et sécurisée.
1: Ah oui.
0: D'accord.
1: Et le juge était mon tuteur, je le voyais le premier lundi de chaque mois, et il m'a dit de surtout garder mes distances avec ma mère, parce qu'elle avait proféré des menaces de mort. Et il m'a dit, vous coupez les ponts définitivement, vous les revoyez plus. Et j'y suis restée, donc, jusqu'à, j'ai 18 ans, j'avais un CAP d'aide comptable, et puis après, je suis partie, dans un foyer, puis j'ai travaillé.
0: D'accord, vous avez trouvé un travail dans la comptabilité.
1: Oui.
0: Oui. Oui.
1: Et puis, je me sentais quand même très très seule. Et alors, le problème, c'est que j'étais mal à l'aise partout. Je me sentais de trop, je me sentais pas à ma place. Et je crois, c'est ce que je pense, hein, mais je me trompe peut-être, j'avais un tel besoin d'affection que j'étais peut-être trop envahissante pour les gens.
0: Oui, enfin, je sais pas ce que vous voulez dire. C'est-à-dire, ça dépend de quel genre, de qu'est-ce que.
1: Ben, je voulais avoir des amis.
0: Oui.
1: Des gens avec qui sortir, passer du temps et. Ça marchait pas. Je crois que j'étais trop envahissante, je sais pas.
0: Mais très en demande, en fait. Vous étiez très
1: en demande. Demande. Oui.
0: Oui, c'est ça. Très. Mais tout ça, c'est fait que vous nous rapportez, puisque vous nous parliez de votre fugue. J'étais en train de réfléchir. Ça s'est passé. C'est à quelle époque, en fait, vous voyez? Parce que moi,
1: dans
0: vous imagine.
1: 1964.
0: Ah oui, d'accord. D'accord.
1: Ouais.
0: Peut-être aussi. Certaines choses, oui. Même si déjà il y avait une forme de brigade spécialisée pour l'accueil des enfants, mais qui n'était pas, avec ce que l'on connaît aujourd'hui. Moi, je parlais, vous voyez, de quand je parlais des policiers de la brigade des mineurs. Enfin, ça remonte donc déjà il y a 20 ans, mais et ça a beaucoup évolué, la prise en charge des mineurs. Donc, oui, parce que j'étais en train de réfléchir là. C'est ça, j'avais pas votre âge, donc vous me parlez de pension et autres. Donc oui, vous étiez très en demande d'affection, de.
1: Oui.
0: Et alors,
1: oui.
0: ça crée des difficultés relationnelles, vous dites, avec les gens, avec, c'est-à-dire sur le plan amical, sur le plan.
1: Oui, sur le plan amical, oui.
0: Oui.
1: Oui.
0: C'est-à-dire que vous aviez du mal à vous lier, à vous faire des amis.
1: Voilà, voilà.
0: Oui.
1: Et je comprenais pas pourquoi. Et après, j'ai eu l'impression que j'achetais les gens. Je passais mon temps à faire des cadeaux, à rendre service, etc. Et
0: oui.
1: Et ça marchait pas.
0: Bah, oui, c'est-à-dire que vous vouliez, bien sûr, vous aviez besoin d'être aimé, de.
1: Oui, je voulais avoir des amis.
0: Mais en même temps, je trouve que vous voyez, il y a deux sortes d'attitudes quand on a vécu des traumatismes comme cela, quand normalement, les parents qui sont censés protéger, prendre soin, peuvent en arriver à. Alors là aussi c'est culturel, mais à vous dire bon, c'est peut-être ce que votre mère avait vécu elle-même malheureusement, mais à vous livrer voilà, parce que c'est la tradition, parce qu'à vous vendre à un homme inconnu, vous aviez 14 ans, comment faire confiance après? Donc il y a des gens qui après cela se referment, Bruno nous en parlait, ne font plus confiance en personne, et puis il y a des personnes qui comme vous malgré tout ont ce besoin d'amour, ce désir d'aimer, d'être aimé, ce qui est une force. C'est pas donné à tout le monde aussi. Parce que même si c'est compliqué, ça, vous aviez quand même ce besoin d'aller vers les autres.
1: Oui, mais ça marchait pas. Et en plus, comme j'étais jeune, j'étais mignonne à l'époque, j'attirais beaucoup les garçons.
0: Oui.
1: Et ça mettait les quelques copines que j'avais, ça les mettait en colère. Alors j'avais des réflexions du genre, oh mais ils te les faut tous, oh mais qu'est-ce que tu fais, tous les hommes ils viennent vers toi, mais ils m'intéressaient pas ces hommes.
0: Oui, c'était pas le. Eux dont vous souhaitiez être proche, vous en méfiez peut-être. C'était vous recherchiez aussi ce besoin, cette reconnaissance des femmes. Vous vouliez des amis.
1: Oui.
0: Mais vous retrouviez de la jalousie comme avec votre mère.
1: Oh là là.
0: Ben oui.
1: Ben c'était oui. affreux, affreux. Mmh. Alors, quand elle faisait des soirées, des trucs comme ça, bon, j'étais invitée, et je me faisais draguer, et ben, et oui. elle m'en voulait.
0: Et oui, elle était jalouse.
1: Et après, voilà, et ça se terminait qu'on m'invitait plus.
0: Oui. Et alors, est-ce que ça s'est arrangé après? Est-ce que, au fil de votre vie, vous avez pu peut-être combler ce besoin d'amour, être
1: non,
0: aimée?
1: Non, jamais. Jamais. Jamais.
0: Ah bon?
1: Non. Non, non. Je pense pas que j'ai été amoureuse un jour.
0: D'accord. Vous n'avez pas eu de relation amoureuse avec quelqu'un? Bon,
1: j'ai eu des petits copains.
0: Oui.
1: Mais il y avait pas d'amour. Il y avait.
0: De votre part?
1: De ma part, oui.
0: Oui.
1: Bon, j'ai rencontré aussi des hommes qui m'ont laissé tomber, hein. Mm-hmm. Mais j'étais pas amoureuse.
0: Et pourquoi vous alliez vers eux alors, finalement, s'il n'y avait pas d'amour?
1: Pour pas être seule.
0: Pour pas être seule, d'accord. Oui.
1: Mais au bout d'un moment, j'en avais marre. Parce que ça, je sais pas, je cherchais quelque chose que j'arrivais pas à trouver.
0: Ben, vous recherchiez l'amour de votre mère, finalement, un peu toute votre vie aussi.
1: Et mon père aussi.
0: Et de votre père.
1: Mon père, quand il est mort, j'ai voulu me suicider.
0: Eh oui, c'est le seul.
1: Il me manque toujours, hein.
0: Mais je
1: comprends. Il me manque toujours.
0: Je comprends. Je comprends parce que c'est le seul qui vous a. Vous étiez très importante à ses yeux. Vous êtes sentie aimée de lui.
1: Oui.
0: Il est décédé. Vous aviez quel âge?
1: Je devais avoir 21 ans.
0: Oui, vous étiez toute jeune. Et vous dites, vous aviez voulu, comme si à ce moment-là, la vie n'avait plus de sens, vous perdiez tout. Et vous avez été hospitalisée? Vous avez, enfin.
1: J'ai été hospitalisée. Oui. J'ai fait plusieurs dépressions nerveuses.
0: Oui, oui.
1: J'ai été souvent hospitalisée. J'ai été en maison de repos.
0: Oui.
1: Et j'ai l'impression que cette dépression, elle m'a suivi toute ma vie.
0: Oui. Qu'il y a quelque chose dont vous n'êtes pas tout à fait sortie.
1: Non.
0: Vous êtes suivie aujourd'hui,
1: non.
0: Muriel, encore?
1: Non. Enfin, je suis suivie, j'ai une leucémie et du diabète, donc je suis suivie pour ça.
0: Oui, mais pas sur le plan de la dépression.
1: Non, parce que ça m'a rien apporté. Je suis même allée voir des psychologues.
0: Oui.
1: Ça ne marchait pas.
0: Vous avez un traitement
1: Non, non, non, j'ai arrêté.
0: Ah bon?
1: J'en ai eu pendant des années, puis
0: vous,
1: j'ai arrêté.
0: Là, vous me dites donc vous avez une leucémie. Quand est-ce qu'on vous a découvert cela?
1: La leucémie, ça doit faire 5 ans. Le diabète, ça fait 15 ans.
0: D'accord.
1: Mais la leucémie, c'est une leucémie chronique. Pour l'instant, je n'ai pas de traitement.
0: Bon, d'accord. D'accord. Oui, on vous suit. Ça se.
1: Oui, voilà,
0: vous avez des examens réguliers.
1: Deux fois par an, oui.
0: Mm-hmm. D'accord. Oui. Mais en même temps, vous dites, voilà, vous appelez ce soir pour parler de votre histoire. Donc c'est bien qu'il y a un besoin quand même de.
1: Je ne sais pas. Parce que j'arrive pas à comprendre.
0: Oui.
1: Je me comprends pas moi-même.
0: Qu'est-ce que vous ne comprenez pas?
1: J'ai l'impression que j'ai gâché ma vie. Ma vie a été une suite d'échecs, de ratages, de choses comme ça. Je comprends pas pourquoi.
0: C'est-à-dire que il y a quelque chose où vous en parlez de ce manque, de cette blessure, du fait de ce père qui vous aimait immensément et du coup de cette mère qui vous rejetait avec la même intensité. Et à un moment, tout s'est effondré à partir du pour vous. Et là, de ça, ça a créé. Il y a le traumatisme initial qui a engendré beaucoup de manques et de difficultés. Et je pense qu'il peut-être que aujourd'hui, je ne sais pas quel âge vous avez d'ailleurs aujourd'hui.
1: 76.
0: Mmh. Pourquoi ne pas tenter, voyez, peut-être essayer de trouver quelqu'un qui pourrait, un thérapeute, qui pourrait partir de cette interrogation-là, de là où vous en êtes. Et vous n'avez accroché avec aucun.
1: Non.
0: Et comment vous l'expliquez?
1: Je sais pas, il y en a un que j'ai vu.
0: Oui.
1: Je devais avoir, je sais pas, 30 ans. Mmh. J'étais encore au bord de la dépression. Mmh. Et il m'a dit, je comprends pas. Vous êtes jeune, vous êtes mignonne. Je comprends pas pourquoi vous ne vous lancez pas dans la vie. En fait, pour lui, il comprenait oui. pas pourquoi j'allais mal.
0: Oui, mais alors il comprend rien. Enfin, si c'est le métier, enfin, un métier psychologue ou psychiatre, vous pouvez avoir être très jolie physiquement, être l'important. Ce qui compte, c'est votre mal-être. Là, c'est pas, il vous renvoie à une apparence, dire, bah, en gros, ne vous plaignez pas, vous n'avez pas le droit d'aller mal. Effectivement, ça peut pas coller. Moi, via d'ailleurs, puisque vous êtes suivi à l'hôpital, dans les services où vous êtes suivi pour votre leucémie, il y a des psys qui travaillent, vous pourriez, essayez tout au moins. Parce que peut-être que vous allez à un moment rencontrer quelqu'un à qui vous pourrez parler, ne pas rester avec toutes ces interrogations qui sont douloureuses et ce besoin de parler, de reparler de votre histoire, Muriel. Je pense que ça pourrait vous faire du bien. Mais d'ici là, en tout cas, soignez-vous bien et prenez soin de vous. Je vous embrasse. Merci.
1: Oui,
0: merci
1: aussi,
0: pour votre appel. Au revoir. C'est terminé pour ce soir. Je vous embrasse également. Je vous souhaite une belle nuit. Et puis, je vous donne rendez-vous avec la petite équipe. Ce soir, on sera là, fidèle au poste, à 22h sur RTL.
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3: Bonjour à tous et bienvenue dans Un jour, une vie. Vous le savez, on se donne rendez-vous pour se passionner tous ensemble pour vos histoires extraordinaires, toutes vos vies et tous vos secrets de famille sont sur RTL. Et aujourd'hui, Sylvie est donc mon invitée. Bonjour Sylvie.
4: Bonjour.
3: Merci beaucoup d'avoir accepté notre invitation. À vos côtés, on reçoit également Annette Wieworka. Bonjour Annette.
5: Bonjour.
3: Je me permets de vous appeler par votre si joli prénom. Vous êtes historienne, vous allez nous aider à comprendre les dessous historiques qui entourent l'histoire de la grand-mère de Sylvie. Sylvie, quelle est quel genre de grand-mère était-elle d'abord, celle que vous connaissiez avant de vous plonger dans le détail, dans son histoire?
4: Bon, je l'ai connue jusqu'à 30 ans, elle est décédée quand j'avais 30 ans. Donc j'ai eu le temps vraiment, et on se voyait tous les Noëls. On ne vivait pas du tout ni dans les mêmes continents, ni dans le même pays évidemment, ouais. Mais on se voyait souvent.
3: C'était une mamie
4: et c'était des gâteaux, une
3: tricot, ou est-ce qu'on était dans une toute autre histoire?
4: Elle avait des chats qui étaient sur ses genoux, elle faisait des galettes de Namur, elle faisait le Waterzooi, voilà, et avec ma sœur, c'était notre grand-mère adorée.
3: Qu'est-ce que vous saviez de son passé?
4: Je savais très peu, enfin...
3: C'est-à-dire qu'elle avait été cantatrice?
4: Je pensais savoir tout.
3: Oui.
4: Donc, je savais qu'elle était cantatrice, je savais qu'elle avait fait de la résistance, mmh. et qu'elle avait été déportée en Allemagne dans les camps de concentration, et qu'elle était partie d'Europe pour vivre en Amérique latine.
3: Et vous pensiez tout savoir, et c'est aussi pour ça qu'on est réunis aujourd'hui, c'est que absolument pas, ça n'était qu'un embryon de l'histoire. Elle est décédée de quoi, votre grand-mère ?
4: Une crise cardiaque à 80 ans.
3: D'accord.
4: Dans sa maison, tranquille.
3: Et c'est là où l'histoire devient un petit peu romanesque, puisque est-ce que on vous a confié des affaires d'elle après son décès?
4: Non, ma mère a tout pris chez elle dans sa ferme, qui était dans le Berry.
3: Oui.
4: Et ma mère est décédée, elle, de maladie. Donc ma grand-mère est décédée en 87 et ma mère en 2002.
3: Donc c'est en 2002 que vous avez pu récupérer?
4: Et c'est en 2002, lorsque ma mère a décédé, que j'ai récupéré tout ce que ma mère et ma grand-mère avaient gardé.
3: Alors c'était quoi? C'était sous quelle forme? Des fichiers, des boîtes, des livres?
4: De tout. C'était tout dans des malles ou dans des caisses en carton. Il y avait les partitions de ma grand-mère, il y avait... Moi, ce que je savais à l'époque où j'ai ramené tout ça chez moi... Je pensais que tout ça, c'était des souvenirs de famille. Mais ma mère, avant de mourir, m'avait quand même donné une pochette. Elle me dit, c'est le journal de camp de Mamina, puisqu'on l'appelait comme ça.
3: Donc, à l'époque où elle était déportée, vous l'aviez lu immédiatement, ce journal?
4: Ah, pas du tout.
3: C'est-à-dire que vous l'avez rangé dans les... Vous m'avez apporté,
4: voilà,
3: d'ailleurs.
4: Voilà, elle me donne ça.
3: Donc, elle vous donne une enveloppe. Donc là, on parle d'une enveloppe format A4, à peu
4: donc,
3: près, cartonnée.
4: Que sa maman lui a envoyée en 81, donc 5-6 ans avant sa mort. elle l'envoie à ma mère et elle lui dit voilà.
3: Mais elle ne l'ouvre pas. Vous ne l'ouvrez pas.
4: Moi, je l'ouvre pas. Est-ce que ma mère l'a ouverte? Je sais même pas.
3: Et voilà. Quand est-ce que vous allez? Alors, vous êtes en train de me l'ouvrir. Quand est-ce que vous allez? Alors, montrez-moi.
4: C'est
3: alors,
4: en effet, la boule montrée qu'elle a retapé à la régulièrement à partir du moment où elle est rentrée. Elle est partie au Venezuela et au fur et à mesure, et elle avait décidé de publier ça.
3: C'est son histoire. Voilà. Alors, à quel moment vous allez vous plonger dans ces malles, dans ce journal? Qu'est-ce qui fait qu'à un moment, vous allez vous lancer?
4: Donc, tout ça reste pendant près de 20 ans dans le grenier chez moi.
3: Pendant 20 ans, vous n'y êtes pas allé? La curiosité ne vous a pas démangé?
4: Si, pour lire, je ne savais pas ce qu'il y avait dans les malles, mais pour lire ça, j'ai essayé à plusieurs reprises, et à chaque fois, c'était tellement triste, tellement, enfin, c'était
3: évidemment,
4: trop d'émotions.
3: Journal d'un camp,
4: je me suis dit, bon, c'est pas le moment, donc j'attendais que ça soit le moment. Et un jour, le moment est arrivé, quand mon compagnon m'a appelé, il m'a dit, regarde ce que je viens de trouver sur Internet, et il me montre une photo de Nadine, qui était la compagne de camp et de vie de ma grand-mère.
3: Donc c'était presque sa meilleure amie.
4: Et c'était, voilà.
3: Ce que vous pensiez, c'est que
4: toutes les deux étaient rescapées, et elles ont décidé à la fin de la guerre de partir parce qu'elles voulaient plus rester en Europe et elles sont parties ensemble.
3: Donc votre compagnon vous montre un documentaire où vous voyez la photo de cette Nadine, on va dire, dont vous avez déjà entendu parler pendant vous avez connue d'ailleurs que vous voilà, et donc c'est là où votre quête et votre recherche, peut-être que ça va vous donner l'énergie, l'envie d'aller enfin ouvrir ces malles dans ce grenier. Vous allez me dire ce que vous y avez découvert. À tout de suite sur RTL.

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2: Et c'est une histoire très romanesque que vous écoutez aujourd'hui. Nous sommes de retour dans Un jour, une vie. Sylvie est donc notre invitée. Après 20 ans sans toucher aux affaires de sa grand-mère, une simple photo va la pousser donc à ouvrir ce passé, à aller fouiller dans ses archives. Et donc vous êtes presque aux portes de nombreuses découvertes. Quand vous ouvrez ces malles, qu'est-ce qui vous saute aux yeux déjà? Qu'est-ce que vous découvrez dans ce passé?
3: J'ouvre les malles en présence du documentariste suédois qui m'a aidée, je dirais, à prendre cette décision.
2: Et qui... C'est lui qui a réalisé le documentaire dont la photo de cette fameuse Nadine a été extraite et qui est tombée dans les mains de votre compagnon. Voilà. D'accord.
3: Et je vais voir son film à la suite de cette photo que je vois. Je prends contact, je vais voir son film qui passait 3 semaines après au mémorial de la Shoah à Paris.
2: Oui.
3: Je le rencontre. Il me demande de raconter l'histoire, je lui raconte, je lui dis, voilà, je vous ai dit ce que vous me demandiez, eh bien, au revoir monsieur, il me dit pas du tout, je vais faire un troisième film. Mais, moi j'ai jamais fait de film et c'est compliqué, donc je mets 6 mois avant de lui dire oui, et on commence à filmer. Donc dans le documentaire, c'est là où j'ouvre les malles, je monte dans le grenier, j'ouvre les malles et je découvre... Des malles pleines, mais pleines de souvenirs.
2: Alors c'est quoi ces souvenirs?
3: Des photos, beaucoup de photos. Des photos du 19e siècle, parce qu'il y a des photos de 1880, de la famille, de choses comme ça.
2: Qui sont dans un bon état?
3: Elles sont en bon état, mais elles sont en bazar. C'est-à-dire que quand j'ouvre la malle, tout est mélangé. Il y a des photos, des lettres, des films en Super 8...
2: C'est une vie qui s'étale devant vos yeux. Annette, c'est rare de trouver comme ça, c'est précieux, ça serait un vrai bonheur pour vous. Hein.
4: C'est rare.
2: Des archives
4: mais
2: aussi en règle générale,
4: en
2: bon état.
4: On trouve des choses, c'est un journal, c'est des lettres, correspondances. Mais de trouver comme ça, pour parler de façon un peu historienne, de trouver tout un corpus de l'histoire d'une famille depuis la fin du 19e, avec en plus... cette histoire rare qui sont des écrits de camp, il n'y en a pas tellement. Et puis une histoire d'amour dans les camps, il n'y en a pas.
2: Alors une histoire d'amour, vous me mettez en effet sur la voie, puisque c'est ça, notamment, la découverte que vous allez faire.
3: Voilà.
2: Laquelle, Sylvie?
3: En fait, je découvre dans ces malles qu'il y a beaucoup, beaucoup de photos de Nadine. Et des photos, on sent que c'est des photos...
2: Qui ont été prises avec un regard amoureux.
3: Voilà, des photos de Nelly prises par Nadine aussi, et les films en Super 8.
2: Nelly,
3: c'est une déclaration d'amour de Nadine, parce que Nadine adorait faire des photos et des films.
2: Donc vous découvrez que finalement, la bonne amie de votre grand-mère était son amoureuse.
3: Voilà.
2: Et ça a été son amoureuse, une histoire d'amour dans les camps.
3: Et c'était une vraie passion.
2: Une vraie passion.
3: On a vécu 26 ans ensemble. C'était le coup de foudre, le fameux... Bon, ensuite, quand j'ai lu le journal, j'ai vu que c'était le coup de foudre.
2: Elle
3: le raconte.
2: Elle raconte justement dans ce journal
3: tout le temps.
2: Son histoire d'amour avec Nadine.
3: Tout le temps, oui.
2: Qu'est-ce que vous ressentez? Parce que là, quand vous m'en parlez, vous avez un grand sourire.
3: Oui, c'est drôle parce que je me souviens au mémorial de la Shoah, il y a une dame qui m'avait demandé « Qu'est-ce qui vous a plus choqué d'apprendre que votre grand-mère était dans les camps et sa souffrance ?» Parce que c'est ce qu'on lit dans le journal. Ou le fait qu'elle était lesbienne. Alors j'ai éclaté de rire parce que j'ai dit « Ben évidemment, c'est la souffrance du camp qui a été le plus terrible. »
2: Évidemment.
3: Et... d'apprendre cette histoire d'amour, au contraire, c'était merveilleux.
2: C'est presque un tabou, finalement. Il y a très peu d'écrits sur les passions qui ont pu naître dans ces camps.
4: Parce que je suis pas sûre qu'il y ait eu tellement de passions dans les camps. Et là, c'est quelque chose de très particulier. C'est Noël 44.
3: Exactement.
4: Et au premier coup d'œil, c'est un coup de foudre. Moi, j'ai lu beaucoup, beaucoup, beaucoup d'écrits de camp. J'ai jamais lu quelque chose comme ça.
2: Qu'est-ce qui vous saisit le plus? L'ampleur de cet amour, cette passion, dans ce décor absolument tragique, ce pan de votre grand-mère que vous ne connaissiez pas, qu'est-ce qui vous saisit le plus?
3: C'est surtout que ça me touche profondément dans mon histoire familiale. C'est de savoir que ma grand-mère a été amoureuse pendant tant d'années d'une femme et que personne ne le savait, évidemment, dans les années 30, 40, même, bon.
4: D'ailleurs, cette expression de dire qu'elles étaient lesbiennes, elle me semble pas tout à fait correspondre, puisque si je vous ai bien lu, votre grand-mère a aimé des hommes.
3: Bien sûr.
4: C'est donc
2: dont votre grand-père.
3: Ah oui, sinon je serais pas là.
4: Voilà, bon. Non, mais elle a vraiment aimé, parce que vous détaillez les sentiments
3: qu'elle a eus. Ah oui, 17 ans.
4: Voilà. Et là, il y a un coup de foudre, il y a un amour entre deux femmes, dont une, effectivement, est déjà une sorte d'icône lesbienne.
3: Bien sûr. Mais elle le dit d'ailleurs.
2: Pourquoi une icône lesbienne? Nadine était déjà une icône lesbienne?
3: Ah oui.
4: Ah oui.
3: Ah oui, oui. Oui, oui. Depuis toute petite.
2: Donc c'est pour elle, enfin, c'était totalement...
3: Pas une icône quand elle était petite, mais moi j'ai des photos d'elle en Chine quand elle a 13-14 ans, et derrière sa sœur écrit « Ah ben voilà, ça c'est Nadine à 14 ans, encore avec une de ses petites amies. »
4: Il y avait toute une vie de femmes entre elles à Paris. Elle a été le chauffeur...
3: L'amante, la secrétaire.
4: L'amante, voilà. Et ça, c'est parfaitement documenté. Il y a eu beaucoup d'écrits dessus.
3: Documenté.
4: Et parfaitement légal aussi.
2: Et vous ne connaissiez pas tout ce passé, finalement.
3: Ah non, je savais rien.
2: Et alors, comme si toutes ces découvertes ne suffisaient pas, il y a une autre révélation qui va venir bouleverser votre histoire familiale, puisque vous allez même découvrir des membres de votre famille dont vous ne soupçonniez même pas l'existence. À tout de suite sur RTL.

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2: On fouille les malles de Sylvie aujourd'hui qui nous permettent de remonter l'histoire extraordinaire de sa grand-mère et son histoire passionnelle avec Nadine, une histoire d'amour dans les camps de concentration. Vous nous dites également, enfin avant de parler d'un pan de la famille que vous avez pu découvrir en fouillant ces malles, je crois que vous avez également pu remonter sur dans le passé de résistante de votre grand-mère qui a vraiment été très engagée, très militante.
3: Elle s'est engagée dans la résistance à la fin de 41 et elle devient officiellement agent de liaison septembre-octobre 42. Elle est arrêtée en 43 et elle est dans le même réseau que son frère Charles qui lui est dessinateur, peintre, un très grand peintre qui malheureusement n'a pas pu peindre très longtemps. Mais ils sont tous les deux. Lui, il fait des plans, des aérodromes. Il travaille. Il fait beaucoup de plans pour la résistance. Et elle est agent de liaison. Étant donné qu'elle est cantatrice, elle peut aller. Elle va à droite, à gauche. Enfin, à Paris, à Milan, en Hollande. Enfin, elle va chanter partout. Et donc c'est pratique parce que elle n'est pas soupçonnée. Voilà.
2: Et donc elle met son art aussi au service de son pays, de la résistance de son pays. Je voudrais que vous me parliez de grand-oncle Charles. Qui était-il ?
3: Charles était le frère de Nelly. Ils étaient très proches, ma grand-mère. Ils avaient 2 ans d'écart. Ils ont toujours été très proches. Donc Nelly a tout écrit sur sa vie. Donc moi, j'ai réuni toutes les pièces du puzzle pour connaître tout, de son enfance jusqu'à sa mort. Et elle parle beaucoup de Charles. Et Charles est vraiment son alter ego, son frère. Voilà. Et ils ont fait tous les deux artistes. Lui était peintre et donc Nelly cantatrice.
2: Il avait été déporté aussi. Il avait été résistant.
3: Il a été arrêté en même temps que Nelly. Tout le réseau a été dénoncé et ils sont partis. Enfin, Nelly a été arrêtée à Paris. Elle est restée à Fresnes. Lui était arrêté à Bruxelles et il est allé directement à la prison de Saint-Gilles. Mais ils ont été déportés en même temps.
2: Donc vous aviez entendu parler de ce frère.
3: Bien sûr. J'ai entendu parler tout le temps de
2: artiste,
3: ce frère.
2: Qui n'était donc pas marié et sans enfant. C'est sur le papier, c'est ce que vous pensiez.
3: Ben, ma mère et ma grand-mère ne m'ont jamais rien dit sur le fait que Charles était marié ou qu'il avait des enfants. Elles n'ont jamais parlé de ça. À la maison, on avait des tableaux de Charles. Ma mère adorait son oncle, ma grand-mère adorait son frère et on parlait de Charles. Mais c'était Charles.
2: Point barre. Et dans les archives, qu'est-ce que vous découvrez alors ?
3: Et alors, le jour où je suis en train d'écrire ce livre, donc on est déjà en 2025.
2: On va en parler de ce livre, évidemment.
3: Je me dis, bon, c'est le chapitre où il faut que je parle de Charles. Donc, je ressors, parce que j'étais allée en Belgique chercher les dossiers de victimes de guerre à Bruxelles, et j'avais pris celui de Charles aussi. Enfin, j'avais pris des photos, parce que les dossiers restent. Et donc, je commence à regarder tout ça, et je vois que Charles, sur sa fiche donc de dossier des victimes, il est marié, mais je sais pas s'il a des enfants, mais je vois qu'il était marié. Et là, je me dis, mais comment ça se fait ? J'ai jamais entendu parler de sa femme, jamais personne ne m'a parlé de ça. Et au même moment, j'ai une cousine qui est la petite-fille de Charles, qui est à Bruxelles et qui s'assied dans son canapé pour regarder un film à la RTBF. Elle zappe et elle tombe sur Nelly Nadine, le documentaire sur
2: incroyable.
3: Et elle dit Nelly Mousset, mais c'est la sœur de mon grand-père.
2: Le nom de votre grand-mère, hein, Nelly,
3: voilà.
2: Mousset, vous.
3: Donc là, elle a écrit directement au documentariste suédois qui a fait
2: le fameux, hein, qui a fait le lien
3: voilà.
2: Entre tout le monde.
3: Et il m'envoie, et dès que je reçois ça, je l'appelle directement et je lui dis voilà. Tu es ma cousine. Et à partir de ce moment-là, on a eu beaucoup d'échanges, évidemment.
2: Vous êtes rencontrés avec cette Françoise ?
3: On a parlé très longtemps au téléphone, où elle m'a expliqué pourquoi, qui était sa grand-mère et sa mère, puisque Charles a eu une fille qui est née la même année que ma mère. Donc les deux cousines étaient nées la même année, avaient le même âge.
2: Incroyable.
3: Qui sont nos mères.
2: Et vous pensez que votre grand-mère ne savait pas que son frère avait eu un enfant ?
3: Bien sûr qu'elle savait, bien sûr. Elle savait tout, ma grand-mère, et ma mère aussi. Voilà. C'est juste qu'il y a eu une histoire terrible entre les familles dont il fallait plus parler.
2: Incroyable.
3: La famille de Charles, quand il n'est pas revenu, parce qu'il est mort dans les camps, donc il n'est pas revenu. Quand Nelly est revenue de Mauthausen le 1er mai 1945, elle a tout de suite été frappée, j'imagine, on imagine, savoir où est mon frère. Parce que pendant deux ans, tout le monde est au secret, personne ne sait où sont... Enfin, toute l'Europe était en chaos, tout le monde cherchait tout le monde et on ne savait plus qui était vivant, qui était mort. Et elle va donc chez sa... chez la femme de son frère, en disant
2: « Il est où ?»«
3: Où est Charles ?» Et ils disent « Mais on ne sait pas, on n'a pas de nouvelles. » Et donc, on écrit tout ça. Et à partir de du moment où... c'est en août qu'ils ont eu officiellement la déclaration de décès de Charles, disant qu'il était mort dans le camp de Gross-Rosen. Et à partir de ce moment-là, la famille de Charles a dit à ma grand-mère « C'est ta faute ».
2: Quelle horreur.
3: Donc, on ne veut plus jamais te voir, on ne veut plus entendre parler de toi. Et hop, la porte s'est fermée et c'était fini. Donc, je pense que c'est ça aussi, parce que ça a dû être très dur pour ma grand-mère, vu qu'elle était très proche de son frère. C'est ça aussi qui a fait qu'elle est partie au Venezuela.
2: Elle D'accord, pour essayer de se remettre
3: oublier.
2: De ça. Aujourd'hui, vous avez des liens avec Françoise ?
3: Oui, alors en 2025, donc, on s'est rencontrés. Moi, je suis allée tout de suite à Bruxelles. Et voilà, et j'ai découvert qu'il y avait encore des descendants, parce que les parents avaient encore des enfants, et j'ai découvert 4 cousines.
2: Oh, c'est super, vous avez l'air toute guirette quand vous me le dites.
3: Oui, c'est faut je dire retiens... qu'elles sont chouettes.
2: Je retiens de cette histoire, je pourrais passer l'après-midi avec vous. Déjà, avant de vous donner la parole, Annette, je voudrais parler de ce livre qui s'appelle Nelly Moussé-Vos et Sylvie Bianchi-Vos, donc vous-même, Ravie au monde, journal de 1943-1945 aux éditions Les Léonides, qui raconte cette très forte histoire. Et je vous écoutais, Sylvie, et je me disais, est-ce qu'on retient de cette histoire, Annette, qu'on ne pose pas assez de questions à nos parents et à nos grands-parents? Moi, je vous écoute et je me dis, profitons de la bibliothèque de vie qu'ils sont de leur vivant, sans avoir peur de se retourner vers le passé.
0: On pose plus facilement des questions aux grands-parents qu'aux parents, et que tout le monde a le même regret quand les parents disparaissent, de pas avoir assez posé de questions. C'est un peu un grand classique. Et je pense que les survivants ne parlent pas à leurs enfants, et que, en revanche, très souvent, ils parlent à leurs petits-enfants.
2: Merci beaucoup Annette Wieworka d'avoir été avec nous. Je rappelle que votre livre Itinérance est disponible chez Albin Michel. Merci Annette. Merci beaucoup Sylvie.
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1: L'Union syndicale lycéenne promet une convergence des luttes avec les étudiants et un acte 2 ce jeudi avec une nouvelle journée de blocage des lycées. Ce mercredi, 356 établissements étaient concernés, 625 personnes ont été interpellées, 83 membres des forces de l'ordre blessés ainsi que 32 personnels et élèves. À Tours par exemple, un jeune homme qui participait à un blocus a été touché à la tête. Ces lésions sont compatibles avec un tir de LBD, annonce la procureure qui a saisi l'IGPN. Elle précise qu'il sera entendu ultérieurement. Charlie Hebdo apporte son soutien à Mediapart. Le journal satirique condamne les métaphores guerrières inacceptables du Rassemblement national en réaction à la publication d'une enquête attribuant des propos antisémites à Jordan Bardella, des faits qu'il conteste fermement. Mais peut-il encore rester à la présidence du Rassemblement national? Céline Landreau posera la question à son invité. Ce jeudi, c'est Edwige Diaz, sénatrice de Gironde, présidente du groupe RN au Sénat. Rendez-vous à 7h40 sur RTL. Une amende de 7 500 € requise par le parquet de Montpellier à l'encontre du maire de Béziers, Robert Ménard, jugé pour avoir refusé en 2023 de marier un homme algérien sous OQTF à une Française résidente de sa commune. Après une journée marquée par un épisode méditerranéen exceptionnel, selon Météo France, à Quissac, dans le Gard, le maire indique qu'une trentaine de maisons et de commerces ont été inondées et endommagées. Non loin de là, à Saint-Hippolyte-du-Fort, ce sont 337 litres de pluie par mètre carré qui sont tombés. Conséquence, l'eau est devenue impropre à la consommation, indique la municipalité. Et puis à la veille du match Danemark-Portugal en Ligue des Nations, coup de tonnerre, Cristiano Ronaldo a annoncé dans la soirée quitter le rassemblement de l'équipe du Portugal. Quelques heures avant, le sélectionneur qu'il avait déjà laissé sur le banc lors du précédent match avait annoncé qu'il ne serait pas titulaire. Le quintuple Ballon d'Or qui avait annoncé que cette saison serait probablement sa dernière promet qu'il dira la vérité en temps voulu à tous les Portugais. Les courses, c'est à Auteuil, départ 13h55. Dominique Cordier vous conseille de jouer le 3, le 12, le 4, l'As, le 15, le 9 et le 7. L'outsider de RTL, c'est le 9, Lacrima Christi. La météo, vigilance rouge levée, néanmoins prudence. Encore 3 départements restent en vigilance orange pluie inondation. Les Bouches-du-Rhône, mais aussi l'Hérault et le Gard qui sont aussi concernés par une vigilance orange pour crue. Dans le ciel, le temps sera perturbé sur la moitié est du pays avec encore des pluies soutenues du Languedoc à la moyenne vallée du Rhône le matin. L'après-midi, elles se décaleront vers l'ouest de la PACA. Sur le sud-ouest, les nuages domineront. Ailleurs, sur le nord et le nord-ouest, retour du soleil au fil des heures. Les températures, le matin 10 à 17 degrés en général jusqu'à 21 près de la Méditerranée. L'après-midi, prévoyez 18 à 26 degrés. Il fera jusqu'à 28 à Ajaccio.
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4: Tragique découverte ce matin à Ropenswiller, c'est un village du Haut-Rhin. Les corps d'une femme et d'un homme ont été retrouvés, tous deux âgés d'une cinquantaine d'années. Ils ont été tués par balles. Alors pour l'heure, les gendarmes n'excluent aucune hypothèse, crime de rôdeur ou différend amoureux. La nouvelle a plongé le village dans la consternation.
5: Bonjour. Alison Knott, 49 ans, 3 enfants, une Anglaise qui vit en Alsace. Loreto Di Salvatore, 51 ans, Suisse, 2 enfants, ils étaient amoureux. Ils avaient choisi d'unir leur destin. Un matin du printemps 2023, ils sont tués par balle chez eux dans un village tranquille. Comment une montre connectée va

0: Ils ont été appelés par une des filles qui n'arrive pas à joindre sa mère, Alison Knott. Elle habite ici, avec son nouveau compagnon. 9h20, les pompiers entrent dans l'appartement et découvrent deux corps sans vie. Alison Knott, 49 ans, gît sur le sol, derrière la porte d'entrée, allongée sur le dos. Elle porte un legging, une veste coupe-vent. Elle a reçu deux balles à bout portant dans la tête, au niveau de l'oreille gauche. Dans la chambre à l'étage, un deuxième corps, celui de Loreto Di Salvatore, 51 ans. Lui est à genoux, recroquevillé sur lui-même, il porte un t-shirt et un caleçon. Comme Alison Knott, le compagnon a reçu 3 balles de 22 longs rifles dans la tête. Un petit revolver numéro de série limé est retrouvé sous le corps. Les gendarmes pensent à un meurtre suivi d'un suicide, mais hypothèse très vite exclue vu le nombre de balles tirées. Pas de désordre ou de fouille dans l'appartement, rien n'a été volé. Alison Knott était chaussée de tongs. Loreto Di Salvatore a été retrouvé pieds nus. Une empreinte de chaussure est bien visible. Le logement était fermé de l'intérieur. Le meurtrier s'est très certainement enfui par la fenêtre de toit, restée entrouverte. Vendredi 26 mai, la procureure de Mulhouse ouvre une information judiciaire pour assassinat. Les victimes étaient manifestement visées et attendues par quelqu'un qui connaissait les lieux et qui peut-être surveillait la maison. Le matin des crimes, mercredi 24 mai, Alison Knott s'est levée tôt pour conduire en voiture sa Benjamin, 14 ans, jusqu'à l'arrêt du bus scolaire. Celui-ci passe à 6h48. L'adolescente décrit la tenue de sa mère. C'est la même qu'elle portait lorsqu'elle a été abattue en rentrant chez elle. Son compagnon, resté au lit, a sans doute été tué juste auparavant. Alison Knott et Loreto Di Salvatore avaient emménagé à Roppensweiler il y a 2 ans et demi. Passionnés de chevaux, ils s'étaient connus dans un centre hippique de la région. Le couple était sur le point de s'installer dans leur propre maison. Alison, une Anglaise originaire de Norfolk, était arrivée en France en 1995. Elle dirigeait une école anglaise à Bâle, en Suisse. Son compagnon Loreto, de nationalité suisse, était responsable des ventes d'une grosse société informatique. Les gendarmes se penchent sur la vie privée du couple assassiné. Si Loreto Di Salvatore s'est séparé sans fracas de son épouse, avec qui il a eu 2 filles, il n'en est pas de même pour Alison Knott. Des témoins décrivent une ambiance très tendue avec son mari Olivier Herbe, policier et maître chien. Il ne supportait pas qu'Alison le quitte. Elle lui avait annoncé qu'elle partait alors que la famille allait partir à Mayotte. Toute la famille allait déménager. Au fil des mois, la tension n'aurait cessé de monter entre les ex-époux, au point d'en venir aux insultes et aux menaces. L'an passé, Alison a déposé plainte pour harcèlement. À sa sœur, Alison aurait confié que son mari l'a menacée. Il lui aurait dit un jour, selon le témoignage de la sœur, « Je vais te tuer, toi et Loreto, et je m'en tirerai ». Les premiers pas d'une enquête qui s'oriente vite vers les proches des victimes, Alison Knott et Loreto Di Salvatore. Les gendarmes ont le sentiment que c'est un familier qui est derrière ces assassinats, quelqu'un qui avait suffisamment de haine pour vouloir effacer le couple. C'est d'ailleurs vers le mari d'Alison que va converger cette enquête. On va voir tout cela dans la suite de l'émission. Il faut retourner dans ce petit village, Roppensweiler, un peu moins de 700 habitants. Bonjour Alain Cheval.
1: Oui, bonjour.
0: Merci beaucoup d'être avec nous en direct dans l'heure du crime. Vous êtes journaliste aux dernières nouvelles d'Alsace, évidemment les DNA, qui est un très bon journal et qu'il faut lire. Je répète toujours qu'il faut lire la presse régionale qui souffre en ce moment financièrement, mais qu'il faut aider la presse régionale. Vous avez suivi toute cette affaire pour les DNA, les dernières nouvelles d'Alsace. Alors, évidemment, il y a cette exécution, ce village, Roppensweiler, c'est le dernier endroit pour perpétrer un tel crime.
1: Oui, c'est un village extrêmement calme du Sungo. On doit être à une vingtaine, trentaine de kilomètres de Mulhouse. Et il se passe pas grand-chose. Hein. C'est un village qui oscille entre son histoire un peu agricole et puis un petit pied dans la modernité. Mais c'est extrêmement calme. Hein. C'est on va dire pas forcément un village dortoir où les gens, on n'est pas très loin de la frontière suisse, où les gens viennent se reposer en dans le Sungo et puis vont travailler le matin souvent en Suisse.
0: Mais c'est ça, comme des frontaliers en quelque sorte. Hein.
1: Exactement.

0: Exactement.
1: Voilà, c'est comme ça que ça se passe. Ce couple, Alison Knott, Loreto Di Salvatore, ils sont là depuis 2 ans. On les connaît pas vraiment. Hein. Ils sont discrets.
0: Ils sont extrêmement discrets. Alison travaille en Suisse. Son nouveau compagnon est commercial, il bouge beaucoup, mais c'est un couple extrêmement discret. On a rien sur eux, quoi.
1: On sait simplement que Alison Knott, et ça on le sait très vite, parce que c'est un peu de notoriété publique, en tout cas familiale, et son ex-époux ne s'entendait plus très bien. Hein. Ça, c'est une piste tout de suite intéressante.
0: Oui, enfin, c'est pas la première piste auquel on va penser, hein, puisque c'est vrai que cette scène entre guillemets de crime pose tout de suite des questions. On a l'impression que c'est peut-être un crime passionnel, mais la piste va très rapidement être écartée. Et comme on fait toujours de l'environnement et on s'intéresse aux proches, on va voir que le couple est dysfonctionnel entre Alison Knott et son futur ex-époux.
1: Et ça, effectivement, ça n'échappe pas aux enquêteurs. Bonjour Gilles Rex.
2: Bonjour.
1: Merci beaucoup d'être avec nous aujourd'hui dans le studio de l'heure du crime. Vous êtes ancien technicien de scène de crime, policier, auteur du livre « Parmi les morts » publié aux éditions Mareuil. Gilles Rex, alors il faut que vous ameniez votre expérience avec vous aujourd'hui parce qu'on a besoin de vous pour mieux comprendre. Déjà, il y a l'heure du crime. Alors ça, c'est assez facile à situer parce que Alison Knott, elle est tuée avec certains vêtements qu'a décrit sa fille. Elle a emmené sa fille à l'école et on sait qu'elle a été tuée très vite après, c'est ça ?
2: Oui, alors c'est ça. Il est très tôt le matin. C'est ce qu'on appelle l'heure du léché, hein, comme on dit. Mais ce n'est pas une heure très habituelle pour commettre un crime, parce que tout le monde se réveille, on peut se faire voir et se faire prendre. Hein, ça, c'est assez dangereux. Et donc, c'est souvent le choix délibéré d'un auteur qui guette ses victimes, qui connaît leurs habitudes, il sait où elles habitent et il a des objectifs tactique et logistique sûrement assez précis.
1: C'est-à-dire qu'on a préparé tout ça. Hein, alors, on n'a pas laissé grand-chose au hasard, c'est ça ?
2: Alors, il ne laisse pas grand-chose au hasard, non, hein, puisque l'auteur qui se rend sur les lieux comme ça se rend compte de la sortie de cette personne. Il connaît ses habitudes.
1: Il connaît ses habitudes. Alors, il y a autre chose qui m'a troublé dans cette histoire lorsqu'on lit les rapports d'enquête. Et, on va laisser l'arme du crime sur place. C'est un revolver. Le numéro de série a été limé. On le place sous le corps de la victime, d'ailleurs, curieusement. Signifie quoi, ça ?
2: Oui, alors là, on peut... J'ai regardé, il y a encore récemment, Le Parrain, vous savez, quoi, dans ces affaires criminelles des mafias, c'était pas rare à l'époque, il y a une certaine époque, où on laissait les armes sur place.
1: D'accord.
2: Alors ça peut vouloir dire plusieurs choses. Hein. D'abord, un sentiment de toute puissance. Hein. Il transmet un message à la victime, à l'entourage, ou même à la police.
1: Ouais.
2: Et c'est un symbole de pouvoir, l'arme. Et voilà, voici l'arme qui a servi, laissez tomber, vous ne trouverez rien, je suis plus malin que vous. Donc voilà, ou alors il peut aussi tenter, comme vous le disiez, une mise en scène, faire croire à un assassinat de la personne suivi d'un suicide de la part de l'auteur. Mais là, vu le nombre de coups tirés, ça ne tient pas. Et ou alors le désir, et on y pense trop peu aussi, un désir inconscient ou conscient finalement de se faire prendre.
1: Ah oui, ça c'est autre chose. Effectivement, on va pouvoir ergoter là-dessus. C'est plutôt la place au psy, évidemment tout ça, mais évidemment. Non, on se pose beaucoup de questions. Encore une petite question pour vous, Alain Cheval. C'est un petit village, on l'a dit, Roppensweiler. Il n'y a pas de témoin direct hein, de cette action ?
0: Absolument pas. C'est toute la difficulté de ce dossier, puisque à part, on en parlera sans doute, de cette caméra qui était placée à l'extérieur de l'appartement, il n'y a rien. C'est un village tranquille, entre guillemets, pépère. Il n'y a personne qui n'a rien vu, personne n'a rien entendu. Donc, c'est vrai que les premières heures d'enquête, on patine un petit peu.
1: Un ex-mari en garde à vue. Alison Knott, la piste des battements de cœur. Ça finira comme ça doit finir, mais je mourrai avec mes idées. À un moment, il devra se passer ce qu'il doit se passer. L'enquête de l'heure du crime, on se retrouve dans un instant sur RTL.
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1: Heure du crime consacrée à un double assassinat, celui d'Alison Knott et Loreto Di Salvatore en Alsace au printemps 2023. Séparés de leurs conjoints respectifs, ils avaient décidé de vivre ensemble. L'Anglaise et le Suisse ont été abattus chez eux. La piste d'un proche est privilégiée. Jeudi 25 mai 2023, dans l'après-midi, quelques heures seulement après la découverte des corps d'Alison Knott et Loreto Di Salvatore, l'ex-mari d'Alison est placé en garde à vue. Olivier Herbe est interrogé sur son emploi du temps. Son fils aîné, 26 ans, est également en garde à vue, tout comme le frère d'Olivier Herbe. L'ancien mari se présente comme policier au commissariat de Wittenheim. Il y assure notamment des permanences de nuit. Il confirme qu'il était séparé d'Alison, c'est son épouse, dit-il, qui avait demandé le divorce. Olivier Herbe affirme qu'il n'a absolument rien à voir dans toute cette affaire. Il ne s'est pas rendu à Roppenswiller ce matin-là, il n'avait rien à y faire. Ce jour-là, il travaillait sur des chantiers avec son frère. La nuit du 23 au 24 mai, il a dormi seul chez lui. La nuit suivante, il était de garde, de nuit, au commissariat. Les deux autres gardés à vue détaillent également leurs emplois du temps. Tout le monde est rapidement relâché. Aucune charge retenue. Les gendarmes continuent à s'intéresser aux relations houleuses entre Olivier Herbe et son ex-épouse Alison Knott. Des échanges téléphoniques témoignent d'un couple qui se déchire. Alison accuse son mari de harcèlement permanent. Elle le menace d'alerter ses supérieurs à la police s'il continue de s'en prendre à elle. Le frère de Loreto Di Salvatore est entendu. Il déclare que 6 jours avant le drame, Loreto lui avait confié n'avoir aucun souci, sauf avec Olivier Herbe. Il avait peur de lui. Il aurait tenté de l'assassiner. Il ne faut pas lui donner une deuxième chance, aurait affirmé Loreto à son frère. Le 22 juin 2021, soit 2 ans avant les meurtres, Olivier Herbe avait adressé un texto à son frère à propos de la séparation. « Moi, vivant jamais. Ça finira comme ça doit finir, mais je mourrai avec mes idées. À un moment, ça sera trop et il devra se passer ce qu'il doit se passer. » Le frère avait également reçu copie d'un message destiné à Alison. « Jusqu'à mon dernier souffle, tu ne prendras jamais rien à mes enfants, jamais. Le droit est une chose, la morale est autre chose », écrivait l'ex-mari. Dans d'autres messages, il dit ne pas supporter la séparation, lui qui a tout fait pour rendre heureuse Alison Knott. Selon lui, l'ex-épouse est la seule responsable de l'explosion de la famille. Tout allait bien avant qu'elle décide de quitter le foyer. Le juge d'instruction de Mulhouse, Jean-Baptiste Vidali, et la cellule de gendarmerie spécialement dédiée à l'affaire vont entendre pas moins de 150 témoins, examiner 1 000 000 de documents. Aux yeux des enquêteurs, l'ex-mari apparaît comme l'unique suspect. Olivier Herbe avait été condamné en 2020 pour violence aggravée sur le couple Alison Knott-Loreto Di Salvatore. C'était juste au début de leur relation. De nouveau condamné en 2022 pour des appels téléphoniques malveillants. L'ex-mari avait depuis interdiction d'entrer en contact avec Alison. Une enquête qui se resserre et évidemment l'ex-mari va être replacé en garde à vue, notamment en raison des investigations techniques et notamment celles menées par l'unité cyber de la gendarmerie, investigations qui vont se révéler fructueuses. La vidéosurveillance, évidemment, on va en parler. Le téléphone, on va aussi en parler. Et puis la fameuse montre connectée. On va voir tout ça dans la suite de l'heure du crime. Alors, il y a cette première garde à vue. On est dans une enquête de flagrance. Ça ne donne rien. Il y a très peu d'heures, d'ailleurs, de garde à vue qui sont dépensées à ce moment-là. Alain Cheval, vous êtes avec nous dans cette heure du crime, journaliste aux dernières nouvelles d'Alsace. Vous connaissez bien ce dossier. Vous avez déjà un petit peu amorcé la pompe tout à l'heure en nous décrivant très brièvement la vie de ce couple. Là, les enquêteurs, vraiment, ce qu'ils découvrent, ce sont des messages, des appels, une situation explosive entre Alison Knott et Loreto Di Salvatore.
2: Alors, une situation explosive, c'est un peu un euphémisme. En fait, l'époux nourrit une véritable haine à l'égard de sa future ex-femme, puisqu'en fait, il a découvert un peu par hasard qu'elle entretenait cette relation avec un cavalier qu'elle avait rencontré dans un centre équestre à Moslargues. C'est là d'ailleurs qu'elle faisait garder son cheval. C'est le coup de foudre à l'été 2019. Elle est très amoureuse. Elle annonce très rapidement à son époux qu'elle va le quitter. Or, ça tombe au-delà de la séparation, ça tombe mal, puisque lui, il avait obtenu sa mutation à compter du 1er septembre à Mayotte, et donc il préparait la famille à ce grand déménagement. Donc on peut imaginer un véritable tsunami pour ce mari qui est dans l'incompréhension, tout comme les enfants. Ça, il ne faut pas oublier que les trois enfants, se sont un peu rangés derrière le père et sont tous dans l'incompréhension. Et c'est vrai qu'au fur et à mesure du temps, on se rend compte que les échanges sont de plus en plus houleux, qu'ils sont menaçants de la part d'Olivier Herbe. Et c'est pour ça qu'il fait figure de parfait suspect ou de premier suspect.
1: Alors, évidemment, il dément tout, hein, vous confirmez, Alain Cheval.
2: Ah, c'est une tombe, hein. Clairement, c'est une tombe, et c'est peut-être pour ça aussi que la première garde à vue a été aussi courte, puisque nous, on pensait que ça allait durer minimum 48 heures, pas du tout, ça dure moins de 24 heures, il est remis en liberté, le procureur de l'époque publie un communiqué très laconique. Bon, on y apprend que trois personnes de l'entourage de la victime ont été rapidement interpellées et placées en garde à vue. Il s'agit d'Olivier, son fils, et du frère du policier. Ces gardes à vue sont levés le lendemain de la découverte du drame, et puis on passe à une information judiciaire qui est ouverte contre X. Et donc cette enquête est désormais dans les mains d'un juge d'instruction.
1: Oui, c'est ça, et là effectivement on change de registre, on change d'échelle. Gilles Rex, vous êtes avec nous, ancien technicien de scène de crime, vous nous aidez à mieux comprendre le fil de cette enquête qui est suspendu, d'ailleurs ce fil de l'enquête suspendu aux enquêtes techniques et technologiques. Alors évidemment il y a la téléphonie, ça c'est pas une surprise, ça fait des années qu'on étudie la téléphonie. Là, dans une affaire pareille, on peut remonter tous les messages aujourd'hui. C'est étonnant parce que là, on s'aperçoit que dans cette enquête Alison Knott, Loreto Di Salvatore, il y a des messages qui datent de 2-3 ans qu'on va remonter.
3: Oui, bien sûr, avec des logiciels adaptés, des logiciels dédiés, on peut remonter, débriefer tous les téléphones, les anciens, les nouveaux, casser les codes, bien sûr, hein, tout ça est tout à fait possible. Hein. Le téléphone a un vrai avantage, en plus de sa rapidité, c'est qu'on peut partager, copier, transférer des messages à l'attention de tout un tas de personnes. Ce qui fait qu'il n'est pas rare, lors de tensions comme ici, au sein d'une même famille, d'une communauté, plusieurs individus soient informés en même temps, et donc ils deviennent des sortes de témoins aussi, et peuvent se révéler très utiles dans une enquête. C'est ce qui se passe, hein. Vous savez ce qu'on dit, hein, c'est que à partir du moment où déjà il y a deux personnes pour garder un secret, il y en a déjà une de trop.
1: Hein. Ouais. Donc, effectivement, le proverbe qui dit ça. Il y a quelque chose d'intéressant aussi, Gilles Rex, évidemment, vous allez, je pense pas vous me démentir là-dessus, c'est que toute cette enquête, alors avec ces messages et tout, ça permet de, et là c'est vraiment le cas dans cette enquête, ça permet de cibler un climat familial, d'accéder évidemment à savoir presque au jour le jour comment ça se passe entre eux.
3: Alors, ça cible un climat familial, on arrive à savoir les liens qui se tissent entre les uns et les autres, seulement visiblement, ça ne suffit pas non plus, puisque les gardes à vue sont levés rapidement aussi.
1: Oui, alors ça c'est les gardes à vue de flagrance, etc. On va voir ce que donne effectivement l'autre garde à vue. Mais effectivement, là, on a déjà un climat, pas inquiétant, mais enfin un petit peu menaçant.
3: Inquiétant, menaçant, mais aussi, il y a une chose hein, à mettre aussi du côté des gendarmes, c'est que quand on débriefe cette téléphonie, en fait, c'est que on peut se retrouver rapidement avec des téraoctets de data hein, qui deviennent très chronophages et qui compliquent les enquêtes qu'il faut aller fouiller et regarder.
1: Il faut sélectionner. Il faut sélectionner parce que sinon, effectivement, on s'y perd. Oui, c'est un gros boulot, mais qui est vraiment en pointe aujourd'hui à la police comme à la gendarmerie. Alain Cheval, autre question pour vous. Il y a des menaces, il y a des intimidations, il y a des messages un petit peu insultants de part et d'autre, mais Olivier Herbe, l'ex-mari, s'en est pris physiquement à ce couple.
2: Oui, c'était une histoire assez rocambolesque. Ça s'est passé dans la soirée du 19 août 2020. Olivier et son fils suivent Alison jusque devant l'immeuble où réside Di Salvatore à Roppensfiller. Olivier ne va pas hésiter à utiliser sa carte professionnelle de policier qu'il va présenter à un voisin de palier pour rentrer dans l'appartement et passer avec son fils par le Velux. Donc il rentre par la fenêtre du toit et le duo va s'en prendre de manière assez violente au couple. Ils vont ramener Alison de force au domicile familial à Irzing. Et puis voilà, on va rapidement les interpeller. Le policier sera condamné pour des violences aggravées sur le couple. Il fera l'objet aussi d'une sanction de la part de sa hiérarchie et il sera du coup muté administrativement au commissariat de Wittenheim dans l'agglomération de Mulhouse. Alison déposera encore plainte un peu plus tard, toujours pour des menaces et du harcèlement, et elle va s'installer définitivement avec Loreto, c'est en octobre 2020. Mais le futur ex-mari ne se calme pas, les échanges sont toujours aussi toujours aussi menaçants, et il y aura de nouveau une condamnation, puisqu'en 2022, cette fois, il sera poursuivi et condamné pour ses appels malveillants téléphoniques. Et puis surtout, en fait, tout le terreau de, on va dire, est là, c'est-à-dire c'est explosif et il va se passer quelque chose. On le sent, on le sent qu'il va se passer quelque chose.
1: Effectivement, tout ça pèse sur le dossier. Cette caméra de vidéosurveillance qui a tout filmé. Alison Knott, la piste des battements de cœur. Il était brutal. Il l'a fait, il a tué ma sœur. L'enquête de l'heure du crime que racontent ces images et ces déflagrations que l'on entend, à suivre dans un court instant sur RTL.
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1: Du nouveau dans l'affaire du double meurtre de Ropenswiller. On pensait l'enquête au point mort, mais presque un an après, l'ancien mari d'une des victimes a été placé en garde à vue. Soupçonné d'avoir agi par jalousie, l'ex-époux conteste fermement toute implication dans le double crime.
2: Retour dans l'heure du crime sur les morts d'Alison Knott et Loreto Di Salvatore. Un couple tué à coups de revolver chez eux en Alsace au printemps 2023. Ils venaient tous deux de divorcer. Le mari de la première victime est soupçonné. Un an plus tard, il va être rattrapé par les investigations. Les gendarmes exploitent les images de vidéosurveillance du village de Ropenswiller et celles d'axes routiers aux alentours. Une seule caméra suffit à livrer des informations capitales. Elle est fixée à l'aplomb de la porte d'entrée qui permet d'accéder à l'appartement des victimes. C'est Loreto Di Salvatore qui l'avait installé. Il se sentait menacé. Le scénario du double assassinat, le mercredi 23 mai, se dessine image après image. À 4h55, une silhouette est aperçue dans la rue. 2 heures plus tard, 6h44, on voit Alison Knott sortir de la maison avec sa fille de 14 ans. Elle l'emmène à l'arrêt du bus scolaire. 2 minutes après le départ, un homme vêtu de noir, main gantée, surgit. Il entre dans l'habitation. Sur la bande son, on perçoit une altercation, puis 4 coups de feu suivis d'un silence. Loreto Di Salvatore a effectivement reçu 3 balles. Une dernière avait été retrouvée dans une plainte. 6h51, le retour d'Alison Knott. On entend une femme hurler, puis des détonations. Le tueur qui s'est enfui par le toit ne réapparaît pas. Mardi 2 avril 2024, un an après les assassinats, Olivier Herbe, ex-mari d'Alison Knott, est interpellé et placé en garde à vue. Le policier, alors en congé maladie, nie les faits. Il n'a tué personne. Il dément avec force toute implication dans le drame. Un mélange d'ADN des victimes et du sien aurait été retrouvé sur le t-shirt de Loreto Di Salvatore. Il répond que cet ADN a très bien pu être déposé volontairement sur place par les enquêteurs. Il évoque un complot. Il est mis en examen et écroué. La sœur d'Alison Knott n'a pas de doute sur la culpabilité de l'ancien mari. « Il l'a fait ! Il a tué ma sœur », déclare-t-elle dans un hebdomadaire de Norfolk. Selon elle, Alison avait reçu des menaces de mort, mais elle espérait qu'avec le temps, Olivier se calme. La sœur se souvient avoir encouragé Alison à venir se mettre en sécurité en Angleterre avec son compagnon. Voilà qui en dit beaucoup aussi encore ces témoignages, et notamment le témoignage de la sœur d'Alison sur le climat qui pouvait régner, le climat de peur qui pouvait régner dans cette famille. Gilles Rex, vous êtes avec nous dans cette heure du crime, ancien technicien de scène de crime. Alors, il faut parler avec vous de ces images de vidéosurveillance. Alors, parfois, il y a des images de vidéo, c'est toujours ça, c'est jamais de très très bonne qualité, on a des doutes. Là, c'est totalement inespéré, parce que effectivement, on a des images qui sont assez claires. Et puis aussi, on a la bande-son, ce qui est rare. On a le cheminement du tueur au matin du crime.
3: Alors, à n'en pas douter, cette caméra et ces images sont saisies dans les premières minutes, les premières heures des constatations judiciaires sur la scène de crime, hein, par les enquêteurs. Hein. Là, on ne voit pas l'assassin en direct. On a du son, une bande de son.
2: Et le minutage.
3: Ça, c'est très important parce que tout ça va être remis sur un PV, sur un procès verbal, par les enquêteurs, hein, pour minuter et timer exactement ce qui s'est passé. Mais aussi les images, même si on a une silhouette, quelqu'un qui est quand même protégé avec des habits sombres, des capuches ou des choses comme ça, on peut avoir une indication de taille, de corpulence. Hein, donc, ça peut aussi donner des pistes d'orientation aux enquêteurs. Hein,
2: Ou en exclure d'autres,
3: évidemment. Et donc, ils vont chercher à tisser un maillage beaucoup plus fin entre les victimes et l'assassin. Et bien sûr qu'au terme d'une sûrement longue surveillance, le mari entre dans l'œil du cyclone.
2: Hein, c'est ça. Ouais. Ouais.
3: Mais la particularité de l'intrigue, pardon, excusez-moi, qui se joue ici, selon moi aussi, c'est que les enquêteurs, qui sont des gendarmes, ont affaire à un policier qu'ils ont à l'œil finalement. Et donc, ils se disent que peut-être que cette personne-là, qui est un professionnel aussi quand même, est peut-être un peu plus retors et plus apte à cacher la vérité que n'importe qui d'autre.
2: Ce qui expliquerait la longue enquête aussi.
3: Et la longue enquête. En fait, ils prennent le temps pour monter leur dossier. Selon moi, on entre dans un bras de fer, quoi.
2: Ouais, c'est ça. Alain Cheval, journaliste aux Dernières Nouvelles d'Alsace. Il faut le dire tout de suite, c'est impossible de savoir qui est cet homme en noir. Hein, et les enquêteurs ne le reconnaissent pas, ne l'identifient pas formellement.
4: Ben surtout, comme il a fait un repérage des lieux, il sait parfaitement qu'il y a cette caméra. Et systématiquement, quand il est dans le champ de la caméra, il apparaît de dos. Donc, compliqué à la fois d'estimer sa taille et de voir son visage. C'est un peu la difficulté de ce dossier, c'est-à-dire on n'a pas une image précise du suspect entrant, pénétrant dans cet appartement.
2: Qu'est-ce qu'il dit, Alain Cheval, qu'est-ce qu'il dit lors de sa deuxième garde à vue, Olivier Herbe?
4: Déjà, il faut se représenter le timing entre la première garde à vue qui était le 25 mai 2023, oui, jour de la découverte des corps, et cette seconde garde à vue le 2 avril 2024. C'est presque une année qui s'est écoulée, et surtout, ça a permis aux enquêteurs d'asseoir leur conviction, d'avoir des éléments probants, factuels, qu'ils mettent face à lui. Mais lui, c'est une véritable tombe. Je pense qu'effectivement, son travail de policier l'a certainement forgé à ce type de travail, même si, je le rappelle, hein, il était à la brigade canine, il n'a jamais fait de travail dans des brigades criminelles. Mais je pense que entre policiers, on parle, on lit des procédures, on sait comment se comporter, donc il ne lâche rien. C'est-à-dire, il a, en plus, dans des gardes à vue, il a le droit au silence, devant le juge d'instruction, il a le droit de garder le silence. Et c'est ce qu'il va faire, il conteste tout. Alors, au départ, il parle de complot, puisqu'effectivement, on lui met en face cette présence d'un ADN mélangé sur le t-shirt du nouveau compagnon de son ex-femme.
2: Oui, de la victime, oui.
4: Voilà. Mais sinon, on a pas grand chose en éléments factuels à lui présenter. On a trouvé effectivement une trace de basket dans la mare de sang. Ça n'aboutit à rien. L'arme a été retrouvée, mais on ne sait pas à qui elle appartient, cette arme. Ça reste un point d'interrogation de toute cette enquête. Est-ce que c'était lui qui est venu avec cette arme? Est-ce que l'arme, il l'a trouvée sur place?
2: Bien sûr.
4: Et c'est vrai qu'il va échafauder un scénario assez étonnant pour se disculper, parce qu'il faut savoir qu'il va craquer. Pas devant le juge d'instruction, il va craquer durant la nuit de sa garde à vue en cellule.
2: Eh bien, on va en parler, Alain Cheval, on va continuer à en parler avec vous de cette garde à vue à rallonge. La montre connectée du suspect va livrer ses secrets. Alison Knott, la piste des battements de cœur. Une activité physique importante au moment du drame. L'enquête de l'heure du crime, on se retrouve dans un instant sur RTL.
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2: Au programme de l'heure du crime, l'assassinat d'Alison Knott et de son compagnon Loreto Di Salvatore, un couple de divorcés qui refaisait sa vie dans un village alsacien, tué par balle en 2023. Un an plus tard, le mari d'Alison a été mis en examen et écroué. Sa montre connectée va parler. Les enquêteurs s'intéressent de près à la montre connectée d'Olivier Herbe, soupçonné d'avoir assassiné son ex-épouse et le dernier compagnon de celle-ci. Cette montre de marque Huawei, connectée à l'application santé de son portable, analyse notamment le nombre de pas effectués et l'activité cardiaque. Un expert détecte une activité physique importante enregistrée par la montre au matin du 24 mai 2023, le jour du double assassinat. À ce moment-là, le suspect a pourtant affirmé qu'il dormait chez lui, à Hirsing, à 10 km de Roppenswiller, le lieu du crime. La fréquence cardiaque d'Olivier Herbe semble être en concordance avec les images du drame captées par une caméra de vidéosurveillance. Calme lors de l'arrivée de l'ombre noire à la maison, puis des pointes cardiaques à l'heure où les victimes sont attaquées. Les experts estiment qu'Olivier Herbe a pris un vélo pour se rendre à Roppenswiller, 20 km aller-retour. Sa fréquence cardiaque, captée par la montre, correspond en effet à un tel effort régulier et continu. Olivier Herbe continue à dénoncer des accusations infondées, une enquête destinée à lui nuire. Un ADN masculin, une trace papillaire, a été détectée sur un billet de banque retrouvé près du corps de Loreto Di Salvatore. Trace génétique identifiée comme appartenant à un ressortissant marocain. Un père de famille connu pour des délits routiers, des violences. L'homme est placé sur écoute, puis en garde à vue, 9 mois après le drame. Il est formellement mis hors de cause et relâché. Alain Cheval, on va parler dans un instant de la montre connectée, évidemment. Mais juste un petit mot avec vous, Alain Cheval, je vous ai interrompu tout à l'heure. Vous étiez en train de nous raconter cette garde à vue. Comment ça s'est terminé, finalement, cette garde à vue, où il avait tout nié de A à Z, Olivier Herbe?
4: En fait, il est acculé. Il peut pas, face justement à ces éléments connectés, il peut difficilement dire qu'il n'était pas là. Donc, il va juste reconnaître qu'il est venu. Et alors, c'est une sorte de gymnastique cérébrale. Il va raconter une histoire un peu loufoque. Il explique qu'il est venu pour s'expliquer, pour arranger les choses avec son rival amoureux, et que ça serait passé très mal, que ce rival amoureux aurait sorti une arme, qu'il y aurait une sorte de bagarre, qu'il aurait récupéré l'arme et que les coups seraient partis tout seuls. Alors, c'est une très bonne explication. Le problème, ça n'explique pas après l'exécution, parce qu'on peut parler d'une véritable exécution de sa femme, qui revient même pas 2 minutes après les premiers tirs mortels. Ça ne colle absolument pas.
2: Alors ça, c'est très intéressant, parce qu'effectivement, on sent bien qu'il y a la pression de la technologie qui est derrière. Les experts sont sur cette affaire, et finalement, ça craque un peu dans tous les sens. Là, il fait un pas, il reconnaît qu'il est venu. Et certes, il a pu tuer personne, mais en tout cas, il voulait s'expliquer. C'est déjà un pas très important. Gilles Rex, ancien technicien de scène de crime, et vous êtes avec nous également pour nous expliquer tout ça. La montre connectée, c'est un peu nouveau. On a vu le téléphone qui pouvait donner des informations, les GPS de voiture qui donnent des informations. La montre connectée, là, c'est vraiment le mouchard de l'histoire.
3: Oui, c'est même l'erreur fatale du tueur, selon moi, et c'est presque incompréhensible de sa part. Il doit bien savoir justement ce que c'est qu'un GPS et comment on récupère des données biométriques qui enregistrent avec ces montres-là, avec des applications dédiées. Là, tout concorde, en fait. Il laisse cette trace biométrique de sa personne et qui correspond parfaitement à l'heure des faits. Et c'est un copier-coller entre les images de la caméra et les éléments fournis par la montre.
2: Alors effectivement, ce sont des éléments, ce sont des indications, mais attention, Olivier Herbe, il est présumé innocent, il faut bien le dire, c'est pas suffisant pour le pointer du doigt et dire que c'est lui qui a tué. Il n'y a pas de preuves là-dessus. Alain Cheval, vous confirmez, ce sont des données troublantes effectivement qui prennent le pas sur cette enquête, mais à l'heure actuelle, il n'y a pas de preuves formelles contre lui.
4: Ah ben c'est sûr qu'il reste présumé innocent, et ce sera à une cour d'assises justement de dire si c'est effectivement lui le coupable de ce double assassinat ou pas. Mais c'est vrai qu'il y a quand même des analogies troublantes. Je sais que sur l'analyse très précise, on a des pics cardiaques qui correspondent exactement au moment où il y a les tirs avec l'arme. Ça ne s'invente pas. Je veux dire, on a réussi à mettre en corrélation à la fois les éléments de la caméra qui est tournée dans l'autre sens, c'est-à-dire la caméra ne fait que filmer la cour, oui. Mais on a des éléments sonores qui permettent de reconstituer tout le scénario qui s'est déroulé à l'intérieur de l'appartement. Et ça, c'est troublant, et ça le désigne comme seul et unique coupable. Mais pour l'instant, l'enquête dit qu'il reste présumé innocent.
2: Bien sûr, il faut bien le répéter, effectivement. Vous avez raison de le répéter, présumé innocent, Olivier Herbe. Gilles Rex, il y a quelque chose d'étonnant, c'est que cette montre, elle est connectée au téléphone, si j'ai bien compris. Le téléphone, il a dû rester évidemment chez lui, enfin dans la maison d'Olivier Herbe. Il n'a pas bougé, mais la montre a bougé, mais son téléphone a suivi, c'est
3: oui,
2: ça?
3: Oui, voilà, il y a plusieurs systèmes de téléphone, de montres connectées. Il y a des montres qui sont reliées à un téléphone, à un smartphone, le téléphone faisant le relais lui-même sur les bornes, et voilà, c'est tout ça étant Bluetooth, en fait, si vous voulez. Et puis il y a aussi des montres connectées, mais ça ne doit pas être le cas, là. Des montres connectées autonomes qui ont leur propre puce électronique, leur propre carte SIM, si vous voulez, et qui, elles, donc, ont leurs propres données.
2: Mais le fait est, ce qui est étonnant, et ce que dit très très bien Alain Cheval, c'est que Finalement, ces images de vidéosurveillance, on a le son, on a l'image, et là, on a effectivement des correspondances très étonnantes avec ce qui se passe dans la maison.
3: C'est un copier-coller entre les images des caméras et puis cette montre qu'il porte au poignet, en fait. Tout s'applique et tout concorde.
2: Un dossier qui touche à sa fin. Alison Knott, la piste des battements de cœur. Ils étaient vraiment amoureux. C'était la première fois qu'elle connaissait cela. L'enquête de l'heure du crime, je vous retrouve tout de suite sur RTL.
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1: Dans l'heure du crime, l'assassinat d'Alison Knott et de son compagnon Loreto Di Salvatore, tué par balle chez eux en 2023 en Alsace, un couple de divorcés qui refaisaient leur vie. L'ex-mari de la défunte est mis en examen, il n'aurait pas supporté le départ de sa femme. 3 ans plus tard, le juge referme le dossier. Mardi 30 juin 2026, le journal d'Alsace révèle que le procureur de Mulhouse a requis la mise en accusation d'Olivier Herbe, à savoir son renvoi devant une cour d'assises pour les assassinats d'Alison Knott et de Loreto Di Salvatore. Olivier Herbe a finalement reconnu qu'il s'était déplacé chez le couple le matin du crime, mais, dit-il, il n'a tué personne. La sœur d'Alison Herbe, toujours brisée par le drame, raconte que le couple que celle-ci formait avec Loreto Di Salvatore était le plus uni qui soit. Loreto voulait absolument se marier avec ma sœur, a-t-elle confié à The Independent. Ils faisaient tout ce qu'ils pouvaient pour la protéger et la rendre heureuse. Ils étaient vraiment amoureux. C'était la première fois qu'Alison connaissait cela.
2: Après la révolution des empreintes digitales au début du XXe siècle, après la révolution de l'ADN dans les années 1990, nous avons depuis à peu près 10 ans la révolution du numérique qui rentre dans le quotidien de tout le monde et aussi dans celui des enquêteurs et des experts en numérique.
1: La voix du général François Daoust, ancien directeur de l'Institut de recherche criminelle de la Gendarmerie nationale, c'était chez nos confrères de BFM TV en 2025. Alain Cheval, journaliste aux Dernières Nouvelles d'Alsace, évidemment vous avez suivi toute cette affaire. Le procès, est-ce qu'il est audiencé ou pas encore? On est en train de se préparer à cette échéance?
3: Absolument. Alors ça bouchonne un petit peu à Colmar, puisqu'il y a la fameuse cour d'assises du Haut-Rhin. On peut imaginer dans le meilleur délai que ce procès se tienne courant deuxième semestre 2027, voire peut-être début d'année 2028. Mais en tout cas, il y aura ce procès très attendu. On verra comment se positionne d'ici là le coupable présumé, comment se positionne également son nouvel avocat, parce qu'il faut savoir qu'il a changé plusieurs fois d'avocat, puisque les premiers avocats estimaient que sa position, la position qu'il tenait, cette forme de déni n'était pas tenable et ne tiendrait pas face à une cour d'assises. Donc on verra si le prochain avocat, maître Ange Bujoli, fera parler et fera la démonstration de la non-responsabilité ou de ce qui s'est passé. On ne sait pas ce qui va se dire lors de ce procès. Mais ce serait intéressant même de connaître le positionnement des enfants, le positionnement de la famille, le positionnement des collègues aussi, parce que c'est vrai que Olivier Herbe était très apprécié de certains collègues, mais pas que. Il y avait aussi beaucoup de gens qui ont découvert cette histoire et qui disent bah ça nous étonne pas.
1: Et effectivement, puis il y aura la partie civile aussi, Alain Cheval, parce que et pas des moindres, effectivement il y a la sœur d'Alison qui a été assez présente dans cette procédure. On l'a eu d'ailleurs, on l'a contactée, elle ne souhaite plus s'exprimer avant le procès, mais effectivement elle a toujours été très remontée contre Olivier Herbe.
3: Ben, il faut dire que elle est convaincue, hein, et c'est vrai que beaucoup de gens dans le proche environnement d'Olivier Herbe sont convaincus qu'il peut être que le seul responsable, hein, même si au départ on soupçonnait peut-être le fils d'avoir participé d'une moindre mesure à ce double assassinat. Mais il est Olivier Herbe est le seul à être envoyé devant cette cour d'assises, et puis il y a des témoignages qui sont accablants, hein, puisque je sais que des amis proches du couple racontait que Olivier avait cette fâcheuse tendance à raconter qu'il était capable de modifier une scène de crime. Sans doute c'est lié à son métier. Hein. On sait qu'il baigne dedans toute l'année. Mais voilà, il y a ce côté un peu vantard.
1: Oui. Alors il pouvait fanfaronner aussi, hein, effectivement, hein, Alain Cheval. Il faut relativiser aussi un peu ce genre de propos.
3: Après, faut dire qu'il a été très fort, hein, parce qu'il a quand même supporté deux gardes à vue et il a pas beaucoup varié dans ses déclarations. Hein. Il parle de complot et quand lui parle par exemple de cette montre connectée, lui, son argument, c'est de dire bah je la portais pas tout le temps. Ouais. Point. Fin d'explication.
1: Gilles Rex, ancien technicien de scène de crime. Alors on a une enquête là qui est, on est vraiment dans la modernité la plus absolue. Est-ce que c'est une enquête qui est dans la main des experts, cette enquête? S'il n'y avait pas eu toute cette technologie, est-ce que évidemment, les investigations auraient été totalement différentes.
4: Elles auraient été plus compliquées, vraisemblablement. Les experts, eux, ont livré leurs analyses. Ils ont remis leurs conclusions aux magistrats. Ces experts iront témoigner aux assises. Et là, toutes leurs démonstrations seront publiques. Hein. Tout le monde pourra entendre ce qu'ils ont à dire. Mais pour les experts et pour les magistrats qui renvoient devant la chambre, qui renvoient devant
1: la cour d'assises.
4: La cour d'assises, en fait, pour eux, tout semble correspondre au déroulé des faits.
1: Oui, oui. C'est ce qu'ils disent. Enfin, les experts vont peser lourd, encore une fois, dans ce procès. Ils vont venir témoigner, évidemment. Vous êtes, vous, policiers, gendarmes, appelés à témoigner et donner vos conclusions. Il y a quelque chose qui manque dans cette affaire, Gilles Rex. Et c'est important parce que nous, on vit encore sous le règne des aveux. Les aveux, les sacro-saints aveux, il faut avouer. Sinon, on n'a que la vérité à moitié, hein, c'est ce qu'on dit. Il n'y a pas d'aveux, hein.
4: Oui, mais maintenant, si vous voulez, ce ne serait pas la première affaire hein, où une mise en cause ne passe pas aux aveux.
1: Hein. Oui, oui.
4: Et tout le monde a le droit de garder le silence, comme disait monsieur le journaliste tout à l'heure à l'antenne. Hein, mais le mutisme n'implique jamais l'innocence non plus, hein, totalement. Donc, aujourd'hui, c'est vrai que la police technique et scientifique apporte des preuves aux enquêteurs et aux magistrats qui peuvent leur permettre de s'approcher au plus près de la vérité. Mais au final, ce sera toujours un jury populaire hein, qui décide dans ses cours d'assises et qui devra prendre sa décision en son âme et conscience.
1: Juste encore un petit point, Gilles Rex, tout est traçable aujourd'hui. Hein.
4: Tout est traçable. Oui, tout est beaucoup de choses sont traçables. Quand les résultats sont positifs, c'est toujours bien, c'est une chance. Mais c'est pas une chance pour la police, c'est une chance pour faire avancer la vérité au bénéfice des victimes. Et c'est la seule motivation des enquêteurs.
1: Alain Cheval, alors avec vous, est-ce qu'il y a toujours des zones d'ombre dans cette affaire? Et si oui, lesquelles?
3: Quelques petites zones d'ombre, mais qui vont pas entacher le procès. Cette histoire de revolver 22 longs rifles dont on ne connaît pas la propriété, on ne sait pas à qui elle appartient. On sait qu'à un moment le fils, mais ça n'a pas été retenu, était sur les réseaux pour acheter une arme quelques mois auparavant. Il y a eu des échanges entre le frère et la grande sœur, des échanges le jour de la découverte des corps qui posent question, des échanges de messages qui ont été effacés. Mais c'est vraiment, on va dire, des zones d'ombre à la marge. Et puis concernant juste par rapport à cette histoire des aveux,
1: oui.
3: Je rappellerai simplement que l'affaire Jubilard, il n'y a pas d'aveux, il n'y a
1: c'est
3: pas de corps, et ça n'a pas empêché le jury de lourdement condamner l'homme.
1: Tout à fait, il y a aucun souci là-dessus. Mais effectivement, bon, il manque toujours un petit cet élément, quand il manque, il peut parfois peser lourd. Juste encore un petit mot avec vous, Alain Cheval. Des complicités ont été évoquées. Les enquêteurs voulaient réentendre peut-être la famille autour d'Olivier pour savoir s'ils étaient au courant ou pas.
3: Alors oui, ils ont essayé d'entendre le fils, mais le fils était à l'étranger au moment de ce double assassinat. J'ai l'impression qu'on a vraiment fermé toutes les portes. On a quand même essayé de gratter tous les éléments possibles pour vraiment pas se retrouver devant une mise en accusation qui ne serait pas la bonne.
1: Bien sûr.
3: Je crois que l'enquête, elle est à mon avis exemplaire par rapport au peu d'éléments. Et après, je pense qu'effectivement la technologie et cette fameuse montre connectée, ça vient mettre un coup d'arrêt final à toutes les spéculations, à tout ce qu'il peut raconter et au non-dit, puisque...